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0: Hey, les gars, Ouais, c'est les gars, vous savez pourquoi, hein?
1: Non.
0: Mais j'ai enfin, je l'ai eu, mon augmentation de salaire.
2: Ouais.
0: Je pense bien qu'avec ça, là, cette année, je vais être capable de payer de l'impôt.
2: Oh! Écoute ça, écoute ça!
0: Oh non, c'est fou!
2: Oui, oui!
0: Non, non!

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0: c'est ça. Là. Je suis rendu jusque-là, dans le fond, ça... Ça finit là. Merci.
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3: And Donald Trump says he is declassifying all government files about aliens and UFOs. He declared Americans deserve greater transparency, but that comes after he criticized former President Barack Obama for saying aliens are real.
4: I don't know if they're real or not. I can tell you he gave classified information. He's not supposed to be doing that. He made a big mistake. He took it out of classified information. No, I don't have an opinion on it. I never talk about it. A lot of people do. A lot of people believe it.
3: It remains unclear how much material will be released.
5: Bienvenue dans les Radio X-Files de ce vendredi soir où nous allons parler de ces documents révélés, là, la grande divulgation concernant les ovnis. Christian Page, bonsoir.
6: Bonsoir, Nick.
5: Donc, c'est ça, le week-end dernier, on a déclassifié beaucoup de documents, c'est ce que je comprends.
6: Oui, tout à fait. Donc, notre dernière émission, oui. Pardon, je vais le dire, notre dernière émission concernait les ovnis, et c'était vendredi dernier, et en même temps où on a fait cette émission, le département de la Défense, maintenant le département de la guerre, comme on dit, a mis sur son site, sur son site internet, il a mis accessible, on parle en fait de 160 dossiers à peu près qui ont été rendus publics et ensuite relayés sur deux sites avec des noms gouvernementaux, là, des noms de domaines enregistrés au nom du gouvernement américain qui est Aliens au singulier et Aliens au pluriel et Alien au singulier.gov. Donc ces dossiers-là ont été relayés. On parle de, comme je l'ai mentionné, à peu près d'une 160 dossiers sur les ovnis. On parle, quand je dis 160 dossiers, c'est des dossiers évidemment avec beaucoup de pages et multiples. Et donc, ces dossiers-là ont été rendus publics et ça répond, en fait, à cette... on l'a entendu un peu dans l'extrait du début, à cette annonce que Donald Trump ouais. avait fait il y a quelques semaines. En fait, il la traîne depuis le début de l'année. Mais c'est vrai qu'au cours des dernières semaines, il a été plus insistant. Et en particulier, après que Barack Obama... D'ailleurs, on voit ici, c'est vraiment une guerre de mots parce que on voit pas en quoi donner une opinion, c'est révéler des informations secrètes. Là. Mais c'est ça, Barack Obama avait, il y a quelques semaines... Alors qu'il était en entrevue, avait commencé par dire, on y avait posé la question, vous pensez quoi des extraterrestres et des ovnis? Et Barack Obama, il dit, bon, ben voilà, oui, les aliens existent, mais je ne les ai jamais vus. Et là, ben évidemment, bon, il donne une opinion. Il y a rien là-dedans de confidentiel, là, tu sais. Les extraterrestres existent, mais je ne les ai jamais vus. Mais évidemment, c'était plein d'ambiguïté. Et, pour certaines personnes qui sont prêts à... Bon, les gens qui croient aux visites extraterrestres, ben pour eux, c'est un peu comme une forme de confirmation que Barack Obama confirmait l'existence des visiteurs extraterrestres. Et quelques jours après, ben Barack Obama... En fait, le lendemain, Barack Obama a dû un peu s'expliquer parce qu'il était inondé de questions à ce sujet-là. Et là, il a précisé, ben là, écoutez, là, j'ai l'impression que c'était clair. Oui, je crois que les extraterrestres existent dans la mesure où l'univers est tellement vaste qu'on ne peut pas considérer. En fait, c'est la statistique joue contre nous. Là. Il doit certainement exister d'autres civilisations dans le cosmos, mais je ne les ai jamais vues. Et si des gens croient qu'on garde quelque part dans des hangars des soucoupes volantes ou des extraterrestres, ben dis-moi, je les ai jamais vues. Donc, il avait précisé sa position. Quand on entend Donald Trump dire, il a fait des révélations, tu sais, on voit pas en quoi se donner son opinion devient soudainement une ouverture à des révélations extraordinaires, mais bon, c'est du grand Donald Trump, finalement. Mais Donald Trump a rebondi là-dessus pour dire, ben voilà, oui, je vais rendre public les dossiers sur les ovnis. Il faut quand même le dire, hein, Trump n'a absolument aucun intérêt pour la question. Autant dans son premier mandat que dans son nouveau mandat, on l'a questionné. Il dit, moi, je n'ai jamais parlé de ça. Il montre clairement qu'il n'y a pas d'intérêt. Il dit, les gens s'intéressent à ça, les gens en parlent. Moi, je n'ai pas d'opinion, ça ne m'intéresse pas. Mais bon, puisque ça intéresse les gens, allons-y et rendons public ces dossiers. C'est vrai que la question des ovnis, c'est un sujet qui est revenu un peu à la mode à partir de, d'un article qui a été publié en 2017 dans les pages du New York Times, qui évoquait que le gouvernement américain, puis je ne ferai pas tout un exposé pour revenir sur cette histoire-là, mais c'est quand même important de remettre un peu le contexte actuel. Hein.
5: Oui.
6: Le gouvernement américain s'est intéressé à la question des ovnis à partir de 1947 et ils ont officiellement cessé de s'y intéresser en 1969. Et ce projet-là, donc, qui a perduré pendant 22 ans, a changé de nom en cours de route, mais on le connaît surtout sous le nom de Projet Blue Book. Et puis, en 1969, l'armée américaine a fermé les livres en disant, ben voilà, on a enquêté sur 12 614 observations d'OVNI, 701 sont demeurées non identifiées, ce qui représente à peu près 3%, 3,5%, ce qui tombe dans la marge d'erreur. Tu sais, quand on dit là, la marge d'erreur, c'est à peu près 5%, on est en dessous de ça. Là. Donc, et les Américains disaient, ben, il n'y a rien vraiment, les gens qui avaient enquêté là-dessus disaient, lorsqu'on parle d'OVNI, même dans le cas des observations non identifiées, qui demeuraient non identifiées, les enquêteurs étaient catégoriques. Ils sont demeurés non identifiés ou bien parce qu'on n'a pas assez d'informations ou parce que les informations qui nous ont été données sont erronées ou bien on n'arrive pas à trouver exactement ce que c'est, mais c'est clair que même les cas non identifiés ne permettent pas de conclure en des visites extraterrestres. Ça, c'était catégorique. Oui, il y a des phénomènes aériens non identifiés, mais rien ne permet de croire que nous sommes visités par des extraterrestres. Donc ça, c'était la position sur laquelle s'était rangé le département de la Défense à l'époque, en 1969. En fait, les conclusions étaient publiées au début de 1970. Et on avait l'impression qu'à partir de là, rien ne bougeait. Au début des années 2000, par exemple, tu avais fait une demande au département de la Défense sur les ovnis, on t'aurait dit, ben écoutez, Monsieur Cloutier, si les ovnis vous intéressent, allez aux archives nationales, allez consulter les dossiers du projet Blue Book. Tout est disponible aux archives nationales. C'est ce qu'on a. Merci, bonsoir. Et le gouvernement américain ne s'intéresse plus à la question des ovnis depuis 1969. Dans les faits, hein, j'en reviens à ce fameux article de 2017 qui va relancer en fait le sujet. Ce qu'on apprenait dans cet article, c'était que le gouvernement américain, même s'il prétendait haut et fort qu'on ne s'intéressait plus à la question des ovnis depuis nombre d'années, entre 2008 et grosso modo le 2012, on peut même déborder un peu sur 2013, mais grosso modo durant cette période, on apprenait que le gouvernement américain avait financé à coût de 20 millions de dollars un projet d'étude sur les phénomènes aériens non identifiés. Projet qui portait le nom, l'acronyme, c'était AATIP. Si je le traduis en français, c'était Bureau d'identification des menaces aérospatiales avancées. C'était ça ce que voulait dire AATIP. Contrairement à ce qu'il y a toute une espèce de confusion, hein, parce qu'on dit, bon, c'est une enquête du gouvernement. C'est pas tout à fait vrai. C'est sûr que les gens qui nous écoutent diront, on s'enfarge un peu dans les fleurs du tapis, là. Mais au niveau de l'administration, c'est quand même important de savoir que ce projet était une sous-traitance. C'est-à-dire que le gouvernement américain s'était fait approcher par un élu, Harry Reid, qui représentait le Texas. Et Harry Reid avait réussi à convaincre des dirigeants au département de la Défense d'investir des sommes d'argent, donner des sommes d'argent à un milliardaire qui s'appelle Robert Bigelow. Et à l'époque, Robert Bigelow était propriétaire d'un ranch dans l'Utah qui s'appelle le Skinwalker Ranch. Et au Skinwalker Ranch, on rapportait des phénomènes étranges, hein, lumière dans le ciel, mutilation animale, phénomène de poltergeist, créatures mystérieuses de type loup-garou, là, bon, toutes sortes de trucs un peu bizarres. Et Harry Reid avait réussi à convaincre des représentants au département de la Défense en disant, si on investit de l'argent dans l'étude de ces phénomènes, on pourrait peut-être éventuellement tirer des découvertes technologiques ou une science, disons, un peu exotique derrière ces phénomènes. Et le gouvernement américain, ben, je ne sais pas trop de quelle façon, il faut dire que à l'époque, il devait peut-être en avoir quelques-uns qui étaient sur le cannabis, mais quoi qu'il en soit, on a donné le feu vert à ça.
5: Oui.
6: On s'est dit, OK, on va donner le feu vert. Et ça a duré pendant 4 ans, ça a coûté 20 millions. Les gens se diront, ben 20 millions, c'est sérieux. Il faut quand même savoir que le budget annuel du département de la Défense, à cette époque-là, ça oscillait entre 650 et 750 milliards de dollars par année. Donc, tu comprends que 20 millions de dollars sur 4 ans et demi, c'est de la menue monnaie au fond d'une poche, là, si on le compare au budget annuel du département de la Défense. Et après 4 ans, ben, il y a quelqu'un qui s'est réveillé au département de la Défense, puis s'est dit, ben, ça sert à quoi cet argent-là? Ah, c'est des gens à Skinwalker Ranch qui enquêtent sur des loups-garous. Ben là, écoutez, là, c'est pas notre travail, ça. Fait qu'on a fermé le robinet, et ça a été la fin du programme ATIP. Les gens qui ont été impliqués, je pense notamment un nom qu'on entend souvent dans le milieu des ovnis ces dernières années, un type qui s'appelle Luis Elizondo. Ben, Luis Elizondo, ben, souvent, il dit, je travaillais pour le gouvernement américain, j'étais en charge d'un programme sur les ovnis. C'est vrai qu'il était associé au programme ATIP, mais comme je l'ai mentionné, le programme ATIP était une espèce de sous-traitance, un sous-programme du département de la Défense, qui était pas vraiment officiel, c'était plutôt des sommes d'argent qui étaient allouées à un milliardaire. C'est un peu nébuleux, tu comprends? Je pense que Luis Elizondo a tendance ici là à peser fort sur son crayon puis à améliorer son CV. Là. Parce que d'ailleurs, à tous les fois où il fait cette mention-là dans les médias, il y a quelqu'un au département de la Défense qui le ramène à l'ordre et qui publie immédiatement un communiqué en disant « Attention, Luis Elizondo n'a jamais été chargé d'un programme d'études sur les ovnis au sein du département de la Défense. On veut être clair. » Mais bon, Luis Elizondo crie au scandale puis au complot, là, parce que bon... Mais ça peut paraître, encore une fois, comme je te dis, c'est un peu comme s'enfarger dans les fleurs du tapis, oui. Mais au niveau administratif, c'est quand même important de comprendre que c'est une sous-traitance. Un peu comme, on pourrait le comparer un peu au programme SACLIC ici, c'est-à-dire qu'on a le programme du gouvernement, mais on a confié le développement du projet à des tierces parties. Et oui, c'est vrai que SACLIC, c'est un projet du gouvernement, mais ceux qui le géraient n'étaient pas des gens du gouvernement. Et c'est éventuellement, bon, on connaît l'histoire avec les dépassements de coûts puis tout ça. Puis là, le gouvernement s'est aperçu qu'il s'était fait un peu fourrer pendant tout ce temps-là. C'est un peu ce qui est arrivé avec ce fameux programme ATIP. Mais quoi qu'il en soit, sans entrer dans la politicaillerie, disons que le fait que le New York Times en 2017 ramène cette histoire-là en disant « ben voilà, le département de la Défense s'est quand même intéressé en coulisses à la question des ovnis », ça a ravivé de l'intérêt. Et en même temps que cet article est paru, le New York Times avait mis en ligne 3 vidéos qui avaient été tournées par des militaires dans les US Navy, entre autres, des images qui montraient apparemment des phénomènes aériens non identifiés qui avaient été filmés durant des manœuvres militaires au-dessus de zones militarisées. Donc, certaines de ces manœuvres-là avaient eu lieu au large de San Diego, du côté de l'océan Pacifique, et de l'autre côté, quelques années plus tard, après, du côté, là, on est au nord de la Floride, la Géorgie, là, dans ces coins-là, dans l'Atlantique. Là aussi, on avait eu des manœuvres militaires et des gens avaient filmé des phénomènes aéronautiques un peu étranges. Donc, on met ces vidéos-là en ligne. Et là, soudainement, on a toute une nouvelle génération de gens qui n'étaient pas là dans les années 60 ou 70, qui ont grandi après. Et là, ils découvrent ce sujet-là, puis ils se disent, ben wow, c'est intéressant, si les pilotes voient des ovnis ou les films, c'est que forcément, il doit y avoir quelque chose d'intéressant. Puis les pilotes, ben, ce sont des gens convaincants, ce sont des gens professionnels. On a souvent parlé ensemble que les études ne montrent pas ça. C'est un préjugé, disons, un préjugé favorable, mais c'est quand même un préjugé qui repose pas sur des analyses, parce que, bon, toutes les études montrent que, peu importe qu'on soit un pilote ou un civil, un chauffeur de taxi, si on ne sait pas ce que l'on observe dans le ciel, ben évidemment, toutes nos évaluations en termes de distance, de vitesse et tout ça, c'est un pilote, même si un pilote dans un avion peut reconnaître à distance un F-18 ou un F-16, mais quand il ne voit qu'une lumière dans le ciel, il est impossible de savoir si cette lumière-là est à 2 km ou à 20 km. Et s'il part du principe qu'elle est à 20 km alors qu'en réalité elle est à 2 km, ben tu comprends que toutes ces évaluations en termes de vitesse et de mouvement sont erronées, là. Donc, un coup qu'on comprend ça, mais c'est pas grave. Pour le public en général, un pilote, ça se trompe pas, mais un pilote, c'est un bon observateur. Et ça, ça a ravivé, en fait, l'histoire des ovnis. Et là, il y a eu, au cours des 3-4 dernières années, dans la foulée d'abord de la première administration Trump, et ensuite dans la foulée de l'administration qui a suivi, là, l'administration Biden, on a eu des auditions au Congrès, une espèce d'audition qui était bipartite, républicain et démocrate, pour enquêter, pour recevoir des gens pour parler de la question des ovnis. Et donc là, on a reçu des gens qui se définissaient un peu comme des sonneurs d'alerte. Et ces gens-là sont venus, d'une part, il y a des gens qui ont témoigné. On pourrait classer ces gens qui sont venus parler devant le Congrès en deux types. Il y avait les gens qui avaient vécu des expériences personnelles avec les ovnis. Donc, on a eu ces fameux pilotes qui disaient, bon, ben moi, j'étais dans mon F-18, puis j'ai vu ce truc-là apparaître devant sur mon écran radar, puis on le suivait au radar, etc. Donc, ils racontent cette histoire-là. Donc, on a des témoins qui viennent parler d'une expérience empirique, là, quelque chose qu'ils ont vécu. Et ensuite, on avait ces fameux sonneurs d'alerte qui, eux, apparemment, avaient des histoires assez fantastiques à raconter en disant « Oui, moi, je connais quelqu'un qui travaillait dans une base militaire où il y avait des ovnis, puis des extraterrestres, puis il y avait un programme de récupération de soucoupes volantes, puis là, il disait qu'il y avait des compagnies gouvernementales ou paragouvernementales. On pense par exemple à Lockheed dans son groupe de Skunk Works qui développe notamment des avions et qui a développé notamment des avions furtifs et qui travaille maintenant au développement des drones pour le gouvernement américain. Donc on dit ben voilà, ces gens-là profitent du fait qu'on ait récupéré des engins extraterrestres parce que on fait de la rétro-ingénierie puis ils adaptent cette technologie sur ces appareils-là puis ils sont financés par des budgets secrets au sein du gouvernement, des black budgets. Bref, des histoires assez fantastiques, dignes des X-Files. Là. Entendons-nous, là, tu regardes ça, tu vois, ça c'est digne des X-Files. Et tout ça ben, a ramené encore une fois cet intérêt sur les ovnis. Et chacun, évidemment, clame haut et fort que le gouvernement américain sait tout sur les ovnis, cache une réalité depuis des années au public. Et à en croire, les amateurs d'ovnis, ben, c'est le plus grand

0: à peu près tous ces dossiers-là. Et je te dirais ultimement que personne n'est content.
1: Ah bon?
0: Et je t'explique pourquoi personne n'est content. Parce que, bon, d'abord, il n'y a rien d'extraordinaire dans ces dossiers. Puis là, sans prendre une position personnelle, je le regarde froidement, là, comme un journaliste. Tu regardes ça, tu dis, OK, qu'est-ce qu'il y a là-dedans? Ben, il y a plein, sur les documents qui sont rendus publics, il faut quand même savoir qu'il y a à peu près 70% de ces documents qui étaient déjà connus. Donc, c'est pas des révélations, là. Tu sais, on s'attendait à, bang, des documents que personne n'avait jamais vus. C'est absolument faux, là. 70% de ces documents-là sont connus, étaient archi connus. Il y a des photographies, notamment de la NASA, qui ont été publiées. Il y a des transcripts de communication entre les astronautes et les stations au sol. Et là, on remonte loin. Là, on remonte au vol Gemini dans les années 60 et les vols Apollo dans les années 70. Il faut savoir que tous ces documents-là ont toujours, à tout le moins toujours, depuis 40 ans, ces documents-là sont accessibles. Donc, avant l'avènement de l'Internet, si tu voulais avoir un transcript des communications, par exemple, durant l'émission Apollo 11, Apollo 12 ou Apollo 17, ben, tu écrivais à la NASA et tu recevais chez toi un beau paquet avec les feuilles en papier photocopiées du transcript original de toutes les communications. Et avec l'avènement de l'Internet, ben, aujourd'hui, ces dossiers-là sont tous disponibles sur le site de la NASA. Donc, il suffit aux gens qui nous écoutent de cliquer, d'aller sur le site de la NASA, de dire, bon, transcrire Apollo 11, puis vous allez avoir accès à ces dossiers-là, puis vous pouvez les télécharger en format PDF. C'est des documents qui sont accessibles au public depuis minimalement 40 ans. Et il en va de même pour les photographies qui ont été prises par les astronautes, et notamment durant l'émission Apollo. Hein, uniquement pour l'émission Apollo, l'émission lunaire, on parle de 6 500 photographies qui ont été prises. Et là, je ne parle que d'émissions lunaires Apollo, là, sans compter l'émission précédente, Gemini, Mercury, tout le reste. Toutes ces photographies aussi sont accessibles au public depuis des années, sinon des dizaines et des dizaines d'années. Et aujourd'hui, ben, avec notre moteur de recherche, on va sur le site de la NASA, puis on dit ben, photographie Apollo 12, par exemple. Et là, vous allez avoir toutes les photographies de tous les magasins de pellicules qui ont été prises par l'émission Apollo 12. Donc, c'est un peu l'ensemble des documents qu'on voit là-dedans. Donc, 70% de ces documents étaient déjà connus du public. Ils n'étaient pas secrets. Ils ont pu être un temps secret. C'est sûr qu'au lendemain de la mission Apollo 11, j'imagine que on n'a pas rendu ça public tout de suite. Il y a eu un débriefing avec les astronautes. Puis, on voit d'ailleurs sur le document original, en haut, c'est écrit confidentiel. Mais disons que cette confidentialité a été levée il y a plus de 40 ans. Donc, c'était pas une grande révélation. Donc, on a des documents comme ceux-là. Et puis, il y a d'autres documents qui sont des documents du FBI, service de l'armée américaine. Et ces documents-là sont très échelonnés dans le temps. Par exemple, tu as des documents qui datent de 1947-1948, c'est pas des documents qui sont très révélateurs. Tu sais, un type appelle le bureau du FBI en 1952 pour dire, ben, moi, je voudrais signaler avoir vu un ovni, il s'est posé dans mon champ, puis il y a deux bonhommes qui ont sorti. Même si le document est écrit sur un papier en tête du FBI, c'est le genre d'histoire qu'on retrouve dans la littérature, là. Des histoires de bonhommes qui disent avoir vu des extraterrestres débarquer d'une soucoupe volante.
1: Ouais, c'est la science-fiction un peu.
0: Tu sais, rien de nouveau là.
1: Non,
0: et ces documents-là sont très échelonnés dans le temps. Hein. Il y a des documents du FBI, les gens qui nous écoutent peuvent le voir, si on télécharge ces documents-là, qui sont accessibles, comme je le dis, soit sur le site du département de la guerre, ou bien alien.gov ou aliens au pluriel.gov, vous téléchargez ça, ben là, vous allez voir des documents du département de la défense 1947, 1948, 1950, des documents qui sont plutôt vieillots quand même, et ça remonte jusqu'à des documents, il y a quand même des documents plus récents, là, 2014, 2015. Mais encore une fois, il n'y a rien de révélateur là-dedans. Un pilote qui dit, bon, ben voilà, j'ai vu une lumière traverser le ciel. Ben, des documents comme ceux-là, chaque année, par exemple, le Transport Canada publie chaque année des observations comme ça qui sont rapportées par des pilotes civils. Tu sais, un avion, par exemple, d'Air Canada faisant une liaison entre Montréal et Vancouver, ben, le pilote a rapporté qu'il avait vu une lumière dans le ciel à telle ou telle altitude. Bon, des documents comme ça, ils en paraissent chaque année. Tu sais, il n'y a rien de très extraordinaire. Donc, quand je dis que personne n'est satisfait, ben, personne n'est satisfait parce que ceux qui ont suivi les auditions au Congrès, ceux qui croit là, fortement là, que le gouvernement américain possède des ovnis dans des hangars, c'est caché, puis des extraterrestres, ben ils sont très déçus parce qu'il n'y a rien là-dedans.
1: Il n'y a pas de cette information-là, ouais.

0: ces documents-là, c'est du document ordinaire, tu sais, comme il en circule depuis toujours. Pas de grandes révélations, pas d'affaires sur Roswell, pas d'histoire de cadavres d'extraterrestres gardés dans des hangars, pas d'histoire de vortex spatio-temporels, puis rien de ça. Donc, on comprend que ces gens-là sont très insatisfaits de ces documents-là. Et quand on dit d'ailleurs la révélation, il y a même certains de ces documents-là qui sont largement censurés. Donc tu dis, ça donne quoi de rendre public un document? Tu dis, on va le rendre public.
1: Il est
0: caviardé à 80%. Là, tu dis, bon, c'est un peu ridicule. Mais bref, donc on comprend que les gens qui croient à ces histoires d'extraterrestres, d'OVNI, de hangars secrets, tout ça, ben ils sont très insatisfaits parce que ces documents-là ne révèlent strictement rien dans ce sens-là. Et de l'autre côté, les gens comme moi, qui sont plus posés, qui s'intéressent à la question, qui sont plus posés, même si on ne croit pas que l'armée a des soucoupes volantes dans un hangar, on est quand même intrigué par le contenu de ces rapports-là. Ben, ce qu'on l'on constate, c'est que ces documents-là sont lancés un peu en vrac. Il n'y a pas de contexte qui est donné. On nous montre une photo, on nous dit, ah, voilà une photo ou un film, puis voilà. Il n'y a pas vraiment de contexte qui est apporté. Donc, mettre un film, par exemple, où on voit soi-disant un OVNI, puis on nous dit, ben voilà, ça a été filmé en 2012 au-dessus, durant des manœuvres en Irak, par des militaires qui étaient en position. Ouais, mais on aurait aimé savoir sur quel système, c'était quoi la longueur optique. Tu sais, tu comprends, il y a des détails qui permettraient à des gens qui sont plus posés de dire, OK, est-ce que je peux faire une analyse de ces images-là? Mais on n'a pas ça. C'est comme lancé en vrac. On a comme l'impression, j'ai un bon ami à moi, Jocelyn Keller, qui est un auteur français, qui est un peu une espèce d'équivalent d'un Christian Page français. Et Jocelyn dit, coudonc, est-ce qu'ils ont vidé les poubelles? Puis c'est un peu ça que ça donne l'impression. C'est comme si on avait pris une grosse poubelle, puis on l'a vidée, puis on a mis ça en vrac, puis allez-y, sautez là-dedans, puis fouillez là-dedans, puis trouvez ce qui vous plaît. Mais bon, fait qu'en même temps, il y a ceux qui attendaient une grande révélation, ben cette révélation-là, elle est pas là. Et ceux qui s'attendaient à des documents intéressants, mais qui auraient pu avoir un contexte qui nous aurait permis de mieux comprendre ce qui avait été observé, ben on n'a pas ça non plus. Donc, ça ne fait que des insatisfaits. Il y a quelqu'un qui m'a écrit cette semaine en me disant « J'avais pas d'attente, mais j'ai quand même été déçu. »
1: Ouais, bon.
0: C'est fait que tu vois un peu. Fait qu'écoute. Donc, ça, c'est un peu le contenu de ces documents-là. Et après, on va faire une pause, si tu veux. Puis après, je me suis arrêté sur quelques-uns de ces documents-là. Puis, je vais les analyser pour toi, pour te donner un peu le contexte de quelle façon ces documents-là ont été publiés.
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10: On est de retour dans les Radio X-Files. Juste avant la pause, on parlait évidemment des dossiers qui ont été divulgués dans la grande divulgation là, la fin de semaine dernière par le gouvernement américain. Et ben dans le deuxième bloc, Christian Page, on va tu vas nous faire état de certains de ces documents-là.
16: Bon, il y a quelques documents.
10: Oui.
16: Bon, il y a des documents qui sont quand même un peu ridicules. On retrouve dans, crois-le ou non, on retrouve dans les documents qui ont été rendus publics le rapport Cometa.
10: Okay.
16: Écoute, le rapport Cometa, le rapport Cometa, c'est un rapport qui a été fait il y a plusieurs années en France, ancien du gouvernement français qui était notamment attaché au domaine militaire. Donc, des anciens militaires, disons ça comme ça, là. Et ces gens-là se sont, à un moment donné, ils ont réfléchi sur la question des ovnis et ils se sont dit, et ils ont produit un document qui s'appelle « Les ovnis, à quoi doit-on s'attendre ?» Et ce document-là, qui était, c'est bien de préciser que c'était pas un document officiel, puis c'est pas un document qui avait été commandé par le gouvernement français. C'est vraiment une initiative privée par ce petit groupe d'anciens militaires qui se sont dit, nous, les ovnis, ça nous intéresse, puis on va faire une réflexion là-dessus. Et ce document-là, une fois qu'ils l'ont fait, ils en ont envoyé une copie à l'Élysée, donc le Parlement français, et le document en lui-même, il a été publié, grand public, si je puis dire, dans un numéro spécial. Il était comme... il était placé à l'intérieur, là, glissé à l'intérieur d'une édition d'un magazine qui s'appelait VSD, Vendredi, Samedi, Dimanche. Là, c'est un magazine populaire en France. À quoi je pourrais te le rappeler? C'est un peu comme si le...
10: Comme un Reader's Digest, un peu?
16: Ouais, un peu. Ben, tu sais, c'est comme Québec Science ou quelque chose comme ça. Tu sais, moi, un magazine comme ça, le VSD, qui voulait dire Vendredi, Samedi, Dimanche, où on parlait de toutes sortes d'actualités. C'est vraiment un magazine d'actualité. Et il y avait eu une entente avec VSD pour que ce document, Les ovnis, à quoi s'attendre, soit distribué à travers le magazine. Donc, ça te montre qu'il n'y avait rien de très secret là, tu sais. Or, parmi les documents top secrets rendu public par le gouvernement américain, ben crois-le ou non, il y a une copie du rapport, il y a la copie du rapport Les ovnis, à quoi ça doit donc s'attendre, qui avait été diffusé par VSD. Donc ça montre le niveau de secret. T'sais. Mais cela étant dit, il y a comme je t'ai mentionné, il y a des photos, des films, etc. Bon, pour ce qui est des documents, les documents des années 40, 50, des témoignages, des gens qui téléphonent, il y a même quelqu'un qui dit, je pense que je sais, j'ai vu un document, je pense, du FBI, quelqu'un en 1948 qui dit au FBI, je pense savoir c'est quoi vos ovnis, les soucoupes volantes, comme on appelait ça à l'époque, il dit...
10: Ouais.
16: Puis il raconte que lui, c'est un Polonais, puis durant l'occupation nazie, les nazis avaient développé des engins, puis c'était probablement une affaire des nazis. Bon. Donc, tu vois, c'est du grand n'importe quoi là, qu'on retrouve là-dedans.
10: Oui.
16: Mais bon, il y a des... Et quand je te dis qu'il n'y a pas de contexte, il y a quand même quelques documents qui ont retenu mon attention, et le manque de contexte, c'est le talon d'Achille. Et tu vas comprendre. Bon, je commence par le document qui m'a le plus intéressé, c'est une photo d'Apollo 17. Apollo 17, je rappelle pour les gens qui nous écoutent, mission lunaire, dernière mission lunaire, on est en décembre 1972, deux astronautes marchent sur la Lune, Harrison Schmitt et Jane Cernan. Et donc, on a une photographie qui est présentée, c'est là qui est un peu la problématique, on nous montre une photographie qui a été prise sur la Lune, donc on voit devant nous, on voit la plaine lunaire, ou au loin les montagnes lunaires, et là, il y a le ciel noir. Tous ceux qui ont vu des photos prises sur la Lune, on sait qu'on voit pas les étoiles. Puis c'est pas parce que ça a été tourné dans un studio là. Si on voit pas les étoiles, c'est parce que les astronautes avaient des appareils, des Hasselblad. Les appareils photo étaient des Hasselblad avec des magazines et de la pellicule là, dans l'appareil. Mais comme les astronautes avaient les mains gantées, tu pouvais pas enlever ton gant sur la Lune. Tu sais là, on avait déjà calibré les appareils pour que les photos qu'ils prennent, le temps d'exposition, la sensibilité, l'ouverture de la caméra, permettent d'avoir de belles photos lunaires. Puis quand on les regarde, les photos lunaires sont assez bien réussies. Hein? On voit bien les astronautes, le LEM, etc. Mais c'est vrai qu'on ne voit pas les photos, les étoiles, parce que les étoiles n'émettent pas assez de lumière pour imprimer ou imprégner la pellicule. Pour voir les étoiles, il aurait fallu augmenter le temps d'exposition, une pellicule plus sensible, augmenter l'obturation. Mais à ce moment-là, les astronautes auraient eu de l'air des gros bibendums de lumière. Ils auraient été surexposés, puis c'est pas ça qu'on souhaitait. Mais donc, on a une photo d'Apollo 17. Et je te l'ai mentionné, hein, les photos prises sur la Lune, c'est 6500 photographies, grosso modo.
10: Wow.
16: À une ou deux photos
10: près,
16: c'est 6500 photographies. C'est beaucoup, là. Puis on parle essentiellement d'émission Apollo 11, 12, 14, 15, 16 et 17. Apollo 13, on le sait, ils se sont pas posés parce qu'ils ont eu un petit pépin en route, là. Donc, on a 6500 photos. Chacune des photos de la NASA a un numéro d'identification. Sinon, tu comprends, t'es perdu. Tu sais, je te dis, cette photo-là a été prise durant la mission Apollo 12. Ouais, mais il y a 6500 photos, là. Je veux dire, c'est laquelle des 6500? Or, c'est un peu la problématique ici. Donc, on nous montre une photo, puis on nous dit, bang, voici une photo prise à Apollo 17. Et là, ce qu'on voit, on voit la plaine lunaire, les montagnes au loin. Et là, il y a comme un petit encadré, puis on nous montre que dans le ciel noir d'encre de l'espace, il y a un petit encadré, et là, on voit trois petits points lumineux dans l'espace. Et là, on dit, photo prise à Apollo 17, puis on voit dans le petit canton trois petits points lumineux. OK. Et là, mais ça nous dit rien, cela, là. Et là, j'ai fait l'exercice. J'ai dit, OK, bon, ben, je vais aller sur le site de la NASA, puis je vais aller trouver la photo originale. Donc, je suis allé sur le site. Je me suis tapé toutes les photos qui ont été prises durant la mission Apollo 17 sur la Lune. C'est des centaines de photos. Finalement, j'ai trouvé la fameuse photo en question. C'est la AS-1747-22-470. Donc, ça, c'est le numéro folio de la photo. Et là, donc, tu prends la photo, là, tu regardes. Évidemment, les trois petits points lumineux, on les voit pas. Il faut un peu surexposer la photo pour voir ces trois petits points lumineux qui apparaissent, qui sont dans le coin inférieur droit de la photo. Mais là, l'avantage que tu as sur le site de la NASA, c'est que tu as la fiche technique de la photo. Ce que tu n'as pas dans la page du gouvernement déclassifié. Tu comprends?
10: OK, je comprends,
16: mettre
10: oui.
16: la photo puis tu dis, bon, trois petits points lumineux dans l'espace. Merci, bonsoir. Bon, ben là, si tu fais pas cet exercice-là, ben tu dis, ben voilà, ça doit être un ovni triangulaire qui est dans l'espace. Mais quand tu vas sur le site de la NASA puis tu regardes la photo originale, il y a une fiche technique qui va avec. Et ce que l'on lit dans la fiche technique, c'est, je te le traduis en français, photographie prise depuis l'intérieur du LEM lunaire,
10: okay.
16: avant la sortie extravéhiculaire des astronautes, photo prise à travers le hublot du LEM. Donc, tu as une photographie qui est prise à travers une vitre, et là, tu me dis qu'il y a trois petits points de lumière dans le coin, alors que les astronautes, quand ils prennent la photo à travers la vitre, ils sont dans un environnement où il y a plein de voyants lumineux derrière eux qui peuvent se refléter dans la vitre. Ben oui. Tu sais, je veux dire, quand tu t'en vas en voiture, là, tu vois ton tableau de bord qui est en la nuit, ton tableau de bord de ta voiture. Donc, t'as pas le contexte. Et là, dès que tu vois le contexte, dans l'absolu, entendons-nous, là, Nick, dans l'absolu, ça se peut que ce soit un vaisseau spatial au loin dans l'espace. Mais de toi à moi, quand je te dis que c'est une photo qui a été prise à travers le hublot du LEM, ben, les chances que ce soit un reflet sont quand même plus élevées que c'est un vaisseau spatial extraterrestre au loin dans le cosmos. Tu comprends?
10: Ben, oui.
16: Et c'est là que la problématique, on n'a pas ce contexte-là. Par contre, il y a une autre photo qui, elle, j'avoue que j'étais un petit peu étonné. Il y a une photo d'Apollo 12, mission Apollo 12. Là, on voit, encore une fois, le même décor, sol lunaire, puis là, on voit les montagnes au loin, puis là, on a un autre petit point lumineux dans le ciel. Donc, là, faut faire attention, parce qu'il y en a une photo aussi, Apollo 12, où on voit un petit point lumineux dans le ciel, puis quand tu vas sur la photo originale, puis t'agrandis, c'est un point lumineux, puis là, tu dis, il y a un point lumineux dans l'espace. Je vais quand même te faire une confidence, Nick, c'est pas parce que des hommes marchaient sur la Lune que toutes les planètes du système solaire avaient sacré le camp.
10: Non, c'est ça.
16: C'est sûr que si t'es sur la Lune, tu prends une photo, peut-être que tu vois pas les étoiles, mais si tu surexposes l'image, ça se peut qu'à un moment donné, tu vas voir un petit point lumineux apparaître dans le ciel, puis ça se peut que ce petit point lumineux, ce soit la planète Vénus, Jupiter ou Saturne. Les planètes sont restées là pareil, là, tu comprends? Ils s'en vont pas, là, parce que les astronautes sont sur la Lune. Mais il y a quand même une photo d'Apollo 12 qui nous est montré comme ça en vrac, encore une fois, pas de numéro de folio, rien du tout, pas de contexte. Donc, je l'ai retrouvé, cette photo-là, c'est la AS-12-46-68-48. Et quand on voit cette photo-là, évidemment, encore une fois, quand tu vois la photo, tu ne vois pas, parce que sur le site déclassifié du gouvernement américain, ils ont fait un petit encadré pour nous montrer qu'il y a comme un petit point, en fait, il y a des petits points lumineux dans le ciel. Et donc, sur la photo originale, sur le site de la NASA, ben, il faut prendre la photo originale, la surexposer légèrement pour voir ces points lumineux apparaître. Et là, on a la fiche technique aux côtés. Et la fiche technique nous dit bien que cette photo, contrairement à celle d'Apollo 17, celle-là a été bel et bien prise par les astronautes qui étaient sur la Lune. C'est-à-dire, ils sont pas dans le LEM, là. Ils sont à l'extérieur du LEM. Donc, ça peut pas être un reflet dans une vitre, là. Ils sont à l'extérieur. Et quand on regarde cette photo-là, ben, on voit effectivement trois petits points lumineux au loin dans l'espace. Je suis pas un spécialiste en photographie. J'avoue que je sais pas ce que c'est. Parce qu'il faut quand même se dire que sur la Lune, on est dans des environnements particuliers. Par exemple, la Lune n'est pas protégée au niveau électromagnétique par le rayonnement cosmique et autres qui peuvent affecter la pellicule. Donc, je sais pas. Mais cette photo-là est intrigante. on la voit, c'est vrai, c'est intriguant. Encore une fois, trois petits points lumineux au loin dans l'espace, en supposant que ces points-là ne sont pas un artefact hein, qui est lié soit à la lentille, la caméra ou autre, ben, ça prouve pas qu'on est visité par des extraterrestres. Ça montre qu'on a une photo avec trois petits points lumineux qui sont un petit peu bizarroïdes, tu sais. Donc, il y a de tout, tu vois, là-dedans, mais bon, il faut quand même se donner un peu la peine de faire quelques recherches. Il y a d'autres trucs qui sont un peu plus, je dirais, questionnables. Hein. On nous met, par exemple, des transcripts de communication entre les astronautes, soit des missions Gemini ou des missions Apollo. Et là, on nous isole des passages en nous disant, ben voici, par exemple, dans Apollo 17, l'astronaute Harrison Schmitt contacte le centre de Houston, puis dit, hey, je vois des lumières dans le ciel, ça semble nous suivre, on dirait quasiment un feu d'artifice du 4 juillet. Et là, on te met cet extrait-là. Mais si tu combines cet extrait-là...
10: C'est un peu hors contexte, ouais.
16: Ouais, c'est complètement hors contexte, c'est OK, bon. Mais quand tu prends la photo, puis là, tu regardes le pas la photo, c'est-à-dire tu prends le transcript, tu t'aperçois que cette communication-là a lieu 4 heures après le décollage. Or, si tu vas sur le site de la NASA et tu mets en parallèle les photographies qui sont prises avec les heures que les photographies sont prises versus les communications, au moment où Harrison Schmitt dit ça au centre de Houston, tu vois la photo qui a été prise au même moment et qu'est-ce qu'on voit? On voit le 4e étage de la fusée Apollo qui s'est décroché. Et là, on voit le dessus du lemme lunaire. Et autour du lemme lunaire, on voit plein de flocons dans l'espace qui sont liés à de la glace qui était sur le... Parce que, bon, c'est de l'hydrogène liquide. Donc, c'est quand on voit les fusées qui décollent, d'ailleurs, on voit des morceaux de glace qui tombent. Parce que la fusée, c'est un peu comme ton boc de bière là l'été quand il fait très chaud là, qui se couvre de glace, de givre. Donc quand le vaisseau se sépare, il y a de l'espèce de givre qui est dessus et ces cristaux de glace se mettent à flotter dans l'espace. Donc on voit la photo, et on voit une très belle photo d'ailleurs, on voit le dessus du LEM qui est encore dans son garage, si je puis dire, qui est le 4e étage de la fusée Apollo, et là autour on voit plein de cristaux de glace qui flottent dans l'air. Ben, qui flotte dans l'espace plutôt que dans l'air. Et donc, on comprend quand Harrison Schmitt dit à Capcom, je vois plein de cristaux qui flottent dans l'air, puis on, tu sais, c'est vraiment extraordinaire, on dirait un 4 juillet, il fait référence à ces cristaux de glace. Mais quand on te met ça sur le site du déclassement du gouvernement, on te dit pas, tu sais, on te donne pas le détail, on te donne pas le contexte. Donc, t'as l'impression qu'à un moment donné, Harrison Schmitt, il a regardé dehors, puis là, il a vu plein de lumières qui flottaient dans l'air, puis là, il a appelé Houston. Mais quand tu regardes quels sont les films et les photographies qui ont été prises au même moment, tu comprends exactement à quoi il fait référence. Hein. Dans la même foulée, par exemple, on te met l'extrait d'une entrevue, on a même l'extrait audio également, d'une communication durant la mission Gemini 7 avec Frank Borman. Borman contacte, on est au milieu des années 60 à ce moment-là, et Borman, les capsules Gemini, c'était des cabines biplace. Donc, on avait deux astronautes. Et donc, là, Frank Borman contacte le Capcom, le centre de contrôle de Houston, et il dit, je vois un objet qui est là devant moi. Il dit, j'ai essayé de le prendre en photo avec la Zelblad, mais j'ai pas bien réussi. Puis là, c'est étrange. On dirait un objet un peu allongé. Puis, donc, il parle de ça. Puis c'est très intéressant. Et là, il dit, on voit qu'il y a un échange assez soutenu entre le Capcom et le Gemini 7. Et il n'y a pas de contexte qui est donné. Tu comprends? On te montre ça, puis OK, c'est ça. Ce qui est tout à fait vrai. Hein, cette communication-là, elle est bien réelle. Cet incident-là est tout à fait vrai.
10: Ça a existé, oui.
16: Ça a existé. Cet événement-là, on le conteste pas. C'est tout à fait vrai. On oublie de te dire qu'on a trouvé une explication. Et cette explication, c'est à l'époque, quand cet incident-là s'est produit, Borman a donc contacté le Capcom, et là, il dit à Capcom, je vois cet objet-là. Et je sais pas ce que c'est. Capcom vérifie, ils ne voient pas non plus eux ce que c'est. Donc, ils vont demander à la NORAD, NORAD ont un registre de tous les objets qui sont dans l'espace, ils les suivent en orbite, et là, on demande à la NORAD, on demande, et la demande, elle est claire, on dit à NORAD, vérifier ce qui peut être près de la cabine de Gemini en éliminant tous les éléments de la fusée Gemini. Donc, c'est ce que l'on fait. Donc, la NORAD met un filtre et on enlève tous les éléments fusée de Gemini, incluant la capsule. Et là, en regardant, on trouve rien. Donc, la NORAD recontacte Capcom en disant on ne sait pas ce que c'est, puis il n'y a rien à ce moment-là dans l'espace. Donc, c'est bel et bien un objet volant non identifié. Donc, Frank Borman revient sur Terre et là, il a même pris des photos. On voit un petit point lumineux. C'est pas très, les photos sont pas bonnes. On voit un petit point lumineux dans l'espace. Mais pas grave. L'incident, il est tout à fait vrai. Là, on le conteste pas. Donc, Borman revient. Il y a le débriefing. Et là, éventuellement, en regardant à nouveau les données du vol puis tout ça, évidemment, on essaie de comprendre les anomalies. Et là, à un moment donné, on comprend c'était quoi l'erreur. L'erreur de la NASA, c'est d'avoir demandé au NORAD de vérifier ce qu'il pouvait y avoir dans l'espace aux côtés de la cabine Gemini en éliminant les éléments fusées de Gemini. C'est ce qu'ils ont fait. Il n'y avait rien.
10: OK, d'accord.
16: Mais si tu refais le même exercice en enlevant dans ton fil que la cabine Gemini, pas les éléments fusées, que la cabine, on a vu apparaître que le deuxième étage de la fusée Atlas se trouvait à proximité de la cabine. En fait, tout le long de toute cette histoire, ce que Frank Borman voyait par le hublot, c'était le deuxième étage de la fusée du propulseur, de la fusée propulseuse, qui se trouvait à quelques centaines de kilomètres de distance, mais qui était très brillante dans l'espace. C'était ça son OVNI. Mais il fallait quand même plusieurs semaines avant de comprendre qu'est-ce que c'était. Donc, qu'on te met la communication de Frank Borman, qu'on te met le transcript de la communication, et qu'on te met même l'audio où Borman dit « Voilà, je vois ce truc », si tu t'arrêtes là, tu dis ben, « Ça y est, c'est un OVNI ». Mais si tu te plonges plus loin dans l'histoire et tu suis un peu ce qui s'est passé par la suite, ben on la connaît l'explication, hein, aux gens. Quand tu parles aux experts des vols spatiaux, puis tu leur parles de l'OVNI de Frank Borman, c'est célèbre. L'OVNI de Frank Borman, c'est célèbre. Et moi-même, j'ai déjà posé la question à Frank Borman lui-même. Puis Frank Borman me dit, ce que j'ai vu, c'était l'élément fusé, that's all, le propulseur. Puis là, je le sais de la bouche du cheval. Là. D'ailleurs, oui. Le week-end dernier, j'étais en conférence à Québec où je présentais justement des histoires d'OVNI liées au programme spatial. Et je l'ai montré aux gens, là, les gens qui étaient dans la salle. J'ai parlé de cette histoire-là de Frank Borman et j'ai montré les échanges de courriers que j'avais avec Borman où il me dit noir sur blanc, cherchez pas d'OVNI, ce que j'ai vu, c'est l'élément fusé, point à la ligne. T'sais. Donc, quand on te met ces éléments-là, on te les présente comme ça, en vrac, sans contexte, ben évidemment, tu peux être amené à croire à la présence d'OVNI, tout ça, mais si on pousse un petit peu plus loin la recherche, ben là, finalement, on découvre qu'il n'y avait pas grand-chose là-dedans. Et c'est un peu à l'image de tous les documents qu'on retrouve dans cette divulgation. Des dossiers lancés en vrac, sans contexte, dont certains peuvent sembler très intrigants, mais qui finalement, quand on fouille, on se découvre qu'il y a rien là-dedans qui nous permet de conclure à des visites extraterrestres.
10: Non, c'est ça.
16: Le document dont on parle le plus depuis une semaine, c'est assez amusant parce que ce document-là aussi, on sait ce que c'est. Hein? Encore une fois, c'est l'aspect de pas de contexte. Il y a un vidéo qui est très intéressant, faut quand même le dire. Là, je veux dire, quand on n'est pas un spécialiste, on peut être dupé. Moi-même, quand je l'ai vu, j'ai dit, tu sais, ma première réaction, en fait, la vidéo est connue depuis 2024. Et la première fois que j'ai vu, là, en 2024, ce qu'on avait, c'était des photos du vidéo. On n'avait pas le film lui-même, on n'avait qu'une photo du vidéo. On voit une espèce d'OVNI, hein, c'est une image qui a été tournée en infrarouge. Donc, ce que l'on voit, c'est toujours important de rappeler aux gens, quand on a des images en infrarouge, on ne voit jamais l'objet. On voit la chaleur de l'objet. C'est bien important de se rappeler ça. L'objet, lui, on le voit pas. C'est la chaleur qu'émet l'objet qui apparaît à l'écran. Donc, l'image qui est connue depuis 2024, on voit comme une espèce d'étoile. Donc, tu dis, waouh, c'est un OVNI en forme d'étoile. Puis cette image-là, elle a été tournée, c'était de mémoire, je pense, au Moyen-Orient en 2013, par une plateforme de capteurs de surveillance en infrarouge qui avait capté cette image-là. Donc, on voit cette espèce de, appelons-le, on l'a surnommé l'OVNI chandelier. Donc, c'est un peu, si tu te couches, par exemple, t'as un chandelier au-dessus de toi, et tu t'étends sur le plancher, puis tu regardes le chandelier par en dessous, ben, c'est un peu à ça que ressemble l'objet, d'où son nom, le chandelier. Donc, tu regardes ça, tu dis, wow, c'est intriguant, mais on sait ce que c'est aujourd'hui. Donc, même si on a mis cette vidéo-là, puis elle fait fantasmer des amateurs d'OVNI, ben, c'est pouet, pouet, pouet, parce qu'en fait, ce que l'on voit, là, c'est un parachute flares, hein, donc une fusée éclairante avec un parachute. Et donc, et l'aspect d'étoile que l'on voit, c'est le capteur optique, hein, les capteurs optiques, dépendamment des caméras qu'on utilise, lorsqu'on le capteur s'ouvre, il y a des reflets qui peuvent se produire à l'intérieur de la caméra, et là, on voit... On appelle ça le bogey, c'est-à-dire la forme de l'obturateur. Et c'est cette forme d'obturateur qui donne à la lumière qui entre cet aspect de chandelier. Et même à un moment donné, quand tu regardes le film, la chaleur qui est dégagée par cette fusée éclairante est suffisamment élevée pour éclairer le parachute qui est au-dessus. Parce que bon, évidemment, on le voit pas le parachute parce qu'il est dans l'air ambiant, donc il se distingue pas en termes de température, il se distingue pas de l'air ambiant. Mais à un moment donné, il faut croire que la fusée éclairante fournit suffisamment de chaleur pour éclairer, pour réchauffer légèrement le parachute, et sur une période de 2 ou 3 secondes, on voit le parachute qui apparaît au-dessus du chandelier. Donc là, on voit bien que c'est un parachute flares. Mais quand t'es pas un spécialiste, tu regardes ça, ça peut paraître très étonnant. Mais encore une fois, si on fait appel à des spécialistes, on regarde le contexte, on découvre que finalement, on s'est peut-être énervé pour pas grand-chose. Là, t'sais. Donc, c'est un peu ces documents-là. Je pense que on reste un peu sur notre appétit. Ceux qui croyaient la grande révélation arriver, puis que il y aurait un jour J, là, de hier il y avait pas d'extraterrestres, pour aujourd'hui il y a des extraterrestres. Ben il faudra repasser. Pour ça s'est pas passé. Et les gens comme moi, bon, on est un peu déçus parce que on nous montre des trucs qui a priori peuvent paraître intéressants, mais c'est tellement hors contexte, on connaît pas vraiment les conditions dans lesquelles soit ces images-là ont été prises, ou même, puis je dis pas que c'est malhonnête, le fait de nous mettre une transcription avec Frank Borman, l'astronaute, par exemple, de Gemini 7, qui raconte avoir vu un ovni, c'est pas malhonnête, c'est tout à fait vrai, là, il a vu ça, puis il l'a rapporté, puis ça fait partie des transcripts. Mais malheureusement, si on pousse un peu plus loin la recherche, on découvre que quelques mois ou quelques semaines après le vol de Gemini 7, on a découvert qu'on avait commis une erreur en mettant des filtres qui auraient pas dû être là et qui nous auraient permis plus rapidement de découvrir ce à quoi Frank Borman faisait référence. Donc, c'est un peu ça. Donc, c'était mon analyse des dossiers rendus publics par le gouvernement américain sur le jour de la grande révélation.
10: Malheureusement, pas d'extraterrestres, pas d'OVNI, pas de
16: vaisseaux et de soucoupes. On nous annonce que ce n'est qu'un premier lot de documents, qu'il y en aura d'autres qui seront rendus publics ultérieurement. Donc peut-être que dans les documents à venir, on va découvrir que oui, le gouvernement a bel et bien des soucoupes et des extraterrestres dans des hangars souterrains, mais ça fait pas partie de ce premier lot qui a été rendu public la semaine dernière.
10: Bon, ben malheureusement, ce sera pour la prochaine fois.
16: C'est ça. Hein?
10: Ça passe toujours un plaisir et encore une fois, plaisir. Bon week-end et on va se retrouver vendredi prochain pour une autre édition.
16: Absolument. Bon week-end à toi.
10: Bonne fin de semaine. 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

0: Monsieur Lino!
1: Salut, comment ça va?
0: Très bien. On aimait ça te recevoir la semaine passée, Lino.
1: Oui. Ben oui, c'était un grand plaisir d'être en studio la semaine passée. Là, je suis à Montréal, je suis en transit. Là. Vous me pognez en train de sortir d'un taxi.
0: Ah oui?
1: Oui.
0: Ah, c'est sûr que Montréal, c'est quasiment mieux d'y aller en taxi.
1: Ben oui, mais on n'a pas le tramway. À Montréal, on n'a pas le tramway comme à Québec. Vous êtes en train. À Québec, vous avez le tramway.
2: Mais t'as le REM, toi, Lino. Tu prends-tu le REM des fois? Ça arrive-tu, ça?
1: Ouais. J'ai jamais essayé le REM parce que je veux me rendre à Bonport. Puis une fois sur deux, il est arrêté.
2: Il y a une panne aux deux.
1: J'aime mieux marcher que prendre le REM.
0: Oui, le REM,
1: je vous l'ai dit, hein. Si jamais vous voulez l'avoir, on va vous le donner en cadeau à Québec, le REM.
0: C'est un cadeau grec, ça, là. Tu pars en REM, mais tu peux finir en bus. C'est arrivé souvent, ça aussi, là. Les gens partaient avec le REM, mais hop, en cours de route, ça ne fonctionne plus de telle place à telle place. On va vous conseiller de prendre l'autobus. Bon, Sona Lakoyanne Olivier, on va l'écouter. OK, ce qu'elle disait, oui. M. Lino, on écoute.
1: Absolument.
3: Mon chef, là, il est très bon, puis il a très bien réagi à cette crise que vous avez créée.
0: Bon, ça, c'est parce qu'elle elle prétendait qu'on avait créé pour rien une crise des médias, puis là, on jouait dans la tête de son chef. On va écouter son chef, OK?
1: Oui.
4: Pour ma part, je ne vais pas...
5: Je vais me battre là, jusqu'à la mort pour mon parti. Je l'ai tatoué sur le cœur.
6: Clairement.
5: Puis je n'aime pas ce qui se passe actuellement, puis ça blesse mon parti. Mais j'ai aussi une tenue debout pour tous les Québécois. Parce qu'imaginez-vous, M. Lepage, que du jour au lendemain, le Journal de Montréal fait quelque chose comme ça sur vous, ou sur vous, M. Gilles, ou l'un d'entre vous, ou n'importe qui ici. C'est complètement inacceptable, c'est pas dans la société dans laquelle on a choisi de vivre. S'ils ont des noms de personnes qui ont tenu ces discussions-là, ou des numéros de téléphone qui participent à l'enquête, parce que moi, s'il y a des gens qui ont fait ça, je les mets dehors du parti.
6: Et qu'est-ce que vous allez faire s'ils veulent pas vous...
5: Aucune tolérance pour ça. Ils sont automatiquement dehors du parti. La seule institution qui semble tenir de l'information, c'est le Journal de Montréal qui participe à l'enquête.
0: Bon, tout ça parce que Louis, là, il faisait allusion au texto, là. Mais j'ai vu plusieurs sorties où Sona, c'est le Sona, hein, c'est ça? Sona Lakoyanne est à côté de lui. Elle est tout le temps là. Pendant qu'il était en train de vouloir redorer son image, il était tout le temps là. Il devait savoir. C'est impossible, Lino, que ce gars qui plaidait tout le temps l'ignorance. Ça n'a pas de bon sens, là.
1: Écoute-moi, Danny, là, on va régler une affaire là, cet après-midi. Là. Le Parti libéral du Québec, là, c'est une culture de financement occulte depuis tout le temps. Puis jusqu'à aujourd'hui, jusqu'à la semaine passée, ils s'en ont tout le temps tiré. Moi, ça fait 12 ans que je le dénonce avec des preuves partout, puis s'en tire tout le temps. Là, la semaine passée, là, ça leur a pété d'en face. Puis là, c'est Millard qui répond. Le chef, il veut mettre le couvercle sur la marmite. Moi, là, je veux savoir aujourd'hui, là, c'est pas lui que je veux qu'il réponde en nommant des nouveaux candidats puis essayant d'envoyer la chaleur ailleurs. Je veux savoir, là, ceux qui se sont occupés de la campagne à la chefferie de Pablo, là, Frédéric Beauchemin, Michel Satakoui, Luc Fortin, puis tous ces gens-là, Marc Tanguay, là, sont où aujourd'hui? Pourquoi ils viennent pas devant les médias, là, puis ils nous disent qu'est-ce qu'eux savaient? De quoi eux étaient au courant pendant toutes ces tractations-là qui sont faites? Qui les a aidés du gouvernement fédéral, du Parti libéral du Canada? Dans tout ce stratagème-là, moi, je veux des réponses aujourd'hui. Je veux pas juste qu'on essaye de mettre en disant on l'a rayé à vie, puis on l'a envoyé ailleurs, puis on n'en parle plus, il faut qu'elle démissionne. Non, il y a une culture à l'intérieur de ce parti-là, puis la population du Québec, là, a le droit d'avoir des réponses. On peut pas juste se faire dire tout le temps, on le sait pas, on le savait pas, puis tout ça. Fait qu'à un moment donné, là, ça prend des réponses franches. Puis c'est plate que ça tombe le lendemain d'une victoire des Canadiens. J'étais bien relax en fin de semaine, là, hier. J'ai regardé le match avec notre ami Denis Coderre, que vous avez vu ses photos réseaux sociaux. En passant, il vous salue, puis je le salue, il est en onde. Puis ça, en tout cas, ça a fait péter les réseaux sociaux, là. On a eu, je pense, 80 000 vues. On a même fait le sac de chips et tout ça. Fait que ça fait réagir le monde. Mais quand il y a du financement de même, la population bouge pas. Fait que moi, là, aujourd'hui, je pense qu'on a besoin, on est en droit d'avoir des comptes du Parti libéral du Québec. La justice l'UPAC, tous ces gens-là, trop souvent les ont aidés. Mais là, on s'en va vers une campagne. On a le droit à avoir une campagne nette, savoir d'où l'argent venait, puis où est allé cet argent-là. Parce que là, il dit, ouais, on va regarder, peut-être qu'on va rembourser. Non, on veut savoir. Puis tu sais, il y a l'affaire, l'histoire Cabral aussi. Ça, c'est pas fini. L'UPAC va réagir. L'UPAC va arriver à des conclusions, là. Fait que, tu sais, je pense que pour une fois, il faut arrêter de vouloir mettre le couvercle. Ça prend des réponses. Puis tous ceux qui les ont appuyés, là, les Enrico Ciccone et tout ça, il faut qu'ils sortent, là. Faut qu'ils sortent, faut qu'ils nous disent qu'est-ce qu'ils en pensent de ça. Ils étaient là, qu'est-ce qu'ils savent, qu'est-ce qu'ils ont vu.
0: Tu dis que ça fait des 15-20 ans qu'il y a cette culture-là. Toi, tu as des contacts. Est-ce qu'elle est toujours présente? Là, oui, peut-être que c'est la pointe de l'iceberg, mais il y a autre chose, là. Est-ce que je peux pas croire, Lino, que Sona Lakoyan qui faisait ça, là?
1: Écoute, là, je vais t'expliquer une affaire. Quand, là, tu fais juste te maquiller, là, puis tu sors, là, un nouveau look. Mais ta face est tout le temps pareil. Fait que le Parti libéral, c'est ça, là. Les organisations à l'interne, tous ces gens-là là, qui ont été là pendant la campagne à la chefferie et tout ça, c'est la vieille même gamique qui était là. C'est eux qui se sont arrangés pour que Denis Coderre, qui écoute, n'a pas été retenu. On joue, on tire les ficelles par en arrière tout le temps. Fait que là, à un moment donné, là, qu'est-ce qui arrive, là, c'est bien beau de dire, c'est du renouveau, c'est une nouvelle gang, c'est ici, c'est ça, mais la base, l'organisation, c'est la même. Tu sais, la vieille clique est là, sont derrière, ça tire les ficelles. Fait que pour moi, il n'y a rien aujourd'hui qui prouve que ça a changé puis que c'est mieux.
0: OK, quand tu dis qu'il y a des gens, ben, on l'a vu, là, même. D'ailleurs, où est Pablo? Pourquoi Pablo ne sort pas dans les médias? Je te pose la question. Hey,
1: m'a dit, pendant 2 mois, 3 mois, là, quand il y avait la crise, il était partout, Pablo, là, appelez-le, demandez s'il répond, là, tu sais, il n'ose même pas commenter, là, c'était sa députée. Moi, je pense qu'il nous doit des réponses.
0: Oui. Lino, je te répète que j'ai regardé une dizaine de vidéos ce matin, parce que tu m'as allumé sur le sujet, et 3/4 du temps, cette dame-là est à ses côtés. Donc, quand il plaidait l'ignorance, je suis au courant de rien, puis prouvez-moi que il devait être au courant de ce qui se passait. Là, on l'a su, là, son bureau complet, ses employés. Écoute, c'est quand même grave ce qu'elle a fait, là. Ses employés travaillaient à temps plein pour faire élire Pablo. Hein, c'était ça l'affaire. En plus, ils ont été vendre des cartes, je pense, dans des maisons de personnes âgées. Oui. Et en plus, pendant l'enquête, elle a essayé de jouer dans la tête.
1: Elle a effacé de la preuve. Ça, c'est de la c'est criminel. Fait que, tu sais, à un moment donné, là, faut que ça arrête. Fait que moi, je veux bien donner la chance, je vous le dis, là, au Parti libéral du Québec, renouveau, nouvelle face. Oui. Tout le monde a le droit à une deuxième chance. Mais il faut prendre les moyens pour y arriver à une deuxième chance. Faut arrêter. Puis c'est pour ça que la population est tellement sceptique envers nos politiciens qu'on les croit plus. Parce que de la bullshit, là, on nous en donne la longueur de journée. Quand le vent va vers l'ouest, là, ben là, on pèle vers l'ouest. Le jour que la population est prête à entendre tel bullshit, mais là, on envoie tel bullshit. En bout de ligne, il n'y a rien qui se règle. Notre système de santé n'est pas mieux. Nos routes sont pas mieux. Il n'y a rien qui va mieux au Québec. Puis en bout de ligne, on se demande pourquoi les jeunes déconnectent. Fait que, tu sais, à un moment donné, là, ça nous prend l'heure juste. Puis Charles Millard, il est nouveau. Il dit que c'est lui le nouveau chef. Il veut faire le ménage, mais qu'il le démontre qu'il fait le ménage. L'organisation, là, qui la fout à la porte, qui amène des jeunes, ils ont une aile jeunesse au Parti libéral du Québec, qu'on leur donne une chance de s'impliquer puis de changer les affaires au Québec. Qu'on arrête d'aller voir tout le temps les vieux routiers qui avaient une façon de faire à l'âge de mon grand-père qui aujourd'hui ne passe plus. Fait que, tu sais, s'ils comprennent pas, là, mais j'espère que le 5 octobre, la population va leur faire comprendre carrément qui vont les foutre à l'opposition, la troisième opposition à côté de Québec solidaire.
0: Ben, je ne veux pas te décourager, mais au dernier sondage, ils sont quand même à quelques points. Là. Ben, même il y en a un qui menait, puis il y en a un autre qui était à 3-4 points, je pense, du PQ. Dire que les gens oublient vite, c'est ça, Lino?
1: Ben, je ne veux pas te décourager non plus, mais jusqu'à date, là, il a fait juste sourire, là, Millard, puis il a monté dans le sondage. Quand on demande la suspense, là, comme la semaine passée, là, la charte, puis on parle la langue anglaise, la langue française, on se voit qu'ils commencent à s'enforger. Fait que les sondages, oui, parce qu'ils souriaient. Là, il y a du contenu qui sort, puis on va voir le prochain sondage va nous donner leur juste. Si vraiment ils performent ou ils performent pas. Moi, je peux vous annoncer, là, selon mon petit pif, là, qu'il va perdre une couple de points. Fait que, tu sais, à un moment donné, là, c'est bien beau le serrouer, là. Kit Kodat, on n'a pas besoin d'un Kit Kodat.
0: Moi, je souhaite que le Parti libéral soit tassé encore pendant plusieurs années. On s'entend là-dessus, Lino, mais c'est la population qui oublie vite. Là. L'été s'en vient, on va les barbecues. Là, ils vont revenir avec le petit sourire. Puis le monsieur le pharmacien, il est gentil, il est à l'écoute, puis il semble avoir des bonnes idées.
1: Ouais.
0: Mais faut rappeler constamment, c'est le rôle des médias, faut rappeler constamment ce qui, l'espèce de nuage libéral de corruption, puis tout ça, c'est tout le temps ça.
1: Oui, puis pour une fois, si l'UPAC fait son ouvrage, ils vont y rappeler à la population c'est qui le Parti libéral du Québec, puis si le DGEQ fait une enquête potable, puis arrête de juste donner des petites tapes sur ses doigts, mais on va y rappeler aussi à la population c'est qui le Parti. Les instances là doivent se lever. Tu sais, on avait l'UPAC sous Lafrenière, là, c'était piloté là par des anciens ministres là. Tu sais, Lafrenière, on le sait, il a été sous-ministre d'un cabinet libéraux là, fait que il a fait son show de boucan. Quand il a eu son corps de police là, c'est arrangé que les procès foirent. Nathalie Normando aujourd'hui a fait la morale à tout le monde à Montréal. Notre ancien premier ministre, il est négociateur nommé par le gouvernement de Carney aux États-Unis, tu sais, puis eux, sont morts de rire, mais nous, les imbéciles, on paye de l'impôt, puis let's go, tout est beau, puis on avance.
0: Mais tu sais, les gens sont sceptiques envers l'UPAC. Est-ce qu'ils ont raison de l'être encore? Parce que,
1: UPAC.
0: Oui, mais explique-le aux gens, c'est quoi une nouvelle UPAC?
1: Bien, il y a un nouveau directeur que je pense qu'il a les coudées franches d'amener ses enquêtes à terme. Il y a les éléments, puis là, dans l'affaire des prête-noms dans le Parti libéral, là, c'est tellement facile, ce dossier-là. Là. On lui a amené la preuve, il l'a concrète. Il y a du monde qui ont donné des chèques puis ont eu du cash en retour. Là, les procureurs, il faut juste qu'ils portent des accusations puis qu'ils fassent leur job correctement pour une fois dans les dossiers politiques qui touchent au provincial. On demande juste ça, qu'ils fassent leur job, puis ça va aboutir. Qu'on arrête de protéger du monde, qu'on arrête de faire des arrêts Jordan, qu'on arrête de tirer des procédures puis laisser les choses tomber dans l'oubli, ou qu'on coule l'information des médias pour avoir des arrêts de procédure parce qu'ils peuvent pas avoir un procès juste et équitable, qu'on fasse leur job. That's it. Qu'ils fassent leur job, puis les accusations vont tomber. Celle-là est trop facile pour qu'ils l'échappent. Parce que s'ils l'échappent, celle-là, là, moi, m'a dit, là, je prends mes pétacles, puis je déménage du Canada, je m'en vais habiter en Afrique. Je pense qu'il y a plus de justice là-bas qu'il y en a ici.
0: Oui, parce que c'est sûr que tu as aussi des informations que toi, tu peux pas partager nécessairement à la radio. Fait que toi, tu te dis, les preuves sont là. Là, ils ont toutes pour... L'UPAC a tout pour vraiment y aller d'accusation. Là.
1: Le bureau enquête là, québécois, là, Jean-Louis Fortin et sa gang, là, ils l'ont tout donné sur un plateau. Il faut juste qu'ils mettent de la chair alentour puis qu'un procureur aille le guts d'accuser. C'est tout. C'est pas compliqué.
0: Le monde
1: va dire t'es simpliste. Non, c'est pas simpliste. Là. Ça peut pas être plus basic que ça.
0: Est-ce que tu as été en contact avec l'UPAC dernièrement, dans les derniers mois?
1: Non. Moi, avant les fêtes, oui, mais plus dernièrement.
0: OK, mais avant les fêtes, donc oui. Tu as donné de l'information.
1: Oui. Puis il n'y a aucune raison que ça l'aboutisse pas avec ce qu'ils ont en main.
0: C'était de la bonne matière que tu as fournie, là.
1: Absolument. Puis je te le dis, si ça l'aboutit pas, c'est parce qu'il y a quelqu'un qui tire des ficelles par en arrière, puis il y a de la mauvaise volonté, puis on réussira jamais à faire un minimum de ménage au Québec si ça aboutit pas.
0: En deux minutes, Lino.
1: Oui.
0: Il reste que Charles Milliard, il a été là dans la course. Hein? Ça a duré, oui. C'est étendu sur plusieurs mois, ça, la course. Là. C'était oui. plate, je me souviens de mémoire. Là, c'était quasiment plate, là, les affaires. Là, mais
1: oui.
0: Ça veut dire que autant Milliard qui était là, je remets pas en doute Denis, mais tout ce monde-là ne savait pas qu'il y avait du monde qui travaillait pour Pablo de façon illégale. Il n'y a personne qui savait ça.
1: Je ne sais pas, je ne peux pas répondre pour Charles Millard.
0: Non, non, je te pose la question à toi. Mais moi, je trouve ça louche.
1: Mais moi, je te dis juste une affaire. Si je serais Charles Millard aujourd'hui, là, puis j'apprends là, qu'est-ce que j'ai appris la semaine passée, que je m'ai fait battre à la chefferie par des actes frauduleuses, là, il est chef là aujourd'hui. Il a la possibilité et le pouvoir de nettoyer cette partie-là de fond en comble. Fait que s'il y a des le gars, qu'il fasse. Il y a les deux mains sur le volant, comme disait son bon ami Jean Charest. Les deux mains sur le volant, qui prennent le contrôle du parti puis qui nettoient. Parce qu'il s'est fait fourrer par des manœuvres frauduleuses. Ça a été démontré la semaine passée. Fait que là, il est à la tête du parti qui nettoie. S'il veut démontrer là, qu'il est sincère, qui nettoie le parti. Là-dessus. S'il reste puis il veut juste mettre le couvercle puis annoncer des candidats vedettes, puis demain matin, tout est beau, mais on veut... on baigne dans la même culture, puis peut-être qu'il veut pas aller jouer parce que peut-être, comme tu dis, je dis peut-être qu'il était au courant, puis son entourage était au courant, puis on va tout le temps avoir des doutes. Mais s'il y a rien à se reprocher, qu'il nettoie le parti de haut en bas, il y a le temps de le faire, puis la population, là, ils vont élever son chapeau s'il réussit à faire ça.
0: Parce que c'est impossible que tout ça reposait sur une seule personne qui s'appelle Sona Lacoyenne-Olivier. C'est impossible. Tu dis que c'est une question de culture. Donc, il y a d'autres noms, d'autres personnes, un modus operandi qui existe toujours, s'il n'y a pas eu de ménage encore. C'est pas mal ça.
1: C'est pas elle qui a inventé le bouton à quatre trous. Hein. Puis je pense qu'au Parti libéral, il y en a une couple qui l'ont inventé, le bouton à quatre trous. Puis ces gens-là, aujourd'hui, là, ils doivent s'en aller, ils doivent quitter. Tu sais, là, puis je reviens avec ça, Marois Risky, là, encore aujourd'hui, là, est exclu du Parti libéral du Québec. On l'a mis dehors. À tort ou à raison, ils ont pensé que c'était un danger. Moi, je pense que c'est un danger parce qu'elle voulait la vérité puis elle voulait faire le ménage. Mais aujourd'hui, elle, ses banquettes indépendantes, puis il y en a qui refusent de répondre parce qu'ils étaient dans l'entourage. Moi, je serais gêné à leur place. Je serais gêné. Parce que je pense qu'elle a été un sonneur d'alarme. Puis aujourd'hui, mais ceux qui se cachent, puis qui sûrement que si vous tentez de les rejoindre, ne vous rappellent pas. Elle a tout le temps été là dans la mesure, parce qu'il y a des procédures judiciaires, il y a des choses qu'elle peut dire et pas. Mais je pense qu'elle là, elle se présente, elle va à l'Assemblée nationale, elle fait qu'est-ce qu'elle a à faire, puis elle se cache pas.
0: Toujours un plaisir, Lino, merci bien.
1: Hey, lâchez pas.
0: Bonne semaine.
1: On se reparle la semaine prochaine. Salut, Québec. Bye.
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9: Ça roule.
6: Pierre.
9: Exactement.
6: Couture.
9: Salut!
10: Bon, Pierre va nous faire saliver là, en début de chronique. C'est le retour de Dunkin' Donuts.
11: Hey, ça fait longtemps là, que Dunkin' Donuts, 2018. Et c'était à l'époque Couche-Tard qui avait les droits. Ça fait quand même un bout. Mais Tim Horton avait tout laminé. Et là, ben, on avait lancé la serviette. Et là, c'est Food Static, un franchiseur de Montréal qui a plusieurs restaurants en franchise, qui va relancer Dunkin' au Canada. Donc, fin 2026-2027, on va avoir des Dunkin' Donuts. Il y en a beaucoup aux États-Unis. C'est une marque très forte, mais au Canada, Tim Horton avait tout pris, là, et même des places, des sorties d'autoroute. Il y en avait dans les quatre coins.
12: Quand tu regardes
11: ça, là.
12: Ah oui,
11: c'est fou, là. Dunkin' s'était fait manger complètement par Tim Horton. Mais là, ben, on revient tranquillement. Donc, c'est la bonne vieille recette.
12: Une marque forte de même, ça arrive en force, ça peut bien fonctionner, là, on se comprend, parce que moi, je me souviens de la disparition complète du poulet frit Kentucky pendant une couple de mois à Québec, dans la grande région de Québec, là. Puis le monde trippait pas, là. Fait que quand ils en ont réouvert, le monde était vraiment heureux. Je pense que ça pourrait fonctionner.
10: Ah, les gens partaient de Québec. T'as raison, les gens partaient de Québec, prenaient la 73, descendaient à Sainte-Marie, ou ils allaient à Montmagny, ou ils allaient à Donnacona. Parce qu'il restait des PFK, mais t'as raison, ça faisait même la une. On avait fermé le dernier, là, puis ça avait fait les nouvelles.
11: Mais tu sais, pour revenir sur Dunkin'.

0: n'a plus bien ben assez de bonheur dans la soirée. Là. Je finissais des fois à 6 heures.
1: Il manquait de Timbit tantôt.
0: Il est 10h, 18h30, et on n'a plus de bang.
2: Ben, ça va peut-être les forcer, ben, justement.
0: C'est ça. Moi, c'est pour ça que j'aime ça la compétition. Là.
2: Puis, tu sais, pendant la pandémie, ça n'a pas été facile, la restauration. On manquait de travailleurs, là. Ça amène encore de la pression là-dessus. Mais effectivement, de la compétition, c'est toujours bon.
3: Mais faut tester qu'ils ont acheté le brand de Dunkin'.
2: Oui. OK. C'est ça. Ils vont s'occuper, ils vont franchiser eux autres au Canada.
0: Quand je suis allé, moi, je me souviens, quand je suis allé voir les Patriots, autant...
2: Ah, c'est fort.
3: C'est Boston, fort, c'est chaque coin de rue. Boston, c'est capoté.
0: Boston, c'est... Je sais pas si c'est comme ça ailleurs aux États-Unis, mais Boston, c'est un phénomène.
2: Oui, c'est leur hood, là. Ils sont forts. En Nouvelle-Angleterre, là, Dunkin, puis même quand tu descends...
0: Ça part-tu de là?
3: Je sais pas, mais tu regardes une game des Red Sox, des Pats, puis des Browns, là, t'as des pubs, c'est bandes à grandeur.
2: Exact.
3: On voit pas qu'il n'y ait pas un des arénas qui s'appelle pas le Sun Dunkin.
0: Dès que je traverse, puis je tombe aux États-Unis, moi, je m'en vais tout de suite dans Dunkin' Donuts. Puis deux, trois petits beignes de route pour se rendre, mettons, ça arrive sur la côte est, là, ça fait un job.
3: Ben oui.
2: Oui, puis t'as Krispy Kreme aussi, n'oubliez pas, là. Krispy Kreme au Canada, ils ont un petit peu plus de misère, puis il en reste quelques-uns au Québec. À Québec, on en a un. Mais aux États-Unis. Oui, exact.
3: Ils étaient au Galerie de la capitale avant.
2: Oui. Mais aux États-Unis, Krispy Kreme est très fort, là.
0: C'est comme si le beignet est réconfortant. T'as eu une grosse journée où tu dis, je mérite ça, moi, là.
2: Oui, un 200 calories, c'est toujours réconfortant.
0: Il y a bien des façons de le ramasser, le 200, 300, même.
3: Non, mais tu sais, Mel est arrivé avec ça tantôt, une boîte de beignet. C'est fort dans le studio. Merci, Mel. On est tout heureux. Ça prend pas grand-chose, une boîte de beignet. Puis ça change la journée de bain du monde.
0: Ça fait quand même trois que tu manges depuis 15 heures, toi, Jordan. Tu t'es remarqué, là, ça fait trois, là.
3: Dérange quoi, ça? C'est bon.
0: Ça, tu fais bien.
3: J'adore.
0: Tu fais bien. T'es juste rendu à 1000 calories.
3: J'étais au gym un matin. Comme disait l'autre, j'ai le doigt.
0: T'as le doigt. Juste 1000 calories en toi, en une heure.
1: Mais c'est pas des blagues. Qu'il n'y avait plus de Timbit, parce que moi, je m'en venais avec une boîte de Timbit, là, mais il n'y en avait plus.
0: Il n'y en avait plus. Non, ça, la compétition, ça va être bon. Prix du pétrole, M. Pierre, comment ça va, là?
2: Bien, ça va que tu vas payer très cher tout ce qui est autour des produits qui prennent du pétrole pour soit les changements d'huile. Tu vas voir, changement d'huile, on dit 40 % de hausse dans les prochains jours.
3: Ben voyons donc, c'est toujours 150 pièces.
2: Ben c'est ça. Ça va monter encore parce que le prix du pétrole, le baril était à 63 piastres avant la guerre Iran-États-Unis. On rendait à quoi? 100 piastres à peu près, là? Donc, on annonce des hausses de prix. On avait parlé avec le grand patron de pièces d'auto économiques au cours des dernières semaines. Puis, il nous avait dit, surveillez les prix, là. Nous, on a eu des mémos, là. Ça va monter. 40 %, c'est à peu près ce qui est arrivé de hausse du prix du baril de pétrole. Il est autour de 100 piastres, il était à 60 piastres. Donc, attendez-vous à avoir des hausses de 30 à 40 % changement d'huile. Ça pourrait avoir une incidence, là, quoi, 200 piastres. Un changement d'huile, c'est quoi, 100 piastres, à peu près?
3: C'est au moins 100 piastres, puis ça dépend si tu vas dans un garage syndiqué ou pas. Mais là, c'est parce qu'à un moment donné, t'as le changement d'huile qui va être rendu à 220 piastres. T'as des pneus à 1600 à cette heure.
2: Ça n'a plus de sens.
0: Ben, un char, le prix moyen, c'est quoi, 65 000.
2: Il y a du pétrole là-dedans, là.
3: Ben, je comprends, mais maintenant, le monde n'a plus d'argent pour payer ça, là.
2: Ben, il va falloir qu'il se passe de quoi? Il va falloir que le baril redescende.
0: Oui, mais vous dites ça, d'accord. On dit ça, les prix augmentent.
3: Mais quel baril descend, il ne paye jamais
0: appelé,
3: après. C'est ça, le problème.
0: Il y a quelqu'un qui m'a appelé cette semaine, chez nous, là, un gars de Thetford, là. Il me dit, Danny, moi, j'ai pas manqué ben de game cette année au Centre Bell, puis je viens de payer deux tickets de 2500$. Ils prennent ça où? Moi, je ne sais pas où est-ce qu'ils prennent le cash, le monde. Je ne sais pas. Je le connais. Ce n'est pas un riche, là. Je dis.
2: Mais DH, ça revient à ce qu'on dit depuis plusieurs années. C'est 50 % du monde qui en arrache. Puis tu as un autre 50 % au Québec, là, qui est très, très à l'aise. Ils ne regardent même pas les relevés, là. Tu sais, quand tu regardes ton compte de banque, là, tu dis, boy, j'ai 15, 20 000 dedans, 25 000. Pas grave, là. Tu sais, ça fluctue, là, mais bon.
0: Mais Pierre. T'es un gars, quand tu gagnes bien ta vie, moi, on gagne tout bien notre vie.
2: Oui.
0: Donnerais-tu 5000 piastres au Canadien pour un trip de 3 heures, toi?
2: Ben, si j'aime le Canadien, si je suis un partisan fini, puis là, tu me dis, écoute, ça va-tu revenir? Je sais pas. Je l'ai fait pour Metallica. Ben écoute, ben, c'est des valeurs personnelles. Ouais, hein,
0: Metallica, ils viennent une fois par année, une fois aux 3, 4 ans, 5 ans.
2: Non, mais je suis allé à San Francisco voir deux shows, deux autres. Oui. Là. Je veux dire, c'est une totale. Là.
0: Oui.
2: Mais tu sais, ça, c'est personnel. Lui, il donne ça, puis après ça, ben, il va scinder son café. On le sait pas, là. Tu sais, il va... non, mais tu sais, les valeurs, c'est comme ça. Moi, c'est ce que je dis dans mes formations. Si vous tripez sur les guitares, puis les chars, ben, achetez-en un gros char, mais tu sais, après ça,

0: Oui. Il y a d'autres choses qu'il ne fera pas, où on y va avec nos valeurs. Je pense que le cadran, lui, c'est le Canadien. Son cadran, c'est le Canadien.
1: Ses valeurs, lui, c'est le Canadien. Mais oui, c'est
0: quand
1: même que...
0: Ce
1: soir, on va regarder la télé, puis il y a beaucoup de monde, le valeur, c'est le Canadien. Là.
2: Ah ben, oui, il y en a qui prennent ça au sérieux.
0: Oui. Le dernier match, là, il y avait deux gars en arrière du banc de Buffalo.
2: Ouais, les gars,
0: ouais. Ben, c'était des gars brillants. Il y avait, eux autres, ils avaient pris des calottes de leur compagnie, puis il y avait le numéro de téléphone, puis la pub. Fait qu'eux autres, là, ils ont servi de façade publicitaire, puis je suis sûr qu'il y a du monde qui ont pogné des contrats à cause de ça, là.
2: Ouais, c'est bright.
0: T'avais quoi, pareil. Là? T'avais 1,5 million de monde qui regardait le match, le dernier match à Montréal? Mais t'en regarderas à ce soir, c'est peut-être ces gars-là qui vont être encore là, mais eux autres, ça sert de marketing.
1: C'est un investissement, eux autres.
0: Ben oui, c'est ça. Mais tu sais, c'est brillant, là. T'assistes ton match, t'as une calotte avec le nom de ta compagnie.
1: C'est génial. Ben oui.
0: C'est génial. Je les ai trouvés super brillants, les gars, là.
1: Ouais. 4 travailleurs sur 10 au Québec ne recommanderaient pas leur employeur à un membre de la famille.
0: Hey! C'est capoté. C'est un sondage qui a été fait auprès des travailleurs au Québec. Puis eux autres, ils disent, moi, mon boss. Je le trosse même pas pour le référer à des gens de ma famille. Puis là-dedans, t'as beaucoup de monde aussi qui veulent quitter dans les prochaines années. Donc, écoute, il y a du monde qui travaille et DH, ils aiment pas leur travail. C'est ce que je me rends compte de plus en plus. Du monde qui travaille là pour aller chercher une paye, puis 8 à 4, puis 32, 35 heures semaine, puis demande-moi-en pas plus, puis écœure-moi pas.
3: Ces gens-là souvent voient la retraite, ils pensent à la retraite, mais parfois, ils se rendent même pas. Fait, c'est important d'aimer ce qu'on fait au quotidien.
1: Ben, j'avais sorti des chiffres là-dessus. On avait fait une intro de show là-dessus. Puis je pense que c'était 50% des gens qui n'aiment pas le job.
2: Puis le monde nous textait majoritairement. Non, j'ai hâte de finir. J'étais écœuré. Tabarouette.
0: Non, mais écoute, c'est 27% qui veulent quitter leur emploi dans les 12 prochains mois et 47% d'ici 5 ans.
1: T'as-tu déjà connu ça, là? Puis je veux pas que tu nommes dans cet employeur-là. C'était peut-être quand t'étais plus jeune, Pierre, mais tu commences à une boule dans l'estomac le dimanche parce que tu sais que tu rentres le lundi et que t'aimes pas ta job.
0: Ben, sac solo. Ouais. Oh, oui, c'est, écoute, ça a déjà arrivé. C'est déjà arrivé.
1: Là, moi, ça m'est déjà arrivé aussi, Jordan.
0: C'est normal.
2: Oui.
1: Une
2: fois, oui.
1: J'espère que c'était pas dimanche passé.
2: Non. Non, j'ai travaillé dans un garage.
1: OK.
2: C'était pas fait pour
1: c'était
2: moi.
1: C'était pas fait pour toi.
2: Non, vraiment pas.
0: Mais tu sais, nous autres, on fait de la radio, là, je veux dire. Ouais. On a du fun, puis on déconne tout le temps. Je veux dire, c'est pas.
3: Moi, j'ai toujours
0: attention à ce qu'on dit, mais.
1: Quand j'ai fait d'autres radios que choix, là, puis il y a du monde. Il y a du monde qui n'aime pas le job.
0: Oui. Oh, oui.
1: Le choix, c'est un phénomène au Canada.
3: Il y a des stations où c'est meeting quasiment chaque jour.
0: Des meetings. T'as 2 heures de radio, 3 heures de radio, t'as 1 heure de meeting pour réécouter les segments du show que tu viens de faire.
3: On
0: avec
3: a une
0: un gars qui dit.
3: Ici, quand même.
0: Dis pas ça, tu sais, DH, j'arrive souvent, tu m'appelles pour me dire, j'ai pas aimé ça.
2: Puis des fois, t'as 4 employés mystères dans la boîte qui vont écouter ton show toute la semaine, faire un beau débrief. On rapporte ça au boss après.
1: J'ai dû être dans un poste de radio, puis j'étais calme, puis j'étais obligé de faire ça. Mais c'est parce que c'était de la haute direction, on disait, faut que je les rencontre.
0: C'est ça.
1: Mais des fois, j'ai même le dire que vous avez fait un maudit bon show. J'ai rien à vous dire. Mais il fallait qu'on fasse un meeting. C'était-tu plate, ça? Hey.
2: L'adrénaline redescend, des gars, mais
3: que. Tu chies au quotidien, là.
1: C'est ça.
3: Tu sais, la vie passe pendant ce temps-là, là.
0: Ah oui. Puis là, ben, t'arrives à 59 ans. Puis là, tu dis la maudite RRQ, là, la régime des rentes du Québec. Puis là, tu dis pourquoi j'en cotise autant? Ben, parce que les rendements de la caisse de dépôt sont pas là. Tu vois, là, par rapport au régime de pension du Canada, 6,84% sur les 25 dernières années, le rendement moyen. Le régime des rentes du Québec, puis au niveau fédéral, c'est quasiment 8% de rendement. C'est ce qui fait qu'on a un écart de cotisation.
1: Mais comment ils font pour être aussi mauvais?
0: Tu
1: prends juste des actions dans les ETF du S&P 500, tu fais 10-12%.
0: Un indiciel. Oui,
1: un indiciel.
0: Et puis, tu sais, moi, personnellement, moi, je cotise pour mon employeur parce que moi, je travaille autonome. Donc, ça me coûte 8 000 $ à peu près par année, là, RRQ, là.
1: Oui,
0: ma part de travailleur puis d'employeur. À 8 000 fois 30 ans, c'est du cash, ça. Oui. Puis ça va me donner quoi? 15 000 $ à ma retraite? C'est une arnaque.
1: Ça, là, la RRQ,
3: place-le.
1: Si tu prends ta retraite à 65 ans, là, ça commence, hein? C'est ça, ils vont te donner
0: Tu peux avant, mais t'es pénalisé.
1: Mais si tu... Passe free à 65, tu continues à travailler jusqu'à 68, tu vas-tu avoir un meilleur rendement?
0: Oui. Mais tu l'aurais. Moi, donne-moi-le, là. Moi, si j'avais un opting out, je vais le gérer moi-même, là. Puis, j'ai pas d'affaire à vous donner de l'argent. C'est quoi ce schéma de Ponzi, là? Ça, pareil. Là.
1: Ouais, mais c'est encore une autre affaire de gérer par le gouvernement ou une branche du gouvernement.
0: C'est ça, patente de patente. Puis là, tu sais même pas ce qu'ils font avec l'argent. T'sais, ils disent, oh, 6,84. C'est quasiment un placement. Écoute, les banques te donnent 4,5. Puis en plus, le titre des banques prend de la valeur. Là.
1: Pour ça, je te dis, comment ils font pour être mauvais de même? Hey, c'est toutes des têtes, là. C'est toutes des bolées, là.
0: Ben, c'est des gros salaires, en tout cas. À Caisse de dépôt, c'est des millions, là.
1: C'est ça que c'est. Beaucoup c'est de comptes de dépenses. Beaucoup de maisons, je sais pas comment ils appellent ça, là, pas des maisons mères, mais des ils sont à 3-4 places, la planète, au moins, là.
0: Ça ah, plus que ça. Non, plus non, que ça, hein. Des grosses plantes. Oui, oui, c'est des gros bureaux, là.
1: Bon, des gros bureaux pour, on étudie les marchés, s'il y a des placements potentiels à faire, là, c'est ça?
0: Pas mal. Commandé par Éric Girard, qui, lui, veut commander pour l'autre, pour l'autre, pour l'autre, là.
1: Oui. Tout ça pour 6 % de rendement. En 25, en moyenne sur 25 ans, c'est ça?
0: C'est ça.
1: Ah, hey, il faut vraiment être mauvais, là.
0: Et là, eux autres, tu vois, le régime de pension du Canada a baissé son taux de cotisation. Il a donné un break. 9,5 % de taux de cotisation. Nous autres, c'est 10,6.
1: OK. Pierre, je sais ce que je vais te dire, là. Je te donnerai pas le chiffre, mais je vais donner le pourcentage. Ma fille, elle a 25 ans, OK? Puis à 18 ans, on a ouvert sa plateforme de courtage. Puis elle m'a envoyé à tout moi, mettons, aux 3-4 mois, je dis envoie-moi donc là, tes rendements, là, comment ça va, tout ça, là. Puis il y a des actions qui ont fait 20-25 là, pas 6 %. Ah oui. Puis ah oui. Elle paye aucun frais, là. Ses transactions sont gratuites. C'est elle qui gère ça. Puis,
0: exact.
1: C'est ça. Toi, tu me dis voilà, que là, t'as des sommités. C'est ouais. Des grosses bolles, là.
0: Sur si tu mets 10 000 $ par année pendant 30 ans, tu vas avoir ton million, OK, à 7 % de rendement par année.
1: Oui.
0: Mais c'est les dernières années, là.
1: Sont payantes.
0: C'est elles qui sont les plus payantes. Là, tu n'as même plus à mettre d'argent. Là, ça rentre, là, puis tu fais quoi, 10, 12 % par année, puis là, ça monte. Mais je te dis pas, tu sais, le conseiller financier peut t'aider, là. Mais effectivement, ça s'est beaucoup démocratisé, là, dans les dernières années, le placement, le trading. Mais tu sais, encore du monde qui veulent faire de l'argent vite, puis qui se ramasse le bec à l'eau aussi. Là. Faut faire attention.
1: Oui, oui, parce qu'il y en a qui peuvent liquider ça vite en 20 minutes. Oui, oui.
2: C'est parce qu'ils voient ça, puis les émotions embarquent. Là.
1: Ouais.
2: Hein, ça devient tough à gérer.
1: Et voilà. En passant, vendredi, Alex Doyon, notre spécialiste des crypto-monnaies, va être avec nous en studio. C'est toujours intéressant de jaser avec lui. Hey, je voulais t'emmener sur l'IPC américaine aujourd'hui à 3,8 %.
0: L'inflation, oui.
1: Ouais, l'inflation, il faut remonter à 3 ans en arrière là, pour avoir cette inflation-là.
0: Ben, tu as vu le prix du baril de pétrole, c'est clairement lié. Mais si on sort de l'Iran tranquillement, là, Trump est en Chine jeudi, vendredi. Là,
1: oui.
0: Là on annonce des investissements records. Vous allez voir, ça va exploser. Là. Tous les PDG des grosses compagnies américaines sont avec lui là-bas. Ça pourrait être des grosses annonces. Là. La Chine veut investir aux États-Unis. Les Américains veulent rentrer en Chine. C'est très fermé, hein, la Chine, pour les entreprises étrangères. Ouais. Là, on veut ouvrir davantage. J'ai l'impression qu'on va peut-être avoir des très bonnes nouvelles. Puis tranquillement, on va peut-être tasser l'Iran. Là. La Chine va peut-être acheter son pétrole davantage aux États-Unis. Au Venezuela, peut-être aussi.
1: Et l'Iran commence à être isolé, là.
0: Ben, l'Iran a joué son jeu. Puis,
1: C'est une gang de voyous, là. Comment ça s'appelle, là, l'espèce de...
0: Les gardiens de la Révolution.
1: Gardiens de la Révolution, c'est des voyous, ça, c'est des bombes, ça.
0: Ben, c'est des gens qui tuent leur propre peuple.
1: Et voilà. Donc, tu fais quoi, 25-30 000, je pense, en janvier, février?
0: Écoute, c'est épouvantable. C'est un carnage épouvantable. Il y a du monde qui pense que c'est du bon monde, là.
1: Hey, je voulais, parce que là, il faut aller à la pause, mais je voulais te partager ça. Puis tu l'as certainement lu. Tu dis tout en économie, mon Pierre. 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
1: Non, si t'es membre, c'est 3,99.
0: Ah, ouais. Ouais. Puis la bouffe aussi, hein? Les autres sont dans la bouffe. Là.
1: La bouffe, regarde, c'est épicerie.
0: C'est des gros marchés.
1: Articles ménagers, appareils électroniques.
3: Non, 30
1: minutes. 1000 articles qui peuvent te livrer en 30 minutes à Seattle, Philadelphie, Houston, Dallas, Atlanta. Je vais comme nommer-les. 30 minutes. T'as même pas le temps d'aller au petit coin, tu aurais.
2: Voir encore plus de faillites.
1: Tu fais ton call, tu sors, tu t'en vas au dépanneur chercher une petite caisse de bière, tu reviens, puis ils sont à ta porte.
2: Mais ça sert à quoi d'avoir ta laveuse en 30 minutes, je comprends pas.
0: Puis, tu sais, regardes les quincailleries, on commençait ça aussi à livrer rapidement, là. Pour les entrepreneurs, le gars, il travaille, puis là, il a besoin d'un matériau, quelque chose. Il passe sa commande en ligne, ça arrive une heure après.
1: Ouais. Mais je te donne un exemple. T'écoutes ton match du Canadien à soir. Ton téléviseur, il saute. Puis là, tu es en première période. Tu dis, on est fort, le ball, c'est fini. Non, non, ils vont te livrer dans 30 minutes.
4: Ils vont commander sur Amazon, livraison 30 minutes.
1: 30 minutes, et, vas-y, la première va finir. Début de la deuxième, la nouvelle télé est arrivée.
2: Ouais, mais correct. Va être plus long de déballer la télé puis de la brancher que de la recevoir.
1: Oui. Mais moi, ces affaires-là, je me dis, il faut continuer à vraiment encourager nos commerçants de la place parce que si tout le monde achetait là, ça serait comme la fin de l'économie. Okay, en tout cas,
2: tu as des entreprises québécoises là aussi qui sont là-dessus. Là.
1: Ben oui.
2: Ça, c'est cool.
0: Tu as des tiers vendeurs là, de plus en plus.
1: Ouais. Merci beaucoup, Pierre. Demain, 10h, on sera là.
0: Salut.
1: Bye.
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11: Hey, on aime ça, il est en studio. Trois mercredis qu'on s'est fait.
12: Trois fois en ligne.
11: Ah, Marnouche, on est gâtés pourris.
12: Non, c'est moi qui ai gâté. J'aime ça. J'aime ça venir. J'aime ça faire mon tour.
11: Oui, c'est toujours le fun.
12: C'est le fun.
11: 6h le matin, je suis tout le temps là. Moi, t'écoutez, je marche avec ma petite casquette. C'est 0, moins 1, plus 2.
12: Ouais, 1 degré ce matin, là, c'était rough.
11: C'est ça.
13: On est live sur YouTube, by the way.
11: Oh oui, okay.
12: On est live!
11: Hey, c'est ta dernière, Dominique, avec nous là, pour la saison.
12: Oui. Puis l'an prochain, ben, on ira au pif.
11: On ira selon l'actualité.
12: Let's go.
11: Ça peut être deux jours en ligne, comme ça peut être deux semaines sans
12: absolument.
11: Se parler.
12: Absolument. Période électorale.
11: Et voilà.
12: Si tu vas te monter une table électorale, je viendrai.
11: Ça sera le fun, hein?
12: Ben oui. Ouais, ça va être un bel automne.
11: Ça va être mon premier invité tout le temps.
12: Ça va être trippant pour vrai, là.
11: C'est pour ça que l'été, ça va faire du bien, les vacances.
12: Ça va brasser. Il va y avoir beaucoup de stock puis beaucoup d'anxiété. Veux pas, le tramway, René Lévesque fermé. Ça va être la cohue en Haute-Ville. Puis ça va mettre beaucoup de stress.
11: C'est déjà la cohue.
12: C'est déjà la cohue, mais on ne sent rien à date. On n'a rien vu à date. Ça, plus sélection, ça va être gros cet automne.
11: Tu fais boulevard Laurier là, dans les derniers jours?
12: Ça me tente pas.
11: Non, je te dis. Je l'ai fait trois soirs.
14: Je passe par Champlain, là, c'est un no-brainer. Là.
11: Je suis curieux.
12: Toi, tu descends contre Gilmore.
14: Oui, Gilmore, puis je monte ici là, sur le long de l'église quand je m'en
12: vais. Oui, Côte-Gignac.
14: Côte-Gignac, exact.
11: Mais je le fais parce que je veux vivre ce que les gens, monsieur, madame, tout le monde, vit à l'église.
12: Exact.
11: C'est un calvaire. Je vous le dis tout de suite, là. C'est pire que Bagdad. C'est pas une joke. Si jamais t'as du temps.
12: C'est triste pour Laurier Québec.
13: Les routes, sérieusement, ça chevauche tout le monde.
11: Le tracé change à tous les jours.
13: Oh oui.
11: Ben non, c'est...
12: Et il y a des ambulances qui vont être pognées là-dedans. Là.
13: Ouais.
12: Donc, c'est ça.
11: Il y a des traversées d'humains à des places où tu t'en attends pas. Je ne souhaite pas ça, mais on peut peut-être avoir des mauvaises surprises là, de la façon dont c'est géré. Ça change à tous les jours.
12: Tout ça pour faire plaisir à une clique de développeurs et quelques petits amis. Mais c'est pour sauver la Terre, on se le rappelle.
11: J'ai pas de sonore là-dessus, mais je veux t'entendre. Le Palace aujourd'hui.
12: Le Palace?
11: Oui, le sondage. Le sondage Palace aujourd'hui.
12: Non, ça fait peur, là, on s'en va veiller.
11: Le sondage Palace aujourd'hui, le Parti conservateur perd 7 points. Le Parti libéral, je te parle de Québec en passant.
12: Oui, absolument. Non, plus c'est fun 9. Que tu parles de ça. Ben, je parlais de ça avec Phil. Puis je me suis envenu justement, je pensais à ça. C'est spécial que tu me parles de ça. C'est sûr que c'est une catastrophe, là. D'abord.
11: Éric revient au Québec, là, ça presse.
12: Il y a deux choses là-dedans. Le fédéral, j'y reviens. Là, tu vas parler du provincial. Le PQ mène par quoi? 8, 7, 8?
11: Ben, t'en as deux, là.
12: C'est deux sondages qui sont grosso modo identiques, région de Québec.
11: Palace, là, c'est 29 PQ, 28 Parti libéral. Puis l'autre, la presse, c'est 30 PQ, 30 Parti libéral.
12: Ben ça, je veux rien savoir de ça. Moi, je veux savoir la région.
11: Région. Parti québécois, 30, plus 6. Parti conservateur, 27, moins 7. Parti libéral, 22 plus 9. Et la CAQ, 16 moins 4.
14: Et drop de 7 du PCQ.
11: Là. Hey, c'est inquiétant. Là.
12: Et drop de 7 des conservateurs au fédéral aussi.
11: Oh.
12: J'y reviens.
11: OK.
12: Qu'est-ce qui explique ça? Peut-être que Éric a peut-être trop dévoilé ses cartes aussi. Parce que, à force de répéter qu'il faut couper des fonctionnaires, puis que ça prend un doge, puis qu'il faut couper des fonctionnaires et tout, et je suis d'accord avec ça, sauf qu'à un moment donné, quand t'es politicien, il faut que tu gardes ton jeu, il faut que tu colles tes cartes sur toi. À force de répéter ça, ben on est une région de... On est encore une région de fonctionnaires. Ouais, je le sais que c'est amusant, on aime le dire. Ah, oh, la haute techno, tout ça. Arrêtez, là. C'est, on va arrêter ça tout de suite. C'est pas Silicon Valley. C'est une ville encore de fonctionnaires, avec de belles entreprises qui viennent se greffer. Il y a des beaux start-up. On vous encourage à continuer. Il en demeure pas moins que quand Éric dit ça, ici comme ailleurs, sur d'autres tribunes, il y a combien de fonctionnaires ici? C'est énorme, là. C'est par dizaines de milliers. Les fonctionnaires, il y a une solidarité aussi. Il y en a du fédéral, Éric n'en a rien à voir là-dedans, mais sauf qu'il y a une solidarité, là. Il y a une résonance. Et municipale. Donc, moi, je suis fonctionnaire, Éric me dit ça, mais mange la merde, tu veux couper ma job, je vote pas pour toi. Mon gars, Mario, il est fonctionnaire. Tu veux le couper, tu veux y enlever son pain, je vote pas pour toi. Ma soeur Nicole est fonctionnaire. Tu comprends-tu? Il y a comme une pieuvre. Il y a comme une pieuvre à Québec. Soit t'es fonctionnaire, ton frère l'est, ton cousin, ta belle-sœur, ton beau-fils ou la blonde de ton fils. Tu comprends-tu qu'à un moment donné, ça a une résonance, cette affaire-là?
11: Fait que là, ils vont se voir, exemple, en fin de semaine, où ils sont vus, là, un mois, il y avait un férié,
12: ouais,
11: là,
12: qui
11: se sont vus.
12: Il y a les médias sociaux aussi, ouais. Ça placote.
11: Puis ils se sont jasés dans la famille.
12: Il y a ça aussi.
11: 4-5, le job sont menacés, des fonctionnaires. Fait qu'ils ont dit, Éric, on va le barrer.
12: C'est ça.
11: Hey, et... c'est dans un, c'est le chiffre, oui. Là, c'est moins 7 en un mois, là.
12: Moins 7 en un mois. L'autre
11: c'est quelque chose,
12: là. Puis moi, je suis critique envers toutes les bannières, là. Le voyage dans l'Ouest, c'est le fun. Mais Éric, il faut qu'il soit ici.
11: C'est le terrain.
12: Ouais. Il a écrit son livre, oui, c'est le fun, l'union de la droite et tout. Là, puis il va voir Kenny, puis l'autre qui est habillé ici et tout ça. C'est correct. Mais à un moment donné, les gens n'en ont rien à foutre, très simplement. C'est tout. C'est juste ça. Et c'est loin du monde. Donc, tu te retrouves avec une situation fort périlleuse où tu risques d'avoir un ou deux élus, région de Québec. À mon avis, Rive-Sud. Moi, j'imagine très, très difficilement, dans le terroir Beauceron, voir un péquiste et un libéral. La marque libérale est endommagée. Ça va être difficile. Donc,
11: mais ils ont quand même monté de 9 à Québec, les libéraux. 9. Plus 9 de mai.
12: Oui, mais sont quand même... ouais. Dans la région de Québec, sont quand même...
11: Ben, sont à 5 points du Parti conservateur.
12: Oui, oui, je sais.
11: C'est catastrophique.
12: Faut se méfier.
11: Ouais.
12: Et donc, il y a ça. Il y a les aînés aussi, Jacques et Louise. Ils sont revenus au bercail. Oui, Frankie, c'était amusant. Il les a protégés contre la COVID. Tout ça, il a gardé les jeunes de l'autre bord de la vitre. Grand-maman faisait des bobailles dans la vitre du salon. Bon, Frankie, tu nous as protégés de la COVID. T'es parti. On retourne au PQ. Manger de la marde. C'est ça qui se passe.
11: Ben oui.
12: C'est donc... il y a un soubresaut de peut-être sympathie envers Mme Fréchette, là. Mais je veux dire, c'était à 9% la CAQ. Ça ne pourrait pas rester comme ça. Donc, vous avez les fonfons plus les vieux. C'est de la mathématique égale fail. C'est Éric, il va falloir qu'il travaille. Maintenant, le brand est endommagé, à mon avis. C'est triste, mais c'est comme ça, là, au Québec. La marque conservatrice fait peur au monde. C'est plate. Qu'est-ce que je voulais vous dire? C'est un constat qu'on a. On a une photographie, on l'analyse. Poilievre va baisser de 7 au Québec. Bon, c'est carné, mur à mur, elbows up, les petits coups de désert, 49%. C'est fou! Moi, je trouve ça fou. Mais on vous décrit, pas besoin de nous texter pour dire « Ah, Marais, il est négatif! » On décrit un Polaroid. C'est une photographie, même qu'il y en a deux, le cas échéant, une photographie de la réalité. Et cette photographie-là, elle est brutale. C'est comme ça.
11: Le trademark. Trademark conservateur, il est brûlé.
12: Ben,
11: Puis il va falloir qu'on travaille fort.
12: Je ne sais pas si le terme brûler peut être utilisé. Là, il faudrait vérifier auprès de nos analystes.
14: Il reste deux, trois jobs, en tout cas. Là.
12: C'est ça, là. C'est difficile, comme on dit. Oui. C'est désastreux, en termes clairs.
11: Moi, ce matin, je suis frappé. Je suis frappé par ce sondage-là. Là. Eric, je ne sais pas s'il est encore dans l'Ouest, mais vient-il sa presse?
12: Ah, il est là, il est revenu. Okay, faut il a parlé.
14: C'est parce qu'il te reste un mois pour chaîner. Après ça, c'est quoi? C'est vacances. Là. Le monde va t'oublier.
12: Exactement. Bon point, Jordan. Donc, ça achève.
11: Parce que,
12: ça achève, mais en même temps, le vote n'est pas dans la boîte encore. Il faut juste se calmer. Mais en même temps, je veux dire, on est en main, comme tu dis. Ouais. La fin de l'école, les camps de jour... Papa, maman, ils n'ont pas la tête à ça.
11: Ça va aller au 6-7 ans avant que les gens branchent.
12: Oui!
11: Ben oui, c'est ça.
12: C'est de la psychologie sans rester... mon cher D.H.
11: Ils vont rester un mois.
12: Tu es presque psychologue.
11: Mais tu reviens, les gens vont reconnecter le 5 septembre puis le 5 octobre, on vote.
12: Tu es un psy.
11: Non, mais qu'est-ce qu'Éric a dit aux dernières élections?
12: Tu es un psy,
11: tantôt,
12: tu
11: étais target quand j'ai dit ça. Qu'est-ce qu'il a dit aux dernières élections?
14: Il a dit qu'il manquait de temps.
11: Voilà.
14: T'arrives trop tard.
11: Le timing en ce moment, dans l'Ouest. Moi, j'aurais été. Puis t'as eu la bonne réponse tantôt. Il aurait dû aller là en janvier-février.
12: Oui, exact. Ah, vous en avez parlé tantôt?
14: J'ai pas fait
12: ça. Oui, non, regarde, c'est ça. Alors voilà, c'est ça, regarde.
11: Il y en a qui m'ont écrit tantôt. T'es défaitiste, tout ça. Non, je suis réaliste.
12: C'est pas question d'être défaitiste. Là,
11: on a-tu atteint le sommet? Bon, on descend, là, au niveau des conservateurs à Québec. C'est pas, là. Ça n'en prend pas deux de même à moins 7 parce que. On se fait passer par le CAQ à Québec, là. On est à 5 points, là. Ils nous chauffent les fafounes de 5 points.
12: Moi, je suis pas membre d'aucun parti, anyway. Ouais. Donc, je regarde ça, puis je me dis, regarde, faites vos constats, faites vos jeux. Les gens vont voter Vox Populi, Vox
11: ben
12: Dei,
11: oui.
12: Comme on disait en latin.
11: Avec
12: sœur Berthe.
11: Je t'amène complètement ailleurs.
12: Ben
11: c'est une discussion que vous avez eue ce matin. Puis je veux que tu partages ça avec nos auditeurs, parce que toi, t'as un chien. Toi, t'as un chien.
12: Oui.
11: Puis toi, t'en as un ou deux.
13: J'en ai un, j'en veux un autre.
11: J'en avais un. OK, bon, excellent. On écoute ton acolyte, Dan Gravel.
12: Ben oui.
15: Il y avait une dame, une Ukrainienne, qui était là. Elle est là, son berger allemand, puis elle joue. Qu'est-ce que tu veux? Elle joue avec. D'abord, elle amène des jouets, puis des balles, puis elle pêche les balles. À un moment donné, elle s'en va boire de l'eau, elle boit de l'eau. Puis moi, je suis quoi? Je suis à peu près une vingtaine de pieds, là, du chien, puis je le regarde aller. Moi, je regarde mes affaires. J'ai un écouteur dans l'oreille parce que j'écoute Jean-Claude en même temps, puis je regarde mon chien aller. Et le berger allemand arrive à côté de mon chien et te l'agrippe par le cou. Mon chien touchait pas à terre. Hein. Puis elle criait, oui! Puis comme jamais elle avait fait. Puis la fille est à côté. Hector! Puis elle fait rien, là. Fait que moi, j'arrive en courant. Je mets mon genou sur le berger allemand. Je le pogne par le collier. Puis je
12: tire.
15: Il veut pas s'en aller. Fait que j'ai fait... Sur le chien. Là, le chien me regarde, il part un peu, il s'en vient, puis là, elle ramasse son chien. Mais elle parle pas trop français, elle parle pas trop anglais. J'y ai crié « God bless Lucia ».
12: Wow! Alors, ça, c'est saucé à maudit. Mais c'est le bordel. C'est du Dan Gravel.
11: Mais quand il est là ce matin, il dit « J'ai frappé un chien, on va vous en parler.
12: Ouais, » Moi, je pensais que c'était en auto.
11: Ben, moi aussi.
12: Fait que moi, je voulais... Comme pas qu'il raconte. Dans mesure où, non, Dan, tu raconteras ça tantôt. En auto, j'ai frappé un chien. Oui.
11: Mais
12: l'histoire.
11: Mais je veux pas convaincre sur ce qu'il a dit à la fille, mais si ça arrive à ton chien, tu fais quoi?
12: C'est arrivé. Il y a
13: mais
12: deux semaines.
13: Mais vous connaissez le truc, hein?
12: C'est quoi?
14: Doigt dans le cul.
11: Le doigt dans le péteux.
12: Hein? C'est quoi?
13: Doigt dans les fesses.
14: OK, c'est vraiment ça, là.
11: Okay. Le doigt dans le cul. Veux-tu qu'on soit plus fort que ça?
12: Ça arrivera pas, là.
13: Non, mais on n'a pas le choix. C'est le bon truc.
11: C'est Stéphane
12: Monette. La dog exploratrice, là.
11: Non.
12: Won't happen.
13: C'est pas un king,
11: Stéphane Monette nous a dit que le meilleur truc, si ça arrive, c'est le doigt dans le péteux. Mais c'est parce que c'est...
13: Vous avez jamais vu de vidéo sur YouTube? Un chien agressif, là. Piou!
11: Il gèle, Dominique, je te le dis.
12: On a pris une marche, puis il y avait un chien en liberté qui a sauté sur minuit. Puis j'ai donné deux coups de pied dans le cou. Elle a été saisie, elle l'a lâché, mais là, c'est l'autre qui est arrivé pour prendre son chien. C'est tout a bien été dans mesure où il est à temps que j'intervienne, là, parce qu'à un moment donné, il l'avait dans la bouche aussi, puis elle est toute petite minuit. Là. Donc, non, regarde, on protège nos chiens. Qu'est-ce qu'il faut qu'on fasse?
11: Oui, parce que
14: c'est le premier
11: nos
14: réflexe.
11: Enfants.
12: Il a bien fait.
11: Il a bien fait.
14: Premier réflexe, c'est d'un kick, là. On se penchera pas pour. On va y mettre un doigt. Non, pense pas, c'est là. C'est comme. Ah oui.
11: Non, mais Monette aurait fait ça un autre, puis ça a marché. En tout cas, ça, il posait la question quand il
14: revient. Le mystère des fermes Monette.
11: Tu l'apprends, moi aussi. On l'a appris de Monette, là, quelques mois.
12: Mais l'important, elle est arrivée chez elle. Elle dit à son chum, il y a un pro-poutine à Québec.
11: C'est sûr. Louis nous a challengé, cette semaine, surtout Jordan et moi, parce que toi, tu étais de son bord, je pense. Je t'ai fait entendre, puis je veux savoir comment toi, tu réagirais.
16: Oui. Okay? On est un après-midi, il fait beau soleil, on
11: c'est
16: est à Rotterdam.
11: Vrai, c'est concret,
16: les gens chillent sur le bord de la rue, font leurs activités. Il y a quelqu'un qui passe en trottinette, quelqu'un qui est en train de fumer une clope, quelqu'un qui est en train de fumer un joint aux Pays-Bas. Tu sais? Et là-bas, il y a, sur le bord des rues, des genres de guichets automatiques, mais qui distribuent des euros, mais aussi des cents en euros. À un moment donné, un peu comme dans les films, le distributeur automatique se met à gicler des cents.
11: Oh.
16: Et là, les cents pissent. Et ça sort. Et ça sort. Et ça sort. Les cents coulent partout dans la rue. Exactement comme ça. Il y en a plein l'air. Évidemment, il y a plein de gens qui ont vu ça aller. Plein de gens qui ont vu plein de cash sortir d'un distributeur sans défense.
11: Tu fais quoi, toi, Dominique?
12: Je regarde. Je regarde les gens.
13: Bon.
11: Ouais, tu...
12: J'interviens pas. Je regarde les gens. J'empêche pas les gens de se pencher.
11: Tu mets pas ça dans tes poches?
12: Non.
11: OK. Nous autres, Jordan.
14: Oui, s'il y a un vin qui part au vent, je le suis pendant 2-3 minutes.
12: Ouais, mais tu m'as demandé des scènes.
11: Ben oui.
12: Bon, mais si tu me demandes pour les pièces, ça, c'est autre chose.
11: Oh, okay. Tu perds pas ton temps avec des cents,
12: non, autrement dit. Il s'agit que c'est des bruits de métal que j'ai entendu.
11: Ouais, ouais.
12: C'est des 100 euros, ça revole d'un bas puis de l'autre. Regarde, à un moment donné, là,
13: t'as ramassé un
12: coup de
13: poche. En cachette.
11: Ah, c'est pas toi, c'est un autre qui ramasse.
12: C'est ça, exact.
11: Bon, ben, regarde, tu vois qui rit, là, mais... Toi, t'es ramasse. T'es comme nous autres.
12: Oui, mais des cents...
11: Non, mais des pièces, oui.
12: 20 euros... J'amène ça à l'aéroport. Je fais quoi avec ça? Là? Surtout que de moins en moins de commerces en Europe prennent de l'argent en cash, encore moins des cents.
11: C'est encombrant dans les poches. Mais c'est des piastres, notre affaire.
12: Ben, 100 euros, il reste de la place.
14: Ça se prend bien.
12: Il reste de la place dans le portefeuille.
14: Non, mais je comptais aussi hier. Ben ouais, puis je comptais aussi hier qu'à un moment donné, je suis arrivé à la caisse, il y avait un 100 piastres à terre. Il n'y avait personne.
12: Oh oui.
14: Je l'ai pris 100 piastres.
12: Exactement.
14: Hey, c'est
12: pas comme un portefeuille.
11: On a dit la même affaire cette semaine.
12: C'est
11: portefeuille, il y a des identifications.
12: Non, c'est le portefeuille au complet, tu touches à rien.
11: Ouais.
12: Tu vas porter ça à la réception du magasin, du gym ou whatever. Ça, c'est pas la même chose du tout. Là. Mais tu sais, tu te promènes, prends une marche, mettons, sur Pierre-Bertrand, Jean Talon, whatever, il y a un 20$ à terre. Allô, ben, tu le prends, tu le ramasses.
14: Ben oui.
11: Tu arrives au guichet automatique Desjardins, je peux vous donner un exemple. Là. Puis il y a un 400$.
12: Ben, il y a quelqu'un qui a oublié sa carte, ça, c'est déjà arrivé. Bon, là, tu vas porter ça à la madame qui est là, bon.
11: Mais si le cash est dans le fond, dans la petite boîte, il y a du cash dedans. Est-ce que tu prends le cash, tu l'amènes le lundi ou...
12: Ça, c'est plus
13: mais
12: problématique.
13: Il y a une caméra, là.
12: Ouais, c'est plus problématique. Okay. Non.
14: Moi, il était à terre dans l'entrée quand je l'ai vécu.
12: Ça, c'est différent. Là.
11: Ouais.
12: Bon, ça à terre.
11: Ouais, à terre, c'est ça.
12: Pierre-Bertrand.
11: Ouais.
12: C'est autre chose, là. Là, t'as le guichet Desjardins, il y a une pile de vin. Non.
11: Touche pas à ça.
12: C'est pas pire, ça?
11: Oui, ça. Tu t'en sors pas pire. Tu t'en sors pas pire.
12: Ma paye demain, je peux t'y toucher? C'est demain la paye.
14: On va s'en
11: jaser. Là, les deux, par exemple, je vais vous entendre sur le... On va écouter Jean Perron qui répondait un peu à Georges Larac cette semaine qui disait « Ah, McDavid, il aimerait
12: c'est la pointe de l'asperge! »
11: Bon, on l'écoute, Jean Perron. Qu'est-ce qu'il ferait, lui, si on y offre McDavid? Le Canadien.
17: Hey, moi, c'est belle valeur. Je vais chercher McDavid demain matin.
14: Ah, ben, d'abord,
17: ah, demain matin, hey, eux autres, ils veulent avoir des jeunes. Nous, on a des paquets de jeunes, des gars comme Michael Hague. Ça a l'air qu'ils capotent sur Kirby Dach, eux autres. Ça a l'air qu'ils l'adorent. Ça fait que. Hey, écoute, on va avoir un gardien de but de trop dans cette organisation-là. Là.
11: Exactement.
17: À un moment donné, si Dobus continue de jouer comme il joue à l'heure actuelle, qui dit que ce ne sera pas un gars comme Fowler pour être dans une transaction comme ça?
14: Jean, il y avait le feu au poudre là-dessus.
12: Ah oui, c'est mon scénario. Tu as juste besoin d'un deuxième goaler qui goale 20 matchs, grosso modo, 20-25 matchs, mettons 30 matchs. Thiroux, à un moment donné, il va cette année. Là. Thiroux va dire, ouais, t'es un peu, c'est parce que ça fait... 6 ans que je goale 25 matchs par année. Là. Je veux un échange. Tu le swings dedans. Qui d'autre?
14: Ouais.
12: Demidov.
11: C'est vous les spécialistes. Ouais, là. Je sais que t'aimes ça.
12: Rainmaker.
11: Ouais.
12: C'est-tu
11: faut
12: assez?
11: Se mettre dans la peau du DG, lui. Il veut du foin. Là.
14: Ouais, c'est,
11: du
14: monde, là. C'est le meilleur de la business. Là. Moi, je pense qu'il va McDavid. Demander à la lune.
12: Ouais,
14: tu demandes ça à Demidov, Rainmaker. Tu demandes ça à un autre défenseur, Michael Hage, plus Fowler. C'est parce que oui, c'est bien beau. Là. Tu fais un package, tu vas chercher
12: McDavid. Mais t'es en compétition contre qui? Parce que lui va vouloir choisir sa destination aussi. C'est ça, un prime rib.
14: Ça va être dans l'Est que ça va se passer.
12: Oui, dans l'Est, mais il veut gagner une coupe.
14: Puis je pense
12: que... OK, il veut gagner une coupe dans l'Est.
11: Ah, c'est canadien.
12: Quels sont les clubs? OK, parfait. À part ça, c'est quel club?
14: Pas ça, t'es sénateur.
12: Il n'ira pas à Buffalo.
14: Il n'ira pas à Ottawa non plus.
11: Non.
12: Ottawa n'est pas dans cette phrase-là. Les Leafs
11: Buffalo,
12: non plus.
11: Buffalo, à 8 heures de soir, ça ne se passe plus rien.
12: Les Panthers non plus.
14: Les Panthers n'ont plus de place pour lui.
12: Le Lightning, peut-être.
14: Tampa pourrait être une destination de choix, je crois.
12: Qui d'autre?
14: Peut-être les
12: New York
14: Devils.
12: Rangers.
14: Les Devils, peut-être.
12: Les Islanders, non.
14: Ouais.
12: Les Devils.
14: Ouais, c'est pas tant.
12: C'est pas sexy.
14: Non, pas bien, bien.
11: Ils sont foirés cette année.
12: Flyers.
14: Ouais, mais ils n'ont pas grand-chose à donner.
11: Moi, je veux savoir, les gars, c'est le Canadien qui nous intéresse.
12: C'est le Canadien qui nous intéresse.
11: Bon.
12: Ouais. Mais lui, ça l'intéresse-tu, okay. First?
11: Ouais, mais mettons que ça l'intéresse.
12: Oui.
11: Qu'est-ce que tu vas chercher chez le Canadien, toi? T'es le DG là-bas à Edmonton. Tu veux qui?
12: Je veux le goaler.
11: Fowler.
12: Je veux Caulfield. Je veux.
11: On commence à jaser, là.
12: Suzuki, mais là, je vais me faire dire non.
11: Ouais, là, tu peux pas aller deux.
12: Moi, je suis Stan Bowman.
11: Ouais.
12: C'est sûr que j'en demande plus que le client demande.
11: C'est un choix de première ronde.
12: En même temps, je veux pas que le gars raccroche, tu comprends? Je veux danser.
11: C'est un choix de première ronde.
14: On s'entend-tu pour, mettons, Slavkovski, Fowler, Kirby Dach, puis un choix de première ronde?
12: C'est pas assez.
14: Tu penses? Ajoute un choix de deux, puis.
12: Kirby Dach vaut rien. Arrêtez.
14: Ouais, mais Dach, il tripe sur Dach.
12: Arrêtez de chanter des
14: chansons. Ouais, mais ça, c'est le troisième élément dans le trade.
11: C'est l'histoire de trois matchs.
14: Hey, si tu donnes Fowler. Fowler puis Slav, là, c'est gros, là, comme morceau. Tu peux pas.
12: Mais c'est fucking McDavid. Attends un peu, là.
14: Je sais, mais tu mets du temps, les gars,
12: pour McDavid. Tu veux t'acheter Volvo, puis t'arrives, puis tu dis, moi, j'ai 15 000, qu'est-ce que j'ai dans le cours? Tout le monde rit. Ah, ah, ah, dans le concessionnaire.
14: Non, c'est bien beau, mais faut pas que tu vides ton club non plus.
12: 15 000 piastres, tu veux t'acheter un Volvo. Oublie ça.
14: Ah, je sais bien.
11: Non, parce que j'ai demandé, j'ai dit 60 000. Je veux que ce soit des bottines du gars du DG d'Edmonton. Lui.
14: Ah, mais lui, il va jouer en cochon, il va vouloir n'importe quoi parce qu'il y a une autre équipe.
11: Il donne le meilleur joueur au monde.
14: Je sais bien, mais à un moment donné, tu mets-tu ton club au complet pour leur signer après 18,5 millions?
12: Il va vouloir le goaler. Ça prend des défenseurs. Ah, oui. Dobson, ça prend Suzuki. Dans sa tête à lui. Je dis pas que c'est mon trade.
14: Non,
12: dans sa tête à lui, il va en demander beaucoup. Là, c'est à Hughes à gauger ça. Là. Mais dans sa tête à lui...
11: Qui est intouchable
12: dans sa
11: à Montréal?
12: Tête à lui. OK, on a eu cette discussion-là.
11: Ouais.
12: Qui est intouchable?
14: Ben Hudson.
11: Suzuki et puis Hudson?
12: Selon Dan, mais on a eu la discussion.
11: Ouais.
12: Lane Hudson, c'est le seul intouchable. Moi, je pense que l'intouchable...
14: Ah, Demidov non plus, je pense que ça va être tough. Là.
12: Suzuki, pour moi, c'est un intouchable.
14: Ouais.
12: Pour la séquence qu'on va vivre. À un moment donné, ça te prend un solage.
14: Oui, puis tu as besoin de deux bons sens pour gagner une Coupe Stanley, pas juste
12: c'est une maison.
14: Ah oui, c'est sûr.
12: Là, si t'enlèves le solage, t'enlèves un mur porteur.
11: Mais McDavid, t'es à portée de la Coupe Stanley dans une fenêtre de deux ans.
14: Il fera pas tout seul, McDavid.
12: Peut-être.
14: Edmonton, on le voit.
11: Il y a du stock pour l'entourer, ce gars-là.
12: C'est ça, exact.
14: Mais il ne faut pas que tu donnes trop pour justement perdre ta profondeur, perdre ton gardien, perdre une bonne défensive. Puis là, s'il signe à 20 millions.
12: Lane Hudson. Cole Caulfield, peut-être. Peut-être que tu le mets dans balance.
14: Oh, ma craque de porte
12: Demidov,
14: est ouverte.
12: Oui.
14: Ouais.
11: Parce que Slav, tu vois son résultat en série. Là, ça. Caulfield en série. Oui.
12: Mais tu vas chercher un char de luxe.
11: Ouais.
12: Il faut que tu payes. Ça coûte quelque chose.
11: Ben, tout à fait d'accord.
12: McDavid, l'avez-vous vu jouer? Ah, elle n'a rien gagné. Mais t'es peu, McDavid.
11: Les gars, cette semaine, au début, il donnait rien pour McDavid. Il donnait des restants à Montréal qu'on ne veut plus.
14: Ouais, mais c'est parce que la force du Canadien, boys, c'est que les joueurs ne font pas des gros salaires. Ils font 7,8 millions, 8 millions, même pas 10 millions pour Noah Dobson. Si t'arrives avec un gars à 20 millions, tout le reste se débalance, puis tu crains un peu pas la philosophie que Kent Hughes a apporté depuis la reconstruction de ce club-là. Puis c'est pas un joueur qui va faire le championnat. Ça va être le meilleur au monde. Moi, je pense que si tu donnes trop, ça se peut que tu perdes des opportunités de gagner une Coupe Stanley.
12: Et d'endommager la chimie aussi. C'est toutes des questions auxquelles Hughes doit répondre.
14: En termes de leadership, je comprends qu'il n'y a rien gagné.
12: Ça va pas mal, le Canadien. Là. C'est juste que lui, il va demander peut-être l'an prochain d'être échangé.
14: Ouais.
12: Et c'est très certainement qu'ils ne voudront pas le perdre pour rien.
11: Puis le score hier, Marner, là, les Canadiens ont été supérieurs à Buffalo encore hier.
12: Oh, ils sont bons, Canadiens.
11: Ils mangent. Moi, j'ai regardé les statistiques à chaque match. Ils mangent à tous les niveaux.
12: Ils n'ont pas besoin de McDavid. Non. En même temps, on le prend, McDavid, mais je vous dis, ils n'ont pas besoin. Il n'y a personne qui parle de ça. Ah, si on avait McDavid, il n'y a personne qui dit ça. Ben,
11: voilà.
12: Il n'y a personne qui dit ça comme dans la conversation. Ben, voilà. Puis Austin Matthews non plus, en passant.
11: Non, non, lui, on ne le veut pas.
14: Ça, c'est
11: non,
14: non,
12: non,
14: non, non, non, non, non, non, non, non,
12: Patrick, ça va se coucher pour les Maple Leafs?
14: Hey, avec Chayka comme DG.
12: Pas sûr, hein?
14: Hey, ça fit pas.
12: Je pense qu'il ne retourne pas son appel.
14: Non, pas sûr. Il va peut-être aller dans l'Ouest, mais pas à Toronto.
11: Il y en a qui disent...
12: Pour les Kings, ont besoin d'un coach.
14: Ouais, les Kings, ça aurait du sens.
11: Ouais. Les gens disent, ils ont écouté là, tes suppositions, tes propositions, puis ils disent que t'es chaud. T'es bien affreux pourtant.
12: T'es chaud.
11: Confirme.
12: Quel que soit les noms qu'on lance,
11: on est chaud. Ce matin,
12: on en
11: a parlé hier. Les gens ont beaucoup réagi.
12: Ouais, mais quels que soient les noms qu'on va dire, les gens réagissent.
11: Ben oui.
12: Et tant qu'à ça, on va arrêter d'en parler. Là.
11: C'est ça. Hey, merci
12: okay,
11: beaucoup.
12: Parfait, merci. Bonsoir.
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4: C'est aujourd'hui que ça va se passer. C'est sûr qu'aujourd'hui, j'espère pas être capable de dormir la nuit prochaine avec ce qu'on va apprendre. Mais juste avant, M. Page, bienvenue à l'antenne.
5: Merci.
4: Ma première question, est-ce que Donald... Est-ce que Donald Trump...
5: Oui, vas-y. J'allais dire, ça me fait sourire parce que je vois que tes attentes sont très élevées.
4: Très élevées. Je me dis, il y a un jeudi, c'est bol, tu vois. Ça va arriver, là. Tu seras pas là, t'es comme... T'as une moyenne de zéro, mais je sais, c'est parce que toi, tu vas avec les faits, là. Mais avant, ma première question, est-ce que Donald Trump, c'est un extraterrestre?
5: C'est pas le mot que j'utiliserais pour le définir.
6: Donald est aveugle de se dire extraterrestre.
4: Peut-être qu'il va dire que c'est...
6: Il va venir là.
5: Ah, je pense qu'avant d'arriver à l'extraterrestre, il va passer par les cieux, mais quand il va arriver dans les cieux, il va s'arrêter sur le trône de Dieu.
4: Je savais que tu vas sortir une bonne, Christian. Bon. Hey, revenons au Pentagone. Oui. Parce que c'est le président, c'est justement Seigneur Trump qui a dit OK, on va déclassifier. C'est quoi? C'est fait même pas une semaine encore, je pense.
5: Oui, les dossiers ont venu. Écoute, Danny, j'aime bien quand tu mentionnes. Parce que moi, tu as bien mentionné, je m'intéresse aux faits, pas aux croyances, aux faits. Puis je sais que ça dérange beaucoup de gens. Et j'ai un biais, je l'avoue, là, j'ai un biais, je crois en la science. Et ça, j'ai l'impression que ça dérange beaucoup de gens. Je crois pas à l'ésotérisme, au mysticisme, à toutes ces histoires-là. Même, je te dirais, là, de toi à moi, on est tout seul. Je crois pas beaucoup à la religion non plus. Hein? Je me définis comme un athée convaincu.
4: Jésus, tu y penses, il croit pas, toi.
5: Je crois aux personnages historiques, là, comme les archéologues et les historiens. Ouais. Mais bon, fait que la religion, le mysticisme, ça fait pas partie...
4: Mais qui a marché sur l'eau, ça, tu y crois pas.
5: Non plus, non. Okay. Donc, et je sais que ça dérange beaucoup de gens parce que tu sais, on voudrait que je croie au mysticisme, à tout ça. C'est pas à moi de faire ça. Moi, comme journaliste, je m'intéresse aux faits. Et tu mentionnes bien, effectivement, Donald Trump avait annoncé en début d'année qu'il allait rendre public les dossiers sur les ovnis. En fait, il rebondissait sur une idée qui avait été lancée au départ par Barack Obama. Dans une entrevue à la télévision, Barack Obama avait dit « Oui, les ovnis existent, mais je ne les ai jamais vus. » Et ça a suscité énormément d'intérêt, un point tel que Barack Obama a dû revenir sur sa déclaration en disant « Écoutez, là, j'ai pas... les gens interprétaient ça de toutes les manières. » Puis Barack Obama a tenu à préciser, dit « Quand je dis les ovnis existent, c'est dans le sens les extraterrestres existent. » En fait, il n'a pas dit les ovnis, il dit « Les aliens existent. Hein, » Les extraterrestres existent. Et là, il dit, ce que je voulais dire, c'est que l'univers est tellement vaste qu'il doit certainement exister d'autres formes de vie, voire même d'autres civilisations dans le cosmos. Mais de prétendre qu'elles sont ici, sur Terre, moi, je les ai jamais vues, puis on n'a pas de soucoupes volantes et de petits bonhommes verts gardés dans des hangars. Donc, c'est un peu l'idée qu'il a fait. Et là, ben, comme ça a suscité énormément d'intérêt, ben, visiblement, Donald Trump a pris la balle au bon en disant, ben voilà, puisque le public s'intéresse à ça, je vais rendre public les dossiers sur les ovnis. Bon, on peut toujours imaginer toutes sortes de raisons là tentaculaires à ça, pourquoi il a attiré l'attention du public sur les dossiers ovnis et moins sur les dossiers Epstein. Ça, je vais laisser ça aux analystes politiques. Mais bref, aujourd'hui, comme tu le mentionnes, on est une semaine après un premier lot de documents qui ont été rendus publics vendredi dernier sur le site du département de la guerre, l'ancien département de la défense. On parle à peu près de 160 dossiers qui ont été rendus publics. Certains de ces dossiers-là contiennent plusieurs pages, même une dizaine de pages. On retrouve à peu près de tout là-dedans. Et en même temps, de tout et de rien.
4: Ouais. Mais moi, ce qui m'intéresse, Christian, c'est qu'ils ont caviardé. C'est ça qu'on veut. C'est quelque chose à cacher, là.
5: C'est un peu amusant. C'est-à-dire qu'il d'abord, dans un premier temps, faisons une analyse assez froide sur les documents qui ont été rendus publics. Il y a à peu près 60 à 70 % de ces documents qui étaient déjà connus du public et qui n'étaient pas secrets. Donc, on n'a pas fait une grande révélation. On retrouve même là-dedans un document qui avait été publié en France, qui s'appelait « Les ovnis, à quoi doit-on s'attendre ?» qui avait été publié, c'était un encart à l'intérieur du magazine VSD, vendredi, samedi, dimanche, là, un magazine populaire qui s'adresse à une espèce de, à des gens qui s'intéressent à peu près à toutes sortes de choses un peu étranges. Donc, on retrouve ça parmi les documents qui ont été rendus publics. On est loin des documents confidentiels. On retrouve également des transcriptions de communications entre des astronautes des missions Gemini et Apollo, alors que ces communications, elles sont disponibles depuis au moins 40 ans. Donc, on est loin des documents qu'on vient de rendre publics, et c'est exactement la même chose pour certaines photographies de la NASA qui sont disponibles avant l'avènement de l'Internet. Elles étaient disponibles via papier si on faisait une demande à la NASA. Et depuis que l'Internet existe, toutes ces photographies sont sur le site de la NASA et n'importe qui peut les télécharger. Et ça, depuis des dizaines d'années, là, facilement. Donc, il y a déjà, là, 60 à 70% des documents qui étaient connus du public. Et là où je dis que, en fait, il y a personne qui est satisfait. Parce que les attentes, d'un côté, t'avais les attentes des gens qui croient que le gouvernement cache des ovnis dans des hangars et tout le reste. Et c'est vrai qu'au cours des 2-3 dernières années, il y a eu ces fameuses auditions au Congrès américain où des sonneurs d'alerte sont venus raconter des histoires tout à fait fantastiques. Hein? Des gens, je pense par exemple un type qui s'appelle David Grush, qui est venu témoigner en disant « Oui, j'ai travaillé avec des gens qui étaient proches de programmes gouvernementaux. On a récupéré des ovnis, des engins de nature non humaine avec des créatures non humaines. » Ces gens-là racontent des histoires tout à fait fantastiques. Malheureusement, lors des auditions au Congrès, aucun d'entre eux n'a apporté la moindre preuve. Hein. Ce sont des histoires.
4: Okay, et les gens... Ils disent qu'ils ont vu ou...
5: Voilà, ils ont vu ou ils connaissent des gens qui lui ont raconté, des oui-dire. Bon, on est dans cet univers-là. Et je comprends que les gens qui sont très enthousiastes, qui ont écouté ces témoignages-là et qui se disaient, voilà, le gouvernement va rendre public des dossiers. Mais malheureusement, il n'y a rien pour les satisfaire là-dedans. On a 160 dossiers qui ont été rendus publics. Bon, des photos floues, des témoignages, certains d'entre eux qui remontent aux années 40. Là, tu sais, là, 1948, un type appelle l'FBI et puis il dit, je vais vous dire ce que c'est, les soucoupes volantes, c'est des affaires qui ont été inventées par les nazis. Non, on a ça, là. C'est vrai, là. On a un document, là, qui est ça, là. Hein, le type appelle l'FBI. C'est bien beau qu'on nous dise que c'est un document du FBI, mais en réalité, c'est un gars qui est au desk, qui prend le coup de téléphone, puis qui prend le témoignage de M. Tartampion, qui dit que les ovnis, lui, il est originaire de Pologne, puis il est convaincu que les ovnis, c'est des engins qui ont été inventés par les nazis. Donc, on a des documents comme ça, et on a des photos floues, des films, dont certains d'entre eux ont depuis longtemps été expliqués, on sait ce que c'est. Bref, la personne qui s'attendait à voir la révélation avec un grand R, là, c'est pas là. C'est du matériel comme on en voit circuler depuis 80 ans là, sur les ovnis. Des témoignages, des photos floues, des histoires à gauche, à droite. On retrouve des documents des années 40 ou 50 où des militaires s'envoient des lettres en disant « Oui, Bob, j'ai entendu parler des soucoupes volantes. Moi, je pense que c'est peut-être des extraterrestres. » Puis un autre dit « Ah, moi, je pense que c'est peut-être des Russes. » Mais ça, c'est des opinions. Ça nous amène nulle part. On n'a pas... Il n'y a rien là-dedans.
4: Il
5: n'y a pas de matière. Ça fait jaser. Tu vas trouver ce que tu veux là-dedans. Puis tu vas l'interpréter comme tu veux, mais il n'y a rien de très concret. Et des gens comme moi, qui sont, disons, plus réservés, des journalistes qui s'attendaient à voir, est-ce qu'on va avoir de l'information qualitative qui va sortir de là? Mais on ne l'a pas non plus. Ce que l'on a, c'est des documents qui sont lancés en vrac, et même certains d'entre eux sont présentés d'une manière avec tellement peu de références qu'ils peuvent donner interprétation. En fait, ça devient presque de la désinformation. Ouais. Je te donne un exemple. On nous met sur parmi les documents rendus publics, il y a une photographie qui a été prise lors de la mission Apollo 17. Donc mission, on est en décembre 1972, on a deux hommes qui marchent sur la Lune à ce moment-là, Harrison Schmitt et Eugene Cernan, et là on a une photographie qui est mise là. On nous dit, quand on regarde, tu vois un peu l'image, là, les photos lunaires, on a le paysage lunaire, les montagnes lunaires au loin, et là, on a un ciel noir, un ciel d'encre, tout à fait noir. Et là, on nous montre un petit encadré, puis on dit, quand on regarde dans cet encadré, on voit au loin, dans le noir de l'espace, si on surexpose un peu l'image, on voit apparaître trois petits points lumineux. Alors, est-ce que c'est un ovni triangulaire qui est là dans l'espace, qui surveille les astronautes sur la Lune? Évidemment, si t'es prêt à croire voir ça, ben, ça devient la photo qui te confirme. Sauf qu'il n'y a aucune référence à cette photo-là. On nous dit qu'il y a une photo d'Apollo 17. Je te rappellerai que sur la Lune, là, on a pris quelque chose comme 6500 photographies durant l'émission Apollo. Apollo 11 à 17, excluant Apollo 13, évidemment, parce qu'on n'y sont pas allés sur la Lune. Donc, on a 6500. Sans le numéro de folio, là, t'es un peu perdu. Comment je peux vérifier si ces trois points lumineux apparaissent sur l'original de la photo? Ici, ce n'est pas un artefact qui est apparu lors de reproduction de l'image. J'ai fait l'exercice, j'ai retrouvé la photo en question. Et quand on trouve la photo, l'avantage que l'on a sur le site de la NASA et qu'on n'a pas sur le site du département de la Défense dans leur révélation, c'est qu'on a une fiche technique. Et qu'est-ce qu'on découvre quand on lit la fiche technique? Et je te le traduis en français, c'est écrit « Cette photo a été prise avant que les astronautes débarquent, là, avant l'activité extravéhiculaire. Elle a été prise depuis l'intérieur du LEM à travers le hublot du LEM. » C'est une photographie qui est prise à travers une fenêtre. Ça se peut que ce qu'on voit au loin soit un vaisseau extraterrestre. Mais de toi à moi, une photo prise à travers une fenêtre, t'as 99,999% de chance que ce que l'on voit soit un reflet du tableau de bord du LEM. Parce que les astronautes sont entourés de cadrans, de voyants lumineux. Comme quand tu roules dans ta voiture, tes cadrans lumineux se reproduisent, sont reflétés dans les vitres de ta voiture. Alors, on a plus de chances que ce soit un reflet d'un tableau de bord sur le hublot du LEM. Mais ça, il faut faire l'exercice de le faire. Il a fallu que j'aille sur le site de la NASA, que je prenne la photo, que je la compare à des centaines d'autres photographies prises durant la mission Apollo 17 pour finalement trouver la bonne photo puis m'assurer qu'effectivement, si je la surexposais, je voyais les trois points lumineux, ce qui était le cas. Mais quand on lit la fiche technique puis on apprend que c'est une photographie qui était prise à travers un hublot, évidemment, ça change un peu la donne. Est-ce que c'est fait volontairement et malhonnêtement de la part du gouvernement américain de faire ça? Non, je crois que ça a été fait en vrac avec peu de soucis de fournir une information qualitative. C'est un peu comme si les gens s'étaient dit, les gens veulent des dossiers sur les ovnis, on en a, voici, on les met là, on les rend disponibles, puis faites votre idée, faites votre affaire, puis nous, on s'en lave les mains. Mais malheureusement, quand tu fais ça, les gens vont interpréter ça de la façon qu'ils veulent et beaucoup d'entre eux ne feront pas l'exercice d'essayer de remonter à la source de l'information pour voir de quoi il s'agit.
4: Vas encore nous avoir déçus.
5: Je comprends que tout le monde est déçu. Les gens qui croyaient qu'il y aurait une grande révélation d'OVNI dans des hangars souterrains, tout ça, on n'a rien de ça non plus.
4: Gros show de boucan encore qui est finalement...
5: Tout à fait. Et tu l'as mentionné, on rend public des dossiers, mais certains d'entre eux sont en grande partie censurés. Donc, si on rend public des dossiers, je veux bien croire qu'on va censurer. Il y en a là qui sont très censurés. Donc, à partir du moment où tu dis on a censuré le nom d'un individu pour protéger la confidentialité du témoin, un numéro de téléphone ou quelques éléments comme ça, mais quand on a un document qui est à 60% caviardé, là, tu dis, écoute, c'est aussi bien de le garder dans tes archives là, plutôt que de le rendre... de le publier de cette manière-là.
4: Comme tu vas aux effeuilleuses, puis elle demeure habillée.
5: Ouais, c'est ça. Donc,
4: faut que tu restes sur ton appétit.
6: Mais c'est
5: J'aime bien ta comparaison. mais c'est tout à fait ça. Donc, tout le monde reste sur leur faim. Donc, les amateurs, ceux qui sont très embrigadés dans ces croyances ovni extraterrestres, diront, c'est un show de boucan du gouvernement pour nous cache les vrais dossiers, l'information pertinente qui prouverait un contact ou des visites extraterrestres. Donc, ces gens là sont tout à fait légitimes de penser ça. Et des gens comme moi se disent, ces documents-là, c'est rien du tout. Et même au contraire, ça favorise une certaine désinformation. Et je pense que ceux qui adhèrent à cette vision-là ont aussi raison de croire ça. Donc finalement, c'est un peu un grand retour à la case départ, un show de boucan. Et pendant qu'on parle de ça, évidemment, on parle pas du prix du pétrole qui augmente et tout le reste.
4: Et d'Epstein, bien sûr,
5: tout à fait.
4: On sera là demain à 18h. Peut-être que toi, tu vas parler du dossier d'Epstein.
5: J'invite les gens. Hein, on va faire une émission à cause justement de ces dossiers du gouvernement. L'émission Radio Expert sera entièrement consacrée à ça. Et je vais donner de nombreux exemples d'informations données ou biaisées ou etc. Donc, c'est une invitation pour demain à Radio Expert.
4: Merci, Christian. Salut, à demain.
5: Ça me fait plaisir. À demain. Ciao.
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3: 5h30. 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
1: Hey, il commence à avoir de l'action et puis des invités dans la salle d'attente. Là. Ça sent un peu comme à l'hôpital. Coudonc, il y a du monde, il va falloir que
0: prenez
1: ça roule.
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1: Ben oui, Régis vient d'arriver, Alex Doyon aussi et Yann Bussière en studio. Salut Yann.
2: Salut.
1: Là, je suis curieux. À chaque semaine, tu jases avec une ou deux personnalités. Avec qui t'as jasé cette semaine?
2: Ben, j'ai jasé avec Rachel Bolan de Skid Row.
1: Bon. Ouais. Ça, c'est un petit lundi pour toi, ça?
2: Oui, ben en fait... sort un album solo là, cet été. J'ai jasé de ça puis de la recherche d'un nouveau chanteur pour Skid Row. Ouais. Parce qu'ils ont perdu leur chanteur, ont terminé la tournée avec Lizzie Hale de Hailstorm, remplacé Eric Grunewald qui a des problèmes de santé. Là, ils se retrouvent encore à... Ils reviendront pas avec lui tant.
1: Non,
2: hein?
1: C'est pas l'amour fou, c'est ça?
2: J'ai posé une question, ouais. Hein? À ce sujet-là, puis j'ai pas vraiment eu de réponse.
1: Okay.
2: J'ai compris.
1: T'as osé quand même la poser.
2: Ouais, puis Rachel était de bonne mère, là, tu sais. Je veux dire, j'ai vu, puis il souriait quand j'ai
3: l'air. T'as entendu ça, là?
2: Non, c'était une visioconférence, fait que je voyais Rachel, tu sais. Mais, tu sais, j'ai compris que, tu sais, le genre de question que tu gardes pour la fin d'un
1: entretien. Oui, parce que tu veux pas quand tu termines là.
2: Ouais, non, c'est ça. Ouais, mais, tu sais, Rachel est sympathique, fait que c'est pas pire. J'aurais probablement pas eu de trouble, même si je l'avais mis plus de bonheur, même que
3: J'arrive avec un artiste que tu poses la question que lui trippe pas, puis il décide de sacrer son camp ou de couper sa sec.
2: Moi, j'ai pas eu ce chance-là. Mais, comment dire, c'est arrivé à des collègues. J'ai une collègue, là, Éric Lapointe, qui a sacré son camp.
1: Oh, voilà.
2: Oui. Puis, moi, ça m'est jamais arrivé. Puis, pour la simple et bonne raison que ces questions-là, je les garde pour la fin. Fait que, tu sais, je décide que c'est assez. Ben,
1: t'as du jus.
2: Ben, il s'en va.
1: Ah, oui.
2: De toute façon, l'entrée est finie. Fait que je m'en sacre.
1: Mais souvent, la dernière question, s'il répond, elle est vraiment bonne. Ça peut te donner ton titre.
2: Mais c'est Scott Whelan de Stone Temple Pilot. Là. C'était toutes des questions de même dans l'entrevue. Puis finalement, la dernière que j'avais posée, finalement, il m'a donné une réponse que j'espérais pas. Parce qu'il y avait 3-4 sujets que j'avais pas le droit de parler avec Scott. Puis j'ai trouvé une façon d'y faire aborder ces sujets. Il m'a expliqué pourquoi. Je te contrerai ça à un moment donné. Mais tu sais, la méthode est toujours bonne. Bon. Quand tu as une entrevue, tu as des questions plus...
1: La première question vient de Mélanie.
4: Ah oui?
1: Ouais.
4: Ben, je me demandais, en fait, c'est que la tournée des Pussycat Dolls a été annulée.
2: Ouais, t'étais déçu, hein?
4: Faute de billets vendus. Honnêtement, moi, j'ai une couple de tunes que j'aimais, là, quand même.
2: Tu l'avais,
4: Nicole? Non, parce que...
2: Bon, regarde, t'as ta réponse.
4: Parce qu'on m'a conseillé, dans une chronique ici, par un dénommé Yann Bussière,
2: ouais.
4: On m'a conseillé d'attendre à la dernière minute pour acheter.

0: absolument faire ça.
1: Ouais, mais là, si tout le monde se met à faire ça, Yann, on s'entend-tu que tout le monde va annuler?
0: Non,
1: tout le monde va annuler leur concert parce qu'on a annulé pour ça.
0: Non, ça fonctionne pas. Non, non. Là, toi, tu prends le problème du mauvais angle.
1: Okay.
0: Le problème est pas que les gens ont acheté à la dernière minute. Il n'y a aucune tournée qui va être annulée à cause de ça. C'est que les gens, ils achètent pas. Pas du tout. Pourquoi ils achètent pas? Parce que c'est trop cher ou parce que c'est pas bon? Peut-être les deux, tu sais.
1: OK.
0: C'est quoi le prix des billets?
1: Bonne question, mais Ticketmaster appelle.
0: Je me rappelle que j'étais allé vérifier.
1: Parce que ça a l'air que c'est courant, là. C'est de plus en plus courant sur le site de Ticketmaster.
0: Et
1: les
0: tant
1: gens
0: mieux.
1: Voient énormément.
0: Et tant mieux.
1: Ouais.
0: Tant
1: mais
0: mieux.
1: Ça peut nuire à l'industrie, non?
0: Non, non, non.
1: Les gens attendent à la dernière minute.
0: L'industrie, après la pandémie, ils sont mis à charger des prix ridicules. Regardez le prix que vous payez pour des billets avant la pandémie et après. La hausse du prix des billets.
2: Ah, c'est pas juste ces maisons, la hausse.
0: La hausse du prix des billets a été fulgurante pour une raison. Parce qu'il y a plein de compagnies qui ont perdu de l'argent pendant la pandémie parce qu'il n'y avait pas de spectacle. Ils ont essayé de se refaire en gonflant le prix des billets. Puis ils se sont dit, regarde, ça marche, on va continuer ça.
2: On a des poissons.
0: Mais écoute, demande-toi un spectacle qui est affiché sur... Comment ça s'appelle, là? Le point de vente.
1: Oui.
0: OK? Check ça si le monde achète la dernière... Non. Parce que sur le point de vente, là, ton billet, là, ben, c'est le prix, ça va être le même prix tout le long. Il n'y a pas de tarification dynamique, puis d'autres arnaques pour fourrer le monde. Ça n'existe pas là-dessus. Mais Ticketmaster, eux, ils font ça, puis sais-tu quoi? En plus, ils ont le front de chialer contre leurs vendeurs, mais ils font eux-mêmes de la revente sur leur site.
1: Il y a un scandale qui est sorti.
0: Tiens-toi bien, là. Ton billet, il te charge des frais de service quand ils te le vendent. Pis là, en plus, quand tu revends ton billet, là, ils servent encore là-dessus. Ils sont voraces, ils sont gourmands.
2: Ils font penser au gouvernement avec les taxes.
0: Ils sont presque un monopole.
2: Hein?
0: J'irai pas là, Dan, tu le sais.
2: Non, mais c'est le gouvernement. Ils te taxent sur une auto, tu revends ton auto, ils te refraient une autre taxe, ça finit plus.
0: Moi, je parle de musique.
2: Oui, toi, tu parles de musique.
0: Je parle de musique, puis je parle de...
2: Un gars, j'essayais de t'emmener là-dessus, Yann.
0: C'est un monopole, ou un quasi-monopole.
2: On parle d'Hydro-Québec, là.
0: Et ça donne quoi? Ben, ça donne ça. Il y a une façon de combattre ce genre d'affaires-là, puis c'est d'attendre. Parce que, tu sais, quand t'attends, ils baissent le prix des billets. J'ai parlé la semaine passée pour le show de Triumph, un billet à 400$ que j'ai eu pour 125$.
2: Ben oui.
0: Ils ont pas annulé la tournée, là, mais ils ont baissé les prix. Ben, à un moment donné,
2: on a passé un
0: prix qui a de l'allure. Peut-être qu'à un moment donné, c'est...
1: Peut-être que la nostalgie des années 2000 aussi n'est pas encore assez puissante dans leur cas.
0: Non, mais attends, c'est pas ces 4 $ Je m'excuse, mais là,
1: il y a les filles quand même.
0: Les filles sont pas toutes là, je pense.
1: Non, effectivement.
0: Fait que ça a déçu certaines personnes. Deuxième chose, ben le prix des billets était très élevé. Je me rappelle plus du prix, j'ai pas checké, mais je me rappelle que c'était très élevé.
1: OK.
0: Puis je veux dire, peut-être que ça a peut-être pas marqué tant que ça, là.
1: Effectivement. Mais en tout cas, ton conseil d'attendre à la dernière minute, ça ne durera pas.
0: Sauf pour les artistes que tu t'attends que les billets se vendent en 1 heure ou 2 heures.
1: Ouais.
0: Je pense que Lady Gaga au Centre Bell, ça s'est vendu relativement vite, même si le prix des billets était super élevé. Mais ça, tu sais, c'est le genre de... Moi, il y a des spectacles que j'achète tout de suite.
2: Très bonne question, Mélanie. Oui.
0: Tu ne détruiras pas l'industrie. Tu vas peut-être nuire à Ticketmaster, pas à l'industrie. Ouais. Tu vas nuire à Ticketmaster et c'est une bonne chose.
2: Tu m'aurais dit, il y a 15 ans, Yann Bussière, que Madonna et Michael Jackson seraient dans le top 100 en 2026. Je t'aurais dit, t'as pris quoi?
0: Ah, moi, j'aurais pas fumé été surpris. Les artistes reviennent souvent.
2: Ouais, mais là, Jackson a 4 tonnes dans le top 100 là, en ce moment.
0: On parlait pas de Deep Purple à un moment donné, dernièrement.
2: Oui.
0: On parlait pas de Deep Purple qu'une tonne moins connue qui a remonté très haut à cause de Stranger Things. Mais c'est ça. Ce genre d'événement-là fait que t'as des vieilles tonnes qui vont devenir très populaires. Puis bon, on entend Michael Jackson. Je pense qu'il faudrait être sur une autre planète pour pas savoir qu'il y a un film qui est sorti à propos de Michael Jackson. Fait qu'attendez-vous à ce que toutes ces tunes remontent en fou, là, puis c'est normal.
2: Là, en ce moment, t'as Billie Jean, qu'on entend.
0: Beat It.
2: T'as Human Nature, t'as Beat It. Puis t'as Don't Stop Till You Get Enough. C'est ça. Mm-hmm, mm-hmm. Écoute, les deux ensemble, là, Jackson et Madonna, c'est quasiment le milliard d'albums vendus à deux.
0: C'est énorme. Un Jackson, il y a Thriller, mais tu sais, ouais. Bad, Dangerous, ça a vendu beaucoup. Puis avant ça, Off the Wall, puis Madonna, ben, on connaît sa carrière. Là.
2: Thriller, c'est-tu là ou dans le top 3?
0: Ça dépend à qui tu demandes. Là,
2: 70 millions d'albums vendus.
0: Il y a des classements, mais oui, c'est Thriller, c'est le plus vendu. Mais selon d'autres classements, il y en a qui vont dire c'est Back in Black des CDC ou Dark Side of the Moon de Pink Floyd. Ah ouais. Parce que bon, il y en a qui ne comptent pas de la même manière. C'est bizarre, là, monsieur. Mais j'ai fait des lectures là-dessus dans le temps, puis c'est Thriller, là.
2: OK.
0: C'est Thriller.
2: Puis le top 100, là, moi, dans le temps, c'était les spins, puis les ventes, puis tout ça. Mais là, c'est rendu aussi les écoutes en ligne.
0: Ouais, hein? ouais. Mais Taylor Swift, là, je te donne l'exemple de Taylor Swift. Il y a un paquet de ses tunes, à un moment donné, elle monopolisait à peu près. Une partie du palmarès. Pourquoi? Parce qu'elle venait d'annoncer sa grosse tournée, il y a un album qui venait de sortir. Fait que là, il y a plein de tunes de Taylor Swift qui ont monté comme ça. Puis justement, comme tu dis, t'as des écoutes en continu là-dedans. Fait que ça va plus vite que les gens sont pas nécessairement obligés d'acheter l'album pour qu'il monte comme ça.
2: Ouais, c'est ça, c'est des écoutes en ligne.
0: Il y a ça qui joue.
2: Il joue maintenant.
0: Fait que c'est plus volatile, ce classement-là, aujourd'hui, en 2026.
2: Bring Your Love de Madonna, c'est avec...
0: Ça, c'est la raison pour laquelle elle aussi, elle se retrouve à monter dans les palmarès. Là.
2: Avec Sabrina Carpenter.
0: Voilà.
2: Elle a quel âge, Madonna?
3: 67.
0: C'est ça, j'allais dire, elle est plus proche de 70 que de 60.
3: Mais elle a fait beaucoup de featuring dans sa carrière, là, un peu plus vieille. Je me souviens, Justin Timberlake, 4 Minutes, là, ça fait quand même longtemps, mais tu sais, tout à l'heure, de temps en temps, elle flash des gros hits. Donc.
0: Ben, c'est ça l'idée. Tu t'associes à une star plus jeune qui est très populaire, puis ça t'amène... elle connaît la game, là. Avec ta carrière qu'elle a,
2: elle
0: connaît la game.
2: Mais elle est à 65, 67, tu dis?
0: Ouais, 67 ans. Ouais.
2: Elle est dans le top 100. Mm-hmm. Puis elle va faire, entre autres, la mi-temps. Parce que ça va être la première fois dans l'histoire du mondial de soccer, mm-hmm. Qui est dans le coin de New York. Là, c'est-tu...
0: Partout.
2: Canada, Mexique,
0: États-Unis. Mais la finale est aux États-Unis, effectivement.
2: Ouais. Pour
3: MetLife Stadium.
0: C'est ça. Elle va faire un spectacle de la mi-temps.
2: Elle va être avec Shakira, puis aussi K-pop.
0: BTS, c'est un des artistes, le groupe BTS, les plus populaires au monde. Et la K-pop, là, vous connaissez peut-être pas ça, là, mais vos ados, ils connaissent ça, là, puis ils en écoutent. Là. C'est extra, extra populaire. Là. C'est des groupes pop coréens. Là.
3: Ils sont toujours 22 dans le groupe. Là.
0: C'est un style. À une exception, c'est Psy, c'est un artiste solo, mais c'est souvent des groupes montés de toutes pièces par des producteurs, puis avec beaucoup de
3: l'auto-tune.
0: Oui.
2: Il nous reste 2 minutes. U2, 12 mai dernier. Ça s'est passé où donc?
0: Au Mexique.
2: Au Mexico.
0: Oui, à Mexico, ils ont tourné un vidéoclip, là, une nouvelle.
2: Comme ils avaient fait LA avec Where the Streets Have No Name.
0: Avec Where the Streets Have No Name, mais là, ils ont comme fait ça sur un autobus au Mexique. Puis, les gens pouvaient participer au vidéoclip. Il fallait avoir 18 ans et plus, puis accepter que ton image soit utilisée. Fait que ce qui est intéressant dans ce vidéoclip-là, c'est que c'est le retour de Larry Mullen Jr., le batteur. C'est ceux qui sont allés voir U2 en résidence à Vegas. Ils ont vu Bram Vandenberg sur le drum parce que Larry, lui, fait au moins 10 ans, probablement plus, que des gros problèmes de dos qui l'empêchent de drummer comme il faut, tu sais. Puis il s'est fait opérer à plusieurs reprises. En 2023 et 2024, il y a eu de multiples opérations. Il était incapable de jouer de la batterie. Ouais. Donc, ils ont été obligés, pour la résidence, de le remplacer par un Néerlandais là, qui s'appelle Brand Vandenberg. Donc, de le voir dans la vidéo... Ça veut probablement dire qu'il est peut-être assez en forme pour revenir avec le groupe.
2: Avec la tournée qui s'en vient.
0: Parce que là, il va avoir une tournée mondiale. Puis bon, fait que...
2: Ils ont fait un mini-concert après, puis cette tournée-là, Desire était là.
0: Ouais, il y avait Desire, il y avait... je pense qu'il y avait... ils ont fait 4 tunes, je pense.
2: 4-5 tunes, ouais.
3: Ouais. Vertigo, non?
0: Vertigo, c'est ça. Vertigo, ouais. Desire, puis juste les deux autres.
2: Et voilà. Puis... C'est pas mal la fin, Yann. Ça va vite, hein?
0: C'est déjà fini.
2: Oh, oui, oui.
0: Ah, c'est... On va y aller. On va y aller, Dan.
2: Non, non, mais... merci, on se dit... Non, c'est vendredi prochain, t'es là.
0: Bien sûr.
2: Yes, c'est parce qu'à un moment donné, tu pars à quelque part.
0: Ouais,
2: là,
0: dans
2: mais...
0: les Pays-Bas, oui.
2: Ouais, c'est ça. Tu... Ouais. C'est un petit peu plus tard dans la saison, c'est ça?
0: Ben, c'est l'autre semaine après.
2: OK. Et on va, tu vas revenir avec nous, le voir ici en studio. Puis une présence aussi au Festival d'été de Québec.
0: Ben oui. Yeah.
2: Avec Jordan, Tabarouette et Mélanie sur la Grande Allée.
1: Oui.
2: OK, hey, restez là, merci Yann. Yann que vous pouvez lire aussi dans Le Soleil.
0: Bien sûr.
2: Toutes les semaines.
0: Toutes les semaines.

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0: Vous êtes à l'écoute du Spacecast sur les ondes de Choix Radio X. Je m'appelle Jean-Francis Blais, face à moi, évidemment, Louis Gauvin.
1: Oui, monsieur.
0: Et pour ceux qui sont restés, merci. on essaie des affaires.
1: Des fois, ça marche. Ah, des fois, ça ne marche pas.
0: Des fois, t'as-tu ça? Des fois, toi, des frissons de malaise. Moi, j'en ai eu tantôt.
1: Ouais. Ça m'arrive par moments, là, souvent en onde.
0: Ouais, c'est ça. Hein, c'est des moments où on dit, hey, on se met à nu puis on réalise un coup tout nu comme tu sais trop.
1: On rentre face à 9h.
0: Exact. Et notre prochaine invité a eu la gentillesse. Ça montre à quel point on travaille avec du monde fin, pareil. Hein.
1: Absolument.
0: Et de rester, malgré tout ce qu'il a entendu.
1: Il n'a pas fui.
0: Ouais, et j'ai hâte de voir si aujourd'hui, il va me dire que je me suis rapproché d'un de mes plus grands rêves. Et là, on tombe dans le sérieux, même si ça a l'air d'une joke. Je le raconte, je l'exprime depuis que j'ai mon émission. Un de mes plus grands rêves, si c'est pas mon plus grand rêve, c'est de mon vivant être témoin d'une rencontre extraterrestre, mais pas nécessairement, peut-être pas moi mano à mano là, ou mano à extraterrestre là, tu sais, puis on fait une guerre des pouces puis je gagne là, plus comme que l'humanité ait la confirmation hors de tout doute, pas juste 6 gars sur X qui eux savent, tu sais, que ce soit quelque chose de
1: un fait
0: clairement établi, tu sais, qu'à part quelques fous là qui disent non les chemtrails ça rend les grenouilles gays, tu sais, puis que tu sais eux ils croient pas, mais que tout le monde soit comme ah, on a eu la preuve.
1: Il était là, dans la cuisine, avec le colonel Moutard.
0: Voilà, tu sais. Ça serait mon rêve. J'ai hâte de voir s'il va me confirmer qu'on s'approche de ça ou que pas pantoute. Parce que la semaine passée, Donald Trump, entre autres, et son administration ont commencé à publier des nouveaux documents sur les ovnis, affirmant que le public, le grand public, pourrait enfin tirer ses propres conclusions sur des phénomènes anormaux non identifiés. Parmi les questions que j'ai à lui poser à notre prochain invité, c'est quel type d'opinion on peut tirer et développer de points noirs flous? C'est un peu ça ma première question. Pour aborder tout ça, voir qu'est-ce qu'il en pense, on va aller jaser avec une sommité en la matière. Vous le connaissez très, très bien parce qu'il est à la barre de Radio X-Fairs les vendredis à compter de 18h. Collabore également dans le retour de Radio X. Monsieur Christian Page lui-même. Salut, Christian.
2: Bonsoir à vous deux.
0: Ça va bien?
2: Oui, ça va bien.
0: Excellent. Écoute, je commence avec ça. Ta perception d'une opération du genre comme l'a fait l'administration américaine?
2: Ben, j'ai l'impression que c'est une opération divertissement. Hein? Je pense qu'on essayait de divertir le public et en même temps de l'amener sur d'autres voies parce qu'il y a peut-être d'autres dossiers autres que ceux des ovnis.
0: Divertissement et diversion, peut-être?
2: Oui, c'est ça, parce qu'on ne souhaite pas tellement discuter de ces dossiers. Parce que, bon, résumons un peu l'affaire. Lorsque le président Trump a annoncé il y a quelques semaines l'idée de rendre public les dossiers sur les ovnis, ben évidemment, tout le monde, personne n'est contre la vertu, c'est-à-dire que à partir du moment où le gouvernement dit « ben voilà, on a des dossiers sur les ovnis, on va les rendre publics », il faut quand même préciser que cette préoccupation des ovnis ne concerne à peu près que les Américains. Quand on regarde à l'échelle internationale, supposons que nous sommes visités par des extraterrestres, on peut imaginer que les extraterrestres ne partent pas de leur planète en se disant « on va aller aux États-Unis ».
0: Oui, non, c'est ça, bon, qui sont particulièrement américanophiles.
2: Voilà, donc j'imagine que, bon, alors... Et d'ailleurs, si on se retourne vers la littérature, on a effectivement l'impression que le phénomène OVNI, il est un phénomène international. C'est-à-dire qu'il y a des observations d'OVNI en Italie, en Angleterre, en France, en Union soviétique, l'ancienne Union soviétique, la Russie maintenant. Donc, on a à peu près des observations d'OVNI qui ont été rapportées partout. Pourtant, cette question de préoccupation, telle qu'on la voit, là, une préoccupation à la fois politique, médiatique et publique, c'est à peu près qu'aux États-Unis, à l'échelle internationale, soyons honnêtes, là, on s'en fout un peu de la question des ovnis. Il n'y a pas de préoccupation autour de ça. Mmh. Et tous les organismes, tous les États qui se sont intéressés à la question des ovnis à travers le monde ont tous, à un moment donné ou à un autre, fermé leur dossier en disant « il n'y a rien là-dedans ». Cela étant dit, on peut toujours se dire « ouais, mais bon, le gouvernement britannique nous cache des choses, le gouvernement australien aussi, la France, l'Espagne, et là, il y a un grand complot à l'échelle internationale de nous cacher la vérité sur les ovnis ». Bon, cela, maintenant, gardons cela en tête, hein, je veux dire, les auditeurs en font ce qu'ils veulent, mais gardons ça en tête que la question des ovnis est à peu près essentiellement qu'une préoccupation américaine.
0: Est-ce qu'il y a un État dans le monde qui s'est démarqué par sa grande transparence dans ce domaine-là, à ta connaissance?
2: Oui, si on regarde regarde dans les pays industrialisés ou les pays occidentaux, déjà au milieu des années 70, la France s'est dotée d'un organisme étatique, donc un organisme de l'État, pour colliger et enquêter sur les observations d'OVNI, ce qui ne se faisait pas ailleurs dans le monde.
0: Okay.
2: Donc, et la France, cet organisme s'appelait à l'origine le GEPAN, le groupe d'enquête sur les phénomènes aérospatiaux non identifiés. Et c'est un organisme qui était tentaculaire du CNES, le Centre national des études spatiales, qui est un peu l'équivalent de la NASA, mais en France, dont le siège social se trouve à Toulouse. Donc, cet organisme est né au milieu des années 70. Aujourd'hui, bon, il a changé de nom en cours de route. À un moment donné, il est devenu le CEPRA, il est redevenu le GEPAN, quoiqu'on a ajouté un I dans l'acronyme, parce que maintenant, c'est le groupe d'enquête et d'information sur les phénomènes aérospatiaux, okay. Ce qu'il n'y avait pas avant, mais on a ajouté cette information depuis l'avènement de l'Internet, les médias sociaux et tout le reste. Maintenant, on s'est donné une vocation d'information. Cela étant dit, ce groupement-là, il existe depuis le milieu des années 70 et il n'a jamais fait dans le complot, les cachotteries ou quoi que ce soit. Donc, les gens appelaient. Cet organisme était en contact avec les services militaires, avec la gendarmerie. Donc, si les gens appelaient, rapportaient une observation d'OVNI, peu importe à qui on la rapportait, éventuellement, ça remontait les échelons jusqu'au GEPAN. Et le GEPAN, si l'information ou l'observation était suffisamment conséquente, on pouvait envoyer sur le terrain des enquêteurs. Et aujourd'hui, donc, depuis l'avènement des médias sociaux, ben, le GEPAN, grâce à Internet, tout ça, a son propre site et tous les dossiers sont disponibles sur le site du GEPAN. Donc, en fonction des décennies, une observation d'OVNI dans les années 60, 70, vous allez là, vous allez voir tous les dossiers, vous cliquez dessus, vous allez avoir accès à toutes les données qui sont là. Évidemment, on peut toujours jouer dans la théorie du complot, dire, oui, mais il y a des dossiers secrets, mais à partir du moment où on se met à jouer cette carte-là, tout devient possible.
0: Ben, c'est ça, exact, dans tous les sujets, là.
2: Voilà, c'est ça, dans n'importe quoi. Mais, techniquement, tous les dossiers du GEPAN sont accessibles. D'ailleurs, et quand on entre sur le site du GEPAN, ce qui est intéressant dans leur présentation, donc le GEPAN se dit qui nous sommes, ce qu'ils font, etc. Donc, ils font une description un peu de leur travail, mais ils ajoutent bien, lorsqu'on arrive à la question des ovnis, ils mentionnent bien un ovni ou un PAN, aujourd'hui un phénomène aérien non identifié qu'on utilise de manière plus soutenue maintenant que ovni. On veut essayer de se démarquer de cette expression qui a été très stigmatisée avec les soucoupes volantes, les extraterrestres et les petits bonhommes verts. Mm-hmm. Donc, on mentionne bien bon que les phénomènes aériens non identifiés sont une réalité dans le sens où les gens voient dans le ciel. Et quand je dis les gens, c'est à la fois monsieur et madame tout le monde, mais c'est également des pilotes militaires, dans l'aviation civile. Donc, des gens voient dans le ciel des phénomènes qu'ils n'arrivent pas à identifier et ils vont les signaler ces observations.
0: Okay.
2: Et à ce moment-là, on est en présence d'un phénomène aérien non identifié. C'est le travail du GEPAN et des enquêteurs d'essayer de déterminer quelle est la nature de cet objet. Mais techniquement parlant, le phénomène les phénomènes aériens non identifiés, ils existent. Mais encore une fois, quand on lit la phrase qui suit, le GEPAN mentionne bien que depuis sa création au milieu des années 70, il n'a jamais trouvé un seul dossier qui permet d'affirmer que nous sommes visités par des extraterrestres. On n'a jamais vu ça, pas de dossier, rien de d'éloquent. On a quelques dossiers, hein. Le GEPAN a des catégories A, B, C, D. D étant les cas qui, une fois enquêtés, on n'arrive pas à trouver des explications. Donc, ils ont quelques cas en catégorie D. Mais encore là, même ces cas-là qui résistent aux explications sont insuffisants pour dire, voilà, nous sommes visités par des extraterrestres. La preuve, entre le point d'interrogation et la preuve de visite extraterrestre, il y a un monde entre les deux. Et c'est ce que le GEPAN explique. Et je te dirais que la position du GEPAN, c'est à peu près la position à l'échelle internationale. Quand on regarde les archives du côté des Britanniques, de l'Australie, de l'Espagne et au Canada, hein, j'ai eu la chance de travailler au cours des derniers mois avec le gouvernement canadien sur un projet qui s'appelle le projet Ciel Canada.
0: Okay.
2: Et la question était, est-ce qu'on doit que doit-on faire avec les observations d'OVNI? Est-ce qu'on laisse ça entre les mains du public ou est-ce qu'on crée, est-ce que le gouvernement canadien fédéral devrait créer un organisme un peu à l'équivalent du GEPAN en France pour colliger les observations d'OVNI?
0: Ton opinion à toi sur cette question-là, c'est quoi?
2: À mon avis, on devrait faire un organisme comme celui-là. On pense, évidemment, ce ne sera pas un organisme indépendant, ce sera plutôt un organisme qui sera un service à l'intérieur d'un organisme déjà existant. On pense, entre autres, à l'Agence spatiale canadienne, un organisme respecté et qui pourra avoir un bureau où on colligerait les observations d'OVNI.
0: Okay.
2: Et Et pourquoi le faire, à mon avis, et là, ça n'implique que moi, là, mais mon opinion, c'est que dans un premier temps, les gens auraient des intervenants responsables et qualifiés. Hein, ça veut dire, si tu vois un OVNI, puis t'appelles, puis tu dis, bon, ben voilà, tu parles avec un technicien ou un ingénieur en aéronautique à l'Agence spatiale canadienne. C'est quand même plus crédible que l'ufologue de Quaticook avec ses bottes de caoutchouc.
0: Oui, c'est bon. Oui.
2: Tu comprends? Donc,
0: oui,
2: au départ, on a ça. Et dans un deuxième temps, les médias aussi auraient des intervenants de qualité. Donc, au lieu d'avoir un ufologue qui vient nous faire un peu la promotion de ses opinions sur les extraterrestres, ben, vous avez un ingénieur de l'agence spatiale qui vient parler, dit, bon, ben voilà, on a enquêté sur telle ou telle observation d'OVNI. Donc, dans un premier temps, c'est d'avoir un intervenant responsable et de qualité. Et dans un deuxième temps, c'est aussi pour lutter contre la désinformation.
0: Mmh.
2: Parce que quand on est dans l'univers des ovnis, il y a beaucoup de désinformation. On nommera pas de nom, vous en connaissez, c'est certain, des gens qui, les extraterrestres, ils nous visitent, puis on les voit, puis ils sont là, puis le gouvernement nous cache tout, puis bon, etc., etc.
0: Mais je suis content que tu dises désinformation, parce que quand le président américain a dit les gens vont pouvoir se faire leurs propres opinions et tirer leurs propres conclusions,
2: oui.
0: Moi, quand je lis ça, je me dis, je veux pas me faire une opinion, je veux de l'information, je veux du savoir, je veux de la connaissance. Puis à la lueur des images que j'ai vues, je suis pas capable de me faire une opinion, Christian, c'est des points flous.
2: Voilà, et tu marques un point. Je vais revenir sur ces dossiers-là, mais tu as tout à fait raison. À un moment donné, tu sais, c'est beau te dire, ta voiture part pas, ben gars, je vais te donner la clé pour que tu ouvres le capot pour que tu te fasses une opinion. Même si tu ouvres le capot, si tu connais rien en mécanique, tu feras pas une opinion, là.
0: Non, c'est ça.
2: Tu vas ouvrir ton capot, puis si y a des gens qui te regardent un peu, tu vas gosser avec une coupe de fil pour montrer que tu connais ça, mais tu vas refermer le capot puis tu vas appeler ton mécanicien. Tu comprends?
0: Mm-hmm.
2: À un moment donné, il faut aller au-delà de ça. Il faut avoir une opinion éclairée qui donne une information. Et donc, à partir du moment où tu donnes en vrac des dossiers, puis que les gens sont chez eux, ils ouvrent Internet, puis ils lisent des rapports d'OVNI, ben là, ils peuvent se faire l'opinion qu'ils veulent. C'est pas forcément des opinions éclairées. Donc, c'est justement là où il est le problème. Donc, parlons de ces dossiers. Donc, le président Trump dit, on va rendre public ces dossiers sur les ovnis. Ça répond à un besoin à la fois public, mais également un besoin politique. On l'a bien compris. Là, je veux dire, il est inutile de se mettre la tête dans le sable. Depuis vendredi, on parle de ces dossiers-là. Et pendant qu'on parle de ces dossiers-là, on ne parle pas de la guerre en Iran. Mmh. On ne parle pas de la flambée des prix. Puis on ne parle surtout pas des dossiers Epstein.
0: Voilà.
2: Donc, faut pas se le cacher, là. À moins d'être un extraterrestre et vivre sur une autre planète. On connaît quelles sont les préoccupations immédiates pour ce qui est de l'administration du président Trump. Mais également, c'est une demande du public parce que on fera pas tout un procès là-dessus parce que on resterait en onde pendant des heures. Mais la question des ovnis a été ravivée en 2017. Hein? De 1947 à 1969, le gouvernement américain avait mis en place une commission d'enquête sur les ovnis. Appelons ça comme ça. C'était pas tout à fait une commission d'enquête, mais pour le besoin de notre conversation, appelons ça de cette manière-là.
0: Mm-hmm.
2: Donc, au début, ça s'appelait le projet Science. C'est devenu, à un moment donné, le projet Grudge. Et ensuite, c'est devenu le projet Blue Book. On le connaît surtout sous le nom de projet Blue Book. Et ce projet-là s'est terminé en 1969. Donc, pendant 22 ans, de manière à peu près continue, l'armée de l'air américaine s'est intéressé à cette question des ovnis. Et en 1969, ils ont fermé les livres. Leur conclusion a été publiée au début de l'année suivante, en 1970, en disant, ben voici, au cours de ces 22 ans, on a enquêté sur 12 614 observations d'ovnis. De ces 12 614 observations d'ovnis, il y en a 701 pour lesquelles on n'a pas pu trouver d'explication, ce qui ne veut pas dire qu'on est visité par des extraterrestres. Un cas non identifié, ça peut être un cas ou bien qui défie l'explication, ou ça peut être aussi un cas qui est suffisamment détaillé,
0: mm-hmm,
2: ou qui contient des erreurs. Hein. Par exemple, quelqu'un dit j'étais sur la route, je revenais de mon travail, c'était mardi soir à 22h. Ben, l'enquêteur va travailler à partir de l'information que tu lui donnes, mardi soir à 22h. Mais en réalité, tu t'es trompé. C'est le mercredi à 22h. Ben, entre le mardi et le mercredi, il peut y avoir bien des choses dans le ciel qui ont changé. Hein. La présence d'avions, la présence d'aéronefs, la présence d'une étoile, bon, etc.
0: Ouais.
2: Et donc, à partir de ce moment-là, l'enquête est faussée dès le départ. Néanmoins, 701 cas non identifiés, ce qui représente moins de 5%, c'est-à-dire un taux qui est tout à fait acceptable. Tu sais, quand on dit la marge d'erreur, ben ouais, on est dans la marge d'erreur, on est à moins de 5%, on est à peu près à 3%. Donc, rien de, il y a pas de quoi fouetter un chat, disons ça comme ça. Okay. Et le gouvernement américain a fermé ses livres. Il y avait plein d'autres raisons pour lesquelles on a gardé en vie ces projets-là pendant si longtemps, pendant 22 ans. Il faut se rappeler que c'était la guerre froide. Les Américains avaient découvert qu'on pouvait utiliser la croyance des soucoupes volantes pour procéder à des vols d'essai avec des avions espions, comme le SR-71 Blackbird ou l'avion U-2 dans les années 50. Puis quand les gens voyaient ça, puis qu'ils appelaient l'armée, ils disaient « Hey, il me semble que j'ai vu quelque chose de bizarre dans le ciel. » Mais plutôt que l'armée lui dise « Vous avez vu un de nos avions espions », on lui disait « Bah, vous devez avoir vu une soucoupe volante, monsieur. » Bon, ça finissait là. Donc, tu vois, donc c'était en même temps un bon outil pour pouvoir dissimuler des projets secrets. Mais bref, en 1970, à la publication des conclusions du projet Blue Book, l'armée américaine s'est complètement resserrée de la question des ovnis. Et puis en 2017, là, il y a un article qui paraît dans le New York Times qui dit « Ah ouais, mais le gouvernement qui disait ne pas s'intéresser à la question des ovnis a quand même financé au cours, quelque part entre 2008 et 2014 à peu près, il a financé, 2012, pardon, entre 2008 et 2012, il a financé pendant 4 ans, presque 5, un projet qui s'appelait le projet d'identification des menaces aérospatiales avancées, AATIP, hein, ça c'était l'acronyme en anglais, okay, au coût de 20 millions. Là, les gens, évidemment, pour toi, pour moi, 20 millions de dollars, c'est beaucoup d'argent. Mais 20 millions, quand on sait que le budget annuel du département de la Défense, c'est 700 milliards. Puis là, maintenant, c'est un petit peu plus. On est rendu à 800 milliards. Tu comprends que 20 millions sur 4 ans, presque 5, c'est de la menue monnaie dans le fond d'une poche. Mm-hmm. Et ce que l'on doit savoir à propos de ce projet-là, c'est important de le mentionner. Ce projet-là, parce qu'il y a un type là, que on voit souvent dans les médias sociaux. C'est
0: Bob
2: ces
0: Lazar.
2: Dernières années. Non, pas Bob Lazar. Un type qui s'appelle Luis Elizondo.
0: Ah, okay.
2: Et Luis Elizondo se présente comme un agent du renseignement qui est en charge de ce fameux projet AATIP, qui était un projet, dit-il, du gouvernement. C'est pas tout à fait vrai, là. Il améliore un peu son CV, là, ici.
0: Okay, ah oui.
2: En réalité, le projet AATIP était une sous-traitance. Hein. Le gouvernement américain s'était laissé convaincre que s'il donnait, il donnait une certaine somme d'argent, du financement, il y avait un milliardaire américain qui s'appelait Robert Bigelow. Et Robert Bigelow, à cette époque, était propriétaire d'un ranch dans l'Utah qui s'appelle le Skinwalker Ranch. Et Robert Bigelow disait qu'il y avait des phénomènes de type ovni qui se produisaient au-dessus de son ranch. Il y a des gens proches de Robert Bigelow, hein, on est de milliardaire à milliardaire. Donc, Robert Bigelow parle d'un type qui s'appelle Harry Reid, qui est un représentant du Congrès. Tout ça, c'est de la poutine politique, là. Mais Harry Reid a réussi à convaincre le département de la Défense de donner à Robert Bigelow des subventions pour enquêter sur ces mystérieux phénomènes qui se produisent au-dessus du Skinwalker Ranch, parce que, disait-il, on pourrait développer des projets sur des mécanismes de propulsion inhabituels ou exotiques. L'armée américaine s'est laissée convaincre. Après 4 ans, ils ont appris, puis on l'a vu, là, par exemple, c'est pas propre aux Américains, là. On l'a vu avec sa clique et tout,
0: ouais,
2: ça,
0: c'est une
2: commission d'enquête. Ça prend du temps avant que quelqu'un au gouvernement se réveille puis s'aperçoit que, passe-moi l'expression, qu'on s'est fait fourrer.
0: Oui.
2: Ben, c'est exactement ce qui s'est passé au gouvernement américain. Après 4 ans à financer ces projets-là, il y a quelqu'un en haut lieu qui disait, hey, le programme est type, là. C'est supposé d'un programme qui viserait à développer des systèmes de propulsion exotique. Et au lieu de ça, ce que l'on constate quand on fouille des papiers, c'est qu'ils enquêtent sur des poltergeists, des mutilations de bétail, des loups-garous, des créatures polymorphes. Parce que finalement, quelqu'un en haut a dit, ben là, on va fermer le robinet. On a fermé le robinet. Donc, quand Luis Elizondo parle de ce projet-là, il en parle comme d'un projet du gouvernement américain, alors qu'en réalité, c'est un sous-contractant d'un c'est même pas un projet, c'est un objectif, une visée, okay, hein, un hobby qu'on a réussi, qu'on avait financé. Donc, faut faire attention avec ça parce que, évidemment, on s'y perd assez rapidement dans les méandres de l'administration. Mais donc, et tout ça, ben, a créé un engouement pour le public américain. Puis d'autant plus qu'avec cet article en 2017 du New York Times, on a mis en ligne 3 vidéos qui avaient été tournées par des pilotes d'avions de l'armée américaine, où on voyait des objets qui avaient été captés par les systèmes de guidage et les systèmes de film, les caméras qui sont montées à bord des avions. Et là, ben, évidemment, on s'est dit, ben, si les pilotes voient des ovnis, ça doit être sérieux. Encore une fois, ici, on trompe un peu les gens, parce que toutes les études, je le dis bien, là, je sais sais qu'il y a des gens qui nous écoutent qui vont être en maudit, mais qui entendent ça. Mais toutes les études, 100%, pas 99, là, 100% de toutes les études qui ont été menées à ce sujet-là montrent que si on ne sait pas ce que l'on observe, que l'on soit un pilote d'avion ou qu'on travaille chez McDonald's, nos évaluations en termes de distance, de vitesse et de déplacement risquent d'être erronées.
0: Okay.
2: Quand tu es dans un avion, que tu sois un pilote d'F-18 ou que tu sois monsieur et madame tout le monde, là, un chauffeur de taxi, là, quand tu regardes dans le ciel puis tu vois une lumière, c'est impossible. Si tu sais pas ce que c'est, là, tu peux pas savoir si cette lumière-là est à 2 km ou est à 50 km. Mm-hmm. Et comme tu sais pas à quelle distance qu'elle est, ben, tu comprends que traverser une lumière qui traverse l'horizon, ça se trouve à 2 km de distance, elle aura pas la même vitesse que ça se trouve à 50 km.
0: Je peux comprendre, entre guillemets, les gens d'être fâchés ou désappointés, justement, du fait qu'il y a pas grand-chose. Parce que à chaque fois qu'on nous a teasé ça dans le passé, on nous a quasiment vendu, hey, attendez encore un peu, la vérité s'en vient. Comme ouais. Si, tu sais, juste les dernières campagnes électorales de Trump, là, on va les relâcher, les documents, ouais, vous allez voir.
2: Et quand on parle de pilote, on a beaucoup joué sur cette carte-là. Parce que pour le public en général, qui nous écoute, les gens ont tendance à se dire, si ce sont des pilotes, ils savent, ce sont des gens compétents, etc. Et donc, c'est ce qu'on appelle, en didactique, c'est le préjugé favorable. Mm-hmm. Quand on lit des articles sur les ovnis, souvent on commençait, je me rappelle, moi, dans les années 70 ou 80, l'article commençait, oui, le témoin était un médecin. Comme si le fait qu'il était médecin était un meilleur observateur qu'un citoyen lambda.
0: Ouais.
2: Non, mais ça donnait de la crédibilité. Et quand on insiste là-dessus en disant que ce sont des observations qui ont été faites par des pilotes, ça donne au public l'impression que c'est plus sérieux. Mais dans les faits, 100% des études montrent que si l'observateur ne sait pas ce qu'il observe, il risque d'être tout aussi trompé, quelle que soit sa formation. Donc, à partir de là, il y avait eu ces vidéos qui avaient été publiées. Le public s'est dit « Wow, des pilotes de l'armée américaine ont vu des ovnis, c'est intéressant. » Le gouvernement a financé un projet secret, mais qui en fait était une sous-traitance, comme je l'ai expliqué. Mais tout ça a créé une espèce de montée, là. Ça a été, on a grimpé ça en épingle et tout d'un coup, la question des ovnis est devenue un sujet d'intérêt. Mmh. Et là, donc, le président Trump dit, voilà, je vais rendre public les dossiers. Dossiers qui ont commencé à être rendus publics ce vendredi, d'abord, par le département de la guerre, l'ancien département de la défense.
0: Oui.
2: Et maintenant, on peut retrouver ces dossiers sur deux noms de domaine de la Maison-Blanche, en fait, du gouvernement américain, qui est aliens au pluriel et aliens au singulier .gov. Donc, on peut télécharger ces documents.
0: Quelle a été ton appréciation, ton analyse des documents?
2: J'ai bien aimé ce que vous avez mentionné quand vous dites « on veut avoir une opinion ». Ben là, on ne l'a pas. On nous envoie d'abord, dans un premier temps, ce qui m'a frappé, c'est que au moins 70% des documents qui ont été rendus publics étaient des documents connus et déjà publiés.
0: Okay.
2: Donc, quand on nous met en ligne, par exemple, des échanges entre des astronautes et le centre de Capcom, hein, par exemple, Buzz Aldrin qui dit « Oh, je vois une lumière au loin », ben, il faut savoir que tous les transcripts des missions Apollo sont disponibles depuis 50 ans. Donc, il n'y a pas rien de secret là-dedans. Là. Donc, uh-huh. Je vois, il y a toutes sortes de « Hey, wow, Buzz Aldrin a vu un OVNI ». Buzz Aldrin a raconté son histoire d'OVNI au cours des au moins des 30 dernières années. Moi, je dois l'avoir vu 50 fois raconter ça. Et récemment, il y a quand même quelques années, il s'est fait poser cette question-là alors qu'il était de passage à l'émission Larry King. Et il a clairement expliqué, il dit « Écoutez, je voyais une lumière qui clignotait au loin et après vérification, c'était très certainement un des panneaux du quatrième étage de la fusée Apollo. » Là. Il dit « Écoute. Okay. » Et là, il dit à Larry King, il dit « Évidemment, dans l'absolu, tu le sais pas. Là, mais tu sais, si on me posait la question, là, je dirais à 99.99999, c'est un morceau du quatrième étage. » Donc, qu'on nous mette cet extrait-là d'une conversation entre les astronautes d'Apollo 11, qui est en 1969, en juillet 69, c'était Mike Collins, Buzz Aldrin et Neil Armstrong. Aldrin et Armstrong étant ceux qui ont marché sur la Lune pour la première fois. Donc, on nous met le transcript de ça, puis on essaie de nous faire croire que c'est confidentiel et c'est nouveau. Ben, pouette, pouette, pouette, ça fait 50 ans que c'est connu, ça. Puis Buzz Aldrin a souvent raconté son histoire d'OVNI, là. Je veux dire, il n'y a rien de nouveau, là.
0: C'est comme déclassification dirigée, quasiment, là.
2: Voilà, tout à fait. Et on nous met des documents du FBI Et quand on commence à regarder ça, on se dit, voilà, un document du FBI, un agent du FBI en 1948 qui prend un coup de téléphone d'un gars qui dit, oh, j'ai vu une soucoupe volante puis deux bonhommes qui ont débarqué. Fait que là, on a, même si le document est à l'entête du FBI, c'est rien de plus qu'un gars qui a pris un appel téléphonique de quelqu'un qui disait qu'il avait vu deux bonhommes débarquer d'une soucoupe volante. Tu comprends? Là, tu dis, voyons, la littérature est pleine d'histoires comme ça, là. C'est des milliers d'histoires comme ça. Donc, minimalement, le 60 à 70% de ces documents-là étaient déjà connus. Et ensuite de ça, là où c'est encore plus trompant, puis là, vous allez bien comprendre, j'ai un exemple en tête très précis. On nous rend public, par exemple, une photographie d'Apollo 17. Et là, c'est, je ne sais pas si j'ai encore beaucoup de temps devant moi, messieurs, mais je veux prendre une minute.
0: Oui, allez-y. Oui, vas-y, Christian. Okay. Oui.
2: Donc, on nous met une photo d'Apollo 17. Et on nous met la photo comme ça, en vrac. Hein, puis on ne nous donne pas beaucoup d'informations. On dit, voici une photo d'Apollo 17. Et là, on nous dit que dans le coin dans le coin inférieur gauche, on voit trois petites lumières au loin, dans l'espace. Et alors là, évidemment, on comprend que le public non informé voit cette image-là. C'est voir une photo prise sur la Lune par des astronautes d'Apollo 17. C'était en décembre 1972. Et là, voilà, on voit au loin les montagnes lunaires et au loin ces trois petites lumières-là. Mais il n'y a pas d'information. Hein? Il n'y a pas de numéro de photo, pas de numéro de portfolio, il n'y a rien du tout. Il n'y a que la photo. Et là, ce petit encadré qui nous a regardé, il y a trois lumières au loin dans l'espace.
0: Oui.
2: Il faut savoir que pour les photos lunaires, là, c'est des milliers de photographies qui ont été prises sur la Lune. Sans le numéro de la photo, vous êtes un peu perdu. Hein? C'est-à-dire, c'est une photo parmi des milliers d'autres. Comment pouvez-vous retrouver l'original pour essayer de déterminer si ces trois petits points sont bel et bien sur la photo originale et c'est pas un artefact qui est apparu plus tardivement dans le développement.
0: Oui, oui, oui.
2: Mais j'ai fait l'exercice. J'ai retrouvé la photo en question d'Apollo 17. Et là, j'ai le numéro, tout. Mais quand on regarde ça, quand tu vas sur le site de la NASA et tu trouves la photo originale, il y a une fiche de description qui l'accompagne, qui n'est pas sur le site du gouvernement. Tu comprends? Le gouvernement, lui, te met la photo, il te donne aucune information. Quand tu vas sur le site de la NASA, puis tu vérifies la photo originale, et tu regardes la fiche de description, elle dit « Photographie prise juste avant la sortie des astronautes du LEM lunaire. Photographie prise depuis l'intérieur du LEM à travers le hublot du LEM. »
0: Fait que c'est un reflet?
2: Voilà. Les trois petites lumières qu'on voit, c'est en fait trois lumières qui sont sur le tableau de bord qui se reflètent sur le hublot du LEM. Encore une fois, on n'est pas dans l'absolu. On peut toujours dire, ben, c'est peut-être pas ça. Mais à partir du moment où on dit que la photo a été prise à travers une fenêtre, puis que t'as trois petites lumières, puis tu sais que les gars sont dans un environnement où il y a plein de voyants lumineux autour d'eux.
0: Ben oui.
2: T'as bien des chances que ce que tu vois là, c'est des reflets simplement dans le hublot. Mais évidemment, cette fiche technique, ils ne te la mettent pas sur le site du gouvernement. Ils te mettent simplement la photo en vrac, en attirant ton attention, en disant « Ah, regardez dans le coin, il y a trois petites lumières bizarres, c'est un peu étrange. » Uh-huh. On nous montre une photo d'Apollo 12. J'ai même pas fait l'exercice de retrouver la photo originale parce que c'est ridicule. On nous met une photo d'Apollo 12, donc les astronautes sont sur la Lune. On est à la fin de 1969 pour Apollo 12. Et là, t'as l'environnement lunaire et t'as le ciel noir de l'espace. Et là, ben évidemment, sur le site du gouvernement, on te montre cette photo-là. Puis on a pris un petit endroit, on l'a agrandi puis on l'a surexposé. Et dans ce petit cadre-là, tu vois un petit point lumineux. Et moi, je me dis, attends une minute. Je sais pas. Peut-être c'est ma façon de réfléchir qui n'est pas la même que tout le monde, mais les gars sont sur la Lune, ils regardent dans l'espace, tu prends un petit coin de la photo, tu l'agrandis puis tu vois un point lumineux. Ma première réaction n'est pas de penser qu'on voit un vaisseau extraterrestre. Ma première réaction, c'est...
0: Une étoile?
2: Qu'il pourrait pas s'agir. Ben ouais.
0: Ouais, c'est ça, ouais.
2: La planète Vénus, Jupiter, hein. Ouais. C'est pas parce qu'il y a des astronautes sur la Lune que les planètes ont soudainement disparu du système solaire. T'sais, ils sont quand même là.
0: Ça fait simple un peu de s'imaginer comme, OK, là, les extraterrestres possibles ont vu des humains sur la Lune à l'assaut, à l'attaque.
2: Voilà, ouais, c'est ça. Et en même temps, tu te dis, puis c'est normal, si on agrandit les photographies, puis on va augmenter la luminosité, ben on risque de voir apparaître des objets qu'on ne voit pas au premier coup d'œil. Parce que les photographies qui ont été prises sur la Lune, les astronautes avaient des appareils Hasselblad. Et les appareils Hasselblad, c'est un peu souvent dans les théories du complot. Hein, pourquoi on ne voit pas d'étoiles dans le ciel lunaire? Ben parce que les Hasselblad sont, pour ceux ceux qui connaissent un peu la photographie, les Hasselblad avaient une ouverture, un temps d'exposition, une ouverture qui était conçue pour donner des belles photos sur la Lune en plein jour lunaire. Ce qu'on voulait, c'est voir le LEM, on voulait voir les astronautes, on voulait voir l'environnement. Si on avait augmenté le temps d'exposition ou l'ouverture de la caméra, on aurait probablement vu sur les photos lunaires des étoiles, mais les astronautes auraient eu de l'air des grosses taches blanches. Ouais. Ils auraient été surexposés. C'est pas ça qu'on voulait. Donc, tu comprends, on a ménagé la chèvre et le chou. Mm-hmm. Est-ce qu'on veut des belles photos des astronautes sur la Lune ou est-ce qu'on veut des photos où on va voir les étoiles au loin, mais qu'on verra plus rien sur la Lune parce que tout va être surexposé? Et c'est sûr que si tu prends des photos qui ont été prises sur la Lune, tu les surexposes et tu fouilles dans le noir du céleste, ben, tu vas trouver des points. Et ces points-là, je vais vous faire une confidence, ça s'appelle des planètes. C'est des planètes.
1: C'est ça?
2: Bon. C'est d'une absurdité. Mais voyons donc, qu'est-ce que c'est? Et c'est ça, ad nauseam, des documents comme ça, qu'on nous lance, qu'on nous met. C'est sûr, et je lance pas la pierre à ceux qui vont voir ces images-là, ils vont être surpris et étonnés et même émerveillés. Là où je lance la pierre, c'est qu'on n'a pas d'explication. Si
0: qu'on entretienne ça, à la limite.
2: Voilà, donc qu'on mette une photo d'Apollo 12 où on voit un petit point lumineux au loin, c'est une chose, mais ça devrait être accompagné du commentaire d'un photographe ou d'un spécialiste en photographie lunaire qui dirait, ben ouais, il y a un petit point que vous voyez là, mais il correspond en date, en heure et en position à la présence de la planète Jupiter ou Vénus ou Saturne ou etc. Il y a rien de ça qui est mis. C'est simplement des documents qui sont lancés en vrac et qui sont donnés à des gens qui souvent sont alimentés par leurs croyances. Ils vont regarder ça, puis ils vont fouiller à travers ça, puis ils vont dire, waouh, c'est fantastique. Il y a aussi des vidéos, c'est un peu amusant, parce qu'il y a une vidéo qui est connue depuis 2024, qui a été expliquée. Et c'est une vidéo qui est spectaculaire. Entendons-nous, c'est spectaculaire. Okay. C'est une vidéo en noir et blanc, donc c'est filmé en vision thermique, donc c'est-à-dire que en infrarouge. Donc ça, c'est encore là, quand on présente des images comme ça, il faut le dire aux gens, mais les gens le savent pas, puis je le reproche pas de pas le savoir, c'est pas leur travail de le savoir. Mais quand on met des images comme ça, il faut bien expliquer aux gens que ce qu'ils voient, ce n'est pas l'objet. Ce qu'ils voient, c'est sa source de chaleur. Mm-hmm. Et pas l'objet. Et donc, cette image-là, on la connaît depuis au moins 2024, on l'appelle le chandelier. C'est comme un objet qui ressemble un peu à un hexagone. C'est un peu étrange. Ça a l'air un peu d'une étoile placée à l'intérieur d'un hexagone, puis elle se déplace dans l'écran. Et là, évidemment, quelqu'un regarde ça et dit, wow, c'est fantastique, ça a l'air d'une étoile, etc. Mais on sait ce que c'est. En fait, c'est un parachute flare, hein? C'est une fusée éclairante après un parachute. D'ailleurs, si on prend cette image-là et on la regarde très lentement, là, il y a une courte séquence pendant 3 ou 4 secondes où on voit le parachute.
0: Okay.
2: Parce que la chaleur, visiblement, de la fusée éclairante réchauffe un peu l'air du parachute et on voit un peu l'ombrage du parachute qui apparaît sur quelques images. Mais c'est très léger. Il faut vraiment regarder l'image, image par image, pour voir apparaître le parachute. Mais néanmoins, ce qui impressionne les gens, c'est la forme. Mais cette forme-là, elle est liée à l'optique de à l'iris de la caméra. Okay. Disons ça comme ça. La caméra a, lorsqu'elle s'ouvre, hein, c'est un peu comme une fleur qui ouvre ses pétales. Ben, la façon dont les pétales s'ouvrent, ils sont comme recourbés. Et quand la chaleur ou la lumière de la chaleur se reflète dans la caméra, ça donne cet aspect un peu d'étoile lumineuse. Mmh. C'est pas l'objet qu'on voit, c'est simplement la source de chaleur qui est mal réfléchie à l'intérieur de l'iris de la caméra qui donne cette impression d'étoile. Mais si on ne connaît pas l'optique, Et moi je le connais pas non plus, hein. J'ai regardé des spécialistes qui ont expliqué comment l'iris est fait puis comment on le voit. Mais la plupart des gens, si on n'est pas un spécialiste, on regarde ça puis on est très étonné, puis on se dit, on filmait un ovni en forme d'étoile. Non. On appelle ça un artefact qui apparaît, qui est lié à la sensibilité, à la façon dont la caméra fonctionne.
0: Mais au côté technique de la photo, mais oui.
2: Oui, voilà. Donc toutes ces images-là sont lancées en vrac. Et là, les gens vont voir là-dedans à peu près n'importe quoi.
0: Mais au-delà de fasciner le commun des mortels, quelle est la réaction du monde ufologique? Moi, je suis zéro là-dedans. T'sais, tout ce que je connais de ça, c'est toi, en toute franchise. Ouais. J'ai l'impression qu'il y a un peu deux mondes. Il y a les gens comme toi qui veulent les confirmations scientifiques, puis challenger leur idée. Et l'autre côté, les believers, qui vont être tout le temps comme... Qui veulent croire, là.
2: Et malheureusement, autant pour les gens comme moi que pour les super believers... Il y a un Believers qui me dit, j'avais pas d'attente et j'ai été déçu. Okay. Ah, ça te montre bien, hein. J'avais pas d'attente, mais j'ai été déçu. Et la raison, elle est simple. D'abord, les gens comme moi qui ont une vision plus posée, parce que je crois, et si, ça fait 50 ans que je suis dans ce domaine-là, c'est parce que je trouve que ce sujet-là, il est fascinant. Le phénomène des ovnis, c'est un sujet que je trouve fascinant. Je ne crois pas que nous soyons visités par des extraterrestres, mais je pense qu'il y a, à la fois sur le plan politique ou militaire, il y a des trucs très intéressants sur les ovnis. Ne serait-ce que, comme je l'ai mentionné un peu plus tôt, le fait qu'on ait utilisé la question des ovnis pour dissimuler des vols d'avions espions dans les années 50 et 60. Pour ceux qui s'intéressent à l'histoire du militaire, c'est un pan de l'histoire militaire qui est intéressant.
0: Oui.
2: Mais cela étant dit, les gens, et de l'autre côté, ben, t'as les super believers, mais les gens comme moi ne trouvent pas ce qu'ils auraient souhaité dans ces documents-là, parce que ce sont des documents qui sont lancés en vrac. La fameuse photo d'Apollo 17, j'ai dû mettre 3 heures pour retrouver dans les archives de la NASA la photo originale et trouver la fiche descriptive qui allait avec la photo. Donc, la mettre en vrac comme ça, c'est absolument inutile et ridicule. Mais donc, je trouve pas matière à me satisfaire. Et de l'autre côté, pour les gens qui croient les super believers, ils ne trouvent rien non plus là-dedans. Parce qu'il faut le dire, au cours des dernières années, puis peut-être l'avez-vous lu dans les journaux, peut-être en avez-vous discuté entre vous, mais au cours des 2-3 dernières années, il y a eu, par exemple, des auditions au Congrès américain et on a reçu ce qu'on appelle des sonneurs d'alerte. Et ces sonneurs d'alerte ont tous raconté des histoires fantastiques. Oui, j'ai été dans une base militaire et j'ai vu des extraterrestres qui étaient gardés dans des containers en verre. Puis là, un autre qui raconte que lui, il y avait un portail qui donnait sur une autre dimension.
0: Wow.
2: Donc, on a des histoires qui sont fantastiques. Loin de moi de juger si ces histoires-là sont vraies ou non. Ces gens-là racontent des histoires fantastiques. Aucun d'entre eux, quand même, n'a apporté la moindre preuve. Ce sont des histoires qu'ils racontent. Et aucun d'eux n'avait une photo, rien du tout. Ils ont raconté ces histoires-là. Donc, tu comprends que les super believers qui croient à ces histoires-là, que le gouvernement américain a des soucoupes volantes puis des extraterrestres, etc., ben, tu comprends qu'ils ne trouvent pas leur profit lorsqu'on leur montre des photos des missions Apollo avec 3 petits points dans un coin d'une photo, puis des vieux rapports du FBI de 1948 où un agriculteur dit avoir vu 2 extraterrestres sortir d'une soucoupe volante.
0: Eux autres, ils veulent E.T. d'une cage, là.
2: Ben ouais, mais là, ces histoires-là, je veux dire, il y en a plein dans la littérature, ces ovnis. C'est pas ça qu'on veut. On veut la vraie patente. Ouais. Puis la vraie patente, pour eux, c'est on a des soucoupes volantes, c'est l'histoire de Bob Lazar. On a des soucoupes volantes dans Zone 51, puis on fait de la rétro-ingénierie, puis on est en contact avec des extraterrestres. Mais si c'est ça leur attente, évidemment, ils sont déçus, parce qu'il y a rien de semblable dans les documents qui ont été rendus publics. Et les gens plus posés, ben, ne trouve rien non plus là-dedans d'intéressant parce que c'est tellement mis en vrac, sans référence, que ça devient inutile de fouiller à travers ça. Là. C'est une boîte de Pandore qu'on ouvre, on n'en sortira jamais.
0: Hey, avant de te laisser, Christian, je suis curieux parce que tu as glissé que tu ne crois pas qu'on est visité par des présences extraterrestres. Est-ce que tu crois qu'on n'a jamais été visité? Ou...
2: Je crois qu'on n'a jamais été visité.
0: Ah oui, OK.
2: Je crois qu'on n'a jamais été visité. Puis, c'est un point de vue purement personnel. Parce que dans un premier temps, quand les distances entre les étoiles sont tellement grandes que ça rend à peu près invraisemblable la possibilité d'être visité, quand on sait que l'étoile la plus proche de nous est à 4 années-lumière de la Terre, ça prend donc à la vitesse de la lumière, 300 000 km à la seconde, ça nous prendrait 4 ans s'y rendre, puis 4 ans à revenir. Et donc la vitesse de la lumière est à peu près une vitesse dans l'absolu. Je comprends qu'il y a les
0: amateurs... En présumant qu'ils utilisent de la technologie comme on a nous, je veux pas te challenger, mais...
2: En fait, peu importe la technologie, hein, la vitesse de la lumière, partout où on regarde dans l'univers, la vitesse de la lumière, elle est toujours la même. La vitesse, et rien ne va plus vite que la lumière. La lumière, c'est vrai dans des accélérateurs de particules, des gens disent, on a vu des quarks qui pouvaient se déplacer peut-être plus vite que la lumière, mais c'est non fondé.
0: Okay.
2: Ce sont des observations qui sont non fondées. Là, pour le moment où on se parle, rien ne peut aller plus vite que la lumière. Et selon le théorème d'Einstein, d'ailleurs, si on va plus vite que la lumière, on perd notre masse. Donc, la masse et la lumière sont liées. Donc, on peut, techniquement parlant, là, et c'est pas une question de technologie, c'est une question de physique. La vitesse de la lumière, c'est la vitesse absolue dans l'univers et elle est à 300 000 km seconde. Et à cette vitesse-là, la vitesse entre les distances entre les étoiles est incommensurable. Donc, l'idée, là, qu'on puisse être visité par... On peut pas imaginer une civilisation où des extraterrestres, même en voyageant à la vitesse de la lumière, mettraient 50 ans à venir ici. viendrait rentrer une probe dans le derrière de Mme Urtibiz à Quatico pour repartir sur leur planète. Ça n'a comme pas de sens. Là. Il y a comme, réveillez-vous. Là.
0: C'est beaucoup d'investissement. Bon, pour.
2: C'est vraiment beaucoup d'investissement. Donc, techniquement parlant, je ne vois pas comment on pourrait être visité par des extraterrestres. Et je ne crois pas qu'on l'ait été dans l'histoire, parce qu'il faudrait un coup du hasard quand même incroyable. Il faut quand même penser là que la Terre existe, là, on s'en fargera pas dans quelques millions d'années, là, mais la Terre existe depuis 4 milliards d'années, grosso modo, là, 4 milliards d'années. Mmh. Et la civilisation humaine n'existe que depuis 2 millions d'années. Puis quand je dis civilisation humaine, là, je parle de l'être humain, parce que la civilisation humaine est encore plus récente. Les premières traces de civilisation humaine, grosso modo, c'est à peu près 10 000 ans avant Jésus-Christ, là, 10 000 ans vers avant l'ère commune. On parle des ruines, par exemple, de Göbekli Tepe en Turquie. Là. Okay. Donc, on est 10 ou 15 000 ans avant Jésus-Christ. Là. Donc, ça, c'est le début de la civilisation. Et les êtres humains, là, les homo sapiens, là, puis même avant les homo sapiens, là, on recule plus en plus encore plus loin, les Australopithèques et tout ça, nos ancêtres, bon, on existe depuis 3, 4 millions d'années au maximum. Il faudrait vraiment un coup incroyable que des extraterrestres aient voyagé pendant des milliers d'années à des vitesses proches de la lumière et soient tombés dans la petite fourchette où nous sommes ici. Parce que les extraterrestres, si les extraterrestres sont venus sur Terre il y a plus de 4 millions d'années, il n'y avait que des dinosaures. Puis s'ils sont arrivés ici, il y a plus de, grosso modo, là, 1 milliard d'années, il n'y avait rien.
0: Ouais.
2: Mmh. Ils ont trouvé une planète vide. Ici, ils reviennent sur Terre d'ici. Et là, les gens peuvent dire, ouais, mais c'est 1 milliard d'années ou 1 million ou 100 millions. À l'échelle géologique, c'est une fraction de seconde. Si on devait regarder, là, l'aventure humaine sur une horloge de 24 heures, on arrive à 11h59 et 50 secondes. Mmh. Ça nous montre à quel point l'aventure humaine, elle est courte. Donc, que penser que des extraterrestres soient arrivés sur Terre durant la période où l'aventure humaine a débuté, c'est vraiment un coup, ce serait un coup incroyable. Mais surtout, et c'est pas une porte fermée, mais surtout, c'est où sont les preuves? Et ces preuves-là, on ne les a pas. Aucune.
0: Christian, fascinant. Un gros merci encore une fois d'avoir accepté de nous jaser. Je parlais avec Daniel Carosella, qui te passe les salutations d'ailleurs. Je lui parlais en fin de semaine. Il te salue. Je retiens de notre conversation que tu retiens pas ton souffle, parce que le Pentagone va continuer de relâcher des documents au public au fur et à mesure. J'ai pas l'impression que tu retiens ton souffle trop.
2: Disons que la première mouture, la première cuvée est pas très bonne.
0: Y a-tu un cas en particulier, avant de te laisser en quelques phrases, y a-tu un cas qui, pas t'obsède, là, parce qu'il faut dormir, là, mais y a-tu un cas qui t'aimerais avoir des réponses? Y a-tu un cas en particulier qui te fascine dans le monde ufologique?
2: Oui, dans l'histoire des ovnis, il y a plusieurs bonnes histoires d'ovnis pour lesquelles on peut à peu près éliminer la fraude. Parce que c'est toujours ça un peu, est-ce qu'on peut éliminer la fraude? Mais parmi l'un des cas les plus spectaculaires et pour lequel on n'a pas d'explication, on doit reculer, ça s'est passé au Canada. On doit reculer en 1967, on est en mai 1967.
0: Okay.
2: Et à ce moment-là, on a un prospecteur minier, un type qui s'appelle Stéphane Michalak. C'est un type qui habite Winnipeg et il aime bien passer ses week-ends à faire

0: son témoignage. Il dit, il y a deux objets qui arrivent, qui ressemblent à des disques. L'un reste en vol, l'autre se pose assez près de lui, peut-être une trentaine de mètres de lui. Et le second objet reste dans le ciel un moment avant de s'éloigner. Donc, Mikalak, rappelez-vous, là, on est en plein jour. Donc, il voit bien l'objet. Il se cache derrière un rocher. Il a le temps d'en faire un très, très bon dessin à quoi ça ressemble, cet objet.
1: Okay.
0: Et à un moment donné, et à ce moment-là, c'est important de mentionner que jamais, à aucun moment, Mikalak ne va penser à un engin extraterrestre. Il pense pas à ça. Il a vu dans la presse des engins, on se prépare à aller sur la Lune, on est en 1967. Et là, il se dit, ça doit être un truc des Américains, ça, une affaire pour aller sur la Lune, une affaire un Spoutnik ou quelque chose. Donc, c'est un peu l'idée qu'il a. Et à un moment donné, de cet objet qui ressemble à deux bols l'un sur l'autre, il y a comme une porte qui s'ouvre qui ressemble un peu à l'iris d'une caméra. Là. C'est comme des espèces de lamelles d'acier qui s'ouvrent. Et là, il peut voir à l'intérieur de l'objet, il y a une espèce de lumière un peu violacée qui sort de l'objet. Il s'approche. Et là, comme ce type-là, il est d'origine polonaise, mais il est polyglotte, hein, il parle plusieurs langues, il commence par dire en anglais « Hey, Yankee Boy, vous avez des problèmes? » S'attendant à ce que des Américains répondent.
1: Uh-huh.
0: Pas de réponse. Il pose la même question en russe, rien du tout. Il la repose en ukrainien, en polonais, en français, toujours pas de réponse. Mikalak s'approche de l'objet, se glisse la tête à l'intérieur de l'objet, mais la lumière est tellement vive qu'il ne voit strictement rien. Il se recule, et là, il voit que l'épaisseur de l'objet doit faire à peu près, là, grosso modo, un 15 cm d'épaisseur, les murs.
1: Okay.
0: Et là, il place sa main contre l'objet. Comme il faisait de la prospection, il y a des gants avec des embouts en caoutchouc. Et quand il place la main contre l'objet, l'embout de caoutchouc de ses gants fond au contact de l'objet. Et à ce moment-là, la base de l'objet va pivoter sur elle-même. Il y a comme une grille sur le côté de l'objet. Cette grille se place devant lui. Est-ce que c'est à dessein ou est-ce que c'est par hasard? Mais bref, la grille se place devant lui. Et là, il y a un souffle d'air chaud qui est lancé, qui sort de cette grille et qui met littéralement le feu aux vêtements de Mikalak.
1: Okay.
0: Donc, Mikalak se tapote là, sur lui pour éteindre les flammes. Le temps qu'il fasse ça, l'objet a commencé à s'élever. Il s'élève dans le ciel, s'éloigne et là, disparaît. Mikalak retourne à son motel et là, il est très malade. Il va vomir en chemin, il a des maux de tête. Il va appeler sa famille en disant « Je reprends l'autobus en direction de Winnipeg. Je me sens pas bien. » D'ailleurs, à la direction du motel, il va demander « Est-ce qu'il y a un hôpital qui est proche? » On lui dit oui, mais de l'autre côté de la frontière avec l'Ontario. Et là, il dit non, je veux rester au Manitoba. Donc, il appelle sa famille, il prend l'autobus, rentre à Winnipeg. Et quand il arrive à Winnipeg, il est tellement malade que ses enfants l'amènent à l'hôpital.
1: Okay.
0: Et au médecin de garde, il dit j'ai été brûlé par le souffle d'un avion. C'est ce qu'il dit. Et là, on voit sur sa poitrine, photo assez célèbre, on voit Mikalak étendu dans son lit d'hôpital,
1: ouais,
0: avec des brûlures sur l'abdomen qui représentent la grille. Hein. Il a été brûlé par la sortie de la grille, l'air chaud de la grille. Et on voit la grille sur son abdomen.
2: Très bien. Tout est, ça peut pas être une brûlure naturelle, là, c'est
0: non.
2: Trop égal.
0: Et sans entrer dans les détails, messieurs, parce que je sais que le temps nous manque, mais toutes les enquêtes qui ont été menées jusqu'à maintenant ne vont que dans le sens d'une observation authentique. Rien ne permet de croire que Mikalak a inventé cette histoire-là et le gouvernement canadien a mené deux enquêtes, une par le département de la Défense, le ministère de la Défense, et un autre par la gendarmerie royale. Et dans les deux cas, ils ont conclu à l'authenticité du témoignage. Maintenant, cet objet-là, quelle était sa nature, on ne sait pas. Mais au moment où on se parle, on est en 2026, l'affaire Mikalak n'a jamais été expliquée. Et il y a quelques années, la monnaie royale canadienne ont frappé une pièce de monnaie commémorative à l'image de cette observation qu'on appelle l'observation de Falcon Lake. Mmh. Et j'avoue, messieurs, que je n'ai pas la moindre idée de ce qui s'est passé ce jour du 20 mai 1967.
2: As-tu pu rencontrer M. Mikalak?
0: Non, je suis allé là-bas, je suis allé à plusieurs reprises sur le site de l'atterrissage. J'ai même été sur le site en compagnie d'un des fils de Stéphane Mikalak, Stan Mikalak, qui est un peu le porte-parole de la famille. Comme cette histoire-là suscite beaucoup d'intérêt, la famille a nommé Stan comme étant celui qui va répondre aux médias, tout ça. Il est très volubile, il partage tout. D'ailleurs, tous les documents de la famille, les enregistrements, les vêtements que portait Mikalak, les photographies qui ont été prises, les rapports médicaux, tout ça a été déposé aux archives, à la bibliothèque de l'Université de Winnipeg. Donc, les gens qui nous écoutent, qui voudraient en savoir davantage, vous pouvez aller à l'Université de Winnipeg, vous demandez à consulter les collections spéciales. Il y a la collection Mikalak et là-dedans, vous allez trouver, ils ont même dans des enveloppes les vêtements que portait Mikalak le jour de la rencontre.

0: tout ça. Donc, j'ai pu m'entretenir avec les membres de la famille Michalak, j'ai pu retourner sur place, j'ai vu tous les documents, consulter tous les rapports, j'ai rencontré des gens qui avaient connu Michalak à l'époque où il était vivant. Il est décédé de mémoire en 1993.
1: Okay.
0: Et pour moi, c'est l'une des très, très bonnes histoires d'OVNI. Et pour moi, c'est un grand point d'interrogation. Même si je me refuse personnellement à dire « nous sommes visités par des extraterrestres », j'avoue que cette histoire-là, je la trouve très intrigante.
1: Effectivement. Ben Christian, encore une fois, un gros, gros merci du temps que tu nous as accordé
0: messieurs.
1: Ce soir. Très apprécié.
0: Merci. Donc, bonne soirée à tous.
1: Bonne soirée. Bye-bye. Salut. On t'écoute vendredi à compter de 18h dans Radio X-Files. Quel homme!
2: Toujours.
1: Ah, ça y est, c'est incroyable. Connaître un sujet de même, là.
2: Ben, c'est une encyclopédie humaine.
1: Là. Ah, vraiment. C'est fou.
2: Carrément.
1: C'est fou. All right. Hey, on fait une courte pause. Le Spacecast est avec vous jusqu'à 22h. Vous, y croyez-vous? Je le mentionne souvent là, que j'aime vous lire dans les pauses. Je vous bourre pas. Là. J'adore vous lire, mais particulièrement pour un sujet de même. À la question suivante, croyez-vous que nous sommes visités par des extraterrestres?
2: Ben, moi, je pense qu'on a plus de chances de notre vivant que nous. On voit des extraterrestres, comme qu'on aille les chercher, tu sais, qu'on fasse, ah, oh, ils sont là-bas, on les a vus, qu'ils viennent à nous. C'est comme Christian disait, quand on regarde sur l'échelle de l'univers, tu sais, mm-hmm. juste sur l'échelle de la planète Terre, fait fucking pas longtemps qu'on est là, c'est fucking pas longtemps le bout où nous, on est là. Fait que de penser, tu sais, je trouve ça un peu égoïste, là, de penser que c'est pendant ton 80 ans de vie
1: qu'ils
2: vont venir.
1: Ouais.
2: Mais, technologiquement, c'est pas si égoïste que ça de penser que nous, dans les 50 prochaines années, on va être assez bon pour les trouver.
1: Ouais, peut-être, effectivement.
2: Savoir son haut, pas aller voir, mais les trouver, je pense que oui.
1: Ah ben, regarde, tu viens de redonner un peu d'espoir à mon côté believer. Parce que tu sais à quel point je veux le voir, puis mon côté believer, il en prend une shot quand je jase avec Christian Page.
2: C'est classique.
1: C'est, yes. Allez, on fait une courte pause, le Spacecast avec vous jusqu'à 22h.
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0: êtes à l'écoute du Spacecast sur les ondes de Choix Radio X. Un gros merci de nous choisir. Très, très apprécié que vous soyez en direct ou en redifféré, donc en mode podcast. Et avant qu'on aille jaser avec notre chum Dan Carosella, on m'a transmis des informations que je veux vous partager. Comme ça, je pense que si vous suivez le Spacecast, vous savez que tout ce qui est enjeu du tramway... Je laisse ça aux autres, là. Tu sais, ça me fait chier, mais tu sais, je déchire plus ma chemise, étant donné que la chemise à être déchirée a été massacrée toute la journée. Là, tu comprends? La chemise est déjà assez...
1: Est en lambeaux.
0: Je peux pas en péter plus que ça, cette chemise-là, mais quand même, je pense que ça risque d'intéresser ceux qui suivent le dossier, là. Le Cius, en fait, tu sais, les entraves qui sont générés par le tramway vont générer... moi, j'avais eu l'info comme de quoi différents services ambulanciers s'étaient penchés sur « OK, maintenant, on passe par où? » Puis ça avait affecté les temps de délai, puis ça avait, tu sais, vraiment...
1: Oui.
0: C'est un gros problème.
1: La ville est cassée.
0: Et là, ce que tout ça génère, c'est... ce qu'on me dit, c'est que le Cius doit fournir 3 équipes d'ambulance de plus sur leur territoire à temps plein. Et ce que ça fait, pour contrer justement les entraves et pour pas trop affecter le service et les délais, ce que ça fait, là, c'est que ça rajoute 6 millions de dépenses supplémentaires au Cius sur leur budget annuellement.
1: Fantastique.
0: Fait qu'on ajoute ça à la pile. 6 millions, man.
1: Pour juste pallier à des entraves à circulation.
0: Man, Bruno Marchand dit, t'es-tu à 6 millions de refuser de sauver la planète?
1: Hein?
0: Tantôt, on était dans notre meeting d'éco-anxieux. Là, tu es en train de me dire que tu es à 6 millions de laisser crever...
1: 6 millions, c'est quoi, c'est des peanuts? 6 millions comparé... Tu sais comment on va le payer, le tramway? 6 millions, c'est fuck off.
0: C'est rien. C'est rien. 6 millions, quand tu peux sauver un ours polaire et t'as ça, tu as naillé sa banquise. 6 millions.
1: Grâce à ton ambulance, tu vas sauver les ours polaires
0: et
1: des gens.
0: Et, ouais, Margaret qui s'étouffe avec un bout de patate à Beauport. Man, on la sauve, Margaret.
1: 2 pour 1, 6 millions. Ouais. Mon homme.
0: Fait que 6 millions dépenses supplémentaires au Cius.
1: Quoi? Je propose qu'on paye 8.
0: Ben oui, hein, 8. Ouais, pourquoi pas un petit 2 millions de plus?
1: Ben, t'as qu'à payer.
0: C'est peut-être ça, peut-être que Bruni, plus comme un Pokémon, plus il accumule des dépenses, plus il devient fou. Hein, il accumule
1: Super
0: de la force.
1: Super Saiyan Bruni.
0: Ouais, souvent, mais qu'on pogne le 20 milliards, là, Bruni, il se ramasse avec des cheveux blonds dans les airs.
1: Hey, les espadrilles viennent en feu.
0: Ah oui, ah oui, il est tout le temps en tunique orange et bleu. Ouais, tout à...
1: yeah! Il sort des Kamehameha un peu partout.
0: Exact. Et parlant de Kamehameha, mesdames, messieurs.
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0: Monsieur Carosella lui-même.
6: Messieurs, vous m'avez manqué la semaine dernière.
1: Ah, toi aussi.
0: Et c'est réciproque, mon cher. Content de te retrouver.
6: Yes, oui. Pas tout à fait, on pourrait dire, en forme, mais quand même. Je suis là et j'ai du stock pour vous ce soir.
0: Effectivement, ce sera une chronique sur 2 blocs. Une gaming et une criminaux. Fait qu'on est en mode power gamino ce soir.
6: Power Gamino, et qui dit Power Gamino dit aussi 2 parenthèses.
0: Bien sûr, ben oui.
6: Donc allons-y. Là, vous m'excuserez, ça c'est la première parenthèse, je suis le match quand même du Canadien en parallèle. Donc, si jamais j'ai pas de l'air à vous écouter, c'est parce que mes yeux sont ailleurs.
0: Si t'as pas l'air de nous écouter, c'est parce que tu nous écoutes pas et que tu regardes la game, c'est correct. T'es pas très différent de nos auditeurs, dans le fond.
6: Non, exactement. Puis en fait, le pire, c'est que je la regarde pas vraiment parce que je trouve ça un peu aberrant. On est le seul marché, là, vous devez le savoir, là, mais qu'il faut s'abonner sur 3 plateformes pour voir l'ensemble des parties d'une équipe sportive.
0: 3 plateformes?
6: Ben, si tu voulais suivre toute la saison, en fait, il fallait que tu t'abonnes à 3 plateformes parce que tu avais RDS,
0: ouais.
6: Ça, on le sait.
0: Pour les matchs de semaine?
6: Le samedi, c'était TVA Sport.
0: Ouais.
6: OK, mais là...
1: Lundi sur Prime.
6: C'est ça, t'avais les lundis Prime.
0: Hein? Ah, ouais.
6: Ah, fait que là, à un moment donné, ben Prime, on l'avait déjà. J'ai réactivé à un moment donné au courant de l'hiver RDS. J'ai fait, tu sais, je suis tanné un peu. Je suis allé voir une coupe de game du club école. Tu sais, vraiment, la passion du hockey est revenue. Mais là, à un moment donné, je me suis dit non. Là, je commencerai pas en plus à m'abonner à TVA Sport. Christy, à un moment donné, mon budget a des limites. Et on est le seul marché que c'est comme ça. Et c'est bien plate, là. Mais pour le moment, à l'heure actuelle, pour les fans de hockey, vous le savez comme moi, vous êtes aux prises avec ça. On ne sait toujours pas la saison prochaine qui va diffuser quel match. Mmh. On sait que RDS a 45 parties, ce qui est moins qu'ils ont eu la saison dernière.
0: Okay.
6: Mais pour le reste, on n'a aucune idée. Apparemment, le Prime, ça n'a pas été un succès. Fait qu'on ne sait pas trop. Et ce qui va se passer dans mon cas, c'est bien plate. Je suis bien prêt à encourager local, mais je risque de m'abonner à Sportsnet pour suivre la prochaine saison de hockey. Oh. Je vais écouter ça en anglais, puis ça sera ça.
0: Qui faisait la... C'était ça en français, sur Prime?
6: Non, c'était en anglais.
0: Ah ouais, fait que les lundis, il n'y avait pas possibilité d'écouter le Canadien en français?
6: Sinon, fallait que tu te retournes vers la radio. Fait que tu pouvais le mettre sur la TV, puis sinon, ben, fallait que t'écoutes ça à la radio.
1: Mais je t'enverrai un lien, Dan, qui va régler probablement tous tes problèmes.
6: moi, Louis.
1: J'ai jamais payé pour un UFC, puis j'en ai pas manqué un.
6: Moi, je te dirais, Louis, pour vrai, je suis ouvert à toutes les solutions que tu vas me proposer.
1: Hey, je te l'envoie à l'instant, mon homme.
0: Ouais,
6: ah,
0: pis,
6: merci.
0: Puis si tu as des petites... Moi, j'ai réglé un autre... Par rapport à ça, là, j'ai réglé un autre problème. Là, parce sur ces sites-là, là, qu'on dénonce en passant.
1: Ouais, mais ben, qu'il faut pas aller.
0: Ouais, il faut pas aller là parce qu'il y a des pop-up qui popent de partout.
1: Oui.
0: Mais j'ai trouvé une façon de les bloquer, ça.
1: Ben, adblock.
0: Ouais, c'est ça. Non! Tu vas accepter tout. Tu vas accepter tout des réglages, puis crime, tu peux encore plus dénoncer ça.
1: Voilà.
0: Fait que c'est génial.
6: Yes. Fait que voilà. Ben, la deuxième parenthèse.
0: Oui.
6: Parce que là, oui, il y a des échos anxieux, mais il y a des anxieux, point. Et j'en fais partie, mais pas pour ça. Le hantavirus, là.
0: Ouais.
6: Là, je suis-tu le seul que la première fois qu'il a vu ce nom-là, il a pas vu antivirus, mais bien antivirus?
0: Moi aussi, oui. Moi, non, t'es pas ça. Le seul. Okay, non.
6: C'est bon.
0: Moi aussi, j'avais vu antivirus.
6: Moi, j'étais anxieux pour savoir si c'était avec moi le détraqué puis le pervers. Là,
0: j'ai même deux affaires. Je me suis dit, ça ressemble donc bien à antivirus. Puis je me suis dit, si c'est ça, je l'ai.
6: Ah, c'est sûr, moi, mais... Moi, je te confirme que je l'ai aussi. C'est contagieux et on attend que nous poussent nos tentacules.
0: Et, ouais, et j'ai une forme bénigne parce que, tu sais, je suis pas tant là-dedans, mais un peu.
6: Non, mais pour vrai, là, quand c'est sorti, j'ai fait « Ah, tabarnak! »
0: Puis je le sais, tu sais, Louis a essayé de me raisonner hier en disant que genre un sur deux qui pogne ça, c'est mortel, puis c'est, tu meurs dans d'atroces conditions, mais je suis pas capable de m'enlever de la tête que d'être pogné sur un bateau où tout le monde est obligé de fermer sa gueule, rester dans leur chambre, c'est un vrai rêve.
6: Je suis pas sûr. Quand même.
0: Ben, quoi, là?
6: Ça dépend. Là. C'est un semi-rêve, je vais dire, dans ce contexte-là. Mais ben oui, tu sais, quand tu veux profiter du silence, ben voilà. Quoique, c'est pas vrai. En même temps, tu vas entendre peut-être les effets de l'antivirus. Là.
0: Oui, oui. Mais, ouais, ben, je vais peut-être profiter de mon antivirus là, si je reste dans ma chambre tout le long. Là.
6: Oui, c'est vrai. Non, mais je te parlais plus de... Ben, en fait, je sais même pas ce que ça cause, là, pour vrai. Là. Je me suis pas tant intéressé au sujet. La seule affaire que j'ai aimée, puis pour vrai, c'est un homme que je respecte énormément, c'est l'infectiologue Carl Weiss.
0: OK, ouais.
6: Tu sais, qui est une sommité, puis tout. Parce qu'à un moment donné, tu sais, il a accordé une entrevue dans une radio, là, ça se mettait à paniquer, ça y est, on a la prochaine pandémie. Tu sais, là, va-tu falloir faire attention? Puis là, il y a des cas qui sont revenus ici, puis... T'sais, il a comme calmé les jeux et il a aussi dit que c'est très, très improbable qu'on va revivre une pandémie de notre vivant. Là.
0: Mmh. Et c'est une maudite bonne affaire.
1: On est tous très
6: Oui.
0: On s'entend-tu que c'est une parenthèse de nos vies qui n'était pas tant nécessaire, ça, la pandémie? Là?
1: On aurait pu s'en passer.
0: Oui, hein?
6: Puis je suis d'accord. En même temps, je trouve qu'on n'a pas appris grand-chose, mais ça, c'est... En tout cas, tu sais, je veux dire, il devait avoir des habitudes qui allaient changer, en tout cas, là-dessus, je pense qu'on repensera, je parle au niveau de la société, là.
0: Mm-hmm.
6: Mais au-delà de ça, tu sais, ce que je trouvais intéressant avec Carl Weiss dans cette entrevue-là, parce qu'il y en a qui disent, ouais, mais tu sais, à cause des changements climatiques, ça fait en sorte que là, il y a plus d'épidémies pis tout, puis il a dit, ben non, des changements climatiques, il y en a toujours eu dans l'histoire humaine, et il prenait notamment l'exemple de la malaria. Puis il dit, tu sais, la malaria, ça s'est transporté jusqu'en Italie, puis c'est de là découle son nom. Mm-hmm. Ça veut dire mauvais air. Donc, tu sais, puis il prenait des exemples comme ça pour dire, calmez-vous, un air, là. Et c'est pour ça que je le respecte beaucoup.
0: Ah non, regarde, on se le souhaite pas, l'antivirus.
6: Non.
0: Ça picote, puis on veut pas ça.
6: Je te dirais, généralement, je me souhaite pas une morsure de rongeur dans ma vie en général, là. Mais en tout cas.
0: Ouais, effectivement.
6: Voilà.
0: Parlant de rongeur.
6: Oui.
0: Mouse, le jeu dont tu nous as parlé, oui. Semi-jeu d'enquête, où est-ce que on mixe enquête et esthétique, vieux cartoon, un peu du type un peu Coped, années 30, tout ça, Rubber Hose. Finalement, c'est un gros succès, cette affaire-là.
6: Ouais, puis en fait, c'est bon qu'on y revienne parce que je vais vous faire une petite mise à jour parce que, tu sais, je vous en avais parlé.
0: Oui.
6: Mais j'ai toujours deux volets, on dirait, à un jeu. Tu sais, je vous en parle des fois, mais moi, j'aime ça, essayer d'aller chercher le maximum après. Tu sais, comme, par exemple, aller chercher le trophée platine ou encore toutes les achievements, des choses comme ça. Je vous dirais que du côté de Mouse, j'ai essayé d'aller chercher le platine, puis à un moment donné, je me suis écœuré. Ce jeu-là, le plus gros défaut qu'il y a, c'est le fait que tu peux pas revenir en arrière. Tu sais, il y a par exemple dans des niveaux là, à un moment donné, il y a une porte qui va se fermer, puis oublie ça, elle est fermée pour le niveau. Et parce qu'il y a pas de ce qu'on appelle des chapter select, donc de sélection de mission, tu peux pas y revenir. Fait que à moins que tu aies sauvegardé juste avant, sinon ben il faut que tu recommences du début. Si t'as manqué de quoi. Fait que ça, c'est frustrant quand on veut tout faire. Ça, ça l'est vraiment. Et je vous dirais, pour vrai, à un moment donné, à force de le faire et de le refaire, là, on commence à voir là, les lacunes au niveau du jeu. Tu sais, notamment au niveau de l'histoire, là, j'ai payé sur le bouton X de ma manette PlayStation, vraiment comme un espèce de détraqué psychiatrique. Là,
0: pour skipper l'histoire.
6: En mamie. Là.
0: Ouais.
6: Et puis le mini-jeu de baseball aussi. Il y a des affaires comme ça là, qui venaient très, très redondantes. Mais au-delà de ça, effectivement, Mouse est un grand succès. Et là, je vous dis tout de suite, quand on parle de grand succès, on parle pas nécessairement de millions de copies vendues. Okay? Dans le cas de Mouse, il faut se rappeler que c'est un jeu indépendant. Oui, la direction artistique, elle est intéressante. Oui, on a engagé des acteurs de renom comme Troy Baker, qui ont quand même dû coûter une certaine somme. Mais au niveau du succès comme tel, Mouse, pour le moment, s'est vendu à plus de 790 000 copies.
0: C'est donc, très bon pour un jeu semi-indie du genre, là.
6: Oui. En fait, c'est totalement indépendant. Et dites-vous, tu sais, faites un peu le calcul. Tu sais, 790 000 copies fois la valeur du jeu qui est environ une quarantaine de dollars.
0: C'est pas fini. C'est pas fini, Dan, parce que en juillet, ils vont sortir en physique.
6: Ouais. En juillet, ben oui, toi, c'est ce que t'attendais, d'ailleurs.
0: Oui, moi, j'attends ça, parce que pour l'acheter en format physique, fait que moi, ils vont rajouter une vente en juillet ou juin, je me souviens plus, je pense juillet, mais c'est sûr qu'il va s'ajouter des ventes à ce moment-là. Là.
6: Oui, probablement, mais tu sais, faut dire que du côté de Mouse, je pense qu'il y a beaucoup de ces ventes-là qui sont sur PC, parce que, bon, c'est un FPS et tout, fait que, qui fait des fois passer à Doom. Généralement, le marché est un peu plus PC pour ce genre de jeu-là, donc plus digital. Mais n'empêche qu'au-delà de ça, le jeu a plus que en fait recoupé ses coûts de production. C'est ce qu'on a annoncé au niveau du studio et même qu'on a doublé sa valeur de production.
0: Oh, nice.
6: Donc c'est un très très grand succès. Oui, on va continuer à apporter des mises à jour, des correctifs et tout. On est du côté du studio là, on est très attentif aux commentaires des gens, mais on est surtout très heureux d'avoir présenté ça aux investisseurs hier. Donc, je suis très content parce que c'est un succès mérité.
0: Ça peut-tu donner naissance à une série, à une franchise?
6: Je pense que oui. Je sais pas une série, mais je pense au moins peut-être une suite.
0: Okay.
6: Je pense que oui, une suite où on pourrait justement tabler sur les forces du jeu puis aller colmater les brèches aussi, donc au niveau des défauts. Je pense que oui, définitivement, puis en tout cas, tant mieux si c'est le cas parce que moi, en tout cas, c'est sûr que je vais être un client de la première heure.
0: Yes. Hey, la semaine passée, il y avait un Nintendo Direct où, on nous a présenté, puis c'est sans trop de surprise de mon côté, parce que je me suis dit, la présence de Captain Fox dans le dernier film de Mario Galaxy, je croyais pas vraiment au hasard. Comme a dit un vieux fou, si tu crois au hasard, va au casino. Et quand j'ai vu Captain Fox arriver dans le film, je me suis dit, d'après moi, il y a une raison pourquoi il est là. Ben, on nous l'a annoncé, il y aura un remake d'un jeu de Nintendo 64 pour la Switch.
6: Ouais, puis dans le fond, tu sais, je te dirais, c'était dans les rumeurs depuis un certain temps, même avant la parution du film là, il y avait des rumeurs qui pointaient. En fait, il y a deux comme grosses rumeurs pour cette année. Celle-là, c'était la première. L'autre, c'est un remake d'Ocarina of Time.
0: Oui.
6: Donc, et d'ailleurs, Nintendo a lancé un autre indice là-dessus parce que rappelez-vous que là, il y a un jeu Yoshi qui sort la semaine prochaine. Après ça, là, il va y avoir Star Fox. Il y en a un autre en juillet, le nom m'échappe, là, mais en tout cas, il y en a un autre d'annoncé, mais après ça, on, plus rien. Là.
0: Ouais.
6: Fait que Nintendo a dit, inquiétez-vous pas, il y a plusieurs jeux qui s'en viennent pour cette année. Fait que, est-ce qu'un remake d'Ocarina of Time est effectivement prévu? On verra. L'affaire avec la semaine passée, c'est que c'était pas... Tu sais, le Nintendo Direct a été annoncé à la dernière minute, puis bang, c'était juste là-dessus. Fait que ça a pris un peu le monde de court quand même. Et je vais vous avouer que je suis pas le plus grand fan de cette annonce-là. Et je vous explique pourquoi.
0: Ouais, pourquoi? À base, est-ce que tu es fan de cet univers-là?
6: Oui, j'aime beaucoup Star Fox. En fait, j'ai touché à tous les jeux. Je pense que oui. Depuis même le premier Star Fox là, sur Super Nintendo, là, c'était rien qu'un paquet de polygones.
0: Ouais.
6: Je disais, aller jouer à ça. Là, puis même... tu sais, sur la mini Super Nintendo, il y avait eu Star Fox 2 qui était jamais paru.
0: OK.
6: Donc, tu sais, puis je l'ai, puis tout. Puis j'adore Star Fox. Là où je suis moins fan de l'annonce, c'est que c'est un remake de Star Fox 64. Mais Star Fox 64, on l'a déjà remasterisé pour la 3DS. On avait fait un espèce de... c'était comme un remodelage sur Wii U. C'était un peu la même chose, mais on avait changé une couple d'affaires. Fait que c'était pas tout à fait le même jeu, mais presque.
0: Okay.
6: Puis là, on nous arrive avec un remake en plus. Là, je suis comme, OK, on presse pas mal le citron de Star Fox 64. Là.
0: Est-ce que ça se trouve être le meilleur jeu de cette série-là?
6: Ça, c'est une grosse question. C'est parce que des Star Fox, il y en a pas eu énormément. Puis, il y a eu un spin-off qui s'appelle Star Fox Adventure, qui est paru sur GameCube. Celui-là, pour moi, ça a toujours été un coup de cœur, mais je sais que la plupart des gens le détestent.
0: Okay.
6: Fait que, mais ça, c'est mon avis, puis je suis pas un premier avis controversé hein, depuis 5 ans.
0: Ouais, non, effectivement. hier, on a reçu Christian Page, je suis encore renversé à quel point cet homme-là, il reçoit de la merde.
6: Ah, oh, c'est fou.
0: Hey, man, je suis complètement fessé de ce qu'on... Puis hier, on a juste parlé des dossiers UFO à Maison-Blanche, qui a été released la semaine passée. Là. Man, la tempête que Christian a reçue, là, pour pas grand-chose, me semble, en tout cas.
6: Ben, écoute, pis c'était la même affaire. J'en avais-tu parlé en onde là, du soi-disant beef qu'il y avait eu entre moi et Christian, là, qu'on avait inventé de toutes pièces sur Reddit?
0: Oui, comme de quoi vous étiez supposément en chicane.
6: Ah, et puis c'était totalement non fondé. Il n'y a jamais eu de chicane entre moi et Christian. Très loin de là, même. Mais oui, on en recevait de la marde aussi là, quand on avait notre émission. Là, autant moi que lui, tu sais, moi sur certaines de mes explications, lui sur comment il rapportait les affaires. Fait que tu vas me donner,
0: regarde. C'est souvent des believers. Puis ça a l'air que nous autres, moi et Louis, on fait partie du complot aussi. On est payé.
1: Oui, ben oui.
0: L'argent se rend pas dans mon compte chèque, mais on est payé.
1: D'ailleurs, toi aussi, tu dois être payé.
0: Ouais, toi aussi, man, tu dois être payé.
6: Moi aussi? Ouais. Ça,
1: check tes courriels, il y a des virements.
0: T'as des virements que tu t'encaisses pas, man.
6: Ah ouais, ça c'est comme les chèques qui dorment au fédéral que je me tarde à aller chercher.
0: Ouais.
6: Mais dans un des deux cas, c'est vrai, par exemple. l'autre un peu moins. Mais oui, je vous dis, j'ai payé ma maison avec ça.
0: Avec les secret UFO files. T'as payé ton hypothèque de même.
6: Ah ouais, tout à fait. N'importe quoi.
0: Fait que pour revenir sur Star Fox.
6: Mais pour Star Fox, mais je sais pas, vous en avez pensé quoi du look?
0: Ben moi, ça me plaît. Honnêtement, j'haïs pas le look. J'ai hâte de voir comment ça va sortir. En fait, actuellement, là, j'ai le goût d'aimer. Tu comprends-tu?
6: Oh, c'est beau, ça.
0: Oui,
6: oh.
0: C'est mon moment poétique. Mais tu sais, juste te dire, j'en suis où, là? J'ai essayé Metroid Beyond. J'ai pas haï ça. Mm-hmm. Mais malgré tout, dans, de façon complètement fortuite, par hasard, j'ai vu que Red Dead Redemption 2 était à 19,99 sa PS4. J'ai acheté ça, puis j'ai redonné une chance, puis c'est fucking long avant que le jeu démarre, puis s'installe, puis qu'il se passe quelque chose, mais c'est pas si pire. Mais tu sais, juste te dire, là, je suis à me rabattre sur Red Dead Redemption 2. Fait que j'ai vraiment besoin, qui est un jeu qui date de l'avant-pandémie, tu sais.
1: Ben oui, avant-pandémie.
0: Avant-pandémie, pas mal. Fait que tu sais, j'ai besoin d'aimer. Fait que moi, Star Fox, oui, man. Yoshi la semaine prochaine, oui, OK. Ocarina of Time, man, baisez-moi tout de suite si vous le voulez.
6: Non,
0: là.
6: Oui, non, mais ça, oui, moi aussi. Là.
0: Ah oui, tu sais, man, voulez-vous un spécimen de chèque puis vous irez chercher le cash direct dans mon compte, là. Fait que, tu sais, je veux juste aimer.
6: Mais l'affaire, j'adore le visuel que j'ai vu, OK? Pour vrai, là, le jeu est magnifique. Les effets là, sur l'eau, tu sais, quand on voit, entre autres, le Erwing de Fox, là, ça, c'est dans la première mission, là, tu vois les ailes qui touchent juste un petit peu sur l'eau, les effets de vagues, là, très, très fines, là. Ça, c'est magnifique. Le look des personnages est plus animal que jamais, là. On est loin de l'animé, là. Et ça, d'ailleurs, c'était un peu le sens de ma question. Le créateur, du design des personnages de Star Fox est sorti la semaine passée en disant « Ouais, ben, j'aimais mieux le personnage dans le film. » Fait que...
0: Ouais, c'est le fun, ça.
6: Mais c'est sûr que c'est très... En fait, ça a un côté plus réaliste, là.
0: Vraiment. Ouais. C'est assez cartoon pour pas être au point de Pumba dans le remake qu'ils ont fait du Roi Lion. T'sais,
6: ouais, c'est ça.
0: Tu sais, qui a l'air d'un gros facochère sur le cristal mètre, là.
6: Ou de ce... Moi, après avoir mangé dans un buffet mexicain. Mais ça, c'est autre chose. ou après avoir chopé le hantavirus.
0: Le hantavirus, ouais, c'est voilà. Moi, je suis pas un gros connaisseur de cet univers-là. Est-ce qu'on est toujours en vaisseau ou parfois...
6: Oui.
0: Oui, OK, on n'est jamais à pied.
6: En fait, il y a eu un jeu où tu as été à pied, puis c'est Star Fox Assault Mission ou quelque chose comme ça, qui était paru sur GameCube. Pis ça, c'était la première fois où tu pouvais sortir puis tu étais à pied. Sinon, il y a eu Star Fox Adventure. Mais dans Star Fox Adventure, c'était le contraire. Tu étais beaucoup plus à pied que dans le vaisseau. Le vaisseau, là, c'était vraiment des séquences anecdotiques à la limite là, dans le jeu.
0: Okay.
6: Mais sinon, dans des Star Fox, on dit plus conventionnel, tu es tout le temps dans un vaisseau. Dans le cas de Star Fox 64, je vais parler de ça parce que ça va être le même jeu. En fait, t'as le Erwing, t'as aussi le Tank, puis, me semble, c'est pas mal ça. Je me rappelle pas d'un troisième vaisseau, et tu tires à qui mieux. Le but, c'est d'accumuler des combos. La seule affaire, c'est que moi, je me rappelle, Star Fox 64, je l'ai jamais acheté, et il y avait une bonne raison pour ça, c'est que ce jeu-là, je pouvais le finir en 25 minutes.
0: Hey, shit!
1: Ouais.
6: C'est parce que, en fait, ce qui se passe dans Star Fox 64, c'est que c'est une mission après l'autre, OK? C'est super bon, c'est super addictif, mais tu suis juste ce parcours-là.
0: Arcade, là, beaucoup.
6: C'est très arcade et, là, si tu fais certains choix ou encore que tu élimines certains ennemis dans certaines missions, là, il y a des branches qui peuvent s'ouvrir, mais encore là, c'est des branches qui vont aller automatiquement et non pas genre, OK, tu peux revenir en arrière, faire des choix de mission et tout, ça marche pas comme ça. C'est très arcade, c'est très, très en ligne droite. Et c'est un jeu qui, globalement, comme je vous dis, c'est facile de le terminer en max une demi-heure. Donc, on compte beaucoup sur la rejouabilité. Puis oui, il y a de la rejouabilité parce que le jeu est juste bien le fun. On a ajouté un prologue là, de ce que j'ai vu dans le trailer, qui est une mission qui met en scène le père de Fox, qui est en fait le même visage que Star Fox avec des lunettes fumées.
0: Oui, c'est ça.
6: Oui, puis c'est pas une joke. Là. James McCloud, qui est le père de Fox McCloud, et ça a toujours été ça. Ça a toujours été un bonhomme avec des lunettes fumées, that's it. Mais c'est intéressant parce que tu vois la trahison d'un des membres de l'équipe Fox originale et qui explique pourquoi que lui a joint les forces de Star Wolf et du Dr. Andross. Donc ça, j'ai trouvé ça intéressant, mais encore là, on semble miser plus sur un prologue qui va être une cinématique plutôt que des nouvelles missions. Fait que c'est pour ça que j'ai été un peu sur ma faim, parce que non seulement on presse le citron de Star Fox 64, ceux qui ont déjà fait le jeu vont le connaître d'avance, Mais en plus de ça, ben ce qu'on a ajouté, tu sais, oui, on a ajouté des challenges, des modes multijoueurs et tout, mais j'ai pas l'impression qu'il va y avoir suffisamment de viande pour dire OK, on va te vendre ça 100$.
0: Ouais, ouais, je comprends. Mais écoute, on verra, mon cher, ouais. Si on sort de ce mode ultra arcade que c'était dans le temps. Parlant d'arcade, oui. Parle-nous un peu d'une récente découverte que tu as faite en terminant notre segment gaming. Oui. Arcade Paradise sur PS5, oui. Qu'est-ce que c'est ça? Pour vrai, je savais pas c'était quoi. Je suis allé checker rapido. Est-ce que tu t'es fait passer un genre de Power Wash Simulator 2, mais de l'arcade?
6: Oui puis non, OK? Mais c'est pas un nouveau jeu, Arcade Paradise. Ce que j'aime des fois, c'est, tu sais, je m'en vais dans mes abonnements PlayStation Plus ou Xbox Game Pass, puis je m'en vais chercher des jeux au hasard là-dedans. Et Arcade Paradise, c'est un jeu qui est paru il y a presque 5 ans, je pense. Et puis c'est disponible sur à peu près toutes les plateformes là qui sont disponibles aujourd'hui. Et le jeu est lent à commencer, mais c'est voulu. Il y a des tâches là-dedans qui sont volontairement chiantes à faire.
0: OK.
6: Et je vous explique pourquoi. C'est que t'incarnes une jeune fille de 19 ans qui s'appelle Ashley. Et elle, en fait, elle se fait pousser dans le derrière par son père qui, lui, possède des commerces de lavage, là, tu sais, des buanderies.
0: Oui, oui, OK.
6: OK. Fait qu'au début là, c'est ça que tu fais. Mais en arrière, il y a des machines d'arcade et Ashley se rend compte que les arcades sont plus profitables que la buanderie. Fait que graduellement, tu vas bâtir ton empire de machines d'arcade à l'insu de ton père. Et c'est en fait le jeu graduellement va t'amener à moins t'occuper du côté buanderie et de plus en plus du côté arcade jusqu'à carrément transformer toute la buanderie en arcade. Fait qu'il y a des tâches là-dedans qui sont pas intéressantes pour représenter un peu le fait que dans la vie, quand tu te fais pousser à des choix que t'as pas fait, ben c'est pas drôle.
0: Mais ça, c'est supposé être un jeu, c'est-tu le fun pareil?
6: Ouais, ben en fait, le jeu, oui, il faut aimer un peu le côté simulation parce que, oui, tu sais, t'accumules de l'argent et tout pour pouvoir acheter d'autres bornes d'arcade, mais tu peux jouer aux bornes d'arcade. Et chaque borne d'arcade est basée sur un jeu qui a réellement existé. Je vous donne des exemples. Arkanoid, Space Invaders, Pong. Il y a un jeu de zombies aussi. Ça, c'est un de mes préférés, là. Tu peux dégommer du zombie, là, dans un style 8-bit. Okay. Tu peux jouer au air hockey, au billard, au d'or, sont pas tous intéressants. Le jeu d'or m'a particulièrement ennuyé, mais dans la majorité des cas, pour vrai, c'est le fun. Il y a des défis aussi qui sont reliés à chacune des bornes d'arcade. Et quand tu complètes ces défis-là, ça rend ta borne d'arcade plus populaire. Et ça, ça fait en sorte que tu accumules plus d'argent.
0: Okay.
6: Et tu peux acheter de plus en plus comme ça de bornes d'arcade. Et pour vrai, il y a des défis là-dedans qui sont quand même assez corsés. D'ailleurs, pendant que je vous parle, le jeu est en pause sur mon écran. J'ai plus de 20 heures dedans et je me suis pas ennuyé parce que, justement, les jeux d'arcade comme ça, il faut que t'aimes ce style-là rétro. Mais si vous êtes un vieux de la vieille que vous avez connu à l'époque des arcades, puis vous pouvez juste mettre un 5 minutes là-dedans, aller jouer à une petite borne, puis après ça arrêter. C'est vraiment, vraiment trippant. Et il y a beaucoup de défis comme ça qui vont te faire en sorte que tu vas rester scotché à l'écran. Et les parties les plus chiantes du jeu peuvent être compensées par l'achat d'améliorations. Tu sais, par exemple, okay, là, les gens, ils laissent traîner des déchets. À un moment donné, ça peut se faire de façon automatique. À un moment donné, tu n'as même plus besoin d'aller chercher l'argent dans les bornes d'arcade. Graduellement, le jeu va t'amener comme ça à uniquement jouer aux bornes d'arcade et c'est ça qui est le plus le fun. Pour vrai, c'est un petit jeu indépendant qui a beaucoup de personnalité. Je vous invite vraiment à y jeter un œil. Ça risque d'être plus addictif que ce que vous penseriez au départ.
0: OK. Arcade Paradise.
6: Ouais.
0: Mon cher Dan, je te propose, on fait une pause et de l'autre côté de la pause, on tombe en mode criminaux.
6: Let's go!
0: On revient, ce sera pas long.
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0: On est toujours en compagnie de notre ami Dan Carosella, qui est, oui, notre chroniqueur gaming, mais également notre expert en matière de criminologie. Puis on continue cette chronique-là, mon Dan, avec un sujet, en fait, qui t'est venu suite à l'observation d'une série sur Crave qui s'appelle « Lié au féminin par le crime ».
1: Ouais, puis en fait, ceux qui sont intéressés par ça justement, c'est disponible sur Crave, mais j'ai l'impression aussi que ça va être diffusé sur Nouveau là pour ceux qui ont encore la câble ou distribution, parce que c'est vraiment fait pour ça. C'est juste 4 épisodes, donc d'à peu près une quarantaine de minutes chaque, puis ça s'intéresse à certains côtés du crime moins bien connu, puis je vous dirais que même en criminaux, c'est pas des aspects qu'on aborde beaucoup, parce que le crime a des impacts aussi sur les proches des criminels. Faut pas penser que tout le monde est au courant ou nécessairement au courant, puis tout le monde se la coule douce là, ceux qui gravitent autour d'un criminel ou encore de quelqu'un qui est très connu dans le milieu criminel.
0: Je pensais à ça aujourd'hui parce que je savais qu'on allait se parler de ça, puis je me disais savoir, tu sais, mettons là, que tu es la conjointe d'un haut placé des Hells, de la mafia, à la limite du BFM, tu sais, ça doit être particulièrement anxiogène.
1: Ben, en fait, c'est un peu là-dessus que la série s'attarde, mais pas uniquement. Puis c'est ça qui est vraiment intéressant, c'est qu'en fait, pourquoi c'est marqué « lié par le crime », c'est que ça raconte 12 histoires. Donc, on passe, en fait, il y en a une qui a été connue notamment par Occupation Double.
0: Ben oui, Laurie Doucet est là-dedans.
1: Laurie Doucet.
0: Quel est son lien dans le crime, Laurie Doucet, à part participer à Occupation Double, mettons?
1: Elle en parle, mais elle explique qu'est-ce qui a fait en sorte aussi qu'elle a participé à Occupation Double. Pis ça n'a rien à voir avec le pourquoi. C'était une proche. En fait, son père était Steve Doucet, et lui, c'était le président d'un club-école des Hells Angels.
0: Ah, OK.
1: Donc, Steve Doucet, il s'appelait Le Bi. Ça, c'était son surnom. Le Bi.
0: OK, je pensais Le Bi.
1: Non, pas le BBI.
0: Ouais, c'est comme si, à moi, mon nom de moteur, c'est Le Gage, comme, hey, là. C'est pas fini, ça.
1: Non, Le Bi.
0: OK.
1: Mais je sais pas pourquoi. En même temps, tu sais, les moteurs avaient certains surnoms. Tu sais, on se rappellera notamment de Stéphane Gagné. Lui, son surnom, c'était Godasse.
0: Ouais.
1: Fait que, tu sais, il y a eu beaucoup de surnoms comme ça.
0: Mon two cents, là, mettons que j'ai à m'avancer, là, je dirais que The Bi a déjà piqué quelqu'un.
1: Tu vois, j'y avais pas pensé, mais oui, ça aurait du sens. Je veux pas nécessairement savoir si c'est ça, mais oui.
0: Ouais.
1: C'est ça, Laurie Doucet, elle est là, elle explique aussi. Elle a dit, tu sais, oui, mon père c'était un criminel et tout. Elle n'a jamais cessé d'aimer son père pour autant, parce qu'elle a toujours connu comme ça, mais ça a eu des impacts importants dans sa vie. Ce qu'elle nomme notamment, c'est que du jour au lendemain, l'école primaire qu'elle fréquentait, la voulait plus, parce qu'il voulait pas d'un Doucet ou d'une Doucet l'établissement. Okay. Et puis, tu sais, à un moment donné, puis c'est vraiment triste quand elle raconte ça, elle dit ça, c'est la photo que j'aime le plus de moi puis mon père. Puis, tu vois, son père, tu sais, il la tient dans ses bras en l'air, mais elle dit, il était chaud. T'sais, fait que les seules fois où mon père m'a démontré de l'affection, c'est quand il était sous, parce que sinon, ben, je le voyais pas. Puis ou ben il était incarcéré. Mm-hmm. Fait que tu sais, c'est tout ça. Et puis moi, c'est sûr que tu sais, ça a touché une corde sensible, parce que le crime organisé, c'est un de mes dadas. J'aime beaucoup ce sujet-là. Et je me suis particulièrement intéressé dans le premier épisode. Dans le fond, on découvre deux proches d'un certain Joseph Di Maolo.
0: Ouais, c'est un homme qui me dit de quoi, ça, lui? Est-ce que ça se peut qu'il a été buté en pleine rue?
1: Il n'a pas été buté en pleine rue, il a été buté dans son entrée.
0: Ah, OK. Presque dans la rue.
1: Quasiment. Mais ça demeurait pas moins traumatisant, là.
0: Ouais, en effet. Surtout ses proches, c'est ça, s'ils sont encore dans la maison ou dans l'entrée, là.
1: Ben sa femme là, en tout cas elle l'était, mais en fait pourquoi je me suis plus intéressé à ça, c'est que bon, puis ceux qui me suivent depuis 5 ans, vous le savez, quand je parle de la mafia ou encore des menteurs criminalisés, tu sais, bon, Je connais quand même pas pire le sujet.
0: Oui.
1: Mais dans le cas de Joseph DiMaolo, on découvre en fait des pans de l'histoire de sa fille, Milena, et aussi de sa petite fille, qui s'appelle... son prénom m'échappe. Mais sa fille, Milena, elle a marié Francesco Cotroni. Et si vous savez, c'est qui les Cotroni?
0: C'est-tu les opposants de...
1: Non.
0: Maolo? Non? OK.
1: Non. Oui et non. Et c'est là-dessus que je voulais m'aligner aujourd'hui. Je vous invite fortement à écouter ça. Ces quatre épisodes, comme je vous dis, ça vous permet de découvrir vraiment à quel point ça a des impacts sur les proches, mais aussi sur des victimes, des potentielles victimes aussi, violence conjugale et tout. Là, on est rendu là, moi, parce que moi et ma blonde, on écoute ça un épisode par soir. Là,
0: OK.
1: Mais il y en a là qui vivent vraiment l'enfer. Là.
0: Est-ce que c'est la série est spécialement concentrée sur les conjointes et tout ça, ou on a des gens qui ont pris part au crime? Parce que c'est un autre aspect qui est intéressant, le côté féminin dans le crime. Puis spontanément, ce qui m'apparaît en tête, là, c'est les genres de... Je sais pas quel nom ça peut avoir, parce que c'est pas pimp, mais tu sais, les dames, souvent à Hollywood, ils vont faire tenir ce rôle-là à une femme d'âge plus mature pour comme contrôler les filles d'un bordel. Tu comprends ce que je veux dire?
1: En fait, c'est... je comprends. Puis c'est vrai que ça s'est déjà vu. En fait, tu vois, dans la série, il y a Marion Morani, qui est une criminologue bien connue, que j'ai rencontrée à quelques reprises aussi. Ce qu'elle explique, c'est que dans le crime organisé, généralement, la femme a un de trois statuts. Il y a la fiancée, la maîtresse... puis, by the way, c'est des femmes différentes, là. Je veux pas que vous pensiez que c'est la même.
0: Ouais,
1: donc, tu peux être une fiancée, une maîtresse ou une pute. Et elle le dit vraiment comme ça. Puis elle dit, je sais que c'est cru, dit comme ça, mais c'est la réalité. Et c'est vraiment ça.
0: Okay.
1: C'est que si t'es une fiancée, t'es un intouchable. Si t'es une maîtresse, ben, j'ai pas besoin de faire le dessin. Mais si t'es dans l'autre catégorie, ben, tu deviens l'objet de l'exploitation. Maintenant, tu sais, ce que tu rapportes, on l'a entre autres vu dans une série qui s'appelait Fugueuse, où justement, il y avait une femme qui s'occupait des filles qui étaient recrutées. Dans le cas, en réalité, c'est pas impossible, mais je vous dirais, généralement, les femmes sont moins impliquées que ce qu'on pourrait penser.
0: Okay.
1: Parce que, on touche pas aux femmes. En tout cas, là, je parle vraiment au niveau mafia et moteur criminalisé. Gang de rue, ça, c'est un peu plus, c'est un peu moins clair.
0: Un peu sans foi ni loi, c'est sûr. Parce que je partais pour te le demander si, entre autres, Madame DiMaolo, est-ce qu'elle, à un moment donné ou à un autre, ou elle ou un équivalence, là, qui n'était pas, mettons, catégorisée dans la catégorie des putes ou des maîtresses, là, parce que, tu sais, si tu veux, mettons, puis je comprends que ce que je vais dire là comme théorie, c'est dégueulasse, mais mettons que tu veux frapper fort, tu kidnappes ou tu butes la femme du leader de la mafia à laquelle tu veux t'en... Tu sais, je veux dire, c'est épouvantable de dire ça, mais c'est-tu quelque chose qui se fait?
1: Tu peux pas faire ça.
0: Non?
1: Okay. C'est dans les règles, tu peux pas faire ça. J'ai pas souvenir non plus que ça s'est fait, là, pour vrai. Là. Puis tu vois, même quand... puis il y a eu vraiment une guerre ouverte, puis ça, je vais en parler un petit peu, là, entre les Rizzuto et... Ben la suite là, t'sais, jamais une femme a été prise pour cible. Okay. Même chose quand il y a eu la passation des Cotroni jusqu'au Rizzuto, jamais une femme a été ciblée, donc non. Mais il y a une femme qui dit dans le documentaire, ben en fait dans la série, qu'elle, oui, elle a commis des actes criminels. Elle, c'était plus avec les stupéfiants.
0: Okay.
1: Donc, trafic de stup et tout. Son nom, c'est José, et elle le dit, là. Elle a été la conjointe d'un moteur criminalisé, et elle a fait aussi de la vente. Il y en a une autre, et ça, j'ai trouvé ça extrêmement courageux, parce que cette femme-là a été ciblée par en fait, les frères Scopa. Donc, ceux qui savent pas c'est qui les frères Scopa, donc mafia italienne, des frères et particulièrement Salvatore, là, était extrêmement impulsif et très, très, très violent.
0: Okay.
1: Et dans le fond, elle, son fiancé, faisait des affaires avec les Scopa. Et à un moment donné, il y a quelque chose qui a mal tourné et ils ont eu chacun un contrat sur leur tête. Et ils ont fui vers le Mexique, c'est ce qu'elle explique. Mais les Scopa fréquentait beaucoup le Mexique.
0: Ouais, c'est ça. Ouais.
1: Donc, à un moment donné, elle dit, on était sur une plage et tout, et on est convaincu qu'on a vu un tueur à gages à ce moment-là. Donc, c'est à partir de ce moment-là qu'elle a dit, OK, je vais collaborer avec les forces policières. Et là, on voit qu'elle, elle a voulu avoir la protection des témoins, ce qu'elle a eu, mais très temporairement. Et aujourd'hui, elle le dit encore, même si les Scopa ont été assassinés, et il n'existe plus. Elle a peur de son ex-conjoint qui est incarcéré aujourd'hui, mais qui pourrait sortir éventuellement. Et elle dit, moi, je vis au jour le jour et je le sais que je vis sur du temps emprunté. Fait que t'imagines, là, elle est toujours en vie, mais elle sait que c'est fort possible qu'à un moment donné, un jour à l'autre, elle va mourir avec une balle dans la tête.
0: Fait que je comprends-tu que quand elle a décidé de collaborer, elle a snitch son conjoint?
1: Non, c'est ça. En fait, elle a dit à son conjoint, je prends la décision de devenir délatrice parce que j'ai vu des choses. Écoutez, là, dans le documentaire, puis c'est dit froid comme ça. Elle dit là, je fais attention à ce que je dis parce que je veux pas m'incriminer, tu sais. Mm-hmm. Elle fait de bonne foi, là. Mais elle dit, je le sais qu'un corps, ça rentre dans un sac de sport. Tu sais, elle le dit comme ça, là.
0: Non.
1: Fait que, tu sais, elle dit, j'ai vu des choses, là. Mais quand elle a dit, OK, ben pour assurer ma protection, je vais devenir délatrice, son conjoint a dit, OK, moi aussi, je vais devenir délateur. Et quand lui est devenu délateur, en fait, ça a permis d'élucider deux meurtres, deux disparitions d'influents membres de gangs de rue qui avaient, en fait, été dans une maison à Blainville et qui étaient complètement disparus de la carte. Et finalement, ben on a su que disons qu'il avait été tué et démembré. Donc, mais c'est pour vous dire, en fait, que c'est vraiment intéressant. Ça nous permet de découvrir ça. Et ça me permet aussi de faire le lien avec la mafia montréalaise.
0: Ouais, vas-y.
1: Bon. Qui était Joe DiMaolo? Joe DiMaolo, en fait, c'était un homme, pour vrai, là, quand tu regardes des photos et tout, tu vas voir, c'est un homme tout le temps en complet, se présentait bien. Il a même accordé des entrevues, si vous allez dans des vidéos d'archives. Tu vois, là, le gars, là...
0: Il a la gueule du mafiosi classique.
1: Oui, mais du charisme, là.
0: Ouais.
1: Et puis là, ma famille, by the way, là, contrairement à ce que certains m'ont déjà dit, elle n'a jamais baigné là-dedans, là, mais... J'ai trouvé des ressemblances entre Joe DiMaolo et mon grand-père.
0: Ah oui, c'est vrai.
1: Au niveau du charisme, au niveau de ce qu'il dégage, la façon de parler, puis tout, là, Christy, t'aurais mis mon grand-père puis lui, puis t'aurais fait ta barbouche chez des cousins éloignés. T'sais.
0: Je trouve qu'il y a des petits looks de Niro aussi.
1: Oui, oui, oui. Et puis t'as raison de le passionner, tu sais, parce que c'était vraiment ça. C'était le portrait typique du mafioso, tu sais, bien charismatique. Et lui, en fait, c'était à l'époque des Rizzuto, ce qu'on peut appeler le grand argentier.
0: OK.
1: Donc, il faisait beaucoup de blanchiment d'argent. Et d'ailleurs, sa fille, Milena, dit dans le documentaire, parce que, tu sais, à un moment donné, elle, quand elle était jeune, fallait qu'elle fasse des exposés à l'école. Puis là, c'était « Qu'est-ce que fait ton papa dans la vie?
0: »
1: Là, son père, il disait « Ben, elle dit que j'ai des commerces. » Fait que, et c'est ce qu'elle a dit, là, tout. Fait que DiMaolo, en fait, avait des prête-noms, avait aussi des enseignes, des commerces et tout, payait des impôts. Okay. Mais en fait, investissait l'argent du crime, surtout dans le trafic de stupéfiants, dans des activités de prostitution, dans des paris illégaux et tout, dans l'entreprise, aller chercher en plus de l'impôt de tout ça.
0: Okay,
1: c'est
0: ouais.
1: Ça le blanchiment d'argent. Là.
0: Oh, ouais.
1: Donc, DiMaolo, ça, c'était sa grande force. Pendant longtemps, ça a été une des figures marquantes du crime organisé, de la mafia montréalaise, jusqu'à ce que Vito Rizzuto se fasse arrêter pour un triple meurtre qui était survenu à New York dans les années 80 pour le clan Bonanno. En fait, puis là, dites-moi là si c'est pas clair, OK? Puis les auditeurs, c'est la même affaire parce que c'est complexe.
0: OK. Non, à date, okay? On te suit.
1: Dans les années 80, le clan Bonanno, qui était la grande famille mafieuse à New York, a décidé qu'il allait commander un triple meurtre. Et pour ça, et on voit pas ça si souvent que ça, ils ont décidé de faire appel à la branche montréalaise, canadienne. Et dans les trois gars qui ont fait venir de Montréal, il y avait Vito Rizzuto.
0: OK.
1: Et d'ailleurs, dans certaines photos, tu peux le voir, qui attend à côté du char, cigarette en main et tout. Fait que Vito s'en va là avec les deux, avec ses deux complices et tout, effectue le triple meurtre et revient à Montréal. Pendant longtemps, ça a été un dossier qui a été sous enquête et tout, jusque vers début des années 2000, mi-année 2000, où là, on décide d'aller procéder à l'arrestation de Vito Rizzuto pour qu'il puisse, en fait, être traduit en justice et purger sa peine aussi aux États-Unis. À ce moment-là, le crime organisé, la mafia montréalaise est fortement déstabilisée et il y a même des forces policières qui disaient « Ce n'est pas une bonne idée d'arrêter Vito Rizzuto. On doit pas faire ça parce que lui, il instaure le calme. »
0: Il tient l'équilibre.
1: Il tient l'équilibre. Et si on le débarque, vraiment, là, ça va partir tout et bord, tout et côté. Et il avait raison. C'est exactement ce qui est arrivé. Il y a eu du chaos dans le crime organisé suite à son arrestation. Et pendant que Vito Rizzuto a été incarcéré aux États-Unis, il y avait une place qui était libre. Lui, il s'est dit, moi, je suis à la tête, OK, c'est bon, je suis le parrain, j'ai mes capitaines, j'ai mes soldats, j'ai mes consiglieri aussi, mais tout le monde va m'être fidèle. Mais là, tu as une opportunité, tu le sais pas que c'est le chef, il va survenir pour venir. Mais Christian, on va prendre. On va s'essayer. Mm-hmm. On va essayer de prendre sa place. Et c'est en fait ce qui a mené éventuellement à l'assassinat de Joe DiMaolo. En fait, il y a eu des gens qui sont mis contre le clan Rizzuto par un caïd qui s'appelait Rénal Desjardins.
0: Oui.
1: Et Rénal Desjardins a entraîné dans son giron plusieurs mafiosi qui étaient en fait alliés à Vito Rizzuto et à son clan. Et ça a mené à l'assassinat de Nick Jr., de okay. Nick Rizzuto, le paternel qui avait été assassiné dans sa cuisine
0: par un
1: tireur embusqué.
0: Dans sa cour, hein?
1: Ouais. Ça s'était jamais vu parce que tu fais pas ça à la résidence. Paolo Renda a été déclaré mort judiciairement, ce qui est assez rare, merci. On l'a enlevé, puis on l'a jamais revu.
0: Ah ouais, fait que OK, on a comme présumé que...
1: Ben, ma conjointe, elle me demandait, elle me disait, OK, ouais, mais il doit se la couler douce dans un pays où il n'y a pas d'extradition. Je dis, non, il y a plus de chances que tu sois dans un bloc de béton.
0: Ouais, c'est ça, il se la coule douce, mais dans l'eau du fleuve.
1: Ouais, probablement, là. Mais Paolo Renda, là, après 10 ans, il a été déclaré mort judiciairement. C'est sa femme qui est allée au niveau du... En fait, elle dit, là, qu'est-ce qu'on fait, là? Parce que là, mon mari, il est comme... pas décédé, mais là, tu sais, il est pas là. Fait que finalement, c'est un juge qui a dit oui, il est effectivement décédé. Et Joe DiMaolo, lui, en fait, parce qu'on le soupçonnait d'avoir trahi le clan Rizzuto, il y a un tireur qui s'est présenté chez lui, a sonné. Joe DiMaolo a ouvert la porte, soupçonnait de rien, bang, balle dans la tête, merci, au revoir.
0: Aïe, aïe. Aïe, en terminant, écoute, est-ce que selon toi, si Vito Rizzuto n'avait jamais été dégommé, est-ce que tu penses qu'il aurait su maintenir l'équilibre et empêcher, mettons, la propagation des Arab Power, des BFM de ce monde?
1: Ben, c'est sûr que, tu sais, je peux pas le garantir. Mais je peux pas le nier non plus. Il y a fort possiblement que certains bains de sang auraient pu être définitivement évités. Probablement qu'il y aurait, son père et son fils seraient probablement toujours en vie aujourd'hui. Son père, je ne sais pas, là, peut-être serait mort de vieillesse. Mais son fils, définitivement. Mais tu sais, Vito Rizzuto, c'était un homme... Tu sais, j'ai parlé à des gens qui l'ont déjà rencontré, qui l'ont déjà côtoyé. C'était un homme qui était très charmant. Et charmeur aussi, mais qui avait beaucoup de prestance. Puis que juste, quand il arrivait, là, tu te faisais comme, OK, c'est beau, je ferme ma gueule. Là, t'sais. Okay. Il était capable de ça et il a vraiment réussi à apaiser des clans rivaux juste par sa présence. Puis donnez-vous 2 minutes ou j'ai plus de temps à d'autres?
0: Claude, un vrai 2 minutes.
1: un vrai 2?
0: Ouais, petit 2, ouais.
1: OK, ben pour les livres, j'y reviendrai une autre fois. J'ai 2 anecdotes d'un journaliste, puis je nommerai pas son nom parce qu'il m'a confié ça en privé. Mais juste pour vous montrer c'était quoi l'ambiance, Joe DiMaolo l'avait convié deux fois. À un moment donné, il dit, je reçois un appel de Joe DiMaolo, là. Il me convie à son bureau, puis il m'a très bien fait comprendre qu'il n'avait pas aimé un de mes articles.
0: Mais si tu fais aller à un rendez-vous de Joe DiMaolo, man, si
1: t'as pas le choix.
0: Ouais, si toi, tu y vas pas, lui, il va venir.
1: Non,
0: c'est ça,
1: non, t'as pas le choix.
0: Moi, ça, j'ai réalisé que c'est pas une invitation normale.
1: Non, c'est pas que tu peux refuser. Ouais. Et l'autre affaire, et ça, c'est probablement le plus marquant, il me dit, écoute, j'arrive là, c'était un restaurant qui était connu, bon, la mafia montréalaise et tout. Tu sais, on est un jour de semaine, il se passe pas grand-chose dans le restaurant et tout. Et là, je m'en vais dans une pièce en arrière. Et là, toutes les stores sont tirées. Il fait noir, tout. Il me dit, assis-toi là. Je m'assois devant le bureau et je me tourne la tête. Et tout ce que je vois, c'est tout ce que je vois dans la pièce, c'est le bout d'un cigare qui est allumé. Et ça, c'est Vito Rizzuto qui est dans le noir avec son cigare puis qui me regarde.
0: C'est quel un peu le monsieur, mais tout pour être terrifié.
1: Il a dit, écoute, c'était comme je me croyais dans le film Le Parrain.
0: Eh oui, carrément. Il fait exprès, le bonhomme, Rizzuto.
2: C'est sûr.
0: Il l'a vu, lui, avec le film. Il sait le mystique qu'il entretient. Là.
1: Ben oui, puis écoute, c'est même connu là, dans un des livres, là, La chute du dernier parrain. Là, à un moment donné, il y avait comme une réception familiale dans la maison de Nick Rizzuto. Puis c'était la musique du film Le Parrain qui jouait.
0: Wow, incroyable ça. Hey, c'est une discussion qu'on reprendra, mon vieux. Là, on est un peu short de temps, mais c'est toujours fascinant de t'entendre parler du monde de la mafia. Un gros merci, mon Dan.
1: Ben merci à vous autres. À la semaine prochaine.
0: À la semaine prochaine. Bye-bye. My man, Dan Carosella. On fait une petite pause. Le Spacecast est avec vous jusqu'à 22h.

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0: Vous êtes à l'écoute du Spacecast sur les ondes de Choix Radio X. Je m'appelle Jean-Francis Blais, Louis Gauvin est là. Et vous tous êtes là également au 88-670-9098. Vous pouvez poser des questions, ajouter des commentaires comme « If you can't stand the heat, get out of the kitchen ». Et je ne sais pas pourquoi quelqu'un nous a écrit ça. Je ne sais pas.
1: Ben, je pense que c'était un peu en lien avec notre conversation.
0: Ah, notre conversation de tantôt.
1: Donc,
0: ouais, mais t'es pas obligé de stand the heat, là.
1: Ouais.
0: Ça veut pas dire que c'est parce que tu vas dans la cuisine qu'il est obligé, t'es obligé de te brûler.
1: Non, voilà, il n'est pas obligé de faire trop chaud.
0: C'est ça, il n'est pas obligé. Non, je trouve que la comparaison ne marche pas.
1: Non, c'est refusé.
0: Oui, c'est refusé. All right, hey, il est en studio avec nous autres pour tenter de faire... Quoique la dernière fois, Crème, on a quand même eu un reportage d'une profondeur incroyable. Là.
1: Ben, pour ceux qui n'étaient pas là, on avait découvert, grâce à notre reportage avec France 24 en Russie,
0: oui,
1: que Nikita Koucherov était né en 69...
2: 67.
1: Il était présent à la série du siècle et qu'il était bottom.
0: Et oui, exact, c'est vrai, c'est un bout très important. Et le fait de la découverte de son bottomness a mené à l'élimination quelques jours plus tard du Lightning de Tampa Bay. Salut Jordan Boivin.
2: Salut les gars, mais vous avez remarqué qu'à partir de ce moment-là, il n'y a plus jamais eu de succès. Là. Depuis qu'il est rentré dans cette boucherie là, de la ville que je me souviens plus, il est né là.
1: Oui,
2: où
1: on est allé.
2: Ouais, c'est ça. Et plus jamais il y a eu de succès. Toujours sorti en première ronde. Je m'expliquerai que ça cesse du boucher.
0: C'est extrêmement problématique. Puis lors des matchs numéro 7, Nikita Koucherov, il joue genre pour moins 2. Il n'y a pas de but, pas de passe. Hein, complètement absent.
2: Ah, il est éteint. Une fois qu'il retourne peut-être à la boucherie, je sais pas.
0: On dirait que d'être confronté à un match 7, il redevient power bottom.
2: Oui, complètement.
0: Ouais, il se rebottomise.
2: De l'intérieur. Mmh. On reconnaît plus le gars qui a eu 130 points d'une saison. Faut pas oublier ça.
0: Hein, et le bottom s'éteint de l'intérieur. C'est une phrase très profonde que tu as.
2: Ah oui, vraiment. Puis lui, c'était quand même mélangé. Là. Il était top durant sa tendre enfance.
1: Ouais,
2: ça a bougé beaucoup.
1: Je pense
2: qu'on est revenu à un point où il faut qu'il redevienne top.
0: Oui, peut-être. Hein?
2: Ouais,
0: est-ce que tu penses qu'il faudrait qu'il change d'air? Peut-être un tour, je sais pas moi, à Vegas pour redevenir top?
2: Ben là, tu veux l'envoyer à Vegas, toi? Tu veux pas une transaction?
0: Je me le demande, t'as pas besoin de redevenir top.
2: Quoi pour Koucherov?
0: Hey man, je donne Mitch Marner.
2: Ouais? Un contre un?
0: Mitch Marner.
2: Ouais?
1: Mitch Marner contre Koucherov, c'est quand même un trade.
2: Ça se fait bien.
1: C'est legit, puis je me dis deux bottoms.
2: Ben ouais, c'est
1: exact. Deux bottoms puis deux losers.
2: Quoique, Toronto, il était top, Marner.
0: Il était plus top, c'est vrai, parce qu'il était avec Matthews. Fait que lui qui est power bottom.
2: Mais un qui est bottom, par contre, c'est Connor McDavid.
0: Hey, man! Bottom?
2: Oui.
0: Lui,
2: pas à peu près, il sent le bottom. Hey, c'est comme si ça sentait à Val Belair le matin.
0: Oh, il est bear.
2: McDavid,
0: il fait du burbacking.
1: Bottom, en plus, il est allergique au lube.
0: Ouais, c'est
1: toujours à sec.
0: Tout le temps, ouais, non, c'est ça. Il n'y a rien. Tout le temps à sec en finale de la Coupe Stanley.
2: Mais Big George parlait de Bottom Boy, monsieur McDavid, cette semaine. Parce que là, parenthèse, les Oilers ont été sortis en première ronde cette année contre les Ducks. Jeunes Ducks. Hey, ils sont bons, les Ducks, en passant. Mais écoute, McDavid, là, sa première année de contrat va embarquer cette année. Il a signé 2 ans, 12,5 millions. Mais si les Oilers n'ont pas de succès, pas mal sûr qu'il va demander une transaction.
0: Et puis lui, il a dit que l'organisation, selon lui, avait pris un pas de recul cette année.
2: Exact. Puis là, le point est le suivant. Si tu demandes une transaction, parce que c'est probablement ce qui va arriver l'année prochaine, tu voudras pas être échangé dans la division Pacifique, division des Oilers. Tu voudras pas être échangé dans la division centrale, dans l'eau.

0: l'Ouest aussi, sauf vouloir être échangé dans l'Est. Puis, d'un candidat les plus logiques, on retrouve en tête de liste les Canadiens de Montréal.
1: Ben, écoute, veux-tu qu'on écoute Big George qui l'explique lui-même? Je l'ai direct ici.
0: Ah ouais? Let's go.
2: McDavid, si les choses ne s'emplacent pas la prochaine, il s'en va. S'il s'en va, les Oilers ne l'échangent pas dans l'Ouest, ils l'échangent dans l'Est. S'il s'en va dans l'Est, McDavid veut gagner la Coupe. L'équipe qui va être la plus proche de la Coupe cette année dans l'Est, ça va être le CH. Fait que j'y crois. C'est vrai, j'y crois.
3: C'est lui qui va choisir où il veut aller.
2: Oui, mais il va vouloir aller dans une place où il va gagner la Coupe. Puis dans l'Est, quelle équipe Gonzo va être la plus proche dans un an?
3: Ben, puis quelle équipe peut donner des atouts aussi?
2: Exactement, c'est CH.
3: Le Tanané est bien nanti.
2: Lui a dit que s'il s'en va, il veut s'assurer que l'Oilers a un retour. Le Canadien est la meilleure équipe nantie pour donner un retour. Fait que oui, ben, j'y crois.
3: Dans l'Est, le Canadien serait bien positionné.
2: Checkez bien cette année. Cette année, là, on l'a prédit l'année passée à Edmonton. Elle a pas une bonne année, les blessures et tout. L'année prochaine, si les deux goalers big, c'est Ingram puis Jarry encore.
0: La réponse, moi, de mon bord, c'est je ne veux pas de Connor McDavid.
1: Ah ouais?
0: Puis, je me suis pogné un peu avec Dom Morais tantôt. Même affaire pour Jean Perron. Le Jean, c'était tout le contraire. Ben, oh, là, il est parti. Mais là, tu regardes ça. Faut que tu donnes quoi pour un gars comme Connor McDavid?
1: Mais tu crois-tu à ça, la poisse? Des gens qui ont la poisse, là, c'est l'expression de cette com français, là. Sont jinxés, là, qu'ils ont bien beau tout. Ils sont maudits par la défaite. Puis j'ai l'impression, peut-être, que Connor, à la différence de Sidney, lui, il a la poisse.
0: Ah, il est pogné que sa vie, lui.
1: Ouais.
0: Ah, il a perdu. T'sais, il a gagné le Four Nations qui vaut absolument rien.
1: Ah oui.
0: Perdu à médaille d'or cette année. Puis il a perdu deux fois contre les Panthers en finale.
1: Ouais.
0: Trois fois même, il a vu Mathieu Tkachuk célébrer la coupe puis la médaille d'or devant lui.
1: C'est un loser.
0: Il est rendu à 29 ans. Il reste pas 20 ans à faire dans le show.
1: Non, c'est
0: là.
1: Ça. Je me demande.
0: Le prime est là, là. Fait que là, mettons, tu dis, il a signé 2 ans. Il commence cette année, mais après ça, il va vouloir signer peut-être un 5 ans. À quoi? 17, 18, 19, 20, 21 millions? Fait que là, tu signes un gars à ce prix-là pour 5 ans, il va être rendu à 36.
1: Mais
0: oui,
1: les
0: il
1: Canadiens
0: va te produire 100 points.
1: Place sur
0: ouais, mais
1: cap.
0: Tu donnes quoi pour Connor McDavid, man?
1: Tu donnes quoi? Je suis pas sûr que. Si McDavid dit, moi, c'est à Montréal que je m'en vais, les Oilers vont avoir tant que ça un gros retour. T'sais, oui, il veut lui donner de quoi, là, mais je suis pas sûr que les Oilers vont tant que ça avoir une grosse pogne pour dire, non, on te laisse pas partir.
0: Ouais, mais
1: on veut Caulfield, puis on veut
3: Hudson.
1: Suzuki, puis Hudson. Non, F you, là. McDavid, il va dire, moi, je ne vais pas à Toronto, je vais pas à Ottawa. Fuck les États-Unis, je reste au Canada. Fait qu'il va se ramasser. Il va dire, je veux aller à Montréal. Ils vont avoir les mains liées. Ils auront pas le choix. Comme Toronto, ils ont rien eu pour Marner, là.
0: Oui, mais là, c'est parce que lui, il est parti, mais il aurait dû le signer avant, mais je pense pas
1: McDavid
0: que... Mais le cas McDavid virera pas en Marner, là. Tu sais, ils vont prendre le temps de bâtir une transaction avec le gars s'ils savent pertinemment qu'il signera pas de contrat à long terme, là. Parce que Marner, ça s'entendait comme pas tant, puis il voulait faire une run de série, voir si ça allait bien aller. La gestion était pourrite, là. Tu vas me dire qu'à Edmonton, c'est pas ben mieux, mais je pense qu'ils vont bâtir un trade avant ça.
1: Sur le texto, écoute ce trade-là. Caulfield, Fowler, Age, premier choix contre McDavid.
4: Are you crazy in your head, man?
1: C'est beaucoup.
4: C'est débile.
1: C'est beaucoup.
0: Caulfield, man, ça fait mal.
1: Ça fait mal.
0: Mais c'est pas Caulfield, les boys. C'est Demidov ou Slavkovski, là. Mais touche pas à Suzuki, t'as besoin d'un autre centre. By the way. Ah,
1: puis moi, le plus intouchable de tout le club, c'est Lane Hudson.
4: Ça, c'est
1: moi
4: sûr.
1: Il n'y a rien que tu peux me donner pour.
0: Moi, c'est Hudson puis Suzuki en deuxième.
1: Ouais.
0: Parce que c'est le capitaine de ton équipe, c'est l'identité.
1: Ouais, exact.
4: Je pas à ces deux gars-là.
0: Mais. Tu vas chercher, tu te débarrasses de des gars d'importance de même dans ton line-up. T'sais, l'avantage du Canadien présentement, là, ce qui fait en sorte que selon moi, ils vont avoir du succès dans les prochaines années, c'est que les gars, ils signent pas cher. T'sais, Suzuki, Caulfield, Slavkovski, 7,8 millions, Lane Hudson, 8,85, Dobson, 9,5.
1: Hudson, combien d'années en plus?
0: 8 ans, man! Il commence cette année.
1: T'es un vol.
0: Ça n'a pas le rapport.
1: Ça
0: n'a
1: pas d'allure, le vol.
0: Fait que là, si tu fais, hey, je vais le chercher, je paye, j'ai des éléments. Parfait. Mais après ça, tu scrapes tout. T'as genre de synergie que t'avais basé dans la reconstruction.
1: Est-ce que les salaires des gars affectent tant que ça la synergie sur la glace? S'ils ont la chance de jouer avec un gars comme McDavid, qui est vraiment un calibre au-dessus, là, c'est le meilleur de la ligue. Ils savent qu'il va faire plus cher. Eux autres sont contents. Ils ont fait le pactole. La manière que les contrats sont faits, ils font beaucoup, beaucoup d'argent au début. Après ça, ils sont capables de l'investir pour faire full de cash. Moi, je pense, tu sais, moi, mettons, là, nous autres, ici à Radio X, là, on le sait bien, là, qu'on fait pas le salaire de Morais, là. Mais ça affecte pas notre performance en ondes à cause de ça. On le sait qu'il y en a qui ont plus de valeur que d'autres.
0: Oui, mais il va signer à gros prix, là. Puis le problème est là, c'est qu'après, tu veux te bâtir un club gagnant, Tu veux pas que ça vire comme Edmonton, que t'as pas de goaler. Tu sais, là, on a Darben. Je comprends.
1: On a tout déjà, puis on a le cash pour se payer la dernière grosse affaire.
0: Si tu donnes des gros morceaux, ça se peut que tu perdes des acquis que t'avais.
1: Mais à quoi ça servait de signer tout le monde à rabais de même si c'est pour avoir un trou de 50 millions dans le cap?
0: Mais il y aura pas de trou de 50 millions. Il peut se permettre d'aller chercher un deuxième centre, un bottom six, un attaquant de puissance.
1: Il y a déjà trop de monde dans l'équipe. L'équipe est pleine. On a 8 gars. On est obligé d'envoyer du monde à Laval parce qu'il y a trop de bons gars dans cette équipe-là.
5: Mais vous évacuez aussi complètement la possibilité que McDavid se disait, hey, moi, je suis un peu écœuré des taxes canadiennes. J'ai le goût peut-être de...
1: Il l'a pas dit qu'il voulait rester au Canada?
5: Ah oui!
1: Il me semble que j'ai entendu ça, moi, qui a dit qu'il voulait rester au Canada.
0: Parce qu'il ira pas à Vancouver, il ira pas à Calgary, ça c'est clair, il ira pas à Winnipeg, il ira pas à Toronto, c'est sa ville de naissance. Mais pensez-vous vraiment
1: Matthews,
0: qu'il va débarquer là?
1: Matthews pour McDavid.
0: Matthews va pas aller jouer à Edmonton, man. Il va aller jouer à Los Angeles, au Utah, à Vegas. Mais il n'ira jamais jouer dans l'Alberta à moins 47.
1: S'il est allé jouer à Toronto. Tant que moi, c'est plus fun d'aller jouer à Edmonton qu'aller jouer à Toronto.
0: Repêché par les Leafs.
1: Il est resté là quand même pendant des années et des années. C'est quoi, il est habitué, là.
0: Des gars de cette stature-là, s'ils demandent une transaction, c'est pour aller à une place précise ou du moins dans ce secteur-là. Là. Lui, il ne demandera pas, échange-moi là. De toute façon, il fait fret. Puis les Oilers, ils s'en vont nulle part. Il ne demandera pas un trade pour aller là, ça, c'est sûr.
5: Bon, moi, j'ai l'impression que Matthews essaierait de retourner aux States, là.
0: Moi, je pense que c'est les Kings, le fit le plus logique ou le mammouth de l'Outa.
1: Les Kings,
0: ou...
1: Ouais.
0: Matthews, ça pourrait se passer cet été,
5: Ça fut très quand même.
0: Fait, quand tu vas voir qu'est-ce qui va se passer.
5: J'ai de la misère à pas être cynique parce que moi, le nombre de fois, puis je comprends que c'est pas le Canadien de l'époque, puis j'ai pas le même attachement, mais le nombre de fois qu'on m'a dit, ah, tiens ton souffle, Malkin s'en vient à Montréal. T'sais, puis là, j'ai comme été échaudé. Fait que moi, tu me dis, McDavid, il y a des chances, j'y crois autant qu'à l'époque quand on me disait que Malkin s'en venait. Mais... Tu comprends, chat échaudé, craint l'eau chaude.
0: Ouais, mais tu recules, v'là 10 ans, t'avais David Dernay, t'avais Thomas Vanek, Eric Cole, t'avais Glenn Metropolite et tout ça, là. Mais là, dans pas long, le Canadien va devenir une destination de choix.
5: Ouais.
0: On le voit avec les décibels hier, je pense, ça a pogné le 115.
1: 117.
5: C'est malade.
0: Ça n'a pas rapport.
1: C'est
0: vraiment devenu une destination là, iconique. Puis non seulement il y a ça, en plus, il y a le succès qui s'attache au club, c'est le genre de progression ultra rapide. Fait que c'est sûr que ça fait saliver une couple de joueurs à cette heure. On n'est plus dans l'époque où t'avais besoin d'un joueur de centre, où t'avais le chien goaler qui faisait des arrêts.
5: Oui, il fallait que tu te prostitues, s'il te plaît, Robert Lang, viens-t'en.
0: Un an, c'est le centenaire.
5: Ah ouais, non, c'est sûr.
0: Ça signe avec les yachts. Mais en tout cas, le cas McDavid, il est vraiment intriguant. Ça me surprendrait pas que le Canadien soit dans la liste des rumeurs pendant des mois et des mois. Si les Oilers commencent la saison à une victoire, 8 défaites, là.
5: Je vous lance un questionnement que j'ai eu pas plus tard qu'à matin que du monde. Si Dobesh continue de même, là, et qui, mettons, est même un prospect pour le Conn Smythe, là, mettons, dans le meilleur des mondes, et qui clairement mérite le titre de partant l'an prochain, à moins qu'on fasse un halak. Qu'est-ce qui advient de Jacob Fowler? Ou à la limite, est-ce que... Parce que moi, je l'ai entendu aujourd'hui. Ah ouais, il est au plus haut de sa valeur, Jacob Dobesh, mais on pense que son plafond est plus bas que celui de Fowler. Mais actuellement, on a la meilleure modèle d'échange de l'histoire de Jacob Dobesh. Mais humainement, c'est dégueulasse, là, parce que tu l'échanges pendant l'été après des performances
0: incroyables. C'est cochon, ça.
5: Il y a un bar à Montréal qui a changé son nom qui s'en remettra pas. Là,
1: non, tu fais pas ça. Tu peux pas faire ça. Là, avec ce qu'il nous donne là, tu peux pas faire ça. Là. Surtout avec...
5: Alak fait dire « been there, done that ».
1: Oui, mais Alak, on avait Price. Price, on savait que c'était vraiment bon. Là.
0: C'est ça, Alak.
5: On a dit que Fowler il va être incroyable.
1: On n'est pas sûr comme on était à peu près sûr de Price dans ce temps-là. Déjà.
5: Parce moi, c'est ce que je pense aussi, mais...
0: Price avait goalé numéro 1 2008 contre les Bruins. Il a perdu contre les Flyers en deuxième ronde. Alak est arrivé après. Il a perdu en 4 contre les Bruins l'année d'après, 2009. Puis Alak est arrivé en 2010, mais il était plus statut de jeune kid. Là. Ah, on va voir ce que ça donne. Uh-huh. Alak, c'était comme plus établi. Il avait été repêché en 2003, si je ne m'abuse.
5: Ça se peut.
0: Tard, dans ce temps-là, t'avais la 9e ronde, avant
5: 7,
0: le lockout.
5: 7e ronde.
0: Mais c'est ça, Alak, c'était comme plus défini, puis là, ça devenait compliqué, vu que Price, on voyait que c'était l'élite. Mais la nouvelle Ligue nationale, c'est plus je goal 78 games comme Brodeur. Mm-hmm. On partage le net, kiff, 60-40.
1: Si tu peux avoir deux partants,
0: pourquoi
1: c'est
0: pas?
1: Le meilleur des mondes.
0: On l'a vu à Boston avec Ullmark et Jeremy Swayman, ça a été... malade. Puis on sait que ces deux gars-là, tu sais, Fowler va peut-être faire partie de l'élite éventuellement, puis tu sais, Dobesh tranquillement est en train de s'adapter, mais je pense pas que ces gars-là vont devenir des Connor Hellebuck ou des Carey Price qu'on a vu passer puis qui vont demander des 12 millions. Fait que tu pourrais te partager un salaire de deux gardiens qui fait, mettons, on va dire un 13-14 millions, je dis un chiffre de même, mais la masse salariale va éventuellement monter à 114. Fait que tu vas pouvoir te permettre d'avoir un tandem de gardiens qui goal un 4. Parce que là, on va être rendu à 84 games la saison prochaine. T'en ajoutes deux, là.
5: Ah, ouais.
0: Ouais.
5: OK.
0: C'est nouveau dans la convention. Fait que t'arrives en playoff, ça se peut que tu sois brûlé tête, là. Puis avec la nouvelle ligue, c'est vraiment rendu plus in de voir deux gardiens qui se partagent le net. Puis ces deux-là, ça fit bien ensemble, pourquoi pas? Mais d'échanger Darby, je penserais pas que ça arrive. Là. C'est pas dans la philosophie de Kent Hughes.
5: Ça serait savage, en tout cas. Man. Ça serait savage, mais en même temps, il est au plafond de sa valeur actuellement. Là.
0: Mais oui, mais
1: il
0: là...
1: Il est pas de même. T'sais, ils ont même pas touché à Michael Hage, tandis qu'il aurait pu l'échanger. Mm-hmm. Il y a plein de monde de même. T'sais, même les gars qui sont pas encore dans le club, ils les gardent, ceux qui ont pris. Là. Le seul qui a comme passé dans le tordeur après avoir été repêché, ça a été Logan Mailloux.
0: Puis lui, Emil Lineman dans la transaction Toffoli.
1: Mais là...
0: Mais c'est pas grand-chose. Mais moi, je m'attends à une transaction Noah Dobson 2.0 cet été. Là. Genre, on va payer le prix. Puis peut-être qu'un Rainbacker ou qu'un Age va être inclus. J'en sais trop rien. Là. Mais il va y avoir des picks, ça, c'est sûr. Puis tu vas chercher un joueur de centre ou un attaquant top 6, là, genre de Matthew Nice ou
5: okay.
0: un gars sur le premier trio. Ils sont rendus au point où ils peuvent payer. Ils peuvent le faire. Mm-hmm. Okay, pourquoi pas? Mais Dobbish, ça me surprend très bien gros, là, à moins que McDavid soit dans le trade.
5: Dans les affaires que j'aime bien des séries éliminatoires, là, c'est parce que ça met au monde des genres de... R.J. Humberger.
0: C'est malade.
5: Des Dustin
0: man.
5: Brown. Tu sais, des gars de même. Puis là, cette année, on a un du nom d'Alex Newhook. C'est un peu ça, là. Tu sais, il y a toujours. On savait qu'avec l'Avalanche, il avait quand même des skills. Il a jamais réussi à aller peut-être à son plein potentiel. Puis là, en série, c'est comme.
0: Ah oui.
5: C'est comme la chaise qui lui. Il est sur son X.
0: Il est toujours à bonne place, ouais. man. Il y a le 2 contre 1, ça rate le net. Pong ça, le retour devant le net. Pack direct dans le but. Mais il y avait un très, très bon début de saison, Alex Newhook. Je le trouvais impressionnant. Mm-hmm. Puis, qu'est-ce qui s'est passé au mois de novembre? Il s'est pété à cheville contre les Stars. Il a perdu 7-0 cette game-là, je me souviens. Ça allait pas pantoute cette semaine-là. Puis, ça a pris des mois avant qu'il revienne. Puis, la crainte dans son cas, avec une fracture de même, c'est, il va-tu perdre sa vitesse? Parce que là, ça se peut que ta cheville récupère pas tant bien que ça sur le long terme, puis que tu perdes ce milliseconde-là qui fait une tant grande différence. Newhook, il l'a récupéré, ça a bien été.
5: Clairement.
0: Ouais, vraiment, il a repris les skills, puis on voit un peu ce qu'on a vu de lui en début de saison. Puis c'est ça qui est le fun, un genre de couteau suisse que tu peux mettre un peu partout, il se greffe bien ton alignement, c'est un bon patineur. Parce que moi, je trouvais qu'il rentrait dans la zone, puis il savait plus quoi faire avec le puck.
5: Ouais, il a l'air un peu touriste.
0: Ouais, c'est
5: bout.
0: Ça. Ouais. Mais il marque des buts tellement importants, tu sais, il y en a pas marqué. Il y en a-tu un marqué un hier, je m'en souviens.
5: Hier?
0: Il y en a marqué un dans l'autre d'avant, en tout cas, ça c'est clair. Mais game 7, il en a marqué un. Il a marqué deux doublés consécutifs contre les Sabres de Buffalo. Et il fait vraiment une grosse différence. Puis c'est ce type de joueur-là que tu vois sortir de nulle part.
5: Ouais,
0: c'est un peu comme Zach Bolduc aussi.
5: Ouais.
0: Bolduc joue du maudit bon hockey. Là.
5: Ouais, puis c'est le fun justement de voir ça des playoffs parce que je les entends, les critiques par rapport à nos chummies de BPM. Là, eux autres s'arrachent la chemise. Pourquoi Slav, ça fait pas un job? Pourquoi Cole Caulfield, c'est en dentille? Pourquoi? Je comprends qu'il a scoré hier. Là, hier
0: ouais, il avait faim hier. Il avait vraiment faim. Ça fait longtemps qu'on l'avait pas vu de même.
5: Slav, ça va pas comme il voudrait. Demidov aussi, ça va pas comme il voudrait. Oh, Max, c'est un kid, là, tu sais.
0: Mais ce que j'aime moins là-dedans, c'est le côté chouchou que Saint-Louis apporte à certains gars, tu sais. Slav, hier, man, il était l'enfer, je sais que vous étiez en onde, là. Elle est passe molle, man. Il m'a pas capable de rentrer dans la zone hors-jeu, tout croche. Mm. Tu sais, t'es sur le premier trio, tu joues grosse minute sur le powerplay, puis là, hein, la stature du chouette première ronde, premier au total, là, on dirait là, que ça. Tu peux pas y toucher, là. Ouais. Tu peux pas rien faire, t'es pas droit. C'est ça. Mais des gars comme Newhook, Bolduc vont bien. Aussi bien envoyer un message, puis je trouve que ce message-là, on le fouette pas assez envers des gars comme Slav puis Demidov. Tu sais, Demidov, on sait que c'est un talent qui va exploser bientôt, mais je le trouve nerveux, puis il a pas scoré un but depuis le début des séries cette année. Puis la série d'après contre Washington l'année dernière, là, c'est Demidov. On sait qu'il est pas marqueur, c'est un passeur, il est pas capable de la mettre dedans.
1: Il fait rien que ça passer, passer. On dirait que la puck, il brûle la palette.
5: Demidov, ça, pourtant, il est un méchant.
1: C'est
5: bien.
1: Ça qui est fascinant, man.
5: C'est ça qui fait chier, les gars.
0: Je pense qu'il y a un top 10 des meilleurs chats de la ligue.
5: Ça revient à ce qu'on jase souvent. Avoir les outils pour pas s'en servir. Raymond Slav, il pourrait être un éventreur, là.
0: Ah, oui.
5: Pour vrai, là, il pourrait être un gars qui met, qui fait des open ice hits, là, des
1: Tom
5: affaires.
1: Tom Wilson.
0: Hey, oh, oui. 6'3", 2'38".
5: Ah oui, puis il est thick, il est large, il a les longs bras, il est difforme, il a l'air de venir de Tchernobyl, mais il s'en sert pas.
0: Je pensais que c'était cette vibe-là qui allait apporter.
5: Moi aussi.
0: Avec le premier trio, puis c'est un peu ce qu'on avait de besoin, là, le Brady 2.0. Puis finalement, c'est pas ça pantoute. Les joueurs à ballerine, man, il est pas capable.
5: J'entendais justement, notre chemin de BPM disait que Kent Hughes aurait rencontré Slav à un certain moment donné dans la saison pour lui dire « Hey, on t'a repêché pour que tu joues comme Slav. Si on avait voulu que tu joues comme Jack Hughes, on serait allé chercher Jack Hughes. On veut que tu joues comme Slav. »
0: Fait
5: que nord-sud, avec de la puissance, version 2026. Puis visiblement, ça y a pas rentré dans la tête assez, là.
0: Ben, ça a débarré, genre, mois de novembre, décembre, là, parce qu'avant ça, man, on commençait à se poser des questions. Puis ce qui l'a aidé, c'est qu'ils l'ont descendu, ils l'ont mis ça à deux avec Kapanen puis Demidov. Puis là, il a joué le rôle de grand frère, on dirait là, qu'il s'y met à être solide. Là,
6: d'ailleurs, Kapanen, pourquoi on le voit pas?
0: Je parle de ça avec un de mes chums un matin. Kapanen, 20 buts dans le show cette année, première saison,
4: comment
0: saison
4: ça,
0: recrue.
4: C'est Veleno qui est là. Moi, je mettrais Kapanen bien avant Veleno.
0: Veleno joue du bon hockey, mais c'est ça, on pourrait peut-être fouetter.
6: Je comprends que contre le Lightning, c'était peut-être plus tête un peu pour un gars comme Kapanen, mais contre les Sabres, il y a un petit peu plus d'espace. Ils sont moins dans notre cul que Lightning.
0: Ça pourrait aider à Demidov de scorer aussi ou du moins d'avoir des passes.
6: C'est
0: un des
6: seuls à qui ça
0: marchait. Elle est relativement bien. Puis j'ai rien contre Jake Evans, mais Demidov joue avec Jake Evans. Là, c'est un centre défensif. Fait que tu sais, je comprends que Powerplay, ça marche pas tant, mais si Demidov score pas à 5 contre 5, ou du moins fait pas de passe, c'est peut-être lié à ça là, que tu sais, t'as un gars qui est vraiment 3-4e trio. Mais Kapanen avec Slav, on pourrait peut-être ramener ça. S'ils perdent la prochaine, faut que tu fasses de quoi pis que tu ramènes ce gars-là. Je comprends que Veleno peut faire une job, là, mais profondeur, à un moment donné, il y a d'autres choses.
6: Comment tu vois le reste de la... Qui va gagner cette série-là? Comment tu vois la suite des choses? Actuellement, c'est 2-2. On recommence, rendu une série 2-3.
0: Eh oui, mais c'était une game tellement weird hier.
6: Hey, man. Le but d'Abèche en fait des cauchemars, c'est sûr. Là.
0: Ah ouais, c'est l'enfer.
4: Du coin de la baie vitrée, le bout en métal. Ça, c'est un problème qui est particulier au Centre Bell, hein?
0: Ouais,
4: les autres arénas dans la ligue, ça fait pas ça rebondir dans même sa baie vitrée.
0: C'est genre l'autre bord, là, parce que les coachs rentrent par là, puis tout. Puis même le gardien visiteur est assis de ce côté-là. Puis elle a fait un bon, vraiment particulier. Mais moi, je suis pas mal sûr que Molson, après la game, il a fait des calls. Là, comme
6: vous me changez ça.
0: Cet été, je vais engager 8 ingénieurs s'il faut, puis on va travailler là-dessus. Mais je comprends pas, tu sais. C'est probablement la meilleure glace de la Ligue nationale, l'amphithéâtre, comme je disais tantôt, le plus iconique. Tu sais, c'est comme la place du hockey, le temple du hockey. Pis Colin! Encore des anomalies de même. Ça me fait penser à quand Chara avait donné une mise en échec à Max Pacioretty.
6: Oui.
0: Avec le bout qui sortait de la baie vitrée.
6: Oui, la clé.
0: Le bout bleu, là.
6: La cordage, oui, bang, oui.
0: Ben, c'est ça, faut vraiment corriger ça. Puis même qu'on parlait à Dobbish puis aux gardiens des Canadiens, quand on est en deuxième période parce qu'on joue l'autre côté, de se méfier puis de pas sortir de son net.
6: Okay.
0: En raison de cette porte-là,
6: ils
0: savent pertinemment que c'est un problème. Parce que normalement, Dobbish, qui aurait fait sur cette séquence-là, s'il avait été de l'autre bord, il aurait sorti de son net pour aller chercher le puck.
6: Mm-hmm.
0: Puis, on regarde la reprise.
6: Il est resté
0: s'il
6: dans
0: était
6: le net.
0: Sorti de son but, on l'aurait probablement pas eu, ce but-là. Mais vu qu'il est de l'autre côté, il s'est dit, je vais jouer safe.
6: Ah,
0: puis
6: oui.
0: Le positionnement était bon. Là, le monde qui dit, pas fort là-dessus, genre, ben... Non, arrêtez, là. Je
4: veux dire,
0: fait rien faire. Le bloqueur était bien placé,
6: ouais.
0: Tout. Là, mm-hmm. C'est ridicule. Fait que ils vont probablement corriger ça cet été parce que ça fait dur.
6: Penses-tu que le Canadien va l'emporter?
0: Ça va être serré, man. Ça va être serré, je pense. Mais,
4: ça va en 7.
0: Ben, je peux pas croire qu'ils vont finir ça en 7. La vitesse, le style du Canadien, puis les volées qu'ils ont donné au Sabres des dernières games avant la game un peu bizarre d'hier. Tu sais, c'était 5-1 puis 6-2.
6: Mm-hmm.
0: Je pense qu'ils peuvent aller chercher quand même 2 victoires de suite, j'y crois.
4: Ce qu'on a vu hier, c'était-tu comme le dernier souffle avant de mourir de Buffalo?
0: Peut-être.
6: Ah, tu penses?
0: Parce que Pekka Luukkonen, il était pas...
6: J'ai peur de lui, moi.
0: Mais il était pas... il a joué une bonne game, mais je trouve que le Canadien aurait pu le tester bien plus que ça.
6: Mm-hmm.
0: De ce qu'on avait vu dans les deux dernières, il aurait pu envoyer pas mal plus de shots puis pas mal plus de...
6: Fait que les deux prochaines au Canadien?
0: Ouais, moi je vois avec ça.
6: Ouais, toi et Louis?
4: Moi, je pense que ça s'en va en 7.
6: Moi aussi, je pense que ça s'en va en 7.
4: Puis je pense
6: malheureusement...
4: que le Canadien s'en sort, moi.
6: Ah ouais, moi, je pense que ça va être Buffalo qui va l'emporter, mais en 7, ouais.
0: Oh, man.
6: Fait, je pense qu'il nous manque une petite affaire là, pour être rendu au point vraiment d'être un contender pour la Coupe.
4: Moi, je pense que c'est Buffalo qui lui manque de quoi? L'expérience que nous, on est allé chercher dans la petite ronde qu'on a faite l'année passée en série contre Washington.
0: Ouais.
4: Du gros hockey rough. Parce que même si Buffalo passe, ils n'ont aucune chance contre la Caroline. Si Canadien passe, Caroline est faite.
6: Ah ouais?
4: Convaincu.
0: Ils ont eu le numéro des Hurricanes cette année.
6: Et ça serait effectivement, mais ça serait intéressant parce qu'il y a deux goalers qui sont chauds actuellement dans les playoffs, c'est Freddie Anderson puis Jakub Dobesch.
0: Puis Anderson a toujours choqué des finales de conférence.
6: En plus, c'est vrai, fait que ça nous sortirait, ça nous profiterait probablement très bien.
0: Anaheim, Caroline, s'est jamais rendu. Je pense qu'ils ont perdu en 4 ou dans le temps, ils jouaient contre les Blackhawks avec les Ducks, ça avait pas bien été. Mais non, je pense qu'il peut se passer de quoi dans cette série-là, ça peut revirer.
6: Hey, ce soir, il y a un match qui est actuellement présenté entre le Wild du Minnesota et l'Avalanche du Colorado. Et ce sera mon moment autistique. J'ai le goût de te... Moi, tu le sais, je suis un fan de défenseurs costauds, même si on est moins dans une ère de ça. Là. Et pour moi, quand je pense à... Mettons, quelle est la vitrine que tu veux montrer comme un joueur de hockey? C'est Brent Burns. La grosse barbe, les dents tout pétées, un peu funny guy... Et j'ai ici des statistiques plus qu'autistiques sur Brent Burns.
0: Le v'là ton côté autiste,
6: ouais, ouais. Savais. Il sort.
0: C'est tantôt, t'as dit Ishiaf. C'était-tu Ishiaf,
4: finalement? Non, c'était un goaler.
6: Non, c'était Corey Schneider, man. Corey Schneider.
0: Repêché.
6: Ouais, repêché par les Devils. Puis c'est lui, je me souviens, qui a comme été le backup à Brodeur, puis tranquillement, pas vite, ça s'est effrité. Ah,
0: c'est un gars des Canucks, ça. Il a été échangé contre le choix numéro 9 des Devils, qui est devenu Bo Horvat. Puis Bo Horvat est devenu le capitaine des Canucks. Mais Schneider était un produit qui appartenait aux Canucks.
6: Aux Canucks.
0: De Vancouver. Okay. Ils ont avec Luongo en 2011.
4: Ils ont échangé le pic à Vancouver pour sélectionner Corey Schneider.
0: C'est quelle année, ça?
4: En 2013.
6: Ah
4: c'est,
6: ouais?
4: C'est ce que j'ai d'en face, là. C'est peut-être pas ça, là.
0: Non, mais c'est ça. Schneider était avec les Canucks, puis ils l'ont échangé. Ils ont échangé Schneider aux Devils contre un choix top 10, le 9e.
4: Mais moi, ici, during the draft, the Devils traded their first round selection.
0: C'est ça.
4: Le 9e aux Vancouver Canucks. OK, oui.
6: A four.
0: Qui est devenu Bo Horvat. Mais Schneider, Golek, Luongo.
6: Okay.
0: Final de la Coupe Stanley 2011, je sais pas si tu t'en souviens, là, quand Luongo se faisait grêler au Garden. Là, c'était pas beau.
6: Oui.
0: Il était fait de genre 8-1. Mais Schneider avait pris le net deux fois au Garden. Je me souviens bien.
4: Fait que c'était une question piège. Les Devils n'ont sélectionné personne.
0: Ouais, c'est ça le piège.
6: Okay.
0: Ça aurait pu être Bo Horvat.
6: Ça aurait été un. Si je l'avais su, ça aurait été un signe d'autisme.
0: Ah, mais t'étais
6: parfait.
0: Proche pareil. Ouais. C'était bon pareil.
4: Le fait que George sache ça, par contre,
6: ça confirme. Ah ouais, j'ai une pub à te faire entendre, mon George. Am I autistic? The question stayed in my head. Bon, OK. Hey, j'ai des statistiques sur Brent Burns. C'est toutes des affaires vraies. Brent Burns est le dernier joueur actif à avoir joué un match qui a fini nul, 1-1. C'était un match Minnesota pour lequel il évoluait contre Vancouver en 2004, man.
0: Aïe, aïe.
4: Même pas né.
0: Il était là avant le lockout.
6: Les nuls, ouais. Il était là. À l'époque, il était un attaquant. Brent Burns,
0: ben oui, c'est un Dustin Byfuglien, ce gars-là.
6: Ouais.
0: Le couteau suisse, il peut jouer à l'avant. Hey, ça devait être malade, même d'avoir ce gars-là, c'est ton troisième trio.
6: Le repêchage de 2003, pour moi, est un repêchage générationnel parce que, entre autres, oui, Brent Burns a été repêché cette année-là, mais un dénommé Patrice Bergeron a été repêché cette année-là. Premier overall, Marc-André Fleury, Ryan Getzlaf, Zach Parise, Joe Pavelski, Corey Perry, Eric Staal, Thomas Vanek, puis un dénommé Shea Weber.
0: Ah oui, c'était mon pic final, Shea Weber.
6: Toute cette année-là, man. 2003.
2: T'oublies André Costitine.
6: André Costitine, oui. Ouais.
0: Ah non, mais sérieux, ce repêchage-là, il passe à l'histoire, man. C'est
6: Burns a joué contre le directeur général Bill Guérin, qui l'affronte actuellement, qui est le directeur général du Wild.
0: Il jouait dans quelle équipe, Guérin? Les Islanders, les Pingouins?
6: Il a joué contre, à l'époque, Bill Guérin. Il a joué pour les Stars, entre autres.
0: Ouais.
6: Qu'il a probablement affronté quand il jouait pour les Stars. Et il a également joué contre son actuel boss, Joe Sakic.
0: Fait
6: qu'il a joué contre les deux gars qui dirigent actuellement.
0: Tombé malade.
6: Comme recrue, Brent Burns a joué contre des légendes de l'Avalanche. Là, il évolue pour l'Avalanche, mais il a joué contre Rob Blake, Adam Foote, Peter Forsberg, Milan Hedouk, Paul Kariya, Teemu Selänne et la légende Alex Tanguay, man.
0: Ouais.
6: Il a joué contre tout ce monde-là. Brent Burns a 620 matchs de plus dans le corps, dans le show, qu'un dénommé Kyle McCarr et Quinn Hughes ensemble.
0: Aïe, aïe, man.
6: 620 matchs.
0: Autistique, ça.
6: Ouais, 620 matchs de plus. Brent Burns a joué contre Rob Brind'Amour, joueur. Il a joué pour Rob Brind'Amour, coach. Et contre Rob Brind'Amour, coach.
0: Aïe,
6: fait que toutes les possibilités, il les a faites.
0: Mais il y a quoi? Il y a 41 ans, ce gars-là?
6: Je sais plus, il y a quel âge, Brent Burns?
0: 41 ans.
4: 63.
0: Parce que l'année passée, je jouais avec les Hurricanes, je me disais, c'est fini.
6: C'était plus tough l'an passé, mais là, on dirait qu'il renaît de ses centres.
4: Il aura bientôt 42, man.
6: 42, Brent Burns?
4: Non, laisse faire, c'est déjà passé sa fête. J'étais un cave. Il a 41.
6: Il a 41.
0: 41, OK. Ouais. Incroyable.
6: Brent Burns, et pour terminer, Brent Burns a joué, puis c'est des gars qui changent de franchise et qui retrouve le body, ça arrive, mais quand tu fais une coupe de franchise, ça peut arriver avec plusieurs joueurs. Burns a joué sur deux franchises différentes avec Martin Havlat, Jack Drury et Martin Nekash.
0: C'est dommage, man.
6: C'était mon masturboton sur la personne de Brent Burns.
0: Moi, je vous cacherai pas qu'une à deux fois par année, je tape sur Google Brent Burns Hair.
6: pour regarder l'évolution.
0: L'évolution. Oh, oui. Il part au Minnesota, jeune, blond, teinturé, gaillard, tout jeune, tout beau, pas de barbe. Puis là, à un moment donné, quand il se met à jouer avec Joe Thornton à sa nausée, là, il décide de se laisser pousser en cochon. Mais tu sais, à un moment donné, ça lookait, mais à un moment donné, il avait l'air d'un itinérant, man. La barbe, je pense qu'elle devait mesurer 6 pieds, que les cheveux attachés sur le dessus, il y avait un gros dégueulasse.
6: Un moment, j'écoutais une entrevue, puis le journaliste, grosso modo, pour paraphraser, c'était « Pourquoi tu te fais pas refaire la gueule? T'es millionnaire. » Puis il dit « J'en perds tellement souvent que j'attends ma retraite parce que ça vaut pas la peine. »
0: Ben oui, il fait bien. Il a dû piler le cash, lui, parce qu'à sa nausée, c'était une superstar, défenseur dans ce temps-là.
6: Oui, vraiment. D'ailleurs, c'est 2-0. Ils viennent de marquer le Minnesota actuellement dans la série qu'ils opposent au Colorado, à l'Avalanche du Colorado. Fait que Brent Burns tire de l'arrière actuellement.
0: Dans notre pool, on se tient main dans la main parce que moi, j'ai callé Wild en 7 dans cette série-là. Je sais que c'est très cocky, là, surtout contre l'Avalanche qui sont comme en mission cette année, mais je sais pas, je crois en quelque chose avec Minnesota. Puis tu sais, tu parles de Burns l'autre bord. Oui, c'est une maudite bonne équipe, mais moi, l'acquisition de Quinn Hughes avec le Wild, man.
6: Ben moi, j'ai toujours un petit quelque chose pour le Wild. Je sais pas pourquoi. J'ai déjà eu plus jeune, j'avais une calotte du Wild.
0: Arc!
6: Ouais, je sais pas pourquoi.
0: Le chandail, tout, le logo, non, c'est dégueulasse.
4: Mais c'est l'équipe américaine qui fait la plus canadienne.
6: Ouais, il y a ça. Puis j'aimais aussi, ma main sur la Bible, là, j'aimais le duo Manny Legacy puis Dwayne Rolosson pendant des années. Je trouvais ça bien hot.
0: T'as-tu aimé Niklas Backstrom?
6: Mais oui, Niklas Backstrom.
0: Théodore a gaulé là.
6: Oui.
0: En souviens?
6: Oui. Ah oui, il a gaulé ça.
0: Devan Dubnyk a eu des bonnes années aussi là-bas.
6: Son retour là-bas, c'est fait.
0: Ouais, puis Fleury finit sa carrière là. Fait que c'est une belle continuité.
6: Ouais,
0: pareil,
6: fait qu'on verra. Ben, moi, avec, j'ai dit Minnesota en 7.
0: Yes.
6: C'est quoi ton histoire de mystère derrière le roteux?
0: Oh. Ah, ben, Caroline. Comme vous savez, moi, je connais bien des stats. Tu as parlé de Brent Burns, tout ça. Puis, depuis une couple d'années, il y a toujours un mystère qui entoure une équipe. Puis, justement, c'est Buffalo.
6: OK.
0: Puis, Canadien, je compte les sabres. On entend des rumeurs, toutes sortes d'affaires autour de l'aréna, des hot dogs, des histoires de cantine. On entend des bruits bizarres, des fois aussi. Honnêtement, c'est pas très clair. Là. J'ai essayé d'élucider le mystère. Puis, j'ai été sur les forums de ce monde. Puis, toujours flou, on t'embarque vite dans la théorie du complot.
4: Ça faisait quand même un bout que tu m'en parlais. Tu me jases de ça des fois quand on jase de hockey dans le boot. Puis, à toutes les fois, moi, il me jase de ça. Puis je disais, ben oui, c'est ça. Sors-le ton chapeau d'aluminium, mon homme.
6: Okay. Mais quelle est la conspiration sur les hot dogs à Buffalo?
0: Ils goûtent différent.
6: OK.
0: Ils goûtent différent. Puis on dit que c'est peut-être lié à quelque chose. Mais jamais on a su vraiment c'était quoi. Puis on a pu constater qu'autour du K-Bank Center, qui est l'aréna des sables, qu'il y a des livraisons bizarres. Des bruits métalliques étranges.
6: Okay.
0: Plein d'affaires qui sont un peu mystérieuses. Les gens à Buffalo, tu sais, délèguent ça. Eux autres, ils trouvent ça normal, mais il y a du monde qui sont allés à Buffalo dans les games 1 et 2 la semaine dernière, puis qui ont comme fait, hey, c'est fucky, ça.
6: Quand tu parles, puis que tu m'évites du regard, puis que tu fixes l'horizon, ça sent le reportage avec France 24.
0: Ben, justement. France 24. Nous avons préparé un beau reportage.
6: Ah
0: oui,
6: OK.
0: Ah
6: oui. Ben, j'imagine qu'on écoute ça.
0: Mais ce qui est cool là-dedans, c'est qu'ils nous ont déplacés en autobus tout. Fait que les autres, ils mettent le package.
6: Longue, par exemple, là, c'est ça que vous avez fait samedi passé.
0: Oui, on était game 2. Ouais,
6: game
0: 2,
6: OK.
0: Oui, fait que aller-retour, ils ont payé ça, compte de dépenses, tout avec le resto. Puis ils nous ont préparé un beau documentaire là, que vous pouvez, je pense qu'il est disponible sur YouTube.
4: Oui, ben oui, avec les vidéos et tout.
0: Oui, c'est ça.
4: Fouillé, là.
0: Oui, fait que pendant que je fixe le vide, je vous présente ce reportage.
7: Buffalo, ville ouvrière de l'État de New York, réputée pour ses tempêtes de neige, ses ailes de poulet et ses partisans qui sautent volontairement sur des tables pliantes en plastique chaque dimanche. Ici, le football est une religion, mais Buffalo, c'est aussi le hockey, les sabres.
8: Now Rasmus Dahlin, the Buffalo captain, out in front, and they score!
7: Une concession historique de la Ligue nationale qui tente depuis des années de retrouver le chemin des séries. Et enfin, cette année, le miracle s'est produit.
9: Hey, sir!
7: Et c'est justement autour du domicile des Sabres, le K-Bank Center, que circulent depuis plusieurs mois d'étranges rumeurs. Des bruits métalliques entendus tard le soir, des livraisons anonymes, une odeur de viande fumée dans certains corridors du sous-sol, L'organisation refuse de commenter.
9: Monsieur, s'il vous plaît, parlez-nous. Monsieur, s'il vous plaît.
7: Nos reporters Antoine Dauphin et Stéphane Bijoux tentent d'élucider le mystère. Nous avons tenté de parler à plusieurs personnes à l'intérieur du domicile des Sabres. Même les employés du casse-croûte semblaient nerveux.
10: Monsieur, je ne veux pas voir votre quéquette. Je veux juste avoir plus d'informations sur les rumeurs qui circulent.
7: Puis, vers 20h14, pendant le match, un homme accepte finalement de nous parler. Sébastien Brisebattu, concierge de nuit depuis 11 ans. Un petit homme au crâne lisse, à la queue bien définie dans ses pantalons. Sa respiration est courte. Il sent le Windex à plein nez.
11: Gentlemen, come this way.
12: Messieurs, venez par ici. Je vais vous amener à l'endroit dont vous supposez. Mais je vous prie de ne pas en parler à personne dans l'établissement.
7: Mais, l'instant de moment, M. Brisebattu pointe du doigt vers derrière. Il y a deux agents de sécurité qui nous courent après. Nous courons.
4: Là, on...
5: OK,
0: on part à la course. Ouais, là, on parle. OK, on a compris.
4: À ce moment-là, on coupe les caméras, on coupe les micros. C'est un peu la panique. On le voit qu'on est... visiblement pas les bienvenus là, ils ont compris qu'on on avait la puce à l'oreille là.
0: Mais nous on fait ça subtilement parce que la game 2 Canadiens Sabres est en cours.
4: Okay. Ouais.
0: Et nous autres, tu sais, pendant que le monde travaille, je gosse avec la friteuse, on essaie d'avoir des réponses, puis là justement là, on sauve, mais la game est en cours, fait que on a quand même été capable de déjouer certains agents de sécurité.
5: Mm-hmm. J'aime ça parce qu'actuellement, on approfondit vraiment de quoi, mais on sait pas quoi.
4: Nous autres non plus. Ouais. À ce moment-là, on sait pas exactement ce qu'on approfondit, mais on sait qu'on approfondit quelque chose.
5: Ouais, ouais.
4: Et là, ça en est commencé. Une genre de... un jeu d'échecs là, entre nous et les gardiens du KeyBank Center.
5: Okay.
4: On a commencé par rentrer dans les toilettes, on est ressorti par la même porte qu'on est rentré parce que ça sortait par l'autre porte. On a vu qu'ils nous attendaient à l'autre porte. On est allé l'autre bord, on a monté dans les estrades, on a couru tout le long de la patinoire. Là, comme, si vous regardez les tapes, là, mm-hmm. vous nous voyez passer sur le long de la bande. On est là, puis on se frotte sur le long de la bande.
0: Ouais, ça a pas été facile,
4: mais comme entre la baie vitrée puis la rangée 1, là, on a fini par se ramasser dans le garage de Zamboni.
5: Okay.
4: On a pogné à Zamboni. On est sorti du KeyBank Center. On est allé faire un petit tour de Zamboni à Buffalo. Essayer de semer les doutes un peu. On a fini par dropper à Zamboni. Là, on savait que tout le monde était à la recherche de la Zamboni maintenant. Diversion. Tous les agents de sécurité sont partis à course après la Zamboni. Nous autres, on est revenus en douce à ce moment-là. Et c'est là qu'on a retrouvé Sébastien Brisebattu.
7: Heureusement, quelques minutes plus tard, nous retrouvons le concierge, Sébastien Brisebattu. Juste avant de recommencer à nous parler, il a la gorge nouée. Quelques instants plus tard, il murmure.
12: If you want vous voulez savoir la vérité, suivez-moi.
7: Nous descendons un escalier de service. Puis un autre. Puis encore un autre. Sébastien sort une clé rouillée de sa poche.
12: This way, guys. C'est par ici, les gars.
7: Il est écrit sur la porte du sous-sol, section B, charcuterie. Il ouvre. Et là, les suppositions deviennent des vérités.
13: Oh, shit!
7: Une immense usine clandestine cachée sous l'aréna. Des tapis roulants, des crochets suspendus au plafond, des employés en t-shirt blanc, tous nu-cul, en moyenne de 6 pieds 5, qui ne lèvent jamais les yeux. Ils sont majoritairement bandés. Au loin, une machine industrielle sur l'étiquette. Nous pouvons traduire en français... Saucisse Buffalo style 100% local. Sébastien nous regarde, très calme.
12: Le monde pense que l'odeur vient des ailes de poulet, mais ça fait longtemps que c'est plus du poulet.
7: Il pointe alors une montagne de chaussures et de vêtements ensanglantés dans un coin sombre.
10: Oh mon Dieu, c'est quoi ça, putain?
7: Et puis soudainement, une voix résonne également dans les haut-parleurs.
14: Vous voyez ici, c'est une chambre à gaz. Il y a plusieurs partisans des Canadiens et des Bruins de Boston qui sont passés par ici durant les derniers jours. Ils sont gazés et ensuite ils servent de chair pour faire de la saucisse.
7: Les lumières rouges s'allument. Une sirène démarre. Sébastien Brisebattu panique.
14: Courez les gars, courez, courez. Allez putain, courez.
7: Notre caméraman tombe. L'image coupa. Il fut saisi par le bras par un des hommes bandés. Nos reporters Antoine Dauphin et Stéphane Bijoux réussissent à se sauver par derrière. Notre caméraman Xavier Poire n'a jamais été retrouvé. Selon nos informations, il aurait lui aussi terminé, transformé en viande à hot dog. servit discrètement aux partisans des Sabres et des Bills. Et selon notre enquête, plus de 12 000 personnes auraient mystérieusement disparu dans la région de Buffalo avant de réapparaître quelques jours plus tard sous forme de trio vapeur.
10: J'adore les saucisses de Buffalo. Elles ont vraiment un goût unique.
11: En s'en venant ici, on s'attendait à découvrir des choses. Mais pas des choses de même. Mais pas des choses de même.
7: C'était Antoine Dauphin, Stéphane Bijou et Arnold Montagne à Buffalo pour le Spacecast.
5: Je ris de nervosité. C'est parce que c'est tellement touchant.
4: Tu penses que non, c'est pourquoi qu'ils n'ont pas fait les playoffs pendant autant de temps?
5: Trop occupé à René Chambagas?
4: Non, c'est non, ça. Okay. Non.
0: Ça gaulait.
4: Le DG voulait pas. L'ancien DG refusait. Parce que pour aller en playoff, c'est le pacte qu'ils ont fait avec le diable.
5: OK.
4: Tu comprends? Puis là, le nouveau DG, il a dit on repart la machine à saucisses.
5: OK.
4: Et depuis ce temps-là, l'équipe va bien. Et non, là, ils sont en playoff.
0: On repart sa machine différemment. Là, mais ça roule mieux, disons. Là. Mais ils ont arrêté le contrat puis ils ont reparti ça.
4: Vous l'aurez appris dans le Spacecast. Là, on est surveillé par les scientologues et aussi par les Sabres de Buffalo.
0: C'est ça. Conseil d'amis, allez pas voir une game au K-Bank Center.
4: Prenez pas d'hot dog.
0: Vous êtes pas partisan des Sabres, ça se peut que vous soyez mal accueillis. Comme la gang de Habs Fan TV.
4: Ouais, c'est ça.
0: On a été knocké dans le dos puis... Juste à temps, parce qu'il y avait un homme nu-cul qui les attendait. De ce qu'on
4: Oui, oui. Ça finissait en saucisse, là.
5: J'ai une pensée quand même pour un de nos auditeurs qui dit que je viens de puffer une puff de Jean-Guy, puis c'est beaucoup. Tout ce qui se passe,
0: c'est
5: beaucoup. Quand les premiers effets du Jean-Guy mixés avec un reportage si touchant, là, ça fait beaucoup à prendre.
0: Prendre de l'eau un peu.
5: Oh, oui, prendre une petite gorgée d'eau, Monsieur Bus, ça va passer. All right. En terminant...
4: Monsieur Bisper.
5: Ouais, c'est vrai, hein, c'est vrai, excusez.
0: Il est correct?
5: Jean-Guy, je sais pas s'il est supposé. Mais on sait pas si c'est le vrai Monsieur Bus. Je sais pas si c'est le vrai Monsieur Bus que je parle d'habitude.
0: Ok, je comprends.
5: Est-ce que Félix Séguin va être là demain ou pas, finalement?
0: Ouais, ben c'est ça, en terminant. Je sais pas si vous avez écouté la game à TV Sport. J'imagine que non, vous étiez en onde hier, hein? Mais ça a été, particulier hier.
4: Il y a pas dit doubidou, là?
0: Voici mes highlights. Deuxième période.
4: Ça, c'est motif de congédiement tant qu'à moi.
0: Deuxième période, à un moment donné, Darby, je me souviens pas du safe, là, mais je me souviens que c'est spectaculaire. C'est pas le but de Thompson. C'est vraiment un méchant beau safe. L'arrêt de Darby. Quel arrêt de Darby? OK, parfait. Avec là, on file le vibe de Félix. Et là, doubidou.
5: Encore? Moi, au début, je l'ai lu. Mais je l'ai lu sur un meme de l'Internet. Vous savez, c'est la page l'Internet, là.
0: Ouais.
5: Fait que je pensais qu'on me niaisait.
4: Non, c'est vrai.
0: Mais non, c'est ça, là, vraiment.
4: Ça fait plusieurs fois, là.
0: Ce que j'ai trouvé étrange là-dedans, c'est que on a dû dealer avec le malaise. Il a dit doubidoubidou, puis ça a duré longtemps après la pause du doubidoubidou et de la voix de Patrick Lalime ensuite, là. C'est doubidoubidou! Oui, c'était un bel arrêt là-dessus. Beaucoup d'affaires.
5: OK, il attendait un moment.
0: Temps d'aller me couler un espresso entre les deux. Là. C'était particulier. Puis après ça, un peu plus tard, fin de troisième période, je me souviens que Dobbush a fait deux arrêts. Il restait pas grand temps, genre de moins de cinq minutes à faire. Il a gardé le Canadien dans le game. Premier save. Quel arrêt de Dobbush! Wow! Let's go, man! C'est bien calé,
4: Félix. Félix.
0: On a oublié le doubidoubidou. Et là, deuxième save, deux minutes après... Une autre histoire de 2 contre 1, tu vois, je me souviens plus du nom du joueur, mais c'est pas Thompson, c'est l'autre, bref, c'est du zone. Gros safe encore de la passe, mon gars, quel arrêt! Là, il y a un silence, j'ai collé le micro à Félix, as-tu coupé? Il dit, au nom du Père, du Fils et du Saint-Esprit, Jakob Dobbush.
5: OK, c'est pas bon.
0: C'est
5: je comprends qu'un gars a le droit d'essayer, là.
0: Ouais, non, c'est ça.
4: Non.
0: Pour vrai, là, moi, je m'étais dit, non. J'écoute les playoffs, ça va bien, on va se gronder TV Sport. Puis avec tout ce qu'on a vécu là, avec Renault, là, c'est pas facile.
5: Ouais.
0: On s'attache à la game de TV Sport. Mais ça a été tough. Tu sais, je suis resté, là, mais il y a beaucoup de gens qui m'ont écrit.
4: Il donne des coups de hache dans son bateau.
0: Oui, il y a 4 personnes qui m'ont écrit hier. À ce moment-là, change de poste.
4: Ah, oui, t'es là, bon, ben, c'est assez. On va l'écouter en anglais.
0: Ouais, j'ai enduré.
4: Ben, okay. On le met à radio, puis on l'écoute à TV. Puis on écoute le Spacecast à la place en radio.
5: Ben, voilà, ouais.
0: Donc, j'ai osé que le patron de TVA Sport. Puis, demain, suspension. d'une game.
5: Ah oui, suspendu, Félix.
0: On va se mettre de l'eau dans la face un peu.
5: C'est qui met à la place?
0: Ben là, justement, on a envoyé des candidatures. J'ai mis ça sur LinkedIn, c'est le réseau où tout le monde se tête en se vantant que ça fait 7 ans qu'ils sont à leur job.
5: Ouais, ouais, ça fait 7 ans que j'étais du CL Alliance, bravo.
0: Je suis vraiment bon, c'est un beau contrat. C'est le fun. Fait que là, j'ai mis ça, candidature, proposer vos noms, déposez ça là, mettez vos démos là-dedans, audio MP3, parfait, c'est good. Fait que j'en ai reçu entre 80 et 95.
5: OK.
0: J'ai reçu beaucoup. Mais j'ai dû en sélectionner trois, hein, bien sûr. Mm-hmm. Donc, ça c'est pas nécessairement évident, mais j'ai pris, je crois, les meilleurs. Donc, le candidat numéro un qui est en orange dans ta banque en bas.
5: Oui.
0: Il s'appelle Bernard Augustin. On va aller l'écouter.
13: Au soldat Evan Steele, le retour! Nouveau projet! New Hawk a dit attention, le feu c'est chaud, c'est dangereux! Et puis Lyon a brûlé sa queue! Regardez, soldat Evans a tiré, New Hawk a répliqué, la rondelle a dévié, c'est 1-1 canadien, foot douce sous ses longues pattes! Avantage numérique canadien, la rondelle vers Frey Yvon Demidov, vers petit petit partner Hudson, il tricote comme grand-maman Marie, le tir le but! Patnet confine, fait 2-1 Canadien. Regardez, Lane a fait un bonnet. Le filet était déserté comme le désert de Saran Rap. Et le Canadien a marqué. Jésus, Marie, Saint-Louis, on est en avant. Contre-attaque canadien. La rondelle dans le coin, c'est le parrain Véleno. Vers le filet et le but. La Bolduc.
5: La Bolduc.
13: T'avais raison, il pleut des buts au Centre Webel. Et Lyon n'y voit que du feu. Maillot Pelcha sort de ce camp. 3-1 Canadien.
5: Ok, c'est excellent.
13: La rondelle. Oh non! Tentative de meurtre sous Dombèche. Mettez monsieur en prison. Cachot, sortez les menottes. Foutre vagabond. Où est Claude Poirier? Où est Paul Akin? Bruno, Patrick dans le district 31.
5: Il est excellent, lui.
0: Attention à Kevin Raff, j'adore tout de ça.
5: OK, c'est Kevin Raphaël qui fait ça.
0: Ouais.
5: OK, il est excellent. Il est comme les gars de Palais Hockey.
13: Oui.
5: Ouais, vous écoutez ça? Cole Caulfield. C'est bon, ça, ce podcast-là.
0: Il est à 49 buts. Combien il va manquer de buts, Cole Caulfield?
5: 100 buts. 100 buts. 100 buts. Il reste 3 games. 100 buts.
0: Donc, ça, c'était Bernard Augustin. Je pense qu'il apporterait une belle énergie dans la game. Avec Pat Lalime.
5: Moi aussi.
0: Ça ferait bien. Deuxième candidat, Alexis Décoration. Ça va aller
15: vite. Garder le jeu en vie, finalement, ça va être Martin qui va traverser la ligne bleue. Dunlap, vous la remettez à l'intérieur, c'est fait. Le tir, c'est le but! Mathieu Bizier!
16: Ça va être une rondelle pour les Lions qui vont vouloir jouer très rapidement. On est à 2 contre 1 avec Kinney qui va le feindre. Son tir, et c'est le but! Rally Kinney! Au regard, il gagne la mise en jeu, puis un tir, même une passe plutôt à Teasdale. Teasdale tire, c'est arrêté, puis même Wyatt McLeod qui voulait faire une deuxième occasion, et c'est le but! Wyatt McLeod!
5: On est en train de se payer à la gueule de l'animateur des Lions.
0: C'est quoi ça?
5: C'est quelqu'un que t'aimes pas, là, c'est qui ce gars-là?
0: Moi, j'ai ici Alexis Décoration.
5: Ouais, OK, bien, Monsieur Décoration, à date, c'est Monsieur Bernard qui l'emporte, là.
0: Okay.
5: Merci d'avoir envoyé votre CV.
13: Le but!
0: Ben avec Pat, je pense qu'il s'entendrait bien. Ça se compléterait bien. Tu sais, sa reprise à Dobbish, je pense qu'il aurait pu commenter davantage avec la lime.
5: Oui, oui. Ton petit dernier?
0: Oui, yes, Benoît Encastré.
5: Oh, c'est une drill! Oui. Eh oui, man. Le but!
0: On l'entend
5: dessus. Ah ouais, non, c'est vraiment bon. Écoute, non, j'aime ça. Ça me rappelle des souvenirs d'un.
0: Il nomme bien Dobbish,
5: toi. Oui, oui. Puis je pense que pour l'auditeur moyen de TVA Sport, vu qu'ils sont habitués à des notes d'aigu, là, on reste dans,
0: ouais.
5: On reste dans la même gamme.
0: Il est beaucoup dans les cordes. Il a 2-3 ans, là, il est plus dans les bœufs. C'est une petite bête.
5: Ah ouais, OK, il est moins bien.
0: On va chercher les petites aigus qu'on avait besoin. Là.
5: Je sais pas pour vous autres, mais moi, ce bout-là, là. Je l'ai vraiment aimé. Ah
0: ouais.
5: Ça, c'est venu me pogner.
0: Ah ouais, mais ça, c'est quand il avait scoré le but de la victoire en 2021, finale de la coupe. Là.
5: Ben oui, ouais, ben ouais. Ouais.
0: C'est ça, exactement.
6: Très bon, Jordan. Un gros merci, Grim. Ça, c'était une chronique de sport.
0: Ouais, ben écoute, on va vous tenir au courant.
6: Affaires publiques.
0: Ouais, c'est ça.
6: Hockey, sport, moment d'autiste. Man, tout est au rendez-vous. Ouais. Merci, mon vieux.
4: C'est incroyable.
6: On t'écoute demain dans le retour à compter de 15h avec DH et lui, là. Le gars fou que je fréquente, là, chaque soir de ma vie, là. On vit. Ce sera pas long.
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6: Monsieur Pelladeau, merci. En terminant, bon, je reviens. Ça fait trois fois qu'on se parle. Puis ça fait trois fois que je vous demande, là, parce qu'ici, on nous empêche de diffuser des extraits de TVA. Puis la dernière fois, vous m'avez dit, je m'en occupe personnellement. Là, c'est pas réglé. Là. Je me demande, c'est qui le boss dans ce boîte-là?
19: C'est pas réglé encore?
6: Pas réglé, ça, bon, Monsieur Pelladeau.
19: Il va falloir que je regarde ça, bien sérieusement.
6: On s'en parle l'année prochaine, on verra. Là. Je me demande, c'est qui le boss dans ce boîte-là?
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7: Yes. Hey, bon jeudi, bon vendredi. Je suis là, yes, mon salut. Pareil comme si... Pareil comme si je rencontrais une fille en date. Là, c'est le même, je les aborde, moi.
13: Yes!
7: Yes!
13: Yes!
14: Ben, t'es conditionné à dire oui plus tard.
7: Ouais, voilà.
13: C'est pas de la Ben là, c'est aussi pire que moi l'année passée qui disait que t'avais pas besoin de son consentement.
7: Ben, c'est ça.
14: Ben là, blute.
7: Bon vendredi.
14: Bon, moi, je les laisse dire oui.
7: Bon vendredi, je vais vous offrir une porte de sortie, les gars. Je vais parler de météo. C'est rare que je fais ça, parler de météo, parce que vous avez tout un téléphone dans les mains puis vous êtes capable de le savoir, mais en fin de semaine...
10: C'est une longue fin de semaine.
7: C'est un long week-end de 3 jours, puis en plus, il va faire beau. Ça, c'est le fun. On va peut-être avoir un peu trop de nuages, là, comme aujourd'hui, dimanche. On parle d'une présence quand même assez massive de nuages, mais on va voir le soleil, ça va être le fun. Il va faire aux alentours de 20 degrés. On vous souhaite de passer un excellent, un très bon long week-end, parce que c'est là-dessus qu'on s'installe. La fête de la Reine, la fête des Patriotes. On est obligé de le dire que c'est un congé férié complètement inutile. Mais
10: c'est un congé
13: férié. On l'aime quand même.
7: Mais c'est ça, c'est un congé. Il y en a tellement d'autres qu'on pourrait faire qui seraient plus significatifs, oui. Dont entre autres...
10: Le jour du souvenir.
7: Le jour du souvenir.
13: Ah,
7: jour.
13: En effet.
7: On va se souvenir. On se souvient de Dollar des Ormeaux, au jour des Patriotes. C'est-tu des ormeaux, ça? C'est dans ce dollar, là?
10: C'est ça, c'est ce dollar-là.
7: Le gars qui a pitché un baril de poudre puis qui est revenu contre lui, là?
10: Oui.
7: OK. Donc, passez une belle journée. C'est surtout une journée qui est faite pour... Il n'y a pas grand monde qui s'installe avec leurs équipements en or puis leurs ornements pour faire un grand salut à la reine. C'est plus une journée pour jouer des plates-bandes puis faire un long barbecue. Mais bon long week-end, profitez-en, amusez-vous bien. Puis surtout, mais qu'on revienne mardi, ça se peut qu'on s'ennuie déjà du hockey, parce qu'on va être 2-3 jours sans en avoir. Ça se peut pas que Buffalo gagne ça samedi soir, là.
13: Impossible.
7: C'est...
10: Écoute, ils ont été chanceux l'autre game. Hier, ils se sont fait sacrer une volée, excepté en première période.
13: Avec 3 buts en première, c'est ça?
10: Oui.
7: C'est.
13: Dombèche, qui n'était pas là pendant tout.
7: Non, mais.
10: Surtout le troisième but. Là.
7: Mais il s'est ressaisi à un moment donné.
13: Mais c'est ça, quelle force de caractère, oui. Parce que.
7: Le chapitre Thompson, là, c'est, ça a fait un bel du changement. On y a pensé. On y a pensé à le sortir Dombèche avec trois buts en quatre lancés, mais non, ils l'ont pas fait, puis c'est la meilleure décision. Soit les meilleures décisions qu'on prend, c'est celles qu'on prend pas, là. Il a décidé de ne pas changer Dombèche, puis finalement, le restant de la job a été très, très bien fait.
10: L'équipe, il a donné un lousse, là.
7: Oui, l'équipe, il a donné un lousse, puis de répondre rapidement au but des Bills.
10: Des Bills, ouais.
13: Non, c'est pas pareil.
10: Non.
7: De répondre rapidement au but des Sabres de Buffalo, c'est sûr que ça a tout changé aussi. La deuxième période, complètement en feu. On a eu un bon match, on s'est couché tard.
10: Demidov fait son but.
7: Demidov qui a fini par faire son but. Demidov,
10: c'est vraiment la réaction après, là. Bon, ouf! T'attends!
13: Ouais.
7: Si on exclut Lane Hudson et Jakob Dobesch, qui sont vraiment dans une classe à part, Demidov a été le meilleur joueur du Canadien hier.
13: Oui, puis je pense que le fait d'avoir marqué son premier des séries va faire retomber la pression. Oui, puis je pense que là, il va être encore meilleur. Parce qu'il va jouer moins de pression.
7: Souhaitons-le. Il y a des mains, c'est sûr. Là.
10: Et l'autre but juste avant, ça ne brosait pas que ça soit lui, justement. Donc,
13: Ben, c'était lui, là.
10: Oui, pas mal.
13: Si Evans qui était là.
7: Ouais,
13: s'il ne touche pas, à rentre pareil.
7: Elle rentre pareil, oh,
10: c'est
7: oui.
10: Ça, exact.
13: Fait que mettons, il y en a deux hier.
7: Ah oui, Evans, il y en a volé un.
13: Ouais. Pourquoi il a touché à ça?
7: C'est capoté dans le sens que, semble-t-il, que toute l'équipe. C'est un sujet de conversation de toute l'équipe. Faudrait que Demidov réussisse par en mettre un. Fait 17 games là, qu'il joue en série et il n'a pas encore scoré un.
10: On a fait Caulfield, là, c'est au tour à Demidov.
13: Ouais, voilà.
7: Mais tu sais quoi?

0: On n'a pas été inondé d'images. En tout cas, moi, j'ai pas eu l'impression qu'on a été inondé d'images de ce qui se passe au Centre Vidéotron. Sauf que j'ai compris, il y avait quand même passablement de fans des Sables de Buffalo. C'est de bonne guerre, c'est parfait.
1: Ben oui.
2: Ah oui, OK.
0: On était à Québec.
1: Ils ont pas eu de fun hier, eux autres, par exemple.
3: Mais non. Mais même là-bas, il y a pas de fun.
0: Eux autres, c'est pas grave, parce qu'un coup que la série est finie, ils enlèvent leur gilet des Sables, puis
3: ils mettent celui de Rick Kings. Ah oui, c'est vrai.
2: Ça coûte cher de chandail, par exemple.
0: Absolument. Quand tu prends pour tous les autres clubs, ça finit par coûter cher de maillot, comme disait le Goyer.
2: Oui.
0: Mais en même temps, tu perds jamais. Tu sais, tu comprends?
3: Bien sûr.
0: À moins que le Canadien soulève la coupe à la fin, tu perds jamais. Donc, c'était belle fun hier. C'est fait. Puis le prochain match, c'est samedi soir au Centre Bell. Qui allumera le flambeau?
1: D'un match important pour passer à la prochaine ronde. Faut pas que ça soit n'importe qui, là.
3: J'aimerais ça. Ça arrivera pas, là, mais j'aimerais ça que la rumeur soit vraie, que ce soit Patrick Roy.
0: Ouais, mais il n'y a pas vraiment de rumeur. C'est juste nous autres qui disent ça.
1: Oui.
3: Moi, je garde. Non, mais je l'ai entendu aussi, là.
1: Moi, je garde Patrick pour plus tard dans les séries.
3: Ah oui?
1: Ah oui. Moi, je le sortirais peut-être dans la série contre la Caroline. Parce que ça reste que la série contre la Caroline, c'est pour se rendre à la Coupe Stanley, là.
3: Guy Carbonneau, après ça, qui tu peux amener qui a gagné une Coupe Stanley, là?
1: OK, gagner une Coupe Stanley, ouais, là, c'est plus rough, là.
3: Sakou Koivu, il y a bien ça.
1: Dans le fond, l'as-tu levé, chez Manu?
0: Sakou, ben moi, je pense que Carey Price est dans le...
1: Carey.
3: Ah oui, c'est bon.
0: Carey est dans le pas loin. Sakou va être là aussi.
1: Mm-hmm. Oui.
0: Pourquoi pas ramener Stéphane Richer, qui est le gars le plus discret au monde?
1: Oui.
0: Mais quand c'est même, vrai. Son record a été battu cette année. Il à peine s'il est sorti pour ça. Je pense pas que ce soit quelqu'un qui aime beaucoup l'attention du public, mais peu importe qui est-ce qui va l'allumer, le Christy de flambeau, n'importe quoi.
1: Ah oui.
3: Vincent Danfous, l'as-tu...
0: Non, il l'a pas encore fait.
1: Bon, ça Danfous, ça fait une idée, là.
0: C'est sûr que ça va être une idée.
3: Benoît Donc, Brunet.
0: Benoît, ouais, on est à Benoît.
3: Claude Lemieux, ouais, je lis les textos, là.
0: Pierre Houde.
1: Claude Lemieux.
0: Ah oui, Claude Lemieux.
1: Oh, oui.
0: Claude, c'est bon, oui. Mieux Claude Lemieux.
1: Remonte à plus loin.
0: Mais Claude, tu pourrais attendre de jouer en finale de la Coupe contre l'Avalanche.
1: Ouais.
0: Patrick aussi.
3: Ouais, c'est sûr.
0: Ce serait
3: bon en tabarouette.
0: Parlant de l'Avalanche, hier, Vegas a terminé, a mis un terme à sa série également contre Anaheim. Ils ont trouvé les petits gars d'Anaheim tannant au début de la série, mais hier, ils ont fait une seule bouchée des Canards. Résultat, dans l'Ouest, c'est confirmé. Ce sera l'Avalanche du Colorado contre les Knights de Vegas. J'ai l'impression que c'est peut-être deux mêmes clubs qui se rendent jusqu'au bout dans l'Ouest, mais visiblement, sont dans leur âge d'or, tous les deux. Mais bonne chance Vegas. Bonne chance beaucoup. Puis on a vraiment hâte de voir aussi qui est-ce qui va se présenter à Raleigh pour aller jouer contre les Hurricanes la semaine prochaine. Est-ce que ce sera le Canadien de Montréal? Est-ce que ce sera les Sables de Buffalo? Chose certaine. Les Sables, il va falloir qu'ils se réveillent. De toute façon, on aura l'occasion en masse d'en reparler. C'est la fin de la journée. On va parler avec Max Trouman, entre autres, qui suit pas mal la série. Phil Magnan sera là également. Tant qu'à être dans le sport, on va s'en parler. Là, la cédule de la NFL est sortie hier. Elle a leaké hier en fin d'après-midi. Que dire de plus que les matchs sont là? Je trouvais ça bizarre parce que c'est beaucoup d'attentes. On pourrait faire la grosse patente, puis à un moment donné, à 8h, tu sors ça, boum!
1: Hier, l'over-analyse des vidéos de chacune des équipes, là.
0: Ah non, je trouve qu'ils exagèrent avec cette journée-là.
1: Ouais.
0: C'est juste le foutu calendrier. Puis la seule chose que ça fait, il y a tellement d'histoires, il y a tellement de rumeurs. La seule chose que ça fait quand ça sort, c'est... Duh. C'est comme, OK, j'avais prévu ma fin de semaine, moi, finalement, on va changer de fin de semaine. Parce que ce qui était sorti n'était pas bon, puis peu importe. Il va y avoir comment avoir des bonnes rivalités, mais on savait déjà contre qui on allait jouer d'avance. Mais le calendrier de la NFL est sorti. Évidemment, ça veut dire voyage. On va se parler, entre autres, des gars de rêve sportif un peu plus tôt dans l'émission, parce qu'on va se faire un bloc NFL. On va quand même analyser les dates importantes dans lesquelles on a fait tout ça, dans lesquelles on a fait évoluer tout ça. Mais c'est bien le fun. Je trouve ça bien trippant de voir que le Québec est complètement hockey. On pense à autre chose. Je sais pas si vous avez vu ce matin Molson qui raconte qu'ils vendent plus de bière parce que le Canadien fait bien en série, en spécifiant également que les microbrasseries également vendent plus de bière. Selon vous, quelle bière a la plus grande croissance actuellement au Québec?
3: Toutes marques confondues, là?
0: Toutes marques confondues, j'y vais de bière commerciale, là.
3: je te

0: dirais peut-être...
1: Croissance.
0: Les bières low carbs, genre Michelob ou Molson Ultra.
2: Non, mais c'est pas loin. C'est une bière low carbs, mais c'est pas Michelob ni Molson Ultra. C'est la Miller Lite.
0: Ah ouais. OK.
2: La Miller Lite et puis la Molson canadienne est la deuxième. Mais la Miller Lite est la bière qui a la meilleure croissance.
1: Ouais, c'est ça. Ça faisait que tu pars de pas grand-chose, puis là, t'en vends plus.
2: C'est pas la bière la plus vendue, mais en matière de bière de soif, la Miller Lite, c'en est quand même une excellente. Donc, gâtez-vous, puis on va parler avec les gens de ma soif plus tard, là aussi. Tu sais, on dit...
1: Ils ont mieux que la Miller Lite pour vous.
2: Les représentants de bière qui sont dans l'article disent on voit qu'il y a une grosse tendance cette année à la bière sans alcool. Ça, là, je trouve que c'est... En fait, pour la société, c'est bon. Là, les gens boivent de moins en moins. Mais c'est quand même surprenant de voir à quel point on vend de la bière sans alcool. Et également, les bières avec beaucoup trop d'alcool, genre les doubles puis les triples.
1: Oui.
2: C'est dans le
0: partie de mon frigidaire. C'est ça.
2: C'est un ou l'autre.
1: Tu peux faire un mix des deux. Tu prends beaucoup trop d'alcool et ensuite, plus
0: écoute, aucune. Dans mon baril de bière en fût, moi, j'ai 2 20 litres. Il y en a un, c'est de la Michelob.
1: Moi, j'ai 2 20 litres chez nous.
0: Oui, il y a de la bière légère. Puis l'autre, ben c'est de la double à 6,8. Tu comprends? Les deux contrastes.
2: OK. On va battre le fer pendant qu'il est chaud. C'est ça qu'on dit, l'expression?
0: Oui.
2: Faut absolument que je te fasse jouer cet extrait-là, Nick, puis que tu nous parles de ce qui s'est passé.
1: Tellement.
0: Vas-y.
2: Dans le show de Carbo.
0: Ouais, c'est la semaine passée.
1: C'était la semaine passée. Je pensais que c'était mercredi.
0: Non, la semaine passée.
1: OK.
2: C'est la semaine passée.
1: Ça a donc bien été long avant que ça sorte.
0: D'abord. Il me semble que c'est la semaine passée. Là, ça va tellement vite.
2: Mais sans contexte.
0: Ben écoute, on est en ligne ouverte, puis Carbo parle...
1: Y avait-tu un sujet en particulier ou...
0: Il y avait 2-3 sujets, c'est souvent ce qu'on fait en début de semaine, puis Carbo parlait justement des... C'était une vidéo de la Sûreté du Québec.
1: Oui.
0: Où il fait de la prévention en disant, tu sais, des fois vos roues dévissées, c'est peut-être pas nécessairement des malfaiteurs qui vont les dévisser, c'est peut-être qu'au printemps... Puis à l'automne, ben vous faites vos changements de pneus, puis ça peut arriver que ça lousse après 100 ou 150 km. Fait que Carbo fait jouer ce vidéo-là de prévention de la Sûreté du Québec.
1: Mm-hmm.
0: Puis il y a du monde. Puis là, il parle que, bon, ben sur TikTok, il y a eu. J'ai plus le terme anglais, là. Un trend qui fait. Le monde se filmait en train de dévisser des roues de char, puis c'était comme un challenge TikTok il y a plusieurs mois. Et il y a un jeune.
2: Recule la cassette. La SQ a fait une vidéo pour dire que quand après 150 kilos, ça se pourrait que tes vis
0: étaient beaux. Fait que eux autres, ce qu'ils voulaient dire, c'est vérifier vos notes.
1: Votre garagiste a fait une bonne job.
0: Ouais.
1: Ben, c'est carrément ça.
2: Je pense pas que ce soit des bottes vissées à l'impact qui vont dévisser. Là. C'est plus le monde qui font ça à la maison chez eux avec le jack.
0: Ça se peut.
2: Puis la croix. Là.
0: Possible. Mais tu vois, moi, je comprends que c'est plus pesant, mais mon VR, quand tu changes les roues, après un certain nombre de kilomètres, il faut que tu les fasses torquer pour être sûr qu'ils ne dévisseront pas. Là.
1: OK.
0: Fait que ça peut arriver peut-être sur des voitures, mais la vidéo de la SQ est juste une prévention de dire vérifiez vos.
1: Juste être sûr.
0: Vos affaires. Ouais,
2: se faire dépasser par sa roue, c'est plate.
0: C'est tannant.
1: Oui.
0: Puis là, ben, il y a le trend TikTok dont on parle, puis il y a ce téléphone-là qui arrive.
2: Mais c'est quoi le trend TikTok?
0: Ça a l'air qu'il y a des jeunes ou des gens qui se filment en train de dévisser des roues de char à l'insu, puis qui regardent, ils se cachent, puis ils attendent, ou je sais pas s'ils attendent que le char, la voiture quitte l'entrée, quitte le stationnement pour voir ce que ça va donner. Mais le trend, c'était de dévisser des roues de char.
1: OK. Prenez donc des têtes pas à la place.
2: Ah oui, non, c'est ça. C'est...
1: Prenez pas ça.
0: Ben oui. Donc, là, il y a cet appel-là qui arrive.
1: On va aller sur la 4. Allô, Radio X?
3: Allô? Ah oui, salut, ça va bien?
1: Oui, toi?
3: Ben oui, moi, j'appelle pour me plaindre.
1: Pour te plaindre de quoi?
3: Ben, moi, je fais ça, le Noctot Challenge.
1: Ben non, arrête, là. T'es pas sérieux.
0: On va faire ça, là.
3: Ben oui.
1: Pourquoi tu fais ça?
3: Bon, je fais ça avec mes chums. On se trouve cool, on se coûte
0: en tout. Attends, tu me dis que vous filmez en train de déboulonner des roues de char, puis vous trouvez ça drôle.
3: Ouais.
1: Mais là, vous faites quoi? Vous dévissez une roue de voiture?
3: Ouais, ben on dévisse, mettons, les roues dans l'avant, comme ça, la roue, elle tombe plus vite, là, puis on se met plus loin un peu, puis on filme. Là.
1: As-tu pensé qu'est-ce que ça peut arriver? T'es-tu sérieux, toi, quand tu me dis ça?
3: Absolument.
1: OK. Puis ça, vous trouvez ça drôle, puis vous filmez, puis mettez ça sur TikTok.
3: Ah, si tu veux, puis t'envoies des vidéos.
1: Tabarnouche.
0: Ouais, mais c'est parce que là, c'est la sécurité des gens.
3: Ben, c'est pas
4: grave.
3: Là, vous m'avez fait des conneries, vous autres aussi.
4: Ben, je comprends qu'on a... Salut, bye. Bye. On s'en va sur la 1. Allô, Radio X. Oh, y a
3: allô, Astor, tu raccroches au nez, boomer.
4: Mais non, mais c'est quoi le rapport?
0: Ah non, c'est un accident.
4: C'est un accident. Un, flasher, ça fait je comprends pas, là, ouais. C'est parce que c'est sérieux, là. Tu peux pas te filmer en train de dévisser des roues puis regarder à madame ou le monsieur perdre sa roue, là.
3: Comment ça?
4: Tu me dis ça honnêtement, là. Tu me trolles pas. C'est ça que tu fais dans la vraie vie, là.
3: Ben non, je te trolle pas, pantoute.
4: OK.
0: Mais tu sais que c'est criminel, ça, là.
3: Ben oui, c'est criminel, je sais. Ben, c'est pas
0: grave,
3: là. Cogner aux portes aussi, c'est criminel. Vous avez fait
0: ça. Attends un petit peu, là. Il y a une différence entre cogner puis sonner à la porte.
4: Puis de dévisser une roue, là.
0: Ouais. Oh.
4: Vous autres, les jeunes.
5: J'ai bien entendu. J'ai bien entendu
4: que
5: tu disais que c'est fucking... Non, là, c'est pas drôle. T'es-tu conscient de la dangerosité de ça? C'est une blague, là. Si je suis quelqu'un, t'as barnaque, qu'est-ce que tu vas faire?
0: Bon, là...
4: Hop, raccroche. Ouais, c'est bon. Raccroche.
0: Est-ce qu'on a mal? Qu'est-ce qui se passe?
4: Moi, j'aurais aimé que vous raccrochiez pas aussi. J'aurais aimé ça. Ouais.
0: Je le sais, mais c'est le premier réflexe, puis là, ça arrive vite.
4: Oui. Excusez.
0: Ça arrive vite, tu sais, puis Carbo me regarde, puis là, il entend sacré, fait qu'il dit raccroche.
4: Ouais.
0: Puis ce qui est arrivé aussi, c'est que en prenant une ligne, pendant qu'il parlait, je l'ai flushé sans faire exprès. Il s'est pas voulu du tout, là.
4: Oh, ça, c'était
0: j'ai accroché le bouton, puis là, j'ai fait, ah, c'est apprécié, je l'ai flushé.
2: Le kid s'est fait
0: mais ouais.
2: Par sa mère.
0: Ben, là, on se demandait, nous autres, on se fait-tu niaiser?
2: Ben, je pense que oui. Je pense que oui, tu sais, parce que le gars, il dit, je faisais une blague.
0: Exact.
2: C'est.
4: Ouais, ben, un coup pris par sa mère, là, c'est rendu une blague.
0: C'est
4: là.
0: Pas vrai,
2: puis vous autres, vous étiez entrés, vous m'aviez parlé de ça, de ce challenge-là.
0: Oui, oui.
2: Puis visiblement, lui, il écoutait la radio dans la maison chez eux, parce que sa mère l'écoutait aussi, elle l'a entendu, là.
0: Oui. C'est ce qu'on pense, c'est qu'elle devait écouter. Ou bien, elle l'a surpris en train de parler, mais. Elle l'a pogné solide.
4: Oui. Ça m'a l'air d'une bonne mère, c'est parfait.
2: Ben oui.
4: Il faut le ramener à la réalité, le kid, là.
2: Donc, voilà.
4: Puis, comparé à Son des Christ,
0: il y a beaucoup de gens qui
4: affaire,
0: me disaient, ben là, envoyez le numéro à la police. Mais on l'a pas, son numéro. On n'a ben pas aucun moyen de trouver ce numéro-là. Là.
2: J'ai une petite fille dans la rue chez nous qui a joué à ça, Son des Christ, cette semaine.
4: C'est chiant. Ah ouais.
2: Chez nous.
4: Mais il n'y a pas personne qui va mourir, là.
2: Non. Ah non, j'ai pas appelé sa mère, mettons. Ouais.
4: Elle est encore dans ton sous-sol.
0: Wow!
4: On t'appelle pas les parents, tu règles le cas toi-même.
0: J'ai pas décidé d'appeler sa mère encore.
2: Le légionnaire qui vient de me concentrer.
0: Il l'a caché en bas. C'est pas de bon sens.
2: Ah, oh, j'attends la vie de recherche. Wow, ça c'est très bon. Non, mais elle a joué à Sonne des Christ chez nous, puis elle a laissé un petit. Tu sais, parce qu'elle fait ça en plein jour, puis on les voit tout le monde monter sur le balcon chez nous. Hein. Puis elle laisse un verre avec de l'eau puis de la terre avec une petite note nous conseillant fortement de ne pas boire ce onctueux mélange.
0: Ouais.
2: Ben, j'imagine qu'eux autres se trouvaient drôle, évidemment qu'on n'est pas capable de comprendre ce qui se passait dans leur tête. Mais sais-tu quoi? J'ai fait ça moi aussi, jouer à Son des Christ, puis ça m'amusait ben oui. Beaucoup. Puis tant qu'ils font ça à 4h30 de l'après-midi, ben ça me dérange
4: un
2: peu.
4: Ça
0: c'est moins pire.
2: Ça fait peur aux chats, mais pour le reste...
4: Il y a des petits gars, à un moment donné, qui voulaient faire ça chez nous, probablement vers 8-9 heures le soir, quelque chose de même. Mais le problème, c'est qu'ils commencent à faire le plan. En dessous de la fenêtre.
0: Ouais, c'est...
4: Mablon les a entendus, un moment donné, ils écoutent. Ça fait... Les boys, je vous entends, hein?
0: Hey, là, ça...
4: ça a sacré le cas.
0: Mais tu sais, le son des Christ, c'est aussi tannant qu'un coup de téléphone, mettons, à l'époque.
4: C'est ça, c'est ça.
2: Ouais, les coups de téléphone, on en faisait.
4: C'est ben chiant, oui. Mais ça fait pas de mal à personne.
0: Exact. Mais c'est tannant, je comprends. Là, mais il n'y a pas de danger pour la vie. Là.
2: OK. Je veux, tant qu'à être parlé des jeunes puis des histoires de Son des Christ, il y a quand même une histoire, c'est dans mes nouvelles, là, je vais essayer de leur fouiller, mais on essaie de trouver... ben en fait, on veut laisser plus de place. On veut faire plus de place. Une charte des droits des enfants. C'est une affaire de même. Là. C'est le commissaire au bien-être qui demande qu'on ait... au bien-être, aux droits des enfants, qu'on publie un rapport, en fait. Puis c'est un rapport dans lequel on dit qu'on s'en occupe pas assez des enfants. Puis je suis obligé d'être d'accord avec ça. Puis en même temps, je veux faire un lien avec l'histoire de... Je sais pas si vous avez pogné l'histoire de Patricia vendredi passé.
1: Pense pas.
0: Non.
2: Dans le patati patata concernant une histoire au Costa Rica.
0: Non, pas entendu ça.
2: Je vous fais entendre ça, OK? C'est... Bon, écoute, on va l'expliquer comment ça se passe, ça. Ça dure à peu près une minute et demie.
6: Ils sont dans la chambre d'hôtel. Ils sont allés se promener sur le bord de la plage.
7: Ils sont sortis en catimini.
6: Oui. Comme j'ai dit, je fais souvent
0: pas
6: chez
0: moi. Pas
6: moi.
0: Ah, pas moi.
6: Donc, ce qui devait arriver arriva, c'est-à-dire que quand les gars reviennent à l'hôtel pour retourner à leur chambre, ils se font pogner par le gardien de sécurité. On appelle les parents du Costa Rica pour dire, écoutez, hey, il est arrivé quelque chose.
7: Hey, pas vrai, même ça. Là.
6: Ils n'ont pas respecté le couvre-feu. Bon, mais
7: mettons, ils ont acheté de l'alcool frélaté puis ils en ont revendu à un local. T'sais, je comprends, mais là...
6: Puis si vous vous demandez, sont-ils partis sur le bord de l'eau, virer une brosse, pas pantoute. Les gars, ils se sont juste...
7: Là, à la beach de soir.
6: Ben oui, puis tu sais, on fait les fous.
7: Hey, à 16 ans,
6: on
7: là.
6: On fait les foufous,
7: t'sais, imagine, t'es avec ton chum, t'as jamais vécu d'expérience exotique. Là. Hey, on va-tu ça à la beach le soir? Ça doit être malade.
6: Ouais.
7: Genre.
6: Mais j'adhère à tout que... Même l'appel, j'y adhère, okay, moi. Ça. Ouais. Moi, j'ai pas de...
7: Moi, je trouve que ça répète un petit mémoire venant.
6: Ouais, mais tu sais, maintenant, les parents, on va être...
7: Ouais, OK. Okay. C'est vrai qu'il aurait fait ça, les parents, beaucoup de l'avaient pas dit.
6: Ben, c'est ça.
7: OK.
6: Fait que, tu sais, jusque-là, bon, mais est-ce qu'ils ont consommé? Non, il n'y a pas rien eu. Ils ont bien fait ça, mais je comprends qu'il y a des règles établies. Tu gères un groupe.
7: Oh oui.
6: Si tu n'écoutes pas,
7: oh oui, pénalité, on n'est pas content. Conséquence.
6: OK, parfait. Donc, ça, c'était au mois de novembre. Là, les gars, ils ont payé en masse, OK, de ce faux pas. C'est-à-dire que toutes les activités auxquelles ils avaient droit jusqu'à présent, là, on est au mois de mai, ils n'ont pas pu y participer. Hey. OK?
7: Même de retour?
6: Là...
7: Pas les activités là-bas, là. Tu parles
6: non,
7: ici,
6: non,
7: là.
6: Non, non, non.
7: Okay. OK.
6: Là, ils ont eu une rencontre avec une psycho-éducatrice pour jaser de ce qu'ils ont fait.
7: Ben, oui.
6: Là, la collation des grades s'est annulée.
7: Arrête!
6: Ils n'ont pas le droit d'aller au bal.
1: OK.
0: Ils sont sortis. Donc, ils n'ont pas respecté le couvre-feu. Wow.
1: Voyage scolaire au Costa Rica. Il y a un couvre-feu. Les kids ne le respectent pas. Des kids donc de 16-17 ans.
2: Ben, en fait, un couvre-feu. Puis les gars,
0: de la chambre.
2: Ils sont sortis de la chambre. Ils ont été à la beach.
0: C'est
2: puis,
1: ils étaient pas revenus.
2: Ils ont regardé le clair de lune sur l'océan.
0: Big deal.
2: Ben oui, big deal. Puis par la suite, ça se passe au mois de novembre.
0: Ah ben oui. Ils ont quoi, 16 ans?
1: Ben, ouais, ça, c'est l'année de finissant. Là,
2: c'est l'année de secondaire 5.
1: 16-17, là.
0: J'aurais pu jamais retourner à l'école de ma vie, moi, avec tout ce que j'ai fait.
2: C'est ça. Puis je suis obligé de dire que le système scolaire est en train de... C'est devenu un milieu de matante. Puis je pense que c'est géré par des matantes, puis ça paraît dans la façon dont dont l'ambiance se fait. C'est nous autres, les directeurs d'école, c'était des gars qui avaient fait l'armée. Là. Ils n'avaient vu d'autres avant. Je pense sincèrement qu'on
1: l'expression « boys will be boys », ça avait quand même du poids à notre époque.
2: On a vraiment donné le système scolaire puis l'avenir des jeunes garçons à des matantes.
0: Mais je veux pas y défendre, mais moi... Je pense qu'ils ont plus le choix à cause des parents, justement.
2: Ça, c'est une autre affaire. Les parents, bâtards, laissez donc vos enfants vivre. L'adolescence, là.
1: Mais
2: l'adolescence, c'est fait pour faire des niaiseries un peu. Moi, mon père me disait toujours, la seule règle, c'est qu'il faut pas, t'as pas le droit de te faire pogner.
0: Ben, on a tous passé par là.
2: Oui, oui.
0: Puis les ados d'aujourd'hui passent par là d'une autre manière.
1: Oui. Faut que ça reste dans certaines balises quand même. Là,
0: mais je pense qu'à l'école, tes études,
2: tes élèves, tu leur mets un beau cadre. Mais à un moment donné, franchir, tu sais, jouer avec la ligne, ça fait partie de l'adolescence. C'est de même qu'on se forme, c'est de même qu'on se crée, c'est de même qu'on se forge.
0: Tu sais, t'as un ado qui va se faire pogner parce que, je sais pas, il a cassé le cadenas d'une case, puis les parents vont blâmer le système scolaire au complet pour dire « vous avez pas encadré mon jeune ». Fait que là, les profs, j'imagine qu'ils n'ont pas le choix de tout resserrer les règles puis de devenir ma tante. Je ne dis pas que c'est généralisé, mais je pense qu'ils n'ont pas le choix. À cause des parents.
2: Non, mais c'est parce que les profs sont capables de cacher aux parents quand leurs enfants veulent changer de sexe. Je pense qu'ils sont capables de cacher aux parents. Ben, pas de cacher, mais pas nécessairement toujours appeler
1: tout,
2: les...
1: Tout rapporter.
2: Appeler
1: là.
2: À la maison pour dire tabarnouche, il a demandé pour aller pisser puis il est resté 15 minutes. Là.
1: On a géré ça à l'interne.
0: Oui.
1: C'est ça, là. Voyage au Costa Rica, ils ont fait un pas de côté, on a géré ça à l'interne.
0: Mais là, c'est parce que la punition est...
1: dépasse le crime. Ben absolument. Là, on faisait ça de même.
2: Et rajoutons ça, parce que je veux pas faire une grande nouvelle avec ça, l'histoire du Phoenix du Parvis, là, le fait.
1: Puis juste deux secondes, parce que Patricia dit ah, puis là, ils ont pas bu ça à la plage. À quel âge on a commencé à boire, nous autres?
2: 15, 16 ans.
1: Les kids boivent plus déjà en partant aujourd'hui?
8: À quel âge?
1: Moi, j'ai commencé à 15.
8: Prenais-tu un âge?
2: Puis, tu sais, je veux pas faire une grande nouvelle avec l'histoire du Phoenix du Parvis qui, bon, ils viennent de recevoir. Sont suspendus pour 7 jours, le permis est suspendu pour 7 jours, la police qui a dû intervenir 73 fois. Tout ça, eux autres, ils disent c'est pas si pire que ça a l'air. La police est arrivée, ils ont déjà trouvé des couteaux, il y a des bagarres, c'est les bars, il y en avait. Là, c'est le Phoenix du Parvis. Quand on était jeune, c'est un autre bar, on a vu la relève, on a vu le Robert. Tu sais, ça, c'est des histoires qui arrivent. Mais le gars, le propriétaire...
8: Oui, Alain, je le connais bien.
2: Alain Tremblay. Mm-hmm. Lui, il trouve ça sévère comme décision. C'est correct. Lui, il défend. Puis il dit, entre autres, pendant la COVID, il y a eu trois générations, on va dire trois cohortes là, de jeunes qui n'ont pas eu l'éducation de sortir d'un bar à 18 ans. Ça a créé un contexte particulier. Puis je suis obligé de dire que je suis possiblement d'accord avec lui.
8: Ben oui. Puis Alain, là...
2: Il y a beaucoup de jeunes qui, dans tout ça, qui n'ont pas... Ben, qui ont été enfermés pendant 3 ans. Pensez-y, ça laisse des marques. Puis 3 ans quand t'es jeune, c'est quand même.
1: C'est ça. Ça peut être toute ton adolescence quasiment, ou les années charnières.
8: Tu sais, à Québec, il y a un milieu de délinquants grandissant aussi. Beaucoup de gangs de rue.
1: Oui.
8: Ils s'en vont où le monde est. Tu sais, Alain, c'est un gars d'expérience. Il est dans le milieu des bars depuis, quoi, 30-40 ans. J'exagère peut-être, mais quand même, là. Il connaît la game, là. Puis je sais que dans ces établissements, il y a toujours eu de la sécurité. Ben, à un moment donné, tu peux pas tout contrôler.
2: Les jeunes que je côtoie, qui ont 19, 20, 21 ans à l'heure actuelle, vont beaucoup au Midnight Blue.
8: Exact.
2: Qui est le même bar, en fait. C'est le même bar. J'ai jamais entendu d'histoire, jamais entendu de patente. T'sais, lui, il y a des affiches de concours de calage, des patentes de même, là, où... Ça, la loi, c'est la loi. Souvenez-vous de l'époque où on pouvait pas dire que la bière était 2 pour 1.
8: Ouais, c'est ça.
2: On double les canards! Oh, ben, tu sais, le monde disait n'importe quoi.
8: On double les canards.
2: Mais c'est vrai, le monde disait n'importe quoi pour essayer de faire comprendre que c'était 2 pour 1. Mais écoute, peu importe les raisons pour lesquelles il y a eu, c'est pas ça mon point. Mon point, c'est vraiment lui qui dit, ça paraît dans l'agissement, ça paraît dans le comportement des jeunes qu'ils ont manqué 3 années, qui ont été 3 ans enfermés, 3 ans à gamer parce qu'ils n'avaient pas le choix, 3 ans
1: pour sauver des vies.
2: Tu sais, à 16 ans, c'est pas normal que ton meilleur ami, ça soit ton père et ta mère. Mais non. Là, t'as pas le choix parce que t'es enfermé avec eux autres.
1: Ça, c'est le plus gros aveu qui a pas été fait du gouvernement de la CAQ, de la santé publique, mettez toute la gang, là, tous ceux-là qui nous ont fait des points de presse à chaque jour, là, c'est le plus gros aveu qu'à un moment donné, il aurait dû avoir une autre conférence de presse qui s'appelait « Pardon, mon oncle » ou « Mon oncle demande pardon », c'est plus ça.
2: Oui.
1: Au kid. On vous a enfermé pour rien. On s'en rend compte avec le temps, là. On en avait une idée, ça qui est le pire, pendant la pandémie. On en avait une idée, on avait du data, là, qui nous disait que pour les jeunes, c'était pas dangereux, ce virus-là. Puis on vous a enfermé quand même. On n'aurait pas dû. Désolé.
2: Mais on a protégé grand-maman.
1: Même ça, c'est pas arrivé.
2: On a protégé grand-maman.
1: Je comprends. Mais. Puis regarde, ça sera un autre dossier aussi, là. D'après moi. Moi, je peux vous dire que. Ma mère m'a déjà dit que si jamais il y a une autre pandémie, il l'enfermerait pas. Elle l'a accepté la première fois, là, c'est correct. Là. Elle a comme embarqué, elle a suivi les règles là, plus qu'elle pouvait, puis tout. Mais à l'âge qu'elle est rendue, elle dit ça arrive une autre fois. Là. Non, moi, je perds pas 2-3 ans de ma vie. Là.
2: Ben écoute, je pense que ça, on est très nombreux à voir ça. Tu sais, quand on a vu l'espèce d'histoire avec l'antivirus cette semaine, c'est sûr que ça nous a ramené des souvenirs. Là. De voir cette histoire-là.
1: J'ai préféré ne pas parler de cette histoire-là.
2: C'est ça, moi non plus, j'ai pas voulu en parler.
8: Mais... Avez-vous entendu la Tribune du Peuple de Max Lacasse hier? Il posait la question aux gens, est-ce que s'il y avait une autre pandémie ou un autre virus, on devrait reconfiner? Écoute, les réponses font peur. Là.
2: Hein?
1: Ah ouais?
8: Je te le jure.
2: Le monde disait oui.
8: Le monde disait, ah oui, puis tu sais, je comprends, Max.
2: Alors, arrêtez de nous trois. Là. Arrêtez de nous appeler pour nous troller un peu capable.
8: Non, mais Max, lui, il va voir les gens, il fait des vox pop.
1: Oh oui. Pis
8: les gens disent ah oui, moi j'ai bien aimé ça, on se couchait de bonne heure. Bien aimé ça.
2: Oh my God.
8: Ils font ça pour nous protéger. Bien aimé ça, le confinement.
2: OK, c'est dans ses vox pop?
8: Oui.
2: Oh, tabarnouche, on écoute ça. On écoute ça.
9: Ah oui. Si jamais ça dégénère, est-ce qu'on devrait ramener le confinement comme on le fait pour limiter la propagation?
10: Oui. Ben oui, ça serait préférable.
9: Pourquoi?
10: Qu'est-ce qu'il avait fait durant la COVID, je trouvais que c'était une bonne affaire des places qui s'affermaient ou les places que t'allais, il fallait que t'aies ton masque. Parce qu'à part de ça, là, moi, je savais partout ce que j'allais, j'avais mon masque dans les autobus, partout. J'ai rien poigné.
9: Le confinement, ça a été une bonne chose.
10: Oui, ça sera une bonne chose.
2: Wow. Wow. Il y en a d'autres des mêmes, là.
9: Est-ce qu'on devrait refaire un confinement?
11: Oui.
9: Pourquoi?
11: Pour que ça arrête de se propager, la maladie, puis tout.
9: Est-ce que vous avez aimé le confinement
2: pendant
9: le
2: COVID? Quelle maladie, madame?
11: Oui, j'ai aimé ça. On reste en maison à telle heure, de telle heure, à telle heure. Quand tu sais, tu fais tes commissions en dessous, puis on reste à la maison.
9: Qu'est-ce que vous avez aimé là-dedans?
11: J'ai aimé qu'ils nous protègent de la maladie avec les masques. C'est ça qu'il faut faire.
8: Ben voilà!
2: J'ai encore peur, il y en a deux autres.
8: Ben il y en a.
9: Si la situation a dégénéré ici, est-ce qu'on devrait reconfiner comme on l'a fait pendant la COVID?
10: Oui.
9: Pourquoi?
10: Pour que tout le monde va être protégé.
9: Le confinement, ça a protégé le monde?
10: Oui, 80% on voit.
9: Vous prenez ça où, ces chiffres-là?
10: Dans ma tête.
9: Ça en passe des affaires dans votre tête?
10: Oh oui.
9: Le confinement pourrait sauver des vies encore?
10: Oh oui.
9: Et vous aimez ça de confiner?
10: Moi, j'ai ma pension, j'ai pas de problème.
9: Ben non, hein?
12: Moi, j'ai ma pension, j'ai pas de problème. Wow!
2: Non, ah. Mais c'est capoté.
1: Il y a beaucoup de Guylaine Tremblay.
8: Mais malheureusement, je pense que... Là, il y a quoi? Il y a 4 extraits. Je pense que c'est plus... c'est plus propagé qu'on le croit.
1: On aime ça, la liberté au Québec?
8: Ben oui. Mais attends, là. T'as une liberté de 8 heures à 9 heures.
1: Ouais.
8: On va faire tes commissions.
2: Je veux faire la promesse de pas vieillir de même. De pas, tu sais, t'as reçu un téléphone, les enfants, viens te souper dimanche, puis tu dis, ah, fuck, je vais être obligé de sortir de la maison. Je vais être obligé de sortir du condo. Enregistrer la poule aux œufs d'or. Tabarnouche, je vais peut-être avoir les résultats en notification avant que les boules sortent.
1: Oui, ouais, je vais me faire spoiler les résultats de la poule.
2: Choisir l'œuf ou l'enveloppe, le stress, je le perds tout. Si je le sais, ça a choisi l'œuf ou l'enveloppe.
1: Moi, j'aime ça être dans mon salon et dire l'œuf, l'œuf, l'œuf.
2: C'est sûr que c'est décourageant. C'est sûr que c'est décourageant. Mais tu sais, je suis obligé de dire un peu la même chose dans l'histoire de Cruella ce matin. France-Hélène Duranceau qui est mise sur le spot pour une histoire de télétravail, les syndicats. Puis en plus, QS alimente. Là. QS hier, ils ont pris du beau gros bois d'allumage ben sec, puis ils ont parti un feu en disant « Ah, moi, dans la place des syndicats, je préparais une grosse manifestation. »
1: Depuis 6 mois, les syndicats cherchent une manière d'être importants, de se donner de l'importance finalement. Là, je le fais jouer à chaque matin. Magali Dubaï qui disait que le 1er mai, on paralyse le Québec là. À partir de là, c'était à partir du 1er mai, pour le 1er mai. Là. Oui. Finalement, ça a été un flop monumental. C'est toutes les choses qui ont essayé jusqu'à maintenant, ça a été un flop. Mais là, on cherche des poignées, là. Tu sais, la CSN aussi, puis la FTQ. Là,
2: mais les gens qui veulent pas retourner au travail, je suis obligé de mettre ça un peu dans la même... Dans le même bandwagon que l'histoire des gens qui veulent être confinés, là.
8: Ben oui.
2: Sortir de la maison, là, les amis.
8: Non, il y a du monde qui s'angoisse.
2: C'est vivre, c'est...
8: Ah non. Ben, écoute, moi, je me lève chez nous, je garde mes culottes de pyjama, me mets un haut correct, je prends mon petit café, je m'installe devant mon ordinateur, j'ouvre ma caméra. Durant ma pause, je peux aller mettre mon linge dans la laveuse.
2: Non. Puis brosser à sauce à spag, je le sais, c'est... tout ça, je comprends ça. Le temps de qualité, on est avec les enfants. Mais tu sais, moi, mon point, c'est t'es supposé de travailler, t'es pas supposé de t'occuper des enfants. Tu sais, il y a un paquet d'affaires, normalement. Puis, tu sais, Cruella, c'est quoi son nom, France-Hélène Duranceau? Elle, ce qu'elle dit, écoute, c'est... un groupe qui travaille ensemble physiquement, ça développe la créativité.
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4: Aux États-Unis, on atteint cette semaine un nouveau chapitre. Hein? Les actionnaires de Warner Brothers Discovery viennent d'approuver cette semaine le rachat par Paramount Skydance, qui va faire passer la chaîne CNN sous le contrôle de David Ellison, un proche de Donald Trump par son père Larry. D'ailleurs, David Ellison a fêté ça en donnant avec un souper plein d'oligarques en l'honneur et en présence du président Trump cette semaine. L'an dernier, il avait acquis CBS. C'est une autre manière pour le pouvoir d'assurer une prolongation des idéologies.
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0: Yes, ben justement, ça va faire la suite de ce qu'on vient d'entendre, l'extrait que vous avez fait jouer, le gaga-gougou sur Trump. Je vais être le même gars dans l'émission de Marie-Louise Cipriani. Il a parlé de Boc-Côté, entre autres, il fallait qu'il plug Boc-Côté là-dedans. Une histoire qui se passe en France, là.
1: Par les médias dont il est propriétaire. Bolloré les utilise pour porter les voix de l'extrême droite. Ça passe par l'édition depuis 3 ans. Oui. Il contrôle le groupe Hachette, donc qui détient cette maison Grasset et Fayard aussi, où il s'est passé ce qu'on anticipe de ce qui va se passer chez Grasset, c'est-à-dire profiter du prestige de la marque pour publier une idéologie. Chez Fayard, c'est Nicolas Sarkozy, Jordan Bardella, Éric Zemmour, des leaders de l'extrême droite, Mathieu Boc-Côté. Alors, il passe aussi par ces médias. Il possède la chaîne d'info ultra-conservatrice CNN News en France, la radio Europe 1, le journal du dimanche où il a écrit, et sa ligne éditoriale est à l'avenant. Et bien sûr, il vilipende les médias publics. Radio France, France Télévisions reçoivent 4 milliards d'euros par année. Pour lui, ce sont des pertes.
0: Les médias publics passent des bonnes informations. Les médias privés, ben ça, c'est un peu dangereux. Il y a des idées qui diffusent là, qui ne doivent pas être diffusées. Là.
2: C'est ça
0: le message sous-jacent de tout ça, là. Et ça arrive dans le privé?
1: Dans les États démocratiques, au contraire, les manias de la presse voudraient décimer les médias publics en dénonçant leur budget, leur allégeance, leur neutralité, comme si eux n'avaient pas d'intention comme propriétaires de médias. Parce que de William Randolph Hearst à Conrad Black, en passant par Rupert Murdoch, Silvio Berlusconi, les milliardaires qui possèdent des médias font de la politique. André Desmarais ne se cachait pas d'utiliser la presse pour promouvoir le fédéralisme.
2: Ouais,
1: et le grand patron de Québécois, c'est l'ancien chef du Parti québécois. Mais certains diraient que c'est un autre genre de frérisme. Alors,
0: mélange avec le frérisme à la fin. Mais le but, encore une fois, eat the rich, les milliardaires, les riches qu'il faudrait taxer plus, juste en passant, là, qui essaient de contrôler le monde.
2: Ils sont en guerre.
0: Il y a tout ça, là. Oh, oui, ils sont en guerre. Pas à peu près.
2: Et c'est sous cet angle-là qu'il faut aller analyser les bébelleux de la journée qui sont instrumentalisés. Oui, c'est des caves, c'est des demi-portions. Et vous êtes tanné de me l'entendre dire, ben attachez vos trucs parce que Boc-Côté va rajouter de la sauce.
0: Mais avant de parler du show de Marie-Louise, moi je trouve le show de Marie-Louise pire, là, mais bon.
2: Ouais, je vais juste continuer mon élan. Là. C'est des décisions de programmation. Là. Pourquoi ils sont constamment renouvelés? Renouvelés. Ah non, l'émission est finie. On en relance une autre, on appelle ça un autre nom. Et la télé te veut, on donne un contrat. C'est des contrats pour l'éternité et la fin des temps. C'est une décision du diffuseur avec des gens qui sont responsables en haut. Eux autres, ils s'octroient pas des jobs. Pas même ça marche, là. Moi, je signe un contrat, puis il y a quelqu'un qui va me payer. Non, non. Natacha Mercure, DG Audio-Radio de Radio-Canada, Mélanie Thivierge, première directrice d'ici première. Eux autres autorisent et donnent le mandat à ces crottés-là de faire la job. Évangéliser woke, la bonne parole, l'entre-soi avec l'évangile progressiste qui va avec. Nous, c'est le bien, on est le camp du bien, eux, c'est le camp du mal, blablabla, bla, bla, vous le savez. Mais au-delà de ça, et ça rejoint le point que tu es en train d'exposer, casser les jambes du privé. D'humilier, diffamer, ridiculiser. Là, c'est TVA, vous l'avez entendu, l'histoire d'Albi Géant. Mais c'est Radio X aussi. Mais ça a été aussi, par en dessous, certains comptes Twitter pas commodes qui harcelaient nos clients. Mais ça, on a réglé ce volet-là. Mais c'était de connivence, là. C'était des alliés, c'était des complices.
0: Et tout ça avec votre argent.
2: Et tout ça avec votre argent, là. Et c'est ça qui est salaud, au final. Mais c'est ça, c'est une guerre idéologique. C'est pas une histoire de coqueloun. C'est une guerre idéologique active qui est menée pour évangéliser et casser des jambes. C'est une équipe de baseball, là. Ça continue avec l'approbation des hautes instances de la société.
0: Ça, ce que vous entendiez là, c'est le soir, justement, où tu as eu le nouvel attentat sur Trump, mais c'était pas encore arrivé à ce moment-là. Mais ils savaient que ça s'en venait, la soirée, pas l'attentat, là, la soirée avec les journalistes, les comment t'appelles ça, les correspondants parlementaires, mettons, là, mais en tout cas, aux États-Unis. Donc, ils étaient tous présents. Et là, on nous rappelle que, ouais, Trump, il avait été là dans le temps, Obama. Ça a quand même fini bizarre. Essayez de m'expliquer ce qu'il voulait dire par là.
1: En 2011, Obama faisait ses blagues au moment même où il s'apprêtait à aller éliminer Oussama Bin Laden. On va souhaiter quand même que Donald Trump, qui aime le jeu des comparaisons entre les présidents, ne tente pas un coup du genre ce soir.
2: Ben ça.
0: Il parle de quoi, là? OK, Trump qui éliminerait un Bin Laden. Pourquoi ça arrive? Pourquoi on serait contre que ça arrive? Puis ça serait qui, le Bin Laden? Je ne sais même pas présentement. Le gars de l'Iran, peut-être, je ne sais pas.
2: C'est des gens profondément dérangés.
0: Mais j'imagine, dans sa tête, ça doit être autre chose.
2: Derangement syndrome.
0: Je sais pas.
2: Donc, il y a des gens dérangés.
0: Mais c'est Radcan un peu à grandeur. Le lendemain, l'émission Tout Terrain, donc qui est le dimanche matin, on revient justement sur la fusillade, ou du moins la tentative de fusillade. Il y a quand même des coups de feu qui ont été tirés dans l'hôtel. Et voici.
3: Et là, ben, pendant 2-3 secondes, on se dit, est-ce que j'ai bien entendu? Est-ce que ce sont vraiment des coups de feu?
4: Ouais, c'est une vraie question, Hugo, parce que nous sommes formés, il faut le rappeler à nos auditeurs, pour être sur le qui-vive, pour savoir reconnaître lorsque nous sommes confrontés à des tirs d'armes. Hein? Est-ce que sur le coup, vos antennes se sont dressées?
3: Oui, ça a été assez rapide. Peut-être 2-3 secondes d'hésitation où on se demande ce qui s'est passé. Puis là, notre cerveau dit, oui, c'est bien des coups de feu que tu as entendus. Mm-hmm. Alors, on fait ce qu'on a appris à faire, ce qu'on a déjà vu à la télé, ce qu'on a souvent l'impression d'avoir vécu par procuration parce que ces événements-là sont quand même assez nombreux, malheureusement. Alors, on se jette au sol, on essaie de se mettre à l'abri, sous la table, derrière une chaise.
0: La manière qu'il raconte ça, là, c'est comme si les journalistes, il y en a un qui se lève, là, hey! Ne vous inquiétez pas, je suis un professionnel.
2: Oui, je l'ai
0: Ce
2: appris.
0: Sont des coups de feu que j'entends.
2: Oui.
0: Donc, je sais plus quoi faire. Cachons-nous en arrière de la, en dessous de la table.
2: Il y a eu une panique qui s'est installée, là. Comme n'importe quel être humain.
0: Ben oui, mais Louis se cache en dessous de la table. Tout être humain aurait fait ça.
2: Non, mais lui.
0: Mais non, je suis un professionnel.
2: On a appris ça à l'école.
0: Je suis un journaliste. Ouais, j'ai dû manquer ce cours-là.
2: Non, c'est ça. Toi, t'étais pas. T'étais parti.
0: Ouais, je sais pas. J'ai dormi ce
2: Manger
0: matin.
2: Manger un bang ou un quick. Boire un quick. Encore une fois.
0: De quoi tu parles, on est formé pour ça.
2: On est formé pour ça. Zéro formé pour ça. Zéro formé pour ça.
0: Et là, bien sûr. On fait intervenir des chroniqueurs. Là, on va chercher un prof aux États-Unis qui doit être anti-Trump à fond.
2: Ben
0: je
2: ne
0: connaissais pas le monsieur. Voici.
4: Le volume de menaces était grand contre Barack Obama, mais on a quand même l'impression que ça a changé, que c'est encore plus tendu que ça ne l'était. Dites-moi, qu'est-ce qui est en cause selon vous?
5: Pour moi, cet incident hier montre jusqu'à quel point il y a une épidémie d'accès aux armes à feu aux États-Unis. Ah. Mais en même temps, il faut dire que nous vivons dans une atmosphère où la rhétorique politique soutient ce genre de comportement. Trump lui-même n'hésite pas à attaquer les juges. Trump lui-même n'hésite pas à attaquer de façon
2: farouche la faute de Trump.
5: Les journalistes. Il attaque les démocrates. Il traite tous ces gens-là comme les ennemis du peuple. Il n'est pas surprenant, en fin de compte, que nous voyons un tel événement dans cette atmosphère.
0: Donc, c'est la faute des guns. Puis c'est la faute de Trump qui n'est pas fin avec les journalistes, pas fin avec les juges. Donc, c'est correct de le tuer. Il y a des, c'est automatique, tu fais le lien. Hey, t'attaques les journalistes, donc on peut te tuer. Raphaël Jacob est là aussi autour de la table.
4: Dès 2016, c'est lui qui disait « Cognez-les » au milieu des rassemblements. « Cognez-les, je paierai les frais d'avocat. » À Charlottesville, il avait aussi parlé du fait qu'il y avait des bons et des mauvais de chaque côté, alors que c'était l'extrême droite des suprémacistes blancs. Les Proud Boys, reculez-vous, tenez-vous prêts. C'est difficile de penser que Donald Trump lui-même n'a rien à voir avec ce qui se passe, qui a cours en ce moment au sud de la frontière.
6: C'était vrai en 2024. Lors des deux premières tentatives contre lui, évidemment, on ne veut pas blâmer la victime, sauf que dans ce cas-ci, la victime présumée, le président des États-Unis, est un agent peut-être sans parallèle actuellement dans le système politique américain de chaos, de colère, de rage et dans certains cas même, je veux dire, de façon carrée, de folie.
0: On ne veut pas blâmer la victime, mais...
2: Ouais, but...
0: Ouais, il y a le mais. Ah ouais, mais vu que c'est Trump... Là, c'est correct, parce que c'est de sa faute. Son discours, ça rend des gens violents, ça rend les gens fous.
2: Comment il s'appelle le tireur qui n'a pas tiré, finalement? Cole?
0: Il a tiré, mais dans le corridor.
2: Ouais, c'est ça. Mais il a tiré sa veste du gars, finalement. La veste par balle, ça l'a protégé.
0: Allen, Cole, Cole Thomas Allen.
2: OK. Lui, rien à voir.
0: Non.
2: Lui, c'est une victime.
0: Oui, c'est une victime de Trump. C'est Trump qui l'a fait virer fou.
2: Donc, il faut que Trump soit arrêté.
0: Ouais, parce qu'il rend les gens fous.
2: Il faut l'honorer.
0: Oui.
2: Lui, il faut qu'il soit reçu à la Maison-Blanche. C'est un survivant de Trump. Non, mais c'est, je pousse ça, là. Ben, c'est un survivant des attaques psychologiques de Trump qui l'ont rendu vulnérable à un point tel qu'il est allé chercher une arme. Mais s'il n'y a pas de Trump, le gars continue d'enseigner pareil en Californie à son école, là. Tu comprends?
0: Ben oui, oui,
2: c'est
0: normalement.
2: Un bon prof, là.
7: Oui.
2: Ses élèves sont de bonne humeur, pis tout. Mais ce gars-là doit être reçu au Congrès, là. C'est la médaille de bravo. Trump doit être arrêté un matin. C'est ce qu'ils disent.
0: D'ailleurs,
2: le prolongement de la logique.
0: Oui, ben on a parlé un peu plus tôt de messages de complotistes sur le web qui disent que c'est tout arrangé, c'est pour remonter sa cote de popularité, etc. Ça aussi, c'est la faute de Trump.
6: Ce que j'entends personnellement depuis maintenant près de 2 ans, ce sont des dizaines de théories qui ne sont pas basées dans les faits. Mm-hmm. Du genre, c'était une pièce de théâtre, le président, l'ancien président a tout orchestré. Bon.
4: Mais Howard Gould, on pourrait dire que Donald Trump a lui-même cultivé les théories du complot, notamment avec cette trame qui est revenue si souvent sur le fait qu'il s'était fait voler l'élection de 2020, mais pas que. Et je pense que Raphaël a raison d'en parler parce que cette tentative présumée d'assassinat arrive au moment où le président, lui, est à des sommets d'impopularité.
5: Oui, ces théories de complot font partie de l'ADN du mouvement MAGA.
0: Ouais, mais là, c'est votre gang, c'est pas le mouvement MAGA, là. Ceux qui sont remplacés, ça, mais ça excuse, j'imagine.
2: Ça c'est complètement délirant. Moi, je l'ai écouté au complet, ça.
0: Oui.
2: Faut dire que Jacob a été mesuré, là, quand même. Ça n'a pas été. Tu sais, il l'a dit 2-3 fois, quand même. Faut pas.
7: Ça n'a pas été lui le pire.
2: Blâmer,
7: ça
2: n'a
7: pas
2: été
0: lui.
2: C'est
0: jamais lui le pire, mais il embarque quand même dans la chanson, là.
2: Ouais, mais.
7: Il veut une paye.
2: Il accepte. Ouais, c'est ça. Il accepte l'invitation. Il embarque dans un train, là.
0: Tu l'as dit un peu plus tôt.
2: C'est Radio-Canada Radio. Là.
0: Hey, Trump, il a présenté la photo du tueur.
4: Qui s'est empressé de tenir une conférence de presse 30 minutes après les événements, d'évoquer le fait que ça illustrait une fois de plus la nécessité de construire sa salle de bal attenante à la Maison-Blanche, qui serait pourvue de toutes les technologies sécuritaires, même anti-drones. Il a lui-même alimenté la photo du tireur, ce qui moi m'a renversé en voyant ça hier soir. C'est comme si, je vais aller tout de suite vers vous, Raphaël Jacob, il doit contrôler tous les récits.
6: En même temps, là-dessus, d'un point de vue politique, on constate ce matin que c'est sûr que ça fait un petit peu son jeu, ce qui se passe.

0: publié la photo.
1: Mais c'est la haine. La haine de Trump va jusque-là. Dans...
2: Oui, ouais, je sais. C'est la détestation
1: profonde, exactement.
2: Moi, je me pense...
1: Exactement.
2: Cet extrait-là particulièrement... Mais
0: la création de sens sur ce... Sur...
1: Il n'y a pas de sens, aucun sens, là. Non. Je cherche pas de logique.
0: Mais il s'assise sur quoi pour. Je comprends
1: la
0: pas.
1: Haine.
0: Je comprends la haine, Doom. Tout le reste, je le comprends.
1: Il n'y a rien à comprendre, Dan.
0: Sauf que le fait qu'il publie la photo, qu'un président publie la photo d'une victime, je comprends pas pourquoi ça se fait pas. Je comprends pas.
1: Il le déteste tellement qu'à leurs yeux, il lui porte préjudice.
2: Il essaie d'être dans la photo, il essaie d'être à l'avant. C'est ça que tu sais.
1: Trump porte préjudice à l'identité de ce gars-là. Il le fait mal paraître et il veut, de ce fait, profiter de ça. C'est un profiteur.
2: Moi, j'essaie
1: il peut jamais s'en sortir. Trump, on revient à ça. Ça fait longtemps qu'on le dit, puis je suis pas tout seul à le dire. Il le trouverait, ça n'existera pas, là, mais mettons ça à l'extrême, il trouverait un médicament contre le cancer, un médicament contre le cancer, quel que soit le cancer, du sein, de la prostate, peu importe. Puis que c'est lui, là. Ça arrivera pas. Supposons que ça arrive, c'est un profiteur. Il va faire de l'argent, il a acheté des actions, sa famille a acheté des actions de pharma, on le savait, on le sait, il est proche de la bourse, c'est son chum qui est dans la compagnie, là, ils vont tenter de trouver une arborescence. Son ancien beau-frère avait fondé cette compagnie-là qui est derrière. Ben. On s'en sort pas, Dan! C'est une obsession complètement débile. La chaîne est débarquée à Radio-Canada, puis depuis une mèche, là.
2: Ben, rappelle-toi quand il a
1: donc,
2: mis...
1: Donc, prennent le tireur en pitié.
2: Oui. Quand il a mis du cash pour faire avancer le vaccin contre la COVID, t'avais les démocrates, puis des partisans, on va dire, là,
1: Watch
2: dans les
1: speed,
2: médias...
1: C'est lui, Trump.
2: Oui, dans les médias qui disaient...
1: C'est un anti-vax.
2: Moi, ce vaccin-là, je le prendrai jamais.
1: Il y a ça.
2: J'y fais pas confiance. Si c'est un vaccin Trump, je veux rien savoir.
1: Mais il y a d'autres débiles qui disaient, Trump, c'est un anti-vax. Christy, c'est pas un anti-vax.
2: Ah, ça, c'était par après. Mais avant qu'il soit produit, là, il disait, ce vaccin-là, je le prendrai jamais, il vient de Trump. Non,
1: absolument. Ça s'est dit,
2: non.
1: Ça.
2: Oui. Puis par des représentants démocrates, là.
1: Mais il y a des profonds débiles qui ont dit que c'était un anti-vax.
2: Oui.
1: Alors qu'il a pris des milliards de fonds publics puis qu'il a donné ça à du pharma pour créer le vaccin. C'est Trump qui est derrière ça. Que vous le vouliez ou non, là, c'est arrivé, cette affaire-là. Là.
2: Si Obama fait la même chose, il y a une tentative de meurtre contre Obama, 30 minutes plus tard, il fait une conférence de presse, il est donc bien courageux. 30 minutes après, t'imagines le trauma quand même. On a attenté à sa vie.
1: Fait
2: 30
1: une substantiation
2: après,
1: de rôle. C'est Obama, Michel à côté.
2: Le ton est différent. L'analyse est différente.
1: Qu'il est courageux.
2: Oui. Puis qu'on le pogne le salaud.
1: Il a bien
2: là.
1: Parlé. Parce qu'il a bien parlé, tu vois, à la Maison Blanche après. Là.
2: Ah, mais justement.
1: Il était fair and square.
2: Le changement de ton.
3: On aimerait, naïvement, oserais-je dire, y croire. Est-ce votre cas? Pensez-vous que ce qui s'est passé hier va entraîner un réel changement de ton de la part du président des États-Unis?
4: On avait la même chose après la première tentative d'assassinat. Alors, ça, pour moi, c'est l'hypocrisie pure et simple.
5: Rien à ajouter. Ça va de soi. C'est-à-dire que, oui, les paroles sont belles et elles sont importantes. Le problème, c'est qu'elles viennent d'un émetteur qui n'a absolument aucune espèce de crédibilité sur la question.
2: Et elle est où, votre crédibilité à vous autres? Il est où votre changement de ton? Le soir même du premier attentat, vous étiez en train de blâmer Trump pour ce qui se passait.
1: Parole
2: il n'y a jamais eu de changement de ton de leur
1: parole
2: bord.
1: De sagesse du légionnaire
2: non plus,
1: ici. Parole de sagesse du légionnaire.
2: Mais c'est parce que pour autres, 100% du problème, c'est Trump.
1: J'ai dit d'ailleurs à Richard Martineau que la Légion, ça existait. Mais j'ai jasé avec avant son show. Il l'a dit au début de son émission, vendredi. La Légion et tout ça, parce que Richard voulait justement qu'on fasse des blocs sur des extraits débiles de Radio-Canada, je veux dire.
2: Ça fait là, des années.
1: La différence, c'est qu'on s'acharne pas sur un individu.
2: Non.
1: C'est from coast to coast. Si je trouve un coqueloune à Trois-Rivières, à Québec, à Montréal, radio, télé, on le passe, là. From coast to coast. On s'acharne pas sur...
2: Puis même, avant la Légion, ça fait 25 ans que Radio-X fait ça, là.
1: C'est ça. Absolument.
2: Jeff faisait ça dans le temps du monde parallèle. Là.
1: Ben, c'est ce que je trouvais drôle.
2: Oui.
1: C'est ce que je trouvais le fun. Et ça continue. On continue la tradition.
0: Que l'on continue.
2: Que l'on continue.
1: Continuons!
2: Ouais, ça, c'est autre chose.
1: Ah!
2: comment il s'appelle? Lépine. Jean-François Lépine, qui était aussi dans l'émission de Marie-Louise Arsenault.
1: Un bon d'Israël.
2: Et
1: la Hamas, c'est un groupe de combattants puis de résistants.
0: Ouais, surtout les Chinois.
2: Les Chinois.
1: Oh,
2: les
1: Chinois
2: il y a beaucoup de choses louches.
0: Ouais, les Chinois sont...
2: Mais lui, les gens l'aiment, puis ils viennent y dire à l'aéroport, mais il y a de quoi qu'il a dit, je pense, involontairement. En tout cas, moi, je vais vous dire comment je le comprends après. Là.
6: Dans un contexte de crise de confiance, aussi rappelons que moins de 40%

0: des jeunes entre 18 et 34 ans au Québec ne font pas confiance aux journalistes, selon un récent sondage. Comment ça va, le journaliste Jean-François? Vous avez raconté une anecdote à notre réalisatrice, ouais. Marie-France Lemaine. Vous étiez à l'aéroport. Il y a un homme qui est venu vous voir.
1: D'un certain âge aussi, assez chic, qui attend sa valise et qui me dit « Qu'est-ce que vous pensez du monde du journalisme aujourd'hui? » Puis je savais ce qu'il voulait dire. Au fond, il disait « On s'ennuie de gens comme vous. » C'est toujours ça qu'ils disent. Mm. Ils ont l'impression que le monde du journalisme était plus fiable avant, que c'était mieux, que c'était... Pour beaucoup de ces gens-là, d'ailleurs plus âgés, c'est la diversité. Quoi choisir? Comment décider? Comment reconnaître ce qui est fiable ou non, etc.?
2: Il s'en sert pour se flatter l'ego, là, mais Jean-François Lépine a rencontré un vieux dômien qui s'ennuie du dôme. Qui s'ennuie quand il y avait une version de l'histoire. La vérité venait de la télé et je pouvais tout croire ce qu'il me disait. Là, aujourd'hui, j'ai des faits puis j'ai des versions qui sont qui concordent pas une avec l'autre. Puis là, je sais pas quoi faire avec tout ça.
3: Il y a sur Facebook, il y a Bebel News qui me pop. Bebel News, ça me pop.
4: C'est parce qu'avant, le dôme était opaque. À cette heure, il est devenu un peu plus transparent.
2: Ben, c'est ça. Mm.
3: Il y avait trois postes.
2: Là, j'ai des informations qui sont parfois contradictoires, puis je sais pas quoi faire avec ça, je comprends rien. Moi, avant, je voulais une vérité, c'était simple, ce qu'il me disait à la TV, c'était vrai.
3: Internet de merde!
2: Oui! Il est temps qu'on réglemente ça.
3: Ouais! À ce temps-là, on n'avait pas d'Internet. C'était bien compliqué.
4: On devrait canceller ça.
3: C'était Ben on the run qui lisait les nouvelles.
2: T'as parlé de Xavier Bouillette tout à l'heure, j'arrive avec ça, faut que je joue absolument.
5: Augmenter les taux de natalité, c'est le revers d'une médaille dont la face est l'immigration qu'il juge beaucoup trop élevée. Mm. Ça, c'est déjà un problème en soi qui mériterait d'être discuté parce que on a tendance à mettre le PQ, en tout cas à mettre sur le dos de l'immigration, par exemple, crise du logement, crise des services sociaux. C'est une question. La réponse semble évidente. Là. Il n'y a pas de lien entre les deux, mais je ne veux pas nécessairement discuter de ça. Ça nous amènerait dans des zones qui seraient plus techniques. Moi, ce qui m'intéresse ici, c'est la question de la natalité. Parce que ce discours de la natalité, ça faisait longtemps qu'on ne l'avait pas entendu.
2: Non.
5: Et il a été énormément présent au Québec, entre autres, il y a plusieurs années.
0: Et à l'époque de la Grande Noirceur.
5: Tout à fait.
0: Et avant, quand on obligeait les femmes à faire 12, 13, exact. 14, 17 enfants.
2: Exact. Non, mais minute, c'est surtout qu'on amène ça à la Grande Noirceur, puis on obligeait les femmes à faire... Excuse, j'ai 44 ans, j'ai pas connu cette époque-là. Mais j'ai connu les bébés bonus. J'ai connu Jean Charest qui disait que le Québec était le paradis des familles. Puis le but... On a créé les CPE dans le but que les femmes puissent faire des enfants plus...
3: Ça n'a pas pogné.
2: Mais ça a toujours été là.
3: Ça a décalé ou ça a plutôt provoqué. Les familles se sont faites.
4: C'est parce que c'est pas.
3: Dans un autre temps. Comment je veux dire ça? Donc, ça a accéléré. Prenons un exemple. J'aime les exemples concrets. Mettons un petit couple, 35 ans. Mettons 32. On pensait faire un enfant dans 2 ans. Ah, notre bonus, on va le faire là. Ils ont devancé.
2: Ouais.
3: Ils ont devancé.
4: Mais
3: ils
4: n'ont pas fait plus.
3: Ils n'ont pas fait plus. Au début,
4: au début des années 2000, les femmes attendaient d'être bien établies, bien en selle avant de faire des enfants.
3: Comme
4: on voyait souvent. Mais aujourd'hui, là, il y en a beaucoup qui ont des enfants 22, 23 ans. Là. C'est quand même.
3: À documenter, Dan.
2: Ouais.
3: Peut-être qu'on a cette impression-là.
2: Parce que je pense que tout
3: ça
2: a été.
3: Ça prend des chiffres.
2: Tout a été décalé, en fait. Là.
3: Ça me prend des chiffres.
2: Les femmes vont à l'université, puis les hommes aussi. Là. C'est, avant
3: d'établir puis de faire un peu de bacon.
2: Avant d'avoir le premier char, la première maison, puis l'enfant, tout a comme été décalé dans
3: ça
2: le temps.
3: Ça coûte cher.
2: Ça vient tout plus tard.
3: Tu peux pas faire un enfant et rester à la maison. Je sais pas pour moi-même, mais ça coûte cher, Dan, c'est ça que je te dis.
4: Ouais, non, je comprends,
3: c'est l'histoire de l'appartement, les chars.
4: Peut-être pas cette année, mais aux alentours de 2010, puis je capotais. Tu sais, j'ai travaillé dans un autre employeur, puis les filles, puis ils rentraient après le cégep, puis un an après, t'es en congé de maternité, non?
3: Ben, y a quelqu'un qui soulève le point. Peut-être l'arrivée du RQAP 2006. Il y a 20 ans.
2: Mais ça pour dire que...
4: Ouais, peut-être.
2: On était dans une chronique woke à fond, puis on cochait toutes les cases.
5: Par exemple, on parlait des nouveaux médias. Le phénomène Tradwives est énormément présent. Donc, ces personnes peuvent peut-être vouloir avoir des enfants, mais derrière ça, qu'est-ce qui est en opération? Qu'est-ce qui se trame? C'est cette idée selon laquelle le socle inamovible, si on veut, de la société, qui rend possible la nation, c'est la famille. Une famille qui est très souvent quand même hétéronormative, mais au-delà même de ça, une famille qui est fondée sur le fait de produire des enfants. Parce que dans nos sociétés, la production l'éducation est essentielle, la croissance, et cette croissance, cette fertilité, si on veut, économique, ben, elle se répercute aussi sur la manière dont on pense le rôle des femmes. Ben, je pense que là, ici, le PQ devra préciser qu'est-ce qu'il entend par politique nataliste. Parce que, au contraire, même dans un enjeu écologique, il y a des gens qui vont soutenir l'inverse, c'est-à-dire qu'il ne faut pas augmenter la population, mais viser une dénatalité pour viser la décroissance.
3: Il faut viser la décroissance.
2: Pour viser la décroissance.
3: C'est l'individu le plus délirant que j'ai entendu. Là, t'as pas la réplique de Rousseau,
2: invité...
3: là,
2: c'est un ben, peu... je l'ai, mais on n'a pas le temps. Mais c'est un invité fréquent de Radcan, là, ce gars-là.
3: Avertissement avant d'aller à la pause. Il va falloir que j'ai passé le message aussi, là, que le PQ se surveille. Hein. Parce que la machine de propagande QS, elle est lancée, là.
2: Oui.
3: Je le sais qu'il y a des vieux vidéos qui circulent, Bernard Landry, la propagande de Radio-Canada. Bernard Landry, autre temps, autre lieu. Mais ça se poursuit dans un autre cadre, un autre spectre idéologique. Le PQ va se faire piler dans la face
2: par les woke,
3: par l'antenne de Radio-Canada.
2: Oui.
3: Il faut que le DGEQ porte surveillance à ça, là. Parce que c'est une antenne. Ici, tout est calculé en passant, là. Arrivez-moi pas avec la chanson. Vous êtes conservateur, tout ça. Non, non, tout est calculé. Nous autres, on peut pas inviter du même 8 fois, là. En campagne. Tout est calculé, les interventions sont timées.
4: Ben, toutes les fois qu'on invite du M, il faut qu'on envoie une invitation aux autres.
3: Exact. Faut garder ça. Bien, souvent, on se fait dire non. Des fois, on se fait dire oui, mais faut tout que ça soit. Mais eux autres, c'est feu à volonté. Là. La dernière campagne, d'ailleurs, provinciale, il n'y avait aucun conservateur sur les panels.
2: No.
3: Il faut que ton panel soit équilibré. Adrien Pouliot était dispo là, pour y aller, là. Les panels. Jamais il a été invité, là. Donc, le DGEQ devra apporter une attention particulière à cette antenne-là, parce que je vous le dis, en termes de couverture journalistique, ça vaut des centaines de milliers de dollars, là, ce qui va arriver, là, en faveur de QS. Donc, c'est une antenne partisane, publique, anti-PQ. Moi, je suis pas PQ, là. Mais si le PQ tient à avoir une couverture équitable, moi, je pense qu'ils doivent interpeller plutôt qu'à tard, le DGEQ. On va à la pause.
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12: Mathieu Bocoté, salut, comment ça va?
13: Bonjour, ça va toi?
12: Très bien. Je suis en train de plonger dans un livre qui m'apparaissait rébarbatif au départ. J'aime pas les livres entretien. Parce que je me mets des voix dans ma tête, puis je me fais jouer une espèce de dialogue dans ma tête, puis je cherche l'aboutissement d'eux. Mais je dois dire que on apprend énormément de choses dans ce qu'on pourrait appeler une biographie, mais sous une autre forme, avec quelqu'un qu'on connaît pas au Québec, qui semble être un de tes meilleurs amis, visiblement, Laurent Dandriot, qui te lance un éloge comme jamais personne n'a lancé d'éloge à quiconque. Là. Wow! Il te lance des fleurs, mon cher Mathieu, là.
13: Ben, c'est bien gentil. Alors, les livres d'entretien, en général, moi, j'aime bien ça parce que ça permet, c'est souvent une forme de rapport d'étape dans la vie de quelqu'un, soit un intellectuel, soit un politique. C'est aussi, quelquefois, ça a un mélange de personnel et d'intellectuel. Oui. Ensuite, je te confierai que pour ce livre, donc le pessimiste joyeux, qui est paru la semaine dernière chez Fayard, j'étais très méfiant au début. J'ai refusé les premières fois parce que j'ai l'habitude de dire qu'en matière de vie perso, elle ne concerne que moi. Et pour ce qui est de mes idées, je les exprime dans d'autres livres. Mais Laurent réussit à me convaincre de l'intérêt à tout le moins d'un livre qui retrace, appelons ça, en fait, à partir d'une expérience personnelle qui permet de parler du Québec aux Français, du rapport entre le Québec et la France, de revenir sur les travaux que j'ai menés jusqu'à présent qui ont peut-être une certaine pertinence pour éclairer des tendances de fond aujourd'hui, le rapport aux libertés, à l'identité, aux cultures, à la culture, à la transmission dans le monde occidental. Donc je ne parle de ce livre qu'avec un peu de gêne parce que, comme je dis, je ne suis pas monsieur d'introspection, mais à travers ça, c'est l'occasion, je crois, de réfléchir à des sujets qui dépassent mon petit nombril.
12: C'est très, très intéressant. Pour vrai, moi, je plonge dedans. Là, j'ai passé le bout de ton enfance où tu parles de ta mère, tu parles de ton père. C'est C'est du nouveau. Tu parles jamais de ça dans ce qu'on t'entend.
13: Oui, mais pas.
12: À la joute ou à CNews, évidemment, tu parles pas de ça. Tu parles d'actualité brûlante, mais on apprend beaucoup de choses.
13: C'est l'occasion de parler d'un certain Québec, peut-être. C'est-à-dire que, tu sais, mon père, ma mère viennent du monde d'avant la Révolution tranquille. Ils sont demeurés fidèles à l'ancien Québec tout en embrassant le nouveau. Oui. C'est une occasion de réfléchir à ce qu'il y a de la continuité dans l'histoire de notre Québec. On a quelquefois l'impression que tout a commencé en 60, tout ce qui était là avant méritait pas de survivre. On a quelquefois l'impression de rien comprendre à notre histoire. Je pense que l'histoire des individus éclaire l'histoire collective, tout comme l'histoire collective éclaire l'histoire des individus. Puis par ailleurs, je pense que c'est une tâche nécessaire et légitime et heureuse que de rendre hommage à ses parents dans l'existence. Je ne suis pas du camp de l'ingratitude en la matière.
12: Puis t'étais très touché quand tu parles de ta mère qui, à un moment donné, était très malade, mais voulait prendre soin de toi quand même. Tu rends hommage à ton père, puis on t'appelait Petit Serge parce que tu ressembles visiblement à ton père. Le côté explosif, peut-être que tu le tiens de ton père, et au-delà de l'érudition et des livres et tout, je trouve ça intéressant. Vous alliez au dépanneur acheter des revues françaises. C'est vraiment là que tu as pris la piqûre de l'amour de la France, peut-être, hein?
13: Oui, je pense que, tu sais, chez les Québécois, depuis toujours, en fait, il y a une tradition francophile. Il y a un pôle américanophile chez nous, et il y a aussi un pôle francophile. Oui. Et moi, je suis le pôle canadienophile, je le connais moins. Mais le pôle francophile, c'est normal, c'est que le Québec laissé en Amérique peut avoir l'impression d'être une petite nation oubliée de l'histoire, avec une langue provinciale que personne parle, avec une espèce de... comme si notre existence était un fardeau. Et la France, c'est toujours une manière de se rappeler, premièrement, qu'on participe à une civilisation qui nous dépasse, élément que notre langue est une des grandes langues de l'histoire universelle, qu'à partir de cette langue-là, on peut participer au monde, que la France est pour nous, comme je dis, plus que des cousins, mais des frères, c'est aussi un allié, c'est important en politique, et puis par ailleurs, je pense que quand la vie intellectuelle française est une vie, j'ai fait une partie de la vie intellectuelle française est une vie particulièrement riche parce qu'elle ne se contente pas d'additionner des réflexions sur le quotidien, elle cherche à penser l'époque, c'est-à-dire elle cherche à comprendre dans quelle époque on est en ce moment, quel est le sens des événements que nous traversons. Donc c'est pas une vie intellectuelle strictement enfermée dans l'université avec l'expertise des uns contre l'expertise des autres, c'est pas non plus une vie comme on a trop souvent au Québec avec une obsession aliénante du seul quotidien. C'est l'idée qu'on va chercher à comprendre ce qui nous arrive collectivement. C'est toujours ce qui m'a passionné dans la vie intellectuelle. Puis c'est l'occasion. La France nous permet de ce point de vue de le faire aussi un peu pour chez nous.
12: Dans ces entretiens-là, question pertinente, combien de bouteilles de vin?
13: Ah, beaucoup, beaucoup. Alors là, il y a trois éléments qu'il faut ajouter. D'abord le vin, ensuite le fromage, oui. Ensuite les pâtés ou le saucisson, qui sont tout autant de preuves, me semble-t-il, de l'existence de Dieu. Moi, j'ai toujours dit, ça, parce que Laurent, tu as tout à fait raison de le dire, c'est un ami depuis des années, et nous savons tous les deux, comment dire, nous célébrer les plaisirs de table, donc dans ces entretiens, je crois que lorsque Laurent a fait la première retranscription, il devait y avoir des moments où nous étions dans l'enthousiasme, disons ça comme ça, l'enthousiasme du verre de plus. L'enthousiasme, non pas du verre de trop, mais le verre de plus. Moi, il y a quelque chose qui m'a toujours énervé, c'est l'espèce de néo-puritanisme québécois. Tu sais, cette espèce d'idée qu'on va s'exciter à soir, on va se prendre un Perrier. Alors, moi, j'ai rien contre le Perrier, loin de là, mais cette espèce d'existence étouffée, cette existence faite de kombucha, de lentilles, de quinoa, cette existence sans excès. Je me rappelle Mario Roy, qui est un journaliste à la presse qui est mort il y a quelques années, qui est un type absolument formidable, puis c'était vraiment un bon vivant, me disait que pour lui, il avait compris que la décadence avait commencé au journal La Presse quand les jeunes journalistes, sur l'heure du midi, plutôt que de prendre un cognac, avaient commencé à faire du jogging. Et je trouvais qu'il y avait quand même beaucoup de vérité là-dedans. Moi, j'ai toujours dit, j'aime ce qui déborde, et je pense que c'est une partie, en fait, si un mot résume ses entretiens avec Laurent, c'est l'idée du banquet. C'est-à-dire, même quand le monde s'effondre, même quand ce à quoi on tient politiquement, culturellement, se décompose, le plaisir de l'amitié, le plaisir du banquet et le plaisir de combattre l'absurdité qu'on a devant nous, mais le combattre le verbe haut puis sans jamais se coucher, c'est une manière d'habiter le monde avec une vraie joie, tout en se disant que ce sera encore mieux de gagner.
12: Donc, l'ivresse est un moyen de passer au travers, en québécois.
13: Oh oui, mais l'ivresse, c'est le bon vin, le fromage et tout ça. Ensuite, bon, ne soyons pas des idiots qui, au point de nous pacter, pas être capable de nous réveiller le lendemain. Mais moi, je considère que le verre de plus, qui est le verre des confidences tardives, le verre de plus, c'est le verre où on se dit finalement ce qu'on n'a pas osé dire. Ce verre est un verre absolument essentiel. Alors là, si nos amis d'Éduc Alcool m'écoutent en ce moment, et on se dit, oh, scandaleux, je leur dis, mes chers amis, prenez un verre aussi, ça vous fera du bien.
12: Dans ces entretiens-là, est-ce qu'ils ont été enregistrés? Parce que ça semble être la collection d'un long podcast. Un podcast qui en amène un autre. C'est un peu ça, dans le fond, les longues discussions.
13: C'est une série d'entretiens, oui, absolument, qu'on a été enregistré. Ensuite, pour tout te dire, la première version faisait environ 650 pages. Et je considère que ma vie aussi passionnante, je
12: vais de mon côté. Vous avez coupé ça, moitié?
13: Ah oui, quand même. Non, on a retravaillé. Puis ensuite, c'est Céphine Calcraut qui le disait dans son livre « L'ingratitude », un livre de 1999. On n'écrit jamais aussi bien, on ne parle jamais aussi bien qu'on écrit. Et je pense que la meilleure manière de rendre un texte qui a d'abord été prononcé, c'était ensuite de reprendre le tout et de le réécrire convenablement sans trahir par ailleurs l'oralité d'origine. C'est-à-dire sans trahir le fait que c'est d'abord une conversation. Donc il y a rien qui est ajouté sur le fond des choses quand on a réécrit, mais c'était quelquefois c'était l'occasion de clarifier, sinon il y avait beaucoup trop de dissertations, de digressions, que dis-je, puis au fil du texte, il y avait beaucoup trop de « tu me sers un autre verre, oui, ah, je pense qu'il y en a une autre bouteille, on a-tu le whisky? Bon. » Donc, à un moment donné, il fallait quand même être capable de civiliser un peu tout ça. Je crois qu'on l'a fait.
12: C'est quoi ton vin ces temps-ci, là? Tant qu'à clore la discussion sur le vin, c'est quoi?
13: Alors, c'est très particulier, ça dépend des moments. Mais mon premier réflexe pour le déjeuner, comme on dit en France souvent, je prends souvent un Sancerre rouge parce que c'est tout léger et ça permet de traverser la journée sans trop de soucis. Ensuite, le soir, ça dépend véritablement de ce qu'on prend, mais bon, le Gevrey Chambertin est absolument formidable, mais c'est pas donné non plus. J'aime le Châteauneuf du Pape, le Cros Hermita. Enfin, j'aime beaucoup de choses, soyons honnêtes.
12: OK, parfait. Et dans tes confidences intimes, est-ce que tu t'es mis une limite? Parce que là, j'ai pas fini le livre, je te l'avoue. Je suis dedans. Par exemple, parler de ta conjointe
13: Justement. Eh ben, je l'ai mentionné une fois parce qu'il aurait été inconvenant de ne pas le mentionner. Ensuite, j'ai toujours le souci de ne pas l'exposer. C'est-à-dire qu'elle a sa propre vie.
12: Carrément qu'on voit maintenant CNews également, là.
13: Oui, voilà, non, elle a sa propre carrière. Une carrière tout à fait remarquable. Tout à fait. Elle a une carrière qui m'impressionne et je n'aurais pas la tentation de m'emparer de sa vie le mode de la digérer. Donc, je pense que je l'ai mentionné parce qu'ils ont tenu quelqu'un qui a eu un aussi grand rôle dans ma vie. Mais ensuite, je ne voulais pas confisquer son existence et en faire simplement un morceau de la mienne. Donc, j'ai pas été trop loin là-dessus.
12: Très bon. Parlons Radio-Canada. Tu as écrit un post en fin de semaine. Et je pense que tu t'es régalé. Il y a deux choses là-dedans. Réglons le cas d'Olivier Niquette d'abord. Olivier Niquette qui abuse et qui s'acharne, mais sans donner rien en retour. Il n'y a pas de matière, il n'y a pas de contexte. C'est juste bâcher pour bâcher. Qu'est-ce que t'en dis?
13: Je pense qu'il est juste temps de parler franchement à propos de ce personnage. C'est un petit insignifiant. Fondamentalement, Olivier Niquette, qu'est-ce qu'il fait depuis des années? Il prend des extraits décontextualisés de telle ou telle personne, généralement à droite, parce qu'il ne les aime pas. Ensuite, l'idée, c'est de faire rire en présentant sur le mode ridicule les extraits décontextualisés qu'il présente. Et puis donc ça, bon, à rire qu'il le fasse. Mais là, qu'est-ce qui arrive? Des gens lui répondent. Et là, soudainement, il se victimise. Soudainement, il se présente comme la grande victime d'une campagne de salissage. Hey, mon garçon, on se calme, OK? On ne peut pas cracher, dégobiller au visage de tant de gens pendant tant d'années. Puis soudainement, se mettre à pleurer puis à pleurnicher publiquement en disant, oh là là, on me critique, on m'attaque, mais maintenant, je suis une victime. Un instant, là. C'est un jeu qui se joue des deux côtés. Puis ensuite, comme je dis, c'est un garçon plutôt insignifiant, dans une émission plutôt insignifiante. Donc, c'est d'ailleurs qu'ils sont arrivés un peu en fin de parcours, en soyons honnêtes. C'est-à-dire qu'on les regarde aller, ceux-là, c'est plate. Je dis pas qu'ils ont pas déjà eu du talent. Je dis que ceux qui ont du talent là-dedans ont fait autre chose. Puis lui, c'est comme le dernier de la bande qui survit sur le mode. Il cherche désespérément à exister avec ses extraits, ses blagounettes. Je pense qu'il serait en droit de faire autre chose de sa vie. Enfin, qu'il fasse ce qu'il veut de sa vie, mais qu'il cesse de pleurer quand les gens lui répondent, alors qu'il a donné des claques et des claques et des claques à tout le monde pendant des années. Je trouve que Rémi Villemur a fait un très bon post d'ailleurs sur Facebook pour lui répondre, et ça mérite d'être mentionné. Villemur a simplement dit, regarde, t'as passé ta vie à chercher à humilier tout le monde. Et tout là, tu te caches derrière dans les jupes de la Radio-Télévision fédérale. Au moins, assume, mon garçon, que de temps en temps, on te réponde.
12: Et moi, mon point aussi là-dedans, c'est de constater qu'il y a une décision de gestion là-dedans. Il y a des gestionnaires qui, année après année, renouvellent les contrats, donnent des promotions, les maintiennent aussi. Ils ne fonctionnent pas en vase clos. Donc, c'est une décision du diffuseur public de
13: les
12: utiliser.
13: C'est la ligne éditoriale.
12: Ben, c'est ça. De les utiliser pour deux choses. Escouade de fier à bras pour casser les jambes des compétiteurs, nommément TVA à Montréal, si on parle de la télé, Québécois en général et la radio privée de Québec, mais surtout d'évangéliser le bon évangile woke. Tout ce qui est à droite, c'est mauvais. Tout ce qui est à gauche, ben, c'est le camp du bien. À répétition. Mais ça, il y a une décision
13: sensée de la société.
12: Là.
13: Mais c'est comme en France là-dessus. Hein. C'est-à-dire, il y a un vrai débat en France sur le rôle des humoristes sur la radio publique, notamment. Et les humoristes pensent tous du même bord. Ils ont toutes les mêmes orientations idéologiques. Ils sont tous entre 50 shades of left, quoi, c'est-à-dire 50 nuances de gauche. Et ça tire sur sens. Et bon, à un moment donné, les gens disent, est-ce que c'est légitime d'avoir cette espèce d'éditorialiste militant déguisé en humoriste qui sont toujours en train de cracher sur le même monde? Donc ça, à un moment donné, c'est quand même globalement de l'argent public. Donc, c'est ton argent, le mien, c'est celui de tous ceux qui contribuent par taxes et impôts au gouvernement pour financer finalement une petite clique de fiers à bras qui se font passer pour des rieurs et qui sont même pas très drôles. Donc, à un moment donné, il n'est pas inutile de dire que si on veut conserver une radio-télévision d'État, eh bien, qu'il se centre sur l'essentiel, la culture, la vraie culture, la culture exigeante, l'information s'il le faut, mais certainement pas ces espèces de fiers à bras du progressisme mondain. Ça commence c'est franchement énervant.
12: C'est la même chose avec Marie-Louise Arsenault. Et là, c'est là que je dis que les charges à fond de train du PQ, à un moment donné, Bernard Landry avait parlé de la propagande de Radio-Canada. C'est parce que là, on est dans un contexte préélectoral. Mais j'ai dit à quelqu'un hier des hautes instances du PQ, j'ai dit là, je sais pas, vous avez peut-être allumé et informé le DGEQ d'apporter une certaine surveillance à Radio-Canada parce que la société va faire campagne en faveur de Québec solidaire, là. Et c'est commencé,
13: oui, et du Parti libéral, soyons honnêtes.
12: Oui, aussi. Mais l'évangile woke, c'est très, très... QS, là.
13: Oui, mais moi, pour moi, il existe une telle chose que le PLQS. C'est-à-dire que globalement, c'est la gauche fédéraliste woke, et puis entre milliards et puis QS, je ne veux pas plus globalement, auparavant Anglade, il y a une forme de progressisme anti-national, anti-identitaire.
12: Mais j'ai toujours dit que le Parti libéral, c'était QS avec du beau linge.
13: Oui, c'est ça, c'est à peu près ça, mais sauf il fait autrefois, je me rappelle d'un député qu'on avait surnommé M. Tip-Top, mais bon, laissons ça de côté. Cela dit, je pense que dans le cas d'Arsenault, c'est l'autre pôle du progressisme médiatique. Donc là, ça passe pour le lieu intelligent, ça passe pour le lieu de la sophistication culturelle. Dans les faits, c'est un lieu d'un progressisme militant, d'un gauchisme caricatural. Puis là, ils invitent, bon, il y avait un prof de philo hier ou avant-hier quelques jours qui fait une espèce de longue tirade contre la maternité. C'était lunaire d'entendre ça.
12: Oui.
13: Et là, parce que Guillaume Rousseau se permet ensuite de faire un commentaire critique d'une minute, là, ça passe pour équilibrer. Non. On comprend où est la ligne éditoriale, encore une fois. Mais c'est chez Arsenault. C'est presque un État dans l'État, on l'aura compris. Ici, c'est une militante depuis des années. On lui reconnaît un certain talent. Tant mieux pour ceux qui reconnaissent ça. Moi, je vois une militante là-bas qui ne se gêne pas pour pratiquer des techniques d'intimidation envers tous ceux qui ne pensent pas dans le progressisme prêt à penser qui domine la société d'État. Bon, on connaît ça par cœur. Mais là, je pense qu'il est temps de nommer ce pouvoir-là. Parce que pendant longtemps, beaucoup se taisaient de peur de se faire attaquer ou dans l'espoir de se faire éviter. Je pense qu'il est temps simplement de ramener ça à l'ordre. Ou s'ils veulent garder Arsenault, très bien, mais qu'ils trouvent l'équivalent, à droite, entre guillemets, d'une émission culturelle équivalente. Donc là, qu'ils nomment, j'en sais rien, moi, David Santarossa, qu'ils nomment Rémi Villemur, qu'ils nomment Étienne-Alexandre Beauregard. Donc des jeunes intellectuels qui montent, qui leur donnent une place équivalente dans la société d'État, qu'il n'ait plus le monopole du crachoir pour les progressistes officiels, tout comme dans tant d'émissions de débat à Radcam. Trois fédéralistes, un souverainiste, à un moment donné, ça commence à être une blague, ça commence à être lassant, cette espèce de propagande permanente. Ensuite, je dis, il y a plein de monde de talent à Radio-Canada. Ça, je me le dis vraiment, c'est pas seulement une formule de rhétorique. Il y a des gens de talent, il y a des gens de qualité, il y a des gens que j'estime, il y a des gens avec qui je peux être en désaccord, mais ils font du bon travail. Je vois Gérald Pilion, par exemple, j'ai de l'estime pour lui, il fait du vrai, je suis pas toujours d'accord, mais il fait du vrai travail. Bon. Mais, ouais, puis Bovet, Sébastien Bovet, fait du vrai travail. Mais une fois que c'est dit, il y a, dès lors qu'on sort des figures fortes de l'information sur cette chaîne-là, on tombe dans l'espèce de propagande. De l'autre côté, Anne-Marie Dussault. On a compris la propagande d'Anne-Marie Dussault. C'est la voie autorisée du régime. Donc, à un moment donné, il est temps de nommer ce pouvoir que personne n'osait nommer parce qu'on désirait coopter ou on le craignait. Il est temps de nommer ce pouvoir exagéré, financé à même les fonds publics pour diaboliser une bonne partie de la société québécoise.
12: Mathieu, merci. Bonne semaine.
13: Au grand plaisir. Bye bye.
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5: Pendant ce temps-là, ben nous autres, on essaie de respecter les enjeux. On essaie de lire le radar. Il y a quand même beaucoup de trucs qui se passent dans la population. T'sais, j'ai parlé avec Maître Verrette. Lui dit, oh, les juges sont bons, puis nous autres, on fait un job. Ouais, mais il y a la société qui existe aussi. Et il y a un principe en droit... Quand ça soulève l'opprobre, autrement dit, quand ça soulève le dégoût, pédophilie par exemple, l'exploitation sexuelle, prostitution juvénile, c'est ça qui fait qu'on a des peines plus grosses. Les abus d'enfants, l'enfant par exemple, le tibia cassé, je sais pas quoi, le fémur cassé à Sainte-Justine il y a 2 semaines, peine bonbon. Excusez-moi, ça existe. Pierre-Luc Boisvenu est en ligne. Bonjour, M. Boisvenu, ça va bien?
6: Monsieur Morin, bonne journée à tous les gens de Québec.
5: Ben oui, bonne journée, certain.
6: J'irais même partout au Canada.
5: Partout au monde.
6: Tout le monde vous écoute de partout.
5: T'en plains ça.
7: Tout le monde.
5: J'ai pas aimé ma conversation. Je sais pas. Tout va bien. Ben, c'est peut-être moi qui est négatif aussi. Les peines bonbons, ça n'existe pas. Féminicide, non, ils s'en occuperont pas. Moi, j'y ai laissé toute la place. Vous allez vous occuper de quoi? Il aurait pu le dire. Féminicide, ça n'a pas d'allure. On va changer les bracelets, puis on va les suivre à la trace et tout. Tout va bien. Êtes-vous d'accord avec ça?
6: C'était une entrevue surréaliste. J'avais comme l'impression de me retrouver au Sénat, au comité des affaires juridiques, quand on recevait les avocats de la défense, l'Association des avocats de la défense, qui nous demandait toujours à nous, les conservateurs, pourquoi qu'on voulait durcir le ton pour les pédophiles, pour les batteurs de femmes, pour les violeurs. Ces gens-là, tout va bien. Ce que j'irais, M. Verrette, allez rencontrer des victimes. Parce que si vous me dites, ça fait 8 ans que vous êtes au privé, vous n'avez pas dû rencontrer beaucoup de victimes et constater comment le système de justice, on a perdu complètement la base du système de justice qui dit qu'aux crimes graves correspondent des sentences graves. Ça n'existe plus. Maintenant, on ne gère plus le crime qui est commis. On gère le criminel et sa personnalité, ses antécédents raciaux. On est en train actuellement au Canada de verser dans un système racial au niveau de la justice. Et ça,
5: oui.
6: C'est très dangereux.
5: Ça aurait pu être une bonne question, ça. Mais il a dit non. Ben, il a dit, j'ai demandé en question plus large, comment vous trouvez Mark Carney? Ah, il est extraordinaire.
6: Écoutez, on a un système qui se rapproche du système d'apartheid africain, où les Noirs étaient plus punis que les Blancs. Ici, au Canada, on punit plus sévèrement si t'es Blanc, mais si t'es Noir... une doléance, t'as une sympathie de la victime.
5: Et ça, c'est ce qui est vrai, puis ce qui a été dénoncé en passant par Jolin Barrette.
6: Exactement. Et lorsqu'on voit ce militaire au Lac-Saint-Jean qui a fait une tentative de meurtre, si j'appelle ça, quand vous tentez d'étrangler votre femme, c'est une tentative de meurtre, qui a eu une absolution conditionnelle, et s'il fait demain matin un autre crime de même nature, il ne sera pas considéré comme un récidiviste, parce que quand vous avez obtenu une solution... Vous n'êtes plus dans le système judiciaire comme tel, vous êtes comme pardonné. Donc ça, c'est très dangereux. Et quand on regarde M. Morin, avant 2022, avant le C5, qui a fait en sorte qu'on a fait disparaître beaucoup de sentences minimales, également qu'on a donné aux juges une plus grande autorisation de donner des peines Netflix, des peines dans le salon chez vous, on est passé, M. Morin, de 6 % avant 2022, et on approche aujourd'hui de 40 %.
5: Ben lui, il dit que ça n'existe pas, les peines bonbons.
6: Ben, il y a le monsieur le juge, Henri, qui a dit non.
5: Maître Verrette aussi a dit non, ça n'existe pas.
6: Et le juge en chef a dit, ben, c'est aux politiciens d'adopter des sentences minimales.
5: A-t-il raison?
6: Dans le même journal, il y a un juge qui a décidé de réécrire le code criminel sur un article particulier par rapport à une victime de pornographie juvénile en disant que la peine minimale, elle est inhumaine, donc je ne l'applique pas. Il va falloir que M. Henry se décide. Si les politiciens ont la responsabilité d'adopter des lois, ce n'est pas au juge de défaire le code criminel en fonction de la Charte des droits et libertés, parce que la Charte des droits et libertés va toujours tirer vers le bas la sévérité du code criminel. C'est ce que Justin Trudeau a fait depuis 15 ans, depuis 10 ans lorsqu'il était au pouvoir. Donc, on est vraiment actuellement dans une situation très, très dangereuse pour les victimes. Et moi, je travaille pas avec les criminels, très peu. Je travaille avec les victimes tous les jours. Et à tous les jours, des victimes de violences conjugales, des victimes d'agressions sexuelles, des parents dont les enfants ont été intimidés me disent toutes, j'aurais jamais dû dénoncer l'agresseur, parce que quand je me suis retrouvé dans le système de justice, c'est moi qui ai porté tout le fardeau de ma plainte.
5: Donc, qu'est-ce qu'un gouvernement doit changer? Parce que là, on s'en va en élection, là. Si vous étiez un tenant du dossier de la justice, si vous étiez candidat dans une formation donnée, vous diriez quoi?
6: Première des choses, adopter une Charte des droits des victimes au Québec. On a actuellement une Charte des droits des victimes au fédéral, mais elle s'applique seulement qu'aux institutions fédérales. Appliquer une Charte des droits des victimes provinciale, et dans cette charte-là, les victimes auraient des droits constitutionnels. On va adopter une constitution au Québec bientôt, de contester des droits qui sont pas reconnus par le système de justice, que ce soit être protégé, d'être informé, d'être indemnisé. Actuellement, les victimes n'ont aucun droit au Québec. Il y a un programme d'indemnisation, mais le gouvernement peut faire ce qu'il veut avec, comme il l'a fait dernièrement avec la loi 84, où on a carrément retiré à peu près 2000 victimes, okay, leur indemnisation, parce qu'on a dit les indemnisations, c'est plus à vie, ça dure 3 ans.
5: Mais en cas de gouvernement libéral, c'est lui le ministre de la Justice, là. Vous êtes conscient de ça?
6: Très inquiétant. Très inquiétant s'il est ministre de la Justice, parce qu'il va être guidé par des principes d'irresponsabilité. Lorsque vous l'avez questionné sur le no-fault, alors que M. Bellemare avait démissionné parce que M. Charest avait dit non, ce n'est pas normal qu'un criminel de la route qui a tué une personne, qui se retrouve incarcéré, va recevoir des indemnisations de l'État.
5: J'ai posé la question. Tout est beau.
6: Lorsqu'il parle du problème de justice, que c'est l'encadrement des avocats de la couronne, est-ce qu'il va en politique juste pour ça? Ben, il va travailler à peu près 2 mois. Dans 2 mois, son mandat.
5: Oui, c'est plate, ça. Écoutez, quand j'ai posé la question, c'est prison. Je connais pas ça, les prisons, je suis jamais allé. C'est parce qu'il a passé, le 3/4 de sa vie professionnelle à envoyer du monde en dedans.
6: Exactement.
5: Je fais du pain. Mettons, d'une boulangerie. Puis, qu'est-ce que vous pensez des épiceries? Je ne sais pas, je suis jamais allé. Je fais du pain, voyons donc. À un moment donné, il faut que tu ailles à l'épicerie voir où on le vend, ton pain. T'sais, je veux dire, il faut que tu sois conscient de l'état du système de justice. Et désolé, mais dans le système de justice, il y a la situation carcérale. Mais ils ont toutes peur, hein? Hey, on promettra pas de prison, on va passer des toffes. Mais peut-être que ça prend une prison neuve au Québec.
6: Ouais, et ça prend un minimum de sensibilité par rapport aux victimes et non une complaisance.
5: Oui, lui, il m'a dit, les victimes, ils méritent d'être défendus, j'espère. Oh, breaking news.
6: Oui, puis je vous dirais, à la limite, sa déclaration est tout à fait contradictoire, parce que dans un procès, souvent les victimes sont celles qui vont être les plus meurtries à la sortie du procès, alors que le criminel va retourner chez lui avec une sentence bonbon, ou tout simplement, le procès va être pas ajourné, va être arrêté à cause des délais. Il a même pas parlé de ça. Le Québec, c'est la province où les délais, en termes de procédure judiciaire, sont les plus longs au Canada, pas depuis hier, depuis 2010. Ça fait 16 ans que le Québec est le cancre en matière de justice au niveau des délais. Et il dit que tout va bien. Mais moi, je pense que ça fait longtemps qu'il n'a pas mis ses pieds dans un palais de justice. Parce qu'au Québec, il y a des agressions sexuelles, violences conjugales, des meurtres dont les procédures ont été arrêtées. Et ça, ce n'est pas un problème dans notre système de justice. Qu'est-ce que ça lui prend?
5: Ah, Seigneur, regarde, vous êtes tellement important, M. Boisvenu, pour vrai, pour dénoncer. On y va-tu avec un petit 3-4 minutes sur Carney? Il est tellement bon. Hein? Il est bon. Il a fait beaucoup de changements, hein, quand même, dans le système de justice.
6: Il a l'intention d'en faire quelques-uns. Parce que
5: vous lui donnez un bonbon, une attente dans son cahier?
6: Un petit ange dans le coin.
5: Allez-y, je vous laisse toute la place.
6: Il y a deux projets de loi qu'il a déposés. Il y a le C-14 il faut le dire, qui va venir modifier légèrement le C5 en retirant du C5 les crimes à caractère sexuel ne pourront plus avoir de sentence à domicile. Lorsque j'ai été critique du projet de loi C5 pour l'opposition, moi, j'ai demandé qu'on retire tout ce qui est violence conjugale et crimes à caractère sexuel du C5. Et vous savez quoi? Ce sont les sénatrices libérales au Sénat qui ont voté contre mon amendement. Donc, là, au moins, Carney a dit, ben, on va retirer. C'est à peine, j'irais, un pied dans la porte, parce que, dans le fond, le C5, pour qu'il soit aboli, le C75 qui a été adopté en 2015, où on a retiré du Code criminel 200 infractions criminelles pour les remplacer par des accusations par voie sommaire, donc des amendes, et non de la prison, il faut abolir le C75. Écoutez, il y aurait un ménage complet à faire pour revenir dans un système de justice que M. Harper nous avait laissé en 2015, dans lequel les victimes se retrouvaient.
5: Et ça, c'est sans parler de la loi sur la liberté d'expression et exprimer de la haine, entre guillemets, sur les médias sociaux. Donc, genre, gouvernement de pas bon. Ils veulent envoyer la police. Hein? Qu'est-ce que vous en dites de ça?
6: Écoutez, moi, je pense qu'il y a des lois où on entre dans la sphère de vie privée, et ça, c'est très dangereux. Et on rentre aussi dans un domaine d'interprétation. Une loi doit être le moins interprétive possible. Elle doit être assez claire que le juge, lorsque devant lui un criminel qui a commis tel crime, ben on revient pas 50 ans en arrière savoir c'était qui sa grand-mère, puis c'est quoi sa race. Tu as commis tel crime, la victime a eu tel impact.
5: Oui, mais mon passé autochtone, j'ai un arrière-grand-père qui restait à Wendake en 1914. J'ai été traumatisé par ça. Ouais, comment?
6: Moi, ce que j'ai, M. Morel...
5: Arrêtez ça, là.
6: Si on analyse la personnalité du criminel, pourquoi on n'analyse pas les répercussions du crime sur la victime?
5: On est à la même adresse, mon cher. Aïe, merci beaucoup, M. Boisvenu. Extraordinaire ce matin. Merci encore.
6: Oui, espérons qu'on puisse se parler un peu la semaine prochaine. C'est la Semaine nationale des victimes de criminels la semaine prochaine.
5: On le fera.
6: Et la FAD va faire plusieurs activités pour...
5: Le chum Dumas va tout écrire ça dans son cahier. Absolument. On s'en reparle. Salut, bye.
6: Je vous remercie. Bonjour, bonne journée.
5: Salut, bye.
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5: Est-ce que tu regardes? Va se gagner à l'Auto-Québec? L'Auto Amigo?
6: Je sors mes numéros de téléphone que j'ai besoin pour... Là de rien,
5: Pas là de rien, mais je t'ai fait une demande spéciale.
6: C'est ça, puis
5: j'étais assis.
6: Tu veux-tu qu'on fasse ça tout de suite?
5: On fait ça tout de suite.
6: Parfait.
5: On fait ça tout de suite et on le dit pas aux gens. On appelle à quelque part. T'as le téléphone?
6: Non, oui, j'ai le téléphone.
5: Bon. Let's go. On planche.
6: OK.
5: Ça, c'est le cellulaire?
6: Oui, c'est le cellulaire. J'ai pas d'autre chose, de toute façon.
5: Parfait. Il est 6h08, on appelle quelqu'un. Quelqu'un que vous aimez et je vous dirais que sa vie a changé radicalement depuis quelques heures.
6: Sais-tu qu'on l'appelle?
5: Non. Ben non. C'est ça le point. La radio, faut que ça soit improvisé. Quand même pas mal pour que ça soit amusant.
7: Oui, allô?
5: Salut!
7: Salut!
5: Salut, Gary!
7: Ah, c'est Dominique Morin.
5: T'es en onde?
6: Mon beau Gary.
7: On est live, on est en direct, on est sur place.
5: Félicitations!
7: Merci.
6: Félicitations, mon loup, pour ton beau loup.
7: Merci, mon dame.
5: Faut dire aux auditeurs qui consultent pas nécessairement ton compte Facebook à toutes les demi-heures, ouais. Que ta blonde a donné naissance à un magnifique petit garçon.

0: défenseur.
1: Ouais, il va avoir le défendre. Pour le défendre. Puis, tu sais, il y en a un qui naît aux 10 ans. C'est ça que je disais tantôt avec le médecin, là. Il y en a un qui naît aux 10 ans. On parle évidemment d'un champion du Tour de France. Fait que, je sais pas si ça va être ça, mais on va l'aimer pareil, même si c'est pas ça. Mais en tout cas, maintenant, ça nous remplit de joie. C'est vraiment un tsunami de bonheur. Tu sais, c'est le petit est en forme.
0: Il se passe quoi à matin? Raconte.
1: Là, on est allé à l'été à la pouponnière avec les madames qui travaillent là. Sont tellement habiles. Ils jonglent avec les bébés. Là, il y en a un qui pleure, il y en a un qui fait ci, il y en a un qui fait ça. Il y a plein de bébés partout. Fait qu'elle nous donne des conseils. Elle donne des conseils à Vanessa. Comment allaiter, comment le manipuler. Puis, fait qu'on est vraiment au début. Là, le bébé a pas 24 heures.
0: Ben non, c'est pour ça que je t'appelle. C'est tout frais.
1: Il est né hier à 5h04.
0: Il y a déjà sa petite Hot Wheels en cadeau, hein? Tu en as donné
1: oui. Ben oui.
2: La collection est à lui, à ce temps.
0: Oh, et c'est l'héritier.
3: Ah, oui.
0: Oui,
3: c'est l'héritier.
4: Ouais, ben là,
3: il y a deux qui sont déshérités.
0: Ouais.
1: Non, mais il y a assez de Hot Wheels pour tout le monde dans la famille. C'est bon.
4: Et oui, il faut pas y sortir de le paquet, fait que...
0: Non, c'est ça. Fait qu'à ce moment-là, le jeu est pas trop
1: que le centre mère-enfant est carrément en face de Laurier-Québec. Donc, c'est facile pour moi d'aller me chercher d'autres Hot Wheels s'il m'en manque.
0: Voilà. Prends un break, vas-y. Ça a bien été. Pour le reste, t'es beau. La maman va bien.
1: Ah oui, la maman va bien. Le moral est bon. Les grands-mères sont folles raides.
0: T'as-tu pleuré?
1: Oui. Moi, j'ai pleuré quand on a séparé le bébé puis la mère.
0: Oui.
1: Et là, on m'a dit, viens, on va le porter en prénatalité. Tu sais, parce que Lou est quand même née à 34 semaines. Puis là, ben, en se dirigeant vers ça, la infirmière en chef, elle nous dit, ah non, il est tellement top shape qu'on va le mettre avec les autres, tu sais, avec dans la vraie pouponnière, là, de ceux qui sont arrivés à maturité.
0: Il est capable.
1: Puis là, ils me l'ont mis peau sur peau. Il y avait plein de papas autour. Il y a un gars qui venait d'avoir des jumeaux. Il avait l'air dans le jus bien raide. Puis moi, quand ils m'ont déposé mon gars dans mes bras, puis la sensation de l'avoir, ben, c'est là que j'ai pleuré, en fait. Là. C'est là que ça a sorti les larmes. Puis on s'est promis de prendre soin l'un de l'autre. Puis on s'est dit plein d'affaires. Là.
0: C'est quelque chose, hein?
1: Ah, c'est quelque chose.
0: C'est quelque chose. Wow. Oui.
1: Puis Vanessa a bien fait ça. Ça s'est
0: la maman, es-tu encore à l'hôpital?
1: Ben, on est dans la chambre.
0: Vous êtes dans la chambre présentement.
1: Oui.
0: J'espère qu'on ne l'a pas réveillé.
1: Ben, je pense que ça fait partie de l'expérience.
0: Ah, ouais. Coudon, peux-tu y parler?
1: Oui, si t'as pas honnête.
0: Ça, c'est de la radio.
3: Oui.
5: Bonjour, Dominique.
0: Hey, félicitations.
5: Merci beaucoup.
0: Finalement, t'as deux grands bébés maintenant, mais c'est un deux bébés. En fait, t'as Gary à t'occuper et maintenant Lou, c'est quand même une grosse charge.
5: Effectivement, j'ai une bonne charge, mais il n'y a pas de problème, on est capable. On est capable.
4: Au moins, le gras, tu ne changes pas ses couches, c'est déjà ça.
5: Non, on n'est pas rendu là, hein.
0: C'est bon. Félicitations. Puis, ça a bien été, la santé et tout. Donne-nous des bonnes nouvelles, là, ce matin.
5: Ben oui, ça va très bien. Ça s'est super bien passé. Un premier bébé en santé, malgré la prématurité. Puis, ça va très bien. Oh. Encore sous l'émotion, un peu de fatigue au travers de tout ça. Là, j'ai 2 heures de sommeil dans le corps. On est allé le voir, il était 4h30. Donc, tout est frais et nouveau.
0: C'est phénoménal.
5: C'est
0: ce matin. Ben, désolé, mais en même temps, c'est super sympathique. Puis, t'as-tu du monde à saluer? Tant qu'à ça, là, tu parles à l'univers actuellement. Y a-tu des gens que tu invites? Je sais qu'ils vont avoir quand même de la visite aujourd'hui, la première journée, le lendemain de l'accouchement. Il y a toujours.
5: Je voulais juste dire merci au personnel. Le centre mère-enfant, ça a été vraiment une expérience incroyable. Chantal en particulier qui était là tout le long.
0: Salut Chantal.
5: Oui, vraiment, personnel, vraiment à l'écoute des mamans, des futures mamans, puis les conseils sont là, puis sont présents.
0: Félicitations, Vanessa.
5: Ben, merci beaucoup. À vous trois, messieurs, je vous repasse mon chum.
0: Ben oui, merci. Bye-bye.
5: Bye-bye.
1: Bon.
0: OK, Gary, fait que... On va savoir au fait. Tu vas prendre un gros congé de paternité payé par le gouvernement.
2: Ouais, il revient la semaine prochaine.
1: Non, j'en ai.
0: Réponds pas à sa place. Gary, ton agent, Dan, ton agent, dit que tu t'en viens à job.
2: La semaine prochaine, ben oui, le maillot jaune, le Tour d'Italie commence, pas le choix.
1: Ben oui, il n'y a pas le choix. Là, de toute façon, il est à maturité quasiment. Oh, là, je veux dire.

0: On s'entend qu'il va se garder tout seul à partir de jeudi.
1: On enlève les petits trous dimanche.
0: Non, c'est on va prendre des petites shots de congé. Je vais travailler cet été. Je vais travailler. Il y a des élections aussi là à l'automne.
1: Qu'est-ce qu'on dit?
0: Fait que je vais travailler avant les élections, puis après je prendrai quelques semaines aussi. Fait que c'est quoi ça? Ah.
1: Ça, c'est Dan qui vient de se gratter.
0: Non, c'est mon alarme pour faut que j'aille faire les X-News puis les...
1: Fais-le donc, live,
2: ça va être correct.
1: On va te taper, puis on va te donner ça à Jean-Claude.
0: Hey, bonne journée, les
1: gars. Salut, bye-bye. Félicitations, encore une fois. On vous aime beaucoup. Et de la part de tous les auditeurs, soit dit en passant, il y a beaucoup de messages.
2: Ouais, tu iras voir la messagerie. Voir
1: dans la messagerie, juste à côté des clés chaudes. Salut, bye.
0: Hey,
1: bye. Salut. Un petit clin d'œil comme ça.
2: Moi, je pense que c'est la première fois que je voyais bébé. Je recevais une photo de bébé aussi frais.
1: Ouais.
2: Aussi frais sorti.
1: Il venait de sortir.
3: Ouais. Oh, il venait de sortir.
1: Contact avec l'univers.
2: Oui, contact avec l'univers, tout était là. J'ai,
1: T'as 60 000 piastres de dette, mon gars.
2: Oui. Visiblement, Gary assistait à tout ça avec son téléphone dans les mains.
3: Ah oh, oui.
2: Ouais.
3: Alors, mais. Un moment donné, notre boss, il a dit, Gary, occupe-toi de ta blonde.
1: Ouais, c'est ça, hein, le téléphone, puis... non, regarde, bravo, c'est super le fun.
3: Alors, moi, j'ai passé le message, il faut que, là, sa plus grande fille ait un bébé pour qu'il puisse jouer avec son oncle.
1: C'est ça, l'oncle, c'est sûr que ça prend quand même un partenaire, ça prend quand même...
3: Oh oui, non, je sais bien.
1: Les spermatozoïdes au travail, tu sais, je veux dire, c'est pas comme les magasins de la Bessic.
3: Alors,
1: mais encore faut-il qu'il y ait un,
3: mais c'est surtout pour
1: un contexte.
3: Faire,
1: là.
3: C'est surtout pour faire réaliser que la fille à Gary rase un âge où elle peut avoir des bébés qui vont être
1: non, absolument.
3: Relativement le même âge que le dernier à Gary.
1: Comme tes deux filles, finalement.
3: Ben oui, c'est ça.
1: Tes deux filles, ça va bien, pas ça?
3: Très bien.
1: Ils se gardent tout seuls. Hein?
3: Oui, ils se gardent. Ben, ils sont rendus pas mal là, là.
1: Ce qui permet à papa et maman d'aller voir des films.
3: Oui, ouais, mais dans ce temps-là, par exemple, c'est la grand-mère. Ça,
1: oh! Basse-gout aussi. Les grands-mères et les grands-parents en général, c'est quand même quelque chose. Moi, j'ai pas vécu ça. Je suis pas là. Je suis pas là demain. Je serai pas là demain non plus. Mais ça m'a étonné hier, d'ailleurs. Dumont, j'ai écouté la jasette concernant le boycott sur la librairie à la Joute. C'est quand même intéressant, là. La traverse a pris beaucoup pour Éric, évidemment. Je veux dire, qui prend pas pour Éric dans ce dossier-là? Là? Et Mario parlait de son rôle de grand-père. Ça m'a étonné. Mario Dumont, grand-père. Il me semble que je ne vois pas grand-père, Mario Dumont. Mario Dumont, pour moi, c'était un vieux jeune politicien. Moi, je me souviens de lui, Parti libéral. Un jeune vieux ou un vieux jeune.
2: Mm-hmm.
1: Mais c'est Mario encore. Mais Mario, grand-père.
2: Ben oui.
1: Ben toi, tu le savais-tu?
2: Je savais pas qu'il était grand-père, mais moi, ce qui m'a le plus pété, fessé à ce niveau-là, puis ça peut pas être battu, c'est quand mon père et ma mère sont devenus grands-parents. Tu sais, hier, t'as vu leur plus vieux des petits de leur petit-fils, il a 21 ans, mon père a 70, tu sais. Ça fait, à 49 ans, devenir grand-père, c'est quand même assez jeune.
1: C'est très jeune. Ben, en fait, c'est quasiment ton âge. Nick est grand-père, parce que sa fille l'a eu très, très jeune.
3: Sa fille l'a eu très, très jeune.
1: Nick, grand-père! Ouais, Nick ça, c'est encore plus saucé.
3: Ben oui.
1: Yeah, ouais, grand-papa! Hey, touche pas à ma bière!
3: Mario Dumont a ton âge, je t'annonce que...
1: Je sais pas s'il a mon âge, Mario.
3: Il a 55.
1: Je suis plus vieux que lui.
3: À peine plus vieux.
2: Puis il est grand-père depuis août 2024.
1: OK.
3: OK, quand même.
1: Quand même.
3: Mais je t'annonce que t'es le prochain, là. Je comprends que tes gars sont pas encore rendus là, mais ça va s'en venir, là.
1: Ils sont pas là. Ils sont là physiquement, mais
3: oh, oui.
1: Ça, là. Les gars s'entraînent, puis c'est des gamers, là. Ils n'ont pas en tête à ça pantoute, là. Un gars, c'est plus immature qu'une fille, en général.
3: Oui.
1: Aujourd'hui, dans l'époque, ou peut-être même dans mon temps, c'est dur de se recaser dans ce temps-là. Là, on vit dans le moment présent. D'après moi, on est en 2026. Un gars, en général, est plus immature qu'une fille. Aucun doute. Les gars collent plus à la maison. Les gars pensent pas à ça, en général. Puis, regarde, ça serait tout un choc si on m'annonçait que j'étais grand-père. Ben avec qui, d'abord? C'est quoi l'histoire? Pour ma blonde, oui, mais ma blonde a déjà dit, ouais, si ça arrive, j'ai de la place en haut, on a de la place en haut. Ouais, c'est comme one level up.
2: Ouais.
1: Moi, je suis pas là, là.
2: Ouais, puis je suis pas sûr
1: moi,
2: que...
1: Moi, je suis pas là, là. Je suis pas là-dedans
2: as-tu
1: du
2: vu,
1: tout. Là.
2: As-tu vu le film Here, ici, avec Tom Hanks? C'est,
1: Non.
2: Je pense pas que tu... En fait, la blonde du chum... Parce que c'est ça qui arrive. Lui, sa blonde tombe enceinte, puis il reste chez les parents du monsieur.
1: Oui.
2: Mais la blonde... La femme, sa femme, elle déteste ça. Elle a détesté tous les moments. Elle, à partir du moment où elle tombe enceinte, ce qu'elle voulait, c'est sa maison à elle. Ouais, ses patentes, sûr. Ses affaires.
1: Ce qui est normal.
2: Ben oui, ce qui est normal, certain.
1: Ce qui est normal.
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1: On est en train de repimper le show. Je suis déjà rendu en septembre, c'est pas compliqué. Puis avec Doom, on a fait déjà l'horaire des chroniqueurs pour septembre. Les chroniqueurs, je les avisais hier que l'immense majorité tombait aux deux semaines. Pourquoi? C'est rafraîchissant de prendre le temps, de prendre le temps. Il y aura beaucoup d'alternances de chroniqueurs de semaine en semaine. C'est le cas de Donald qui va tomber aux deux semaines. C'est le cas de 98% du monde. C'est ça, exactement. Puis je pense que c'est le fun pour les auditeurs aussi parce que la radio en direct, ça s'use vite. T'sais, c'est un produit de consommation quand même éphémère. Là. Ce qu'on fait demain, ben, ça compte plus. T'sais, tu recommences toujours. C'est un peu ça. C'est un peu comme ça que je vois ça. Et j'avais demandé à Dan, t'as-tu des suggestions au nouveau chroniqueur, des personnes avec qui parler, puis tout ça. Puis c'est toi, Dan, qui je vais te donner le crédit, qui avait lancé le nom d'Éric Gravel. J'ai dit, c'est qui ça, Éric Gravel? Il est super rien que toi, c'est ton cousin.
2: Non, non,
1: ben c'est qui c'est ça, sûr, là? C'est un gars qui fait jaser beaucoup sur le web.
2: Il y a un nouvel arrivant qui s'appelait Gravel. Toutes les Gravel ont la même origine. Donc, c'est sûr que quelque
1: part...
2: Vous êtes
1: parents, là.
2: C'est ça.
1: Éric Gravel t'a donné son nom. J'ai pitonné, puis j'ai dit, my God, il y a des points de vue intéressants. Fait que je l'ai contacté, puis il a pris son char, puis c'est en venu. Salut, comment ça va?
29: Salut, ça va bien, vous autres?
1: Très bien. T'es levé à quelle heure à matin?
29: 4 heures.
1: Je me permets de tutoyer.
29: Oh, oui, vas-y. À 4 heures du matin. C'est un bout de pareil, Blainville, Québec. Donc,
1: je te tutoie, t'as des tatouages.
29: Oh, je suis correct.
1: Donc, on est charmé.
29: Je suis un être humain normal.
1: T'es un être humain qui porte un chandail de Linda Ross.
29: Oui, mais je voulais...
1: Pour nous provoquer, alors que c'est très drôle.
29: Non, mais c'était pas provoqué, c'était juste
1: rappeler
29: un bon souvenir des gens de Québec.
1: C'est très bon. C'est Dan qui est fan des Nordiques. Moi, je suis un fan du CH depuis toujours. Dan, es-tu outré?
2: Non, je suis pas outré.
1: Mais
29: malgré l'histoire, on va s'entendre sur une chose. C'est le meilleur power forward qu'il y a eu de toute l'histoire. Il n'y a plus jamais eu un joueur comme
1: de
29: lui.
1: De l'histoire des Nordiques, oui.
29: Non, de l'histoire de la Ligue nationale. Moi,
1: Enlève-y 3-4 commotions.
29: Oh, ça aurait été une machine de guerre.
1: Oh, oui, absolument.
29: Non.
1: Mais, Legion of Doom.
29: Oui.
2: L'Avalanche, les partisans de l'Avalanche du Colorado font dire que c'est une transaction qui a été payante.
29: Oui. Ouais. Ça a été payant pour les deux équipes.
1: Absolument.
2: Absolument.
1: Oui.
29: Je pense pas que personne n'a perdu
1: là-dedans. T'avais Duchesne là-dedans, t'avais Forsberg, t'avais Hoffman.
2: Il y a du monde. Il y avait Stall, il y avait du cash.
1: Ils sont vidés.
29: Oui.
1: Il y avait du cash, 15 millions, je pense. On a fait la même. Comment ça va?
29: Ça va bien.
1: Comment tu te définirais?
29: Moi, je suis un multi-entrepreneur. Donc, je me limite pas à une seule entreprise. Je l'ai faite par le passé, mais je suis un créateur. Un gars créatif, j'aime ça.
1: Un développeur.
29: J'aime ça avoir des idées, essayer. J'ai pas peur de me planter, j'ai pas peur d'échouer. Je l'ai fait par le passé. Je pense que j'ai eu 17 brands que j'ai essayé. J'en ai 7 qui ont réussi. Fait que, au final, je trouve que c'est une bonne moyenne parce qu'il y en a qui vont en essayer 40 puis il y en a pas une qui va réussir.
1: Qu'est-ce qui a été le plus payant?
29: Mon usine d'époxy. Ça a été vraiment ça qui était le plus payant. Ça a été le plus rapide et le plus payant, pour dire.
1: Plancher de garage, les balcons.
29: Oui. Mais ça avait commencé, en fait, avec les planchers de garage installation. Fait que c'était ça, zone de garage. Puis j'ai eu une franchise, d'ailleurs, ici à Québec. Puis, éventuellement, c'est devenu manufacturier parce que, justement, je voyais tout le monde qui commençait à arriver dans le marché. Puis c'était quand même relativement nouveau dans ces années-là, en 2008. On parle 2009-2010. Puis là, je suis devenu manufacturier. Puis j'ai parti comme mes propres recettes puis développé un réseau de distribution, une distribution partout dans le monde.
1: Éric Gravel, est-ce que vous êtes millionnaire?
29: Oui, plusieurs fois. Oui.
1: Ben, dans une de tes vidéos, d'ailleurs, tu le dis, je suis aveugle de prendre
29: la retraite. Je suis millionnaire en impôts aussi. Que ça j'ai payé plusieurs millions
1: donc,
29: en impôts.
1: Tu payes ta juste part.
29: Je paye ma juste part.
1: Dans une de tes vidéos, tu dis, c'est quoi la juste part? Définis la juste part.
29: Ben, personne n'est capable de la définir. Comme que je demande, définissez-moi c'est quoi riche, c'est quoi ultra riche. Fait qu'à toutes les fois que je vois Gabriel Nadeau-Dubois, là, on a vu cette semaine, c'est Mme Senneville, arriver avec des termes qui sont tellement beaux pour la population, un riche. Puis là, t'entends Gabriel Nadeau-Dubois, une journée, c'est 100 000, une journée, c'est des centaines de milliers, une journée, c'est un actif net d'un million, une journée, c'est un actif brut d'un million. On ne sait jamais ce qu'ils veulent. S'ils pourraient le définir, on pourrait au moins argumenter, mais ils ne le définissent jamais.
1: Qu'est-ce que comment t'as trouvé le discours de Senneville qui a retiré son vidéo, soit
29: elle l'a retiré. Moi, je pense que les syndicats n'ont pas d'affaire à se mêler, à cibler des gens en particulier. C'est pas la première fois que ça arrive. Il y a eu un député de Québec solidaire qui l'a fait en ciblant Luc Poirier en disant pourquoi tu payes pas ta juste part? Pourquoi tu payes? Il n'y en a aucune idée, dans le fond. Fait que c'est quoi la juste part, au final? Parce qu'en tant qu'être humain, on paye tout de façon égale. Moi, je peux vous garantir que j'ai payé de l'impôt plus que probablement 99% du monde vont en payer dans leur vie. Fait que est-ce que c'est ça, ma juste part? Il y en a d'autres vont dire, ouais, mais c'est quel pourcentage? Laisse faire le pourcentage. C'est quoi le montant que j'ai payé, là? Le montant en dollars. Ça, là, si t'arrives à faire le même montant, juste en une année, j'ai payé 4,6 millions en impôts. Fait que déjà là, je pense que je peux...
1: Te faire vivre du monde.
29: Je peux me retirer de la conversation pour
1: merci?
29: Un bout. Non, zéro.
1: Il n'y a pas de fonctionnaire qui t'a appelé merci d'avoir payé mon salaire.
29: Non, mais puis je suis pas le type de gars qui va dire « Hey, je suis pas content, je vais en payer moins. » Non, j'ai payé ma juste valeur,
1: est-ce que tu en as eu pour ton argent, Eric?
29: Non, absolument pas.
1: Pourquoi tu dis ça? Ah, oh, que t'es pas fin. Non, un modèle. On est la référence dans le monde.
29: Mes enfants vont à l'école privée, fait que je paye pour ça.
1: Oh, mais des cégeps, il n'y en a pas ailleurs.
29: Ouais, mais c'est ça.
1: On est tout seul, on y a pensé.
29: Mes enfants sont pas allés au cégep, donc ils n'iront pas au cégep non plus. Donc. Ils sont devenus entrepreneurs dès leur jeune âge.
1: Tu as fait une vidéo là-dessus, ouais. D'ailleurs, sur les cégeps. Est-ce que le cégep a encore sa place dans le système scolaire? Je te pose la question.
29: Non, absolument pas. Parce que là, on va dire, OK, ben les infirmières, on va les former où? Mais demander en Ontario ce qu'ils font. Ils ont un collège d'infirmières. Donc, le cégep est comme une transition. Les Américains, les Ontariens vont à la 12e année. Pourquoi on essaie toujours d'être différent? Au hockey, on est différent. Mon garçon joue au hockey pendant plusieurs années, puis on fait tout de différent de l'Ontario. On fait tout de différent. On essaie toujours, on dirait d'être une société distincte à tous les points, mais on se plante à tous les points pour la majorité du temps aussi.
1: Pourquoi?
29: Je sais pas. C'est de la bureaucratie. C'est toujours de rajouter. Plutôt que de simplifier, on rajoute des étapes tout le temps. Le cégep, tant qu'à moi, c'est une étape de perte de temps inutile que on pourrait, tu sais, je veux dire, si tu veux former des médecins, envoie-les directement à l'université. Je veux dire, pourquoi faudrait-tu passer par le cégep pour suivre?
1: Il y a un an de plus d'université en Ontario.
29: Ah oui, exactement.
1: Ça mais fait un an de secondaire de plus.
29: Oui. Mais ce que ça permet, un an de secondaire, c'est peut-être une année
1: maturer.
29: De plus. Maturer, mieux t'orienter. Est-ce que si un jeune veut devenir soudeur, il a besoin de son cours de français? Absolument pas. OK? Puis, s'il veut devenir le meilleur soudeur, pourquoi qu'on l'enlignerait même pas à 12 ans, 13 ans, 14 ans? Si lui décide qu'il va être soudeur. Fait que je pense que le système scolaire a été bâti pour une généralité. Puis là, les gens, ils se rendent compte que, oh, attends une minute, là, mon enfant, il ne fit pas dans le pattern. Oh, le mien, il ne fit plus dans le pattern. Moi, j'ai pas fité dans le pattern. Moi, je suis un autodidacte. J'ai eu des 90, des 92, 95 au secondaire sans même étudier. Puis quand je suis arrivé au cégep, je me suis planté mais royalement parce que ça fonctionnait plus de la même façon. Puis je me suis allé comme pompier. Là, ça a bien fonctionné parce que j'étais un manuel. Puis j'étais capable d'apprendre visuellement. Donc, je voyais les manœuvres, j'étais capable de les répéter.
1: Est-ce à dire que les garçons ne se retrouvent pas dans le système actuel?
29: Absolument pas. Puis tu sais, chez Gabriel Nadeau-Dubois, il en a parlé, puis là, il parle de richesse. Puis là, il vient mélanger les affaires parce que
1: oh oui.
29: Ça n'a rien à
1: c'est
29: voir
1: avec c'est pour ça que je suis masculiniste, les gars. Non, ben, on tente ça, là. Restons-en avec les garçons oui. À l'école.
29: Oui. Au Québec, là. Théoriquement, là, je sais que tu peux dire, ah, il y a des enfants qui vont être dans la pauvreté, pis ça. Mais quand tu arrives au primaire, tu es assis dans la même classe que toutes les autres. Puis après ça, au secondaire, tu es assis dans la même classe que toutes les autres. Tu as les mêmes chances que toutes les autres de réussir. Fait que le système est en ligne, malheureusement, dans une seule et unique voie, c'est cégep-université, puis ils rendent ça dans la tête des jeunes rapidement. Alors qu'il y a peut-être un jeune que c'est une machine à monter des maisons, à menuisier, plombier, électricien, peu importe les métiers qu'il voudrait faire, puis ils ont dit « Non, mon jeune, tu t'en ailles au cégep. » Ma fille, quand elle s'est ramassée à sa graduation de secondaire, là, elle a pogné un, deux minutes, parce que là, à un moment donné, elle me texte, elle dit « Papa, je sais plus quoi faire, parce qu'il annonce... » Jean-Charles s'en va au cégep en technique policière. Là, tout le monde est là, puis le dit, puis là, il donne les diplômes. Là, elle est rouge, je la vois rayonner au loin, puis elle dit, là, je sais plus qu'est-ce qui va arriver. Puis sa prof, elle a quand même bien réagi. Elle a dit, Livia Carpentier-Gravel, entrepreneur. Puis là, le monde s'en fait comme, ah, ils ont applaudi. C'était la seule, naturellement. Mais déjà là, on réalise qu'il n'y a pas cet engouement, puis il n'y a pas cet encouragement-là des jeunes au secondaire de les amener vers l'entrepreneuriat.
1: Est-ce le système qui est comme ça ou est-ce qu'on est comme ça comme peuple?
29: C'est la société. C'est la société. Parce que au final, fait juste regarder les réactions de ces entrepreneurs. Ici, si tu réussis, t'es un crosseur. Si tu fais trop d'argent, t'as sûrement fourré quelqu'un, t'as exploité quelqu'un. Il y a quelque chose que t'as fait de pas correct.
1: Tu t'es acheté un gros char.
29: T'attires
1: de la jalousie.
29: Non, et, automatiquement, il y a quelque chose. Les gens n'arrivent pas à concevoir que tu peux réussir. Ça tend à changer, mais c'est long. Vieux vidéo de Jean-Luc Mongrain, on est décolonisé. Mais c'est encore cette vieille mentalité-là de 1980, de 1960.
1: Tu le sens-tu?
29: Ah, c'est tout le temps, tout le temps.
1: T'as-tu des commentaires? Hey, la grosse maison, ben, Gravel, le gros char.
29: Les gens, aujourd'hui, ils vont se cacher en arrière des médias sociaux, en arrière du clavier. En personne, jamais personne vient me voir. Jamais personne. Au contraire, je vais avoir des gens qui vont me dire, hey, merci Eric, j'aime ce que tu fais, pis ça. Mais jamais quelqu'un est venu me dire, t'es un cave, tu dois écrosser quelqu'un, ils oseront jamais faire ça.
1: Mais derrière un clavier,
29: c'est facile. Puis il y a encore cette mentalité-là, puis on voit le déclin des entrepreneurs au Québec. Puis moi, ben, j'ai décidé d'être un sorte de porte-parole des entrepreneurs.
1: J'adore ça. Restons-en à ça. Oui. Il y a un post, puis je veux qu'on passe en revue des posts dont j'ai fait des saisies. Là. Sans un investisseur, t'as pas d'emploi. Fact. Seriez-vous prêt à investir pour avoir un emploi, un salaire et les profits? Mais s'il y a des pertes, vous absorbez aussi.
29: Absolument.
1: Responsabilité individuelle.
29: Absolument. Puis ça, c'est souvent, la gauche demande le partage des profits, mais ils ne parlent jamais du partage des pertes. Parce que les entreprises ne sont pas toutes à profit. Là. Je veux dire, on s'entend, là, ça peut prendre 7 ans avant que tu arrives à être à profit, avant que tu te sortes la tête de l'eau. Puis ça, c'est, tu n'as pas commencé à te rembourser. Tu as des investissements là-dedans, tu as de l'argent que tu as mis, il y a des prêts. Tu as mis probablement une caution sur ta maison pour arriver à avoir un prêt avec la banque parce que les banques vont se sécuriser.
1: Ce que tu as vécu au début quand tu as commencé.
29: Exactement. Fait qu'aujourd'hui, oui, j'ai plus de facilité. C'est mon argent, je l'ai gagné. Sauf qu'il n'y a aucun employé qui va venir me dire « Hey, donne-moi une partie de tes profits parce que moi, je travaille pour toi. » Non. Ce que je te donne, c'est une rémunération. Donc, tu es payé. Puis moi, généralement, honnêtement, je n'ai rien à me reprocher parce que mes employés sont payés au-dessus des normes de ce que l'industrie dans laquelle ils vont être employés. On les paye au-dessus de ça. Puis pas
1: qu'ils syndiquent.
29: On dit pas 25 cents. Hier, il y a un dit, ah, c'est facile de dire ça, tu vas lui donner 25 cents de plus. Non, non.
1: Mais pour pas qu'ils syndiquent.
29: Ben, pour pas qu'ils syndiquent, mais on les traite bien.
1: C'est ça.
29: Tu sais, au final, là, les syndicats seraient inutiles si, oui, tous les employeurs traiteraient bien leurs employés. Le problème, c'est qu'il y a une généralité qui est faite en disant, ah, ben là, tu sais, les boss, ils prennent tous les profits puis ils traitent mal les employés. Oui, mais. Combien qu'il y en a qui traitent bien leurs employés puis qu'ils ont quand même essayé de rentrer des syndicats. Fait que tu sais, il y a un peu ce côté-là. Puis est-ce que la fonction publique, ça, c'est une autre histoire? J'ai été pompier, j'étais syndiqué. Puis oui, les villes, il faut se protéger. Puis oui, les syndicats peuvent être utiles dans ce côté-là. Mais on n'a jamais pris la ville en otage non plus comme pompier. Donc,
1: vous pouvez pas faire la grève, anyway.
29: On pouvait pas faire la grève. Je vous ai dit, la pire qu'on faisait, c'était les camions étaient barbouillés. Puis,
1: des culottes comme toi?
29: Oui, c'est arrivé, on était habillés en militaire. À un moment donné, la police l'avait fait aussi. C'est des moyens de communication. Mais c'est
1: restons-en au syndicat Impost.
29: Oui.
1: Combien d'emplois les syndicats ont-ils fait perdre au Québec dans les 5 dernières années avec des fermetures d'usines? Asking for a friend.
29: Oui. Bien, la dernière qu'on a vue, Vanmar, Drummondville, 350 emplois. Le syndicat va dire, ah, c'est pas de notre faute, c'est pas nous. Sauf que regarde où ce que les emplois sont déplacés aux États-Unis et au Mexique. Donc, c'est pas une question de dire, hey, on n'a pas une bonne usine ou il n'y a pas de technologie ou, tu sais, on s'entend, là, c'est probablement un assemblage très simple de Vanmar, c'est des ventilateurs, des fans, des hottes de cuisine. Il y a eu l'usine à Sorel, je crois, qui est arrivée récemment aussi.
1: On blâme beaucoup Trump.
29: Ben, on met ça sur le dos à Trump, les tarifs. Mais au final, une usine où ce que t'entends, exemple, un salaire, si on, les gars, ils gagnent 120, 130, 140 000, puis la productivité est pas en place parce que le syndicat encourage. Puis ça, c'est pas moi qui le dis, là. Ça, c'est dit par des employés qui disent, hey, j'ai un gars à côté de moi, lui, il est pas productif, moi, je suis productif, il est payé le même salaire que moi, puis le syndicat protège lui. Puis au final, ben, ça fait que les entreprises deviennent non profitables. Puis qu'est-ce qu'ils font quand ils sont pas profitables? Ils mettent la clé dans la porte. Fait que là, le syndicat va dire, tu peux pas nous blâmer, ben, c'est les boss qui mettent la clé dans la porte. Sauf que c'est le syndicat qui gère les employés, puis qui contrôle aussi de la façon que, on le sait comment ça se passe d'une usine, là. Hey, travaille pas trop vite, le jeune, parce que là, j'ai travaillé chez Bombardier. C'était ça, là. Il te donne un carnet, t'as une tâche à faire, puis là, c'est écrit 3 heures pour la faire.
1: Fais-la en 3 heures. Fais pas la tâche d'un autre, un grief.
29: Exact.
1: Fais-la pas. Magali est bonne. Ben oui, mais elle était nommée pour négocier avec Trump, donc elle est bonne. Ouais. Magali Picard, hier nommée sur un comité par Carney, t'en dis quoi?
29: Ça n'a aucun sens. Parce que.
1: MAGA versus MAGA.
29: On se plaint ici des syndicats. On se plaint ici que. Ils prennent trop de place, ils sont trop dans gestion gouvernementale. On sait que Trump et les États-Unis sont anti-syndicales. Je veux dire, ils ont, je pense, c'est quoi, 10% de la population qui est syndiquée seulement. Hyper capitaliste. Puis Trump, en plus, pis ça, c'est pas moi qui le dis, c'est toute la gauche qui dit ça, qui est contre les femmes, puis qui y a toujours un discours misogyne. Là, tu t'en vas amener la femme qui se dit tenir tête à toutes
1: les... Une femme qui va exploser à tout moment.
29: Ah, qui va exploser à tout un loose cannon. Tu vas l'envoyer là, qu'est-ce que tu penses?
1: Faut créer un bordel au Québec, hein? Ouais. Comment qu'elle disait exact. Ça, Dan? Faut créer le chaos.
2: Oui.
1: Ouais, chaos social, c'est ça que ça ouais. prend.
29: Puis le Mexique vient déjà de s'entendre sur le Cusma. Moi, je dis Cusma en anglais, oui. Je suis habitué avec oui. ça. Mais ils l'ont annoncé hier, je pense, qu'ils se sont entendus sur l'aluminium et l'acier. Alors que le Canada n'a même pas commencé les négociations. Mais il y a une chose que je suis content, par contre. Carney a la majorité. Là, le monde, au début, ça a fait comme...
1: Right. Majorité là, tripotée, toutefois, Éric.
29: T'as vu la photo que j'ai mise aussi avec
1: non, j'ai pas vu.
29: Madame Fréchette? J'ai dit ça, c'est signe de la démocratie, sarcasme.
1: Ah oui!
29: une qui remplace un autre.
1: Ah, c'est
29: puis l'autre qui arrive avec une majorité ben, collectée.
1: Il nous reste 5 minutes. Ben, ouais. C'est pas un podcast, c'est du live.
29: Non, c'est correct.
1: Mais j'adore. Mais restons-en à la politique, justement. Ouais. Hier, nouveau conseil des ministres. Je te nomme, ben regarde, on est en pleine démocratie, donc j'ai le droit, Dan, je le nomme premier
2: absolument.
1: Ministre.
2: Absolument, il est assermenté.
1: T'es premier ministre assermenté. À quoi ressembleraient tes 100 premiers jours? Là, je peux te pitcher la santé, l'éducation, l'immigration, les 100 premiers jours d'un gouvernement Gravel.
29: Premier jour, couper l'overtime, les impôts sur l'overtime. Ça fait longtemps que j'en parle. Non seulement c'est une mesure qui va venir donner beaucoup plus d'argent dans les poches des citoyens, en plus, tu vas venir encourager la productivité parce que là, soudainement, les gens vont faire comme, hey, sais-tu quoi, si je fais de l'overtime, je n'irai pas comme donner tout au gouvernement.
1: Incitation au travail.
29: Incitation au travail. Le gouvernement
1: pour perd toutes rien. Les générations, parce qu'il y a un toutes discours qui dit, ah, eux autres, les boomers, ils le méritent.
2: Mais non, les
1: boomers ne méritent pas plus qu'un jeune de 32 ans qui a brou dans le toupet.
2: Les boomers ont mangé tous les fruits dans l'arbre, puis après ça, ils ont coupé l'arbre. Ça
29: 65 ans et plus, on enlève l'imposition. Donc, tu veux retourner travailler... Tu veux rester chez vous, t'as plus d'impôts à payer.
1: Mais il n'y a pas d'impôts overtime pour tout le monde.
29: Là. Non, c'est ça, pour tout le monde.
1: Privilège générationnel.
29: Mais je veux dire, présentement, si tu prends un retraité qui retourne travailler...
1: On a besoin de monde.
29: Ils vont le couper. Oui, c'est ça. Fait que là, on vient pallier à... On n'a plus autant besoin de l'immigration de ce côté-là. Là, on vient pallier à un certain problème. Côté immigration, oui, mais contrôlé, puis hyper contrôlé et investissement seulement. Donc, c'est fini. Là. On a eu la vague de gens. Ah, lui a difficulté dans son pays, l'autre aussi, l'autre... Là, on rentre des gens qui ont de l'argent. T'as-tu du cash? Ça coûte tant.
1: Mettons que moi, je me présente, j'ai un baluchon, j'ai des cendres noires. Tu m'accueilles-tu?
29: Non, là, chez vous.
1: OK, merci, bonsoir.
29: Parce que on va s'occuper de nos gens avant de s'occuper de ceux des autres pays. Un jour, si on arrive et on est une société hyper riche puis on peut s'occuper d'autres personnes ailleurs, faisons-le. Là, présentement, il y a des gens ici dans le besoin au Québec. Pis c'est eux qu'il faut se servir avant.
1: On a besoin d'investisseurs.
29: Et l'autre point le plus important, c'est encourager l'entrepreneuriat. Donc, une des mesures éducation, c'est rentrer un cours d'entrepreneuriat au secondaire. Secondaire 1, 2, 3, 4 et 5. Élimination du cégep. On rajoute la 6e année. On met un système qui est comme partout ailleurs. Je veux dire, c'est pas juste dire, hey, c'est partout au Canada, c'est partout aux États-Unis comme
1: partout.
29: Ça. On s'adapte à ce que le reste du monde font. Puis on peut être distinct dans des choses. Notre langue est distincte. On a plein d'autres choses qu'on peut dire. Hey, on va être distinct des autres pays. Je pense des autres pays ou des autres provinces. Je pense que le peuple québécois est un peuple qui est accueillant, qui est... Moi, j'adore vivre ici. Sauf qu'à un moment donné, il faut arrêter de vouloir être distinct dans à peu près tout ce qui existe.
1: Et dans l'histoire de la société. Est-ce qu'on a trop peur des Anglais? Ah oh non, l'anglais, ça n'a pas d'allure.
29: Ça devrait être obligatoire. Ça devrait être obligatoire.
1: Ta vision, c'est quoi? Est-ce que être né ici devrait te procurer le droit d'envoyer tes enfants à l'école anglaise?
29: Ben oui. Tu devrais avoir... Non, mais l'école devrait être bilingue en tout point.
1: Oui.
29: Et pas juste un cours d'anglais. C'est comme ma fille, présentement, est au primaire, puis elle fait moitié de son année en français, moitié de son année en anglais.
1: Au public ça, ou au privé?
29: Parfait. Au public. Elle est à l'école primaire. C'est parfait, ça. C'est parfait.
2: Le même système scolaire, autant pour les anglophones que les francophones, le système est bilingue. Les Anglais apprennent le français exact. À l'école, les oui, Français exact. Apprennent l'anglais.
1: Parce que et dans ça, mon optique, à 12 ans, tu parles trois langues. Exact. Un enfant de 12 ans, comme en Europe, peut parler trois langues. Il faut parler
29: des langues.
1: Ce que
29: ça fait, c'est que là, si tu as des entrepreneurs, des jeunes entrepreneurs qui sont bilingues, là, tu peux commencer à aller exporter. Puis c'est ce qu'on est bon à faire, puis c'est ce qu'on devrait faire plus. Exporter, aller voir ailleurs. Ici, les entrepreneurs, ils créent une entreprise. C'est comme, hey, je veux vendre au Québec, je veux vendre à Blainville, je veux vendre à Québec, je ne sors pas de ma zone. Non. Puis, aussitôt qu'ils le font, l'Office de la langue française arrive. Ah, tu as fait un vidéo TikTok, on l'a vu. Je ne sais pas si vous l'aviez vu à Montréal.
1: Oui, je sais.
29: Une boulangerie qui fait un TikTok en anglais. Non, non, non, pas assez de.
1: J'ai l'adore ta vision, mais ça m'a étonné que tu dises, je vais voter PSPP. Il me semble que ça ne fit pas.
29: Bien, c'est. J'aimerais, puis il y a quelqu'un qui m'a parlé de ça.
1: Il y a un volet que t'aimes de PSPP quand
29: oui.
1: même.
29: La Suisse oui. a une méthodologie qui est genre cherry picking. Ils sont capables de prendre des mesures de politique. Et les gens votent pour ces mesures-là et le gouvernement doit les appliquer. C'est ce qu'il y a quelqu'un qui m'a expliqué. Il dit en Suisse, ça fonctionne un peu comme ça. Et si on choisit un parti, c'est tout à gauche, tout à droite, un peu au centre. On n'est pas capable d'avoir un gouvernement qui est malléable, qui fait comme, hey, sais-tu quoi? Ça, là, on sait ce qu'on veut, puis même si t'es un gouvernement de centre-gauche ou peu importe. Mm-hmm. Puis moi, ben, PSPP, quand il a parlé d'aller s'asseoir avec les Américains et de négocier ses priorités, c'est le seul qui l'a fait. Puis.
1: Ça fait accuser d'être Trumpiste, tout ça. Toutes les maudites niaiseries de médias.
29: Mais moi, ce que j'ai dit, c'est qu'il se tient debout pour ses convictions. Hier, il a dit, malgré les sondages qui disent que je vais gagner plus si j'ai pas de référendum, je vais faire un référendum.
1: Tu ne peux pas retirer le Big Mac du menu du
29: non.
1: McDo.
29: Non.
1: C'est son Big Mac.
29: Oui.
1: Puis, si tu n'as pas de Big Mac, tu n'es plus McDo.
29: Oui.
1: Ça, je le suis à cet effet-là. Il y a un esprit de cohérence. Il y a un esprit... En santé, on fait quoi? Dernière question. Puis
29: c'est privatisation de la santé, honnêtement. Puis je pense que, oui, je comprends.
1: Quel système y a-tu? Puis tu as voyagé beaucoup, puis tu es allé aux États-Unis beaucoup pour tes compagnies. Quel système t'appliquerais pour le Québec?
29: Bien... Le système américain, c'est que tu as une privatisation. Donc, naturellement, tu payes. Il y a des assurances.
1: T'es un client.
29: T'es un client. Puis, je pense qu'on peut faire un système hybride ici au Québec. On pourrait l'explorer. Où ce qu'on est capable d'avoir une privatisation sans avoir 100%. C'est-à-dire que les gens avec des revenus peut-être moins élevés pourraient avoir droit à un hôpital ou certaines cliniques, une base, qui sont capables d'aller avoir le rendez-vous. Mais pour tout le reste, là, c'est pas normal. Exemple, si moi, demain matin, je vous dis, hey, je veux faire un MRI. Parce que pour ma liberté d'esprit, je veux faire un scan. Ça coûte 3 000 $ aux États-Unis. Je m'en vais à Buffalo ou à Boston. 3 000 $, j'ai un scan au complet de tout mon corps. Je veux voir si j'ai du gras ou j'ai whatever. Je le vois que j'en ai, là, mais si je veux si je veux le voir en dedans. Mais ici, ils vont dire, ah, ça te prend un billet du médecin. Pourquoi tu veux faire ça? Là, ils vont t'envoyer dans une clinique, peut-être la MRI.
1: Ils vont mettre des barrières pour te décourager parce que ça, tu coûtes quelque chose.
29: La machine, elle va dater. J'ai fait un test de santé, un scan, puis tout ça, puis là, ça datait de 1980 avec, tu sais, l'imprimante qui s'en va.
1: Ah oui!
29: Puis le médecin datait de 1980 aussi. C'était pas juste la machine. Ça n'a aucun sens. Je peux aller en Turquie, à Istanbul. Ça va me coûter 3 000 $. Puis je vais faire toute la batterie de test. Je dis pas que je vais me faire opérer pour l'esthétisme ou rien de ça. Ça, je suis pas pour ça.
1: Non, non.
29: Je parle de juste d'avoir accès à des machines, haute technologie, puis avoir accès à des diagnostics. Je prends le rapport, puis je le donne à mon médecin ici au Québec, mon médecin... De famille, puis c'est réglé. Mais il y a un manque, puis tout est en train de s'écrouler, puis dans 5 ans, ça va être pire s'il ne change pas quelque chose. Les bâtiments sont en train de s'écrouler, les écoles sont en train de s'écrouler, puis à un moment donné, il va falloir qu'ils trouvent un système qui est double vitesse, parce qu'il y a des gens qui sont prêts à payer. Il y a de l'argent au Québec, mais on est comme, OK, on fait quoi? On va-tu avoir accès à ce système-là? On paye du pot? On le laisse-tu s'écrouler? Donc, à un moment donné, ben, pour moi, la santé, c'est privatisation, c'est sûr et certain.
1: Les gens veulent que tu reviennes. quand tu veux. Attends-tu d'être chroniqueur?
29: J'adorerais ça, honnêtement. Je sais pas si ça se fait de Montréal. Là, ou...
1: Ça se fait-tu de Montréal? On est-tu capable d'homme?
3: Ben oui, ça se fait.
29: Mais ça serait une bonne chose d'avoir une radio aussi à Montréal, comme ça, avec des auditeurs de Montréal.
1: On a déjà essayé, puis...
29: Oui, mais on peut commencer avec un petit bureau à Blainville. On peut commencer avec
1: ben,
29: ça.
1: Ben,
29: c'est, c'est un départ. Mais ouais. Montréal, tantôt, je vous écoutais, puis vous disiez... ancien humoriste, has-been souvent. Ben, c'est ça, la radio à Montréal. Moi, j'écoute pas la radio à Montréal. Donc, quand je viens à Québec... C'est
1: on est-tu écouté à Montréal? 450, Montréal Live?
29: Oui, je pense que
1: Radio
29: oui.
1: Radio X?
29: Je pense que oui.
1: Tu as eu des commentaires quand tu as annoncé
29: que quand je l'ai annoncé, c'est comme...
1: C'est clair. Tout le monde voulait, t'as une crowd.
29: Oui, j'ai un crowd.
1: Hey, merci beaucoup. C'est vraiment
29: merci
1: trippant.
29: À vous autres.
1: Puis, on va se reparler. On va se faire un horaire. On va faire quelque chose de le fun. On va continuer à te suivre également. Ta plateforme préférée, c'est quoi?
29: Maintenant, c'est Facebook.
1: OK.
29: C'est vraiment ça là qui a le plus d'échanges, qui est le Instagram.
1: Moins X, peut-être. Pourquoi?
29: X, j'ai essayé, mais tu sais, je pense que c'est comme un shit show incontrôlé. Là. Puis, à un moment donné, tu mélanges avec des meurtres puis des agressions. Puis, je suis comme, pas pour moi. Là. Facebook, je pense que c'est en reprogression, parce que les gens commencent à retourner.
1: Tu réponds au monde.
29: Oui, on répond, on échange, tant que ça reste dans la politesse.
1: Absolument.
29: Puis moi, j'ai pas de trouble à aller sur des pages de gauche puis aller les troller un peu.
1: J'ai vu.
29: J'adore ça. Ça occupe. Je veux dire,
1: et grâce au master Dan Gravel, ça va être sur YouTube dans une heure et demie.
3: Oui, c'est ça. On va faire ça. On va mettre ça sur YouTube.
29: On va regarder notre arbre généalogique. Si
3: oui, non, c'est sûr.
1: Si vous ferez ça, là.
3: C'est sûr. Ouais. Il y en a un qui est arrivé. Je l'ai fait déjà, l'arbre.
1: L'arbre est fait. Allez, merci beaucoup d'être passé.
29: Merci à vous autres. Merci.
1: Fait que là, on va passer le reste de ta journée à Québec.
29: Non, je m'en vais dîner avec Abatiello.
1: Ah oui, ben c'est ton chum, je pense. Oui,
29: oui. Quand je suis à Québec, je prends
1: cinq minutes
3: pour te changer.
29: Oui, ouais, parce que là, je ne sais pas si on va me faire pitcher des tomates à Québec, d'après moi. Oui,
1: c'est ça. Si je me promène demain. Bien, là.
29: Ouais, ça va être
1: merci
29: correct.
1: Beaucoup. Merci d'être passé.
29: Merci à vous autres.
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5: Je vous l'ai dit, je suis pas du type anxieux, mais je vous dirais qu'au plan économique, je commence à l'être. Quand j'entends des grandes personnes comme M. Dutille en fin de semaine dans la presse dire que de l'eau est rendue jusqu'au nez, des grandes entreprises qui ferment quand même. Vous avez eu Meubles South Shore, mais il y en a d'autres également qui sont en péril. Il y a des une question d'immigration aussi là-dedans. Faut pas tout mélanger. Faut pas tout dire. Ah, c'est Trump, les tarifs et tout. Là, il y a la Chine. Il y a la question de l'immigration également. Des trucs vraiment bizarres que Frankie a fait avant de partir du côté de la CAQ, d'abolir ce programme-là pour les immigrants. Comment tu l'appelles là? Là, on se mêle dans les
6: le PEC.
5: Qui fait qu'il y a des gens de l'étranger qui sont venus ici, qui ont fait des enfants. Les enfants vont à l'école. On les invite à partir. Beaucoup de choses qui méritent d'être dénoncées là-dedans, pour vrai. Parlons des véritables enjeux. C'est un double whammy qu'on a ce matin. Deux personnes autour de la table. D'abord, Julie White, qui est la PDG de l'Association des manufacturiers exportateurs du Québec. Bonjour, Mme White, ça va bien?
7: Bonjour à vous. Puis je partage un peu votre manque d'optimisme économique en ce moment, d'ailleurs.
5: Oui, c'est inquiétant. Puis d'autant plus que la mise à jour de Carney m'a pas nécessairement égayé, là. Puis vous avez Gilles Pelletier également, qui est le PDG de l'Association des fabricants de meubles du Québec. Ça va bien?
8: Oui.
5: On va voyez là. Bonjour, M. Pelletier.
9: Bonjour.
5: Ça va bien?
9: Oui, c'est dans les circonstances.
5: Non, ça va bien. Vous, personnellement, ça va bien. Regarde, première question, exactement. Je vous la lance. Est-ce qu'il reste un fabricant de meubles au Québec?
9: Oh, absolument. Il y a encore une très belle industrie de meubles au Québec. Là. C'est pas.
5: Combien de fabricants, à peu près? On parle de combien?
9: On parle à peu près alentour de bons fabricants, là, parce qu'il y a des entreprises à une ou deux personnes. Là, on peut pas dire vraiment si
5: c'est sûr, quelqu'un qui fait un BU avec un équerre dans le sol avec son beau-fils. Là,
9: on parle à peu près de 300 entreprises.
5: Hein?
9: À peu près.
5: OK. Il y en a combien, selon vous, en péril actuellement sur le bord de...
9: Et ça, c'est dur à dire. On n'a pas de statistiques comme telles à ce niveau-là. Puis même si on commence à en faire, c'est pas ce genre de choses. Les gens sont assez secrets dans ce genre d'informations-là. Puis c'est pas... on peut pas sortir de chiffres précis là-dedans, puis on serait difficile à l'avoir aussi. Mais okay. C'est sûr que le secteur est touché, le secteur manufacturier au complet est touché, pas juste le secteur du
5: absolument,
9: meuble.
5: J'arrive à Julie. Mais ma dernière question, là, je vais vous revenir après, là, mais juste pour bien comprendre l'enjeu, là, qu'est-ce qui vous met en péril le plus? Est-ce les Chinois? C'est-tu la trompette orange? Au sud, est-ce que c'est l'ensemble de l'œuvre? Est-ce que c'est le Mexique, par exemple? Moi, je me souviens avoir déjà acheté des meubles faits au Mexique. Ils étaient pas chers, puis ça valait pas cher.
9: Ben, c'est une combinaison de facteurs. C'est une tempête parfaite qui se passe présentement. C'est l'inflation qui fait en sorte que les revenus discrétionnaires, surtout dans le meuble résidentiel, ça a un impact. Donc, les gens ont moins d'argent pour acheter les meubles. Donc, ça, faut pas l'oublier.
5: Parce que c'est plus haut de gamme qu'on fait au Québec. En fait, c'est la qualité.
9: Oui, effectivement.
5: Soyons-en fiers. Oui.
9: Exactement. Puis, faut être fier, effectivement. Vous avez touché un bon point. Faut être fier de ce qu'on fait. Une belle industrie, puis la raison pourquoi on a une belle industrie, parce qu'on a les ressources naturelles aussi. On a le bois qui va avec ça. Donc, c'est la troisième transformation.
5: Le bois, le cuir, qui est du cuir du Québec aussi, rappelons-le.
9: Non, le cuir, non.
5: Non,
9: mais le bois,
5: puis maintenant,
9: oui.
5: J'avais parlé avec des tanneries. C'est sûr que là, on n'est plus comme dans le temps de Jacques Cartier. Là. Mais quand même, il y a encore... c'est sûr que là, si vous voulez m'emmener à avoir des prix qui ont de l'allure, vous devez acheter le cuir d'ailleurs, je présume, hein?
9: Ben, c'est une question de coût de revient, mais dans la chaîne d'approvisionnement, le cuir, ça n'existe plus. Là. Il y a des choses qu'on fait encore très bien, comme le bois. Il y a tout un écosystème du même au Québec. On fait partie des, il faut pas l'oublier, des 3-4, si on regarde là, de régions en Amérique du Nord. Il y a en Caroline, il y a dans le Mississippi, il y a au Mexique, puis il y a le Québec. Là. Il y a plus grande région là, qui fait du meuble. On fait partie des 3-4 régions en Amérique qui fait encore du meuble. Donc, c'est quand même une industrie importante. Il y a des très bons acteurs encore. Puis, il va y avoir... C'est une industrie qui a énormément de résilience. On fait du beau. On n'est pas américain, on n'est pas européen. Donc, on est reconnu pour le design, reconnu pour la qualité. Et ça va continuer. Donc, c'est sûr que là, on vit des moments difficiles. Et les tarifs, c'est la goutte qui fait déborder le vase. Il n'y a aucun autre là-dessus.
5: Gilly White, je vous nomme ministre de l'économie à matin. Est-ce que vous avez des idées différentes de celles de Mme Fréchette?
7: Bon, ben, probablement, effectivement, mais je pense que la première chose qu'il faut qu'on fasse en ce moment, c'est de donner un grand coup de revalorisation du secteur manufacturier. On s'est très, très peu préoccupé de nos entreprises manufacturières dans les dernières années. On est le plus gros secteur en termes de poids dans le PIB en passant au Québec. Là. On oublie souvent ça. Mais il y a 20 ans, on était à 20 % du PIB. Aujourd'hui, on est à 12,3 % Il y a une partie de contexte mondial, etc. Mais il y a une partie parce qu'on s'en est pas occupé. C'est qu'une vraie stratégie industrielle, puis je sais que c'est high level, mais je pense que c'est important d'en parler, là, mais une vraie stratégie industrielle qui fait qu'on valorise le secteur manufacturier, que ce soit dans les investissements, dans les blocs énergétiques, pour la formation de la main-d'œuvre, pour soutenir tout cet écosystème-là, c'est nécessaire. Donc, il y a quelque chose qu'il faut qu'on fasse là. En ce moment, là, les tarifs, c'est une espèce de... Monsieur Petit disait, là, c'est une tempête parfaite, là, mais c'est une tempête parfaite, effectivement, pour les meubles, pour l'industrie de transformation du bois, notamment à cause du dumping. Mais quand on regarde l'acier et l'aluminium, c'est aussi à cause des nouveaux tarifs depuis le 2 avril. Donc, on est dans un moment vraiment charnière où si on n'agit pas pour soutenir nos entreprises, qu'on n'est pas en mode aide d'urgence pour certains, ben on va perdre notre tissu manufacturier. Alors que partout dans le monde, on fait des efforts pour se réindustrialiser. Il me semble qu'il est temps que nous, on s'y attaque aussi.
5: C'est une alarme, là.
7: Oui.
5: Il y a une alarme, là. Ça sonne dans la caserne, là. Puis, j'exagère pas, mais pouvez-vous élaborer un peu, parce que M. Dutil en a parlé, pour bien expliquer aux gens, c'est quoi ça, les tarifs, les nouveaux tarifs le 2 avril? Pouvez-vous élaborer un peu là-dessus?
7: Oui. Il y a deux éléments importants là, pour nos entreprises. Le premier, c'est qu'on ne prend plus, admettons, dans des produits transformés, là, où on a des composants d'acier et d'aluminium, la valeur uniquement de l'acier et de l'aluminium pour calculer le tarif. On prend la valeur totale du produit. On la prend à 25 % Ça, c'est l'exemple de BRP que vous avez peut-être pu voir dans les médias. Ouais,
5: prenons un exemple. J'aime ça, les exemples concrets. Un Sidou. Le Sidou, il y a peut-être de l'acier, il y a de l'aluminium. Ça, c'est 50 % hein, je pense, les tarifs, Mme White.
7: Oui, c'était 50 % sur la composante.
5: Composante. Mais là, c'est 50 % sur sa machine.
7: Sur la machine au complet.
5: Ben, voyons
7: la
5: donc.
7: Différence est importante.
5: Ça va sauter.
7: Ben oui, puis tous les produits qu'on appelle B2B là, qui vont au consommateur, vous comprendrez que ça marchera pas là. T'sais, on n'est pas capable d'aller vendre avec 25 % plus.
5: Ça, c'est les États-Unis qui imposent ça?
7: C'est les États-Unis qui imposent ça. L'autre chose, il y avait des gens qui importaient de l'acier américain pour fabriquer des produits, un peu comme l'exemple de Manac, Canam et Manac, pour réexporter. Puis là, vu que c'est fait avec de l'acier américain, il n'était pas tarifé. Mais là, c'est plus calculé comme ça. C'est quand même comptabilisé et tarifé. Donc, la pression financière est super importante. Si on regarde particulièrement le cas de l'acier, on a mis des mesures au Canada pour favoriser l'achat d'acier canadien. L'objectif est bon, mais l'exécution est pas bonne. Fait que ce que ça a fait, c'est que ça a augmenté beaucoup, beaucoup les prix de l'acier canadien. Et on a mis des quotas d'importation sur de l'acier provenant d'Asie, notamment, mais sur des produits qu'il y a presque pas ou pas du tout de production canadienne. Donc, tout ce que ça a fait, c'est que ça a augmenté les coûts pour les producteurs. C'est que là, eux autres sont pris dans un étau qui vient de tous les bords, tous les côtés.
5: Donnez-moi puis des là, compagnies qui souffrent le plus. Moi, j'aime ça du concret. Là. Et non, BRP, ben, on le sait.
7: Ben, si je vous donne des exemples publics parce que vous comprenez que nos membres, ils sont pas...
5: OK, je comprends.
7: Il y a quand même des enjeux de compétition.
5: Ben, nommez-moi des produits de bord qui sont touchés directement. Des produits finis, complets, là.
7: Ouais, ben, des produits finis, c'est sûr qu'on fait beaucoup d'intrants au Québec, c'est qu'on a eu, on a eu des sorties, ouais, notamment, ouais, des poutres, des, d'acier d'armature, il y a des portes et fenêtres aussi, hein. Ça aussi, c'est un produit qui va directement au consommateur, c'est quand on fait le transfert entre la valeur de la composante vers la valeur totale du produit, ça fait une très grosse différence.
5: Donc, on peut plus exporter quasiment, là.
7: On peut plus exporter, c'est exactement ça. C'est qu'on ferme ça. Puis le marché canadien est pas suffisant. Puis il y a des choses comme des portes et fenêtres. C'est pas vrai qu'on peut exporter ça en Europe facilement. Là. Ils ont déjà leur marché. Ils n'ont pas besoin de nous, là. T'sais. Fait qu'on est dans une drôle de situation. Puis les gouvernements, c'est comme si ils oublient. C'est sûr, c'est pas l'ensemble du secteur manufacturier qui va mal, mais ils oublient qu'il y en a qui vont mal, puis ils s'adaptent pas à ça en ce moment, mais pas du tout. Puis c'est ça qui m'inquiète, moi, en ce moment. Et on n'a pas l'air d'avoir une urgence d'aller négocier aussi avec Washington. Va falloir, parce que
5: ça, c'est le fédéral.
7: Ça ne pourra pas être de façon très longue. Ben, le fédéral, mais même, admettons, au Québec, ça faisait plus d'un an qu'on demandait un représentant du Québec à pour aller défendre nos intérêts.
5: Legault, vous écoutez pas.
7: Ben non, puis Mme Fréchette était aussi ministre de l'économie, là, juste à être clair.
5: Faut-il le rappeler, là?
7: Puis,
5: là, elle se donne beaucoup d'importance, mais elle faisait rien quand elle était là, là. C'est un excellent point.
7: La semaine passée ou cette semaine, là, Mme Blais, qui est une très bonne émissaire en passant, oui, mais on vient de la voir, là. Tu sais, on est un peu minuit moins une, là. Donc oui, on a des inquiétudes en ce moment.
5: M. Pelletier, vous demandez quoi au gouvernement, au pluriel?
9: Ben, on demande, oui, au pluriel, on demande, un, d'avoir de la vision. Je suis très d'accord avec Mme White. On demande aussi d'avoir plus de stratégie. On demande aussi au gouvernement de regarder de ce qui se fait au niveau du Mexique particulièrement. Il y a des choses intéressantes qui se fait pour justement protéger le secteur manufacturier. On demande au gouvernement aussi de prendre des actions concrètes au niveau du dumping. Il y a du dumping parce que là, ce qui se passe, c'est que faut pas juste regarder le tarif qui sont appliqués. Il faut regarder aussi l'incertitude que ça donne, le tarif. Puis, tu sais, on avait un salon du meuble qui est le plus gros salon de meubles en Amérique du Nord à High Point, en Caroline du Nord, cette semaine. Puis, les fabricants américains, dans la porte d'entrée de leur vitrine, là, c'est marqué « Tariff-free furniture ». Donc, c'est ça qui se passe présentement. C'est que les Américains nous considèrent, il y a tellement d'incertitudes, ils considèrent, avant on était comme un joueur domestique, puis maintenant, ils nous mettent dans le même bateau que les Chinois, les Vietnamiens. On ne sait pas. Aujourd'hui, peut-être que vous n'avez pas de tarif dans votre catégorie, mais il va arriver quoi demain? Est-ce que, puis là, tu trembles, aujourd'hui c'est 25, demain c'est 50, après-demain c'est zéro. On ne sait pas, on se promène. Il y a énormément d'incertitudes, puis ça aide pas. Le Canada, ben, on est une porte ouverte pour tout ce qui s'appelle importation, principalement des pays comme la Chine et le Liban qui...
5: Est-ce qu'on est envahi par les produits chinois en termes clairs?
9: Absolument. Absolument.
5: On va se faire plier d'en face?
9: On le voit, puis c'est...
5: C'est-tu pire depuis Carney?
9: On peut pas dire que c'est à cause de Carney. C'est la situation
5: Trudeau.
9: Des tarifs. C'est la situation des tarifs qui, depuis Trump qui est en place, qui a ouvert la porte à des pays qui sont à production de masse, à venir domper, c'est vraiment le terme, leur production dans les pays qui protègent pas leurs manufacturiers, comme le Canada. L'Europe vit un peu le même problème. Donc,
7: je rajouterais, par exemple...
5: Oui, allez-y, Madame White. Allez-y, madame.
7: On peut

0: Chargé. Je vous remercie infiniment de nous avoir parlé ce matin. Peut-être deux, trois questions pour finir rapidement, Mme White. Le bilan Carney à date, ça fait un an qu'il est là. Ça a l'air de quoi?
1: Ben, écoutez, il y a des choses positives.
0: Ça avance pas, il n'y a rien fait, là. C'est du blabla.
1: Ben, écoutez.
0: Un autre libéral.
1: La situation n'est pas simple, puis, tu sais, je pense que personne. Tout le monde comprend que c'est difficile de négocier avec Donald Trump, mais c'est sûr qu'il y a des avancements qui peuvent être faits.
0: Oui, mais l'ont-elles été faites, les avancements?
1: Pour l'instant, on attend beaucoup de choses. Il y a de l'aide, il y a certains programmes qui sont bons, il y a certaines choses qui sont bonnes, mais en termes de négociations
0: il y a beaucoup de fluff,
1: il va falloir des résultats.
0: Il y a beaucoup de boucanes. Tu sais, je veux dire, il y a beaucoup de vent, beaucoup de boucanes, beaucoup de spectacles. À date, c'est Trump qui mène le jeu. Et lui, il a quand même été élu en disant « On va régler ça, ça va aller vite. » À date, il n'y a rien réglé, même que c'est pire que pire. Là. Ça a empiré, ouais,
1: côté
0: les tarifs.
1: Des tarifs, il y a plus de tarifs, effectivement, depuis les derniers mois.
0: Vous venez de répondre à ma question. Puis pour le reste, ben, Fréchette fait son spectacle. Peut-on reprocher une politicienne de faire la politique? Eux autres, il reste deux minutes de jeu dans le match. Les élections, c'est demain. C'est sûr qu'elle, elle se débat. Puis on va voir, mais c'est quand même inquiétant ce qui se passe aussi. Partout, puis sur l'immigration, peut-être réitérer sur l'immigration, ne pas parler, mais le PEC, là, c'est une catastrophe, cette affaire-là, pour vrai. Là. Il y a des immigrants qui sont venus ici, qui ont fondé des familles, qui ont travaillé des usines en Beauce, les enfants vont à l'école, puis on est obligé d'y retourner. Ça a été de la folie, ça, ce que la CAQ a fait, là. Êtes-vous capable de le dire?
1: Mais il y a aussi le programme des travailleurs étrangers temporaires qu'il ne faut pas oublier. La majorité de nos entreprises manufacturières ont pris des travailleurs via ce programme-là.
0: Oui.
1: Nous, ça ne fait juste aucun sens. On a des travailleurs formés qui sont bien payés. Hein, dans le manufacturier, on est autour de 33 de l'heure en moyenne les salaires. Les entreprises payent des logements, ça coûte les fonds venir, payent tous les frais, 15 000 piastres par travailleur à peu près en moyenne pour faire venir des travailleurs. Puis là, on leur dit retournez chez vous, puis organisez-vous avec les besoins de main-d'œuvre, ça fait pas de sens.
0: Merci beaucoup de nous avoir parlé ce matin.
1: Mais merci beaucoup à vous.
0: Au revoir.
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5: Go Habs Go Canadien ce soir. On est confiants. Est-ce que le maire de Saint-Augustin, Sylvain Junot, est confiant? Comment ça va?
6: Ça va bien, merci.
5: Et confiant ce soir? Est-ce qu'on a un petit plan de match? Les ailes de poulet, les nachos? Ça? La salle du conseil, gros party?
6: Les ailes de poulet, ça, c'est pour gratuit les autres. Quand c'est plus que 5 buts.
5: Ça, vous le dites.
6: Mais c'est pas sûr, ça.
5: Monsieur Junot, comment on se sent quand on arrive d'une grande ville comme Québec, quand même, maire de village? Allez, on écoute un extrait. Dan, pars la cassette.
7: Ça sera pas long. En couleur, voilà.
8: Sur le nettoyage printanier, on a noté un retard de 2 semaines, notamment en raison de la météo. Pourtant, le maire de Saint-Augustin indiquait que le nettoyage à Saint-Augustin était commencé depuis 2 semaines maintenant. Parce que je sache, c'est une température similaire. Qu'est-ce qui explique ce décalage-là?
9: Vous n'avez pas vraiment besoin que je réponde à cette question-là?
8: Oui.
9: Entre un village et une ville, ça ne gère pas pareil. OK? Si vous me comparez Saint-Augustin à Québec, puis vous me dites que c'est les mêmes défis à Saint-Augustin qu'à Québec, que c'est la même grandeur de ville, c'est la même quantité de rues, je ne sais pas ce que je peux vous dire pour faire la comparaison. Là. Vous pouvez me dire que Saint-Lin et Laurentides a terminé son ménage du printemps, puis que Montréal ne l'a pas terminé. Je vais vous dire, bien, tant mieux pour Saint-Lin, là. Mais Saint-Augustin, c'est pas Québec. On n'est pas dans la même ligue, là.
5: Il y a à Québec 2200 cols bleus. J'ai ça ici, là. OK. Il y a combien de cols bleus à Saint-Aug?
10: Quelques dizaines. On a 200.
5: Quelques dizaines!
10: On a 200 employés.
5: Vous pouvez enlever les écouteurs si ça vous, ça vous achale. Bon, oui, je sais.
10: On a 200 quelques employés équivalents temps plein, mais là-dessus, il y a cols blancs, il y a tout. Donc, mettez grosso modo là, 70.
5: Plus vous êtes un village, hein, oui. As-tu des vaches, des fois, qui traversent la rue?
10: Non, c'est quand j'étais jeune, oui, mais maintenant, non. Mais des vaches, il y en a partout. On a 85% du territoire qui est agricole chez nous.
5: Vive les vaches! Comment vous réagissez quand vous entendez un audio comme ça?
10: Ouais, moi, la notion de village, je suis plutôt content d'entendre ça, dans le sens que le Québec est composé essentiellement de villages. Hein. Il y a 1200 villes au-dessus.
5: Lui, il dit comme une insulte, toutefois, là.
10: Ouais, je peux le comprendre, mais moi je le perçois pas comme ça. Je l'entends, là, ce que vous dites, mais bon, moi, en fait, je m'en fous un peu. Ce que je veux dire par là, c'est que chez nous, on s'occupe de nos affaires, puis ça va bien. On a été reconsidéré ville du bonheur cet été encore dans un sondage. Là,
5: le bonheur Niger. Avec un grand B?
10: Oui.
5: Comme l'amour avec un grand A à l'époque?
10: Exactement, dans le prix.
5: Si vous le dites. Hey, ça a commencé quand le ménage, là? C'est-tu propre, là?
10: Nous, on passe, en bon français, là, on dit la niveleuse, mais c'est une raideur, là, dans les chaînes de rue, sur le bord des chaînes de rue, pour tout dégager ça dès fin mars, pour être capable de commencer le nettoyage rapidement.
5: I beg your pardon. Fin mars,
10: on passe le graideur pour être capable, comme je dis. Puis, quand il pleut beaucoup, comme on voit souvent là, au printemps, ben ça empêche les cochonneries d'entrer dans le puisard, de le boucher.
5: Vous avez commencé le ménage fin mars, l'école bleue.
10: Oui.
5: Lui dit, à cause de la météo, tout ça, on pouvait...
10: Moi, je m'occupe de chez nous, là, comme vous dites, mais...
5: Mais c'était possible de faire le ménage et de le commencer plus tôt, c'est ce que vous dites.
10: Il est presque fini chez nous.
5: C'est presque fini?
10: En fait, on est à finition. Là. On passe ce qu'on appelle l'arrosoir pour
5: les
10: dernières couches, mais on fait plusieurs passes aussi, évidemment. Là.
5: OK. Je pense que vous allez avoir des hommages des citoyens l'an prochain quand vous allez attacher vos tucs. Oui, on parle vraiment du réel. Vous allez avoir fini de payer votre dette.
10: Ouais.
5: Ça, c'est pas une fake news, là.
10: Non.
5: Vous faites pas votre frais, là, dans Morel-Air. Moi, là, je paye.
10: Les états financiers sortent, là.
5: Quel est le chiffre que vous retenez des états financiers que vous allez déposer?
10: Au 31 décembre, pardon, prochain, 2026, il va rester 300 000 sur la dette. Puis on le rembourse évidemment tout de suite au début de l'année.
5: Vous oubliez un zéro, là.
10: Non.
5: 300 000.
10: Moi, on est parti de... quand je suis arrivé en poste, c'était pas tout à fait de 120 millions. Avec toute proportion gardée, là, c'est sûr que c'est un... je dirais un exploit, mais pas de moi, là. Juste pas... j'en prends pas le crédit ou une partie seulement, dans le sens que... Ben, d'abord et avant tout, c'est les citoyens. c'est les citoyens qui l'ont payé. Là. C'est pas,
5: ça
10: c'est pas
5: moi. C'est quoi votre plan de match?
10: Ben, toutes sortes de choses. Il y a eu plusieurs
5: facteurs.
10: De 120
5: facteurs. Millions, en quelle année, ça? En quelle année?
10: 2015, quand je suis arrivé. Là.
5: Grosso modo, il y a 10 ans.
10: Ouais.
5: 11 ans. 120 millions à zéro l'an prochain.
10: Exact.
5: Mais c'est pas... Baptême, ça a été quoi, la recette?
10: Toutes sortes de choses, notamment... notamment de bien administrer l'argent qu'on avait.
5: Oh, mais ça veut dire quoi, ça?
10: Ben, ça veut dire de pas commencer à se lancer dans des dépenses lorsque ce qu'on a besoin d'être entretenu. Ça veut dire aussi mettre l'argent sur la dette plutôt qu'avoir le réflexe d'emprunter. C'est de mettre l'argent dans l'en chercher et de le mettre sur la dette, de le rembourser la dette. Je sais que ça a l'air niaiseux ce que je dis là, mais c'est ça, là. Moi, j'ai vendu aux citoyens en 2017. J'ai dit, on est en campagne électorale, on va augmenter vos taxes puis on va payer nos dettes. J'ai été élu.
5: Ça ruait des bras encore un peu, là.
10: Oui, mais j'ai été élu, mais on fait confiance, puis j'ai dit, on s'en va là, puis on est rendu là. Mais c'est pas moi, c'est tout le conseil. Un maire tout seul, ça fait absolument rien.
5: Vous avez un mandat pour faire
10: ça. Absolument, mais on est tous des indépendants, puis tout le monde a embarqué là-dedans, l'administration aussi. On a même mis une taxe à la dette aux citoyens. En plus des taxes normales, on a fait une ligne spéciale.
5: Au début, c'était
10: un demi pour cent. Puis après ça, ça montait. En 2022, c'était rendu à presque 4 % juste pour ça. Mais voyez le résultat. Se mettre dans la misère, ça a pris 10 ans, à peu près, le 2005-2015. Là, tu sais, exponentiel. Et au début, quand t'empruntes, pas à la fin du monde, t'empruntes un peu. Puis là, ben, ça s'accumule. Puis là, ben, c'est la misère. S'en sortir, c'est pareil. Au début, tu dis, on va mettre une taxe à la dette. Tu mets quoi sur la dette, sur le capital, ça change pas grand-chose. En plus, le taux d'intérêt monte de 1 % Quand tu as une dette de 100 millions, ça vient de coûter 1 million de plus à rien faire. Ça va vite, là, c'est. Mais...
5: Le service de la dette était à combien quand vous êtes arrivé au pouvoir?
10: Quand je suis arrivé au pouvoir, c'était autour de 3-4 millions, mais on payait pas capital et intérêt sur plusieurs emprunts. C'est un peu technique, là, mais c'est comme s'ils mettaient ça dans une marge de crédit. Puis il payait les intérêts à même la marge, il payait pas le capital.
5: Comme quelqu'un qui paye le paiement minimum sur la carte de crédit.
10: Exact. Fait que du jour au lendemain, moi, sans emprunter, dans la première année, on a tout capitalisé, qu'on appelle, puis là, mon service de la dette est passé à 12 millions par année. De 3 à 12, là, juste parce qu'on a commencé à payer ce qu'on devait,
5: oui.
10: Mais sans emprunter. Là. Puis là, aujourd'hui, le service de la dette est autour de 2 millions, là, mais il va payer
5: c'est
10: le total.
5: C'est incroyable. Il y a combien
10: ça
5: de villes?
10: L'argent? Ce 12 millions-là, qu'on ne payera plus à partir de l'an prochain, au total, bien là, ça me permet quoi? Ça me permet de ne pas emprunter pour faire des travaux.
5: Et de baisser les taxes, peut-être?
10: Non. Non, moi, j'ai toujours dit non à ça. C'est-à-dire...
5: Vous êtes franc, vous êtes clair, un matin, il n'y aura pas de baisse de taxes.
10: Non, non, parce que justement, l'argent qu'on dégage, on le remet sur la dette ou on paye cash nos investissements, donc on ne s'endette pas.
5: Et quels sont les investissements à venir, mettons, l'an prochain ou dans deux ans?
10: Oh, ben nous, c'est tout le temps, des gros projets.
5: De spectacle,
10: non, la base.
5: Il n'y a pas de Guizzi.
10: Ben, il y en a des Guizzi, toujours.
5: Sylvain, il n'y a pas de Guizzi avec Sylvain.
10: Mais
5: la base.
10: Essentiellement.
5: Les trottoirs qui ont de l'allure, les parcs nettoyés, les rues qui ont du bon sens.
10: Aqueduc, égout.
5: Les rues sont-tu moins défoncées qu'à Québec?
10: Ben,
5: si on se parle.
10: On blague, là, mais on a un nid de poule là, qui est sérieux. Il faut s'en occuper.
5: Comment il s'appelle?
10: Mais, il est en avant du Irving sur les Trières. En avant du Irving sur les Trières.
5: On veut le nom de poule.
10: On s'en occupe cet été. On refait le bout de chaussée pour avoir la paix. Mais je blague. Il y en a d'autres, là, vous comprenez.
5: Ben
10: mais c'est marginal. Ben c'est on n'a pas de signalement en hausse chez nous sur les nids de poule.
5: Il y a combien de villes au Québec pas de dette?
10: Je ne sais pas exactement.
5: Il n'y en a pas beaucoup.
10: Ouais.
5: Si vous voulez faire un party des villes pas de dette, voir combien de personnes? Ça va être tranquille?
10: Je sais pas, mais on fera pas de party, ça coûte cher.
5: C'est une bonne réponse.
10: Ça, ben oui. Je veux dire...
5: Vous êtes un planificateur. Vous avez votre jonc. Je parle pas du jonc de mariage. Vous êtes un ingénieur, ouais. Quand même. Faites-vous encore membre de l'ordre des
10: ingénieurs? Absolument. Okay, vous pouvez aller vérifier, cotisation, formation, faites.
5: Vous êtes hier, tu sais, vous êtes encore...
10: Absolument.
5: Okay. Quand vous regardez le dossier du tramway, là, vous entendez toutes sortes de choses. La CAQ. Hey, on y va, là, cette année, le tunnel. On coupe les arbres vite. On n'a pas le financement du fédéral, mais c'est pas grave. On le dit qu'on va l'avoir. On dit qu'on l'a, en fait, puis les gens, on les roule dans farine un peu. On dit un peu n'importe quoi, puis on y va pareil. Au niveau de la planification, vous regardez ça, là. Ça a l'air de quoi, ce projet-là?
10: Gestion de projet, ça va à l'encontre de toutes les règles de base. Ce qui se passe actuellement. En gestion de projet, on s'assure d'avoir le financement, on s'assure que tout soit bien attaché. Après, on commence des choses. Et surtout les gestes irréversibles. Exemple, abattre des arbres. Exemple.
5: Ça, vous le digérez pas, hein?
10: Non, ben puis j'entends parfois là, qu'il se mêle de sa ville. C'est pas ma ville, c'est l'aglo. C'est mon aglo, je suis dedans, je suis membre du comité, du conseil d'aglo.
5: You damn right.
10: Donc, les arbres sur Grande Allée, sur
5: c'est de vos affaires.
10: C'est les arbres sur le territoire de l'agglomération, ça me regarde. Et
5: message est passé.
10: Et comme ingénieur, de toute façon, ça me regarde. Je suis aussi québécois par ailleurs.
5: Ben, vous
10: par
5: payez des taxes, on est pogné là-dedans.
10: Et donc, tout ça pour dire que c'est la base. Et ça devrait, tous les élus doivent suivre une formation en éthique, c'est connu, là. Bon. On devrait tous avoir à suivre une formation en gestion de base.
5: C'est pas le cas?
10: Pas du tout. Donc, je le dis pas péjorativement, mais n'importe qui peut être élu.
5: On l'avait vu au conseil hier.
10: Je répète, je le dis pas péjorativement, mais ce que je veux dire, c'est qu'il y aura une notion de base d'inculquer aux élus, parce que tu sais, lorsqu'on a un problème de plomberie, on appelle un plombier. Lorsqu'on a un problème d'électricité, on appelle un électricien. Mais pour gérer et gouverner des milliards, on parle de milliards, là.
5: Franchement, il a géré sans traîne.
10: Et non, je parle pas de Québec. Là.
5: Moi, je parle pas. Moi non plus, je parle pas de Québec.
10: D'accord. Mais c'est parce que sans traîne. Il n'y a pas eu 50, mais peu importe. Ce que je dis, c'est qu'il est important qu'on sache ce qu'on fait. Puis la séquence des décisions dans une gestion de projet, c'est la base. Et j'entendais des gens des grandes villes hier dire au gouvernement qu'ils demandent plus de pouvoir, plus d'argent.
5: Québec et Montréal.
10: Pour régler des déficits. Ben, sur la base de ce que j'observe dans un projet comme le tramway, la séquence des décisions, etc., on n'a pas fait du tout de démonstration qu'on est capable de s'occuper de ça. Et donc, surtout pas, allons pas là. Toute la demande qu'on doit faire de subventions et autres, puis toutes ces choses-là, là, c'est bien comme ça. C'est bien comme ça parce que ça peut éviter des dérapages.
5: Vous remettez Québec et Montréal à leur place ce matin?
10: Bon, là, écoutez-moi, je parle de
5: on s'en fout.
10: Je parle en général.
5: On est bien ensemble, on s'en fout. Pas de problème. Là, un moment donné, par contre, le 25 millions de coûts d'entretien du tramway, ça, c'est pas un chiffre inventé par Morel Live. Ça existe, ce chiffre-là, c'est le vrai chiffre. Par année, sur 30 ans, calculez ça comme vous voulez à la maison. Amusez-vous avec la calculette. C'est grosso modo 700 quelques millions, c'est fou comme montant. Ça s'en va, c'est le RTC. Mais là, ça se peut-il qu'il y a un maire qui revienne à la charge en disant « Ouais, on va augmenter la taxe sur les immatriculations cette fois-là. On va demander, mettons, au gouvernement du Québec de forcer Saint-Augustin à participer aussi. » Vous, vous êtes sorti pour dire non, hein? Pas de nouvelle taxe sur les immatriculations.
10: On s'est opposé à la taxe sur l'essence pour la communauté métropolitaine de Québec. On s'est opposé aussi aux taxes sur l'immatriculation.
5: Vous allez redire non à Bruno Marchand?
10: Ah ben pas à Bruno Marchand. Moi,
5: c'est lui qui va l'avancer.
10: Moi, c'est la taxite. La taxite, c'est non. Facturer les matières résiduelles à la levée, c'est une autre patente à gosse. L'argent est là, on a de l'argent. Il faut juste s'en occuper comme il faut. Donc, facturer la levée là, de vidange, là, comme on dit, ça n'a pas de sens. Ça, là. C'est circulé dans les années 50.
5: Mais c'est la terre.
10: Oui, mais non, parce que qu'est-ce que les gens vont faire? Ils vont aller soigner le vidange dans le bois ou mettre le feu dans leur cour pour les brûler. Voyons. Et donc, ça, c'est pas, je parle pour les vidanges, mais c'est la même chose pour le transport en commun, le ci, ça. De l'argent, là, il y en a. On en a. Regardez le système de santé, là, au Québec, là, c'est complètement autre chose, mais on injecte de l'argent, puis ça donne rien. Il n'y a rien qui s'améliore, ou à peu près, là. Donc, ce n'est pas qu'une question d'argent. Évidemment, il y a une question d'argent, puis le gouvernement doit s'en mêler.
5: Est-ce que les gouvernements ont trop d'argent? Et on inclut le fédéral là-dedans.
10: Je pense pas qu'il... Ben, le fédéral n'a pas une scène.
5: Mais quand je dis trop d'argent, trop de ponctions fiscales, les taxes, les impôts, lorsqu'on regarde la croissance des revenus autonomes qu'on appelle des gouvernements, Sylvain... Juno, vous le savez, vous le voyez, ça a augmenté de manière exponentielle au fil du temps, surtout au provincial. Tu sais, quand je dis que le gouvernement a trop d'argent, ils n'en ont pas besoin de plus.
10: C'est exact,
5: ça mon
10: c'est
5: point.
10: Ça. Trop, je ne sais pas.
5: Ils n'en ont pas besoin de plus.
10: Mais c'est ça, c'est assez. C'est juste de bien s'occuper, de bien administrer l'argent qu'on a. Puis ça, déjà, ça va être un grand pas en avant.
5: Avez-vous tous les moyens de légaux et politiques, de manière judiciaire, pour vous opposer à ça? Parce que ça va arriver, là. Ils vont dire, ça prend des taxes, parce qu'on n'arrivera pas, là. 25 millions, le RTC, n'arrivera pas, là.
10: Ben, ce que j'entends dans votre phrase, c'est deux choses dramatiques. 25 millions, c'est de l'argent en bâtisse.
5: D'entretien du tramway, pour
10: que l'inverse. Mais la partie la pire de votre phrase, c'est RTC. Parce que vous donnez 25 millions au RTC, puis regardez ce qui se passe actuellement avec le RTC. C'est un gouffre. Puis c'est...
5: Puis vous voulez pas les aider.
10: Ben, je veux pas les aider. Ben, j'ai pas de cœur. Écoutez,
5: non, mais...
10: je paye une cote-part à partir de laquelle yeux, 9 absolument. Millions de dollars.
5: Je le sais,
10: 9 millions de dollars vont au RTC sur ma cote-part. Puis, Chris, j'ai 4 abribus. J'ai 85 km carrés de territoire.
5: Gros mot, vous avez dit abribus.
10: Ouais.
5: Mais on s'amuse un matin.
10: 4 abribus.
5: J'aime ça.
10: On paye 9 millions pour un service bancal. Il y a des choses qui sont améliorées, Flexibus, bravo. Mais globalement, ça me coûterait moins cher de payer un char à tout le monde qui prend l'autobus.
5: Pourquoi vous le faites pas?
10: De démarre. Parce que c'est ironique, parler, hein? Effectivement. Et on est pour le transport en commun, mais pour le transport en commun efficace. On est pour un tramway quelconque, pas nécessairement un tramway, mais un transport structurel dans une ville.
5: Un transport structurant qui fonctionne très bien, je suppose.
10: Qui est bien géré, c'est-à-dire que...
5: Qui dégorge les banlieues et tout.
10: Absolument. Puis la séquence des décisions est prise dans le bon ordre. On est pour ça. Là. On n'est pas contre la vertu. Mais il ne faut pas que les choses soient faites n'importe comment. Il faut que les choses soient faites dans l'ordre. Et, plate comme je suis ingénieur, avec la bonne séquence des décisions, point. Point. Le reste, sinon, ce n'est que de l'illusion de la vente de la frime. C'est. Puis, une autre chose aussi, là, c'est qu'au Canada, au Québec, puis dans la région, là, arrêtons d'avoir de nouveaux projets tant et aussi longtemps qu'on ne sera pas foutu d'entretenir ce qu'on a déjà.
5: C'est déprimant de voir ça, hein, les routes, les.
10: Ben, c'est toutes déprimant les de m'entendre aussi, je le sais, mais.
5: Non.
10: Mais, je veux dire, non, l'aqueduc, parce que
5: ça nous donne l'espoir. Il y a des maires qui sont allumées. Évelée Vallée.
10: Oui, oui, oui.
5: Tu sais, je veux dire, ça me donne espoir de vous entendre quand même.
10: Parce que,
5: même
10: écoutez,
5: si vous dépeignez un portrait sombre de la réalité qu'on connaît déjà.
10: On sait qu'au Québec, on a des barrages. Je parle pas de Manic, là. Je parle des barrages, des plus petits barrages. On en a une centaine qui sont en état.
5: Il y en a qui peuvent craquer, là.
10: Exact. Je veux pas être alarmiste et dire aux gens qu'ils vont mourir, mais il y a des dangers.
5: Il y a des ingénieurs qu'ils ont évalués.
10: Exactement. Et on parle de mettre 200-300 milliards, là, choisissez le chiffre, sur un TGV. C'est un exemple encore, là, je donne.
5: Ah, le TGV.
10: T'sais,
5: je voulais pas en parler parce que ça ne passe pas chez vous.
10: 300 milliards. Ben oui, ça passe chez nous.
5: Oui, mais ça passe à Québec. Mais là, il
10: est... Non, mais ça passe chez nous sur 6 kilomètres.
5: Ben, c'est important, là, quand même, M. Junot, la gare, elle va et tout, là. C'est ridicule, pareil, hein?
10: Coupant en deux.
5: La gare va être où? 80 milliards, c'est un chiffre inventé. Avec la femme du ministre des Finances qui est sur le board.
10: C'est plus
5: aussi.
10: Que 80 milliards que ça va finir et financer.
5: Et la femme deux. Du ministre des Finances qui est sur le board de Alto. Ben ça, regarde.
10: Mais donc, moi, je
5: ça
10: répète,
5: va être le reste.
10: Les nouveaux projets, tant mieux. Puis tu sais, moi qui ai des vélos, à vélo, exemple.
5: Oh oui.
10: Je suis pas con. Ça
5: est-ce que c'est à Saint-Augustin, ça? À
10: ben non, ben non. L'ancienne Lorette. Et...
5: Mais vous êtes ça de manière...
10: Désabusé.
5: Oui, vous avez l'air dégoûté.
10: Ben, le RTC, c'est une engeance. Là. C'est, ça marche pas. Ça marche pas. Et ça a été exclu de...
5: Est-ce qu'il faut que ça soit éliminé, scindé, purifié? Est-ce
10: non, il faut que ça juste soit, simplifié? Soit gouverné et géré.
5: Il y a un problème de gouvernance?
10: Ben, on met tout le monde dehors. Dit, Raymond Chabot a fait un Audi assez clair.
5: Non, mais vous, vous dites quoi?
10: Ben, je dis qu'il y a un problème de gouvernance puis de gestion.
5: On ne l'a pas réglé?
10: Ben, il n'y a rien de réglé.
5: On a mis ça en dessous du tapis. Geneviève Guilbeault, elle avait allumé là-dessus. Est-ce que c'est une grosse perte, le départ de Geneviève Guilbeault? Est-ce que vous souhaitez
10: pour Saint-Augustin de Desmaures, oui. C'est une Augustinoise, ben, donc en partant
5: elle
10: la députée,
5: là,
10: ouais, c'est
5: en
10: ça.
5: Effet.
10: Et sans égard à la CAQ, parce que, bon, il y a des bémols qu'on peut mettre, mais je parle pas de la CAQ, je parle de Geneviève Guilbeault, députée, ministre, c'est tout ce que vous voudrez, le livrer chez nous. Le reste, tu sais, c'est pas de mes affaires, je peux pas m'en
5: Est-ce que vous souhaiteriez qu'elle... reviennent un jour? Dans un autre rôle, peut-être?
10: Ben, pourquoi pas? Je veux dire, mais c'est à elle à décider. Je sais pas ce qu'elle fera, puis comment elle le fera. Puis on peut lui trouver bien des défauts. Mais Mme Guilbeault, lorsqu'elle vous dit quelque chose, elle pense, là. Je veux dire, après, elle est obligée de défendre des dossiers, des fois, qui, bon, elle était un très bon soldat, là, peut-être trop. Mais au-delà de ça, moi, j'ai toujours une très bonne relation avec elle. Puis je lui lève mon chapeau. Pas facile là, d'aller en politique, facile. De te faire cracher dessus à temps plein. Puis je pense, dans son cas à elle, parce que c'est une
5: humain,
10: femme,
5: si
10: c'est
5: avis,
10: encore
5: là.
10: Pire. Là.
5: Oui.
10: Les cochonneries qu'elle peut dire sur elle, là, ses réseaux sociaux, puis c'est fait. Et donc, moi, je dis ben bravo à mes égards. Là,
5: et moi, je vous dis bravo. Continuez d'être plate.
10: C'est ce que je vais m'employer à faire.
5: S'il vous plaît. Merci.
10: Ça fait plaisir.
5: Merci beaucoup d'être passé en studio.
10: Hey, mais donnez-vous une seconde. Ben, même pas
5: de ça. C'est-tu la fête de votre femme?
10: Non.
5: Non? Soit un vœu.
10: Les intérêts. Fête des mères, c'est du je veux juste non, vous rappeler
5: ouais, hein, c'est le gars.
10: Les intérêts
5: oui.
10: sur la dette
5: oui.
10: De l'agglo, la Ville de Québec. Là,
5: oui.
10: Par jour, ça coûte 400 000 $ par jour. Juste les intérêts, là, pas le capital. Les intérêts. Je peux me tromper de 10 000 OK, parce que j'ai pas le chiffre parfaitement détaillé, mais 400 000 par jour. À 4 000 piastres du compte de taxes moyen, là, encore là,
5: oui.
10: c'est une centaine. Une centaine, donc un bloc, là, un condo. Hein, vous pouvez imaginer, 100 appartements. À chaque jour, tous ces gens-là paient des taxes uniquement pour envoyer au banquier. Pas de capital payé. Puis faites le même calcul, Montréal, là, la même chose, 1 200 000 par jour. Et on cherche des sources de revenus. Il y a la colonne des dépenses dans un budget, il n'y a pas juste les revenus. C'est... Moi, ça me sidère de penser que c'est comme normal, c'est rendu normal d'envisager de payer 400 000 piastres par jour pour emprunter. Puis là, on va me parler d'étalement, de la durée de vie, puis l'intergénérationnalité. Trudeau puis Legault s'en sont occupés de l'intergénérationnalité. Là, on est correct, là, tu sais. Il faut arrêter. C'est ahurissant. Puis, quand vous payez une route, au lieu de la payer 1 million au départ, vous la financez sur 20 ans, c'est super, c'est la durée de vie, bien, elle vous coûte 2 millions au lieu d'un. Tout coûte cher, bien oui, vous financez tout. Je dis pas qu'on peut pas, des fois, emprunter. Un jeune là, qui va acheter
5: il
10: une maison,
5: feu, hein, Dan?
10: Un jeune qui va acheter il une maison, ne peut pas payer cash à 20 ans, c'est normal. Mais à un moment donné, le char, puis le divan, puis le frigidaire, bien là, non, arrête, là. Ramasse ton argent, puis paye, puis ça va aller.
5: Et Tanguy, il disait qu'on pouvait mettre un grille-pain sous 20 ans, dans le temps. Peut-être pas 20, j'exagère. Mm-hmm. Je m'en souviens de ça, c'était Desjardins, c'était quoi le programme dans le temps? C'était une autre compagnie
10: accordé.
5: De finance. Accordé. Ah, mais ça, c'est accordé. Il y avait le prix accordé, des fois, dans l'annonce de Tanguy. 2,49, un micro.
10: Donc, je suis à contre-courant, parce que la mode est à emprunter, puis je comprends qu'il faut le faire parfois.
5: Comprends.
10: Mais emprunter intelligemment. Il y a un programme absolument. Qui arrive, on dit, tu peux aller chercher 3 millions sur un projet de 5, puis tu n'as pas l'argent, emprunte sur 4 ans.
5: Oui.
10: Fais-le, c'est parfait. Tu vas aller chercher 3 millions de subventions. Mais sinon, attends d'avoir les moyens.
5: Merci beaucoup pour ce rappel à l'ordre.
3: Et merci de m'avoir
5: permis. Ça vous a fait du bien, avouez.
10: Oui.
5: Parfait.
10: Et j'en nous reviendrai. Aussi,
5: continuez d'être plate. Vous êtes réinvité à tout moment. Et on s'est rencontrés sur le tard, mais vraiment, ouais. Vous gagnez à être connus.
10: La carte chouchou.
5: La carte chouchou, certain. Assurément.
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5: Ça va bien aller.
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11: N'en déplaise à plusieurs, la CAQ est toujours au pouvoir. Oui, la CAQ est là et il y aura le Parlement qui va siéger jusqu'au 12 juin. Ensuite, il y aura des élections et on fera notre choix. Mais là, il y a une nouvelle configuration avec un nouveau Conseil des ministres. Vous avez vu Mme Fréchette à Washington. Nouvelle annonce de baisse d'impôts pour les PME, ça s'est fait hier, confirmé aujourd'hui, on verra bien. Et parmi les nouvelles têtes d'affiche, en fait, on l'avait vu sur une autre chaise. Et ça a été une surprise quand même, la nomination. Moi, j'étais surpris. Mais enfin, un peu de discipline. Une ancienne police comme vice-premier ministre, pourquoi pas? Comment ça va, Yann Lafrenière?
12: Bien, ça va très bien. Bon matin, merci de m'accueillir ce matin.
11: Un peu de discipline, une ancienne police, parle-moi de ça. Pas de niaisage.
12: En passant, si vous me permettez, je vais faire une petite entorse à notre entrevue, parce qu'aujourd'hui, il y a un événement important ce matin pour la grande famille policière au Québec. C'est les funérailles civiques d'une collègue, la sergente Anaïs Fortin-Cousins. Le 31 mars dernier, elle revenait de Sept-Îles parce qu'elle est allée donner un coup de main aux enquêteurs là-bas. On a une unité mixte là, qui fait la lutte au crime organisé. Puis en venant sur la 138, en plein jour, il y a un véhicule à sens contraire qui a perdu le contrôle, qui est venu la frapper de plein fouet. Elle est décédée, mère de 3 jeunes enfants, conjointe qui travaille à Sûreté du Québec. Alors, ce matin, 9h30, une petite pensée pour la grande famille policière.
11: Est-ce qu'il y a un protocole à ce moment-là? Oui. Quelqu'un qui est mort en service, je veux dire, il y a tout un protocole. C'est un peu comme l'armée, le gardez-vous et tout. Il y a quand même. Allez-vous être présent, M. Lafrenière?
12: Absolument. Oui, je suis en route ce matin.
11: Okay.
12: Et je peux vous dire que j'ai écrit à la grande famille policière ce matin en disant, écoute, à 9h30, on prend un moment. On pense à notre collègue, et oui, il va y avoir plusieurs centaines de policiers. J'ai des policiers de partout au Canada qui vont être sur place.
11: Ah oui.
12: Et au centre-ville de Montréal, ça donne qu'il y avait une rencontre de formation là, pour 200 policiers de partout au Canada, même de la Grande-Bretagne, au sujet de l'exploitation sexuelle des mineurs, comment mieux lutter à ce phénomène-là. Et eux, à 9h30 pile, vont prendre une pause aussi pour ça.
11: OK. Restons dans le domaine policier, dans le domaine de la surveillance, dans le domaine de la répression, dans le domaine de la prévention. Le projet de loi, moi, j'étais pas au courant, humblement, de ce projet de loi-là, face à la recrudescence des féminicides, donc des femmes battues et qui finissent par en périr d'être avec des conjoints débiles et violents. Ben, Mme Fréchette avait annoncé son intention de déposer un projet de loi inspiré de la loi de Claire. Pouvez-vous nous expliquer c'est quoi exactement?
12: Oui, absolument. Puis en passant, c'est une promesse qui avait été faite autant par Mme Fréchette que M. Drainville. C'est pour ça que j'avais commencé déjà à demander à mes équipes de faire la rédaction. Écoutez, les deux candidats étaient là, fait qu'on était pas mal 100% sûrs de le faire. Alors, les équipes ont commencé à rédiger. La loi de Claire, ça s'inspire justement d'une loi qui a été développée en Grande-Bretagne, où on a une dame qui est décédée parce qu'elle ne savait pas qu'elle était avec un conjoint violent avec des antécédents. Ce qu'on a, ce qu'on veut faire ici au Québec, c'est ailleurs déjà au Canada, on n'est pas la première province, c'est qu'il y a deux volets. Il y a le droit de savoir puis le droit de demander. Bon, je vais vous expliquer ce que ça veut dire clairement. Vous êtes en relation, puis homme-femme en passant, parce que récemment, il y a des gens qui m'ont envoyé des commentaires en disant « Ah, c'est juste les femmes ». Non, non, homme-femme. Vous êtes un partenaire intime. On va se le dire, par exemple, des féminicides, là, j'en ai 9 cette année. Puis c'est oui, il faut s'attaquer à ça, ça n'a pas d'allure. Moi, je suis père de 2 jeunes filles de 16-18 ans puis on va tout mettre en place pour diminuer ça. Ça n'a pas d'allure. Un, c'est un trou, mais bref. Je reviens à mon à la base. Vous êtes un partenaire intime. Vous voulez savoir si la personne avec qui vous avez une relation, est-ce qu'il y a des antécédents en semblable matière. Vous ne pouvez pas demander le pédigré à savoir tout ce qu'il a fait dans sa vie. Vous dites, écoutez, j'ai un petit quelque chose qui me tracasse. Est-ce qu'il y a des antécédents? Là, il y a un processus qui va se mettre en place, une vérification qui vont se faire.
11: Il faut que ça se fasse rapidement, toutefois, M. Lafrenière.
12: Ah oui, on sait,
11: les
12: pédales. Oui.
11: J'ai pas signé le formulaire. Il faut que j'aille au poste de police. Mais,
12: vous allez voir, on va vous dire les détails très bientôt. Là, okay. Mais on veut que ça soit accessible, ben, ça soit rapide.
11: Ça. Oui.
12: Mais ce que je voulais dire cependant, c'est que ça ne fait pas en sorte que tout le passé d'une personne va être divulgué. Il faut trouver le juste milieu. C'est là-dessus que je vais travailler avec mes collègues des oppositions. Fait que ça, c'est le droit de savoir. Le droit de demander, pardon. Le droit de savoir, c'est que moi, comme policier, comme intervenant, je me rends une adresse, puis je me dis, bon Dieu, il me semble que là, moi, je suis ici pour une autre femme qui vivait un autre problème comme ça. Puis là, je suis dans une situation où je devrais pas lui dire. On va permettre à ces intervenants-là de venir dire à la dame, écoutez, moi, j'ai dû intervenir avec une autre femme récemment qui était dans une mauvaise position. C'est important que vous le sachiez. Présentement, les policiers peuvent le faire dans des cas qu'on appelle d'extrême urgence où on craint pour la vie de la dame. Là, on va mettre ça beaucoup plus large.
11: OK, c'est bon. Regarde, on ne peut pas être contre ça. Je pense qu'il y a un consensus au Québec à cette
12: époque-là. Oui, puis ça s'ajoute à d'autres choses, hein, parce que la loi de Claire, là, c'est oui, c'est bien, mais il faut l'ajouter à une série de mesures. Puis je vais vous dire ce qu'on a fait. Bien, il y a des bracelets de rapprochement. Bracelets de rapprochement.
11: Mais là, on a su qu'avec ces bracelets-là, il y a des petits tout croches intelligents, vous le savez, les criminels sont parmi les plus intelligents de la société. Ils trouvent le moyen de bisbailler le système et de suivre, justement, leurs ex. Il y a un défaut de technologie, visiblement, M. Lafrenière, à cet effet-là.
12: Mais voyez-vous, quand on regarde le taux de dissuasion, là, on est dans 98%. Mais, moi, au-delà des chiffres, là, quand vous êtes une de ces personnes-là, vous vivez ce calvaire-là, je pense que les chiffres, là, ça vous intéresse pas bien. Vous dites, écoute, ça vient vers moi. C'est pour ça que je dis toujours que chacune des mesures, ça règle pas tout. Mais oui, c'est un taux de dissuasion qui est vraiment intéressant, qui est important. On a annoncé récemment qu'on voulait faire un projet pilote. On voulait rajouter aussi des drones avec la géolocalisation. Parce que la personne qui décide de couper son bracelet ou qui va contre ses conditions, ben, quand il s'est arrêté, mais là, il retourne à l'intérieur, il ne passe pas go puis il réclame pas 200 $. Là, je veux dire, à partir de ce moment-là, c'est un bris de conditions. Est-ce que c'est un système qui est parfait? Non. Est-ce que c'est considéré comme le meilleur système présentement? Oui. Ça existe en passant depuis les années 80. Au Québec, on ne l'avait jamais fait. Fait que si on a rajouté ça, tribunaux spécialisés, il semble récemment, on s'en est parlé, je parlais du projet de loi 13 que j'ai mis en place, où les policiers se rendent dans une résidence pour un appel de bruit, de querelle. Ils arrivent là, pas de criminels, mais on dit, hey, mon Dieu, que ça va mal tourner. On a un homme qui est de la misère à gérer ses émotions, ça va pas bien. Ils vont pouvoir référer cet homme-là à un organisme qui en aide aux hommes violents. Puis là, moi, j'étais très sceptique au début avec cette mesure-là. On l'a mis à l'essai sur la rive sud de Montréal. Écoutez bien ça, 75% des hommes qui ont été référés ont accepté l'aide. Je me dis, c'est bon. Ça, c'est de la prévention de la prévention. Fait que, il faut en mettre plusieurs. Moi, j'appelle ça un filet social. Il faut mettre plusieurs mesures.
11: Juste un beau registre contre les pédophiles.
12: Mais là, le registre, vous le savez, registre public pour les délinquants sexuels à haut risque de récidive. Ça, c'est fait. Je l'ai annoncé. Dans les prochains mois, on va le mettre en place.
11: Dans les prochains mois, c'est en place.
12: Parce que, je vais vous dire pourquoi.
11: Mais là, M. Lafrenière, le temps file, je vais vous parler d'autres choses.
12: Allez-y. Okay, c'est bon. Là-dessus, c'est
11: parce que moi, là, regarde, là, vous traînez des sondages, vous avez jusqu'au 12 juin pour être en chambre. À quoi ça ressemble, là? Tout le monde va lancer des projets de loi partout. Madame Fréchette qui va à Washington, tout ça, il y a comme un genre... C'est pas un spectacle, mais il y a beaucoup, beaucoup de politique. On veut montrer qu'on est très, très différent de François Legault, là. C'est ça, la stratégie?
12: On veut livrer. La stratégie, c'est de livrer. Moi, je vous parle de la loi de Claire. Je vais avoir 3 semaines pour la mettre en place. J'aurais pas 3 mois, là. C'est un solide défi que je vous partage à matin, là.
11: Vous êtes en blitz. La stratégie, c'est quoi, là? Puis Koskinen, j'imagine qu'il est encore dans le décor. Là. Ça va ressembler à quoi, les 100 prochains jours de la CAQ, là?
12: On doit livrer.
11: Donc, vous n'avez pas livré avant, c'est ça que ça veut dire?
12: Non, c'est pas ça. Je vous donne l'exemple de la loi de Claire. C'est une problématique qui vous allez me dire, qui existe depuis longtemps. C'est vrai. Mais là, ça va. Puis regardez, on peut toujours voir le verre d'eau à moitié plein ou à moitié vide, là. Puis on s'en vient pas dire. C'est pas parce qu'on fait une chose qu'avant ça, ça marchait pas. Il y a un changement de ton, ça, tout le monde le voit. Moi, je retrouve une émotion avec les électeurs qu'on n'avait pas avant. Ça ne veut pas dire que la partie est gagnée. Je vous dis juste que là, les jeunes nous écoutent. À cette heure, pour leur parler, pour leur démontrer ce qu'on garde de faire différemment, avec une différente première ministre. C'est sûr que c'est différent. La le ton, la sauce, elle est différente. Vous l'entendez parler, vous l'entendez connecter avec les gens. Au fur et à mesure que
11: c'est
12: les gens...
11: C'est quoi la sauce, Yann?
12: La ben, le ton. Non, la sauce. Je vous le dis, la sauce, comment elle est? On a un ton qui est différent. On ouais. essaie d'autres choses. Vous savez, on est, je veux dire, c'est moins frontal. Il y a beaucoup de choses qui ont été réglées dans les premiers jours de son arrivée en poste. Il n'y a pas eu de magie là-dedans. C'est le ton qui a opéré ça. Puis quand on parle aux gens dans les différents milieux ou des groupes syndicales, ça, ils changent un changement de ton. Ça veut pas dire qu'on met de côté tout ce qu'on voulait, mais pour le livrer, on essaie différemment. On peut pas se le faire reprocher. Regarde, vous l'avez dit tantôt, dans un sondage, on est où on est, faut essayer d'autres choses. On change le ton, puis jusqu'à date, ça donne des bons résultats.
11: Troisième lien, Région de Québec, c'est à poubelle. On va-tu en entendre parler?
12: On va en entendre parler, c'est pas à poubelle. Ce qui a été dit, c'est de regarder avec le privé. C'est de regarder pour un tracé un peu plus ouais. à l'aise.
11: Mais y a-tu une annonce qui s'en vient? Y a-tu du concret ou c'est du blabla?
12: Ah, vous allez voir, jusqu'à date, depuis son arrivée en poste, à tous les jours, il y a eu une annonce. Je ne ferai pas une petite surprise aujourd'hui, mais il va y avoir d'autres annonces. On continue d'avancer là-dedans.
11: Comme les vidéos que j'ai vues, elle est à Washington. Ça fait Carney un peu. Carney, quand il est arrivé, ah, regarde, je vais en Europe, là, je donne la main au roi, puis tout ça. Elle est allée. Elle s'est faite filmer avec le négociateur américain. Elle est allée rencontrer l'ambassadeur canadien. Donc, ça, c'est sûr que ça va être du footage qui va être utilisé dans la campagne. Là. Et ah, c'est bon, elle est partout.
12: Mais plus profond que ça, d'avoir obtenu une rencontre avec un haut dirigeant américain, ça a été salué par tout le monde.
11: Ouais, mais en même temps.
12: Oh non! Je l'entends, mais je suis pas d'accord. Puis, ouais. on, c'est okay, ça que c'est le fun dans notre...
11: Non, mais,
12: dans
11: mais, notre, mais je veux faire la partie. On va s'entendre ouais. sur une chose. J'aime mieux son style que le style de Doug Ford effronté. Qui dit n'importe quoi à CNN et qui fout la merde des négociations. Ça,
12: ben,
11: je le dis et je l'écris.
12: Ben, moins frontal. Tu sais, quand tu vois notre voisin qui fait du sujet des expressions anglaises, du bullying,
11: tu
12: comprends que quelqu'un essaye en disant « Moi aussi, je vais monter quand je suis capable », mais ça nous a juste démontré que ça marche pas. Fait que ça veut pas dire d'être une carpette. On peut se faire respecter. Notre premier ministre s'est rendu au Canada avec un nez, puis elle a démontré clairement qu'il y a des choses, il y a des limites qu'on peut pas franchir, mais dans le ton, ça s'est bien passé. Fait, force de faut admettre là, que tu as essayé un nouveau ton, ça amène des résultats différents. Puis c'est ce qu'on voit. Moi, je suis heureux de ça. C'est sûr que j'ai décidé de me joindre à elle.
11: Là, vous m'avez dit que les gens vous aimaient peut-être de plus en plus. En tout cas, vous le sentez, que plus d'entre jeunes.
12: L'émotion.
11: Voulez-vous de l'émotion? Enlevez la taxe carbone.
12: Oui. C'est. OK. Mais regardez, partons de cette base-là, ben, cet argent-là, je veux dire, elle n'apparaîtra pas autrement du jour au lendemain.
11: Oui, mais là, elle annonce une baisse des taxes de PME aujourd'hui. Cet argent-là qu'elle perd en baisse de taxes, ça ne récupérera pas du jour au lendemain. Oh, je peux utiliser le même discours.
12: Non, une réduction au niveau des plaques qui va aller directement chez les gens, chez les conducteurs, chez les gens qui ont un véhicule. C'est ce qui était proposé. Attendez quelques jours, on vient d'arriver. Oh. Il y a plusieurs mesures différentes. Je vous en évoquais une. Le fédéral l'a baissé de quelques sous, mais malheureusement, ça arrive en même temps que l'essence d'été fait son arrivée. Fait que oui, il va y avoir une diminution, mais pas autant qu'on aimerait. Mais c'est vrai que ça joue dans le portefeuille des Québécois, puis c'est une de nos priorités. Le portefeuille des Québécois qui est présentement... Il y a la vie dure. Quand on va à l'épicerie, on le voit à chaque semaine, ça coûte cher.
11: Ça coûte cher parce qu'on est trop taxé. Il y a trop d'impôts. C'est pas la faute à Métro et à IGA.
12: Non, je suis d'accord avec vous. Mais comme société, on a décidé de se doter de services aussi. Vous allez me dire, ouais, mais des services.
11: Les services sont pas bons.
12: On n'a pas ce qu'on
11: veut. On n'a pas de garderie. Hey, à matin, l'histoire numérique, là, c'est la Une, Journal de Montréal, Journal de Québec. Il va y avoir des cancers qui ne seront pas traités parce que Santé Québec, il va avec une nouvelle bébelle numérique. C'est épouvantable, ça, cette affaire-là.
12: J'ai bien hâte de me le faire écrire, j'ai de la misère à croire ça. Pas parce que c'est pas vrai ce qui a été écrit là, mais je peux pas croire que comme société, on est là. Je peux pas croire ça. Puis tu sais, le dossier de santé numérique, j'étais hier dans le système de la santé, j'avais besoin de rendez-vous, je suis allé, puis moi, que je suis obligé de rappeler à la personne qui est devant moi ce que j'ai eu comme traitement ou comme médicament ailleurs, en 2026, excuse-moi, là, c'est pour ça que le dossier de santé numérique, j'y crois. Moi, je trouve ça important que...
11: Oh non, c'est important, c'est juste qu'on va mettre en péril. L'application est douteuse, c'est juste ça que je dis. C'est pas de votre faute à vous. Là, c'est Santé Québec. Vous les avez créés, ils sont là. Tout du monde payé à 300-400 000 par année, en passant.
12: On a le droit de se challenger en passant. Puis quand on n'est pas content de quelque chose, on a le droit de le challenger et de dire, attends un peu, là. Pourquoi nous autres, on n'est pas capables? Moi, c'est ma ligne, là. Pourquoi nous autres, on ne serait pas capables ici au Québec, alors que ça se fait ailleurs?
11: Il faut le faire. Il faut le faire. Il faut le faire. Une chose qu'il faut faire aussi, c'est la libre circulation des idées. Je veux vous entendre sur cette histoire-là. Pour vrai, ça circule partout. Tout le monde en a parlé, là. Éric Duhaime, tu sais, il lance son livre, La censure. L'extrême gauche veut censurer la librairie dans laquelle il a fait son lancement. Et François Legault vend un livre. Il est encore en vente. Françoise David a lancé un livre. On vit au Québec dans une société libre. Qu'est-ce que vous pensez de ça, les appels à la censure d'un libraire qui participe au lancement d'un livre qui est à peine politique, Duhaime, pour vrai, il dit qu'il est autonomiste. C'est pas un scandale.
12: Mais attendez, peu importe quoi. Là. Puis, j'ai même pas essayé d'évaluer ce qu'il a dit. J'ai pas lu son livre. Puis, sérieusement, ça n'a pas rapport. Moi, je vais vous dire quelque chose, vous savez, j'ai servi comme militaire, comme régulier, comme réserviste. Puis comme militaire, on dit toujours, moi, là, je suis prêt à perdre la vie pour m'assurer que j'ai le droit de dire des choses que j'aime pas.
11: Le pensez-vous encore? Et,
12: oh oui, je le pense encore. Écoute, j'ai eu le plaisir d'être déployé en Afrique à des endroits où il y avait une ligne qui était très claire. Il appelait ça une belle dictature. Puis je veux pas vivre dans ce monde-là. Puis je regarde ce qui se passe au sud de la frontière. Pas besoin d'aller bien loin, là. Écoute, on est sur la limite tout le temps. Alors, moi,
11: je suis d'accord avec vous là-dessus. Au sud de la frontière, c'est...
12: Les
11: appels, mais je vais le dénoncer, là, les appels de Trump à censurer. Il utilise le capital de sympathie qu'il peut avoir pour tenter de censurer des humoristes qui sont pas drôles puis qui sont pas le fun. Tu peux pas faire ça. Si moi, je veux pas qu'on me fasse ça à moi, je dois défendre le droit de quelqu'un d'exprimer quelque chose que je n'aime pas.
12: Oui. En autant, la seule limite qu'on s'est donnée, c'est le criminel. Quand
11: toujours,
12: on commence à faire des menaces et la violence,
11: toujours.
12: Ça, on peut pas aller là.
11: C'est toujours, ça, toujours. Absolument.
12: C'est pas le cas du M. Je suis persuadé que c'est pas le cas de ce qu'il a fait.
11: Ben
12: je
11: non, pas c'est lu, un livre. Mais... Non, mais c'est un livre où il dit qu'il est autonome.
12: Non, mais comprenez, à la base, là, je veux dire, il peut avoir une opinion que je peux bien dire, je suis en désaccord. Tantôt, je vous dis, on se parle.
11: Oui.
12: Puis on peut avoir des points sur lesquels on est en désaccord, mais on fait pas le cercle de l'amour infini, là. C'est pas une secte, notre affaire, là.
11: Non, c'est pas une secte.
12: Ben, non. Ben, voyons donc. La preuve, vous m'invitez, je suis le temps, là.
11: Ah, j'adore. C'est parfait. Yann Lafrenière, je souhaite une belle journée. Et sincères condoléances à tous les beaux frères d'armes, sœurs d'armes, pour ce qui est arrivé. Puis bonne cérémonie aujourd'hui.
12: C'est très chic de votre part. Merci beaucoup.
11: Merci, au revoir. Je l'aime, ce gars-là. C'est un gars qui est bien blog. Il est d'un parti politique. Oui, on le sait, la ligne de parti. T'es au courant, la CAQ, le ci, le ça. Mais comme personne, j'aime ce gars-là. Il est authentique. Très bon sur la liberté d'expression,
9: ben
11: le dernier segment.
9: Ben oui. Puis tu sais, je suis pas surpris que la CAQ défende la liberté d'Éric Duhaime. Moi, ce que je veux voir, c'est les deux parties, les QS en cravate et les vrais QS sortir pour défendre ça.
11: C'est le gang!
9: C'est eux autres. C'est absolument eux autres. C'est le Parti libéral et Québec solidaire doivent sortir ce matin.
11: C'est donc bien drôle, ça, que le Parti libéral soit pas sorti.
9: Ben oui. Ben oui, c'est drôle.
11: QS, PLQS.
9: Ce serait une catastrophe si on lançait une campagne au boycott de la librairie que reçoit Françoise David. Ce serait une catastrophe. On veut pas jouer dans ce film-là.
11: Ben non! Ben non! Je mets sur le Facebook de Mort et Live la page frontispice du livre de David puis du livre de Duhaime. Je l'ai écouté à l'entrevue de Françoise David à Radio-Canada. Françoise David, c'est une femme du communautaire. Elle a des bons points. C'est des gens qui n'ont pas les mêmes solutions que nous autres. Elle veut que ça aille bien au
9: Exactement.
11: Québec.
9: Exactement. La gauche et la droite veulent aller à la même place. Ils veulent juste prendre des chemins différents.
11: Et l'extrême gauche, toutefois, est violente.
9: Oui, ça.
11: C'est ça qu'il faut dénoncer.
9: Les extrêmes, c'est violent.
11: Les extrêmes, c'est out.
9: L'extrême droite,
11: c'est out.
9: Aussi.
11: On veut, oui, absolument. On vous veut pas dans l'histoire. Faites pas partie de la discussion. Tout simplement.
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11: Pendant ce temps-là, tout va très bien au Québec. Un succès n'attend pas l'autre. Donc, on s'enferge dans les succès. C'est fou à quel point on peut être fier. Cette fois-là, le nouveau succès en liste, c'est le dossier santé numérique. Aujourd'hui, dans la presse, deux journalistes sur le dossier. 14 internistes sonnent l'alarme au sujet du dossier numérique. Ils jugent que la transition met à risque leur capacité à offrir

0: Oui, salut mon Seth.
1: Salut Eric. On s'est croisé justement hier.
0: On s'est vu hier. Écoute, non, mais c'est rare. Je sais peut-être que je suis naïf, peut-être que je suis idéaliste, mais j'aimerais ça, moi, travailler, puis j'espère, je vais être élu le 5 octobre, évidemment, puis j'espère que la région de Québec va avoir la balance du pouvoir, mais j'aimerais ça travailler avec des gens comme toi, parce que je regarde ce dossier-là, on a l'impression d'assister à un nouveau saclic. Il y a des lanceurs d'alerte qui se lèvent, et là, j'espère que cette fois-ci, on va les écouter plutôt qu'essayer de les taire, puis de les bâillonner. Et puis je sais que tu fais un travail minutieux dans ce domaine-là, puis on a besoin de députés comme ça, puis... Je sais que c'est pas habituel, mais j'aimerais ça, tu sais, de façon transpartisane. Je pense que des fois, il faudrait être capable, plus souvent au Québec, d'être capable de se parler. C'est pas parce qu'on n'a pas été élu avec la même couleur de chandail sur le dos, là, qu'on n'est pas capable de travailler ensemble pour faire avancer le Québec.
2: Travailler pour le citoyen, c'est la santé.
0: Exact.
2: Tout le monde veut que ça marche, là.
1: Absolument. Et Eric, je me permets parce qu'on se connaît quand même.
0: Oui.
1: Tu as raison pour l'intérêt des Québécois et de la nation, parce que ce soit vous ou nous, ce qui nous motive, c'est vraiment bien représenter les citoyens et tout faire pour bien que l'État gère son argent, parce que c'est l'argent des contribuables qu'on gère.
2: Et là, vous allez dire, moi, Seth, on est meilleurs, nous autres, en santé, on est géré par un pharmacien. Éric, il n'y a pas de pharmacien.
0: J'ai un médecin,
2: par exemple. Il y a un médecin, there you go! L.A.U.B. Merci beaucoup, Éric.
0: Merci, mon Seth. Continue ton bon travail. Bye.
2: Bonus feature. Maintenant, mon Seth Déragy, d'abord, est-ce qu'on peut commencer au début? Qu'est-ce que le dossier santé numérique, le DSN?
1: Le dossier santé numérique, c'est un nouveau logiciel que le gouvernement du Québec lance avec deux projets pilotes. C'est une compagnie américaine et ce logiciel, il est là pour aider dans la façon avec laquelle les hôpitaux sont gérés, donc en lien avec les CHSLD, en lien avec les soins à domicile, en lien avec la pratique médicale, donc les protocoles médicaux, prescription de doses, prescription de soins, prescription de radio. Donc c'est un logiciel qui va uniformiser la pratique médicale et que vous soyez dans un site A ou un site B, vous êtes capable de communiquer. Jusqu'à maintenant, tout ce que je vous ai dit, c'est beau. Les gens aiment ça, que ça devient beaucoup plus facile, que ce soit pour les infirmières.
2: C'est parce qu'il y a beaucoup de Québécois qui déménagent aussi. Mettons, quelqu'un qui reste à Sherbrooke déménage en Abitibi. Mais à ce moment-là, le médecin en Abitibi, sur l'ordinateur, va voir le dossier médical de la personne avec les médicaments qu'il prend, etc.
1: Ah oui, mais ça, un instant, ça risque de durer 10 ans. Là, maintenant, on a juste deux projets pilotes. Là, on a juste deux projets pilotes. Et même à l'intérieur de chaque région, on va voir si ça va fonctionner, cette connectivité entre les sites. Mais vous avez raison. Le but ultime, c'est que dans votre dossier, que vous soyez à Québec ou à Montréal, le médecin va pouvoir accéder via Epic à votre dossier. Mais là, parlons-nous un peu plus tard, parce que c'est encore beaucoup plus loin. Il y a des études aux États-Unis qui démontrent que ça a aussi d'autres inconvénients. Mais maintenant, en ce qui concerne maintenant le DSN, encore une fois, on vit dans le même système que la machine n'est pas prête. Et vous savez très bien, c'est quand on parle de la machine, c'est quoi? Ils ont oublié la formation au début. Donc, ils ont commencé à faire la formation un peu plus tard. Ils ont essayé de former des super utilisateurs, parce que les gens de Epic, qui est la compagnie qui maîtrise le logiciel, ne peuvent pas fournir beaucoup de formateurs. Donc, ils passent par des super-utilisateurs. C'est qui les super-utilisateurs? Genre vous voulez changer votre logiciel à l'intérieur de la radio, vous recrutez quelqu'un qui va juste être dédié à vous expliquer comment ça marche le nouveau logiciel. Mais figurez-vous, ces super-utilisateurs, dans le cas de la Mauricie ou Montréal, ce sont des professionnels de la santé. C'est soit un médecin, soit une infirmière, soit un gestionnaire, qui vont arrêter de faire ce qu'ils doivent faire pour être dédié à ce logiciel.
2: Donc, ils ne soigneront plus du monde.
1: Et c'est pour cela qu'ils ont commencé à demander aux gens d'aller ailleurs, réorienter les ambulances, diminuer l'activité médicale, parce que ce qui s'en vient va nécessiter beaucoup plus de temps aux professionnels de la santé pour apprendre comment ça marche, ce logiciel. Et c'est là où moi j'ai été interpellé par les médecins, parce que Santé Québec essaye d'envoyer des communiqués de presse, de dire aux médecins de sortir pour dire ce que lui dit le député n'est pas vrai. Je tiens juste à leur dire l'énergie qu'il perd pour répandre, s'il vous plaît, investissez-la sur le terrain. Parce que ces médecins, ils ont envoyé des lettres à leur administration, mais ils ne les ont pas écoutés. Vous savez, quand vous dites que ça ne marche pas, qu'est-ce qu'on vous répond? Ah non, attendez, c'est juste la gestion du changement, vous n'êtes pas encore prêt, ça va bien aller par la suite.

0: ce n'est pas vrai. Parce qu'aujourd'hui, j'ai des médecins, j'ai des infirmières qui lèvent le voile et disent on n'est pas prêt. Les conditions minimales ne sont pas réunies.
1: Pourquoi il y en a d'autres, par contre, qui disent, comme Benoît Eppel, le médecin de famille de Sherbrooke, qui dit on n'a pas le choix d'aller là? Le statu quo avec nos vieux dossiers papier et nos multiples systèmes informatiques, c'est une autre époque. Il faut passer à d'autres choses. Pourquoi lui est d'accord?
0: Il est à Sherbrooke?
1: Oui, Benoît Eppel, quand même connu, là. Médecin de famille.
0: Oui, je sais, il est à Sherbrooke, donc je ne sais pas s'il utilise le DSL, mais je dis la même chose que lui. La plupart des médecins disent la même chose. Il faut absolument faire la transformation numérique, mais il faut avoir les conditions idéales pour réussir la transformation numérique. Quand je viens vous dire qu'une opération qui vous prenait 20 secondes, ça va vous prendre maintenant 3 minutes, ben je ne vous aide pas. Quand je viens vous dire que le jour où il va y avoir le déploiement, ben arrangez-vous pour trouver comment prescrire telle procédure ou telle procédure, ben je ne vous aide pas.
1: Ils vont avoir moins de patients opérés, c'est ça que vous dites.
0: Et il y a des fermetures de lits en Mauricie. Il y a des fermetures de lits.
1: On dit Mauricie, centre du Québec, les hôpitaux réduiront de 30 % leurs activités chirurgicales.
0: Absolument. Et avant-hier, on m'a dit que l'administration locale envisagerait de dire aux gens de ne pas venir en urgence. Ce n'est pas un centre commercial, les urgences, là. C'est quand on est malade, on part aux urgences. Et gardez en tête une chose. C'est Trois-Rivières, Drummondville, Victoriaville, qui vont avoir au même moment la transformation, avec une baisse. Là, on parle de toute une région. Quand même, partir de Drummondville à Trois-Rivières, il y a quand même une bonne distance, là.
1: Oh oui, oh oui.
0: Les gens, on va les orienter où? C'est le plan de déploiement qui n'était pas prêt. Les mesures de mitigation n'ont pas été bien expliquées. Et là, je ne veux pas rentrer dans des détails techniques.
1: Là, il y a des médecins, même de Sacré-Cœur, qui sont restés anonymes, qui ont dit il y a des risques d'erreur et même de mort.
0: Ouais, ben, Écoutez, des risques médicaux, il y a un risque d'erreur médicale. Il y a des gens qui ont peur, avec raison, parce que, écoute, s'ils font une erreur, qui est imputable? C'est pour cela que j'ai demandé, qui est imputable en cas d'erreur? Santé Québec, au lieu de perdre le temps à faire des communiqués, à pousser les gens à sortir, s'il vous plaît, expliquez qui est imputable en cas d'erreur. Comment faire pour ne minimiser les erreurs? C'est ça que je demande maintenant à Santé Québec, parce qu'on veut tous réussir la transformation numérique. Ça, c'est hyper important. On ne dit pas le contraire. Mais s'il vous plaît, donnons-nous les moyens pour la réussir.
1: Donc, dans une lettre du CIUS, on dit que ça va diminuer au CIUS de la Mauricie et du centre du Québec. Durant le projet pilote, entre le 4 et le 15 mai, ça va diminuer de 30 % le nombre d'opérations dans les salles.
0: Ben là, dites-le aux gens qui attendent leur opération. Dites-le aux gens...
1: Est-ce qu'ils ont avisé ces gens-là? Hein, mon oncle Roger, là, ton opération, là, ça va être en juin.
0: Ben, j'espère. Et ça, au juin, c'est les conditions sont idéales. Parce que n'oublie pas, les vacances estivales, il y a un temps réduit.
1: Il y a des fermetures de lits tout le temps. Là.
0: Et donc, ça risque d'être plus que 3 mois. Et ça, on ne l'a pas dit. Il faut l'expliquer aux gens.
1: Qui devrait faire quoi ce matin?
0: Moi, je pense que Santé Québec doit prendre...
1: Alors, on ne sait pas c'est qui le ministre de la Santé, là. Ouais, mais là, c'est qui gère aussi? C'est le ministre de la Santé ou c'est Top Gun?
0: Depuis la création de cette bébite de Santé Québec, maintenant, on a une Top Gun. Moi, je m'adresse à la Top Gun parce que la ministre, de toute façon, il voit tout ce qui se passe. Je ne l'ai pas vu réagir. Donc, on va l'attendre. On va attendre qu'il se réveille. On va attendre le Conseil des ministres. Mais moi, ce qui me préoccupe maintenant, ce sont les patients. Moi, c'est pas le gouvernement, c'est pas Santé Québec. Et je m'adresse à la Top Gun de Santé Québec. Au lieu de faire des appels pour pousser les gens à réagir et à faire des communiqués de presse, occupez-vous de vos membres sur le terrain. Ils veulent de l'aide. Oubliez le député, ils veulent de l'aide. C'est ce qu'on m'a demandé. S'il vous plaît, on veut réussir la transformation numérique. Donnez-nous les moyens. Parce qu'ils veulent pas que ça se répercute sur les patients. Ils veulent pas perdre beaucoup de temps dans la transformation numérique. Ils veulent jouer leur rôle. Et c'est quoi leur rôle? Soigner les patients et non pas commencer à cliquer 6-10 fois pour une seule action. C'est ça qui les préoccupe.
1: À Victo, ça fait une semaine qu'ils n'ont pas d'anesthésiste. Ça, c'est sans compter la TUC où ils ne feront pas d'accouchement pendant... À la TUC, il n'y a plus d'accouchement, là. Organise-toi, va accoucher, puis ils ne savent pas quand est-ce ça va revenir. Hey, ça fait toujours un maudit, là.
0: Ouais, je veux juste pas
1: Allez-y.
0: Paniquer les gens et je veux peser mes mots. Ce que je reçois comme information, je l'adresse à Santé Québec parce que je sais qu'ils nous écoutent. Allez-y parler avec les cardiologues dans la Mauricie. Allez-y parler avec les cliniques de pacemakers, s'il vous plaît, le plus rapidement possible.
1: Qu'est-ce que vous avez comme information?
0: Ben, c'est parce que ça va être complexe. Ça va être complexe. À la disponibilité des salles.
1: Est-ce que les cardiologues...
0: C'est des urgences aussi, ça, là.
1: Qu'est-ce que les cardiologues de la Mauricie vous ont écrit?
0: Ben, écoutez, moi, ce que je dis, là, il faut tout faire pour que les
1: séances... Non, c'est pas ça que je vous demande, là. Les cardiologues vous ont écrit quoi?
0: Ben, c'est donc que les cardiologues m'ont écrit. Ce que je dis, c'est que...
1: Moi, je veux la vérité, là. Je veux savoir ce qu'ils vous ont écrit, là. Il va y avoir des morts?
0: Non. C'est pas
1: ça. On craint des morts. Moi, je l'ai lu, là.
0: Ce que je dis aux gens de Santé Québec, au lieu de dépenser du temps à répondre aux députés et à pousser les gens à sortir, je leur demande d'aller parler avec les gens du terrain. Ces gens du terrain veulent de l'aide. C'est ce qu'ils veulent. Oui. C'est ce qu'ils nous ont demandé. Ils ne demandent pas autre chose. Ils veulent bien réussir la transformation numérique. Et pour bien réussir la transformation numérique, ils ont besoin d'aide pour ne pas fermer des blocs, pour ne pas fermer des ateliers et être prêt auprès du patient. Donc, je ne veux pas, moi, lancer un sentiment de panique aujourd'hui. Ce n'est pas mon rôle. Ce qui m'intéresse, c'est protéger le patient. Et c'est ça qui me motive aujourd'hui. C'est ce que je vous dis. C'est ça qui me motive. Là.
1: Est-ce que c'est Arruda qui est le directeur du CIUS de la Mauricie?
0: Non, je ne pense pas.
1: J'ai deux informations à cet effet-là. Mais eux autres, on devrait les entendre, là, justement, les boss de CIUS. Il faudrait qu'ils se dégourdissent aussi. Là.
0: Moi, je pense que Santé Québec a tous les moyens parce que c'est uniquement un projet pilote dans deux régions. Je les invite à communiquer avec les professionnels de la santé. C'est ça qui est le plus important et le plus urgent. Parce que encore une fois, tout le monde veut réussir la transformation et je vous le confirme, vous connaissez ma rigueur.
1: Oui.
0: Les gens veulent vraiment, vraiment réussir la transformation numérique. Ils veulent pas...
1: On veut pas que ça soit comme ça clique.
0: Ben, c'est ce qu'ils veulent parce que... je vous ai parlé des pacemakers tout à l'heure parce que c'est hyper important. Et là, je m'adresse vraiment à Mme Biron. La salle de suivi des pacemakers, il faut pas que ça devienne non fonctionnel.
1: Oh boy.
0: Il faut tout faire pour que ça reste fonctionnel. C'est ça la réalité. Donc,
1: là, on est là.
0: C'est un détail qui est un peu complexe à expliquer.
1: Oh oui, on a compris.
0: Et j'espère qu'ils vont prendre rapidement les choses en main.
1: On a compris. Merci beaucoup, Monsep Déragi.
0: Merci à vous.
1: Merci, au revoir.
0: Au revoir.
1: C'est assez clair, là. La salle des pacemakers va tomber à plat. Il y a une urgence, là. C'est ce qu'ont écrit les cardiologues. Je pense qu'à la fin de l'entrevue, là, il vient de le révéler, là. C'est Arruda c'est notre
2: Arruda,
1: meilleur.
2: Non, mais Arruda, il n'est pas directeur du CIUS. C'est Nathalie Pelticlair qui est directrice.
1: Il est directeur de la santé publique.
2: Directeur de la santé publique.
1: C'est bon. OK. Nathalie Pelticlair.
2: Ouais.
1: OK, parfait. Good. Ça va bien?
2: Tu veux faire, c'est le même, là?
1: Donc, avis à ceux qui ont pacemaker en Mauricie. Soyez informés.
2: Changer la batterie, ça peut être compliqué.
1: Colique, ça n'a pas d'allure. Ça n'a pas d'allure.
2: Okay. Ça n'a pas d'allure. Je veux dire, la courbe est en descendant depuis très, très longtemps.
1: Ça descend tout le temps.
2: Moi, ce que je suis de moins en moins
1: de services.
2: Ce que je suis déçu d'entendre dans le discours de Monsef, c'est qu'on va garder le modèle.
1: Il
2: essaie toujours de trouver des pseudo-solutions dans le modèle, mais le modèle ne marche pas.
1: Oui, c'est sûr que si je l'avais envoyé sur ce track-là, il aurait dû parler à mon chef. Là. Lui, mais le chef en haut veut garder le modèle.
2: Oui, je sais.
1: Mais c'est un pharmacien qui a évolué dans le modèle. Lui, il n'y a pas de révolution.
2: Les accouchements...
1: Le seul qui veut apporter des changements au modèle, là, c'est à ça qu'il ressemble. C'est le seul.
2: Tu sais, mettons que moi, je suis mon cours pour devenir infirmier. OK, je sors de l'école, je veux devenir infirmier. Puis là, tu me dis, tu vas aller travailler en natalité à LATUC. Je suis déjà allé à LATUC.
1: Non, c'est tough.
2: Je vais aller faire un DEP en boucherie. Je vais faire autre chose. Tu comprends? Mm. J'ai pas de...
1: Non, c'est difficile.
2: Tu sais, je les aime, les gens de là-dessus. C'est un beau coin. La rivière est splendide. On mange des bonnes patates frites.
1: La pizza est bonne.
2: C'est ça. On mange bien. Mais il reste que c'est à l'autre bout du monde.
1: Mon père aimait ça. Il allait là. Des fois, il travaillait. Il allait dans le coin de la John Lewis, l'usine de papier. Là. Il allait... Un commis voyageur. Donc, disant à ma mère, je m'en vais à Tuque. Fait que là, c'est l'ancienne route de la Tuque aussi. Là. Rapide blanc, Pas rapide blanc, rapide de la Bostonnais. Hey boy.
2: C'est tout le long de la rivière, tu passes tout le long de la rivière. C'est un beau chemin, là.
1: Oui, toute la rivière Saint-Maurice, c'est mon coin.
2: T'arrives à Lac-Bouchette, tu vois.
1: Lac-Bouchette, ça, c'est plus au nord.
2: Ouais, non, mais
1: t'es au Lac-Saint-Jean.
2: T'es rendu au Lac-Saint-Jean, mais t'as fait un beau tour, là. Ouais.
1: Lac-Bouchette, là, c'est parce que t'as passé à côté.
2: En métro, là. pas en métro, mais en moto, là.
1: Ça parle en là-là, là.
2: C'est une belle run, ah oui.
1: Oh,
2: Lac-Bouchette, ça parle en là-là.
1: Lac-Bouchette, là, c'est un autre dialecte.
2: Ah oui.
1: C'est très bon.
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13: On va leur donner, les libéraux et le PQ a de bonnes candidatures. PQ, ça respecte leur crowd. L'artiste, la comédienne, qui est très bonne, comment elle s'appelle dans le coin de Masquinongé, celle qui était dans Montréal, Québec?
14: Isabelle Blais.
13: Isabelle Blais. Très connue, aimée. Elle va être élue dans ce coin-là. Moi, je connais quand même la Mauricie beaucoup. Je viens de là. C'est un comté fort teneur péquiste. Donc, puis un autre avocat également, quand même bien prisé de Montréal, qui était nommé candidat dans Champlain. C'est des bonnes prises. Puis on verra pour la suite là, ce que ça fait côté scrutin. Et on a tous quand même été impressionnés, même peut-être un peu renversés par la nomination de quelqu'un qui avait peut-être semblé avoir pris sa retraite, mais quelqu'un qu'on connaît bien, pour ceux qui ont couvert les annales judiciaires et les dédales du palais de justice. René Verret, c'est quand même quelqu'un qui est très, très connu, très respecté et qui décide de se lancer en politique. Il est en ligne, d'ailleurs. Maître Verret, bienvenue à Radio X. Comment ça va ce matin?
15: Ça va très bien, merci.
13: Est-ce qu'on a plus de pression ou une pression différente? Sais-tu comme commencer un gros procès, se préparer pour une élection? Est-ce que vous avez jamais vécu?
15: Moi, je vous disais que ça ressemble un peu à la préparation d'un procès devant jury. Alors, bon. Il y a beaucoup de préparation, beaucoup de choses à faire avant. Il y a toujours un certain stress, évidemment.
13: Donc, on verra contre qui vous allez vous battre, parce que
15: On le sait parce que le Parti québécois a présenté sa candidate.
13: Ah, OK. Ça n'a pas l'air à vous impressionner.
15: Ben, je le respecte, je ne le connais pas, mais je le respecte énormément.
13: Vous respectez votre mère aussi. On apprend ce matin que c'est elle qui vous a dit « Hey, vous êtes libéral, t'es libéral, René ».
15: Ben, c'est-à-dire, écoutez, moi, je viens d'une famille libérale, mais effectivement, ma mère est très en forme, elle a 94 ans.
13: Oui.
15: Elle, quand je lui ai annoncé que j'allais être candidat, elle m'a évidemment dit, t'as besoin d'être pour les libéraux, parce que chez nous, c'est libéral, ça a toujours été comme ça. Mon père a travaillé pour la compagnie Motorola, alors c'était effectivement libéral chez nous.
13: Qu'est-ce que vous voulez changer? Parce que dans le fond, quelqu'un de votre stature, là, sans, puis je pense pas que vous allez verser dans la fausse humilité, là, vous avez quand même que vous avez un passé, vous êtes fort respecté, puis vous allez être un adversaire redoutable, nécessairement, mais vous voulez changer quoi? Parce que dans le fond, vous auriez pu être à la retraite, puis aller prendre un verre au Montego avec des juges à la retraite.
15: Ouais, vous avez raison, mais en même temps, pour moi, c'est une continuité. Moi, je suis au service public depuis 40 ans.
13: Oui.
15: Mais vous savez, moi, je suis un homme simple et très modeste. Alors, je veux dire, moi, pour le moment, ce que je veux, c'est me faire élire. Mais je veux dire, moi, je veux être au service des gens, mes concitoyens. Je veux être là pour eux, pour les écouter, les aider, comme je le fais depuis 40 ans, là, avec tous les gens, les témoins, les victimes que j'ai rencontrées. Là. Alors, moi, je veux continuer ce travail-là. J'ai 66 ans, mais je pense avoir encore cette énergie-là, cette motivation-là pour continuer, pour rendre service aux gens. Alors, pour moi, c'est un nouveau défi avec une belle équipe dirigée par M. Milliard. Alors, c'est ce qui m'a motivé à faire le plongeon, si on veut.
13: OK. Ça, c'est une réponse de politicien.
15: Ben, c'est la mienne.
13: Je fait que ça fait pas mon affaire, fait que je la repose. Bon, vous êtes une bébite juridique, une bébite légale.
15: Ouais. Ouais.
13: Vous regardez la justice au Québec, est-ce qu'elle se porte bien? Il y a des choses à changer, il y a des choses à améliorer. Il me semble qu'un René Verrette aurait le goût de changer des choses.
15: Ben, c'est certain qu'effectivement, le secteur juridique m'intéresse. Écoutez, moi, je suis en pratique privée depuis 7-8 ans maintenant.
13: Oui.
15: Et je le vois, il y a une chose, j'en ai parlé hier. Moi, je vois qu'il y a beaucoup, beaucoup de jeunes procureurs qui n'ont pas beaucoup d'expérience. Et selon moi, il y a un manque important, c'est au niveau de l'encadrement et du soutien des jeunes procureurs. Il n'y a plus de coaching comme on en avait avant. Alors moi, s'il y a un manque à ce niveau-là, là, c'est important. Il y a beaucoup, beaucoup de jeunes procureurs, effectivement, sur le terrain maintenant. Et je pense qu'il y a un manque au niveau de l'encadrement, du soutien.
13: Les procureurs de la Couronne, il y en a-tu assez? Puis sont-ils assez bien payés?
15: Ben, est-ce qu'ils sont suffisamment? Je le sais pas. Ils sont beaucoup plus nombreux qu'avant, beaucoup plus que quand moi j'étais là. Au niveau du traitement salarial, ça s'est beaucoup amélioré. Mais je vous dirais, selon moi, le manque actuellement, c'est au niveau de l'encadrement et du soutien.
13: Les peines bonbons, vous pensez quoi de ça?
15: Non, écoutez, ça, là, écoutez, on parle beaucoup de ça, mais je veux dire, il faut faire confiance dans le travail des juges. On a beaucoup maintenant de jeunes juges qui font un travail extrêmement consciencieux et très, très important. Ils prennent ça au sérieux.
13: Alors, ouais, mais là, si vous dites que vous écoutez le public, quand même, on n'est pas tous des niaiseux. Là, quand on voit quelqu'un, ouais, quand même, qui a violé quelqu'un, qui a fait des voies de fait, qui fait une peine Netflix à la maison, nous, on est révoltés. Là, on n'a pas la bonne vision des choses.
15: Je comprends très bien la réaction des gens. J'ai vu les chefs récemment. En même temps, on le dit souvent, mais chaque cas est un cas d'espèce. Il faut voir si dans chaque cas, la peine qui était rendue était une peine appropriée. Ça dépend de chaque cas. Hein. On généralise souvent les peines comme ça en disant que c'est des peines bonbons, mais il faut voir dans chaque cas les faits qui ont été présentés, la preuve présentée pour voir, vraiment évaluer si la décision rendue était la bonne.
13: Est-ce que vous êtes pour les peines minimum?
15: Avec beaucoup de réticence, je vous dirais, pour la Cour suprême, dans plusieurs décisions, les ont rendues inconstitutionnelles pour des raisons évidentes, parce que il y a des cas où on a vu que la peine minimum est extrêmement exagérée pour le type d'offense qui était commis. Alors, c'est pour ça, quand on met une peine minimale, ben, il peut, dans certains cas, ça peut être exagéré. Mais en même temps, il faut faire confiance aux juges. Ce sont des gens d'expérience extrêmement
13: compétents. Ouais, mais ils sont pas parfaits, c'est des humains.
15: Non, vous avez raison, mais je veux dire quand même, on a vraiment...
13: Moi, mais vous n'avez pas le choix de dire ça aussi, parce qu'un avocat est devant un juge. S'il blesse le juge, il n'aimera pas ça.
15: Vous avez raison, on les respecte. Moi, je le sais. Écoutez, je le vois au quotidien.
13: Ouais. Mais il y a l'intérêt de la justice aussi. L'intérêt de la justice, c'est quand ça soulève l'opprobre dans la population, vous n'êtes pas désincarné comme procureur de la Couronne. Là. Vous devez soulever ça au juge que tel crime, nommément Turcotte, si on parle de votre cas vedette dans votre carrière... Ça a soulevé l'opprobre. C'est pour ça que vous êtes allé en appel. Vous, ça a soulevé l'opprobre de la population. Un gars qui se qualifie lui-même, puis qui finalement qu'un juge a déjà qualifié de non criminellement responsable. Donc, ça, c'est une erreur du juge.
15: C'est le jury qui avait conclu ça, il faut se rappeler. Hein?
13: Ouais. C'est le jury. Suite aux recommandations du juge.
15: Effectivement, les actifs du juge, on l'a attaqué en appel et c'est ce qui nous a permis d'avoir un bon procès.
13: C'est ça. Non, mais ce que je veux dire, c'est que l'opprobre de la population... Tu sais, la justice, puis vous le savez très bien de toute manière, mais n'évolue pas en vase clos. Là. C'est pas le juge et le procureur, puis nous autres, on regarde ça dans les estrades. Quand ça soulève l'opprobre, ben moi, je trouve que ça soulève l'opprobre. Des ce qu'on appelle les peines Netflix et tout ça, il y en a de plus en plus. Là. Est-ce à dire qu'il manque de place en prison? Manques-tu de la place en prison? Ça prend-tu une prison? Il me semble une belle prison neuve. Je le sais que c'est pas vendeur pour un politicien. Mais il me semble qu'Orsainville, c'est un peu dépassé. Qu'est-ce que vous pensez de ça? Une prison plus grande et neuve?
15: Je dirais les conditions de détention actuellement dans les prisons et pénitentiaires du Québec. Là. Il y a longtemps que je suis allé.
13: Le no fault. Qu'est-ce que vous pensez de ça? Ça a été le combat de Marc Bellemare, ça?
15: Ben écoutez, on a quand même, je pense, un bon système au niveau de la Société d'assurance automobile du Québec. Il faudrait pas, je pense, avoir un système comme aux États-Unis où, effectivement, on multiplie les poursuites pour les accidents de la route. Moi, je pense qu'actuellement, on a un très bon système au Québec.
13: Mais on donne un chèque quand même à un criminel de la route. Là. Un criminel de la route qui est magané, qui a été blessé, on lui donne un chèque pareil, c'est assez spécial.
15: Ouais, ben, en même temps, moi, je reviens toujours à ça, mais il faut voir dans chaque cas ce qui s'est produit et pourquoi là, on en vient à une décision comme celle-là.
13: OK. Pourquoi vous vous lancez maintenant? T'sais, là, il y a... Est-ce que... Non, mais tu sais, il y a le PQ qui parle de souveraineté aussi. T'sais, j'essaie de saisir un peu quel genre de bébite vous êtes. On vous connaît dans votre carrière, mais je veux dire, êtes-vous là pour sauver le Canada? Dis, dans le fond...
15: Non, j'ai pas de grande...
13: Non, non, mais c'est un peu ça. On va en parler pareil. Non, mais on n'a pas le choix d'en parler. Non, mais le PQ, ils vont suggérer un référendum. Donc, vous allez être dans le camp du non?
15: C'est clair. Et moi, je me présente d'abord parce qu'effectivement... J'ai extrêmement confiance dans M. Mignard. C'est un homme extrêmement brillant, intelligent, dynamique, intègre et il est rassembleur. Je pense qu'il est en mesure, actuellement, on le voit, de former une belle équipe pour les prochaines élections. Alors, ma motivation vient du fait que M. Mignard a été nommé chef du parti.
13: Qu'est-ce que vous pensez de Mark Carney?
15: Ben, c'est un homme respectable qui fait un bon travail, on le voit, avec l'attitude qu'il a et les gestes qu'il pose. Il rallie effectivement une majorité de Canadiens derrière lui. Alors, c'est un rassembleur. C'est bien.
13: Les transfuges, vous pensez quoi de ça? Il n'y avait pas une majorité quand même. Non, mais le principe même au niveau de l'éthique, là, je ne vous parle pas de ces députés et je ne veux pas qu'on nomme de nom, mais le principe même d'avoir une minorité. Si, par exemple, il y a une minorité libérale, est-ce que vous accepteriez qu'il y ait des transfuges et qu'on aille se chercher une majorité? À Québec, ça peut arriver, hein?
15: Je vous dirais, M. Morin, écoutez, le jeune me lançait hier.
13: Grave,
15: alors,
13: ça.
15: Je vais prendre un peu de temps avant de réfléchir à toutes ces choses.
13: Oui, mais vous êtes un homme intelligent. vous voulez suivre la ligne de parti?
15: Ben, c'est clair qu'il y a une ligne de parti qu'on doit suivre. Mais en même temps, dans un parti, on émet nos idées. Il peut y avoir des débats. Alors, ça se fait à l'intérieur du parti, bien sûr.
13: Y a-t-il un principe? Tu sais, comme Marc Bellemare, je n'ai parlé tantôt. Lui, il voulait faire changer le no-fault. Bon, Jean Charest a dit non, il est débarqué. Mais y a-tu quelque chose, le droit des victimes? T'sais, c'est quoi votre couleur là-dedans, votre motto, votre devise? C'est les victimes, c'est...
15: Les victimes ont le droit d'être défendues. Moi, j'en ai présenté plusieurs.
13: Oui, j'espère qu'ils ont le droit d'être défendus.
15: Des gens qui ont des problèmes avec la SAC, notamment. Ben, des gens à qui on obligeait de suivre des traitements, des évaluations suite à des comparutions à la cour. Alors moi, j'en ai présenté des gens. Donc, ces gens-là ont des droits à faire valoir. Puis le système est... Et bien fait, je pense. On les écoute, on les respecte, puis on décide en fonction de la preuve qui est présentée.
13: Mais y a-tu quelque chose qu'on peut améliorer en justice? Comme là, en santé, on peut, en environnement, en transport, on peut tout améliorer des choses qu'on édicte ici même en onde. Mais en justice, on améliore quoi?
15: Ben moi, je vous l'ai dit tantôt, le domaine de la justice que je connais le mieux, c'est la justice criminelle. Et selon moi, il y a un manque au niveau de l'encadrement et de soutien des
13: gens. Mais c'est plate, ça?
15: Ben, mais c'est pas plate, mais c'est la réalité, M. Morin. C'est quand même ça, là. Et ça a un impact parce que on est donc en présence d'une majorité de jeunes procureurs qui n'ont pas beaucoup d'expérience et qui auraient, selon moi, besoin d'être mis
13: ça
15: en
13: place. Ça va aider la société comment, ça?
15: Ben, ça va les aider parce que ces gens-là vont faire un meilleur travail avec les victimes, les témoins qu'ils rencontrent.
13: Plus de procès, ça va aller rondement. Il y a un lockjam actuellement
15: de procès,
13: dans les...
15: Mais plus de gens qui, selon moi, travailleraient dans des conditions plus agréables. Respectable.
13: Donc, actuellement, c'est pas agréable, c'est moins respectable. C'est sûr qu'ils ont plus de moyens, la défense. T'sais, on regarde ça, la défense, les gros avocats, on l'a vu ça dans des procès anciens, là, du crime organisé et tout. Là. On se dit colique. Il me semble qu'ils ont besoin d'aide, nos procureurs. Là.
15: C'est ce que je vous dis. Selon moi, il y a besoin, effectivement, d'aide et d'encadrement pour les jeunes procureurs.
13: OK. Monsieur Béret, ça a été un plaisir. Bien, bonne campagne.
15: Merci. Au revoir. Merci, au revoir.
13: Alors, voilà. Toutes les questions ont été posées, d'après moi. À part les procureurs, tout va bien.
0: Oui.
13: Peine bonbon, c'est pas vrai. Pas besoin. Les prisons, on connaît pas ça. Mais en même temps, il y a des ligues des criminels toute sa vie.
0: Oui, c'est la justice, ça va être...
13: C'est correct pour le reste.
0: Ce sera sa spécialité, puis... on a hâte de voir, parce que je pense pas que le...
13: Il n'y a pas beaucoup de choses à changer, là, selon lui. Là.
0: Je pense pas que...
13: Le no-fault, les criminels de la route, compensés, ce que disait Bellemare.
0: Oui.
13: Les victimes, là, ils disent on a le droit de les défendre. J'espère qu'ils ont le droit de défendre les victimes.
0: Parce
13: il y a rien de nouveau là-dedans.
0: Je pense pas que le pharmacien va être un très gros enjeu dans l'élection de la région de Québec, sauf dans certaines circonscriptions bien précises. Et Louis Hébert en est une. Tu sais, appelons ça les circonscriptions de la haute bourgeoisie, si on veut. Mais tu sais, veut pas, Louis Hébert, c'est Saint-Augustin, c'est la pointe de Sainte-Foy. Jean Talon, Sillery, le reste de Sainte-Foy.
13: Mais il veut rien changer. Je suis renversé de ça.
0: Ouais.
13: En transport, on change quoi? Mais les routes, on sait. Il y a un sous-investissement. Puis les travaux, on n'est pas trop sûr de la manière. En santé, on n'a pas besoin d'en parler. En éducation, on passe notre temps à parler de ça, l'éducation. Qu'est-ce qu'il faut faire? Bon, ça prend plus de profs, puis etc. Mais en justice, à part les procureurs, il n'y a rien à changer. Spécial. On aurait pu parler de violence conjugale. Mm-hmm. Les féminicides, j'ai laissé là, de la place, il y aurait pu dire féminicide. Il faut le double de peine pour ceux qui sont violents envers les femmes. Non. J'aurais aimé ça, entendre ça, là, ce genre de choses-là. Là. OK, peut-être que ça va venir plus tard. On va lui donner sa chance, au moins. Là.
0: Au moins dire que...
13: Peine minimale, il ne croit pas ça. Alors voilà, on parle à Boisvenu tantôt, là, donc peut-être ça va changer la thématique.
0: Au moins dire qu'on va y penser, au moins dire que, tu sais, le charabia qu'on a l'habitude d'entendre depuis des années, là, on va faire des groupes de discussion, puis ce genre de patente-là, même pas ça.
13: Les textos, ça a l'air de quoi? Libéral, beige.
0: Ben oui, c'est libéral, ça c'est clair, c'est la définition même.
11: Morin, c'est une bonne idée.
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2: Mais là, notre invité, Éric Duhem, chef du Parti conservateur du Québec. Éric, comment ça va?
3: Bonjour, ça va bien, vous autres?
2: Oui, ça va. Bien. Hey, c'est capoté pareil, l'histoire d'espionnage avec le PQ.
3: Ben, écoute, je sais pas quoi trop penser de ça. écoute, ben, là, je vais raccrocher tantôt, là, si je mentionne ton nom deux fois, Pierre, là. Mon téléphone, il m'écoute présentement.
2: Ben oui, il écoute tout.
3: Puis il va voir que je deviens ami avec toi sur les réseaux sociaux, puis il va me pousser tes podcasts, puis il va me pousser toutes tes affaires, là.
2: Ben oui.
3: Je pense que, tu sais, là, on est dans un monde technologique où on est sous surveillance constante. Là. Ça, je pense que c'est une vérité de la palisse.
2: Ouais, ouais.
3: Mais ce que j'aime pas là-dedans, c'est l'espèce de victimisation. Puis qui est bon là-dedans, là?
2: On sait ce qu'on sait, mais on vous dévoilera rien.
3: Mais si vous savez de quoi, dites-le, sinon fermez vos boîtes.
2: Non, mais moi, j'étais un parti politique, là. Mettons, là, je suis le PQ, là. Je me paye du monde qui sont capables de voir s'il y a des micros cachés à quelque part, là.
3: Mais si t'en as trouvé, dis-nous-les. Puis essayer de faire une enquête pour savoir d'où ça vient. Mais là, dire, on a des preuves, mais on peut pas en parler. Puis faites vos recherches. Écoute ça, puis dire rien, c'est la même affaire.
2: Oui, puis tu sais, ça peut venir de l'intérieur. On l'a vu, Claude Morin, c'est une taupe.
3: Oui.
2: Puis c'était un proche de René Lévesque. Ils jouaient aux cartes ensemble le soir.
3: Mais oui, fait que c'est aujourd'hui avec la technologie, là, n'importe qui peut espionner ou à peu près n'importe qui.
2: Les services secrets, hey, le Mossad, la CIA, les Chinois, ça vient de partout, là.
3: Puis là, c'est la grosse victimisation matin, là, parce que là, QS, là, il y a une chicane entre QS et le PQ là-dessus, là. Parce que Alexandre Boulris, oui. Il est sorti en disant là, que.
2: Qui arrive du NPD, lui, d'ailleurs, ça c'est capoté, c'est un fédéraliste qui s'en vient dans un parti souverainiste.
3: Non, oui, mais écoute, c'est un peu n'importe quoi. Honnêtement, là, j'en viens. Puis je comprends pas pourquoi le PQ sort là-dessus. Écoutez, là, le monde a de la misère à payer l'épicerie. Le monde n'est pas là de renouveler son hypothèque. On a enregistré 64 800 pertes d'emploi dans les 12 derniers mois au Québec. Là.
2: Ouais.
3: La priorité du PQ, là, c'est d'essayer de trouver des espions. C'est sur quelle planète ils vivent? C'est ça leur priorité. C'est là que vous voyez comment ils sont déconnectés.
2: Là,
3: ils veulent faire
2: les...
3: un référendum, ils veulent pas chercher des espions. Puis pendant ce temps-là, ils s'occupent pas du monde qui sont en train de perdre leur job et du monde qui a de la misère à payer leur épicerie.
2: Yeah, ça n'a pas été facile pour Mme Fréchette à l'Assemblée nationale. Elle s'est fait questionner notamment sur Namaska Lithium. Elle nous dit la même affaire qu'elle disait avec Nordvolt. Hein. Elle disait non, on perdra pas une scène. Les investissements sont pas perdus. Écoute, Nordvolt, on a tout perdu, là.
3: Non, mais écoute, c'est encore... Ça, c'est le bout qui est décourageant, là. La CAQ n'a rien appris du fiasco de la filière batterie.
2: Ah, mais ils se sont entêtés. Écoute, il y avait des rapports qui disaient, elle n'est pas là, investissez pas là-dedans. Ils ont mis 250 millions supplémentaires. Elles sont rendues à 1200 millions dans NMSK Lithium.
3: Puis ça, c'est ça part Nordvolt, ça part Lyon Électrique. Lyon Électrique, ils mettent encore de l'argent là-dedans. Puis là, c'est pas des farces. Au moins, on se parle, il y a encore de l'argent qui sort des coffres, des poches, des contribuables qui nous écoutent, qui s'en va dans les poches de Lyon Électrique. Là.
2: Lyon Électrique, c'est 200 millions de subventions.
3: À part le 250 millions qu'ils ont donné aux transporteurs scolaires pour acheter pour être obligés d'acheter des bus de Lyon.
2: Voilà. Puis on en donne, là, je pense que c'est 275 000 piastres de subvention par autobus.
3: Alors que ça coûtait la moitié de ça, un autobus à essence ou diesel.
2: C'est incroyable. Mais on est riche, hein? L'argent, on la sort, puis il n'y a pas de problème. Mais informatique aussi, là, je sais pas si tu as vu les scandales informatiques. Gilles Bélanger qui s'est fait tasser. Lui, il dit, écoute, pour les 10 prochaines années au gouvernement, il y a 20 milliards de dépenses d'annoncer, puis on a 9 milliards de budgétés.
3: Fait qu'il manque 11 milliards, juste là. Puis là, lui, il est le sonneur d'alarme, il est allé dire ça. Puis qu'est-ce qui est arrivé? Ils ont perdu sa job, ils l'ont mis dehors du Conseil des ministres.
2: Ouais.
3: Puis pourtant, lui, c'est un gars qui avait appuyé Fréchette, qui était le premier des ministres, de tous les ministres dans le Conseil des ministres de Legault, à sortir pour appuyer Christine Fréchette. Il a fait campagne avec elle, le ventre à terre. Il a même sorti un moment donné pour attaquer Bernard Drinville puis dire que si Drinville était élu, lui, il quittait la CAQ. Puis pour le remercier, elle l'a fait encore sur du bus parce qu'il a parlé puis il a expliqué ce qui se passait au niveau du scandale des contrats informatiques.
2: Ouais.
3: C'est les sonneurs d'alerte, encore une fois, qui, au lieu d'être protégés, ils sont mis en dessous du boss. Ça va très bien. Puis tu sais, je veux dire, si on avait eu des affaires, des gars comme ça qui nous avaient dit ce qui se passait avec sa clique, là, on aurait épargné 1 milliard.
2: Oui, mais là, c'est gros, là, quand même. Si tu regardes tout ça, là, on va manquer d'argent pour la santé. Dossier santé numérique, quand tu passes sur le terrain, les oncologues disent, nous, on avait 40 chirurgies. Aujourd'hui, on en a fait 4 la première journée. Je veux dire, ça marche pas, le dossier santé numérique, là?
3: Ils en ont fait 90% de moins.
2: Exactement.
3: C'est fou. Et puis c'est ça qui est grave. C'est qu'on, ils viennent de sortir d'un fiasco, puis on a l'impression qu'ils sont en train de nous réembarquer dans un... Là, tu parles de santé, je peux te parler de justice. Je peux te...
2: Ben
3: je
2: là, les fragmentations de contrats aussi passant en dessous de la, des radars, là.
3: Tabarnouche. C'est... moi, ça me fait halluciner comment il n'y a pas d'imputabilité, puis on n'apprend pas de nos erreurs. Puis le gouvernement, c'est tout est de marketing. Là, la première ministre, elle s'en va en Europe, là.
2: Ben, elle sauve des problèmes parce qu'elle n'a pas eu une semaine facile. Là, on a eu des sondages ce matin. Tu as vu les résultats, là?
3: Oui.
2: 29 Palace, là. Je prends Palace. 29 pour le PQ, 28 pour le Parti libéral. La CAQ remonte, mais c'est parce qu'elle a eu deux semaines de beau temps, là. Là, cette semaine, ça n'a pas été facile pour elle. Puis PCQ à 14. Donc, toi, tu maintiens le bateau, là. Oui, c'est ça.
3: Mais on n'a pas bougé. Les libéraux descendent, puis la CAQ monte. Puis, mais ce qu'il faut comprendre, c'est que... Écoute, ils ont tellement eu de visibilité, elle aurait dû monter de 10 points. Là. C'est hallucinant. Ça fait un mois aujourd'hui qu'elle a été élue chef de la CAQ. Là. Regardez le bilan, là. Elle a fait beaucoup de déclarations, mais nommez-moi une idée. Puis nommez-moi une mesure qui a mis laissé plus d'argent dans vos poches.
2: Ben, donner 5 000 $ aux PME, les PME ont dit ça ne change rien, là.
3: Ben, c'est ça. Mais toi, qu'est-ce que tu as eu dans tes poches?
2: Rien, à zéro. Zéro pin
3: bar. Le gars qui nous écoute, il y a eu quoi? Zéro.
2: Zéro. Puis panneau fédéral, il a baissé la taxe sur l'essence, puis il a donné un break pour le fonds de pension du Canada. Ce qu'elle veut pas faire ici. Non, elle veut rien faire de ça ici.
3: Non, nous autres, on n'aura pas ça. Fait qu'on est, on se retrouve aujourd'hui dans une situation où, je me rappelle, là, c'était son premier engagement pendant sa course au leadership, là. C'était de mettre de l'argent, de laisser de l'argent dans vos poches. Après un mois, il n'y a rien, puis là, ça s'en va à Paris. Elle veut prendre des photos avec le président français.
2: Marketing. Ouais, et t'as des mises à pied massives, là, de Meubles South Shore, entre autres, à Sainte-Croix-de-la-Binière. T'as plein de compagnies qui disent, regarde, ça marche plus, on n'est plus capable d'arriver. On touche à rien. Écoute, des pertes d'emploi au Québec, il y en a, là. Ça s'accélère.
3: Tantôt, je t'ai parlé, là, de 64 800 emplois qu'on a perdus de avril à avril. Au même moment, au Canada, incluant le Québec, il s'en est créé 68 000. Ça veut dire que ça en est créé deux fois plus que ça, ça enlève des pertes au Québec. Là. Puis ce qui est encore plus dramatique au Québec, c'est si tu regardes les créations d'emplois, il y a juste le gouvernement qui crée de l'emploi.
2: Non, c'est familier.
3: Mais ça, pour l'économie, c'est pas... C'est, tu le sais comme moi, le Pierre, à long terme, c'est intenable.
2: Ouais, puis t'as-tu vu les chiffres aussi sur l'entrepreneuriat? Là, 30 ans, il y avait 195 000 entrepreneurs au Québec. 30 ans plus tard, on est rendu à 100 000 entrepreneurs.
3: À force de taper sa tête, il y en a de moins en moins où il sac le camp. C'est pas, écoute, il y a pas de volonté d'améliorer le sort économique. Tout le monde est en train d'essayer de penser comment on pourrait prendre l'argent puis la redistribuer, puis tout le monde crie pour en avoir, mais il y a personne qui va en créer. Puis quand on arrive avec des projets pour créer de la vraie richesse, je pense notamment à exploiter notre gaz naturel, notamment.
2: Entre autres.
3: Ben là, on se fait tomber sur la tête, puis là, non, faut être contre ça.
2: Mais c'est quoi qui se passe? C'est qu'il y a trop de gens qui profitent des largesses de l'État?
3: Il y a de moins en moins de gens qui payent. Puis, tu sais, c'est. Regardez là, pourquoi Québec solidaire est rendu qu'ils veulent s'attaquer aux riches, puis ils veulent taxer encore plus les riches. Là. Ils veulent toujours donner. Puis c'est normal, il y a une logique politicienne derrière ça. Là. Si tu prends le 1% du monde ou le 10% du monde qui a plus d'argent, puis tu le donnes aux 90 ou aux 99% qui...
2: Oui, mais ce monde-là paye pas d'impôts, Éric. Il y a 40% du monde. Il y a 40% du monde au Québec qui paye pas d'impôts.
3: Ben, c'est ça. Fait quand tu dis que tu vas augmenter l'impôt, puis tu vas leur donner plus d'amende, ce monde-là, ils applaudissent à deux mains.
2: Oui, mais pourquoi eux autres payent pas d'impôts, puis l'autre à côté, le gars qui prend du risque, l'entrepreneur, lui, il dit, écoute, moi, je prends du risque. Là. Si mes profits augmentent, je paye de l'impôt, puis si, en plus, mes profits augmentent, tu viens m'en chercher en plus... Si je perds de l'argent, on va-tu partager le risque ensemble?
3: Ben, c'est ça. Puis,
2: ils veulent pas faire ça. Ils veulent pas baisser le salaire. Pas. Si, mettons, l'entrepreneur dit, moi, je vais prendre du risque correct. Je vais payer, 1%. Il va venir chercher combien, là, sur la fortune des plus riches? C'est 1% de plus?
3: C'est 1%, oui.
2: Bon, ben, tu dis, OK, parfait. Moi, fine, j'embarque là-dedans. Mais si je fais des déficits, par exemple, je vais couper ton salaire de moitié.
3: Mais là, ça le tente pas, là. Non. C'est ça. Fait que les gens qui prennent des risques, qui travaillent fort, faut les pénaliser. Puis faut surtout pas, puis les autres, ben faut qu'ils en reçoivent encore plus. Fait qu'est-ce qui arrive, c'est qu'il y a de moins en moins de gens qui prennent des risques, il y a de moins en moins de gens qui travaillent fort.
2: Mais faut,
3: c'est exactement
2: faut,
3: ça le drame au Québec.
2: Mais il faut virer ça de bord, là. Il faut
3: virer ça de bord. Écoute, quelqu'un qui fait deux, parce que là ils considèrent que bon, à 100 000 piastres t'es un riche, là, puis à 200 000 là t'es un ultra riche. Mais les ultra riches, là, probablement 200 000 piastres, là, calculer combien ils payaient de taxes et d'impôts, là, puis essayer de regarder une famille de quatre, puis essayer de voir qu'est-ce qui vous reste dans vos poches à la fin du mois. Là.
2: Ouais, c'est pas grand-chose. Bon,
3: On parle pas de ultra riches, là. Mais ces gens-là, c'est 2% au Québec, là. D'ailleurs, c'est beaucoup trop bas, là. 2%. Il y a juste 2% du monde qui fait 200 000 et plus. Puis de ce nombre-là, il paye 34% l'impôt.
2: Ah oui.
3: Plus que le tiers à 2%. Ils payent 17 fois leur poids démographique. Fait que, puis là, après ça, ils disent, les riches font pas leur part. Mais c'est quoi faire leur part? Il faut qu'ils montent à quel pourcentage?
2: À 250 000 piastres par année, tu payes 53% d'impôt. Je pense que tu fais pas mal ta part. C'est la moitié de ton salaire qui part juste pour l'impôt. Là, c'est à part les autres déductions, là.
3: Tu travailles plus pour le gouvernement que pour toi.
2: Ouais.
3: Comment tu peux continuer dans un système comme ça? Moi, ça me dépasse. On en parle. Ça fait des années, Pierre, qu'on en parle. Puis de voir que le gouvernement ne comprend pas ça.
2: Ben, c'est parce qu'ils sont comme dans une logique, eux autres, là. L'argent, tu vois, ils font des déficits, là. Donc, leur logique ne fonctionne plus, mais c'est un peu comme le serpent qui se mange la queue, là. Il faut continuer à taxer parce que c'est la seule affaire qu'ils peuvent faire. Sinon, c'est quoi? C'est couper les dépenses, puis ils veulent pas aller là.
3: Mais non. Là, ils ont donné le mandat à Éric Girard, le ministre des Finances, de s'occuper de la baisse de taxes sur l'essence. Le même gars qui avait dit que il fallait pas couper la taxe sur le carbone parce que c'était une source de revenus. Moi, j'y ai parlé pendant le...
2: Non,
3: le
2: il veut rien savoir. Lui, c'est corporate au bout, là.
3: Ah non. Il m'a dit, écoute, il dit ça, c'est une source de revenus. Si je fais ça, je vais entacher la cote de crédit du Québec.
2: Non, mais il était décoté en plus, là. Fait que...
3: Il était décoté, puis il n'y a pas de cher. Mais non, mais c'est parce qu'il disait oui, parce que c'est comme si je m'éliminais une potentielle forme de revenu. Fait qu'il dit, on peut baisser des taxes quelque part, mais il faut surtout pas abolir une taxe.
2: Non, ils sont coincés. Ils sont coincés. La seule affaire qu'ils doivent faire, c'est couper les dépenses, mais ils veulent pas.
3: Il y a pas 50 façons quand tu veux équilibrer ton budget, là. Tu coupes des dépenses, puis tu laisses de l'argent dans les poches du monde pour qu'il crée de la richesse. Parce que plus la richesse augmente, plus tes revenus augmentent. Parce que le contraire est aussi vrai. La force de toujours vouloir taxer, il y a l'impact aussi de, tu sais, l'impôt, trop d'impôts sous l'impôt.
2: Ben oui, c'est ça qu'on voit.
3: Puis là, c'est là qu'on est rendu, là. Fait que plus on va taxer le monde, moins le monde va travailler, ou plus le monde va sacrer le camp, ou moins le monde va déclarer, plus le monde va travailler au noir.
2: Ouais, c'est ça.
3: On va avoir l'effet inverse. Et on va se ramasser avec moins de revenus. Fait que on est vraiment, vraiment, là, dans un modèle qui marche plus. Puis, tu sais, il y a d'autres pays qui ont déjà frappé le mur comme nous autres. Là. Ouais. Les pays scandinaves, là, c'était des pays social-démocrates comme nous autres, très à gauche. Puis, à un moment donné, ils ont frappé le mur. Puis, qu'est-ce qu'ils ont fait? Ils ont fait des réformes. Puis, aujourd'hui, ça fait que, quand tu vas en Scandinavie, ben tu te rends compte que il y a un hôpital sur deux qui est privé. Tu te rends compte qu'il y a une école privée sur trois qui est privée. Tu te rends compte qu'ils ont mis de la concurrence. Puis, ils ont réduit la taille de la bureaucratie. Puis ils ont laissé plus d'argent dans les poches du monde, puis le pays a été relancé économiquement. On la connaît, la recette, là, mais on dirait qu'à part les consommateurs...
2: Mais ils veulent pas aller là. Ils pourraient être forcés par les banquiers, éventuellement. Là, parce
3: On pensait ça, Pierre, mais ils viennent d'être décotés, puis ça n'a pas l'air d'arriver à avoir...
2: Non, ils continuent comme si la recette... Il y a une recette possible, puis ils l'appliquent.
3: Il me semble que quand tu fais une recette de gâteau, puis le gâteau n'est pas mangeable, puis il ne lève pas, là, tu changes la recette, tu n'essaies pas d'en faire une autre recette pour voir si ça va marcher mieux.
2: Ouais, mais
3: tu changes la recette, ils changent pas la recette. Ils vont toujours avoir le même mode de résultat.
2: C'est ça, exactement. Puis on a des déficits monstres, puis on a des manques à gagner à venir importants là, des prochaines années. Là. Éric Girard ne dit pas comment il va trouver ses milliards. Il manque des milliards là pour arriver. Là.
3: Puis à Ottawa, là, tu sais, je regarde les déficits, là. Eux autres non plus. Tu sais, Mark Carney, maintenant, ils disent qu'il est hyper populaire, il marche sur l'eau au Québec. Là. Il y a un Québécois sur deux qui voterait pour lui s'il y avait une élection aujourd'hui. Pourtant, si ça avait été Justin Trudeau, là, tout le monde le détestait, puis il fallait le mettre dehors là, à coup de pied là où le dos perd son nom. Là.
2: Ouais,
3: mais pourtant, aujourd'hui, regardez le déficit de Mark Carney, c'est deux fois pire que sous Justin Trudeau.
2: Oui, c'est ça. Mais ils l'ont fait avaler comme ça, c'était 30 milliards, là, c'est 60 milliards. C'est pas grave.
3: Ils appellent tout ça des déficits, ils appellent ça des investissements.
2: Ouais, ouais, exact. Bon, ça sera à suivre, Éric Duhaime. Mais là, c'est quoi les prochaines semaines? Tu ratisses le Québec, là, t'es à la recherche de candidats, c'est ça?
3: Oui, on en annonce périodiquement. J'ai annoncé notre candidat dans Saint-Jérôme hier. J'en annonce une dizaine depuis la fin de la semaine. Je me promène, je m'en vais dans Bellechasse cet après-midi. Il y a toutes sortes d'activités. Le Parlement arrête de siéger la semaine prochaine.
2: Oui.
3: Puis après ça, il recommence trois semaines. Donc, d'ici la mi-juin, là, il reste trois semaines de travaux parlementaires. Mais honnêtement, il se passera plus grand-chose à l'Assemblée nationale parce que plus on approche de l'élection, vous comprenez qu'il n'y a à peu près plus rien qui va être adopté là, parce qu'il commence à se faire très tard. Là. Donc, tout le monde est en pré-campagne électorale, personne ne le dit, mais tout le monde est en élection. Là.
2: Ouais, c'est
3: donc,
2: ça.
3: On fait bien des sparages. Là, Mme Fréchette, elle se promène tout partout, mais comprenez que c'est sa tournée pré-électorale, ça n'a plus rien à voir avec la gestion de l'État. Là.
2: Voilà. Éric Duhaime, chef du Parti conservateur du Québec, vous êtes salué. Merci. À la prochaine.
3: Merci à vous autres. Bonne fin de journée.
2: Bye. Voilà. C'est sûr que là, puis elle, Mme Fréchette s'en va en France, elle va profiter.
4: Oui, Paris, Pierre.
2: Belles photos.
4: Paris.
2: Hein? Des belles photos.
4: La Tour Eiffel.
2: T'en en profites parce que d'après moi, c'est...
4: Belle job d'été.
2: Belle job d'été, mais elle va être rattrapée.
4: Avec des voyages fournis.
2: Les médias commencent à comprendre le stratagème. Les scandales commencent à ressortir. Là,
4: tranquillement.
2: Nemaska Lithium, écoute, c'est 1200 millions.
4: Pouvantable.
2: Puis ils nous disent, ah, il n'y a rien à risque. Mais non, ils ont mis pause là-dessus. Là.
4: C'est quoi la phrase des investissements au Québec puis du développement, mettons, en informatique? C'est les voyants sont au vert.
2: Oui, exactement. Les indicateurs.
4: Les indicateurs sont au vert. On y va.
2: Pas de problème. Voilà. Hein? Pas de problème. Après la pause,
4: oui?
2: Pas de problème.
4: Non, les voyants sont au vert, Pierre.
2: Les voyants sont au vert. Le food professeur débarque.
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7: Ouais, ben le ministre Jean Boulay a décidé de porter plainte à la police, hein, avec l'histoire.
8: Ah, avec raison.
7: Avec l'histoire de la guillotine en fin de semaine.
8: On va trop loin, là.
7: Ben, c'est parce que là, on. Hey, non, mais moi, je me promène avec une guillotine en ville, là.
8: Ben oui.
7: Puis je tranche des têtes.
8: De poupées, là, ou de ouais, personnages.
7: Ben, ouais, personnages de la gauche, mettons.
8: Pas sûr.
7: Non, non, c'est sûr, je me fais étamper, là. Je me magasine une claque sa gueule, c'est sûr.
8: Ah, il y a des limites, là.
7: Voilà. Guilla.
1: Voici le food. Professeur Sylvain Charlebois.
7: Sylvain, comment ça va?
9: Ça va bien, vous autres?
7: Ça va bien, mais écoute, là, épicerie publique, là, je trouve la proposition alléchante, moi.
9: Je vais t'en renvoyer à l'école. Sur mes cours d'économie 101, mon cher Pierre.
7: Mais qu'est-ce qui se passe? Puis là, tu sais, on fait des sondages commandés par des centrales syndicales où là, on laisse entendre que les impôts, c'est pas un problème, les impôts puis les taxes au Québec. Ce qui est un problème, c'est le coût, le prix de la nourriture.
9: Oui, absolument. Tu sais, c'est, on s'endette. On dirait qu'on a perdu le sens de la valeur de l'argent, finalement. Alors, si... Depuis des années, on voit le gouvernement tenter de régler tous nos problèmes. Alors, pourquoi pas l'épicerie et l'inflation alimentaire? Je suis pas vraiment surpris, tu sais. Parce que tout le monde pense que ce sont les épiciers qui contrôlent les prix. Or, il n'y a pas une appréciation de la chaîne d'approvisionnement, de la ferme au magasin. Il y a des choses qui sont extrêmement compliqué. On en parle depuis des années,
7: oui.
9: Vous autres puis moi. Tu sais, il y a l'énergie, il y a la monnaie, il y a les syndicats, il y a les salaires, il y a les changements climatiques. Il y a tellement de choses.
7: La réglementation.
9: Ouais, effectivement. Alors, moi, je pense qu'on est vraiment tout près d'une réglementation de prix au détail. Là. C'est vraiment. C'est probablement la prochaine étape, c'est que le gouvernement va intervenir et va dire, ben le pain, là, on ne le vendra pas plus que 3 piastres.
7: On va limiter. Il va y avoir un prix, comme il y a eu dans l'essence, il y avait un prix plancher là, au Québec. Là,
9: ben, pis... comme il y a avec le lait au Québec, il y a un prix plancher, un prix plafond.
7: Exact.
9: Je pense qu'on est quasiment rendu là, puis on sait ce qui va arriver. Si on arrive à ça, c'est certain qu'il va y avoir un désengagement total de la production privée. Et on va socialiser la distribution et la production. Et on va s'attendre que le gouvernement produise notre nourriture, transforme notre nourriture, distribue notre nourriture et vende notre nourriture au détail.
7: Mais ça veut dire des hausses de taxes et d'impôts, là. Je veux dire, c'est clair, là. C'est là qu'on s'en va.
9: C'est certain. Puis, évidemment, j'étais au CIAL la semaine passée. Je vous parlais du plancher du CIAL la semaine passée. Il y avait tellement d'innovations. Pensez-vous qu'avec une plus grande socialisation de la distribution alimentaire, qu'il va y avoir des compagnies qui vont vouloir investir et découvrir de nouveaux produits, d'offrir quelque chose de nouveau? Quand on parle de nourriture, on parle de culture, on parle d'expérience. Écoute, on met tout ça à l'eau, là. Puis on se concentre à vendre des calories à la populace et puis on va vous offrir probablement des bobettes. On va vous offrir la protéine que nous, on pense que vous méritez. On va oublier le bœuf. On va oublier toutes les autres choses. On va se concentrer sur l'efficacité énergétique et environnementale. Allô?
7: Mais est-ce qu'on n'est pas en train de s'appauvrir de cette façon-là?
9: Ben c'est sûr. Puis je comprends pas comment ça que les gens ne voit pas ça. T'sais, plus qu'on socialise un système de distribution alimentaire, plus qu'on a des chances vraiment de s'appauvrir. Moi, je pense que, tu sais, pour ce qui est des magasins publics, je pense au Nord canadien. Oui, je pense qu'il y a peut-être quelque chose d'intéressant là, mais de nous faire à croire que

0: solution à l'inflation pour ce qui est de la majorité du marché.
1: Ah non.
0: C'est vraiment vivre une illusion, mais totale.
1: Donc, le gouvernement, pour ramasser des taxes carbone, va faire exploser les coûts, va distribuer de la bouffe. C'est comme le monde à l'envers, là.
0: Ben, je peux juste penser à l'étatisation de la distribution. T'sais, on va tout simplement tenter de produire selon certaines vertus. T'sais. On va laisser les poules se promener partout. On va laisser les vaches se promener partout. On ne misera pas sur l'efficacité. Fait que c'est sûr que les coûts vont augmenter, là, comme carrément. Puis on reconnaîtra pas que chacun d'entre nous est différent, qu'on a des besoins physiologiques différents, on a des goûts différents aussi. L'étatisation de la distribution, là, c'est de reconnaître que tout le monde est égal.
1: Oui, exact.
0: Fait qu'oublier le homard, ben si on a à offrir du homard, c'est du homard à tout le monde à 5$. Mais comment que le producteur va faire de l'argent? C'est avec des subventions. On va subventionner l'ensemble de la chaîne pour s'assurer que les prix sont stables et ça va nous coûter une fortune.
2: Mais là, en plus de ça, Sylvain, si on se retrouve avec des épiceries d'État, là, ce sera des employés d'État, puis ce sera pas long que le syndicat va rentrer là puis que les employés vont coûter cher aussi, là.
0: Ben, effectivement, parce que, en fait, selon A.V. Lewis, qui est le nouveau chef du parti néo-démocrate à Ottawa, lui estime qu'ouvrir 50 magasins, c'est une bonne idée, mais il a aussi mentionné, puis ça n'a pas été mentionné beaucoup dans les médias, c'est qu'il veut que ses employés soient syndiqués. Moi, j'ai rarement vu un employé syndiqué qui gagnait peu, là.
1: Non, ils vont gagner
0: le salaire minimum.
1: Ben, c'est les syndicats, eux autres, ça livre. Le NPD, c'est le porte-parole des syndicats.
0: Oui, non, effectivement. Fait que, tu sais, j'étais un peu inquiet. Puis la presse, ce matin, ont fait un sondage auprès de leur lecteur. 57% des lecteurs de la presse, en fait, sont en faveur de l'idée de démarrer une chaîne publique d'épicerie. Là.
1: Ah, mais ça, écoute, moi, là, je souhaite juste que la démonstration se fasse. Là. On est en train de le voir à New York, là, avec le maire Mandani. Il est en train de foutre dehors les riches. Les riches ne veulent pas investir à New York. Ils vont sortir de là, puis là, ils cherchent de l'argent. Là. Mais s'ils le font, ça va coûter une fortune, puis ils vont se planter. Puis,
0: ouais, parce que je souhaite, c'est que quelqu'un décide de le faire à Ottawa.
1: Exact.
0: Qu'il plante le plus rapidement possible, qu'on ne paye pas trop d'impôts.
1: Ouais, mais là, l'impôt, tu le vois, c'est 70 milliards de déficit par année. On avait budgété, il y a 5 ans, 30 milliards. Puis on est en train de faire avaler 70 milliards de déficit, puis là, ils vont nous faire avaler 100 milliards de déficit dans 5 ans.
0: Mais je pense que les gens sont pas sensibles à rien de ce que tu viens de dire. Moi, j'ai l'impression qu'on a perdu carrément la boussole financière. Dans nos têtes, là, j'ai l'impression, avec l'air Trudeau, on a comme oublié la valeur de l'argent.
1: Exactement.
0: Fait que ce soit un déficit de 200 milliards, là. Amène le chiffre que tu veux. Moi, j'ai l'impression qu'il y a beaucoup de monde qui sont pas vraiment sensibilisés à ça et qui valorisent pas seulement la responsabilité fiscale d'un gouvernement. Ça, c'est parti, là. Donc, on parle de d'autres choses là, actuellement. Puis, sérieusement, là, je pense à mes enfants, à tes enfants, aux petits-enfants. C'est eux autres qui vont payer pour tout ça. Puis plus qu'on s'endette, plus ça va être difficile pour voir vraiment d'aider, vraiment de stimuler l'économie d'une bonne façon.
1: Oui, puis tu sais, bon, on va aller vers l'immigration. Mais l'immigration, il va falloir qu'il y ait une cohésion sociale aussi avec ça. On l'a essayé, là. Les dernières années, on est allé all-in pas mal. Puis la cohésion sociale, on commence à voir que ça joue du coude pas mal partout, là.
0: Ben avec le premier ministre Carney, je m'attendais à d'autres choses. T'sais, je m'attendais vraiment à une responsabilisation fiscale, un contrôle des dépenses. Puis ça fait un an et quelques mois qu'il est premier ministre et puis c'est pire que Trudeau.
1: Ben oui, mais c'est la dette, comme je te dis. Trudeau avait budgété 30 milliards cette année. C'est 69 milliards.
0: Le seul aspect qui est intéressant avec le premier ministre Carney, c'est qu'il n'est pas aussi fanatique au niveau de l'environnement que Justin Trudeau. Ça, c'est
1: clair. En surface.
0: En surface. Et puis aussi, tu sais, j'étais à Ottawa récemment, la semaine passée, puis tu sais, ce que j'entends, c'est que vraiment, on favorise l'efficacité économique pour certaines règles. Tu sais, on souvent, on voit de nouveaux règlements être imposé sans nécessairement penser comment tout ça va affecter l'économie. Je pense qu'on priorise davantage l'économie, mais tu sais, encore là, j'ai pas vu de preuves comme telles, de preuves mesurables qui me démontrent, hors de tout doute, que l'approche Carney est assez différente que l'approche Trudeau. Là.
1: Voilà. L'état de la restauration, tu as des chiffres. Là. Tu dis qu'au Québec, les ventes diminuent depuis un an, puis dans le reste du Canada, ça augmente.
0: Il y a un rapport qui est sorti hier de Restaurants Canada. Écoute, c'est alarmant ce qui se passe, surtout au Québec et en Ontario. D'ailleurs, la semaine passée, je rencontrais le vice-président de un des vice-présidents d'un distributeur majeur dans le domaine des services alimentaires. Je ne nommerai pas la compagnie, vous pouvez probablement la deviner, là, mais c'est une grosse compagnie, là, une compagnie mondiale. Et puis, ça va mal au Québec et en Ontario. Tu sais, les ventes au Québec là sont en baisse. En fait, de moins 4 % là, en dollars réels. Ça, on inclut l'inflation là-dedans. Là. Ça veut dire que vraiment, là, on a de plus en plus de problèmes à générer des profits au sein du secteur. Tu sais, au début de l'année, on s'en est parlé, toi puis moi, Pierre. On estime qu'au Canada, on va perdre, on va voir le nombre net de restaurants diminuer de 4 000 restaurants au Canada. Ben, il est possible qu'on dépasse ça, là. On pourrait voir plus de restaurants disparaître qu'on anticipait au début de l'année.
1: Ça veut dire que les modèles d'affaires doivent être refaits. On vient à table à dessin, puis on fait des modèles. Ceux qui veulent se lancer en restauration, ben, ils doivent avoir une approche qui est complètement différente de là, peut-être 10 ans, 15 ans.
0: Ben, c'est ça. Tu sais, t'as comme des RBI de ce monde, Restaurant Brands International, qui a publié ses résultats ce matin. Très bons résultats.
1: Tim Horton, ça c'est Tim Horton, puis
0: Burger King.
1: Oui, c'est ça.
0: Effectivement, eux, ils vont bien. Tu sais, pour ce qui est du QSR, restauration rapide, eux, ils vont bien parce qu'ils ont une chaîne d'approvisionnement bien organisée, bien ficelée. Mais pour les indépendants, là, aïe aïe, ça va mal.
1: Ben, faut que tu vendes, tu sais, parce qu'on en voit, on va dans des restos, c'est plein, là.
0: Oui. Puis là, demain, c'est ça, McDonald's va sortir ses résultats. Là, j'ai hâte de voir ce que ça donne, mais moi, je m'attends pas à des meilleurs. Je m'attends à des bons chiffres, parce qu'on parle de McDonald's.
1: Ouais,
0: là.
1: Ouais.
0: Je m'attends à des chiffres plus, disons, moins reluisants pour ce qui est du trafic et du volume. Pour ce qui est des ventes, moi, j'ai l'impression que McDonald's va être correct, mais ce qui arrive dans la restauration rapide, c'est qu'on augmente les prix, mais le volume de vente en termes de
1: bouffe,
0: là, diminue. Fait qu'on... Il y a un mirage, on tente de cacher un peu ce qui se passe dans l'industrie. Puis c'est ce qui est arrivé avec RBI aujourd'hui, puis c'est probablement ce qui va arriver demain avec McDonald's.
1: Voilà, ça sera à suivre. Là, tu dis lourdeur administrative, modernisation réglementaire. C'était ça, c'était entre les provinces, ça, notamment, entre autres, là?
0: Ben c'est ça, c'est pour venir un peu à ce qui se passe avec Ottawa. Tu sais, là, dans le budget, dans le mini-budget de la semaine passée, on a parlé beaucoup de déficit, mais dans le budget, il y a quelque chose que peu de personnes ont discuté. C'est le fait que le gouvernement veut justement prioriser l'efficacité au niveau de la salubrité des aliments. Puis là, les syndicats vont nous garocher le même message. Si on inspecte moins, si on a moins d'inspecteurs, la bouffe va être poison, on va empoisonner du monde, il va y avoir plus de rappels, il va y avoir plus de risques. Écoutez, à l'ère de l'IA, à l'ère de l'intelligence artificielle et tous les outils qu'on a en main, là, il y a une façon de mieux faire les choses. Ce que j'aime beaucoup de ce ton-là, c'est qu'effectivement, on réglemente tellement au Canada, entre les provinces, au fédéral, qu'on étouffe l'entrepreneurship, on étouffe les petites entreprises, surtout les petites entreprises. Tu sais, n'importe quelle entreprise dans le domaine agroalimentaire, vont te dire, sont inspectées à l'os pour faire des audits. Il y a des rapports.
1: Ben, Revenu Québec, le fisc est tout le temps après eux autres.
0: C'est ça, exactement. Fait que, tu sais, c'est rassurant d'entendre ça. Est-ce qu'ils vont livrer la marchandise? Je ne sais pas. Mais il est temps qu'on commence à débureaucratiser la machine qui empêche les entrepreneurs de nous offrir de très bons produits. Parce qu'actuellement, là, la machine gouvernementale étouffe l'innovation. Étouffe l'esprit entrepreneurial au Québec. Ça n'a pas d'allure.
1: Mais ça, c'est la réglementation, puis ça, c'est les taxes et les impôts. Là. Toujours, toujours plus. Là. Toujours encore.
0: Attends-toi, tes syndicats vont frapper Ottawa. Ils vont revenir sur la place publique en disant, si on fait ça, on va empoisonner du monde, on va tuer du monde parce qu'il va y avoir plus de risques. Donc, il faut plus d'inspecteurs. Ouais. J'ai toujours dit aux syndicats, OK, on a 3 400 inspecteurs au Canada. C'est ce qu'on a là, actuellement.
1: Okay.
0: Quel est le nombre optimal d'inspecteurs qu'on a besoin? On n'a jamais répondu. Ils disent toujours qu'il nous faut plus d'inspecteurs. Ah oui? Combien? Ben, ils en font 1000 de plus. OK. Mais ben, il faut atteindre quoi? Quel est l'état optimal de l'inspection au Canada, du nombre de personnes qu'on a besoin pour inspecter? Puis ils nous disent ça. Vous savez pourquoi qu'on ne nous le dise pas? Parce qu'ils peuvent pas nous dire ce que les inspecteurs font à tous les jours. On n'a jamais de rapport, on sait pas trop qui visite, combien de fois. Rendez la machine, l'appareillage plus transparente pour qu'on puisse mieux apprécier le travail des inspecteurs. Et là, à ce moment-là, on pourra vous dire, OK, on vous manquait d'inspecteurs, c'est vrai.
1: Ça va être ça intéressant de voir la suite de ça. L'École Polytechnique Montréal, tu devais aller... faire une conférence. Oui, c'est ça. Hey. Ils ont annulé ta conférence.
0: Ah, les gars, avez-vous déjà été cancellé?
2: Pas encore.
0: Est-ce que quelqu'un est déjà venu vous parler en pleine face, vous dire, moi, je te cancelle?
1: Ben, non, pas de cette façon-là. C'est toujours subtil. Faut dire que nous autres, à Radio X, Sylvain, on est à droite. Hein? Donc, on n'est pas tout le temps les bienvenus sur des panels.
2: C'est sûr.
1: Parce qu'ils savent que ce qu'on va dire ne plaira pas à l'ensemble des gens qui sont là. Fait qu'ils nous tassent. On le sent. Moi, je le sais. Là. Je le sens.
0: Ben, ils nous tassent. Vous ne recevrez pas un courriel en vous disant, ben, vous autres, Radio X, on vous cancelle.
1: Ben, ça dépend ça, si j'avais un booking.
0: Bon, on a changé d'idée. On a d'autres thèmes à aborder.
1: Toi, tu avais été booké, là.
0: Ah, j'étais booké depuis septembre.
1: OK.
0: J'étais booké depuis septembre. Écoute, puis je vais sur le campus en octobre pour donner un séminaire sur la protéine. Écoute, c'est un séminaire pour des étudiants à la maîtrise et au doctorat. Je pense que j'étais le seul gars qui mangeait de la viande dans la salle. Là.
1: À ce point-là?
0: J'ai demandé à un moment donné, qui est-ce qui est vegan ici? Il y a juste deux mains qui ont pas... Il y a deux personnes qui n'ont pas levé la main. Puis il y avait du monde en ligne, puis je pense qu'ils se sont aperçus que j'étais pas dans la bonne gang.
1: mais c'est pas la première fois que j'entends parler de ça, les cartes.
0: Non, puis là, au mois d'octobre, là, Polytechnique annonçait que le campus devenait un campus
2: oui.
0: libre de bœuf.
2: Oui, je me rappelle.
0: Ouais. Sur le campus. Puis là, j'ai dit, oh boy, OK, ça va être intéressant en octobre 2026, la conférence que je vais donner à Polytechnique. Puis justement, cette semaine, je recevais un courriel en disant, oh, on a changé de thématique. On a trouvé un autre conférencier pour le congrès. Merci beaucoup. Mais vous pouvez toujours venir participer, là. Il n'y a pas de problème. C'est ce qu'ils m'ont dit.
1: Mais toi, là, tu ne charges pas, là. Tu étais gratuit, là, hein, c'est ça?
0: Ben, ma règle, là, je sais pas comment vous autres vous chargez, mais moi, si c'est sur un campus universitaire, moi, je charge rien. Parce que c'est pour les étudiants.
1: Ben, tu vois, moi, j'ai collaboré, là. Il y avait un cours de marketing à l'Université Laval. J'étais gratuit, là. J'étais gratuit, puis je participais au cours. J'allais faire une conférence sur l'état de l'économie puis du commerce au détail.
0: Ben, merci pour ton service, Pierre. C'est bien apprécié. Puis
1: Université Laval. Ben, moi, j'étais allé à l'Université Laval. C'est mon alma mater. Là.
0: Exactement.
1: J'ai redonné, mais c'était gratuit, puis ton merci. C'est ça.
0: Ben, écoute, moi et vous autres, là, on se parle entre trois là, seulement. Là.
2: Oui, oui.
0: J'étais pas... super déçu. J'étais pas surpris, mais j'étais pas déçu.
1: Mais c'est-tu juste au Québec que tu vois ça? Là? Tu te promènes partout, ça
0: peut. Non. C'est partout, là.
1: OK. Mais partout, quand tu vas à Tampa, quand tu vas au Texas, y a-tu ça?
0: Non. Pas aux États-Unis.
1: Ils en mangent de la viande, eux autres?
0: Ils en mangent de la viande. Okay. Oh, oui. Mais tu sais, sérieusement, là, ça me fait mal au cœur, mais tu sais, Dalhousie, l'Université Dalhousie, il y a de ça aussi, là.
1: OK.
0: C'était pas juste. C'est vraiment les campus, là, le cancel culture a été vraiment maîtrisé par le monde académique. On le fait de façon assez subtile depuis des années. Là. C'est pas nouveau. Là. Fait que moi, ce que je pleure ce matin, c'est pour les jeunes, là, t'sais, les étudiants qui ont pas. Ils sont pas exposés à différents points de vue. Puis ça, je trouve ça malheureux. Là.
1: Ah, puis on les tasse tranquillement, on tasse les points de vue différents. Puis on va se ramasser, mais ça s'en vient, là. Je veux dire, ces gens-là vont être des décideurs dans la société. Ça veut dire que la viande, dans les prochaines années, il n'y aura plus, là.
0: Ben, c'est pas juste la viande, c'est toutes sortes d'affaires, tu sais. Puis, tu sais, Oui, OK, on peut avoir un débat sur le bœuf, sur la viande, mais tu sais, faut quand même respecter les choix. Institutionnaliser et imposer des choix, pour moi, c'est vraiment c'est de la dictature intellectuelle. Ça, c'est comme ça qu'on tue une société.
1: Ben, on est en train d'étouffer pas mal de monde aussi. Des gens qui se disent, moi, je vois plus là, c'est campus, ben là, je vois.
0: Ben, c'est ça qui est trop dommage, puis j'ai posté sur X ce qui s'est passé avec la Polytechnique parce que je voulais que le monde le sache.
1: Oui, exactement.
0: Il faut que le monde le sache ce qui se passe sur les campus. Tu sais, comme à Laval, tu viens de Laval.
1: Ouais.
0: Essaie de critiquer la gestion de l'offre à Laval. Bonne chance.
1: Ah non, c'est ça, tu vas te faire arracher un bon.
0: Bonne chance.
2: C'est capoté parce qu'on veut que tout le monde pense pareil parce que on présume que d'avoir un discours qui va être différent pour porter à débat va heurter du monde. Tu sais, à un moment donné, il faut qu'on avance.
1: Non, mais ils sont pas habitués de débattre. Ils sont tout le temps entre eux autres.
2: Ben, je sais bien, mais à un moment donné...
1: Ils choisissent du monde comme eux autres. Fait qu'ils veulent pas...
0: Ouais, tu vois que les clusters de recherche, c'est tout le temps comme ça. On va tout le temps créer des clusters de recherche, des groupes de recherche avec du monde qui pense comme nous.
1: Ah ouais,
0: moi j'ai passé ma vie. Vous regardez mon profil sur Google Scholar, vous allez voir, j'ai publié avec des géographes, des nutritionnistes, des comptables, des ingénieurs, des médecins, des infirmières. Pourquoi? Parce que je voulais être exposé à d'autres points de vue. Ça m'a rendu, moi je pense que ça m'a aidé à devenir un meilleur chercheur.
1: Mais ça t'a ouvert, t'es 360, ta vision.
0: Mais c'est difficile! Parce que je me suis inscrit dans des débats difficile, parce que tout d'un coup, on remettait en question ce que je pense, puis des fois, il y avait des bons points. Là.
1: Non, exactement.
0: L'autre part avait des bons points.
1: Absolument,
0: là,
1: puis... il faut débattre. Il faut débattre de tout ça. Sylvain, c'est toujours un plaisir. Merci beaucoup de tes lumières.
0: Salut!
1: Bye. Bonne semaine. Bye-bye. Salut. Voilà, c'est ça. Ben, regarde, après la pause, on ouvre les lignes.
2: Oui, 88-670-9098.
1: Tu parlais de ça, hein, les taxes, les impôts qui s'en viennent. On a eu ce matin dans le show à Morel le maire. Ben, on va le faire jouer après.
2: Oui.
1: On va le faire jouer.
2: Oui, OK, parfait.
1: Mais moi, ce que je veux voir, c'est parce que là, tout va coûter plus cher tout à l'heure.
2: Tout.
1: Là, tu vois, projet de tramway, les gens sont contre. On passe un projet de tramway, coûte que coûte. Puis là, puis ça va coûter cher là, à tout le monde, ça. Là. Fait, les dépenses revolent, les dettes montent, mais on s'en préoccupe pas. Je trouve ça très, très...
2: Puis on dit, on lance dans les journaux, vos impôts, c'est pas ça le problème, c'est l'épicerie qui coûte cher.
1: Oui, exactement.
2: Voyons donc.
1: On est en train de devenir des communistes, mais la dette va suivre, Nick. Puis pour payer une dette...
2: Ça va exploser.
1: Oui, mais la dette, ça prend du monde qui travaille dans le privé. Là, si t'es en train de tuer l'entrepreneuriat puis le privé, je sais pas où on s'en va.
2: Non. Le mur.
1: Mais honnêtement, vous, c'est quoi votre lecture? Qu'est-ce que vous faites de tout ça comme analyse? Puis on va faire jouer le maire de Saint-Augustin qui dit que lui, dans la région de Québec, l'agglomération là, est très endettée.
2: Ouais.
1: Lui, il a réduit la dette à Saint-Augustin. L'année prochaine, il n'y aura plus de dette à Saint-Augustin. C'est rendu que des villes comme Québec doivent avoir des hausses de taxes de 3% par année pour arriver.
2: Ça va exploser. Si en plus, on a des coûts qui explosent pour le tramway, les coûts d'entretien, lui disait d'ailleurs, moi, je ne veux pas payer pour ça, là.
1: Mais lui, il va payer pour ça.
2: Le mal à Saint-Augustin?
1: Ben oui, parce qu'il est dans l'agglomération.
2: Et là, là.
1: Donc, il y a tout ça.
2: Moi, ça, c'est pas de bon augure, tout ça. Là.
1: Les dettes, est-ce qu'on a pogné le mur ou on continue?
2: 88-670-9098.
1: On revient après la pause.
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5: Ouais, l'épicerie gratis.
6: Arrête-moi ça, là.
5: En veux-tu de l'épicerie gratis?
6: As-tu ton coupon?
5: Combien ça...
6: Ça te prend 3 coupons.
5: Ça ferait économiser combien, ça, par mois?
6: Coupon de patates.
5: L'épicerie gratis.
6: Coupon de crêpes de steak.
5: Ouais.
6: Puis un coupon de blé d'Inde, fais ton pâté chinois.
5: Comme la santé, hein? L'hôpital est gratis. On pourrait avoir l'épicerie gratis.
6: Faut se payer le ketchup, par exemple.
5: Pour en parler, on reçoit un économiste, Gabriel Giguère de l'Institut économique de Montréal. Gabriel, comment allez-vous?
7: Je vais très bien, merci.
5: Gratis, c'est gratis. Aïe, aïe, aïe. C'est gratis parce qu'on ne paye pas, hein? Ça doit être ça.
7: Ça doit être ça, ça doit être gratis. La réalité est très, très loin de ça, évidemment. Là, je pense que c'est assez clair. Ça fait vraiment partie du bal des mauvaises idées des derniers mois. On le voit à New York, à Toronto, on commence à en entendre parler au Québec. Une fameuse épicerie publique, hein, où les fonctionnaires, là, je sais pas, on les a trouvés où, ces fonctionnaires incroyables-là, seraient tout à fait aptes à gérer une logistique aussi complexe qu'une épicerie. J'ai bien hâte de voir ça. En fait, j'espère que qu'on voit pas ça parce que, justement, les gouvernements et les fonctionnaires sont simplement pas aptes là, à gérer
5: ben,
7: ça.
5: Ben là, on va se substituer au secteur privé qui, eux, font ça depuis des années avec des marges bénéficiaires de 3 à 5 %. Donc là, et d'ailleurs, le gars du NPD là, qui a proposé ça, lui, il dit qu'il rêve d'avoir des employés syndiqués.
7: Ah oui, je suis sûr que les contribuables rêvent également de payer beaucoup, beaucoup plus cher dans un contexte déficitaire de 66,9 milliards projetés au fédéral. Je pense que c'est tout à fait ridicule en toute franchise. Puis même que, allons plus loin, la personne du NPD que vous parlez, là, le nouveau chef,
5: oui,
7: monsieur
5: oui.
7: Lewis, on nous explique, et là, on est vraiment avec un artiste hein, pour avoir une comptabilité aussi créative, de nous expliquer qu'un secteur avec des marges de 3 à 5 %, ben, si c'est l'État qui s'en occupe, si c'est nos fonctionnaires
5: ça va être rentable.
7: Si efficace, on va réduire de 30 à 40 % le prix de l'épicerie. C'est incroyable. Un peu plus qu'on va commencer à penser que les licornes sont vraies.
5: Mais mettons, moi, je suis un sous-traitant pour les grands joueurs de l'industrie alimentaire, agroalimentaire, puis je reçois un appel du gouvernement. Puis ils me disent « Hey, ton pain, comment tu me le vendrais, ton pain? » Puis ça, là, comment tu me vends ça? Ben c'est « Ah, gouvernement, OK, vous avez de l'argent, vous autres? » Ben, vous allez payer. Je vais vous le vendre très cher.
7: Ben oui, vous allez payer. Puis ben, ça coûtera pas moins cher comme consommateur, mais ça va coûter beaucoup plus cher comme contribuable parce qu'il va falloir l'essuyer la facture quand ça fonctionnera pas. Quand on demande à des organismes communautaires, là, c'est une banque d'alimentaire communautaire qui s'appelle le Daily Bread à Toronto, a déposé un mémoire contre l'idée qui a été votée par le conseil municipal de Toronto, justement d'ouvrir une épicerie municipale. Ce qu'on dit là, c'est attendez un petit peu là. Ce n'est pas la bonne approche pour baisser le prix de l'épicerie parce que théoriquement, même si vous éliminez les marges, que ça va faire concrètement pour le portefeuille, et ça c'est théorique parce qu'en pratique ça n'arrivera pas, ben ça va permettre de sauver entre 11 et 18 $ par personne par mois. Dans le meilleur des mondes. Le problème, c'est qu'on évite de parler d'incitation, puis le gouvernement n'aura pas l'incitation pour réduire les prix. Mais ça, on parle même pas de ça. Dans le meilleur des mondes, c'est ça la réalité. Et donc, même les banques alimentaires à Toronto disent « Attendez un petit peu, là. On s'en va pas dans la bonne direction avec ça. Il y a déjà des banques alimentaires qui existent. Il y a déjà des épiceries privées qui existent. On n'a pas besoin de l'épicerie publique. » Puis on a des exemples très, très, très concrets d'échecs, là, à Kansas City, le Sun Fresh Market. Ben, ça a été la ville, justement, de Kansas City qui s'est dit, ben, on va créer une épicerie ouais. publique.
5: On va l'essayer.
7: On va ça. Gérer ça.
5: Ah, on est
7: on
5: bon,
7: va
5: on est
7: payer
5: bon.
7: Ça.
5: Ah, on est bon.
7: Exact. On est bon, il n'y en a pas de problème. Et quand on commence à regarder qu'est-ce qui s'est passé, problème d'insécurité autour et dans l'épicerie, les tablettes au niveau des produits périssables, c'était un désert. Il n'y avait rien sur les tablettes. On n'était pas capable de se rendre à cette épicerie-là et d'avoir des choses comme des fruits, des légumes. Dès que ça périt, ce n'est plus sur les tablettes.
5: Ah, mais c'est également des chaînes d'approvisionnement qui coûtent une fortune là, pour les détaillants. Là. Métro, toute sa chaîne d'approvisionnement de fruits et légumes et autres, là, de nourriture périssable, le lait, là, c'est, y a une gestion là, à faire là, des stocks. Là.
7: J'ai une logistique complexe, là.
5: Oui.
7: Je veux dire, on prendra pas un fonctionnaire de l'ARC pour l'envoyer gérer la logistique de l'épicerie, là. On passera pas de Poste Canada à Épicerie Canada avec les
5: déficits
7: qu'on
5: voit. C'est complètement
7: débile.
5: Là. Mais qu'est-ce qui se passe? C'est quoi que... On est en train de perdre le Nord, là?
7: Moi, je pense qu'il y a eu ce petit côté-là avec le maire de New York où on s'est dit, oh mon Dieu, il est jeune et dynamique. Puis finalement, on pense que ça va être là, la gauche au Québec, même au Canada, pense que ça va permettre là, de faire revivre le mouvement en disant que l'État est bien placé pour gérer l'épicerie. La réalité, elle n'est pas là. C'est le contraire, parce que, pour finir avec l'exemple de Kansas City, qu'est-ce qui s'est passé en 2025? Ça a fermé, ça a coûté 29 millions de dollars aux contribuables, et ça a été loué à un privé qui pouvait gérer ça. Hein? Donc, ça démontre concrètement que l'État n'est pas en mesure de faire ça. Les fonctionnaires ne sont pas en mesure de gérer des chaînes complexes de logistique et des épiceries. Malheureusement, au Québec, on s'entête à vouloir aller de l'avant. Pas au Québec, mais je dirais que certains partis politiques, ouais, que ce soit au Québec ou au fédéral, qui s'entêtent à en reparler. Pourtant, c'est une idée qui est absolument à proscrire.
5: Et là, pour la suite des choses, parce que là, on prévient, on dit que faites pas ça, mais ils sont pas au pouvoir, ces gens-là. Faut le noter, là. C'est quand même le NPD. Et du côté de New York, ben, c'est un maire. Donc, on pourrait peut-être voir justement des villes, des municipalités se faufiler dans cette optique-là, puis de peut-être l'offrir à leurs citoyens. Donc, ça va
7: être... C'est ce qu'on voit à Toronto. C'est exactement ça qu'on voit à Toronto. On a voté pas plus tard que le mois dernier, ou plutôt fin mars, une motion pour dire, ben, on va mettre des millions de dollars pour ouvrir une première épicerie. Puis on va faire un déploiement d'épicerie municipale à Toronto. Donc, effectivement, là, le gauchisme dans la politique se retrouve beaucoup au niveau du municipal. Et on a, encore une fois, ça fait partie du bal des mauvaises idées qui sont mises de l'avant récemment. Est-ce qu'on va voir ça ailleurs? On espère que non, bien entendu, mais ça pourrait aller de l'avant. Donc, dans ce contexte-là, ce qu'il faut dire à la population, c'est que l'objectif de ça est bon. C'est-à-dire, on veut réduire les prix. C'est correct de vouloir réduire les prix. Le moyen, il est vraiment nul. C'est-à-dire que si on veut réduire les prix, le gouvernement fédéral, notamment, a des leviers très concrets. Réduction des barrières interprovinciales pour réduire les prix.
5: On n'a rien entendu là-dessus depuis un bon petit bout, hein?
7: Exact. Et quand on regarde, on parle beaucoup de tarifs douaniers de Donald Trump, là, mais quand on analyse la fiche de tarifs douaniers de l'Organisation mondiale du commerce pour le Canada, ce qu'on constate, c'est que l'application tarifaire moyen est de 15% sur les importations de l'agriculture et de l'alimentaire au Canada. Donc, on a des tarifs douaniers contre les produits agricoles et il faut réduire cela, ainsi que la gestion de l'offre. Il y a un bouquet de politiques et de mesures mises de l'avant au Canada qui augmentent artificiellement les prix. Le gouvernement fédéral a des leviers.
5: Le prix du lait n'est pas donné, là.
7: Le prix du lait n'est vraiment pas donné. Il coûte beaucoup trop cher, notamment à cause de la gestion de l'offre. Et ce qui peut agir sur la question, malheureusement, on entend plutôt flotter des mauvaises idées. Je pense pas que ça va être pris au fédéral, soyons clairs, mais on voit déjà une percée au municipal. Donc, il faut être vigilant sur la question parce que, encore une fois, je le répète, mais c'est central. Ça coûtera pas moins cher comme consommateur, mais comme contribuable, ça va coûter plus cher. Et avec les déficits de 8,6 milliards projetés à Québec, 66,9 milliards projetés au fédéral, ce n'est pas le temps.
5: Et t'as les municipalités, là, ce matin, les municipalités face à un mur de plusieurs dizaines de milliards de dollars de manque à gagner. Ça s'invente pas non plus, là. Ces municipalités-là qui dépensent il n'y a pas de problème. Il y a de l'argent partout. Puis après ça, ils viennent brailler qu'il manque de l'argent. Là, à un moment donné, il va falloir se ressaisir, là.
7: Non, je pense que c'est évident que des municipalités qui nous expliquent qu'on n'a pas d'argent pour l'aqueduc, mais qui ont de l'argent pour des parcs éponges puis des pistes cyclables, ça commence à manquer de sérieux à cet égard. Et effectivement, on pourra pas commencer à entendre des idées comme celle-ci, d'épicerie publique, mais en même temps, en parallèle, aller têter de l'argent à Québec puis au fédéral pour nous expliquer qu'il faut changer les aqueducs. C'est dans la liste des priorités, là, s'assurer qu'on a de l'eau potable puis ramasser nos déchets, je pense que et d'avoir des routes qui sont convenables, c'est pas mal la base pour les municipalités. On se concentre là-dessus puis on commence pas à aller de l'avant avec des idées d'épicerie publique, là. C'est complètement à proscrire et j'espère que ça sera même pas parmi le débat public lors de la campagne électorale de Québec. On a vu Québec solidaire qui a commencé à en parler. faut mettre ça de côté. C'est pas une idée qu'il faut émuler au Québec.
5: Baisse de taxes, baisse d'impôts, baisse du fardeau réglementaire, fardeau fiscal, ça, on n'entend pas ça.
7: On n'entend pas ça. J'espère néanmoins qu'on va plus l'entendre, parce que si on n'entend pas ça lors de la prochaine campagne électorale, on comprendra pas comment redynamiser le Québec, comment s'assurer qu'on ait un secteur privé vivant. On en a parlé récemment ensemble, mais l'entrepreneuriat étant la déroute au Québec, c'est l'État en fait qui substitue au marché en ce moment dans la création d'emplois, où on voit que la majorité des emplois au cours des 5, 6, 7 dernières années est liée à l'État. C'est extrêmement problématique parce qu'ils vont pas créer de la richesse. Si on baisse pas les taxes, les gens, ben, en fait, faut juste comprendre c'est quoi des taxes concrètement. Une taxe, quand le gouvernement vient vous chercher de l'argent dans les poches, il vous retire le droit de choisir pour vous-même, parce qu'il se dit, ben, regardez, moi, je vais créer un programme parce que moi, gouvernement, je sais mieux que vous ce qui est bon. Moi, je sais comment dépenser votre argent.
5: Alors qu'on sait très bien qu'il dépense beaucoup plus qu'il retire, là.
7: Ben absolument, puis on le voit de toute façon ce matin. Pas plus tard que ce matin, on le voyait dans le Journal de Montréal, le Journal de Québec, que qu'est-ce qu'on fait avec notre argent? On l'envoie à Lyon Électrique pour plus d'autobus.
5: Hey, 200 millions de subventions.
7: Ben oui, 200 millions. Mais nous autres, on ne sait pas comment donner notre argent.
5: Ils ont fait faillite en plus.
7: Ben en fait, c'est ça le problème. Ça, je me permets de le dire, là, mais ils ont fait faillite. Ça a été racheté pour des peanuts, on a tout perdu, mais dans le rachat, il faut faire attention parce que le diable est dans les détails et le gouvernement du Québec s'en est assuré. Ils ont augmenté la subvention par véhicule.
5: Oui, en
7: donc,
5: plus.
7: C'est ça, on dit, inquiétez-vous pas, vous allez le racheter pour des peanuts, mais c'est pas grave, on va vous donner encore plus d'argent à ceux qui vont vouloir acheter vos véhicules. Bref, on se fait niaiser, là. Le gouvernement va en chercher beaucoup d'argent, puis au final, nous, on a moins de pouvoir d'achat, moins d'argent dans nos poches. C'est le gouvernement qui choisit pour nous. Fait que moins on a de gouvernement, mieux on est. Et en ce sens, Épicerie Québec, Épicerie Canada, c'est à proscrire. Je pense que quand on regarde le 1,5 milliard de déficit de Poste Canada, avoir un Épicerie Canada, ben, c'est simplement s'assurer d'un échec futur.
5: Ouais, ben là, c'est pas M. Carnick qui veut implanter ça. On va se rassurer, là. Mais est-ce que la prochaine campagne électorale au Québec pourrait avoir beaucoup d'éléments comme ça, là, empruntés peut-être à Mandani et à son équipe autour de lui?
7: Alors, je pense qu'il peut y avoir certains partis politiques colorés, si vous voulez, qui pourraient reprendre ça. Mais je pense quand même que le vent, plus largement, tend vers un peu plus de, j'ai envie de dire, peut-être un petit accent plus rigueur. Dans la rigueur, ouais. Un petit peu plus. Je pense, évidemment, là, je peux pas, j'ai pas ma boule de cristal, mais on voit quand même que de réduire les impôts, que ce soit sur les PME ou sur les sociétés, ça commence un petit peu à flotter dans l'espace public et j'espère quand même qu'il va y avoir un réveil. Encore une fois, j'essaie toujours d'être prudent. Je veux être un optimiste prudent, c'est-à-dire, j'espère qu'on va aller là, mais encore une fois, si je commence à entendre des mauvaises idées, parce qu'il faut le dire, là, 2022, la dernière élection, c'était quand même le bal des mauvaises idées, encore une fois, où il y avait, on renchérissait sur la filière batterie, sur les subventions. Je pense pas qu'on est à la même place en 2026. Je m'en réjouis. Maintenant, on va voir comment ça s'articule, mais j'ai quand même bon espoir que l'élection de 2026 va être moins pire sur le plan des politiques publiques proposées que celle de 2022.
5: Est-ce qu'on devrait avoir à Québec un directeur du bureau parlementaire, c'est-à-dire quelqu'un qui analyse les plateformes des partis, mais également tout l'argent disponible par l'État à la veille de partir justement en élection, puis de prévenir les citoyens que faites attention aux promesses frivoles parce qu'ils vont essayer de vous endormir avec l'argent qu'ils n'ont pas?
7: Demain matin, on a besoin de ça. Je comprends très bien, on ne veut pas de la transparence. C'est-à-dire que d'avoir un directeur du bureau parlementaire comme à Ottawa, mais à Québec...
5: Un Gabriel Giguère, par exemple, là, qui lui deviendrait indépendamment, là, qui serait nommé, même pas, là, serait relèverait de l'Assemblée nationale et qui viendrait prévenir puis dire, écoutez, faites attention, là, on a une dette, on a un déficit, vous pouvez pas promettre la lune en faisant semblant que l'argent pousse dans les arbres. Là.
7: Ben, c'est ça, puis c'est sûr que je vais suivre mon courriel pour voir si la Sénat, l'Assemblée nationale m'écrit, ça va me faire plaisir, mais plus sérieusement, je pense vraiment que c'est nécessaire, c'est incontournable, puis je tiens à le dire aussi, c'est important, là, mais ce que je crains également dans la prochaine élection électorale, c'est une approche comme au fédéral, c'est-à-dire au fédéral, ce qu'on a fait l'année dernière, pendant les débats, là où les gens, pour plusieurs, s'informent, on n'avait pas le budget, on n'avait pas budgété les promesses de politique publique, elles sont rentrées après les débats, et je pense que c'est néfaste, parce qu'en tant que citoyen averti, on doit pouvoir avoir accès, justement, à ces calculs, même si ces calculs ne seront pas tout à fait excellents, soyons clairs, pour plusieurs. Ça reste quand même que ça donne une ordre de grandeur et on n'est pas simplement dans des grandes promesses qui ne pourront jamais arriver étant donné l'état de nos finances publiques. Donc ça, je pense que c'est important et les partis politiques doivent vraiment respecter l'intelligence du citoyen en intégrant le coût de leur proposition de politique publique. Mais pour revenir à ton point, ça prend absolument un directeur parlementaire du budget pour venir établir le coût des nouvelles promesses politiques.
5: Ouais, puis ben, faire le travail aussi pendant les élections, puis suivre ce que les partis promettent.
7: Absolument.
5: Puis dire, attention, l'argent sera pas là. Il n'y aura pas d'argent, là. Et on s'en va vers des déficits, une spirale sans fond, on le voit au fédéral. Gabriel Giguère, de l'Institut économique de Montréal, vous êtes salué. Merci beaucoup de vos lumières.
7: C'est toujours un plaisir, merci.
5: Merci. Voilà, ouais. C'est ça, Nick.
6: Ça prend un directeur de parlementaire, c'est une bonne idée, pour surveiller les dépenses. Là, attendez un peu, là. Vous êtes en train de dire...
5: 5 ans, tu le nommes 5 ans, ouais. Indépendant. Là. Lui, il est indépendant de tout le monde. Lui, il fait des études, il fait...
6: un audit, là.
5: Le parti au pouvoir annonce telle affaire, là. Ben attention, là. Lui, il fait une étude, puis il regarde, puis il revient, puis il fait ça, puis il regarde ça, puis il contredit, puis il travaille pour les citoyens.
6: Ben, en effet, puis peut-être d'évaluer, est-ce que c'est nécessaire d'endetter la province ou la ville ou le pays pour tel ou tel projet, là, comme, ouais. Mettons, santé numérique. Là.
5: Exact. Ben, dossier santé numérique, là, on sait pas trop où ça s'en va, là. Mais là, il essaie de rassurer. Mais là, on apprend que finalement, il devait pas avoir de retard, puis Ben, il va avoir des retards.
6: Hier, je suis allé porter ma fiche chez mon nouveau bureau de médecin de famille.
5: Oui, c'est vrai, t'es un nouveau médecin, toi.
6: Ouais, mais là, il fallait que je remplisse un formulaire papier pour dire que oui, j'acceptais la proposition de docteur une telle. Fait que je suis allé porter ça à la clinique. La madame a dit, je sais, elle dit, ça fait 2000 qu'on reçoit.
5: Hein? Fait que finalement, tu la verras jamais.
6: Imagines-tu? Eux autres, là, leur job, c'est qu'ils reçoivent les formulaires à la clinique.
5: Ils ont envoyé ça à tout le monde.
6: Et il faut qu'ils envoient mon autorisation à la régie de l'assurance maladie. Il y avait 2000 à faire.
5: Ouais, mais toi, là, ça va être tagué, là. Il l'a, là, son médecin de famille.
6: Non, il faut que la clinique dise à la régie de l'assurance maladie, à Santé Québec, Nicolas Cloutier a autorisé, a reçu sa feuille.
5: Ben, ils vont être payés pour ça.
6: Ben, j'imagine-tu la niaiserie?
5: Oui, mais tu sais, il y en a 2000.
6: Il y avait 2000 papiers.
5: Aïe,
6: elle dit, on a pas... Laissez-nous une couple de semaines, là. Ben oui, madame, je comprends.
5: Exact. Bon.
6: Mais ça, le fiasco santé numérique s'en vient, Pierre.
5: Oui, après la pause, on ouvre les lignes.
6: 88-670-9098.
5: L'histoire du directeur bureau parlementaire.
6: Oui, c'est bon, ça.
5: Je trouve ça bon. Est-ce que ça manque, ça, au gouvernement du Québec?
6: Est-ce que vous voudriez avoir un directeur parlementaire qui surveille les dépenses?
5: Est-ce qu'on doit avoir ça?
6: Oui.
5: Mais là, encore, là, je regarde, là. Il vient d'avoir un rapport sur Nemaska Lithium. On a mis 1000 millions là-dedans. OK? Aye. C'est un trou d'un milliard. OK? La compagnie est fermée.
6: Nordvolt.
5: Là, on ne sait pas. Écoute, Nemaska Lithium, c'est le prochain scandale. Le gouvernement là, a mis 1000 millions là-dedans. Les voyants étaient au vert. Comme le tramway de Québec. Les voyants étaient au vert. Ben, ils ont mis de l'argent là-dedans.
6: Ça clique aussi, les voyants étaient au vert.
5: Ça clique, regarde. Mais ça clique. Ça,
6: les voyants sont au vert.
5: Ça, tu le vois après. Parce que ça clique, c'est une société d'État dans l'État. Un peu comme Hydro-Québec. Mais tu sais, tous les projets, les annonces, comme dossier santé numérique, ben, tu aurais une étude du directeur parlementaire du budget qui dirait, attends une minute, là, vous avez dit que ça allait coûter, mettons, 400 millions, ben ça va coûter 6 milliards.
6: Oui, mais lui, il va être payé par nos taxes encore, ça?
5: Oui, mais il va faire sa job.
6: OK. Il n'y aura pas de pression, lui-là. Là.
5: Personne qui fait sa job, non.
6: Il n'y a pas personne qui va lui donner, qui va avoir de l'influence sur lui. Là.
5: Lui, il était indépendant.
6: Ah, ouais,
5: il y avait un Ottawa qui était très bon. Là, ils ont nommé un autre qui est un petit peu bizarre. Là.
6: Ben c'est ça l'affaire. C'est qu'à un moment donné, qui va décider qui est nommé? Là?
5: Ben, il faudrait qu'il soit nommé aux deux tiers de l'Assemblée nationale. Donc, des partis politiques, pas juste un parti au pouvoir.
6: Ben, il faut que ce soit 100% indépendant.
5: 100% indépendant.
6: Et il faut que ses recommandations ou ses décisions soient obligatoirement tenues en compte.
5: Oui, là. Mais il sort, lui. Il fait une conférence de presse.
6: Des fois, le vérificateur général sort des affaires puis il m'a dit, une affaire, ça dort dans le comptoir.
5: Ben, un peu comme le vérificateur général, mais lui, juste sur le budget. Le vérificateur général, lui, il sort puis il va un peu partout. Là. Il va dans les ministères puis il sort des crosses à gauche puis à droite. Mais lui, il aurait plus de chier, là. Il est capable de sortir aussi publiquement, faire des conférences, pas une fois par année. Le vérificateur général sort une fois par année avec son... Il publie des...
6: Oui, c'est ça, mais c'est parce qu'à un moment donné, il y a plusieurs rapports qui sont sur une tablette, puis d'après moi, ils sont encore dans le fax. Là.
5: Mais mettons, directeur parlementaire du budget, lui, il sort souvent, là. Il n'est pas une fois par année.
6: Ouais.
5: Il sort des études, il y a du monde qui travaille pour lui, puis ça y va.
6: Il faudrait que ses décisions soient respectées.
5: Ben, en fait, lui, il prévient les gens.
6: Oui, et là, vous voyez cette dépense-là? Pas bon.
5: Ben, plus que ça, là. Ouais. Dire, attention, là, c'était le programme, ça va coûter une beurrée, l'argent ne sera pas là, ça va être un déficit. Lui pourrait dire, là, il y a des déficits à venir pour les 15 prochaines années. Il n'y a personne qui nous dit ça. Là. Ils nous font tout à croire qu'ils vont régler ça d'ici 5 ans. C'est pas vrai.
6: Pas grave. C'est déficit budgétaire.
5: Il manque 200. Il manque 5 milliards. C'est pas grave.
6: Pas grave. 88-670-9098.
5: On revient après la pause.
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5: Ouais, ben le RTC va bouger là parce qu'il y a beaucoup de violence envers les chauffeurs du RTC. Non, c'est quand vous parlez avec des gens qui travaillent au RTC là,
6: les usagers sont agressifs.
5: Hein?
6: Ah ouais.
5: Là, on va former les chauffeurs contre les gestes violents des usagers.
6: Ok.
5: C'est un contrat qui a été donné par la plateforme SEAO. Le Journal du Québec qui rapporte ça ce matin.
6: Pas un autre contrat octroyé que, ouais. Qui va faire jaser, par exemple, un gars comme Renaud Labrecque
5: ouais,
6: dans
5: ben,
6: Wallet en direct.
5: Ouais, mais ben là, c'est parce que les chauffeurs, il y a beaucoup de chauffeurs qui sont en arrêt de travail, hein, se font cracher dessus, ben se voyons. Font insulter. Non, non, ça va bien à Québec. Beaucoup de monde là, comme ça, là, qui rentre dans les autobus puis qui pensent que c'est à eux autres, puis qui prennent le contrôle. Puis là, toi, là, mettons, ça brasse dans une 800. Puis là, tu
6: 50, 60 personnes, t'as pas le temps de gérer ça.
5: Faut que tu débarques en arrière, puis la foire est pognée. La police arrive. Hey, c'est malade. C'est fou raide, là. Moi, il y a des
6: ça
5: chauffeurs.
6: Va très bien.
5: Des chauffeurs qui sont en arrêt de travail, Nick. Puis.
6: Je peux comprendre.
5: Ils reprendront pas le. Ils se sont fait agresser. Non, non, c'est, ça va. Donc là, le RTC allume, puis ils vont former les chauffeurs contre les gestes violents des usagers. Popé, on est là?
6: On est là.
5: Il est là?
6: Yes, sir.
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5: Rodolphe, comment vas-tu?
25: Bonjour Pierre, bonjour Nick, bonjour salut. Québec. Écoute, je vais bien. J'attends que le printemps arrive finalement. Moi, j'ai eu de la grêle hier.
5: Voyons
25: donc. Non, je te jure, pendant une heure, il grêlait. Maintenant, c'est parti, bien évidemment. Mais j'attends le printemps. J'espère que ça va être bien pour le long week-end des Patriotes. Là.
5: Ben écoute, d'ici là, je pense qu'un petit voyage en France, ça ferait bien. Qu'est-ce que t'en penses?
25: Alors, écoute, tu mets les mots dans la bouche. La première ministre, Mme Christine Préchette, vendredi soir, sera dans un avion direction la France pour son premier voyage officiel en tant que première ministre en sol français. On se souvient que le premier voyage de Mme Préchette était à Washington. Là, oui. Maintenant, elle va aller voir nos cousins français. C'est intéressant parce qu'il faut savoir que la première ministre du Québec et tous les premiers ministres du Québec ont un statut spécial en France. Normalement, un premier ministre d'une province rencontre rarement le chef de l'État en France, le président de la République. Souvent, c'est des rencontres avec au maximum le premier ministre. Mais au Québec, a une relation spéciale avec la France. Donc oui, normalement, dans l'agenda, il y aurait une rencontre à l'Élysée, possiblement avec le président Macron, ainsi qu'avec le premier ministre français. Donc pourquoi c'est important? Parce que ça aide quand tu vas avoir une campagne électorale d'avoir comme ça quelques photos à l'Élysée avec la garde républicaine. Ça fait déjà comme ça des bonnes photos de campagne.
5: Ouais.
25: C'est un tout petit peu ce que M. Carney, souvenons-nous, avait fait lorsqu'il avait été devenu premier ministre. Lui s'était envolé vers l'Angleterre et vers la France. Et surtout, c'est une opportunité pour Mme Préchette de parler d'économie, de parler surtout de défense, de rencontrer beaucoup des entreprises françaises qui sont actives dans la défense. Surtout qu'on se souvient que la semaine dernière, Mme Préchette avec M. Carney ont participé à l'annonce, la grosse annonce concernant Airbus à Mirabel qui vendait des avions à AirAsia.
5: Ouais, et bon, Mme Préchette, c'est la CAQ, donc c'est pas la souveraineté à tout prix. Est-ce que le Nini tient encore en France, non-ingérence, non-indifférence?
25: Oui, c'est vraiment intéressant que tu poses cette question, cette politique de non-ingérence, non-indifférence. On se souvient aussi que la dernière fois que François Legault était allé en France, de quoi il avait beaucoup parlé? Il avait parlé de laïcité. Il avait dit que le Québec doit prendre exemple concernant la laïcité en France. Ça va être intéressant de voir exactement ça va être quoi le message de Mme Préchette, outre le message économique, surtout parce que, comme tu viens de le dire, il y a toujours cette problématique en France, la relation spéciale. On se souvient aussi, puis ça c'est juste pour faire une petite blague, que quand Jean Charest était une fois allé en France, je pense que c'était le président de l'Assemblée nationale, avait essayé de faire une blague en québécois puis lui avait dit, Monsieur Charest, avez-vous la plotte à terre?
5: Ah oui, donc non, on verra. Ça fait jaser. Mais là, Mme Préchette, ça, tu sais, là, elle est revenue la semaine dernière, c'était comme, tout était beau, hein? On contrôlait l'agenda. Là, on est allé en chambre. Les problèmes du Québec remontent à la CAQ et à son parti. Là, elle sauve en France une semaine, elle va revenir. On essaie là, de contrôler mieux l'agenda puis les photo-op. Hein?
25: Oui, mais ça va être difficile parce que là, actuellement, on est en train de parler beaucoup de dossiers informatiques. On a vu, on attend de voir ce qui se passe avec Santé Québec. On a appris ce matin de Radio-Canada que c'est pas seulement le domaine de la santé, c'est aussi le domaine de la justice, qu'il y a des problèmes informatiques, qu'on a possiblement peut-être fractionné des contrats, qu'il y a eu des dépassements de coûts, qu'il y a des délais qui sont pas respectés. Puis on a eu aussi l'ancien ministre de la cybersécurité, Gilles Bélanger, qui s'est un peu vidé le cœur dans le journal de Montréal en disant que lui, pour lui, il pensait qu'on allait vers un mur concernant le virage informatique du gouvernement. Moi, ce qui m'énerve dans tout ça, tu te souviens quand il y avait le début de la commission Galant, je t'avais dit, pourquoi est-ce que la commission Galant, on ne parle que de la SAAQ et pourquoi on n'a pas fait une commission où on regardait de façon plus large, pas seulement la SAAQ, mais aussi les virages numériques à la santé, aussi le virage numérique qu'on est en train d'en parler actuellement à la justice. Moi, je pense que c'est une occasion ratée qu'on a eu cette fameuse commission de passer en revue tous les projets du gouvernement concernant le virage numérique, parce que, d'après Gilles Bélanger, on est en train de parler que ça coûterait dans les prochaines années 20 milliards de dollars tous ces virages numériques que le gouvernement est en train de faire, et il paraît que même on n'a que 9 milliards de dollars qui est budgété.
5: Écoute ce que Legault disait avant d'être élu en 2018. Écoute ça.
0: Il y a une autre chose aussi qu'un gouvernement de la CAQ va faire dès le début du mandat, c'est de revoir tout le gaspillage. Je pense entre autres à l'informatique. Actuellement, c'est un bar ouvert. C'est probablement le

0: prémonitoire comme ça, cette phrase de François Legault, qui lui-même, après, s'est fait attraper, lui-même, qui a été forcé de faire comme ça cette commission Galant pour voir qu'est-ce qui se passait à la SAQ. Puis oui, cette occasion ratée, surtout pour la CAQ, au début du mandat, de regarder un tout petit peu, puis d'avoir fait, de regarder tout ce qui se passe. Puis c'est vrai qu'on se pose des questions parce que c'est des licences qui coûtent très cher. Puis ensuite, après, on est un peu ligoté avec ces contrats, avec ces licences d'utilisation. On a appris, par exemple, la semaine dernière que juste pour Santé Québec, ça coûte 100 millions de dollars, ces fameuses licences.
1: Par année? Donc, par année. Pour deux régions, là?
0: Oui, non, c'est pour ça que je te dis. Puis là, on est en train d'apprendre la justice. Puis mon petit doigt me dit que, écoute, si ça arrive à la justice, puis si ça arrive à la santé, ben il y en a d'autres. Et on se souvient ce qui s'est passé au fédéral avec Phoenix. Puis actuellement au fédéral, on n'a toujours pas fait la lumière sur le fameux programme CURAM, qui est le programme pour faire les chèques pour les retraites.
2: Ouais, puis beaucoup de lobbyistes là, qu'eux autres, ils sont très actifs. Puis là, lui, ce qu'il dit, Gilles Bélanger, il dit là, l'IA s'en vient là. Claude là, d'Anthropique là, il code lui, puis il coûte pas cher. Là, vous êtes en train de vous barrer les mains avec des licences pour les 10 prochaines années. Il va arriver quelque chose. Lui, il dit ça a aucun sens. Il y a personne qui dirige parce que lui, il dirigeait le ministre de la cybersécurité. Mais tu sais, il y a personne qui a encore de rien. Il n'y a pas de ligne directrice au gouvernement total. Chaque ministère fait ce qu'il veut avec l'argent des autres. À un moment donné, il va manquer d'argent, puis les coûts vont exploser.
0: Il va manquer d'argent. La fameuse souveraineté numérique, comment nos données, en tout cas personnelles, soient conservées. Puis oui, je pense que Gilles Bélanger soulève quelque chose de très important. On n'arrête pas d'entendre les ministres, à la fois au fédéral, puis à la fois au provincial, à chaque fois dire à quel point Montréal, puis l'intelligence artificielle, puis tout ça, puis on est bien positionné, mais qu'on est en train, par exemple, de faire des licences ou de faire des contrats, ben on dirait que ces éléments d'intelligence artificielle, des fois, ne sont même pas intégrés.
2: Voilà, voilà. Ça, écoute, c'est une marmite, mais tu sais, pour nous, là, on commente, là. C'est du bonbon, là. Nous autres, là, amenez-en des histoires de même, on va en sortir jusqu'à demain matin. Puis il y a des élections qui s'en viennent aussi. Steven Guilbeault. Lui, est-ce qu'il va quitter? Qu'est-ce qui se passe avec Steven?
0: Il va devoir se brancher, Steven Guilbeault, parce que déjà, depuis un moment, on se pose la question comment M. Guilbeault peut continuer à rester au caucus du Parti libéral du Canada. On se souvient qu'il avait démissionné en tant que ministre, mais il n'était pas allé aussi loin que de quitter le caucus. Là, on l'a entendu durant des entrevues cette fin de semaine parler puis dire que Mark Carney, en termes de ce qu'il est en train de faire sur l'environnement, ben, ce serait pire en plus que Stephen Harper. Donc, c'est quand même un peu paradoxal.
2: C'est gros, là.
0: Oui, c'est gros quand même de dire que Mark Carney va plus loin puis que même Stephen Harper n'aurait pas osé aller aussi loin que M. Carney est en train d'aller en termes de politique environnementale, d'enlever certaines politiques environnementales concernant l'approbation des grands projets. Donc, au bout d'un moment, je me pose la question, est-ce que lui, il se magasine pour essayer de se faire mettre dehors du Parti libéral? Est-ce qu'il teste comme ça les eaux? Faut se souvenir que, faut pas l'oublier, M. Carney n'a pas une grande majorité. Oui, il a une majorité, mais il peut pas se permettre non plus de perdre comme ça des députés. Donc, on va voir qu'est-ce qui va se passer, mais c'est quand même gros comme ça d'avoir Stephen Guilbeault qui cite en tout cas Stephen Harper puis qui dit que même Stephen Harper ne serait pas allé aussi loin.
2: Mais Mark Carney avait tassé Stephen Guilbeault, là. Il l'a tassé carrément du portrait, là. C'était quoi? C'était l'espèce de caporal québécois.
0: Lieutenant.
2: Caporal, je sais pas trop, là, ils ont des termes. mais tu sais, il l'a tassé, puis il a nommé Joël Lightbound, notamment.
0: Oui.
2: Donc là, Steven Guilbeault s'est fait tasser. Est-ce que Steven Guilbeault se magasine un poste d'ambassadeur?
0: Ben, ou je sais pas, ou est-ce qu'il se magasine un poste dans un organisme environnemental? Mais moi, je m'en aussi l'autre question qu'on doit se poser, Pierre, c'est que ça fait 10 ans que t'entends des libéraux, puis c'est pas seulement Steven Guilbeault qui disait que la meilleure chose après le pain tranché, c'était la taxe sur le carbone, puis que si on faisait pas la taxe sur le carbone, la terre, elle allait brûler, etc. Même moi, à mon époque, quand j'étais chez les conservateurs, on entendait ça. Puis là, t'es en train de te dire, mais est-ce que c'est le seul Steven Guilbeault ou est-ce qu'il y en a d'autres de ce fameux caucus environnemental? Mais d'un autre côté, faut aussi voir, on parle de souveraineté au Québec souvent, mais la souveraineté en Alberta, elle devient de plus en plus réelle en termes d'avoir un référendum. Donc, est-ce que M. Carney va réussir à faire atterrir un projet de pipeline ou pas? La question, c'est que le secteur privé est très clair en disant, nous, on n'y va pas si vous avez encore ces lois environnementales.
2: Oui, puis Mme Smith, d'un dernier jour, elle rayonne, là. C'est le sourire, là. Tout va bien, là.
0: Oui, elle était à Ottawa vendredi. Ben elle a rencontré M. Carney. Donc oui, on va voir exactement qu'est-ce qui se passe avec Mme Smith en Alberta dans les prochaines semaines.

0: prochains mois. On est comme un peu en train de se magasiner le même scénario qui est arrivé en Angleterre. David Cameron qui disait, moi, je suis contre un référendum, je suis contre le Brexit. Puis quand il a vraiment eu le Brexit, on a vu ce qui est arrivé. On n'est pas là en Alberta, mais disons que c'est peut-être un scénario qui, petit à petit, devient possiblement possible.
1: Ouais, voilà. PLQ, là, le Parti libéral de Charles Milliard ratisse. On est en train de trouver des candidats là, pour les prochaines élections. Julie White, des manufacturiers qui s'en viendraient dans Jean Talon. Après ça, tu as Pierre Cossette dans Sherbrooke. Michel Leblanc, l'ancien de la Chambre de commerce de Montréal, qui pourrait faire le saut.
0: Oui, on dirait qu'au Parti libéral, c'est mission, on va mettre des candidats, puis on va annoncer des candidats. On sait que M. Milliard s'est un peu mis les pieds dans les plats ces dernières semaines, donc disons qu'il voulait changer, comme on dit, le narratif, annoncer plusieurs grandes candidatures. La candidature de Pierre Cossette, ancien recteur de l'Université de Sherbrooke, faut pas oublier que l'Estrie, le Parti libéral du Québec, doit gagner l'Estrie s'il veut aspirer à devenir au gouvernement, donc c'est intéressant comme ça d'avoir cette candidature. Julie White, qui était une ancienne, je pense, conseillère politique dans le gouvernement libéral, la deuxième fois, mais elle avait pas bien fait, je pense, dans Jean Talon. Mais est-ce que Jean Talon, c'est un comté maintenant qui pourrait redevenir libéral? Je sais pas. On sait ce qui se passe à Québec. Là, vous êtes mieux placé que moi en termes d'avoir le Parti conservateur qui remonte, le PQ qui remonte. On va voir à quel point les libéraux vont gagner. Puis oui, Michel Leblanc, l'ancien président de la Chambre de commerce de Montréal. Moi, tout ce que je me dis, c'est que c'est super d'avoir des candidatures comme ça, puis de pouvoir attirer, puis ça donne du momentum. Mais il faut faire attention des fois en politique, avoir des gens avec des gros diplômes, puis des gros CV, puis ça veut aussi dire des gros égos. Puis c'est difficile après de les mettre tous ensemble dans un caucus, ces personnes-là.
1: Oui, puis tu as l'avocat René Verrette aussi, là, qui était le procureur dans l'histoire de l'ex-cardiologue Guy Turcotte, qui lui a annoncé aussi qu'il allait pour le PLQ dans Louis Hébert, ici à Québec, là.
0: Oui, non, c'est pour ça que je te dis, c'est un bon momentum pour Charles Milliard. Il va falloir que le PQ fasse la même chose et qu'on voit exactement aussi, puis d'essayer de montrer cette image de gouvernement en attente. C'est drôle parce que tu es en train de voir, tu as Mme Fréchette qui va aller à Paris, puis on en a parlé. Tu as Charles Milliard qui est actuellement en train d'essayer de faire un blitz avec des grosses candidatures. On va voir ce que le PQ va faire pour essayer aussi d'attirer de l'attention. Parce que actuellement, on se le dit, là, Pierre-Éric, la campagne, elle a déjà presque commencé.
1: Ah, ben oui. Ah ouais. Ta prévision sur le prochain sondage, est-ce que Mme Fréchette de la CAQ va remonter? Moi, je pense que oui, mais ça sera pas suffisant, là.
0: Ben, la question, c'est de combien, puis est-ce que c'est comme le début de quelque chose? Moi, je pense que oui, elle va remonter. Il faudrait voir exactement dans les régions, ensuite de combien, puis ensuite, si la tendance, par exemple, est-ce qu'elle va vraiment chercher des votes? Moi, ce que je me demande, c'est, OK, c'est bien qu'elle monte, puis elle est en train de faire un bon travail pour monter, mais à qui elle va prendre des votes? Est-ce qu'elle va continuer à prendre des votes à Charles Milliard? Est-ce qu'elle va reprendre des votes qui ont été parqués au Parti québécois de Paul Saint-Pierre-Mamondon? C'est ça la question.
1: Rodolphe, toujours un plaisir. Tu es salué la semaine prochaine.
0: À la semaine prochaine, les amis.
1: Salut. Voilà, Rodolphe Osny. Toujours intéressant avec Rodolphe. Rodolphe a été staff politique longtemps au Parti conservateur à Ottawa. Connais les games de drapeau, là, quand tu débarques en France?
2: Oui.
1: La diplomatie, le protocole,
2: le cadre,
1: la réglementation, tu sais, il y a toute de game, là. Une sorte de game là-dedans. Ben là, Mme Fréchette va chercher de l'amour en France. Je suis pas sûr que Macron, je voudrais pas me coller sur Macron, là. Macron, en France, c'est le mal-aimé de la gang.
2: Oui.
1: Il est pas très aimé, là. Là, tu t'en vas te coller à ça. Je sais pas. Regarde. Hein? On va nous vendre des belles images de l'Élysée.
2: La Tour Eiffel. Paris.
1: Non, écoute, c'est magnifique.
2: Hein?
1: Le Nini, là.
2: Oui, voilà.
1: Non d'indifférence, non d'ingérence. Ça encore, pas sûr. Parce que la France, bon, oui, il y aurait un Québec indépendant. Il reconnaîtrait peut-être le Québec, mais pour l'instant...
2: mais ça, c'est hypothétique, là.
1: Ouais, c'est hypothétique, mais oui, c'est très hypothétique. Voilà. Bon, on ouvre les lignes après la pause.
2: 88-670-9098. Moi, je dénonce ta route. C'est le palmarès des pires routes au Québec qui est sorti aujourd'hui.
1: Oui, puis beaucoup dans Gatineau, mais il y en a dans la région de Québec. À un moment donné, il y avait Sainte-Thérèse de Lisieux.
2: Ah, oui.
1: Sainte-Croix-de-la-Binière.
2: Sainte-Croix. Moi, je dénonce la route chez nous, là. La rue Beaulieu. Quand tu pars de l'autoroute jusqu'à à peu près ce que la rue chez nous, c'est magané.
1: C'est magané.
2: L'enfer.
1: Fait qu'on se défoule, c'est nid de poule sur les routes toutes défaites.
2: C'est parce qu'elles vont continuer de se défaire, c'est ça le problème.
1: Et n'oublie pas non plus le slogan, là. Nos impôts font du chemin, ben c'est ça.
2: Ouais, pareil. Les trous font nos routes aussi.
1: Exact.
2: 4-7-0-9-0-9-8. C'est où, selon vous, où vous avez circulé que c'était la pire route?
1: Voilà, on vient après la pause.
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1: Ouais. Le gaz. Ceux qui veulent mettre du gaz 1,84,9 chez Costco actuellement, région de Québec, et 1,84,9 à Saint-Lambert. Ce sont nos leaders. Vous voulez qu'on parle de vous? Ben baissez les prix, puis on va parler de vous. Même ça marche dans la vie, hein, Nick?
2: Yes, sir.
1: Es-tu là?
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1: Sylvain, comment ça va?
11: Ça va bien, ça va bien. À Québec, les choses, ça a l'air que c'est moins cher, le gaz. À certains endroits, tant mieux.
1: Ben, tant mieux. Tant mieux pour tout ce qui se passe, parce que je vais te dire une affaire. Une chance qu'on a des Costco, par exemple, parce que les autres ne veulent pas baisser le prix. Hein. 1,84,9. À Vancouver, c'est cher, le prix. Hein. Tu es à Vancouver, là?
11: Oui, je suis à Vancouver ce matin. Le gaz, il est, très... il est au-dessus de 2 $.
1: Oui, c'est ça.
11: Le litre. Hey, écoute, il faut emprunter de l'argent quasiment pour gazer ici. Ça n'a pas de bon sens.
1: Eux, ils ont beaucoup de taxes. Hein. C'est des taxes vertes. Hein.
11: Beaucoup de... c'est un gouvernement néo-démocrate hein, depuis quelques années. Puis, écoute, il y a un mécontentement total. Les taxes sont très élevées. C'est beau. C'est une belle province. Mais oui. L'argumentaire qu'on me donne souvent, c'est que c'est les gens veulent vivre ici, fait qu'on va les taxer à mort.
1: Oui, c'est ça.
11: Méchant beau raisonnement.
1: Exactement. Bon, il y a pas mal de sujets. Les restaurants, vous êtes revenus cette semaine pour confirmer vos chiffres hein, sur les fermetures de restaurants pour l'année 2026.
11: Ouais, parce que la semaine passée, tu sais, Pierre, McDonald's présentait ses résultats.
1: Ouais.
11: Il y a RBI aussi, qui est propriétaire de Tim Hortons, Popeyes et puis Burger King. Tout le monde dit un peu la même chose. Les revenus sont en hausse parce qu'ils augmentent les prix. Mais au niveau du volume, là, il y a une baisse là, au niveau des ventes. Là. Fait que c'est sûr que il y a un resserrement pour ce qui est de la restauration rapide. Les gens sont quand même tannés de payer 20 $ pour un hamburger puis une frite. Là. Fait qu'on va vers le service, mais on dépense moins dans le service. Fait que c'est sûr que il va y avoir des fermetures. Tu sais, c'est le fun. J'étais à Québec la semaine passée. On célébrait la reconnaissance de l'excellence au sein de l'art de la Comité des arts culinaires de Québec, là, de la province de Québec, avec les étoiles Michelin.
1: Oui.
11: La semaine passée, mais en même temps, tu sais, on sait bien que l'économie n'aide pas. La classe moyenne est un peu éprouvée, puis les gens restent plus à la maison. Ou s'ils sortent, ils dépensent moins, ils font plus attention.
1: Ils vont choisir un événement, une sortie. Là. Ils vont aller à un restaurant où il y a une expérience. Hein? C'est ça un peu.
11: C'est ça. Donc, pour cette année, on s'attend à une baisse nette du nombre de restaurants au Canada de 4 000. Puis on pense qu'on pourrait dépasser 4 000, là, malheureusement.
1: De
11: là,
1: fermeture.
11: Avec, je pense, ouais. Non, ben, en fait, on s'attend à plus de fermetures. C'est juste que le nombre de restaurants risque de diminuer à 83 000 de 87 000 en début d'année. Donc, net, il va y avoir des ouvertures. Comme par exemple, on apprenait hier que Dunkin' arrivait au Canada,
1: oui.
11: Au Québec. Hein?
1: Oui, exact.
11: Ça, c'est une nouvelle intéressante. Fait que c'est sûr qu'il va y avoir des ouvertures, mais il va y avoir plus de fermetures. Donc, le nombre de fermetures va dépasser le nombre d'ouvertures de au moins 4 000 cette année-là.
1: Y a-t-il beaucoup de restaurants zombies?
11: Pas vraiment. En fait, c'est un peu, ça stagne là, finalement. Là. Il y en a pas plus, il y en a pas moins. Ça stagne un peu. C'est juste qu'actuellement, on est comme en attente. Là. On espère que les choses vont décoller, mais tu sais, avec le taux, ouais. le coût énergétique, le gaz, tout ça. Là, même aux États-Unis, on le voit là ce matin avec les chiffres au gros. Là, on voit que l'inflation commence à éprouver l'économie américaine autant que l'économie canadienne.
1: Parce que moi, j'ai des amis restaurateurs, puis eux autres, pendant la COVID, ils ont mangé le bas, se sont endettés de 600 000 $. Eux autres, ils doivent 600 000 à la banque, puis le restaurant fait à peine des revenus, tu sais, des profits.
11: Donc,
1: eux autres sont sur le respirateur artificiel. Il arrive des coups durs, ils peuvent plus. C'est l'immeuble. L'immeuble est hypothéqué. Ah, oui. Ils vont perdre l'immeuble, puis ils vont faire d'autres choses. C'est ça qui va arriver.
11: C'est ça. Il y a une correction tout à fait naturelle là, au niveau économique là, pour ce qui est du nombre de restaurants. Mais quand même, là, il y a aussi un nettoyage parce qu'il y a beaucoup, beaucoup de restaurateurs qui opèrent soit à perte ou à...
1: Break-even, ouais.
11: C'est ça, exactement, des profits très minces. Mais ils ont un bagage fiscal. Ils ont hypothéqué finalement leur restaurant là, avec la COVID et tout. Fait qu'à un moment donné, ça casse. Là.
1: Non, c'est ça. Fait que là, on va peut-être le voir cette année. Là. À un moment donné,
11: probablement,
1: si ton chiffre d'affaires, tu réussis plus à tu as monté tes prix, mais ta clientèle diminue, t'es des ventes diminuent. À un moment donné, il y a des équations qui se font. Banque du Canada, on a confirmé enfin ce qu'on savait pas mal tout le monde, là, hein, que les contre-tarifs de M. Carney là, par rapport à tout ce qui rentrait des États-Unis, on avait mis du 25 là, ben, ça a eu un impact dans la facture et auprès du portefeuille des Canadiens.
11: Moi, je n'en venais pas, Pierre. Je me souviens, le 9 mars 2025, quand Justin Trudeau... Alors, c'était le 3 mars 2025, 6 jours avant de laisser sa place à Mark Carney, il décide d'appliquer des contre-tarifs contre les Américains. Tout le monde célébrait la décision. Moi, j'étais là, ben voyons donc, qu'est-ce qu'ils font là?
1: Ah oui, non, c'était le beau-up, là. Fallait battre les Américains, mais on s'auto-punit.
11: J'en revenais pas, puis j'expliquais aux journalistes qui m'appelaient, j'ai pas une bonne nouvelle, on va taxer les Canadiens, puis ben non, on se bat contre les Américains, puis là, je comprenais absolument pas pourquoi qu'il y a tant de journalistes qui trouvaient que c'était une bonne chose à faire. Puis là, ben évidemment, on répétait, j'écrivais ça dans mes billets, dans la presse, pour Post Media, que c'était pas une bonne chose, que on voyait que les prix à l'épicerie augmentaient en raison des contre-tarifs. Et là, cette semaine, évidemment, la Banque du Canada nous donne raison.
1: Un an plus tard, la Banque du Canada, tout le temps de tort, c'est les taux d'intérêt. Ben là, un an plus tard, ils nous confirment ça.
11: Mais ce qui m'écœure le plus, là, Pierre, c'est qu'il y a des chercheurs, des chercheurs académiques, des universitaires qui endossaient tout ça, là. Ils disaient, il n'y a pas de problème, en fait. L'impact va être minime, c'est pas une bonne cause, ça va faire plus mal aux Américains. Puis là, j'étais là, ben oui, on donne.
1: Ben, nous autres, ici, à Radio X,
11: on a fait des
1: chroniques, on le disait, là. On était ouvertement, on disait, ça va faire mal au portefeuille des Canadiens. Elbows up, là. Donc, on a craqué les Canadiens contre les Américains, surtout contre Trump. On joue encore cette carte-là. Ça a été payant pour M. Carney parce qu'il a ramassé sa majorité comme ça.
11: Il a juste la majorité, mais je trouve qu'encore une fois, on offre de la mauvaise information auprès du public pour qu'ils comprennent très bien les enjeux. T'sais. Si on a décidé, c'est sûr que bon, on a des difficultés avec les Américains, puis c'est pas facile, puis il y a des gens qui sont extrêmement mal à l'aise avec l'approche du président Trump, puis tu sais, je peux comprendre, là, parce que le président, il est pas facile à comprendre, puis il est très difficile, là. Mais qu'en même temps, on prend des décisions économiques qui nous font mal à nous, là. Puis faut être honnête avec nous-mêmes, là. Donc, si on a appliqué des contre-tarifs, il faut dire exactement ce qui va se passer. Et puis, la Banque du Canada vient de confirmer quelque chose qu'on aurait dû savoir il y a un an.
1: Et puis, c'est quoi? C'est à peu près 6% de hausse de tarifs que ça a donné dans son calcul?
11: Ben nous, on avait calculé 4,5%. Le 6% me surpris un peu. C'est encore plus qu'on pensait.
1: Ben oui, c'est ça. Ouais. Exact. Voilà.
11: Ben, on voit que le taux d'inflation alimentaire est très élevé, mais c'est en partie à cause de ça. Les gens se demandent comment tu fais que le Canada a le plus haut taux de l'inflation alimentaire.
1: Ben oui.
11: Ça. Ben, c'est une raison, c'est qu'on prend des décisions complètement stupides.
1: Ben c'est ça qui fait aussi que les comptes publics ont été meilleurs. Le gouvernement a dit qu'il avait fait plus d'argent. Ben c'est une partie, c'est ça. C'est les contre-tarifs. Après ça,
11: il y a le pétrole aussi en même temps. T'as-tu vu ce qui se passe en Alberta? En passant, Pierre, ce matin, le Globe and Mail rapportait qu'il y a peut-être une entente. Écoute bien ça, il y a peut-être une entente en Alberta et Ottawa pour ce qui est du pipeline. Et aussi de la taxe de carbone industrielle. Là.
1: Oui, oui.
11: Donc, on pourrait justement retarder la hausse de la taxe jusqu'en 2040. Puis ça va avoir un impact sur toutes les provinces, incluant le Québec.
1: Bien, c'est
11: là.
1: Sûr, si c'est bon pour l'Alberta, ça va être bon pour le reste du pays.
11: Fait que là, mais en fait, j'ai l'impression que la taxe de carbone au Québec risque d'être gelée comme ailleurs. Mais tu sais, on apprenait des Nations Unies cette semaine que le scénario alarmiste qu'on bombarde depuis 20 ans en disant que la Terre va se réchauffer de 1,5 degré d'ici 2030, etc., ben on a remodélisé, on a retravaillé le modèle avec de nouvelles données pour se rendre compte que le scénario prévu qui a vraiment poussé l'accord de Paris en passant. Là.
1: Ah oui.
11: C'est ce qui a motivé l'accord de Paris. On vient de réaliser qu'on était trop alarmiste.
1: Ben voyons.
11: Et puis bien sûr, ce qui arrive actuellement, c'est que bon, on devrait modérer le transport. J'ai l'impression qu'Ottawa a vu le rapport, puis on s'est dit, ben, peut-être qu'on est allé trop loin avec la taxe de carbone, alors peut-être qu'on pourrait accommoder l'Alberta.
1: Mais
11: si l'Alberta est accommodé, ben, le reste du pays va gagner.
1: Oui, mais c'est ce que tu racontes là. Moi, j'ai pas vu ça à grand place, là, dans les médias, là.
11: Il y a mais non. Pourquoi tu penses que les médias rapporteraient quelque chose comme ça quand Carney est M. Net Zero?
1: Ben,
11: sérieusement,
1: ça.
11: Là.
1: Ouais, mais je veux dire, là, si vous êtes gouré dans vos projections alarmistes, là, t'as des enfants dans les écoles qui sont rendus éco-anxieux, puis qui se lèvent la nuit, puis qui pensent que tout va sauter. Tu sais, à un moment donné, ben, là, il y a des rôles sociaux à respecter, là. Il y a des codes, là. Je veux dire, à un moment donné, si vous êtes trompé, un éditorial, on s'est trompé.
11: C'est ça. Mais il faut pas minimiser les effets des changements climatiques. Mais
1: c'est pas ça qu'on dit. C'est pas ça qu'on dit, mais c'était quasiment la fin. Là, on allait mourir toute la gang. Voyons donc.
11: Tu te souviens-tu des pluies acides des années 80?
1: Ah oui, on faisait peur au monde.
11: Tu te souviens-tu de ça? Tu viens-tu de la couche aux ondes des années 90?
1: Mais tu te souviens-tu
11: d'Al
1: Gore? On a pas
11: entendu tout ça, là.
1: Al Gore pis son documentaire, là, qui disait qu'on allait tout... Non, mais c'est vrai pareil.
11: Eh oui.
1: Voilà.
11: Tu sais, parce qu'il va falloir, comme modérer nos transports puis être réaliste puis commencer à regarder les chiffres puis commencer à écouter la science pour de vrai, là.
1: Ouais.
11: La science nous dit qu'on... On va peut-être un peu trop loin avec nos politiques environnementales. Puis, encore une fois, on a besoin de prendre soin de notre environnement, mais il ne faut pas aussi compromettre notre sécurité alimentaire aussi en même temps.
1: Oui, c'est ce qu'on a vu. Hein? Le prix de la nourriture a explosé. On se demande pourquoi, mais c'est tout ça. Trump en Chine, à quoi s'attendre? Moi, je m'attends à une grosse semaine.
11: C'est une grosse semaine.
1: Ah oui, c'est gros, là.
11: C'est une grosse semaine, puis... Les gens pensent que le Canada est vraiment un joueur important. Il l'est pas, là. On s'entend, là. C'est vraiment...
1: 2% sa planète.
11: Ben, sérieusement, là, j'ai hâte de voir ce que ça va donner. Je sais pas, toi, c'est quoi tes attentes, là?
1: Ben, moi, je m'attends à des grosses ententes, là. Bessent, encore hier, il a passé 3 heures avec son vis-à-vis chinois. Ils ont comme peaufiné...
11: Le premier ministre, ouais.
1: Ils ont tout peaufiné les attentes, là. Ententes et attentes. Mais aujourd'hui, puis... Demain, on va avoir des ententes. Écoute, les Américains veulent rentrer en Chine, puis les Chinois veulent prendre des parts de marché aux États-Unis. Donc, je pense qu'on va ouvrir de part et d'autre là, les marchés, les frontières.
11: Mais l'Iran perd 500 millions de dollars par jour.
1: Oui.
11: Un demi-milliard de dollars. À un moment donné, ça va casser. Là.
1: Mais l'Iran, c'est le régime là, qui est en train de se fragmenter par l'intérieur. Mais tout le pétrole qui ne sort pas de l'Iran, les Américains vont le vendre aux Chinois. Là.
11: Ben c'est ça. Exactement, puis à rabais, là. Fait que c'est pour ça que moi je pense que ben on savait depuis le début, depuis le 28 février, que c'était les États-Unis contre la Chine.
1: Ouais.
11: Le sommet a été retardé, ça se peut être en mars, il a été retardé à cette semaine. Fait que moi je m'attends à quelque chose. Je m'attends pas à la fin de la guerre, entre guillemets, mais je m'attends à quelque chose. Puis c'est surtout en lien au détroit de Hormuz. Là. J'ai l'impression qu'il va y avoir peut-être une libéralisation à ce niveau-là qui va nous permettre justement d'avoir une chute du coût énergétique et aussi, surtout pour les agriculteurs, une diminution du prix des engrais aussi.
1: Oui, parce que tu as vu l'inflation aux États-Unis hier, 3,8. Aujourd'hui, les prix de gros à 6%, c'est pas tenable. Là. C'est pas tenable.
11: T'as-tu vu le taux d'inflation alimentaire aux États-Unis? 2,9.
1: Exact.
11: 2,9. Nous autres, on est à 4,4.
1: Exact. Non, mais il va falloir que le pétrole baisse. C'est ça qu'on dit. Hein? C'est ça qu'on...
11: Ben là, on commence à voir qu'il y a de la pression. Puis
1: c'est
11: ça, je pense que le temps... Tu sais, il y a beaucoup de monde qui disent que les Américains ont la montre, mais les Iraniens ont le temps.
1: Ouais.
11: C'est surtout ça qui se passe là, actuellement. Fait que j'ai l'impression que Trump n'a pas vraiment énormément de temps pour arriver à une entente. Là.
1: Par contre, il y a du pétrole et du gaz pour la Chine en masse.
11: Eh oui, absolument. Puis sans la Chine, ben c'est sûr que le monde n'est pas pareil.
1: Non.
11: C'est sûr qu'on a le droit à l'accepter, mais c'est comme ça.
1: Voilà, donc ça va être à suivre.
11: Ah ouais.
1: Sylvain, tu es salué. Merci beaucoup de toutes tes observations, tes lumières. Puis on se reparle. Salut.
11: Salut les gars.
1: Bye. Merci, bye-bye. Voilà, le full professeur Sylvain Charlebois en direct de Vancouver, cette fois-ci.
2: Il se promène, hein?
1: Son bilan carbone doit être bon, lui.
2: J'imagine.
1: D'après moi qu'il s'achète des...
2: Ouais, des crédits.
1: Il achète des arbres à quelque part.
2: OK.
1: Ça se peut-tu?
2: Ah ouais, j'oublie pas d'acheter ton crédit carbone.
1: Ouais.
2: Ouais.
1: Voilà. Bon, on ouvre les lignes après la pause.
2: 88-670-9098.
1: On va où?
2: Ben, je sais pas si vous avez vu hier, Chick GC en a parlé un peu. Là.
1: Ben, j'en ai parlé en intro aussi.
2: Bon, ben, le RTC a décidé d'investir pour former ses chauffeurs parce qu'il y a de plus en plus de clients agressifs.
1: Ils se font cracher d'en face.
2: Ouais, entre autres.
1: À l'air, c'est pas grave, mais bon.
2: Ben, moi, je trouve ça très grave. Là.
1: Non, c'est pas grave.
2: Ben voyons. Mais un peu partout, j'ai l'impression que les...
1: T'as pas entendu hier le débat entre JC et Max Lacasse là-dessus? C'était mémorable, là. C'était bon.
2: Ben moi, je trouve que quelqu'un qui se fait cracher dans la face, c'est assez violent et agressif.
1: Je sais, moi aussi.
2: Ça se fait pas.
1: Je partage ta
2: Mais t'as-tu remarqué ou avez-vous remarqué que dans la plupart des espaces publics, que ce soit autobus, restaurants,
1: l'épicerie,
2: les gens semblent être plus à fleur de peau, plus agressifs, plus mécontents. Je sais pas si vous avez remarqué la même chose que moi, là. Mais dès qu'il y a quelque chose, je comprends, on est au bout du rouleau, ça nous coûte cher, puis je sais pas, tu vas au restaurant, puis t'as un problème sur ta facture ou t'as un problème avec le service, ben là, tu te fâches de plus en plus.
1: Ouais, mais c'est pour les personnes qui travaillent dans le public,
2: c'est tough, là.
1: Exact.
2: Avez-vous l'impression que les gens sont plus primes, plus agressifs?
1: Pourquoi la RTC paye pour ça? C'est parce qu'ils ont des problèmes. Hein?
2: C'est parce qu'il y a plus de...
1: Non, mais il y a des chauffeurs en arrêt de travail, Nick.
2: Ben, je sais.
1: Puis les autres, ils savent pas comment réagir. Là. Ils savent pas. Ils ont pas eu de cours comment réagir. Un gars qui te crache dans la face. Un gars qui dit, moi, je paye pas mon autobus. Je m'en fous. Là, à un moment donné, le mot d'ordre, c'était laisser aller.
2: C'est-tu un problème générationnel? C'est-tu parce qu'on est à bout? C'est quoi qui se passe?
1: C'est quoi qui se passe? Ouais. Hein? C'est quoi qui se passe?
2: Quoi qui se passe?
1: Quoi qui se passe? Je sais pas.
2: 88-670-9098.
1: On revient après la pause.
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6: Le PDG du groupe TVA, Québécois, Pierre-Carl Péladeau, qui est là. Monsieur Péladeau, rebonjour, ça faisait longtemps.
7: Ben oui. Toujours heureux de vous parler, d'être avec vous.
6: Ben merci d'accepter de...
7: En studio, malheureusement, je suis à Montréal. On a notre assemblée annuelle donc qui va avoir lieu demain. Donc...
6: Venez-vous souvent à Québec, encore? Je sais qu'un temps, vous
7: là, il y a
6: souvent.
7: Pas longtemps pour le bal du Musée des Beaux-Arts.
6: OK.
7: Qui a eu lieu samedi, là, quoi, il y a 2 semaines.
8: Ah oui, je vous ai vu.
7: Très, très beau bal, d'ailleurs. Mm-hmm.
6: Monsieur Péladeau, rentrons dans le cœur du sujet, puis on vous a vu, je vous ai vu vous débattre, puis je pense que pour une bonne partie de l'entrevue, là, on risque d'être bien d'accord. L'indécence de Radio-Canada, nous ici, on a eu un épisode aussi récemment où tu as des émissions de Radio-Canada sous le couvert d'un humour que pas tant de gens comprennent, décident de rire du privé, dénigrer la publicité, et ça de façon permanente, jour après jour. Est-ce qu'on s'entend que Radio-Canada, vous demandez le retrait, vous, des publicités à Radio-Canada? Moi, je pousserais ça un peu plus loin. Est-ce qu'on n'est pas au bout de la limite du modèle de Radio-Canada?
7: Ben, écoutez, je pense que c'est important d'avoir un diffuseur public. Par contre, est-ce que donc il devrait être balisé? Certainement, mais... Il a dû avoir 250 comités, là,
6: oui.
7: Blague à peine, là, pour déterminer quelle est la mission de Radio-Canada. Puis c'est pas parce qu'éventuellement on la détermine qu'elle va être suivie, parce que comment on fait pour sanctionner ou éventuellement identifier les écarts. Mais ce qui est clair, c'est que donc effectivement, ils s'abreuvent notamment de revenus publicitaires. Évidemment, ils ont d'autres sources de financement, dont évidemment les subventions.
6: Ouais.
7: Ils en ont pour 1,5 milliard.
6: Ouais.
7: Alors, est-ce qu'ils ont vraiment besoin également aussi au-delà de ça, donc des revenus publicitaires, qui est la seule source de revenus de la télévision privée pour les généralistes?
6: Mmh.
7: Non, la réponse, en ce qui me concerne, clairement, c'est non. Les autres, ils se débattent là, pour en obtenir, parce que sinon, ils disent, ben là, ça va être 200 millions, 300 millions de moins dans mes revenus, et donc, en conséquence, il va falloir que vous me donniez 300 millions de plus en subvention.
6: Ouais.
7: C'est un raisonnement qui peut être utilisé. On comprend qu'il est utilisé de leur part, mais on pourrait avoir également aussi un autre raisonnement qui dit, ben, va voir que vous vous arrangez avec les subventions que vous recevez, puis faire le nécessaire pour continuer à remplir votre mission. Il y a certainement des missions que Radio-Canada rencontre très bien, et puis on doit à cet égard-là le reconnaître. Tous leurs correspondants à l'étranger pour l'information internationale. Je pense que c'est un travail de grande qualité. On peut voir des collaboratrices, là, Moyen-Orient.
6: Mais ce qu'ils font, là, c'est parce que si vous aviez le budget de Radio-Can, M. Péladeau, vous le feriez, vous aussi, là, envoyer des correspondants à l'étranger. Puis si vous aviez des milliards qui rentrent, j'imagine que l'hélicoptère aurait pas été vendu. J'imagine qu'il y a des trucs comme ça qui auraient pu survivre dans l'univers québécois TVA. Mais au-delà de ça, vous savez que c'est pas la totalité de la pub de Radcan qui serait transférée à TVA, puis on voit les chiffres, on voit les revenus publicitaires baisser en mode grand V, une baisse de 14% des revenus publicitaires entre 2023 et 2025, recul de 20% des investissements en production originale depuis 3 ans. Ça va pas non plus sauver le modèle du câble et de la télé, là.
7: Vous avez raison. Vous avez raison, il n'y aura pas donc un changement là, tu sais, ou des vases communicants automatiques. Là. Par contre, il risque d'avoir quand même un peu plus d'espace de disponible et ça va permettre en partie.
6: Est-ce qu'on achète juste du temps?
7: Les conditions actuelles n'évolueront pas favorablement. D'autant que tu sais, les Netflix vont aujourd'hui vendre encore davantage de publicité qu'ils en vendaient précédemment. Mmh. Donc ça va venir éroder aussi donc, le marché publicitaire. Est-ce qu'on doit également aussi travailler autrement et différemment? C'est ce que également aussi j'essaie de faire valoir. D'autres dents, d'autres mœurs, puis l'autre temps est arrivé. Là.
6: Je disais quand même quoi,
7: depuis plusieurs années ouais. qu'on devait faire attention puis être attentif, sinon on va perdre des séries. Mais là, on est rendu là, on les perd, ces séries-là. Nous, on n'a plus les moyens de les financer. Il n'y a pas suffisamment de revenus publicitaires pour financer les séries. Et ce sont des emplois qui se perdent, là. C'est des jobs qui participent à l'activité économique qui disparaissent.
6: Est-ce qu'on s'est...
7: Ça, c'est sans compter, évidemment, la nature culturelle du produit.
6: Ouais.
7: On se reconnaît dans nos émissions.
6: Oui, mais M. Pelado, Martin Matt vient de faire une série avec Amazon et c'est un grand succès. Il était dans le top 3 canadien là, pendant deux semaines, depuis qu'ils ont sorti la série, en fait, la semaine passée. C'est un grand succès, ça va bien. Donc, moi, je pense que la culture survit parce que la culture vient du peuple. Elle ne vient pas de TVA, en tout respect. Là. La culture vient de nos artistes puis de notre gang. Mais est-ce qu'on sait souffler un star system à l'hélium? Moi, j'ai appris quelque chose, c'est rare, puis je le disais juste avant de vous contacter, c'est bien rare qu'Hugo Dumas m'a appris quelque chose, mais il m'a appris quelque chose aujourd'hui. Il me dit qu'il y a des artistes présentement au Québec qu'on nomme catégorie A, et on peut parler de l'UDA aussi, si vous voulez. Moi, j'ai des histoires à raconter sur l'UDA en masse. On dit qu'un comédien de catégorie A+, peut gagner jusqu'à 5 000 $ par jour en tournage. Et on me dit que des séries, ça peut être entre 100 et 200 jours de tournage. Là, on a un comédien québécois qui se ramasse à faire une série avec un salaire d'un million. Est-ce qu'on s'entend que dans le modèle puis dans le marché, peut-être c'était bon une autre époque, mais ça n'a aucun rapport, là?
7: C'est une exception, là. Puis je trouve que les chiffres que vous avancez, ça
6: c'est Hugo Dumas qui m'a donné. Mais même si c'était 2 500, c'est beaucoup d'argent, là.
7: Oui, mais non aussi en même temps.
6: Okay.
7: Tu sais, lorsqu'on les compare avec d'autres rémunérations ou d'autres cachets d'artistes,
6: comparé avec qui?
7: C'est vraiment énorme, là.
6: Ben, c'est sûr que si on compare avec le marché américain, c'est probablement en bas, là. Mais on faut vivre avec son marché, là.
7: En même temps aussi, tu sais, donc, puis ça, je pense que c'est quelque chose que les Québécois ou les producteurs québécois ont appris à faire de façon très différente. Et des producteurs canadiens et des producteurs américains, c'est de tourner, de réduire de façon significative le nombre de tournages. Et c'est vrai qu'alors, à ce moment-là, et les artistes, les comédiens, ils sont payés ou leurs cachets sont en relation avec le nombre de journées de tournage qu'ils vont avoir à travailler. C'est la même chose également aussi pour l'ensemble des plateaux, les techniciens, les réalisateurs. Mm-hmm. Donc, tout ça participe à la même économie. C'est d'aucune comparaison là, avec les Américains et même avec les Canadiens anglais. C'est un show qui va peut-être coûter ici 600 000, va coûter probablement 3 millions, tu sais, au Canada, ouais. À Toronto.
6: Donc, qu'est-ce qu'on fait? Parce que là, Mathieu Lacombe dit peut-être argent. Vous dites, je veux pas d'argent. Il dit, je vais enlever la pub à Télé-Québec. Ça, entre vous et moi, c'est une farce. Il y a pas d'enjeu là. Mais qu'est-ce qu'on fait? Qu'est-ce que vous demandez concrètement à part Radio-Canada? Sinon, le modèle est voué à mourir. Est-ce qu'on l'accepte?
7: Ben, ce qu'on souhaite, c'est donc qu'on puisse donc se réunir et puis discuter donc ouvertement et puis peut-être difficilement aussi de ce nouvel environnement-là. Puis qu'est-ce qu'on fait pour le sauver, entre guillemets, tu sais, pour assurer sa viabilité? Parce que si on continue comme ça, effectivement, on s'en va direct dans le mur. Alors, moi, ça me tient à cœur. Comme dirigeant d'entreprise également aussi, j'ai une responsabilité à assumer.
6: Ouais.
7: Si je ne le faisais pas, c'est trop facile de fermer une boîte. Ça, c'est la chose la plus facile que tu peux faire quand tu es un dirigeant. Tu fermes la shop.
6: Ouais, mais fermer TVA, M. Pelado, là, c'est gros, là. T'sais, TVA, c'est ancré dans les mœurs des Québécois depuis des décennies.
7: Puis je ne parle pas de ça. je parle de malheureusement, donc réduire le nombre de séries de fiction que nous diffusons. Et ça, malheureusement, c'est déjà là. Là, tu sais, on a été obligé d'annuler deux d'entre elles. Et là, on a décidé de ne pas être en mesure. On n'est pas en mesure de partir une nouvelle, celle qui est mentionnée donc dans les médias aujourd'hui. Lily Rose, qui est un spin-off de Alerte, qui est quand même une bonne série avec un bon auditoire. Alors, c'est ça le problème, c'est que on n'est pas capable d'en partir des nouvelles parce que on n'a pas l'argent pour pouvoir les financer ou pas suffisamment, puis on assume des pertes à chaque fois.
6: Oui, mais ils ont-tu les codes d'écoute qui viennent avec? C'est ça la vraie question.
7: C'est sûr que les codes d'écoute ne sont plus celles qu'ils étaient précédemment. Et ça aussi, c'est un facteur.
6: Ouais.
7: Alors, il faut vivre avec. On s'est fait piquer des codes d'écoute en guillemets.
6: Peut-être aussi arrêter de donner les séries aux mêmes 8 auteurs, là, puis essayer de renouveler, non? Il y a peut-être, peut-être une fatigue à un moment donné.
7: On essaie de faire ça. On travaille avec nos auteurs dans le milieu de l'édition pour faire en sorte aussi, de créer une nouvelle source, là, alimenter la créativité puis le talent à l'intérieur. Parce que c'est important aussi l'édition chez Québécois.
6: Ouais.
7: C'est ça qui est important, c'est de bien s'assurer qu'on va pouvoir avoir le plus de débouchés possible pour ceux et celles qui y travaillent.
6: On me dit que vous devez quitter, M. Pelladeau. Est-ce que, en terminant, là, est-ce que tout ça va finir par des demandes d'argent?
7: Là, le ministre Lacombe m'a parlé de ça hier, ou je ne sais pas, son entourage.
6: Ouais,
7: ouais. Moi, je n'ai pas demandé d'argent.
6: Oui, mais est-ce que ça va finir? Tu sais, je vous écoute, là, puis les solutions, il n'y en a pas 1000. Là.
7: Regardez, j'en une facile, là. Justement, à propos des crédits d'impôt qui sont versés aux producteurs. Ils ont versé 18 mois après qu'ils aient financé la production. Est-ce que, disons que c'est possible de se faire payer tout de suite après ou pendant? Alors, parce que 18 mois de financement, mais ça coûte aussi de l'argent, là.
6: Oui.
7: Qui fait de l'argent là-dedans? Ben, c'est des institutions financières. Ils ont-tu besoin de ça? Dans la vie? Je pense pas. Mais en ce qui concerne, évidemment, donc, le diffuseur, lui, il paye dans sa licence. Ça fait partie de la licence. Et TVA paye 4 millions de dollars en intérêts qui sont inclus dans la licence qu'il paye pour les différentes productions qu'il diffuse.
6: Oui.
7: Mais alors, c'est... ça, c'est simple. Ça coûte pas plus cher, ça coûte pas moins cher. C'est sûr que ça va, le versement va se faire plus rapidement. Donc, ce sont des éléments comme ça, là. Il y en a des dizaines et des dizaines qui doivent faire l'objet, tous ensemble, parmi les parties prenantes, de discussions sincères, franches et courageuses. Il faut avoir le courage de changer les choses lorsque l'environnement dans lequel on évolue, lui, a changé. Mmh.
6: Monsieur Pelladeau, merci. En terminant, bon, je reviens. Ça fait 3 fois qu'on se parle, puis ça fait 3 fois que je vous demande, là, parce qu'ici, on nous empêche de diffuser des extraits de TVA. Puis la dernière fois, vous m'avez dit, je m'en occupe personnellement, là, c'est pas réglé, là. Je me demande, c'est qui le boss dans ce boîte-là?
7: C'est pas réglé encore?
6: Pas réglé, ça, bon, monsieur Pelladeau.
7: Pas loin que je regarde ça, bien sérieusement.
6: On s'en parle l'année prochaine, on verra, là.
7: Merci de me rafraîchir la mémoire.
6: Merci à vous, monsieur Pelladeau. Bonne journée, merci.
7: C'est moi qui vous remercie.
6: Bonne chance pour la suite, merci.
7: Merci, au revoir.
6: Au plaisir. Pierre-Carl Pelladeau, PDG du groupe TVA et de Québécois, évidemment, qui est un homme occupé. On le remercie de nous avoir parlé.
8: Oups, on espère pouvoir jouer ses extraits. Ça sera bien.
6: Qui est le boss? Ouais. C'est-tu le monde du Journal de Québec, le boss?
8: Mais c'est parce que je pensais qu'on avait pas de temps, là, mais on en avait. Mais c'est tout ça pour dire que ça aurait été bien quand même. J'aurais aimé ça lui dire que Crave va bien.
6: Ah! Crave, ben, tu le dis, là, c'est correct. Mais pourquoi tu m'as dit qu'il fallait...
8: Non, c'est parce que on s'est mal entendu. Là, c'est pas grave, c'est de la poutine interne.
6: OK.
8: Là. Mais parce que la plateforme, en fait, Netflix, là, ce que M. Pelladeau, ce qui aurait été le fun d'échanger, que j'aurais aimé échanger avec lui, c'est que la plateforme Netflix là est en train de plafonner au Québec et Crave est en train de gagner des abonnés. Mm-hmm.
6: Et d'ailleurs, maintenant, ils sortent les séries sur Crave, puis après ça, ils les mettent sur à télé.
8: Puis TVA+, parce que tous les épisodes du Tricheur, ça se peut que tu vas être pas gagner des abonnés. Non, puis je comprends, je suis d'accord avec.
6: Oui, mais il faut qu'ils vendent leurs produits. Ben oui, mais... On fait des bottines. Il faut vendre nos bottines.
8: Ben, si tu veux que ça fonctionne, encore faut-il que tu donnes ce que les gens. Tu as tellement dit une phrase qui était on point, là. Il faudrait la sortir. Ça devrait peut-être être même le titre. Ça appartient plus à vous autres.
6: Ah, la culture, ça vient du peuple. En tout respect, là. Hey, c'est parce que je les vois, ces gens-là. Puis même l'UDA, nous sommes la culture. Vous êtes sweet, fuck all. Vous êtes pas ça. La culture, c'est le monde. Si le monde aime ça, garantie qu'il l'achète. Hey, Martin Matt, il est mort de rire, là. Il est mort de rire. Vous savez-vous quoi? Il va faire des millions. Ça me dérange pas. Ça me dérange pas pantoute. Mais de savoir que le comédien principal dans une série telle qui est putain écouté que ça va faire 1 million pour tourner la série, là, ben ça me dérange. Parce qu'on est au Québec, ça n'a pas rapport. Surtout si vous broyez après. L'UDA, Pat, l'UDA. J'ai des histoires d'UDA, là. T'engages quelqu'un pour faire de la figuration dans un vidéoclip. Là, tu reçois un appel. Oui, bonjour, ouais. Carole, le UDA, ouais. C'est parce que la personne va engager, il est membre UDA, ouais, puis. Ben là, vous y avez juste donné 200 $. Comment ça, vous savez ça, vous? Ben là, il a déclaré ses revenus, mais là, c'est parce que lui, il est catégorie B. Puis lui, c'est 400 $. Non, je me suis entendu avec. Ah, non, c'est comme
8: ouais,
6: ça.
8: Ouais, c'est ça. Il y a des.
6: Non, lui, il faut que tu me payes 400 $. Non, je me suis entendu. Voyons, il est là 10 secondes dans la vidéo. C'est quoi
8: le
6: rapport?
8: C'est dur de la télé. Le modèle reste difficile parce que le reste des Québécois va quand même relativement très bien là, parce qu'il est dans télécom, et etc.
6: Puis
8: là.
6: Je le sens qu'il est pogné. Il peut pas dire ça. Il va avoir le syndicat sur le dos.
8: Mais tu sais, je le trouvais aussi quand même bien mesuré dans ses propos. Moi, je suis plus fâchée que lui. Je trouvais qu'il était plus fâché la dernière fois. Peut-être qu'il y a des avancées aussi. Je sais pas qu'est-ce qui se passe.
6: Peut-être qu'il abandonne un peu tranquillement aussi.
8: Je le sais pas. Peut-être, tu sais, quand t'es dans la négociation, des fois, tu mesures tes propos.
6: Peut-être.
8: Tu sais, t'es moins flamboyant.
6: Oui, moi, je suis pas là-dedans, là.
8: Puis, il y a quand même une sortie positive envers lui de la part du ministre Lacombe. Mais, moi, tu sais, on en parlait hors d'onde, là, puis j'étais comme plus choquée que M. Pelladeau parce que je me disais, c'est vrai que quand. Tu sais, admettons, là. Tu sais, je comprends qu'il y en a qui vont dire, tu sais, Québécois, tout est de la merde. Mais mettons, là. Tu sais, on va y aller de bonne foi, là. C'est pas vrai que tout est de la merde. Oui, il y a des enjeux dans le domaine de la télévision. On va juste prendre un respect. Mais c'est vrai que c'est inéquitable que Radcan soit subventionné à 100% et ramasse la pub.
6: C'est ça, on sent. Hey, man, ça, là.
8: C'est disproportionné.
6: Vous pouvez, si vous me demandez un jour avec sens. Quoi vous êtes d'accord, vous avec PKP, là, ça.
8: Ben.
6: Ça, là, c'est.
8: Puis.
6: Hey, 1,5 milliards de financement. Je pense que, écoute, je ne vais pas dire n'importe quoi, là, mais je ne donnerai pas de montant précis, mais je pense que la dernière année, Québécois, là, donc TVA puis LCN, je pense qu'ils ont ramassé 400-500 millions en pub. Mais là, attends, 1,5 milliard de fonds publics, plus la pub.
8: Plus la pub.
6: Fait que si Radcan ramasse aussi 500 millions, ils sont rendus à 2 milliards. Mm.
8: Fait que c'est pas que nécessairement, s'il y a plus de pub à Radcan, c'est les entreprises privées qui vont ramasser l'argent. Parce que les gens vont bien décider d'eux autres.
6: Ah, il y a une gang qui va s'en aller sur Google.
8: Mais au moins, c'est équitable.
6: Ouais.
8: Là, tu reçois à peu près pas de sub, puis ouais. L'autre est à 100%.
6: Ah ouais. Ah ouais. Mais je pense que, tu sais, puis moi, je suis probablement un peu mon côté pessimiste. Je pense que la télé, il n'y a pas grand-chose à faire. Parce que c'est un ancien modèle. C'est un câble que tu branches dans ta machine. Oui. Maintenant, on n'a plus de fil. On n'a plus besoin. On est ailleurs. Oui. On peut changer de plateforme, écouter quelque chose. Moi, hier, là, j'ouvre Disney+. Puis, je me suis dit, je pense que je vais fermer ça. Je pense que je ne le prendrai plus.
8: Oui.
6: Parce que ça a pris 5 minutes. Il n'y a rien là-dessus, ça ne me tente plus. Tu sais, on a le choix.
8: Oui.
6: Là, maintenant, tu prends le câble. Non seulement, ils étaient-tu bien, eux autres, à une époque? Mais c'est ça, le problème. Ils se sont assis trop confort dans le fauteuil. Puis là, ils ne veulent plus se lever. Tu sais, ça t'arrive, hein, tu t'es foire, là, puis... Ah, viens, t'en, faut y aller. Ah, ça me tente plus de me lever, là. T'sais. Hey, Pat, pendant un moment, là, les télés étaient rois et maîtres. Puis quand tu t'abonnais au câble, là, encore aujourd'hui, ils t'imposent des chaînes. Tu disais, je vais m'abonner. Ah, c'est kit de base. Non, j'aimerais ça avoir 3 postes, moi. RDS, TVA Sport, mais toi, je dis n'importe quoi. Puis LCN. Ah, tu peux pas. Tu peux pas, faut que tu prennes le forfait 15 chaînes. Oui, je peux pas, fuck you. Oui. Excusez. C'est quoi le rapport?
8: Oui.
6: On est en 2026, buddy. Hey, c'est-tu quoi? Forme ça, mais aller sur les plateformes.
8: Exactement.
6: Là, ça, c'est que non, garde ça de même. Ben non, garde pas ça de même. C'est pas toi qui décides.
8: Puis je vais le répéter.
6: C'est plus toi qui décides.
8: Il dit qu'il n'y a pas assez de financement pour payer du monde, puis quoi que ce soit. Puis tu as eu un excellent point. C'est sûr que si vous prenez toujours le même monde, me présenter toujours le même type de téléromans ou de téléséries.
6: Ben, c'est toujours les mêmes 6 auteurs qui font toutes les séries.
8: Ben, ça se peut qu'il y ait une fatigue, puis j'ai envie d'aller voir une télésérie américaine pour me changer d'air.
6: Puis la manée, la clique, tu viens tanner.
8: Sauf que je trouve qu'encore une fois, Crave fait de très bonnes séries. En passant, Radio-Canada, moi, il y a du monde, des plus jeunes, qui me parlent de téléséries que même moi, j'ai jamais regardé de toute ma vie, puis qui savent très bien ce qui se passe, puis hey, c'est ça, c'est malade, qui se fait des bons contenus. Fait qu'il y a aussi la portion d'offrir. C'est le monde qui a le choix.
6: C'est le monde qui décide.
8: Fait que si vous leur donnez pas ce qu'ils veulent avoir, ils ont le choix.
6: Puis à tous les niveaux.
8: Ils ne sont pas menottés.
6: Ton chum m'a dit ça l'autre fois. C'est plus l'industrie qui décide. Non. Fait que votre affaire de plugger le câble, minimum 15 chaînes à 30$ par mois, c'est fini. C'est fini. Ouais. Si tu voulais pas changer, nous, on va quitter. Puis c'est pas une menace, c'est en train d'arriver. Alors, regardez vos chiffres. Puis là, ça s'accroche sur le monde de 50 ans. T'as vu, les heures ont sorti. Les gens de 55 ans et plus écoutent encore, je pense que c'est quasiment 50 heures de câble par semaine. Bien, ces gens-là, dans 20 ans, mesdames, messieurs, sont partis. Vous allez faire quoi?
8: Puis tu sais, puis je veux juste ajouter, là, on reprend toujours Netflix comme référent. Moi, j'ai une petite fatigue de Netflix. Peut-être qu'à un moment donné, je vais l'enlever.
6: C'est ça.
8: Puis je vais mettre autre chose.
6: Tu vas revenir un an après.
8: Parce que je trouve que là, ces temps-ci, je sais pas, je trouve qu'on l'utilise pas assez. Puis je me demande, Disney Plus, j'ai arrêté.
6: Je suis d'accord.
8: Je trouvais que je le prenais. Là, j'ai Apple.
6: Apple, je l'ai pas, puis il me fait de l'œil.
8: Oui, je l'aime bien, je trouve ça intéressant.
6: Mais on a le droit de faire ça. Ouais,
8: exact.
6: Tu choisis, tu déplugues, tu plugues, déplugues à volonté.
8: Les tricheurs, le bac à bac, ça vient
6: pas. Parce que moi, je paierais. Mettons, tu me dis 7$ par mois RDS, puis il y a une autre chaîne de sport. OK, j'embarque.
8: Oui.
6: Mais là, à un moment donné, moi, là, 28$, puis là, je l'écoute pas Télé-Québec. Pourquoi j'ai ça? Pourquoi tu m'imposes ça? C'est que, faut que tu payes pour le forfait de base. Non, forfait de base, ça n'existe pas, là. C'est dans votre tête. Vous êtes. En fait, vous étiez des dictateurs de la télé. C'est fini. On fait ce qu'on veut. Allez, faut aller à la pause.
8: Oui.
6: Midi 54, 88-670-9098 pour nous texter. Vous le faites déjà pas mal. On revient, ce sera pas là.
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4: J'en ai parlé un peu au début de l'intro. Moi, je suis de l'école qui pense que si on veut identifier et régler des problèmes, il faut être capable de les nommer. Il faut être capable de les voir, puis être capable librement d'en parler, sans toujours tomber dans une espèce de crack où vous tombez soudainement dans la mauvaise gang et là, on vous donne des étiquettes islamophobes, racistes, etc. Alors qu'une société est composée d'une multitude de petits trucs qui font cette société-là. Donc, quand il arrive des changements drastiques dans le tissu social, il faut être capable d'en parler. Mais évidemment qu'il faut être capable de nuancer aussi. Puis il faut être capable de le dire sans tomber dans l'insulte, sans tomber dans le mépris. Mais tout ça, ça se fait. Et on en a eu la preuve. Je suis tombé sur un post Facebook, comme on en voit défiler sous nos yeux des dizaines et des dizaines à tous les jours. Mais celui-là m'a fait arrêter. J'ai arrêté de scroller et j'ai pris le temps de lire comme il faut. Et j'ai trouvé que ça prenait une bonne dose de courage. Puis je pense que juste le fait que notre invité travaille, entre autres, à l'UQAM, je pense que ça lui prenait une dose de courage, puisqu'on sait que, bon, dans certains milieux, bon, il y a des gens de mouvance peut-être un petit peu plus à gauche, un petit peu plus... faut faire attention à certains sujets, il y a des sujets tabous. Mais on va aller en parler parce que je veux qu'elle le raconte elle-même, l'histoire. Je veux pas vous lire le post, je veux que notre invité puisse prendre le temps de raconter ce qui lui est arrivé et surtout... pourquoi elle a décidé d'en parler publiquement. Elle est consultante en affaires publiques et en rhétorique, fondatrice de Tenet Stratégie.

0: chargée de cours à l'UQAM en communication et en rhétorique, Mme Amanda Fakihi, qui est là. Bonjour, Mme Fakihi, comment ça va?
1: Bonjour. Ben, très bien, vous?
0: Ben moi, ça va très bien. Et je vous le répète, j'ai quand même fait j'ai eu une certaine surprise en lisant votre post. Pouvez-vous nous expliquer, je ne sais pas dans quel ordre vous voulez y aller, parlons de l'événement. Oui. Qu'est-ce qui vous est arrivé?
1: Bon, très bien. Alors, c'était un vendredi à 18h à Montréal, à côté de à côté du métro Place d'Armes, donc juste à côté de la porte d'entrée. Je marche vers la porte d'entrée et puis il y a un individu qui me lance un regard, mais vous savez, ce genre de regard intrusif. Parce que les gens, ils vont dire, bah là, les gens, ils ont bien le droit de te regarder. Mais oui, bien sûr qu'ils ont le droit de me regarder, mais c'est ce genre de regard que seule une femme peut reconnaître. C'est ce regard un petit peu sale, intrusif, qui vous reluque comme si t'étais un bout de viande.
0: Sexuel, disons-le, un regard sexuel, c'est ça.
1: Absolument. Et je l'ai précisé dans ma publication, j'étais habillée de façon très ordinaire. Et quand je dis ça, c'est pas une recommandation vestimentaire que j'aimais, c'était juste pour dire que même si t'es habillée ordinaire, tu peux recevoir ce genre de regard. Donc je portais un pull et puis un pantalon noir, j'étais vraiment immo cette journée-là. Ok, donc je marche et puis cet homme s'arrête, il me regarde, et je me suis dit, Amanda, continue, marche. Mais je me suis arrêtée parce que je savais qu'il allait se retourner. Donc c'était aussi un petit jeu que je jouais. J'ai hop, je vais me retourner, et bam, je découvre qu'il me regardait, qu'il me reluquait, et puis je lui lance « Oh, vous me dégoûtez !» Et puis il sourit, il ricane, et puis il quitte. Et j'ai décidé de prendre la plume. C'est vrai que j'ai un petit côté kamikaze dans les prises de position, mais c'est surtout le ras-le-bol qui m'a poussé à prendre la parole, parce que je sais que lorsque j'en parle avec mes amis, elles le vivent, ce genre de situation. Mais, comme plusieurs, elles craignent de l'exposer sur la place publique. Pourquoi? Parce que tu risques d'être cloué au pilori, tu risques d'être traité de xénophobe, de raciste, d'intolérante. Alors je me suis dit, Amanda, vas-y, exprime-toi. Donc j'ai partagé mon vécu, ma réalité, mon expérience. Et bien entendu, quand on s'exprime sur ce genre de questions, ça va générer toutes sortes de réactions. Certaines personnes ont vomi des invectives. Plusieurs ont également adhéré à mes propos, qui se reconnaissent dans mes propos. J'ai beaucoup de femmes qui m'ont écrit en privé. Amanda, merci beaucoup, je me reconnais dans tes propos. Ça m'est arrivé à plusieurs reprises, ça m'arrive aussi à côté de certaines universités où il y a beaucoup d'étudiants internationaux, etc. Et ce que je tiens à préciser, c'est que cette prise de parole ne cherche pas à créer de la division, mais surtout à mettre de l'avant qu'il existe des normes culturelles qui socialisent différemment les rapports aux hommes, les rapports aux femmes. Et dire ça, ça ne fait pas de toi une raciste.
0: Ben, je vais lire un court extrait de votre texte. Dans mon expérience personnelle, et je pèse mes mots, ce type de regard insistant provient toujours d'hommes issus de certaines communautés culturelles. Moi, déjà, je suis un homme blanc, caucasien, là, d'origine européenne, là, ce qu'on appelle un de souche au Québec. Déjà, j'avais envie de vous reprendre moi-même. Et moi, je suis 100% d'accord, mais j'avais envie de vous dire, oui, il y a des Québécois, des gros pervers, là, il y en a partout. Mais effectivement, que je pense que dans certaines communautés, c'est moins rabroué, c'est moins mal vu, c'est même certainement encouragé des fois par les pères, par les hommes de la communauté. Et c'est assez nouveau pour nous. Je sais qu'en France, ils ont déjà tout cet enjeu-là à gérer. Mais ici, on n'est pas habitué et on a le raciste facile. Donc, moi, je dis ça. Imaginez, vous, puis je vais vous laisser aussi nous parler de vos origines, parce que je pense que c'est important dans l'histoire. Vous dites ça et vous avez eu un backlash. Vous l'avez eu alors que vous êtes vous-même issu de cultures différentes. Moi, je dis ça, j'ai plus d'emploi, là. Tu sais, je veux dire, c'est comme une espèce oui, parce que je suis à Radio X et ici, on s'est donné une certaine liberté. Et d'ailleurs, ça joue contre nous bien souvent. On passe pour des racistes puis des gens qui ont pas de culture puis des gens sous-éduqués. Mais moi, je pense qu'il faut absolument, si on veut régler un problème, est-ce qu'il ne faut pas voir tous les pans du problème pour pouvoir identifier et régler ensuite?
1: Voilà, je vais présenter un petit peu mes origines, mais je le dis, hein, comme Obélix, moi aussi je suis tombée dans la marmite. Moi, c'est la marmite de la diversité, du cosmopolitisme. Oui. Je suis née au Maroc, mon papa est marocain, ma mère est sri-lankaise. Tous les deux se sont rencontrés en URSS à Odessa, qui est maintenant en Ukraine. Et puis, ils ont décidé de mener leur vie ici, au Québec, après avoir vécu quelques années au Maroc. Donc, je suis née au Maroc. Moi, je suis d'origine marocaine. Ouais. On est venu ici quand j'avais 7 ans. OK, une fois que j'ai dit ça, je me dis, OK, j'espère qu'on va pas me lancer des tomates, mais... Il y a certains qui ont quand même osé dire la chose suivante. Alors moi, je vais faire preuve d'élégance, je ne vais pas nommer la personne en question, bien que le commentaire est en public. Mais il y a une femme qui m'écrit, « Ah, vous savez, c'est même connu auprès des communautés maghrébines, parce que d'origine, j'appartiens à la communauté maghrébine, oui. C'est même connu auprès de la communauté maghrébine de faire preuve de négrophobie. » Donc, wow. C'est une façon de m'accuser indirectement de négrophobe. Là, je me suis dit, mon Dieu, on marche sur la tête. On marche sur la tête. C'est ce genre de commentaire qui le mène strictement à rien. Parce qu'une fois que tu accuses quelqu'un de manière infondée, de raciste, de xénophobe, bah, qu'est-ce que tu veux que je fasse après? Comment est-ce que tu veux qu'on avance ensemble? Non. Comment est-ce que tu veux qu'on converge vers une société harmonieuse?
0: Est-ce que c'est le nouveau point Godwin, quasiment?
1: Ah, mais oui c'est le point Godwin très, très facile. Et je l'ai aussi précisé dans une deuxième publication, parce que j'ai fait deux publications. Là où, dans ma deuxième publication, j'assume l'entièreté de mes propos, mais j'ajoute un peu plus d'éléments. Ma première déception après avoir publié pour la première fois, ce sont ces femmes, malheureusement, qui invalident mon expérience, parce que j'ai osé parler de mon vécu, ma réalité, avec un certain harcèlement de rue qui provient de certaines communautés culturelles, incluant la mienne. Mais elles étaient plus pressées de protéger leur posture idéologique que d'écouter ce que je vis réellement. Et ça, c'est quelque chose de très commun. C'est-à-dire, puisque je ne m'inscris pas dans ce logiciel idéologique, et je vais nommer les choses, je n'appartiens pas à cette gauche identitaire parce que je n'emploie pas le même vocabulaire qu'un certain camp idéologique, je suis une traîtresse. Je suis ce qu'on appelle aussi, on m'appelait de token, donc token, pardon, un jeton.
0: Vous êtes un peu l'arabe de service des Blancs, là.
1: Là-bas, exactement. C'est ça. Essentiellement, c'est vraiment ça. On m'a aussi traité de « I hope you get picked, sister ». Je suis désolée, j'ai dû googler. J'ai une connaissance étendue, mais j'ai dû googler ce terme. Je pensais que c'était une menace. Et j'ai compris que le « pick me », je connais l'expression « une pick me girl », c'est une fille qui veut se faire remarquer, mais dans les cercles féministes... Wow. Associé à une femme qui veut se faire reconnaître, repérer par la culture dominante, à savoir les Blancs. Donc, je fais ça pour les Blancs. Donc, moi, je cherche à obtenir l'attention des Blancs. Donc, c'est assez désolant quand les alliés naturels ne convergent pas vers toi parce que tu ne t'inscris pas dans ce script.
0: Mais pourquoi? Je me demande encore pourquoi est-ce qu'on s'est érigé comme ça, une espèce de barrière idéologique infranchissable où on n'a même pas le droit de mettre un pied à l'extérieur pour essayer de comprendre le monde dans lequel on vit. Il y a quelque chose de très... C'est très autoritaire, c'est très, tu sais, puis on m'a toujours dit que la gauche c'était inclusif, hein, puis c'était le partage, puis l'amour, puis les belles valeurs. Des fois j'ai de la misère parce que de plus en plus je réalise que beaucoup de commentaires des plus agressifs viennent des gens très à gauche. On dirait qu'ils ont perdu patience. Non, non, vous n'avez pas compris, vous êtes des idiots, vous devez embarquer. Mais là, je jase avec vous, Madame Fakihi, depuis quoi, une dizaine de minutes. J'ai pas l'impression de parler avec une imbécile, là.
1: Non, c'est ça, c'est très réputé dans ces cercles-là de s'ériger en professeur, en donneuse, donneur de leçons. C'est quelque chose de très commun, je le dis, le campisme, c'est le hantavirus de notre époque. Mmh. C'est-à-dire, t'as cette logique tribale qui pousse certains à analyser chaque enjeu, pas en fonction des faits, mais en fonction du camp auquel t'appartiens. Donc, si mon camp dit quelque chose, je vais l'applaudir. Mais si l'autre camp le dit, je vais le condamner automatiquement. Ouais. Donc, rest in peace à la pensée critique dans ce genre de situation.
0: Est-ce qu'il va falloir aussi, à un moment donné, cesser de parler de couleur de peau? Moi, j'en peux plus, la couleur de peau, pour vrai, je le dis régulièrement, mais ce n'est pas un enjeu quand je rencontre quelqu'un. Est-ce qu'il faudra tranquillement quitter le sujet de la couleur de peau pour entrer dans celui... de la religion. Parce qu'une culture, c'est composé d'un paquet de trucs. Oui, on peut parler de nourriture, de musique, de façon de vivre, de d'établissement familial, puis de structure de société. Mais si votre culture est à 80 % dominée par une religion qui a cessé d'évoluer au Moyen Âge, est-ce qu'on peut commencer à jaser de religion sans, encore une fois, se faire traiter de tous les noms?
1: Alors, l'enjeu avec la couleur de peau, effectivement, dans tous les camps, on va vous essentialiser. C'est-à-dire que, d'ailleurs, moi, j'ai parlé de ma première déception, donc ces femmes-là qui vous invalident. La deuxième déception, et je m'y attendais, ce sont les racistes purs et durs qui ont récupéré mon commentaire à des fins politiques pour nourrir des discours racistes. Ça, bien entendu, tolérons zéro aux racistes. Ça, je peux pas être plus clair que ça. Est-ce qu'on devrait parler davantage? Est-ce qu'on devrait délaisser la question de la couleur de peau? La question de la couleur de peau, elle a encore une certaine légitimité au moment où la couleur de peau devient l'argument pour les racistes, pour tout discours raciste qui repose sur la couleur de peau. Mais là où l'enjeu survient, c'est au moment où on va critiquer des cultures. Et qu'est-ce qu'une culture? Une culture, c'est un construit social, ok? Ouais. Donc la culture, je peux la critiquer. Je suis pas en train d'essentialiser une communauté à cause de sa culture. Donc oui, on devrait être capable de se poser des questions, d'interroger des normes culturelles. Je suis désolée, mais vous n'allez pas me dire que la culture talibane, on peut la mettre sur le même pied d'égalité que la culture québécoise. Mm.
2: Et c'est exactement là où je voulais aller, entre autres, parce qu'on parlait de couleur de peau. Mais si j'y vais, j'en avais envie de savoir, là, parce que souvent, on démonise nos hommes, OK? Et on les met tous sur le même pied d'égalité. Là, vous êtes tous des hommes toxiques. Après ça, des fois, on dit c'est l'homme blanc qui est toxique. Moi, je suis maman d'un enfant de 13 ans. C'est un garçon extraordinaire et j'essaie de lui donner les meilleures valeurs possibles, c'est-à-dire le respect, puis etc. Nos valeurs québécoises, c'est ça qu'on... Donc, je ne le vois pas comme un futur homme blanc toxique. Quand vous aviez des commentaires, ou la personne qui vous a reluqué, là, est-ce que vous voyez ce même type de regard-là sur les fameux hommes blancs toxiques? Puis là, j'exagère, mais sur les hommes blancs en général, est-ce que nos hommes font souvent ça ou vous le voyez vraiment généralement avec une autre culture?
1: Alors, je veux pas non plus tomber dans le risque de la généralisation, mais c'est vrai que ce genre de regard, et je le qualifie de sale. Qu'est-ce que j'entends par sale? C'est je te regarde, t'as un bout de viande que j'ai envie de dévorer.
2: Ouais. Oui.
1: Ah ouais. Gazelle dans la cavale.
0: Une insistance, oui,
1: c'est ça. Oui, c'est ça. Je le constate malheureusement, statistiquement, dans ma vie, à moi, Amanda Fakihi, ça provient souvent des hommes issus, par exemple, de la communauté maghrébine, de ma communauté, ou bien d'autres cultures. Maintenant, pour l'homme blanc, quelquefois, je peux avoir des hommes qui me regardent, mais je ne le qualifierais pas de regard sale. C'est-à-dire, quand je rentre chez moi, et ça se voit que j'ai passé une mauvaise journée parce qu'il y a eu cet épisode qui est survenu, souvent, il y a une constante, et cette variable constante, elle est rattachée à certaines communautés culturelles. Mais une fois que j'ai dit ça, quelle est la conclusion? Est-ce que la conclusion, c'est un retour dans ton pays? Mais non, vraiment pas. Non. C'est déjà, la première étape, c'est est-ce que je peux en parler publiquement, s'il vous plaît? J'ai horreur de l'autocensure. Si on s'empêche de dire les choses qu'on observe, on se retrouve avec une société qui est intellectuellement paralysée, et c'est comme une ballon, ça grossit, on continue de remplir sans jamais relâcher, et un jour ça éclate. Et quand ça éclate, ça va prendre la forme de la radicalisation, ça va prendre la forme des replis identitaires, du ressentiment, de la polarisation. Donc est-ce qu'on peut, s'il vous plaît, en parler sereinement, sans tomber dans les invectives? Bien entendu, si mon discours était haineux, j'aurais mérité des commentaires haineux à mon endroit. Mais mon discours, je ne pense pas qu'il était haineux. Il cherche surtout à braquer la focale sur un phénomène que moi j'observe, mais que je sais aussi plusieurs femmes vivent.
0: Moi, je n'ai pas vu la haine, mais j'ai vu que vous aviez une très belle plume en passant.
1: Merci beaucoup.
0: Je pense que vous êtes habitué à communiquer, disons-le comme ça. Dernière question, parce que ça m'a fait lever. Vous savez que pour le monde externe, l'UQAM est souvent vu comme une espèce d'université très à gauche, très campée dans ses histoires de wokisme, etc. Vous êtes chargé de cours à l'UQAM. Est-ce que de l'intérieur, vous avez ce feeling-là? Est-ce que vous avez l'impression qu'à l'intérieur, à l'UQAM, il y a du travail à faire à ce niveau-là?
1: Alors, je vais vous dire la vérité, j'ai commencé depuis janvier.
0: Ah,
1: alors,
0: okay.
1: C'est très récent. C'est tout nouveau. Donc,
0: je vous envoie en mission.
1: C'est ça, c'est toute une mission. Mais oui, effectivement, c'est bien réputé. Calucam, il faut faire attention. Mais j'ose espérer que je ne recevrai pas de mise en garde à cause de ma prise de parole.
0: Faites attention.
1: Je sais bien, j'ai fait mes devoirs. Quand je vous dis que j'ai fait mes devoirs, c'est je me suis entretenue avec plusieurs profs pour vraiment me préparer à l'avance. Je suis bien munie, mais j'ose espérer que je ne recevrai pas de mise en garde parce que sinon ça serait dangereux pour la liberté académique.
0: Madame Fakihi, merci infiniment d'avoir pris quelques minutes dans votre horaire chargé et une excellente fin de journée et continuez de dire les choses de si belle façon. Ça fait du bien. Merci.
1: Merci beaucoup à vous. Au revoir.
0: Plaisir. 13h29. C'est rafraîchissant, ça.
2: Ouais, mais c'est un.
0: J'ai eu le même feeling quand on a parlé à Muriel.
2: Oui, mais c'est un super sujet, puis faites attention, réfléchissez des fois avant de texter. Il y en a qui prennent des fois des prises de position personnelles à eux, tu sais, puis ça vient des fois me choquer, voudrais-je prendre un respire, là, j'en prends un. Mais c'est pas de vous qu'on parle nécessairement, mais c'est vrai que c'est tannant quand on te regarde comme un morceau de viande, je vais m'en remettre, mais je suis pas obligée de le vivre.
0: Je sais pas si tu parles du même auditeur que j'ai vu, tu sais, on a même plus le droit de vous regarder.
2: Non,
0: c'est pas ça le point.
2: Ben non, mais c'est pas ça non plus. Moi, là, voilà peut-être 3 ans, je m'en souviens encore, j'étais à l'épicerie. OK, je suis à l'épicerie à Saint-Nicolas. Il y a un monsieur blanc, m'a nommé Saint-Nicolas de Pau, qui est venu voir et m'a dit, madame, juste vous dire, vous êtes resplendissante. Un monsieur d'un certain âge.
0: Ouais, ouais.
2: Qui n'est pas un jeune, un monsieur.
0: Tu t'es pas senti jugé comme une pièce de viande.
2: Pas tout. Même que ça a fait ma journée, je me dis, oh my God, I'm a chick. Non, mais tu comprends, ça l'a enjolivé ma journée.
0: Je pense qu'on va partir à une école. Une école de savoir-vivre.
2: Mais tu sais, versus quelqu'un qui te reluque là, de bas en haut, éternellement.
0: Regarde, Jason, si tu rencontres une femme, puis tu la regardes, puis tu lui fais un beau sourire,
2: oui.
0: Puis tu dis bonjour, tu as le droit de la regarder.
2: Absolument.
0: Mais si tu as suivi 3 allées en ligne, en y spotant le cul, puis en arrêtant quand elle arrête.
2: C'est pas le fun.
0: Ben, t'es un gros pervers.
2: C'est pas
0: compliqué. Il y a comme juste une ligne. C'est comme.
2: C'est pas le fun. On peut être juste gentil et agréable.
0: Poli.
2: Je suis certaine que Mme Fakihi, si vous la rencontrez, vous la trouvez jolie, puis vous dites, hey, excusez-moi, je vous ai vu passer. Je veux juste vous dire, je vous trouve très jolie. Puis vous continuez votre chemin. Pense qu'elle se plaint pas de ça, là.
0: Non,
2: elle se plaint
0: juste
2: du fait que le gars, là, il a yeux, puis s'il pouvait avoir un coin noir
0: avec toi,
2: il en profiterait.
0: C'est
2: pas la même dose.
0: 13h30, on est un peu dans le trou, mais ça va bien. On vient.
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0: Ah, de quoi?
4: Petite pause. On revient dans pas long.
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4: Ça fait plusieurs années que je trouve qu'on... Comment je dirais ça? On va essayer d'être nuancé. Je trouve qu'on magane la famille. Je trouve qu'on valorise plus beaucoup la famille. Puis je le sais que des fois, les gens trouvent que je vais loin, mais mon exemple, ça reste le même. Tu sais, quand on a installé le modèle de CPE, on dirait que le message national, ça a été « Vous pouvez faire des enfants, là, puis pas vous en occuper. » Tu sais, vous pouvez... Puis je le sais que c'est pas ça, le message. Puis je sais que l'intention était probablement d'aider les familles qui, de plus en plus, travaillaient à deux pour réussir, entre autres, à payer ses impôts, ses taxes et tous ces frais qui nous enterrent à tous les jours. Là, mais...
5: C'est quand t'as de la place, là.
4: Hein?
5: Ben non, mais quand t'as de la place. Parce que tu parles des CPE comme si les gens pouvaient...
4: Ah oui, ben oui, quand t'as de la place. C'est... Effectivement, quand t'as de la place.
5: Premièrement, il n'y a pas de place pour tout le monde. Là.
4: Mais dans le comment je dirais, dans la réflexion collective, on dirait qu'on a laissé aller le fait que, ouais, ben, tu sais, on peut les envoyer là. Ah, ben, je vais avoir un CPE, fait que je vais aller pouvoir, tu sais, c'est comme si on détachait le fait qu'une famille, c'est une famille.
5: Ben,
4: comme si on se disait, tu peux avoir une famille en voyant ton enfant 3 heures par jour. C'est pas grave.
5: Ben, c'est un peu mon cheval de bataille. À chaque fois qu'on est capable de valoriser la famille, puis là, on dirait qu'on nous a entendus dernièrement parce que je disais, d'ailleurs, les politiciens devraient se mêler de ça, là. Arrêtez de nous dire que c'est le fun de pas faire d'enfants puis qu'on tue la planète puis qu'il y a aussi, c'est le fun de faire des bébés.
4: Ben,
5: on n'en produit pas. En passant, là, on donne la vie.
4: Bon, ouais, pour tu sais, si je veux qu'on donne les deux côtés, il faut dire que c'est pas toujours le fun. Mais...
5: Non, c'est vrai.
4: Mais l'effort en vaut la chandelle. Quand tu regardes ça avec du recul, tu te dis, tabarouette, que plus on a passé de temps en famille, plus on a des souvenirs, plus ça solidifie. Et j'aime beaucoup le texte qu'a écrit notre prochaine invitée. Ben, en fait, le texte, c'est un article qu'elle a fait une sortie, je pense, suite aux déclarations que moi, je trouve complètement farfelues et détachées du prof de cégep Xavier Brouillette, le prof de philo sur le plateau de Radio-Canada, qui carrément décrivait les enfants comme des produits, comme si on mettait au monde des enfants pour fournir un système capitaliste en embarquant l'histoire de l'environnement là-dedans.
5: Mais parler de moi sans me demander mon opinion.
4: Ben aussi.
5: Ben non, mais je t'annonce qu'il n'y a pas une femme, là, quand on discute, là, si je parle à ta blonde, si je parle avec la prochaine invitée, si je parle à quelqu'un d'autre, on se dit pas, hey, on nous a encore demandé de produire des enfants.
4: Ben oui, non. Puis écoute, la citation de notre invitée est la suivante. Relance de la natalité, c'est ça, l'émancipation des femmes qui seraient capables de choisir. Moi, on m'a dit que tout ce qu'on a fait dans le passé, c'était pour l'émancipation des femmes. Est-ce qu'on a fait fausse route? Je vais poser la question à notre invitée, députée indépendante de Saint-Laurent, mais pas encore pour longtemps, puisqu'elle a annoncé qu'elle ne se représente pas. Madame Marois-Risky est là. Bonjour, Madame Risky.
6: Bonjour, et j'avais annoncé en octobre 2024 que je ne me représentais pas parce que justement, j'avais deux jeunes garçons et je ne voulais plus être 4 jours semaine à l'extérieur de la maison à Québec, alors que moi, ma famille, elle est à Montréal. Que oui, même si j'ai les moyens de me payer une nanny, c'est pas le choix de vie que je me souhaitais, ni pour moi, ni pour mes garçons. Et je suis très heureuse d'être avec vous aujourd'hui, parce que je pense que c'est important de contrer ce discours très, je trouve, négatif par rapport aux familles, par rapport au désir d'avoir des enfants, par rapport au... Puis moi, je vous dis, quand j'ai annoncé mon départ de la vie politique, plusieurs m'ont écrit, mais là, vous n'êtes quand même pas retourné à des fourneaux, Mme Risky. Non, je tiens à vous rassurer, tout le monde. Je suis capable d'avoir un autre emploi, comme j'avais un autre emploi avant la vie politique. C'est juste que la différence, c'est que le soir, moi, je trouve important d'être chez moi. Comme ma mère m'accueillait à mon retour, puis me demandait, puis ça a été comment à l'école, puis tu disais pas tout le temps la vérité, évidemment, mais après, après ça, tu prépares avec tes enfants, tu passes ta soirée, tu fais la lecture. Puis j'ai fait, je pense que vous m'avez reçu aussi pour mon documentaire, Les corps silencieux des garçons. Donc, le fait que ça fait plus de 30 ans que nos garçons réussissent moins bien à l'école. Mais je suis obligée de vous dire que le premier exemple de réussite, ça reste les parents. L'école, là, l'instruction publique, ça, c'est le gouvernement. Mais l'éducation, ça, ce sont les parents. Ça commence à la maison, j'y crois. Et vous faites bien de mentionner cette émission, moi, samedi. Je ne l'avais pas écoutée. Je l'ai écoutée dimanche en différé. Et je dois vous dire que j'ai fait une mauvaise blague. Je l'ai écoutée une deuxième fois pour être certaine de prendre là, l'ampleur de la situation qui était que j'écoutais à Radio-Canada. Et je vous dis, là, on parle de produire des enfants. Moi, j'ai fait par amour et par désir d'avoir des enfants.
4: C'est fou.
6: Et cette émission, tiens, il faut le dire, hein, l'ironie de la situation. Cette émission est enregistrée samedi dernier alors qu'on terminait la semaine de sensibilisation à l'infertilité. Wow. Il y a plein de professeurs chercheurs là-dessus au Québec qui existent, qu'on aurait pu inviter pour dire, hey, justement, au Québec, et on a déjà sondé les femmes, on leur a posé la question, combien d'enfants aimeriez-vous avoir? Puis la réponse est environ 2,1. C'est ça la vraie statistique. Mais présentement, c'est 1,33. Et le chroniqueur en question se fait poser la question par l'autre invité, qui est le professeur Guillaume Rousseau, que vous avez d'ailleurs reçu cette semaine. Guillaume Rousseau lui pose, lui dit, mais vous savez, Guillaume Rousseau essaie de lui faire comprendre, mais vous savez, M. Brouillette, il y a des statistiques qui existent par rapport aux femmes qui veulent des enfants. Il se fait balayer cet argument alors que l'enseignante du cégep du Vieux-Montréal n'a même pas la donnée. Donc, il part à travers son chapeau à quand même un micro important. Ça, je pourrais vous parler une autre fois, une autre émission, que vous m'invitez, si jamais vous m'invitez encore à nouveau, sur le fait que peut-être qu'il y a trop de monde qui sont invités à dire des sujets alors que c'est pas leur champ d'expertise. Mais je vais me concentrer là-dessus. C'est une statistique qui est importante. Comment pouvons-nous, dans notre société, aider les femmes qui désirent en avoir un peu plus de deux, alors qu'en ce moment, on est à 1,33 enfants par femme au Québec? C'est ça, notre statistique. Elles sont réelles, elles sont vraies. C'est factuel.
4: Madame Risky, vous me racontez un peu via votre déclaration, votre historique. Moi, j'ai mon plus vieux a 16 ans. J'ai trois enfants. Et quand on a décidé que ma conjointe... Parce que ma conjointe est restée à la maison, effectivement, c'est une discussion qu'on a eue entre adultes, là. Tu sais, c'est pas, y a pas eu de tu restes, puis moi je travaille, puis moi c'est important ma carrière, puis tu sais, c'est pas ça. C'est un travail d'équipe, tout ça, là. Tu sais, tout ça, on fait tout ça ensemble, là. Ben, moi, quand j'ai annoncé ça, sur les ondes ici, il y a 16 ans, un peu plus, je suis resté figé de voir à quel point la pensée à ce niveau-là était devenue hermétiquement fermé. Je me suis fait dire que j'attachais ma conjointe à sa sécheuse. Je me suis fait dire que ma blonde retournait aux temps médiévaux, qu'on vivait dans le passé, qu'on était... Donc, je le vois que ça progresse. D'ailleurs, on se parle, puis de plus en plus, j'entends des mamans dire « Ah, j'aimerais ça, reste à la maison. » Ou même des papas, là. C'est une affaire d'équipe, là. Pourquoi on... Est-ce que des fois, j'ai l'impression qu'au Québec, quand on fait une espèce de consensus, il devient intemporel. Là, c'est qu'on a fait ça, puis c'est comme ça, puis c'est pour toujours. Puis les gens deviennent très, très fermés, puis très durs, tu sais, puis très, si tu suis pas le groupe, t'es bizarre, t'es de côté, t'as pas pris la bonne décision. J'ai de la misère à comprendre pourquoi même ça a été dur. Là, je trouve que c'est bien, on ouvre le sujet, puis il était temps, là, en ce qui me concerne. Mais pourquoi j'ai l'impression que c'est difficile de jaser de choses aussi naturelles que la famille. Tu sais, le monsieur Brouillette en question nous dit on voit traditionnellement la famille comme un pilier de la société. Ben j'espère.
6: Ben moi, je vais vous dire mon impression du pourquoi quand on dirait qu'on a besoin d'avoir des discussions franches. Ça, c'est mon impression à moi, puis peut-être que j'ai tort, vous me corrigerez si jamais je me trompe. Je trouve que dès lors qu'on a un discours qui peut se démarquer de la norme générale, rapidement, et c'est pour ça que je l'ai écrit dans mon gazouillis de dimanche, là, dans mon sur X, je dis, faut arrêter de donner des étiquettes, des épithètes pour venir cadenasser les débats. Donc, au fond, si une personne, par exemple, dans le cas qui nous occupe de samedi dernier, c'était pas Saint-Pierre-Plamondon qui était dans le coin des Pumes, l'opposition, ouais. parce qu'il a osé présenter une candidate infirmière doctorante en sciences de la famille. Ouais. Ok. Alors, monsieur, maintenant, a une étiquette d'extrême droite, et là, on l'a vraiment associé à des courants plus de vraiment là, de la grande noirceur, Maurice Duplessis, contrôle de l'utérus. Donc, là, moi, c'est ça que je trouve vraiment très difficile à suivre, parce que ces mêmes personnes qui donnent des étiquettes viennent cadenasser les débats, mais si jamais on osait, eux, leur donner des étiquettes, alors non, là, évidemment, ils ne seront pas contents. Donc, pour ça, je disais, est-ce qu'on peut avoir des débats là, de façon intelligente? Puis, et d'avoir aussi cette honnêteté intellectuelle qui est la suivante. Moi, un jour, je vais être beaucoup, beaucoup plus vieille. Puis, ça se peut que je sois aussi à mon tour dans un CHSLD.
4: Ouais.
6: Est-il possible qu'on va encore avoir besoin de ce qu'on appelle, et je dis très haut, du monde? Ouais. C'est le monde, là, mais ça se fait.
4: Ah, donc vous confirmez que les enfants sont des produits de consommation?
6: Je dirais que pour faire une société, ça prend encore du monde. Mais dans le même discours de samedi dernier, là, écoutez, on est allé rapidement, ils ont même soulevé l'enjeu écologique.
4: Ouais,
6: là,
4: oui.
6: Mais en tout respect, là, si tout le monde peut prendre un grand respect, on est au Québec, on est un géant vert, on a déjà habitué de très bonnes habitudes, là, puis on essaye, là. Honnêtement, si on se compare, là, on est loin d'être en dernier peloton, on n'est pas des cancres.
4: Je le fais, mon recyclage, là. Je le fais beaucoup, beaucoup.
6: Alors, moi, je suis même rendu, là, au compost. Écoutez, là, je m'améliore, là, de beaucoup. Mais une fois que j'ai dit ça, après ça, c'est quoi l'objectif de l'émancipation? C'est que tout le monde font leur choix. Puis, vous avez eu la discussion avec votre conjoint. Moi, j'ai eu la même discussion avec Grégory, mon mari, là. Greg est député de Jacques Cartier.
4: Ah,
6: lui
4: oui.
6: m'a offert que lui quitte la politique et que moi, je reste. Puis, j'ai dit, non, Greg, c'est pas ça que moi, je veux.
4: Je veux m'en aller. Je veux pas vous interrompre. Mais c'est la même chose. Moi aussi, j'ai dit, moi aussi, parce qu'à l'époque, elle faisait plus que moi. Je commençais, j'étais au début en radio, puis elle dit, c'est-tu quoi? Elle dit, ça va avoir de l'air bizarre. Puis, tu sais, les femmes même se sentent mal. Tu sais, elle dit, ça va avoir l'air bizarre, mais j'ai le goût de rester avec mon enfant. Ben, je dis, ben oui, mais je pense que c'est normal. Moi, je suis pas une maman. Moi, j'ai pas d'utérus. Mais je pense que c'est normal. Est-ce que c'est tabou de dire ça ou j'ai l'air d'un tried husband bizarre, là?
6: Moi, je pense que dans la mesure que tout le monde là-dedans se respecte et font des libres choix, puisqu'ils sont pas dans une contrainte financière. Tu sais, vous savez, ça existe, là, la violence financière, c'est documenté.
4: Oh oui, je comprends.
6: Et puis aussi, tout ce qu'on appelle l'enrichissement injustifié de l'autre conjoint au détriment de la conjointe, ça existe encore. Mais
5: il y a de l'abus, là.
6: Mais les abus existent dans tout.
4: Oui, mais, c'est des individus qui abusent, c'est pas des sociétés qui abusent, c'est des individus dans ces cas-là. Là.
6: Non, puis c'est ça. Alors, tu sais, moi, c'est pour ça que l'émancipation, ça inclut que vous êtes capable de prendre des décisions éclairées, que vous avez dans votre coffre à outils. Là, on est chanceux, là. Je nous le répète, on est au Québec. On a plusieurs organismes pour nous aider aussi pour comprendre nos droits, dont notamment l'Éducaloi, qui est un organisme gratuit. Donc, tu sais, c'est les gens qui veulent dire, OK, si jamais je prends une décision que, par exemple, moi, comme femme, je vais me retirer du travail, je vais laisser mon mari, par exemple, partir une entreprise. C'est quoi mes droits par rapport à cette entreprise? Mais cette personne-là peut aller chercher cette information-là. Elle existe même gratuitement maintenant. Donc, c'est ça que je trouve qui est important, c'est d'avoir toutes les informations pour prendre une décision libre et éclairée.
5: Voilà.
6: Après ça, si c'est ça votre choix, moi, je vous respecte autant et je vais le dire. Ceux qui n'en veulent pas d'enfants, je respecte ça à 100%. Moi, je préfère mille fois une personne qui dit « j'en veux pas d'enfants » que d'entendre des histoires horribles comme la semaine dernière, un ingénieur qui a bardassé son enfant au point de lui casser le fémur. Là.
5: Non, c'est épouvantable. Puis j'ai envie de dire aussi, ben mêlez-vous donc de vos affaires, tout le monde. dans le fond, là, c'est pas mal ça le résumé du propos. Là. Les gens qui veulent vivre leur vie de famille d'une manière différente ou peut-être, entre guillemets, hors norme, ça leur appartient à partir du moment où les deux personnes sont consentantes. Mais tu sais, c'est comme ça que la société est supposée de fonctionner prime abord. Il y a une autre affaire, un autre côté de l'émancipation de la femme qu'on aborde pas tant. Et c'est la pression que je trouve, puis peut-être qu'on partagera pas la même vision, mais je trouve qu'il y a une forme de pression à vouloir à tout prix que la femme soit partout. Hey, la femme dans l'armée, la femme CEO, il manque de femmes en politique. Hey, on va mettre des quotas, ça prend plus de femmes, plus de femmes. Ben ouais, mais je suis dans le jus, Caroline. Je peux pas être partout, je peux pas être soldat, je peux pas être politicien. Je trouve que ça aussi, il y a une forme de pression des fois à vouloir au lieu de dire, vous pouvez faire ce que vous voulez dans la vie, ça, je comprends ça.
4: C'est le bon message de base.
5: Puis de partager l'information, je trouve que des fois, on me dit que je peux faire énormément d'affaires, mais j'ai peut-être pas le goût. Comprenez-vous où est-ce que je m'en vais avec
6: 100%,
5: ça?
6: 100%, mais on a atteint... Là, première des choses, on a, pour la deuxième fois dans l'histoire au Québec, une autre femme première ministre du Québec. Puis ça, c'est important d'avoir ces exemples-là pour que plein d'autres filles puissent continuer à aspirer, d'avoir de l'ambition. Il faut continuellement nourrir l'ambition, parce que c'est pas ce que je vais vous dire, mais moi, j'en fais le tour de plusieurs écoles, puis souvent, je trouve ça triste, mais dans certaines professions... Autant que des gars qui sont pas capables de se voir dans certaines professions, pour vrai, que des filles qui sont pas capables de se voir dans d'autres professions. Donc, moi, je trouve que c'est important d'avoir les deux, l'équilibre. Par exemple, on a créé Chapeau les filles. Moi, je rêve à ce jour qu'on ait Chapeau les gars. Pour vraiment amener les gens pour se dire, il y en a pas de limite. Mais ça prend aussi des modèles. Des fois, quand t'as pas le modèle, c'est un peu plus difficile. Aujourd'hui, notre équipe soccer canadienne, là, très franchement, est excellente, là. Donc, on est parti de loin, là. Mais on est arrivé. Puis après ça, c'est pas d'avoir la pression de tout faire. Parce que moi, je me suis posé la question quand j'allais annoncer mon départ. Là, est-ce que j'envoie un mauvais message? Je quitte la vie politique. Je viens de gagner 3 années de suite la meilleure parlementaire à Québec. Le vote des pairs, qui est un vote pour moi ultra important, c'est tes pairs là, qui te jugent. Mm-hmm. Que je viens d'annoncer à tout le monde, la musique, elle s'arrête ici, tout le monde. Puis je vais enfin m'occuper de mes enfants. Puis je me suis dit, puis là, j'ai dit la chose suivante. On peut tout avoir, mais pas tout le temps en même temps. C'est correct. Et c'est correct. Voilà. Mais moi, aujourd'hui, je suis obligée de vous dire, je me sens excessivement épanouie. Et j'ai quand même un bac, 2 maîtrises, 1 doctorat. Je suis avocate dans 2 juridictions, Québec, New York. J'ai été politicienne. Mais mon plus beau projet, ce qui m'a été le plus difficile même à accomplir, c'est de devenir maman. Parce que moi et mon mari, malheureusement, ensemble, on souffre d'infertilité. Ouais. Ça a été très difficile. Dans ma deuxième grossesse, j'en ai perdu un à la 13e semaine. C'est pas facile pour tout le monde d'avoir des enfants. Alors, c'est pour ça que moi, je vous dirais que dans tout ce qui m'a choqué le plus depuis samedi, c'est qu'on invisibilise beaucoup ceux qui souhaitent avoir des enfants au Québec, qui malheureusement souffrent d'infertilité. Puis la dernière fois qu'on a fait des recherches là-dessus, ça remonte à 2008. Et en date de 2008, c'était quand même 1 couple sur 6 au Québec qui était infertile. Ouais. Aujourd'hui, peut-être qu'on est rendu à 1 sur 5, mais pensez à toutes ces personnes-là qui vont vivre des deuils périnataux, je le mets au pluriel, parce que c'est vrai, on n'en parle pas beaucoup, mais imaginez ces gens-là, quand on dit le libre choix, moi, j'étais capable de me payer mes traitements de fertilité à 10 000 $ chacun. Mais ceux qui en veulent et qui n'ont pas les moyens, en ce moment, notre régime québécois d'assurance parentale, là, il est surcapitalisé de 650 millions. D'ici 3 ans, il va être surcapitalisé à 1 milliard $. Est-ce qu'on peut juste prendre 40 millions de dollars de plus par année pour offrir un deuxième et un troisième traitement gratuit de fertilité pour ceux qui en veulent?
4: Effectivement, moi, je veux rien à dire. J'ai rien à dire.
6: Je vous encourage à partager ma pétition pour que les gens la signent.
4: On va le faire, puis je serai à vos côtés là-dedans, parce que je trouve que c'est... Puis je vais le dire, parce que ça touche juste nous, là, mais... Dans notre cas, si ça avait pas été de notre choix, OK, parce que ça en était un, notre discussion qui fait que maman est restée à la maison, on n'aurait pas eu 3 enfants. On n'aurait pas 3 nouveaux Québécois. J'en aurais fait peut-être un, puis ça aurait été ça. Pas parce qu'on n'avait pas le goût, parce qu'on le voulait. Et Madame Risky, je vous le dis, vous vous êtes posé la question, est-ce que j'envoie le bon message? Je pense que vous envoyez le message selon vos décisions à qui de droit. C'est-à-dire que vous envoyez peut-être un mauvais message pour des gens très, très opportunistes puis très, très carriéristes, mais vous envoyez un très bon message aux gens qui se posent cette question-là, qui se disent est-ce que je devrais le faire ou pas. Moi, j'ajouterais que je suis très cynique en politique et que cette décision-là que vous avez prise quand j'ai dit « Ah ouais, elle quitte vraiment pour s'occuper de ses enfants », on dirait que j'y croyais pas. Tu sais, ça vous a rendu... très humaine à mes yeux. J'ai dit, ah ouais, hein, elle abandonne tout ça pour le plus important, parce que j'en ai des enfants, puis je sais que c'est ça le plus important. Jamais je vais critiquer ça. Moi, je vous lève mon chapeau. J'ai vu une politicienne qui était pas opportuniste, et de ce temps-là, je vous le dis, c'est assez rare.
6: Ben merci beaucoup, puis... vous voyez maintenant que bon, mon mandat s'achève, je suis disposée, puis on se rembarque pour faire bébé numéro 3.
4: Bon, ben voilà.
6: Donc, je fais partie de ceux qui sont en 2,1, parce que moi, j'arrondis tout le temps vers le haut. Mon chum n'était pas prêt à arrondir vers le haut il y a un an, mais maintenant, il est prêt.
4: Ben, avec la nouvelle entente, on voit que c'est possible. Merci, Mme Risky. Ah, ben, bonne continuité. Puis là, vous nous annoncez-vous que vous êtes enceinte, là? Là ou
6: Non. Nous, okay. C'est FIV, donc on va terminer la session, puis on s'embarque dans tout le processus.
4: Puis après, c'est le projet.
6: Oui, mais je suis quand même très chanceuse cette fois-ci. J'ai pas besoin de repartir à zéro pour faire une grande discussion sur ma fertilité. Mais on a quand même trois bons embryons qui sont prêts.
4: Bon, ben, alors,
5: parfait. T'as des jumeaux
4: nouvelles.
5: Là-dedans?
4: Oh.
6: Ben, nous, à chaque fois, on en a mis deux pour la petite histoire. Puis à chaque fois, on en a juste un des deux qui survit. Donc, c'est triste et heureux en même temps. Ouais. Parce que... surtout la deuxième fois, c'est que tu avais un battement de cœur à la 12e semaine, donc tu es très, très emballé. Puis moi, j'étais déjà en train de magasiner un changement d'auto pour avoir les trois sièges qui fonctionnent. Puis la semaine suivante, il y a un battement de cœur qui arrête. Alors, tu sais,
4: moi, je vous le dis, à trois, ça a été le Dodge Caravan, pas le choix, là.
6: Oui, mais moi, je sais, Greg, il n'est pas prêt là-dessus, là, mais regardez.
4: Dites-y qu'il m'appelle. Vous allez voir, ça se fait tout seul, là, maintenant, là, on accepte.
6: C'est pour ça que j'ai jamais fait la chambre d'enfant avant qu'il soit arrivé, tellement que j'y croyais pas.
4: Wow.
6: Parce que je voulais pas la défaire. Alors ça, j'envoie une pensée toute particulière à ceux qui vivent, qui ont vécu des deuils périnataux ou qui ont vécu un deuil périnatal, puis qui sont encore dans leur processus. Je veux que vous sachiez, vous n'êtes pas seuls. Puis osez en parler, parce que souvent, les gens vivent le processus de façon confidentielle, parce que des fois, ils veulent pas trop que la famille pense qu'ils sont infertiles ou quoi que ce soit.
4: Ouais.
6: C'est correct d'en parler. Ça va mieux aller même dans votre processus.
4: Il n'y a pas de tabou là. Merci, Mme Risky. Une discussion très humaine et surtout ancrée dans le vrai puis dans le réel. Merci d'avoir pris le temps de nous jaser aujourd'hui. C'est très apprécié.
6: Ça fait plaisir. Bonne émission à vous deux.
4: Au plaisir. Merci. Bye. Marois Risky, députée indépendante de Saint-Laurent, encore pour... quelques mois après ça, Mme Risky, non, elle s'en va pas au chaudron, puis elle s'en va pas s'attacher sa sécheuse.
5: Même si elle s'en irait au fourneau, c'est pas de nos affaires.
4: Elle s'en va s'occuper de sa famille. Hey. Et non, oui, ça peut impliquer un fourneau de temps en temps. Ben oui.
5: Non, mais je veux dire, quand même bien qu'elle ferait des muffins à journée longue, c'est pas de mes affaires.
4: Exact, c'est ça le mot. C'est pas de nos affaires.
5: Non, elle est heureuse, c'est son choix. Parfait.
4: Teinte-toi.
5: Puis je suis Team Greg, pas de Dodge Caravan.
4: à cinq personnes, c'est tough.
5: Je vais acheter un trailer bien avant.
4: Je t'annonce que j'aime bien les petites voitures, là, mais descendre en Floride avec un Mini Cooper à 5, c'est tough.
5: Non, je prends un VUS avec un trailer.
4: Un trailer, ouais, OK.
5: Oui. Puis ses enfants dans le trailer, puis je vais à paix dans le char.
4: Je vais penser à ça, là, échanger le caravan pour un trailer.
5: Des enfants, c'est le fun.
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0: De par notre emploi, on lit nos journaux. Moi, j'essaie d'en lire le plus possible. À tous les matins, on se lève. Ça, c'est un leg de Dominique Moret, ça, qui m'a appris dans la vie que si tu veux parler de sujets, faut que tu connaisses des sujets. Il faut que tu lises beaucoup, faut que tu fasses ta revue de presse. Puis évidemment, il y a des publications qu'on aime mieux que d'autres. Il y a des publications qui sont plus proches de nous, des fois. Puis moi, je les lis tous. Et t'es pas mal capable de dire, bon, la presse, bon, plus fédéraliste. Québécois, évidemment, le boss a été chef du PQ. Puis il y en a un qui m'a souvent intrigué, c'était Le Devoir.
2: Oui.
0: Puis Le Devoir, des fois, je j'haïssais pas ça parce que, tu sais, d'un bord, tu sais, de l'autre, tu sais, j'avais l'impression qu'on essayait d'avoir une espèce de bon, sans dire neutralité, mais de laisser du chemin à tout le monde.
2: Ouais, c'est ça, de présenter plusieurs facettes d'une nouvelle.
0: J'ai l'impression que Le Devoir est en train de faire son nid, puis je sais pas que je veux parler que de ça, mais c'est que quand j'ai appris que Christian Rioux, que j'aime bien lire puis que j'aimais bien, s'était fait tasser. Là, dans Le Devoir, il reste Jean-François Lisée une fois de temps en temps. D'ailleurs, on a parlé de son dernier texte. Je sais pas si ça va durer encore longtemps. Peut-être que notre invité pourra lui faire une prédiction ou pas. Parce que tu sais, je veux pas juste parler de ça. C'est quelqu'un avec qui j'ai envie d'élaborer sur plein de sujets. Puis ça fait longtemps que je demandais à Mac, j'aimerais ça y parler. Puis là, ben ça donne. Donc je vais arrêter de parler seul et je vais ouvrir le micro parce qu'il est là. Christian Rioux, que je présente comment maintenant? Journaliste indépendant, chroniqueur?
3: Puis aujourd'hui, je suis chroniqueur au Journal de Montréal.
0: Ah, c'est vrai,
3: toujours,
0: c'est vrai.
3: Correspondant à Paris.
0: C'est vrai. Récupéré par le Journal de Montréal.
3: Voilà.
0: Le départ du Devoir, je sais pas si vous voulez revenir, puis je sais pas si on s'est entendu qu'on parlerait de ça ou pas, mais est-ce que...

0: tu penses pas comme nous.
1: Oui.
0: Et je pense que c'est un peu ça que j'ai vécu. Je me souviens d'époques où on pouvait avoir des divergences politiques. On pouvait même, je vous dirais, s'ostiner, s'engueuler, puis aller prendre une bière après et redevenir copain. Je dirais que dans le milieu du journalisme, en tout cas dans le milieu politique, c'est de plus en plus difficile aujourd'hui de faire ça.
1: Parce que, tu sais, je pense que
0: c'est la leçon que j'en tire un peu, et je pense qu'il faudrait peut-être réapprendre à avoir des divergences politiques. Il s'agit pas de les cacher, mais à rester. On reste des Québécois. On reste des citoyens, on peut rester des amis aussi.
1: Là. Oui, puis moi c'est quelque chose aussi que j'ai beaucoup de difficultés à comprendre. Moi en fait, quand je tombe sur quelqu'un qui me dit, moi je sais pas, je donne un exemple grossier, mais je suis communiste. Ben moi je tire une chaise, je me commande une bière, puis je veux jaser avec. Je veux comprendre pourquoi, je veux qu'il m'explique pourquoi. Et ça c'est complètement ou presque, c'est presque disparu, parce que, tu sais, je commence avec Le Devoir parce que c'est l'exemple qui vous relie au reste. Ce que je vois dans les dernières semaines, bon, la cancellation d'un documentaire sur la transidentité, des gens qui veulent boycotter une librairie parce qu'ils sont pas d'accord que le patron, tu sais, on déborde du média, on tombe dans, évidemment, les médias sociaux, probablement qui jouent un rôle dans tout ça, mais il y a des questions à se poser sur notre capacité à écouter l'autre et à être capable de débattre et de comprendre ce que l'autre au moins essaie de dire, même si on n'est pas d'accord.
0: Écoutez, on le voit dans le vocabulaire, hein, tout de suite, dès qu'on a un désaccord avec quelqu'un, on le traite d'extrême droite, on le traite de fasciste, ouais. Même, de radical, de tout ça. Tous ces mots-là, écoutez, on n'est pas dans les années 30, là. Qui va nous faire à croire qu'on vit dans les années 30 puis que la peste brune s'en vient? Là, on n'est pas, surtout au Québec, on n'est pas dans cette situation-là. C'est des mots qui servent, dans le fond, à pas discuter. C'est des mots qui servent à faire. Je trouve qu'il y a une sorte de, à la limite, c'est des mots paresseux. C'est des mots d'une paresse intellectuelle absolument incroyable. On veut plus discuter avec ces gens-là et donc on leur attribue des qualificatifs pour les jeter là dans un lieu. En fait, on se dit on n'a pas à discuter avec l'extrême droite, on n'a pas à discuter avec les fascistes. Écoutez, on discute avec tout le monde.
1: Mais
0: les qualificatifs là, ça sert juste à empêcher ce débat là.
1: Est-ce que les médias sociaux ont quelque chose à jouer dans tout ça? Parce que moi, j'ai l'impression que c'est une espèce de catalyseur où on s'encourage dans nos propres silos là à se convaincre qu'on a la vérité absolue. Est-ce que puis je sais pas, j'ai pas de solution, il y a rien à faire avec ça. Chacun se campe où il veut parce que tu sais, j'ai des gens qui commandent des trucs qu'ils ont pas lus, qui commandent des vidéos qu'ils ont pas vues, qui commandent des conférences avec des mots comme vous dites très très faciles et lâches, fascistes. Dictateur, etc. Est-ce qu'on a déjà eu cette... Moi, on dirait que les médias sociaux m'ont ouvert un monde qu'on connaissait pas. T'sais, on dirait que... Non, mais c'est que là, on a des petites lumières sur tout le monde. T'sais, là, on vous voit tous. Avant, on avait peut-être l'impression que c'était plus uni. Peut-être que ça ne l'était pas. Mais là, on a vraiment ce clash-là public où les gens peuvent s'envoyer promener sans argumenter. Puis je lance ça, là. Écoute, on est rapidement tombé dans la philosophie à deux ans, mais il me semble qu'il y a un lien à faire entre les deux.
0: Oui, je pense... Les médias sociaux jouent un rôle. Hein. C'est à l'époque, on disait peut-être les mêmes choses, mais on disait ça au bar à côté de chez nous, au restaurant, chez Dunkin' Donuts. Et puis, mais aujourd'hui, c'est diffusé largement et tout le monde nous entend. Et donc, tout le monde, je dirais, peut se permettre d'avoir une opinion, même si avoir une opinion des fois c'est difficile. Il faut lire beaucoup. Vous le disiez d'ailleurs au début. Je pense que les médias sociaux jouent un rôle, même si les médias sociaux jouent un autre rôle aussi, c'est-à-dire ils permettent à des gens qui pourraient pas s'exprimer de s'exprimer, puis de faire connaître leur point de vue. Puis ça, c'est un aspect positif. Mais je pense que pas juste ça. On vit dans des sociétés qui sont au-delà des réseaux sociaux. On vit dans des sociétés qui, je pense, plus polarisées. On achève, je dirais, une période, une ère qui a été une ère de croissance, qui a été l'époque de la mondialisation heureuse où on nous annonçait l'ouverture des frontières et tout ça. Et on entre aujourd'hui dans une époque où on comprend que ça n'a pas été, c'était pas aussi merveilleux qu'on nous l'avait annoncé. C'était pas aussi extraordinaire. Il y a des gens qui en souffrent. L'industrie a périclité dans beaucoup de pays. Donc, on se retrouve dans une situation où il y a presque, je dirais, il y a pratiquement une sorte de révolte populiste aussi, et ça passe par les médias sociaux, mais une sorte

0: révolte populiste de la population qui a le goût de changer d'élite, qui considère que ces gens-là, quelque part, ont failli. Et donc, et ça polarise énormément le débat, mais évidemment, on a des élites aussi qui résistent à ça,
1: Ah
0: qui
1: oui.
0: veulent pas nécessairement laisser leur place. Donc, tout ça additionné, hein, ça donne le résultat.
1: Est-ce que je
0: On voit,
1: pourrais...
0: ça donne une situation extrême et une situation où le débat devient de plus en plus difficile.
1: Excusez si des fois j'ai l'air d'embarquer par-dessus, c'est parce que des fois ça coupe un peu puis j'ai l'impression qu'il y a un silence,
0: Oui.
1: mais c'est très, je veux dire, je
0: Oui.
1: suis 100% branché sur vous. J'ajouterais peut-être à ça
0: D'accord.
1: l'homogénéité sociale qui est très différente. Moi, je viens du début des années 80, donc
0: Oui.
1: l'ère très PQ, très nationaliste, très nous sommes Québécois, puis on s'obstinait sur Canadien nordique, puis on s'obstinait sur fédéraliste, souverainiste. Là, maintenant, bon, les intersectionnalités de la gauche, puis tous les débats. T'sais, maintenant, j'ai même l'impression de juste dire je suis séparatiste. Et d'ailleurs, c'est mon cas. Moi, récemment, Mark Carney m'a fait virer séparatiste. Et là, je me fais dire par des séparatistes, non, pas toi. Toi, non, on ne le veut pas dans notre gang. Donc, tu peux être séparatiste, mais colle-toi pas sur nous parce que t'es Radio X, la droite toxique, le ci, le ça. Il y a l'homogénéité aussi sociale via tout ce qu'on a vécu. D'ailleurs, je vais vous faire écouter un extrait de vous qui animiez la conférence de Nora Busigny. Et vous avez dit quelque chose qui m'a beaucoup intrigué, puis je veux qu'on jase de ça. Donc, je vous écoute. On s'écoute. Et on parle après.
2: Ça fait, vous l'avez dit, 30 ans que je suis à Paris à essayer d'annoncer aux Québécois ce qui s'en vient chez eux. Je le dis un peu brutalement. C'est pas vrai pour tous les sujets, mais c'est vrai pour un grand nombre de sujets.
1: Qu'est-ce qui s'en vient chez nous?
0: Ben, écoutez, vous savez, moi, ça fait 30 ans que je suis à Paris, ça fait 30 ans que je suis en France. Au début, quand je suis arrivé là, je me disais, ben, écoutez, c'est les idées de l'Amérique, évidemment, qui viennent en Europe. Et ça m'a pris un certain nombre d'années pour comprendre qu'il y a beaucoup de choses qui se développaient en Europe, mais qui arrivaient chez nous.
1: Ouais.
0: Et en Europe en particulier, en France, on a vu tout le débat, notamment sur la question sur l'immigration, toutes les difficultés d'intégration de la nouvelle immigration qui arrivait en France, arabo-musulmane principalement. On a vu la constitution de ghettos, on a vu de l'infiltration des écoles, des choses comme ça. C'est toutes des choses que pendant, moi, 20 ans, j'ai couvert en France et tout à coup, j'ai vu ça arriver au Québec. J'ai vu arriver les mêmes, vous savez, la même immigration et les mêmes problèmes d'intégration. Et donc, c'est pour ça que c'est intéressant, je dirais, d'avoir des correspondants étrangers parce
1: Ben oui.
0: qu'ils voient des choses qui vont nous arriver 5 ans ou 10 ans plus tard. Et je vois aujourd'hui aussi les mêmes débats autour de ces questions-là. Le débat sur la laïcité, par exemple. Bon, la France est le pays qui a inventé la laïcité, mais ça fait 150 ans. On parlait plus de la laïcité, moi, quand je suis arrivé ici, mais aujourd'hui, on en parle sans arrêt, on en
1: Ouais.
0: parle tout le temps parce
1: Ouais.
0: qu'il y a des problèmes d'intégration, il y a des problèmes à l'école. Tout le monde n'a pas la même conception de l'école. Toute la question, par exemple, du port du voile chez les enseignants, c'était pas dans la tradition française et donc les Français ont réagi à ça. Et qu'est-ce qui arrive? Ben, 10 ans après. Le même débat, je dirais, les mêmes débats arrivent au Québec. Et c'est pour ça qu'il faut s'intéresser à ces débats-là avant que les problèmes explosent.
1: Oui.
0: Et c'est un peu le rôle d'un journaliste de faire ça.
1: Ben oui, moi je pense aussi. Mais est-ce que la laïcité en France, puis je connais un peu la réponse, mais pour alimenter, là, la laïcité en France, ça a été on a installé des piquets, mais est-ce que ça a vraiment été un rempart? Parce que moi, je sors des chiffres régulièrement ici. C'est un sujet qu'on n'a jamais eu peur d'aborder. Mais évidemment, on a un auditoire, je pense, capable de nuancer, capable de comprendre qu'à travers tout ça, il n'y a pas que du racisme. En fait, moi, il n'y a pas de racisme. Il y a de l'intégration de cultures. Il y a des cultures différentes, des cultures fondées principalement sur des religions qui sont demeurées un peu au Moyen-Âge dans leur façon de faire, dans leur façon d'agir, dans leur façon de traiter la femme, entre autres. Mais rapidement, quand ça sort de l'antenne ici, ben c'est automatiquement raciste. Je vous donne un exemple. J'avais en entrevue Mme Cécile Tremblay, à qui je donne des chiffres que j'ai pris sur le site des gouvernements français, là, sur le site officiel. La data, elle vient du gouvernement, où j'apprends qu'en l'an 2000, il y a eu...
0: Je vous entends plus.
1: Vous ne m'entendez plus? Un, deux.
0: Ça va, c'est revenu.
1: OK, c'est revenu. Ouais, on a un petit lag, là, on a un petit problème, mais malgré tout, je suis content, on est capable de communiquer. Donc, j'ai Cécile Tremblay en entrevue qui se présente pour le Parti libéral. Je lui donne les chiffres qui viennent du gouvernement français, où on apprend qu'en l'an 2000, il y avait eu 7500 cas de viol et d'agression sexuelle et qu'aujourd'hui, on est à 42 400. C'est pas une augmentation, c'est une explosion. Et elle refusait mes chiffres. Elle dit non, ça existe pas, ça. Je dis oui, ça existe. Donc, ma question, est-ce que le Québécois, un, est bien informé de ce qui se passe en France et deux, est-il capable rapidement d'en prendre acte?
0: Non, je pense pas qu'on est très bien informé sur ce qui se passe en France, mais écoutez, le point de départ pour on parlait de la difficulté de débattre, mais le point de départ pour débattre, c'est de reconnaître la réalité des faits. Et ça a été très, très long en France avant que on fasse accepter dans le débat que oui, il y avait des problèmes d'intégration, d'immigration. Oui, il y avait des fossés culturels qui sont difficiles à combler et que il y a aussi des populations qui veulent pas s'intégrer quelque part aussi. Ouais. Il y a des cultures qui sont plus difficiles à intégrer et qui souhaitent pas clairement s'intégrer, ce qui pose des problèmes. Oui, aussi, il y a des problèmes de sécurité. Toutes les populations, je veux dire, en France, par exemple, on n'a pas de problème de criminalité avec les Suédois hein, qui viennent s'intégrer en France. On n'a pas à peu près pas non plus de problème de sécurité avec les Chinois qui viennent en France. Pourtant, la France, en Europe, a la plus grosse communauté chinoise d'Europe. Par contre, il y a des gros problèmes de criminalité avec les populations arabo-musulmanes. Mmh. On dit pas ça pour être méchant avec elles. Là. On dit pas ça parce que par racisme. On dit ça parce que c'est la réalité.
3: C'est
0: et je dirais qu'à la limite, c'est raciste de nier la réalité.
1: Oui.
0: Non. Le racisme, justement, c'est les gens qui veulent pas en parler, qui veulent pas en parler parce que ils ont peur de passer pour racistes, ils ont peur de heurter ces populations-là. Mais on heurte pas ces populations-là en parlant de la réalité. Il faut mettre la réalité sur la table si on veut en discuter. Donc, le point de départ, c'est ça. Mais il y a encore beaucoup de gens qui veulent juste pas regarder la réalité. Ils commencent par dire que ça existe pas, qu'on a inventé ça, que c'est des racistes qui parlent de ça. Mais qu'il y a des racistes, oui, probablement que des racistes utilisent ces arguments-là pour se manifester. Peut-être, mais est-ce que ça nous dispense de parler de la réalité et de reconnaître les faits? Non, je pense pas. Et le point de départ, c'est ça. Et effectivement, au Québec, souvent, on a tendance à dire non, ça n'existe pas, non, ça n'existe pas, jusqu'au jour où ça nous pète d'en face. Et là, la réalité nous rattrape.
3: Puis ici, je trouve que des fois, on a de la difficulté à mettre des termes justement exacts sur des enjeux qui arrivent. Entre autres, je vous sors complètement du contexte, mais quand même, je voulais savoir si vous le maintenez, ça. J'ai vu que dernièrement, vous avez fait une entrevue pour les nommer à Cube et que vous dites la vraie extrême droite, c'est l'islamisme. Est-ce que vous maintenez ce propos-là?
0: Oui, absolument. Absolument. Mais écoutez, regardez ce que l'islamisme pense des femmes. Les islamistes, c'est ceux qui dans les pays musulmans jettent les homosexuels en bas des buildings.
1: Ben oui.
0: Écoutez, non, c'est la pensée. Je veux dire, les islamistes, c'est la vraie extrême droite. Alors, si on veut vraiment combattre l'extrême droite, c'est à ces gens-là qu'il faut s'attaquer. Ça ne veut pas dire qu'il n'y a pas d'autres extrêmes droites, mais en France, en tout cas, elle est résiduelle par rapport à l'islamisme qui progresse et est très présent.
3: Mais on l'entend jamais. C'est ce que vous dites.
1: Ici on a Queer for Palestine. Tu sais, je veux dire, il faut le faire, là.
0: C'est assez paradoxal, en effet, que des homosexuels, que des queers, que des personnes trans se mettent derrière non pas derrière la cause palestinienne. On veut bien défendre la cause palestinienne, mais derrière le Hamas, par exemple, il faut aller lire ce que le Hamas pense des homosexuels. Hein,
1: C'est pas chic, on retombe
0: sur terre quand on dit ça. Ouais.
3: Monsieur Rioux, tantôt vous avez dit avant que les problèmes arrivent au Québec par rapport à votre comparaison parce que vous êtes du côté de Paris. Avant que les problèmes arrivent, là, c'est dans combien de temps dans l'échelle temps? Là,
1: on est dedans.
3: On est dedans, mais avant que les problèmes explosent. Je vais le qualifier comme ça. C'est quand ça si on fait rien, ça explose? Dans 6 mois, dans 2 ans ou dans 10 ans?
0: Alors ça, je peux pas vous, j'ai pas de boule de cristal, là. Je peux pas vous dire dans combien de temps, mais c'est certain que les mêmes causes produisent les mêmes effets partout. Et c'est vrai qu'en France, ces choses-là sont plus avancées. Il y a eu une immigration de masse, il y a eu la constitution de ghetto, il y a eu un choc culturel, il y a eu un débat sur la laïcité. Mais moi, quand je regarde le Québec depuis 10 ans, j'ai vu les mêmes choses progresser à une échelle évidemment différente, mais les mêmes choses progresser. C'est drôle parce que régulièrement, quand je dis ça, on me répond toujours « Ah non, ici, c'est pas pareil. Nous autres, on est meilleurs. Mmh. On sait comment faire. Oui. » Mais moi, je vois la même chose arriver. Pour pas le nommer, Gérard Bouchard arrête pas de répéter qu'il faut pas s'inspirer de ce qui se fait ailleurs et de ce qui se fait en France. Mais la même chose qu'en France arrive chez nous. La même chose qu'au Royaume-Uni arrive chez nous. La même chose qu'en Allemagne arrive chez nous. On n'est pas hors du monde. Ouais. On est peut-être que les choses vont arriver plus tard. Peut-être que ça va se passer mieux, souhaitons-le. Mais la même chose va arriver chez nous. Je peux pas vous dire quand, là, mais je pense que c'est déjà commencé.
1: C'est qu'il n'y a pas de calendrier avec une date. C'est que ça s'installe de façon insidieuse, de façon un peu anonyme. Et à un moment donné, on réalise. Puis souvent, j'ai l'impression qu'il est peut-être
0: regardez ce qui s'est passé à l'école Baldwin. Des Baldwin en France, moi j'en ai couvert et j'en ai parlé de ça il y a 10 ou 15 ans. C'est exactement la même chose. C'est le même type de prise de contrôle de l'école par des mouvements islamistes, par des groupes islamistes. On est rendu au Canada qu'on parle des frères musulmans, par exemple, l'infiltration des frères musulmans. C'est rendu au Canada. Au début, quand on parlait de ça en France, on nous traitait de complotistes. Vous êtes des fous, vous imaginez.
1: Comme ici.
0: C'est pas vrai. Mais c'est rendu au Canada. Il y a plein de pays aujourd'hui où on interdit les frères musulmans. La question est posée d'ailleurs en France de le faire. Et donc, ces choses-là arrivent. On n'est pas hors du monde au Québec, là. On est dans le monde.
1: Monsieur Rioux, ça a été un plaisir. J'en doutais pas. J'avais hâte de vous parler. Merci beaucoup d'avoir pris le temps de nous discuter ça. J'aurais bien fait durer le plaisir, mais évidemment, les contraintes de la radio fait qu'on doit passer à la pause. Mais merci beaucoup. Et si c'est possible, j'aimerais qu'on se reparle un jour parce que c'est fort intéressant et je pense que c'est un sujet qui va, disons, reprendre de la vigueur dans l'actualité.
0: On se reprendra.
1: Merci beaucoup.
0: Merci beaucoup. C'est moi qui vous remercie. Au revoir.
1: Au plaisir, Christian Rioux. Chroniqueur, ben oui, j'avais oublié pour Québécois. Tu sais, Québécois, on peut critiquer, mais Québécois tient quand même une ligne là-dessus que j'aime bien.
3: Ben, il y a une ouverture à Montréal.
1: Oui. C'est vrai.
3: Oui.
1: C'est vrai que Québécois, c'est grand. Mais quand même, je tiens à le souligner, aller chercher Christian Rioux, c'était un no-brainer. Si personne tombait sur... Là, je me serais vraiment posé des questions sur nos médias, là. J'aurais dit, là, il y a vraiment un mot d'ordre. Il y a des gens sur une blacklist. Mais d'aller chercher Christian Rioux pour Québécois, c'est un maudit bon coup. 13-23, on fait une pause. Au retour, Benjamin Tremblay.
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4: Là, on va appeler, c'est rare, là, mais vendredi, mais hier, j'ai été communiqué par quelqu'un que vous connaissez bien, si vous écoutez le show de temps en temps, Renaud Labrec. Il me dit, là, il est sorti quelque chose un peu en fast track. Faudrait qu'on parle de ça. Mais je vais juste mettre la table avant. Okay. Un succès souvenir pas si lointain avec tout ce qui se passe présentement avec les municipalités. En plus, je trouve que c'est dadon. L'histoire de la taxe, puis il faut taxer, puis le monde aime ça, puis le monde est prêt à se faire taxer. Le monde adore ça, les taxes. Puis ils comprennent les payeurs de taxes qui maintenant payent plus de taxes que ce qu'ils ont d'argent à dépenser, puis qui font plus rien que d'aller travailler, puis de revenir à la maison, puis d'essayer d'arriver à la fin du mois, puis qui ont coupé resto, coupé show, coupé le fun, coupé le plaisir, coupé voyage. Nous autres, on a du lousse. Mais Bruno Marchand nous disait ceci il n'y a pas si longtemps.
5: J'aime pas le discours qu'on entend présentement souvent partout, là, c'est de dire on va réduire les employés ou on va réduire nos dépenses, puis ça n'aura pas d'impact sur les citoyens. C'est pas vrai. Il n'y a pas de gras à la Ville de Québec, pas plus que dans les autres pays de gouvernement.
4: Donc, on va le disséquer, ce bout-là, c'est 12 secondes vraiment intéressantes. OK? Premièrement, j'aime pas le discours qu'on entend partout. Où c'est que tu entends ça, toi, à part à Radio X, puis sur les podcasts un peu de droite économique? Tu entends ça où, toi, Pat? Le discours dominant, là, qui dit qu'il faudrait regarder les dépenses, puis...
6: Non, c'est plutôt, enfin, faudrait monter les taxes.
4: Ben, en fait...
6: Faudrait en ajouter.
4: Il a raison, c'est dominant dans la population. Je pense que dans la population, il y a bien du monde. Mais là, Pat, je réalise puis je me rends compte que la population est en train de virer de bord. La population est en train d'acheter ce qu'on est en train de leur vendre. C'est-à-dire, on est loadé, on est à côté. Et là, nous autres, là, on n'est pas... Puis oui, on est la radio avec les chiffres qu'on a puis avec l'auditoire qu'on a, puis on est très à l'aise avec notre auditoire. Mais il faudra commencer à passer le mot dans la société. Quand vous entendez quelqu'un dire, ben là, ils n'ont pas le choix à la municipalité de couper, là. De taxer, ils n'ont pas le choix. Écoute, tu vois, je me suis mêlé.
6: Ben oui, c'est ça.
4: Ils n'ont pas le choix. La municipalité de taxer, là, ils n'ont pas de gras. Il l'a dit, le maire de Québec.
5: J'aime pas le discours qu'on entend présentement souvent partout, là, c'est de dire on va réduire les employés ou on va réduire nos dépenses, puis ça n'aura pas d'impact sur les citoyens. C'est pas vrai. Il n'y a pas de gras à la Ville de Québec, pas plus que dans les autres pays de gouvernement.
4: Quel impact, quand il dit ça, là, il n'y a pas de gras, là, quel impact vous pouvez avoir comme citoyen si la Ville coupe, mettons? Là, vous allez vous dire, ben oui, mais ils vont, j'ai plus d'eau. Mettons que j'ai plus d'eau. Ouais, c'est vrai que c'est un maudit problème. Mettons, il n'y a plus de police. Ah non, maudit problème. Hey, les pompiers. On coupe les pompiers. Ah non, pas de bon sens. Tu sais, vous aurez compris, quand on parle de couper des dépenses, on parle pas de ça. Tu sais, ça, c'est les services essentiels. J'ai fait un travail hier, entre les périodes du Canadien, puis après, parce que je regardais la game, là, ça m'a mené. Je suis allé éplucher un peu le budget de la Ville de Québec. Le budget de la Ville de Québec, là, by the way, il y a quelques années à peine, c'était Régis le maire, là. Le budget était à 1 milliard, 1,4 milliard. Le budget de la Ville de Québec, en quelques années, dont un mandat très efficace de Bruno Marchand, a doublé. Là, le budget de la Ville de Québec, c'est 2 milliards de dollars. Puis j'ai le budget de 2025. 2026, on est dedans. J'ai hâte de le voir, le budget de 2026, parce que tout est en hausse. Fait que j'ai fait un exercice. J'ai dit, on va prendre les postes de dépenses suivants. By the way, c'est compliqué, vos affaires, hein, vous autres? Si tu cherches le budget de la police, c'est pas le budget de la police, parce que le budget de la police est dans l'unité aménagement, mobilité et sécurité urbaine.
6: Faut-tu fouille?
4: Hey, sacrifice, hein, si vous vouliez mêler le petit poussin, vous avez réussi, ouais, il va être perdu raide.
6: C'est l'idée. Non, mais l'information est accessible. Ben oui, mais pour la trouver, elle n'est pas évidente.
4: Ça, là, ça commence à me taper, là. Ouais. Tu sais, combien de bouteilles ils vendent à SAQ? Ah, nous autres, on donne 100 litres. Non, pourquoi tu me donnes 100 litres? C'est ça. Avant, on le donnait en bouteille. Pourquoi tu dis, ah non, ben ça a changé. Ouais, qui a changé ça? Pourquoi j'ai pas police? Ça coûte ça.
6: Ouais.
4: Pourquoi vous allez dans une gogosse, puis un sous-document, puis une autre patente? Bref.
6: Ah, puis c'est distillé après ça. Ah. Des fois, c'est fait pour pas que tu comprennes.
4: Fait que j'ai sorti les postes de dépenses suivants. Police, je pense que c'est assez essentiel. Touche pas une scène, là. Tout ça, là, au complet. Police, pompier, Voirie, ça inclut l'entretien et le déneigement, mais il a fallu aller chercher dans l'unité des services de proximité, l'unité d'entretien. Il faut que tu raccoupes tes affaires. Donc, police, pompiers, voirie, ce qui inclut l'entretien général, le déneigement, l'eau, donc l'aqueduc, le pompage, les traitements, etc., qui est dans l'unité infrastructure durable. Matière résiduelle, commencera pas à manger nos poubelles, donc collecte, recyclage, compost, cour municipale, j'allais là, je me suis dit, qu'est-ce qu'on peut pas se passer? Cour municipale, peut pas t'en passer, administration générale non plus. Bon, l'administration générale qui gère probablement plein d'affaires farfelues, inutiles, mais c'est pas grave, on prend le budget et on touche pas à ça. Si je calcule toutes les dépenses de tous les postes de services essentiels, j'arrive à combien, tu penses? Mettons sur 2 point quelques milliards.
6: Ah, j'ai aucune idée, je sais pas.
4: J'arrive à 993 millions.
6: Oui.
4: Fait que moi, je dis pas que tout le reste est totalement inutile. Je dis juste que si tu me dis ça, là...
5: J'aime pas le discours qu'on entend présentement souvent partout, là, c'est de dire on va réduire les employés ou on va réduire nos dépenses, puis ça aura pas d'impact sur les citoyens. C'est pas vrai. Il n'y a pas de gras à la Ville de Québec, pas plus que dans les autres pays de gouvernement.
4: Tu sais, moi, j'aimerais, puis il veut pas venir, évidemment, ça fait... On a abandonné, là. Ça fait 92 fois qu'on l'invite, mais il veut plus venir. Il a pas aimé la dernière fois qu'il est venu. Il a même pas eu question, mais surtout, lui, il avait dit... C'est parce qu'après ça, il parle de l'entrevue sans moi. Ah ouais, OK, comme à l'ajoute, là. Comme partout, là. Comme sur toutes les émissions de panel, là, d'opinion, partout. Oui, on fait ça, effectivement, mais ça t'empêche de venir pour toujours. Ou t'as vraiment pas aimé les questions, ça, je sais pas. Quand il me dit ça affecte pas les citoyens, à quel niveau, mettons? Là. Parce que là, si vous me dites qu'il faut pas affecter le citoyen qui trouve ça agréable de regarder une murale durable, moi, j'ai envie de te dire qu'on s'en torche. T'sais, il sera affecté. Tu diras, maudit, je l'aimais, moi, cette murale-là qu'il faisait à chaque année avec des pousses de pissenlit. Ben, on la fait plus. Trouve-toi un autre AB. Tu sais, c'est pas... Fait que là, c'est sûr que si on ne peut toucher au confort de personne à aucun niveau, ah, là, c'est vrai, il n'y a pas de gras. Tout le monde, hein? Ouais, mais là, c'est parce que si tu coupes ça, il y a quelqu'un qui va perdre sa job. Ah, ben là, on touche à rien. Tu sais, c'est sûr que si vous voulez pas déplacer rien dans la maison, on peut pas faire du ménage, là. Tu sais, hey, on va tasser à terre. Tu sais, quand je te dis, des fois, il y a des coins où je vais pas parce que, bon, on les voit pas, ces coins-là. Mais là, si je veux y aller, il faut que je tasse la table.
6: Ouais.
4: Ça se peut qu'en tassant la table, il y a un pot qui tombe. Tu sais, je veux dire, des fois, il faut bouger des choses. Bien, on touche à rien. Donc, je vous rappelle que selon ce que j'ai trouvé, là, c'est à peu près la moitié du budget qui est consacré aux services essentiels à la Ville de Québec. Le reste, mais là, je vous rappelle qu'ils mettent quasiment 300 millions en culture.
6: Ouais.
4: La Ville, pas le ministère de la Culture.
6: Là, on a-tu là-dedans, parce que t'en as dit pas mal, là, la liste, là, j'ai pas tout enregistré, genre les patinoires, ces affaires-là.
4: Non. Okay. Probablement en partie, oui, parce okay. que j'ai dans l'entretien, il y a ça, là. Okay. Il y a l'entretien des bâtisses, puis de ci, puis de ça. Okay. Fait que faut compter loisirs. Ben encore là, OK, toutes.
6: Ben,
4: la ville doit absolument là, rajouter des terrains de pickleball là, en situation de crise. Là. Ben, c'est ça, là. Si vous voulez plus jamais qu'on touche à rien, puis que, mais non, mais là, d'un coup, que je perds mon petit sentier qui passe dans le parc, puis que là, ils mettent une espèce d'animation, puis comme, ben là, OK, ben d'abord, payons. Tu sais, je veux dire, c'est sûr qu'à un moment donné, il va falloir faire des choix, mais lui, il nous dit, il y a zéro gras. Moi, j'ai un bug avec ça, là.
6: Mm-hmm.
4: Tu sais, si au moins, il osait aller vers... Il y a peut-être quelque chose qu'on... Tu sais, on pourrait peut-être regarder, pis, mais même pas, on va même pas là. Tout, il n'y a pas une scène de mal dépensé à Québec. Puis il rajoute en plus, ni aux autres paliers. Personne
6: mais oui,
4: qui dépense
6: ça,
4: dans le
6: bizarre,
4: vide.
6: C'est bizarre, ça. Comment qu'il... C'est quoi, lui, il se tient...
4: Il sait ça, lui.
6: Il a checké à sa coche provinciale, puis il a checké à sa coche fédérale, puis il fait dire, tout est beau ici.
4: Tout checké ça, lui. Tout checké ça. Puis, pour ceux qui se demandent, hey, mais les gros travaux, mettons, on refait des rues, puis tout, là, c'est pas. Ça, en passant, c'est pas dans le budget de fonctionnement, ça. Ça, c'est dans le budget. Mark Carney serait content. Investissement.
6: Ah, ben oui, on investit.
4: C'est les immobilisations. Donc, quand on fait une infrastructure qui va durer des années, on le met pas dans le budget de fonctionnement, on met ça dans l'autre budget, puis en passant, cet autre budget-là, là, il est rendu à 1,3 milliard.
6: Ah, bon.
4: Fait que c'est 2 milliards budget de fonctionnement plus 1,3 milliard. Et sur ce 1,3 milliard-là, il y a 300 millions qui va directement au RTC.
6: Okay.
4: Et là, je vais faire entrer Renault
6: oui.
4: dans l'histoire. Parce que quand le gars me dit il n'y a pas de gras puis il n'y a rien qu'on peut faire de mieux, ben au moins, si tu veux rien couper de toutes tes affaires, incluant des niaiseries semi-inutiles, ben au moins, si on pouvait faire attention pour pas jeter des millions de dollars dans le feu, ça pourrait être pas pire. Ça pourrait être pas pire, ça. Est-ce qu'il est là, Renaud?
6: Oui.
4: Parfait. On y a fait un petit thème, parce que ça risque d'arriver encore dans la vie. Un petit Renaud en prolongation.
7: Renaud Labrec en prolongation.
4: Monsieur Labrec, comment ça va? Yes,
8: ça va, bon vendredi tout le monde.
4: Fait que là, on va prendre pour acquis, Renaud, toi puis moi, qu'il n'y a pas de gros à la ville, OK? Il n'y en a pas. Toutes les dépenses sont bien budgétées et elles sont nécessaires. Puis le citoyen doit avoir tous ces services-là. Fait qu'on tente ça. Parfait. On peut-tu au moins éviter de pitcher de l'argent dans le feu?
8: Ben, exactement. Voilà. On va jouer le jeu de Bruno Marchand, c'est-à-dire il n'y a aucun gras. Parfait, mais ça ne rend pas les décisions exemptes d'incapacité à gérer bien l'argent. On va dire ça poliment. Là.
4: Ouais.
8: Et le cas ici, c'est un cas que j'ai discuté avec vous il y a pratiquement un an, jour pour jour. C'est la fameuse application que la Ville de Québec, sous l'administration Marchand, s'est vantée de mettre en branle pour les services de transport en commun, soit vélo, le RTC, Flexibus et j'en passe. Et là, on apprend hier dans un excellent travail de Louis-Philippe Arsenault, et je le dis parce que ça arrive qu'il y a des journalistes qui font leur devoir dans Radio-Canada, le RTC déchire son contrat avec Siemens chargé de développer une application mobile.
4: Là, Renaud, là, juste avant, je veux montrer aux auditeurs à quel point cette nouvelle-là a été lancée avec toute la grande affaire, là. Conférence de presse, le maire, le responsable, dans le garage du RTC, ils ont mis les autobus en canard en arrière, faire le décor, les médias convoqués. On va écouter des petites affaires, là, OK?
8: Ouais,
4: exact. On va écouter des petites quotes du maire.
8: Des quotes, exact.
4: Parlant de ce projet-là, à quel point c'est extraordinaire.
9: Le RTC lancera une nouvelle application. Cet outil numérique dans les cartons du réseau de transport depuis 2018 sera utile pour se déplacer avec tous les types de transports dans la région métropolitaine.
10: Les gens de Québec n'ont pas idée comment ça va transformer leur mobilité. 50, 60, 70 % des gens de Québec, lorsqu'on va être en fonction, vont utiliser cette application-là.
4: Un autre.
9: C'est l'entreprise Siemens Mobilité Canada qui a obtenu le contrat de 14 millions de dollars sur 5 ans. L'entreprise allemande a déjà travaillé sur des applications similaires en Espagne et au Portugal.
10: Je suis sûr qu'on va faire des petits, ça va être importé ailleurs dans les autres villes du Québec.
4: Hey, ça va faire des petits, attention, une dernière.
10: On va servir de plein de choses, dont l'intelligence artificielle, pour permettre aux gens de dire, OK, voici à travers ces options-là ce qui peut être intéressant pour toi. Et ça va devenir d'une simplicité absolue.
4: Moi, je me souviens, Renaud, que tu m'as parlé de ça et qu'on le seul point qu'on a soulevé à l'époque, c'est 14 millions pour une application mobile pour savoir si les trajets d'autobus concordent avec les trajets de tramway.
8: Exactement. Et j'en avais parlé, oui, le montant, mais j'avais été creusé un peu plus loin quand même dans la chronique du 5 février 2025 à l'époque. Et j'avais soulevé qu'il y avait beaucoup de, comment je pourrais dire, anguille sous roche dans cet appel d'offres.
4: Moi, déjà, Siemens, OK? Siemens, c'est la compagnie qui fait des tramways, OK? Et en campagne électorale, Bruno Marchand avait beaucoup parlé de tramways sans fil. La seule compagnie qui détient la technologie du tramway sans fil, c'est Siemens. Et à un moment donné, on a appris que, whoop, ça va être Alstom, finalement. Siemens, ça marche pas, c'est trop compliqué, là.
8: Et dans cet appel d'offres-là... Dans la dite appel d'offres pour cette fameuse application-là, la Ville avait présenté plus de 12 allègements via des addendas, des modifications au contrat, dans le but d'alléger la demande de la Ville pour permettre à Siemens de soumissionner. Le plus frappant qui avait été signalé et dénoncé aux autorités nécessaires était la suivante. La Ville souhaitait que le serveur qui allait héberger l'ensemble des données privées des utilisateurs, confidentielles, soit au Québec. Et là, en addenda, au 2 juillet l'an passé, on avait dit « Ah, vous pouvez avoir des serveurs en Allemagne et au Portugal.
4: Ah. »
8: Clairement, dans le but d'avantager et de permettre à Siemens de soumissionner. Sinon, il ne pouvait pas soumissionner. C'est aussi simple que ça. Donc, la Ville a allégé ses exigences. Elle a facilité Siemens afin de permettre de développer une application à 14 millions et de leur permettre de soumissionner parce qu'il n'y avait personne qui voulait soumissionner. Et là, à la suite des codes qu'on a entendus, quelques jours après la belle figure de style de Bruno Marchand et les grosses dépenses qui ont été nécessaires dans le but de vendre l'application.
4: Quelques jours, là. Parce que cette nouvelle-là date de juillet passé, là.
8: Ouais. Quelques jours après, en séance du conseil, on pouvait entendre, et on va l'entendre, en fait, Maude Mercier-Larouche dire ceci lorsque questionné par l'opposition.
11: Et tout ça, ben, c'est possible grâce à justement cette innovation-là qu'on a portée. C'est pas improvisé, comme M. Melançon le dit. C'était un projet, un engagement de Québec fort et fier lors de notre campagne électorale qu'on allait réaliser ceci. Et on fait check sur notre petite liste. Parce que oui, M. le Président, on avance.
4: Check sur notre petite liste, une application à 14 millions. Excuse-moi, j'en reviens pas exact. Encore. Mais OK, continue.
8: Et on s'en va avec un de vos préférés, un préféré des auditeurs, Pierre-Luc Lachance, qui répond encore une fois à une critique de l'opposition en disant « Nous, on est visionnaires. Nous, on est l'avenir. Québec fort et fier. On est comme Henry Ford. On est comme M. Steve Jobs. » On écoute.
12: Ça me fait rire, M. le Président, quand j'entends la collègue dire « J'ai jamais entendu personne me parler d'avoir une application pour aider la mobilité intégrée. » Henry Ford disait « Si j'avais demandé aux gens qu'est-ce qu'ils voulaient pour se déplacer, ils m'auraient dit des chevaux plus rapides. » Il a inventé l'automobile. Steve Jobs, même chose avec l'ordinateur, et les Mac, et les iPhones, et les iPods. C'est ça de l'innovation, M. le Président. Ville. C'est d'aller voir au-delà du besoin exprimé en date X et de se projeter dans l'avenir pour voir comment on peut améliorer les choses. C'est ça qu'on a proposé et c'est ça qu'on est en train de réaliser avec le contrat qu'on a donné à Siemens avec Capital Mobilité.
4: Qu'on a donné à Siemens, puis l'ordi en plus. Hey, mais attends, là, parce que là il y a plusieurs affaires. Premièrement, malade, vous n'avez pas le visuel. Mais je sais pas si on pourrait envoyer une photo quasiment sur l'extrait YouTube là, qu'on va diffuser plus tard, là, l'intro en YouTube. Max, je sais pas si on pourrait juste mettre une photo de cet extrait-là, parce qu'il y a vraiment ses bretelles. Mmh. Puis là, le gars en bretelles, qui a l'air justement d'un gars habillé comme un gars qui travaille à la shop d'Henry Ford, s'en vient nous dire que la ville, c'est comme Ford. Ouais. Puis c'est comme Apple.
6: Oui.
4: La ville.
6: Mais pourquoi Apple existerait d'abord? Pourquoi Ford existerait si les villes peuvent réaliser ces choses grandioses et innovantes?
4: C'est pas Detroit Rock City qui a inventé le char. Non. C'est Henry Ford. Comprenez-vous? La ville, elle peut pas dire c'est moi, là.
6: Non, mais prends l'exemple. Pas de ville innovante.
4: Non, d'une compagnie.
6: D'une compagnie privée.
4: Incroyable.
8: Voilà. C'est là le point. On compare pas des gens qui ont fait des choses magiques, majestueuses avec leur propre argent.
4: Oui.
8: Là, on gère l'argent des autres et on dit que nous, on va créer quelque chose d'unique.
4: Donc,
8: pas votre rôle.
4: Où nous a mené cette grande vision, Renaud, là, aujourd'hui, en date du 15 mai 2026?
8: Le clou du spectacle, le RTC déchire son contrat avec Siemens. Voici ce qu'on apprend hier. Mais je vous l'avais dit il y a un an que ça allait mal virer, qu'il y avait trop d'addenda, que c'était un appel d'offres dirigé et qu'on allait gaspiller les fonds publics.
4: Oui.
8: On écoute le travail de Radio-Canada, exemplaire ici, et on a affaire à d'autres types de journalistes dans la boîte de Radio-Canada qui font leur travail. Écoutez ça.
4: Quand vous faites votre job en passant, là, les journalistes, parce que je vous le dis pas assez souvent, là, je vous adore.
13: Voici une décision qui était passée sous le radar, honnêtement. Le réseau de transport de la capitale a mis fin à son contrat avec Siemens Mobilité Canada. L'entreprise devait développer une application mobile qui allait regrouper à vélo, nomade, copilote, bref, tous les services de transport de la communauté métropolitaine de Québec. Donc, Louis-Philippe, vous avez appris que le RTC a résilié ce contrat l'été passé.
4: Quoi?
14: Oui, on n'a pas pu le dévoiler plus tôt puisqu'on est toujours en pourparlers avec les avocats.
4: Ah.
14: Donc, ça va coûter... en fait, RTC qui a déjà déboursé là, plus de 2 millions de dollars à Siemens. Il reste 1,9 million de dollars à débourser qui ira en résiliation de contrat.
4: Hey! Donc, 2 là. Millions flobés, 2 millions en pénalité. Ils vont payer 4 millions. Et qu'est-ce qu'on a en retour?
8: Rien!
4: Rien tout!
8: On vient de lancer 4 millions dans le feu à la Ville de Québec. Et là, on se dédouane en disant c'était la décision responsable à prendre. On a voulu faire une saine gestion des fonds publics. Et là, je sais que vous n'avez pas le visuel, mais c'est vraiment le visuel qui parle de lui-même.
4: Ah oui.
8: On va entendre M. Nicolas Girard, directeur général du RTC. Un monsieur qui ne répond pas aux exigences selon leur propre évaluation, mais qu'on donne un boni de 10% pareil de performance.
6: Wow.
8: Un monsieur qui vient ses décisions, accompagné de M. Demorage, qui est à la Capitale Mobilité, les deux directeurs généraux, coûter 4 millions à la Ville de Québec indirectement et aux contribuables de la grande région de Québec. 4 millions, là. Pas ouais. 22 piastres.
4: Non, non.
8: 4 millions. Ouais. Et on écoute M. Girard qui lui répond aux journalistes de Radio-Canada, grand sourire aux lèvres, en mentionnant que c'était une bonne décision.
4: On écoute ça ensemble, là, hein, notre ancien péquiste préféré.
14: RTC là, explique cette décision parce que ça va être avantageux financièrement de maintenant faire affaire avec l'ARTM, donc l'Autorité régionale de transport métropolitain, qui a déjà une application. On peut écouter le directeur général du RTC.
15: Nous, on travaillait sur notre projet au niveau de l'application mobile à partir du moment où l'ARTM a devancé son échéancier sur ce plan-là. Nous, on a pris la décision responsable.
4: Non! Hey!
8: Donc, lui...
4: Attends, je suis sûr que je comprends bien ce qui se passe, là. Le gars, il nous dit... Ouais, ben là, nous autres, on travaillait là-dessus de façon vraiment professionnelle, là, puis on checkait toutes les dépenses, là, puis tout allait super bien. Puis là, maintenant, on a réalisé qu'un gars à Montréal, il avait fait une application, puis qui était comme pareil, là, comme la nôtre. Là. Fait que là, on s'est dit, ah, oh, ben là, ils viennent de faire une mise à jour, puis on peut payer là, direct avec l'application. Fait que là, on s'est dit, nous autres, on n'avait pas ça. Fait que, hey, c'est responsable, on va sauver de l'argent. Fait que pour sauver de l'argent, on va brûler 4 millions de dollars dans le feu de la Saint-Jean.
8: C'est exactement ça.
4: Sacrifice, parce qu'eux prétendent... Ça passait comme du petit gras d'empoil.
8: Comme du beurre. Aucun journaliste, à l'exception de Radio-Canada, n'en a reparlé. Personne.
4: Là, y a-tu quelqu'un qui a dit, « Monsieur, est-ce que vous seriez probablement peut-être en infraction avec cet appel d'offre-là? Est-ce que vous avez eu des petits appels d'avocat? » Ben, parce qu'au début, il me parle d'avocat, là.
8: Il n'y a pas une impossibilité à ce niveau-là. Mais voyez la twist malsaine de dire, « On économise parce qu'on a signé un contrat de 14 millions. » Et finalement, on en a juste mis 4 millions dans le feu. Ouais. Non, c'est une très mauvaise analyse. Vous êtes médiocre dans votre gestion de directeur général, autant à Capital Mobilité qu'au RTC. Et personne, encore une fois, est imputable. Ces gens-là qui ont signé, autorisé, confirmé ces dépenses-là, sans avoir été voir au bout de l'autoroute 20 nos voisins à Montréal qui avaient une application identique, devraient perdre aujourd'hui, le 15 mai, leur emploi. C'est 4 millions dans le feu
4: que les contribuables de la région
8: de Québec viennent de perdre.
4: Et je veux juste vous rappeler ceci.
5: J'aime pas le discours qu'on entend présentement souvent partout. Là, c'est de dire on va réduire les employés ou on va réduire nos dépenses puis ça n'aura pas d'impact sur les citoyens. C'est pas vrai. Il n'y a pas de gras à la Ville de Québec, pas plus que dans les autres pays de gouvernement.
8: Parfait, M. Bruno Marchand. Il n'y a pas de gras, mais il y a de très mauvaises décisions. Et c'est pas pour rien que Raymond Chabot de Grant Thornton, dans leur étude concernant les sociétés de transport qui avait été donnée par Mme Geneviève Guilbeault, avait dit « Vous devez retirer les politiciens des CA, des associations de transport, parce que vous politisez les décisions. » C'est exactement ce que Québec Fort et Fier a fait avec leur lubie d'application. Ils viennent de lancer 4 millions dans le feu. Il n'y a pas de gras, mais il y a du monde qui manque de jugement sincère au niveau de la gestion publique.
4: Puis là, y a-tu des frais reliés à ça, la nouvelle application qu'on va aller chercher à Montréal? Fait que c'est 4 millions dans le feu et on recommence à redépenser pour une autre application.
8: Ben oui,
6: c'est évident. Il faut taper cette application-là. Il ne te donnera pas gratuite. Là, il y a des frais associés à ça. Mais tu sais, Renaud, je voulais juste dire... Là,
4: 4 millions dans le feu.
6: Ça me frappe aussi le choix des mots. Et
8: ben oui.
6: Je me dis, assurément, tu sais, quand t'es rendu à ce niveau-là, t'es entouré de fins stratèges, de fins communicateurs. OK, ben voici, là, on a là une patate chaude dans les mains. Comment qu'on renverse la vapeur? Et voici le choix des mots qu'on va utiliser. Donc, on est rigoureux.
4: Ben oui,
6: on
4: a façon suivi rigoureuse. Professionnel, hein? C'est responsable.
6: C'était responsable.
4: Il manquait juste courage.
6: On a économisé, dans le fond.
4: Oui, dans le fond, on va avoir des économies là, à longue échelle.
6: C'est fou, là.
8: C'est fascinant, là. C'est de dire que vous allez à l'épicerie et que vous pouvez acheter 4 bananes pour 4 piastres. Mais j'en ai juste acheté 3 pour 3 piastres ou 2 pour 2 piastres. C'est pas une économie, là. T'en as moins.
4: Non, ou encore, regarde, on a un super deal de ces bananes, tu veux économiser, mais en rentrant, ça coûte 35 piastres.
8: Voilà. Ou encore pire, on va l'ironiser.
4: En rentrant, tu mets 35 piastres en poubelle. Après ça, tu vas économiser ces bananes.
8: Le RTC dans la
4: décision, viens, ça vaut à peine.
8: 2 bananes pour 2 piastres, 1 pour 8 piastres, ils vont prendre la banane à 8 piastres. C'est exactement ça. Puis c'est des choix de mots qui sont vraiment toxiques. Et le fait de ne jamais sanctionner les fonctionnaires comme ça, non seulement vous nuisez à vous, à la Ville de Québec, mais vous nuisez à la collectivité des fonctionnaires qui travaillent avec l'argent public. Parce qu'on ne sanctionne jamais ces gens-là. On vient de lancer 4 millions dans le feu avec des très mauvaises décisions. Et il va avoir 10 % de bonus l'an prochain parce qu'il est super bon dans sa gestion.
4: Merci, Renaud.
8: C'est hallucinant. C'est un vendredi. Je sais que c'est plus lourd, là, mais personne n'en parle.
4: Je trouvais que ça valait la peine.
8: Seulement Radio-Canada, Le Journal de Québec, Mme Martin en parle pas, mais quand ça a été le temps de vendre l'application, elle a fait 7-8 textes sur l'application.
4: Ah, Mme Martin n'a pas le temps. Non, je veux la défendre. Non, je t'arrête, là. Je vais à sa défense. Mme Martin est occupée. Elle est en train de nous dire qu'il faut payer 1% de plus de taxes parce qu'elle est au congrès de l'UMQ, là.
8: Non, mais faites des suivis sur vos articles, c'est la moindre des choses. Les citoyens sont pas imbéciles à plein temps. Là,
4: ton chien est pas d'accord.
6: Ben là, t'as-tu pris sa patte de ton chien, là?
8: Non, c'est parce qu'il arrête de. Il veut me mordre, là. Puis là, il m'entend parler de Bruno. Fait que là, il dit, Bruno, arrête, mes en demeure, là, arrête ça.
4: Et merci à Jeff qui apporte le commentaire suivant. C'est pas dans le sujet, mais c'est dans le sujet. Il dit, hey, juste vous dire de même, moi, ça fait longtemps là, que je paye avec ma PayPass et mon téléphone partout dans le monde.
6: Oui.
4: Mais ça, Jeff, c'est normal. On est au Québec. On est 10-15 ans en retard tout le temps. Merci, Renaud. Bonne fin de semaine.
8: Yes. Bon vendredi à vous autres.
4: Salut. Bye. Ben oui, j'ai dit à Renaud, hein, c'est un peu lourd, hein, mais ouais, je pense que c'est bon, ça. Je pense que c'est un bon sujet. Midi 54, 4 millions, ciao. Vous le voyez, il s'en va, là. Oui. Il s'en va au loin, sur le fleuve.
6: Oui, mais il s'en va se faire économiser.
4: Ça dit des tatas. Bye, mon 4 millions.
6: C'est de l'économie.
4: Bye. Il est parti.
6: C'est de l'épargne.
4: Hein, puis là, papa, maman, puis il se colle, puis il est parti.
6: On n'est pas 4 millions plus pauvres. On est 4 millions plus riches.
4: Oui, on fait de l'argent.
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18: 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Fait qu'est-ce qui va arriver? 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
16: Maxi, Maximo.
17: C'est moi.
16: Comment ça va?
17: Oh ben vous autres.
16: Ben oui, ça va très bien. T'es déjà en warm-up ton show à soir.
17: Tranquillement, pas vite. Pour répondre à vos questions.
16: Hey, là, aujourd'hui, tu m'as donné ton thème, puis je suis pas sûr que je trippe. Fait que pas ça, là.
17: Ben écoute, cette semaine, je vous parle d'un sujet qui a généré plus de 50 articles dans les 10 derniers jours sur La Presse, TVA, Journal de Québec,
16: et qui s'ennuient, eux autres.
17: Radcan. C'est fou, c'est le sujet de l'heure, puis là-dedans, ben, je vous parle même pas du temps d'antenne qui a été alloué au sujet d'un bulletin de nouvelles, d'un chronique avec les experts. Le sujet de l'heure, c'est l'antivirus.
16: Arrête.
17: Avez-vous peur?

0: C'est n'importe quoi. Est-ce qu'on va se rendre là? C'est la grande question. Il y a une éclosion dans le virus.
1: Mais je sais pas, là, mais ce que j'ai senti, c'est ce que tu viens de décrire, là. La grande nostalgie de certains médias, de certains acteurs, disons, de certains médias. Hey, qu'il y en a qui s'ennuient!
0: Hey, 3 décès sur un bateau de croisière dans le fin fond du cul du diable de nulle part.
1: Hey, antivirus, by the way, c'est pas la première fois qu'il y a des décès là, dans l'histoire de l'humanité. C'est un virus qui existe depuis toujours puis qui se donne avec des rongeurs. Il y a eu des morts, là. Faites le tri, là, depuis 100 ans, il y en a eu, là.
0: Exact.
1: Là, soudainement, d'un coup, ça fait une pandémie!
0: Ah, puis là, il y a 6 cas qui ont été répertoriés sur le bateau. Il y a d'autres cas de contacts plus ou moins éloignés qui se sont rendus en France. On en a aussi au Canada. Et la propagation de cette maladie-là, de l'antivirus, est extrêmement difficile. Il faut que tu sois en relation avec quelqu'un de proche. Il faut presque que tu copules avec pendant une longue période pour avoir le virus. Fait qu'on est loin de la COVID-19, vraiment très loin. Le problème là-dedans, c'est pas la maladie, c'est les médias. Eux autres propagent la peur. Fait que j'ai voulu savoir sur le terrain si les
1: gens... Ça colle?
0: Exact. Ouais. Est-ce qu'ils se sont mis à avoir peur de l'antivirus?
1: On se sauve-tu du temps depuis que je te dis oui?
2: Première question.
0: Avez-vous entendu parler de l'antivirus?
3: Non.
0: Vous pensez que c'est quoi?
3: Un gros, j'avoue, comme la maladie que le monde expliquait, là. Oh, non, je ne me rappelle pas.
0: L'héroïne 19?
3: Oui. Oui, c'est ça.
0: Avez-vous peur que ça se propage ici, l'antivirus?
3: Oui.
0: Même si vous ne savez pas c'est quoi?
3: Oui.
4: L'héroïne 19.
0: Ben, le monde se pique.
1: Là, t'exagères.
0: Là, c'était loin des aiguilles, les jeunes.
1: Là, t'exagères.
4: L'héroïne...
0: 19. Et les gens ont peur. Avez-vous entendu parler de l'antivirus?
5: Oui. Oui, on a entendu parler.
0: Donc, l'affaire un duo présentement, est-ce que ça vous fait peur?
5: Oui, moi, un peu. Non, moi, pas oui. Trop. J'ai vu sur TikTok circuler que genre, l'antivirus est déjà au Québec et tout, donc du coup, et que ça se transmet par genre de la poussière qu'on respire et tout. Donc du coup, c'est un peu ça qui me fait peur.
0: Et c'est exactement pour ça qu'il faut pas se fier sur TikTok pour
1: nous. Rien de vrai là-dedans. Aïe, aïe, aïe.
0: Absolument pas, là.
1: Ça se transmet par la poussière.
0: Ouais, c'est...
1: Qu'est-ce que j'ai pas compris, là?
0: Restez loin des concierges. Je lave les rues, là, ici, à Québec. Faut rester là, loin des machines.
1: C'est pas ça, nos, là, on a une nouvelle équipe qui fait le ménage. Ils vont tous fuir.
0: Il y a un risque.
1: Ils vont faire comme on a fait avec nos vieux.

0: m'en doutais. En France, là, présentement, ils sont rendus à 22 cas environ.
1: Juste avant, pour madame, faites attention aux machines.
0: Oui, autant que possible. Dans l'Ouest, on en a 4. Au Québec, on a 8 contacts faibles avec la maladie. Et en France, ils ont déjà commencé à mettre des masques.
1: En France, Macron, là, il a vu ça comme un cadeau du ciel.
0: Ouais, mettre des masques de même juste pour être sûr que ça se propage pas. Et j'ai demandé aux gens, on devrait-tu faire la même affaire ici?
1: Ah non, Max.
0: Juste pour être certain.
2: Oui, pas.
0: Déjà?
3: Oui, oui, je penserais que oui, parce qu'on en voit encore des personnes qui portent des masques dans les épiceries.
0: Donc, on devrait commencer à en mettre pour limiter la propagation potentielle.
3: Tranquillement, pas vite.
4: Tranquillement, oui.
0: Des masques déjà?
4: Oui.
1: Encore en duo. Ils sont comme programmés. Je sais pas qu'ils vont faire l'épicerie. Moi, je vois plus ça des masques. Là.
0: Moi non plus.
1: Vous voyez encore des masques à l'épicerie?
0: Moi, j'en vois pas, là, mais lui, oui, là, vraisemblablement.
1: OK. Lui, je vais donner l'épicerie des crinqués, des peureux.
0: Et la question ultime, quand on parle de pandémie, c'est le confinement. Je m'excuse d'avance. Si jamais ça dégénère, est-ce qu'on devrait ramener le confinement, comme on le fait pour limiter la propagation?
5: Oui. Ben oui, ça serait préférable.
0: Pourquoi?
5: Qu'est-ce qu'il avait fait durant la COVID, je trouvais que c'était une bonne affaire des places qui s'affermaient. Ou les places que t'allais, il fallait que t'aies ton masque. Parce qu'à part de ça, là, moi, je savais partout ce que j'allais, j'avais mon masque dans les autobus, partout. J'ai rien poigné.
0: Le confinement, ça a été une bonne chose.
5: Oui, ça sera une bonne chose.
1: Juste vous rappeler, tout le monde, que lors du dernier sondage qui a eu lieu cette semaine, la CAQ a repris les devants dans une tranche de la population. La CAQ a repris les devants dans les intentions de vote, dans une tranche de la population, c'est les 65 ans et plus.
0: Oui, sont importants.
1: Vous venez de l'entendre.
0: Et c'est aussi les gens qui ont adoré le confinement.
6: Est-ce qu'on devrait refaire un confinement?
4: Oui.
0: Pourquoi?
4: Pour que ça arrête de se propager, la maladie, puis tout.
0: Est-ce que vous avez aimé le confinement pendant la COVID?
4: Oui, j'ai aimé ça. On reste en maison à telle heure, de telle heure, à telle heure. Quand tu sais... Tu fais tes commissions en dessous, puis on reste à la maison.
0: Qu'est-ce que vous avez aimé là-dedans?
4: J'ai aimé qu'ils nous protègent de la maladie avec les masques. C'est ça qu'il faut faire.
1: Moi, je vais quitter, là. Pas vrai, là. Deux fois, je fais des blagues, là, je vais quitter.
0: Bon, en reste deux. Si la situation a dégénéré ici, est-ce qu'on devrait reconfiner comme on l'a fait pendant la COVID?
7: Oui.
0: Pourquoi?
7: Tout le monde va être protégé.
0: Le confinement, ça a protégé le monde?
7: Oui, pas 80%, oui.
0: Vous prenez ça où, ces chiffres-là?
7: Dans ma tête.
0: Ça en passe des affaires dans votre tête?
7: Ah oh, oui.
0: À quel confinement pourrait sauver des vies encore?
7: Oh oui. Dans ma tête.
0: Vous aimez ça de confiner?
7: Moi, je me passionne, il n'y a pas de problème.
0: Ben non, hein?
7: Oui. Oui, mon argent, oui, ça va. Hein? Toi, jeune, fais du sport, mange de la marque.
0: Moi, ça va bien.
7: Hey, moi, j'aimais ça, je me disais, fais tes commissions à 10h, fais ton petit dodo à midi, puis ça, tu fais ton petit snack après-midi, puis ça, tu vas faire des petites marches, puis ça, tu reviens à la maison, puis ça, il est 8h, tout le monde en dedans, on écoute la TV.
8: C'est drôle parce que tout
7: m'ennuie,
8: le monde...
7: M'ennuie, c'est la belle époque, là!
8: Peut avoir ce rythme de vie-là, c'est sur une base volontaire, c'est-à-dire que, tu sais, la madame, là, moi, t'es content parce que je vois ça, ma commission, mais tu peux faire tes commissions,
7: ben oui.
8: Fais-toi croire que t'as une pandémie dans ta tête,
7: oui.
8: Mettons, puis va faire tes commissions en midi,
1: laisse,
8: trois,
1: laisse les autres
8: quoi.
1: S'infecter puis mourir, tu sais, ouais. Toi, enferme-toi chez vous.
8: Ben, c'est ça.
1: Moi, c'est ça que je ferais. Je dirais, hey, savez-vous quoi, on vous suggère de vous isoler le plus possible, il y a un microbe, puis c'est pas drôle, il y a des gens qui vont mourir. Ouais. Si vous voulez aller vous infecter ensemble à l'aréna, là, ben on vous l'aura dit. On va même mettre des pancartes en avant de l'aréna. Vous rentrez ici sous votre propre chef et votre propre libre arbitre. Vous savez qu'il y a une pandémie. Vous allez vous arranger avec les conditions après.
8: Mais
1: c'est tout.
8: Je suis même pas capable d'en entendre parler. J'ai
1: ah,
8: lu,
1: moi,
8: je vous le jure. Je me suis mis l'autre fois un article de côté pour aller lire, puis je l'ai effacé. Ça m'intéresse. Je crèverai.
0: Ah oui, hein?
8: Ah non,
1: Moi, je me confine plus jamais, là. Jamais. Ils m'arrêteront, ils me mettront en prison.
8: Selon mes conditions. C'est pas vrai, là, que je... c'est bien plante, là. Je suis la naïve du groupe. Je l'attraperai, je subirai des conséquences, puis peut-être qu'il n'y a aucune possibilité qu'il y ait de conséquences, puis... Je m'en sers!
1: Tu sais que je m'en vais encore, puis là, on a du fun, puis que ta chronique, c'est le fun, puis on rigole, là, puis on écoute des gens un peu déphasés, puis on est là, my God, hein, c'est
8: terre à terre.
1: Mais tu sais, moi, là, pendant le confinement, puis les zones, là, puis les couvre-feux, puis j'ai un de mes meilleurs chums s'est suicidé.
8: Ah,

0: je m'en veux encore de pas être allé le voir avant. Parce qu'on m'a dit que je pouvais pas y aller. Puis même lui, il m'a dit, tu peux pas venir.
1: La solitude que ça l'entraîne.
0: Tu vas te faire arrêter.
1: Incroyable.
0: Écoute, je peux pas tout mettre ça sur le dos de ça, là, parce que c'est pas, ça serait malhonnête. Mais c'est plus vrai que je fais ça. Moi, là, si vous me confinez, puis vous me mettez des couvre-feux, puis des ci, puis des ça, puis que j'ai un de mes chums qui a besoin de moi à minuit, fuck off, je vais être là. Ça arrivera plus jamais, jamais, jamais, jamais, jamais que le gouvernement va me dire, t'as pas le droit de sortir de chez vous à 10 heures. Ça n'arrivera plus jamais. Mettez-les dans vos livres, appelez la police, puis vous me suivrez à journée longue, là, puis vous m'arrêterez, vous me mettrez en prison. Ça n'arrivera plus jamais.
1: Il y a bien du monde qui ont trippé là-dessus parce
0: ben
1: que...
0: Ben, madame, confinez-vous vous-même, là.
1: Le confinement a des bienfaits.
0: Non.
1: J'ai posé la question en terminant à un trio.
2: Et si jamais ça s'en vient,
0: continue.
2: Est-ce que le confinement pourrait être une bonne idée à nouveau?
3: Oui, oui, ça devrait.
2: Pourquoi?
3: Pour se, parce que protéger tout le monde qui
0: protège-toi toi-même!
3: Ça dépend, là, pas 8 heures le soir, là, comme qu'il y a déjà eu.
2: 9 heures?
3: Ouais, 9 heures. Pas sortir les chiens. Nous autres, on n'a pas de chien, fait que quand il disait qu'on pouvait sortir le soir avec le chien, mais on n'a pas changé d'emprunter des chiens de tout le monde.
2: Ah, c'est pas grave, d'emprunter des chiens?
3: Non, c'est pas grave.
2: Donc, pas 8 heures, mais 9 heures, peut-être?
3: Oui.
2: Vous avez aimé ça, le confinement?
3: Oui.
2: Pourquoi?
3: On se couchait de bonne heure.
2: Ça rechargeait les batteries.
3: Et comme ça, on était moins fatigués.
2: Aussi simple que ça?
3: Oui.
2: OK.
0: Puis toi qui ris qu'eux autres, t'es encourages. Dites-y, madame, vous êtes pas toutes là, hein?
4: On n'a pas le choix, hein? Faut vivre avec.
5: C'est ça que, tu sais...
2: je m'excuse.
5: C'était pas représentatif de mamie. Moi, mamie, c'est ma mère, OK? Ouais. Donc, c'est mamie pour les petits-enfants. Mamie, elle n'est pas comme ça, là, je t'annonce.
2: Ouais, mais il y a bien du monde qui sont de même. C'est 4 back-à-back, puis j'en avais d'autres, mais ouais. On n'a pas de temps.
0: Là, là, hier, j'ai écouté ton show, matin, Maxime. Ouais. J'ai écouté ton show, puis il y a un auditeur de la Beauce.
5: C'est déjà travail.
0: Il y a un auditeur de la Beauce qui avait une bonne idée.
5: Ouais.
0: Là, je sais que ça implique. Regarde, je vais coter 20$ de gaz. Parce qu'il disait, tu fais tout le temps tes vox pop en ville. Puis je pense qu'il touchait un point.
2: Je pense que oui aussi.
0: Tu sais, en ville, les gens sont plus individuels.
5: Ah ouais,
0: puis tu disais, ah oh, ouais, en ville, les gens sont plus... Moi, j'ai vécu là, pendant 8 ans, Saint-Laurent-Mont-Royal, à Montréal. Là. Mon voisin d'en haut, je le connaissais parce que c'était le frère de ma propriétaire. Ouais. Fait qu'il me l'avait présenté, puis il avait dit, regarde, s'il y a quelque chose, tu peux aller le voir en haut, puis bon... J'ai jamais connu aucun de mes voisins.
2: Non, on n'est jamais aussi aucun. Seul que dans une grande ville, littéralement.
0: Fait que ça serait une bonne idée de voir des fois sortir. Genre, on va à, je sais pas, Trois-Rivières. Ben non, Trois-Rivières, c'est une trop grosse.
2: Saint-Romuald.
0: Non, Sainte-Marie. Le gars te proposait Sainte-Marie. C'est pas loin, c'est à côté. Dans Bellechasse à Saint-Charles. Tu vas dans une épicerie ou dépanneur. Tu sais, puis je suis convaincu que les mentalités, je dis pas que les gens sont plus intelligents, c'est pas ça le point.
5: Oui.
0: Mais les mentalités sont différentes.
5: Oui,
2: ouais, absolument.
0: T'aurais peut-être des réponses des
5: plus
0: fois.
5: Agréable.
0: Ou même c'est des sûr. Fois, ça serait intéressant dans le même sujet, d'en faire la moitié en ville, la moitié en région.
5: Ah, ça, c'est bon. Faut...
0: Voir s'il y a une différence.
5: Dans ton horaire.
2: 50-50, je vais rentrer ça quelque part.
0: Parce que je sais que tu as un peu de temps lousse là, de ce temps-là. Là.
2: Je n'ai que ça, moi. Je fais rien. Me pogne la beigne.
0: Merci, Max.
2: Ouais, merci à vous.
0: Ben, merci, en tout cas. Merci de faire ton travail.
4: On n'a pas le choix. Hein. Faut vivre avec.
0: Oh, oui, madame de tabarnouche.
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20: L'inflation, ça nous lâche pas, ça. L'inflation, ça arrête pas. L'inflation alimentaire, ça fait mal. Parce que, bon, il y a des produits qu'on peut attendre. Tu sais, tu peux te dire, mm-hmm. Hey, écoute, c'est trop cher, ça a trop monté, je vais attendre. On va attendre faire ci, puis ça, puis tel projet, puis on va se mettre ça un peu sur pause. Bon, c'est chiant, mais c'est ça. Tu sais, tu te dis, ça se voit pas pour. On avait prévu 500, ça va coûter 900, c'est trop, ça n'a pas de bon sens. Mais la bouffe, on peut pas s'en passer. Il faut manger. C'est inévitable, sinon on meurt. Donc, se nourrir, c'est devenu de plus en plus compliqué. C'est devenu un poste de dépense aussi qui occupe énormément de place dans les budgets des familles au Québec et ailleurs. Mais disons qu'au Québec, on a toujours une petite sauce supplémentaire. Et bien, évidemment que les gens cherchent les rabais, puis on regarde les aubaines, puis on check les circulaires, puis on fait notre possible. Puis là, c'est rendu qu'on... Avant, là, moi, il fut un temps où, moi, j'ai connu des gens, là, ils allaient à l'épicerie, ils allaient à une épicerie.
21: Oui.
20: Ils rentraient là, ils ramassaient ce qu'il y avait à faire, puis ils sortaient de là. Là, je connais des gens qui font 5-6 places pour faire la même épicerie. Là.
21: Ah ben moi, il y a des affaires que j'ai coupées.
20: Ben oui.
21: Tu sais, moi, j'adore là, la crème fouettée au coconut. OK? J'aime ça.
20: C'est ouais. Précis.
21: Ben parce qu'elle n'est pas trop grasse, c'est pas trop sucré. Tu sais, dans ma tête, elle est santé. Je comprends là, que c'est un peu une fabulation, mais c'est pas grave. Il n'y a pas le taux de sucre qui n'est pas si gros que ça. Mais j'ai arrêté de l'acheter parce que. Puis je disais à mon chum, je dis là, on n'achètera plus. Hey, j'achetais 2-3 bouteilles. On mettait ça, nous autres, on se fait des cafés chauds. Pas des cafés, des chocolats chauds. Puis on met notre crème fouettée,
20: ben
21: oui. C'est top.
20: Ben, c'est merveilleux.
21: Mais on a arrêté parce que.
20: Trop cher.
21: La bouteille est rendue trop chère. Puis à un moment donné, le 7-8 piastres que je mets là, je l'accumule. C'est pas un 7-8 piastres que je le mets pour des fois acheter des fruits et légumes.
20: Ah, ben c'est
21: les
20: ça.
21: Les raisins. Hey,
20: les légumes, les fruits, ça a monté beaucoup. Les produits laitiers, rendus à 9 piastres le 4 lait. Moi, je t'avais, tu sais, j'essaie de convaincre tranquillement mes enfants. Vous avez pas ça le lait de soya?
21: Ouais.
20: Vous êtes sûr? Bref, il y a des gens qui ont été en action. Il y a des gens qui ont dit, ouais, ben écoute, on va essayer de faire quelque chose. Et on en parle énormément de notre invité qui est au bout du fil. Elle est fondatrice et présidente de Liquidation Marie. Dans la région de Québec, de ce que j'ai compris, on n'a pas encore. Ben, on va lui poser la question. Elle est là, Marie-Ève Breton. Bonjour, Madame Breton.
22: Bonjour.
20: Comment allez-vous?
22: Ça va bien. Un peu fatiguée, grosse semaine, mais on survit, on lâche pas.
20: Ben, puis je sais, puis vous avez eu une couple d'entrevues, vous êtes allé à Tout le monde en parle, mais je oui. sais que vous ne devez pas arrêter. Ben, vous êtes rendu à quoi, là, 8 ou 9 magasins?
22: On est rendu à 12.
20: 12, j'ai manqué un bout, hein? Wow. Donc, 12 magasins.
22: On a ouvert, dans le fond, Granby la semaine passée, qui est notre 12e succursale.
20: Bon, là, je comprends que vous venez probablement de l'ouest du Québec, mais là, pensez à nous autres, là, parce que là, non, mais pour vrai, là, moi, j'arrête
22: C'est dans
20: pas.
22: Les projets, c'est dans les projets, là, on a quelques locaux à aller visiter, là, mais j'en dis pas plus parce qu'il n'y a rien d'officiel.
20: Moi, j'arrête pas de le dire à ma blonde. Quand Liquidation Marie va ouvrir, on va se pointer, là, parce que j'ai vu des prix, je suis allé visiter votre page Facebook. Écoute, des yogourts à 1,33 $, là, des gros pots de yogourts. J'ai pas vu ça nulle part ailleurs. Puis,
22: mais j'entendais ta co-animatrice parler du silk qui t'a fouetté au coco. Là.
21: Oui.
22: Nous, on vend ça à 1,33 $. Ça arrive des fois à 88 cents.
21: Ben, arrête, c'est rendu, je pense, c'est 6,97 $.
22: Oui, c'est épouvantable.
20: Les gros pots de yogourt, moi, je vois ça à 8 piastres. Là. Ah.
22: Oui, mais pas nous, on les vend 88 cents.
20: Bon, là, arrêtez, vous m'en reparlerez quand vous viendrez vous installer. D'ici là, là, je ne veux plus en entendre parler. On va mettre fin à l'entrevue. Ben non, c'est pas vrai. Mais d'où vient l'idée? Évidemment, l'idée vient que ça n'avait plus de bon sens. La réflexion, elle s'est construite comment? Tu sais, comment on réalise que ça se fait ça, vendre des produits proches de la date, puis ça se
22: ben,
20: fait
22: en
20: ça?
22: En fait, on dirait que ça s'est fait... naturellement, dans mon cas, parce que Système D, moi, ceux qui me connaissent savent que restant en place, je tape du pied un peu. Là.
20: On se connaît pas, là, mais j'ai vu ça. On a compris.
22: Je suis en congé de maternité, puis moi, ma famille était finie, puis mon petit dernier est vraiment beaucoup, beaucoup prématuré. Donc, j'avais plein de linge, plein de trucs neufs que je pouvais plus lui mettre, que je ne pouvais pas lui mettre parce que c'était trop grand ou trop petit. Là. Fait que je me suis mis à le vendre sur les réseaux sociaux. On recule là, en 2009-2010, là. Ouais. 2011, dans ces eaux-là. Donc, c'est ça. Je me suis mis à revendre ces trucs de bébé, mes trucs de bébé neufs ou très peu utilisés. Et au travers de ça, j'ai commencé à rentrer un petit peu d'alimentaire. Puis, ça, c'était dans mon sous-sol. Là.
20: Ça a commencé dans le sous-sol, carrément. Là.
22: Dans mon sous-sol, à la maison. Moi, mes premiers clients, là, c'est des gens qui ont vu mon bébé dans le swing et entre deux changements de couche, puis un biberon, là.
20: Mais pourquoi j'ai l'air? Parce que là, ça fait pas. Vous êtes pas en train de célébrer votre 20e anniversaire. L'expansion non. de votre réseau, là, ça a commencé quand, ça, là? Le sous-sol, c'est
22: vrai,
20: quand?
22: Les trois dernières années, là, ça a été comme le wow. gros boom, là.
20: 12 magasins ouais. en trois ouais. ans, avec des prix pas battables. Et là, j'aimerais vous donner l'occasion, peut-être la tribune, pour. Parce que j'ai entendu des affaires, tu sais. Quelqu'un aurait trouvé des pâtes fourrées au fromage qui venaient de la Caroline, là, d'une compagnie. Non, mais c'est pas Stéphane Gendron, tu sais.
22: Ben oui.
20: Il y a aussi l'espèce, de mépris. Oui. Puis je veux pas là vous faire chicaner avec Guillaume, mais moi j'écoutais l'entrevue, puis je trouvais qu'il y avait un fond méprisant de comme des affaires possédantes.
22: Absolument pas. Ben non. Tu sais, en fait, tout le monde, tu sais, je comprends moi que. Le concept de vendre des produits déclassés ne plaît pas à tout le monde. Il y a des gens qui ont le même réflexion quand je dis, ah ouais, tu sais, ils sont curieux. Moi, je l'ai pris plus comme une curiosité que mal vu. Tu comprends? Tu sais, je pense que moi, ça fait tellement longtemps que je suis dans le domaine que tu sais, c'est rendu un automatisme pour moi. Tu sais, moi, je l'ai pas mal pris du tout, là, loin de là. Puis tu sais, les pâtes que M. Gendron parlait, là, le pauvre, ça vient de Boisbriand, ça vient de l'industrie Osolomio à Boisbriand, ces pâtes-là. Fait que, tu sais, on va se calmer le poil des jambes, comme on dit, là.
20: Puis, il vient un temps aussi où, là, moi, regarde, ça viendra de où ça viendra, là. Ça.
22: Ben, tu sais, moi, je pense qu'on veut nourrir nos familles avant tout. Puis, ben oui, mon petit étudiant, la fin de semaine, il a oublié de coller l'étiquette en français, là. Qu'est-ce que vous voulez, je vous dis? Vous comptez une menterie? Ben non, ça arrive, nos petites abeilles. On a des jeunes étudiants, on a tous commencé en quelque part, puis ils ont oublié de coller l'étiquette en français.
20: Il y a comme parce que je sens une espèce de fond, puis ça, je pense, c'est très québécois là. Avec mon analyse personnelle, je réalise que souvent au Québec, je sais pas qu'est-ce qu'on a. On a là, vous avez beaucoup de succès. Puis là, déjà, il y a des gens qui, bon, on sait bien, ils nous vendent des affaires passées. Tu sais, il y a une espèce de fond. Moi, j'applaudis ça. Le gars, quiconque va réussir à faire baisser mes factures.
22: On peut être fier de nos PME. On peut-tu les encourager? On peut-tu tu sais, les temps sont durs, je pense, pour tout le monde. Il y a plein de PME aussi qui en arrachent en ce moment. Fait que, tu sais, on peut-tu s'entraider, puis tout le monde est heureux, puis promouvoir nos PME d'ici, puis être fier de la réussite des autres. Là, tu sais, moi, on doit s'encourager entre nous. Là, et pas chialer, pas appeler l'Office de la langue française, pas appeler Santé Canada, pas...
20: Ben, vous savez qu'il y en a qui vont le faire.
22: Ben oui, c'est déjà fait. Là, ben oui, c'est le MAPAC... Sérieux, calmons-nous, là. Tu sais, tout est beau, la vie est belle, on peut-tu économiser, bon. Tout le monde manger.
20: Mais là, les gens ont des questions, là. Est-ce que c'est vraiment, parce que c'est le mot des fois qui se passe, là, dans les gens qui n'ont peut-être pas compris ou qui n'ont pas fait la recherche, mais que ça, le mot se passe. Est-ce que vous vendez des affaires pourries ou passées date?
22: Bien sûr. Bien sûr. c'est l'essence même de ma business. Moi, vendre
20: j'aime l'assumer là-dedans. Ben oui.
22: Ben oui, puis tu sais, les gens qui me suivent sur les réseaux sociaux, là, le voient que je promouvois. Dans ta caisse de. Là, je prends l'exemple des cerises. Là, dans ta caisse de cerises, là, ben oui, il y a du triage à faire. Mais elle coûte 4,88 ta caisse au complet.
20: La caisse, c'est quoi? C'est 6 sacs de cerises? Ben oui, c'est ça, là.
22: Tu sais, fait que. Faut juste se donner un petit peu plus la peine, là. Dans ta caisse de cocombe, ça se peut qu'il y en ait 3-4 de pas bons, mais ta caisse au complet de 20 livres de cocombe, elle te coûte 6 $, là. Ouais. Fait que, tu sais, c'est ça, tu sais, c'est juste que moi, je paye pas d'employés sur place pour gérer des fruits, des légumes empaquetés.
20: On met ça,
22: moi, j'y vais droit, je coupe ça direct à la source, là.
21: Y en a-tu des clients qui le comprennent pas, ça, puis qui chialent?
22: Certainement. Ah oui. Certainement. Ah, ouais. Certainement. Ben oui. Mais tu sais, moi, j'ai pour mon dire, une boîte de céréales à la fois, j'éduque la clientèle que c'est la date fraîcheur ne veut pas dire plus bon après, là. C'est simplement une date fraîcheur, là. Ça l'implose pas à minuit dans le frigidaire ou dans l'armoire, là.
21: Hey, ben, en passant, tu sais, parce que des fois, là, aussi, il y a des dates fraîcheur, là, puis des fois, ça a eu chaud dans le transport, puis t'as du minou, là, tu sais, qui se crée le plus vite que, tu sais, mais c'est vrai, tu sais, maintenant, le jambon frais, là, tu fais comme, je viens de l'acheter, fait que peu importe.
20: Ça arrive même quand tu payes plein prix.
21: Ben, c'est ça, c'est
22: ça. Ben oui, ça l'arrive aussi, là, tu sais, on fait du cas par cas, là, c'est sûr que le client, s'il arrive chez eux, qu'il y a du moisi sur son yogourt, ben, tu sais, moi, j'ai pas le contrôle, là. Ça se peut que dans le transport, tu sais, de la compagnie, il y ait un peu d'air dedans. Si on rembourse, on échange, il n'y a pas de problème, là.
20: C'était ma prochaine question. Mettons un paquet hermétique fermé, je le savais pas, je l'ouvre, vous l'échangez.
22: Ben oui, certainement.
20: Bon, mais on se plaint de quoi? Parce qu'en passant, ils font ça. Autre affaire. Puis là, ça, c'est d'autres gens. Pourquoi les grandes bannières font pas ça?
22: Ben, j'ai envie de dire qu'il faudrait leur poser la question à eux. T'sais, moi, je suis là, je fais ma business à moi.
20: Ouais.
22: Nous, c'est des dates courtes. Je comprends que le processus d'achat, livraison d'entrepôt et tout ça, c'est un long processus. Peut-être qu'eux sont pas capables de... Parce que moi, là, c'est des risques que je prends à tous les jours. Là. J'achète des dates courtes, j'achète des produits déclenchés. Donc, tu sais, moi, faut que ça soit rapide et efficace rendu dans tous mes succursales. Là. Fait que, tu sais, nous, on a développé une expertise dans la livraison rapide pour le déployer rapidement. Mais, tu sais, ça m'arrive encore des fois de me planter, d'acheter une trop grosse quantité puis que j'arrive pas à le livrer correctement puis je suis obligée de le congeler, là, tu sais. Pas l'idéal, mais ça m'arrive encore à moi, là, même à 12 succursales. Donc, tu sais, c'est des risques de faire virer un Titanic de bord complètement, c'est long, là.
20: Les gens demandent aussi, avant l'arrivée d'épicerie à Escompte comme ça, là, il allait où, ce stock-là, aux poubelles?
22: Je sais pas, faudrait... J'ai envie de dire que probablement que oui,
20: mais
22: tu sais, je peux pas répondre à la place des... À la place des manufacturiers, à la place des gens, là. Mais tu sais, moi, je suis là. Moi, je réponds présente, puis je ramasse tout ce que les compagnies veulent bien me vendre. Moi, ça me fait plaisir.
20: C'est drôle parce que chez nous, on a des pommiers, puis on essaie de faire des pommes. Tu sais, on s'amuse, là. Tu sais, on n'a pas tant que ça. Puis des fois, je pogne une pomme, puis il y a une poque dedans, puis je me dis ça, là, on pourrait jamais vendre ça nulle part.
22: Ah oui, effectivement.
20: Puis là, je la mange. Mais c'est fou, pareil. Mais est-ce qu'on s'est fait une espèce d'illusion que tout devait être beau, propre, lisse, brillant? On vit peut-être un genre de monde imaginaire, puis là, on est arrivé au bout du rêve. Là.
22: Ben, tu sais, je pense que les gens maintenant sont prêts à faire des concessions, d'avoir peut-être un cocombe pas droit ou une pomme poquée à moindre coût que la parfaite à 3 fois le prix, là, tu sais.
20: Je pense que oui. Là, en terminant, ça s'en vient qu'à Québec, là?
22: Je ne sais pas, mais on est là-dessus. J'ai pas de date précise, mais promis, on va travailler super fort. On a quelques sites à aller visiter. Mais je vais vous tenir au courant, premier juré, dès qu'il y aura quelque chose dans le pipeline.
20: Extraordinaire.
21: Bon. Nous autres, on a des deals aussi sur la pub. Fait que...
20: Cherchez un porte-parole. Moi, j'embarque.
21: Félicitations. Puis en passant, les textos sont magnifiques. Je tenais à te le mentionner parce que des fois, on a un peu le vent en face par différents commentaires ou commentateurs publics. Mais tu sais, les
20: c'est
21: gens.
20: Une demande,
22: je remercie tellement les gens. Là, pour vrai, c'est une vague d'amour immense. C'est magnifique. C'est beau. C'est le sentiment d'entraide, d'amour, d'amour collectif. C'est merveilleux. C'est magique. C'est beau. Il y a pas de mots à dire là-dessus. Merci. Merci beaucoup.
20: Madame Breton. Allez travailler!
22: Oui!
20: Salut, merci, bonne journée. Salut, bye.
22: Bye-bye.
20: My God, et quelle énergie, hein?
21: Oui!
20: Tabarouette! J'ai compris, là, très rapidement dans la discussion pourquoi elle avait ouvert 12 magasins
21: en trois ans. Il y a du gaz. Elle est allumée, mais hey, c'est pas évident ce qu'elle fait. By the way, déjà que dans le milieu de l'épicerie, là, les revenus, en fait, les profits là, excédentaires, ça pleut pas. Hey, c'est malade. Là. 88 cents, là, je veux dire, c'est pas...
20: C'est capoté. Là.
21: Ça prend du temps
20: et
21: à votre
20: c'est
21: faire
20: sur le volume. Certains disent il y en a déjà dans la région. Oui, on le sait qu'il y en a déjà, mais c'est des petits commerces, c'est des petites affaires. Elle, c'est des gros épiceries, là. C'est comme un maxi, mais Caroline, et avec le volume, elle peut encore plus baisser ses prix parce qu'elle n'achète pour 12 magasins en même temps. Hey, 88 cents.
21: Oui, c'est ça.
20: Le pot de yogourt, le gros pot de yogourt qui est rendu à 8 piastres.
21: Tu sais, ta marge de profit sur du 88 cents, là, je comprends que c'est au volume, là, mais je veux dire, il faut que tu sois quand même patient, là.
20: C'est quelque chose.
21: Oui.
20: On vient.
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1: Petite pause. On revient dans pas long.
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6: Ah, j'aime bien les nouvelles trames de notre DJ Jordan.
7: Ben oui. Moi qui a préparé ça.
6: Ouais,
7: j'ai mixé ça à la maison, moi.
6: Ah oui?
7: Jouais ma guitare avec mon drum.
6: Ah, t'es talentueux, toi. C'est tout bon de tous côtés, ça sort. Une batterie.
8: Un multi-potentiel, ouais. Comme
6: ça. Tu penses que tu ferais un bon duo avec notre prochain invité qui joue de la batterie?
7: C'est vrai?
6: Oui, oui.
7: Let's go.
6: Roger Ferland, bonjour.
9: Salut, monsieur, dame. Effectivement, oui, c'est mes anciennes amours.
6: Hein? Oui, est-ce que tu joues encore, Roger?
9: C'est drôle, juste avant votre entrevue, j'étais justement avec mon filleul en train de lui donner une petite leçon de batterie, justement. Fait que là, j'ai interrompu pour vous parler.
6: ex-enquêteur, policier, professeur aussi en technique policière. Deux sujets aujourd'hui, monsieur Ferland.
9: Oui.
6: Allons-y avec le premier. Ça a été dans l'actualité il y a quelques jours. Les chasseurs de pédos. Fin avril, deux individus qui auraient été tabassés à deux pédos pendant un week-end. Ça s'est passé à Lévis. Qu'est-ce que tu en penses, Roger, de ça? Parce que le modus operandi, je pense qu'on va sur les réseaux sociaux, on prend contact, on lui donne rendez-vous, puis après ça, c'est là que ça se passe. Mais il y a des risques à jouer à ça, là.
9: Ah, vraiment. Le principe de base est quand même bien. Tu sais, les gens sont vigilants. Ils surveillent un peu ce qui se passe sur les médias sociaux. Mais dès que les gens découvrent quelque chose ou découvrent qu'il y a quelqu'un qui pourrait être un client ou autrement, déjà, ils devraient le transmettre à la police tout de suite. Parce que, de quelle façon ont-ils fait quand ils ont fait, la méthode pour l'attraper? La police, quand on le fait, nous autres, ben souvent, on utilise un article de loi qui nous permet, selon la loi C-24, de peut-être commettre certaines infractions. Ça se peut que tu diffuses des images, ça se peut que tu utilises une façon, un texte, puis c'est des images, des fois, que tu n'as pas le droit de transmettre ou pas le droit de donner, sauf si tu le fais dans un but précis. Puis c'est pour ça, nous autres, on le fait toujours avec des motifs raisonnables de croire. Puis après ça, ben on essaye d'arriver à obtenir de l'information puis d'arrêter des gens avec ça. Là, les gens qui le font, ils n'ont aucune règle, généralement, souvent. Et après, ce que j'aime pas, c'est qu'ils se font justice eux-mêmes. Puis c'est là que ça devient délicat, parce que les gens commettent des infractions qui sont autant, sinon plus grandes. Menaces, intimidations, voies de fait, pour des gens qui, la preuve n'est pas encore faite, mais ils ont sollicité possiblement par les médias sociaux des gens. Je comprends le principe, là. Il faut qu'on évite d'avoir des pédophiles, mais on s'entend-tu qu'il doit en avoir un puis un autre en ce moment, là, sur nos webs et les réseaux sociaux? Mais il faut que les gens fassent de quoi?
7: En plus, Roger, les gens, comme tu le mentionnais, ils publient ça sur les réseaux sociaux. J'en ai vu un passer récemment, là. Il y en a un dans une épicerie, il tabasse le pédo. Fait que, tu sais, après, s'il donne un coup en arrière de la tête, le gars perd connaissance. Fait que là, t'as de la preuve, rien qu'en masse, avec ce que t'as diffusé. Fait que tu te ramasses dans le trouble dans le temps de le dire, aussitôt que t'en diffuses une, là.
9: Exactement, Jordan. Tu vas dans le trouble à l'inverse. De vouloir faire un bon move, là, c'est toi qui te livres à des voies de fait. C'est toi qui es en image là-dessus, vidéo. Puis, la preuve du premier crime n'est même pas encore démontrée. Puis, c'est déjà difficile pour nous de le faire. Fait que ces gens-là, ils n'ont pas souvent la prise de note, le calme quand tu le fais, la rigueur d'avoir enregistré tout ce que tu as en main pour le faire. C'est pour ça que, en tout cas, je le comprends que les gens ont envie de faire ça, mais c'est vraiment pas une bonne idée de s'ajuster soi-même.
6: Sais-tu, Roger, moi, ce qui m'interroge là-dessus, c'est que facilement, là, ça s'est passé aussi il y a un an à Québec, deux mineurs de 17 ans qui ont été capables de pincer des pédos. Mais parce que les gens se posent la question, coudonc, la police a fait-tu sa job? Pourquoi les autres sont si facilement, ils sont capables de mettre la main sur des pédos, alors qu'il y a des policiers à temps plein là-dessus? Là, c'est ça que les gens se posent comme question.
9: Oui, puis ça, tu as une autre solide question. Tu dis, il y a des policiers à temps plein là-dessus. Il y a des policiers qui vont s'en occuper dès que tu as une dénonciation. On va s'entendre, d'après moi, c'est ça. La seule chose, est-ce qu'il y a une vigie constante sur tous les médias sociaux qui se font en ce moment? La réponse, c'est non. puis on n'est pas là. On est souvent, on agit un peu comme des pompiers souvent. Ça prend le feu, puis c'est pas le feu, on arrose la fumée, là, tu sais. Fait qu'on n'est pas en train d'aller à la source du problème, mais on attend que les gens nous le rapportent. C'est pour ça que je trouve ça très bien, la vigilance de certains jeunes, souvent parce qu'ils ont été victimes ou qu'ils ont un intérêt pour ça, de le faire. C'est encore plus valorisé, je te dirais, en Europe, là, mais c'est encore plus un problème là-bas aussi, là. Mais dès que les gens ont détecté de quoi, là, ils devraient tout de suite le signaler à la police. Voici, on vous informe, tel site, tel endroit, telle personne, ça serait quelqu'un qui serait potentiellement d'intérêt. À la limite, tu veux être sûr que les choses se fassent, laisse tes coordonnées puis demande d'être appelé. Et les policiers vont être engagés à ce moment-là parce qu'on travaille pour le public, là. On travaille pas pour nous. Mais souvent, c'est parce qu'on n'a pas les premières dénonciations et cette information-là ne nous parvient pas. Puis la personne qui s'est fait prendre là-dedans, ben, n'a pas envie souvent de le dire. Fait que tu dénonces pas ça. Fait que c'est pour ça que si on avait déjà juste ça, tu sais, j'ai envie de te dire, Dan, des policiers efficaces, c'est parce qu'ils ont des citoyens efficaces, là. C'est pas vrai que ça se fait tout seul. Puis si tu me demandais de surveiller tous les arrest-stops, mettons, de la ville de Québec pour savoir si quelqu'un franchit les signaux d'arrêt, je peux te dire qu'on manquerait de police, ça serait pas long, là, tu sais.
7: Ah, c'est clair, c'est clair.
9: Puis là, vois-tu, le web est rendu ce nouveau parc de jeux-là, c'est incroyable. On a démocratisé ça un peu. Alors, il se fait de la vigie, mais il s'en fait pas assez. À la hauteur du trafic qu'il y a d'échanges humains là-dessus, c'est énorme.
7: Mais Roger, est-ce que c'est un peu le cynisme envers le système de justice? Parce que oui, il y en a qui se rendent populaires avec ce qu'ils font sur les TikTok, les Instagram de ce monde, mais tu sais, il y a des peines de prison. Puis tu sais, nous, on est dans l'actualité. À chaque semaine, on envoie là, des peines concernant des pédophiles. J'en ai une ici, là, un résident de Saint-Paul qui a reçu une peine de 18 mois de détention pour possession, diffusion de pornographie juvénile. J'en ai un autre ici, 2 ans. Ça, il n'y a même pas été 2 ans dedans. Fait qu'il y a peut-être beaucoup de frustration cumulée avec des histoires comme ça, là.
9: Tu le dis très bien, puis je pense que ça, c'est un gros phénomène. Je pense en ce moment, là, faut qu'on arrête de laisser pousser ce qu'on veut pas qu'il pousse dans notre cour. Là, on se réveille un matin que dans notre jardin, c'est ça qu'il y a. Ben, t'as un peu, moi, je veux pas ça dans ma cour. Puis là, en ce moment, ben, je pense que ça prend des dénonciations, puis ça prend un suivi de la part des policiers. Puis s'il y en a pas assez, puis à la hauteur où il y aura des dénonciations, ben, les policiers vont devoir intervenir. Là, vois-tu, il se fait des nouvelles démarches en ce moment, des très belles démarches pour la violence urbaine, puis tout ça, là. Des principes de base, PRESAP, qui se font même solliciter à aller aider les familles, supporter les familles dans lesquelles leur enfant est impliqué là-dedans. C'est correct, mais tu vois-tu le temps que ça demande? C'est énorme là comme travail. Mais t'as pas d'autre choix si tu veux réparer à un moment donné une situation. Puis le cynisme et le désengagement, il vient des deux bords en ce moment. Là, t'sais. Fait que je pense que nos tribunaux doivent suivre. Je pense que ce que vous faites très souvent de le dénoncer, ben ça va aider un peu cette partie-là. Mais il faut qu'on arrête de tolérer. On tolère beaucoup trop en ce moment des crimes. Puis je pense qu'on devrait... Si quand on va voir qu'il y en a qui sont sa pile, là, ben, à un moment donné, il y a des gens qui vont s'en occuper. Il y a une imputabilité qui va avec ça aussi. Là.
8: Les peines sont tellement légères. Tu sais, je pense que si c'était plus sévère, on arriverait peut-être à faire quelque chose. Mais en tout cas, là, si deux jeunes, par exemple, sont en communication... Un ou deux jeunes, là, comme les jeunes de 17 ans, justement, bon, par exemple, sont en communication et pensent pouvoir... pogner là, un pédo, il pourrait tout simplement communiquer avec les policiers pour être escorté et peut-être le coincer sur le champ ou ça se fait pas vraiment ça?
9: Non, ce qu'ils vont faire, ce qu'ils devraient se faire, bon, tu te promets, tu as la ligne 641G qui te permettrait de dénoncer tout de suite l'adresse que tu as en avant de toi, le nom, le courriel, sur quel site, sur quel chat tu es, dans quel mode d'échange tu es. Si les gens diraient tout de suite, allez voir tel site, allez voir tel gars, allez voir telle chose, vous allez être capable de l'attraper. Regardez, en ce moment, Roblox, par exemple, qui est un jeu vidéo que plein de nos jeunes jouent, ben, c'est par là qu'on voit que est sollicité certaines personnes qui sont en suite, quand on voit qu'ils sont accrochés, on les change de moyen de communication, puis on les voit dans un chat room à côté. Et dans le chat, c'est là qu'on va changer, puis on va essayer de leur apporter des nouvelles informations, puis de leur donner, pivoter leur pensée un peu, là. C'est ce qu'on a vu la semaine passée. Vous vous rappelez-vous du terroriste, là. Le gars qui a été arrêté pour terroriste par la GRC, là. Ben, c'est exactement ça, là. C'est un gars qui sollicitait sans arrêt sur les médias sociaux. Mais quand tu voyais qu'il y avait une proie facile, il transférait. C'est ce jeune-là qui aurait dû nous dire, hey, il y a telle personne qui me contacte en ce moment. Et c'est peut-être comme ça que ça s'est passé aussi, là. Mais, pour en venir à le dénoncer. C'est pour ça que si on avait quelqu'un, Val, qui arrivait puis qui nous disait, moi, je suis allé sur tel site, j'ai croisé telle affaire, vous avez 1, 2, 3, 4, 5 noms, c'est ceux-là, allez revoir. Alors là, les policiers pourraient se présenter comme étant une fausse fille ou un faux garçon dans les circonstances et embarquer puis faire ce qu'on appelle un certain leurre. Mais il faut que tu le fasses d'une façon très éthique quand tu le fais, nous autres aussi, là, pour pas que ça devienne un trap-shot.
6: Dès qu'on parle du sujet, Roger, ça réagit. Regarde, je vais te partager des textos. Là. Oui. Je confirme que si je suis témoin d'un acte répréhensible envers un enfant, je vais intervenir. Un autre qui dit, on se fait justice parce que les lois sont trop molles.
9: Mm-hmm. Alors, regardez...
6: Ça, les policiers, là, vous devez vivre de la frustration parce que vous travaillez fort, vous faites des enquêtes, vous réussissez à traquer un pédophile, puis le gars s'en sort d'un fois avec quelques mois. Ça, vous devez vivre de la frustration, Roger. Là.
9: T'as même pas idée, Dan, à quel point, quand j'ai vécu la prostitution juvénile,
6: oui.
9: À quel point j'ai été découragé des bouts, mais je me dis, faut que je me rende à la fin. Faut que je me rende là, tu sais. Je sortais du palais de justice, là. Je suis sorti du palais de justice, puis un des clients m'a ri d'en face dans le parking en me disant que il y avait une jeune fille maintenant qui était en amour avec lui, mais celle-là, il avait compris maintenant, il la payait pas. Elle a juste 16 ans, puis il l'aimait. Tu sais, si je te dis tout ce que j'aurais à faire dans ma tête, là, on serait pas là pour s'en parler. Là, je veux dire, je l'aurais peut-être passé dans la viande, moi aussi. Là, mais non, et au final, il a été condamné. Il n'a pas été condamné pour celle-là. Mais tu vois, ces gens-là ont souvent une arrogance. C'est pour ça que je pense que tu te dois te prendre avec calme. Tu prends pas ça. On devrait le prendre personnel, mais tu devrais dire, c'est ta fille qui serait là, tu t'en occuperais-tu? Je pense que oui, moi. Si c'est ton garçon, je pense que oui, tu t'en occuperais.
6: J'ai une dernière question, Roger, en une minute et demie. Je sais qu'on ne fera pas de name-dropping, mais ça roule encore l'histoire qu'il y a deux humoristes qui étaient impliqués dans Scorpion et qui n'ont jamais été arrêtés. Y a-tu du vrai dans ça?
9: Ah oui, il y a du vrai là-dedans. Il y a du vrai là-dedans. La seule chose, c'est que c'est pas lui qui payait pour le crime. Alors, oui, les personnes ont été rencontrées, les personnes ont été identifiées, le producteur d'artistes qui était impliqué a été rencontré, mais tout se faisait par tierce personne. Fait que le vrai, il est tout à fait là. Là, tu sais, on a les photos, on a les corroborations, on a les moments. La seule chose qu'on n'a pas, c'est qu'après ça, le gars, c'est la sollicitation, c'est le fait d'avoir payé pour le crime. Alors, celui qui paye n'est pas celui qui reçoit le service sexuel. Puis c'est là qu'est la chose. Puis la personne qui la bouquait, cette jeune enfant-là, la connaissait très bien parce qu'il l'avait connue dans un autre milieu et il savait son âge depuis une couple d'années. Fait que de jouer à l'autruche, là, il pouvait pas. Mais après, c'est toute la question de crédibilité et comment faire la preuve. Fait que oui, il y a des éléments qui sont là. Puis c'est pour ça que je ne veux pas repartir une chasse aux sorcières avec ça. Là.
6: Mais c'était-tu un ou deux humoristes?
9: Il y en avait deux. Clairement. Il y en avait deux, clairement, là, qu'on a rencontrés. Puis mais on n'était pas capable de faire la preuve.
6: Dépincer. Pas capable de dépincer.
9: C'est ça. C'est pour ça qu'on vit, nous autres, avec les faits. Je ne peux pas vivre avec une impression, un commentaire ou une rumeur. Puis ça demande, entre vous et moi, beaucoup de sagesse pour le faire. Beaucoup de sagesse. Puis c'est pour ça que des fois, oui, je me dis, tiens, j'ai amené aussi loin certains dossiers qu'on pouvait. D'autres ont continué. Puis encore plein de policiers qui veulent le faire. Trompez-vous pas, là. La seule chose, c'est qu'on a eu avec la preuve.
6: Ouais, on avait un deuxième sujet, mais ça va aller. Je pense qu'on va se parler vite la semaine prochaine parce que c'est un maudit bon sujet aussi. Toujours un plaisir, Roger.
9: Certainement. Bonne journée
6: Merci,
9: à vous.
6: Bye.
9: Bonne semaine. Bye.
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6: Allez, on va de surprise dans ce show-là, Monsieur Jordan. Il est 16h36. La CEUM. Que c'est ça? C'est l'accord Canada-États-Unis-Mexique qui est dans l'actualité. Processus de révision, là, on parle de la date du 1er juillet, mais ça commence déjà à négocier. Il y a même un comité consultatif qui a été créé avec, entre autres, Jean Charest, Magali Picard. On posera la question à notre invité, pourquoi on ne l'a pas invité. Maxime Bernier, chef du Parti populaire du Canada, bonjour.
24: Bonjour.
6: Merci d'être là, M. Bernier.
24: Mais ça me fait plaisir. Merci de l'invitation.
6: Bon, la CEUM, là, ça commence. Il y a des bribes d'informations qui sortent un peu ici et là. Puis on le sait, là, si on écoute les Américains, et eux sont très insatisfaits, entre autres, de la gestion de l'offre. Mais en général, avant qu'on plonge dans la gestion de l'offre, à chaque fois qu'on en parle avec vous, M. Bernier, ça réagit beaucoup sur le texto. Pour les Américains, parce qu'eux autres, ils disent que c'est une mauvaise, c'est un mauvais projet, une mauvaise entente, l'ACM, là, l'accord de libre-échange entre les trois pays. Qu'est-ce que toi, t'en penses, Maxime Bernier?
24: Bien, ce n'est pas une entente qui est mauvaise. D'ailleurs, il faut bien le rappeler aux gens, c'est que cette entente-là a été signée lorsque le président Trump était président à son premier mandat. Donc, il était très content de signer cet accord-là il y a déjà quelques années. Et aujourd'hui, on est en négociation, puis on commence à connaître bien le président Trump, là. Il dit une chose une journée, il pousse des négociations, il essaie d'avoir la meilleure entente qu'il peut ou qu'il veut. Mais nous, faut avoir une direction, et la direction, c'est d'être bien assis, avoir nos points les plus importants, mettre sur la table les dossiers qui vont nous permettre d'avoir une bonne entente. Et moi, je crois bien qu'on peut avoir une bonne entente d'ici la fin de l'année. Et oui, bien là, ça grenouille un peu partout parce qu'on se prépare. Les négociations, on nous dit, commencent officiellement là bientôt. Mais d'après moi, depuis déjà quelques mois, il y a des négociations informelles.
6: Ben oui, ça jase déjà en coulisses, là.
24: Ah, absolument, absolument. Le comité que le premier ministre a créé, bien pour moi, c'est pour essayer d'avoir de l'appui politiquement lorsqu'il y aura l'entente, pour essayer de démontrer, il y a des gens de tous les partis, sauf du Parti populaire, comme vous l'avez dit. Et moi, je pense que le premier ministre Carney veut, lorsqu'il y aura son entente à la fin de l'année, où il y aura certainement des critiques par rapport à l'entente, mais pouvoir avoir l'appui des partis du Parti conservateur ou bien du Parti libéral du Québec au Québec, parce que ces gens-là auront conseillé les négociateurs de M. Carney. Donc, pour moi, le geste d'avoir créé ce comité-là, c'est seulement un geste politique pour essayer d'avoir le meilleur appui possible lorsque l'entente sera signée et d'avoir des gens qui parlent en faveur de l'entente.
6: Est-ce qu'il y a eu des approches envers Maxime Bernier?
24: Non, absolument pas, mais ils n'ont pas besoin de faire d'approche. Ça fait déjà 8 ans ou même plus que 8 ans, 10 ans que je le dis, si on veut avoir une bonne entente de libre-échange, il faut absolument que le cartel de la gestion de l'offre, c'est-à-dire le cartel dans le lait, le poulet, les œufs, le sirop d'érable, ouais, soit aboli. Et parce que Trump le demande, faut pas. Pourquoi que Trump le demande et pourquoi que c'est important pour lui? Parce que ouais, au Wisconsin, il y a eu des producteurs laitiers qui sont très importants, qui veulent exporter leur lait, mais l'État du Wisconsin est un État qu'on dit swing. À chaque élection, une élection, il va aller démocrate, l'autre élection, républicain. Et lorsque le Wisconsin vote républicain, ben Trump, les deux fois, a été élu président des États-Unis. Donc, il va vouloir justement faire un cadeau à ces agriculteurs-là du Wisconsin. Il l'avait déjà demandé à l'autre entente de libre-échange qu'il a lui-même signée. Il voulait que la gestion de l'offre soit sur la table. Le Canada a réussi à dire non et avoir une entente. Mais je crois que cette année, ça va jouer là, parce que c'est dans notre avantage et c'est dans l'avantage des Américains.
6: Est-ce que Carney, ou si ça avait été Poilievre, est-ce qu'il y en a un des deux qui est plus habile à négocier selon Maxime Bernier?
24: Non, moi, vous me demandez, entre autres, je me demandais, la dernière élection, est-ce que c'est le bon gars qui a gagné? Parce que la dernière élection portait seulement là-dessus. Oui. Qui va être le meilleur pour négocier une entente de libre-échange?
6: Le fameux Elbozop, là.
24: Ben oui, les libéraux, les conservateurs. Pour moi, les conservateurs, sous Brian Mulroney, c'est eux qui ont négocié, Brian Mulroney, l'entente de libre-échange, qui a été très critiqué à l'époque, mais qu'on s'aperçoit que c'est grâce à cette entente-là qu'on a pu avoir une belle prospérité économique au Canada. Les conservateurs et les libéraux, sur le point le plus important qui va permettre d'avoir une bonne entente, comme je disais tantôt, la gestion de l'offre, les deux veulent travailler pour le cartel et protéger les producteurs laitiers et non pas faire en sorte que les consommateurs québécois et canadiens paient la moitié du prix pour leur lait, leur poulet, leurs œufs.
6: Ben, c'est ça. Parlons-en de ça. Mettons-nous dans la peau des consommateurs qui paient beaucoup de taxes au Canada, puis surtout au Québec, là, les plus taxants d'Amérique du Nord. La gestion de l'offre, oui, ça protège les producteurs, Mais le consommateur, lui, là, si jamais c'était aboli, ça pourrait ressembler à quoi, Maxime Bernier, là, la situation? Parce que là, non seulement il y a les quotas, il y a aussi on contrôle le prix, mais on empêche les Américains, parce qu'on a des droits de douane aussi, les Américains, de percer le marché canadien. Ça ressemblerait à quoi, ici au Québec, exemple, là, si on n'avait pas la gestion de l'offre? Au niveau du coût?
24: Oui, oui. Ben...

0: on va se prendre un profit de temps et ils augmentent le lait à chaque année. Donc, ils contrôlent la production, le niveau de production, ils contrôlent le prix. Et pour que ça fonctionne, il faut empêcher les autres produits étrangers de venir ici. Parce que s'il y a des produits de d'autres pays qui viennent, qui sont vendus à un prix plus bas, bien, ça ne marchera pas la gestion de l'offre. Donc, pour que la gestion de l'offre fonctionne, il y a des barrières tarifaires que le gouvernement fédéral impose de plus de 300% sur le beurre, le lait et tous ces produits-là.
1: C'est pas un chiffre imaginaire, là, parce que ça roule un peu sur les réseaux sociaux. C'est du concret. Alors, quand on se dit, on est insulté parce qu'on a des droits de douane de 25-50%, eux, ici au Canada, nous au Canada, on impose des droits au niveau de comme vous dites, là, le lait puis tout ça, là, de 300-quelques%.
0: Ça va jouer dépendamment des produits. Ça joue le minimum entre 100% et le maximum 300%. Donc, c'est pour ça qu'on paye le double du prix. Et c'est pour ça que les Américains, ils peuvent pas exporter leurs produits parce qu'on ajoute 300% au prix et leur produit n'est plus compétitif sur le marché canadien. Et ce que les agriculteurs nous disent, les producteurs canadiens, bien, si on abolit la gestion de l'offre...
1: C'est la fin.
0: C'est la fin pour nous. Non, ce n'est pas la fin.
1: Non, c'est ce qu'ils disent. C'est ce qu'eux disent, ce sera la fin.
0: Non, mais c'est ça, c'est ce qu'ils disent, mais ce n'est pas la fin. Parce que ça, il y aurait une période de transition. Donc, on n'ouvrait pas la vanne et abolir les tarifs du jour au lendemain. Et ce qui se passerait, c'est que le gouvernement fédéral devrait racheter les quotas que ces producteurs laitiers ont payés. Parce que pour avoir le droit de participer à ce cartel-là, bien, on paie parce que, par exemple, si vous voulez exploiter une vache, le lait d'une vache, bien, vous achetez la vache, oui, mais vous payez un prix supplémentaire pour avoir le droit de vendre le lait de la vache. On appelle ça le quota. Et donc, ces quotas-là vont disparaître. Le gouvernement fédéral va devoir rembourser le quota à la valeur au livre. Et donc, cet argent-là, les producteurs vont l'avoir dans leur poche et vont pouvoir se moderniser et être capables d'exporter dans d'autres marchés. Puis on va leur laisser un temps. Normalement, c'est comme les producteurs de vin. Le premier échange de libre-échange, les producteurs de vin de glace en Ontario disant, on peut pas compétitionner les vins californiens, ça va être la fin du monde. Il y a encore une industrie du vin de glace en Ontario qui est très prospère. On a laissé une période de transition. On va faire la même chose. Donc, c'est un argument de peur. Et ils disent, la deuxième fois, les consommateurs, les produits ne seront pas bons pour le consommateurs parce que les Américains, par exemple, dans le domaine laitier, certains producteurs laitiers donnent des hormones de croissance à leurs vaches pour produire plus de lait et ces hormones-là se retrouvent dans le lait. Et ici, au Canada, nos producteurs laitiers ne le font pas. Mais si les Américains vont vouloir exporter leur lait avec une entente de libre-échange, ils vont devoir respecter les mêmes
1: normes canadiennes.
0: Le meilleur exemple, c'est les producteurs de bœuf. Les producteurs de bœuf au Canada voulaient exporter leur bœuf au Japon et ils donnaient des hormones de croissance à leur bœuf. Les Japonais ont dit non, on veut pas ça ici. Ils ont changé et maintenant le bœuf canadien est exporté partout et au Japon. Ça va être la même chose. Si les Américains veulent exporter leurs œufs ou leur poulet ou leur lait, ils vont devoir respecter les normes de salubrité canadienne. Et s'ils le font, ils ont le droit d'exporter. S'ils le font pas, ils n'ont pas le droit. Donc, pour les consommateurs, on va avoir un produit d'aussi bonne qualité. Et ils vont avoir le choix sur les tablettes.
1: Ouais, au niveau de la baisse des prix, ça pourrait ressembler à combien en pourcentage?
0: Ben, juste regardez actuellement, vous traversez la frontière, là, une douzaine d'œufs aux États-Unis, c'est la moitié du prix qu'on paie ici au Canada. Donc, avec le taux de change, moi je dis là que ça serait des économies entre 20% et 50%. Et lorsqu'on parle d'inflation, surtout d'inflation dans la nourriture, actuellement au Canada, les conservateurs, les libéraux parlent de ça. Faut que ça soit abordable pour les Canadiens. L'inflation dans les prix des aliments n'a pas de bon sens. Mais la meilleure façon de régler ça, c'est d'abolir la gestion de l'offre. Imaginez dans un panier d'épicerie, il y a du poulet, il y a du lait, il y a des œufs, il y a du beurre, il y a du fromage. Mais tous les prix de ces produits-là diminueraient à peu près de la moitié. Et c'est comme ça qu'on peut aider vraiment les consommateurs.
1: Mais on n'a pas nécessairement les grandes fermes comme ils ont aux États-Unis. Là, puis je vais avec la réaction des gens sur le texto. Là, les gens sont très inquiets. Il faut probablement que c'est des producteurs.
0: Oui.
1: Vous parlez de transition. Là. Encore là, la transition, est-ce que c'est le gouvernement qui aide? De quelle façon on la voit, la transition, Maxime?
0: OK, bien, il y a deux. Par rapport aux fermes, là, je l'entends souvent, cet argument-là. Oui. C'est des grandes fermes laitières. Nous, on ne pourrait pas compétitionner, etc.
1: Ben, c'est un fait, là, mais je sais pas.

0: Et ça, vous l'avez pensé, là. C'est quoi votre réponse à ça? Parce que aux États-Unis, il y a quand même des grandes fermes, là.
1: Oui, la réponse est bien simple à ça. Premièrement, les gens de la gestion de l'offre disent que grâce à ça, ça protège la ferme familiale et on a des petites fermes familiales. Cet argument-là, il est faux. Depuis la gestion de l'offre, 95% des fermes familiales ont disparu. Pourquoi? Moi, je peux vous dire, dans Beauce, quand j'étais député, dans un rang, lorsque mon père était député avant moi, il y avait peut-être 10 producteurs laitiers. Mais ces producteurs laitiers-là se sont fait acheter par leurs voisins et maintenant, dans le rang, il y en a juste un qui, au lieu de 10. Donc, il y a eu de la consolidation. Et donc, il y a des fermes laitières qui sont plus grosses qu'elles l'étaient il y a 10 ou 15 ans. Il y a eu de la consolidation. Et c'est pour ça, et oui, s'ils veulent se consolider et racheter leurs voisins et devenir plus gros, c'est pour ça qu'on faut avoir une période de transition pour leur permettre de le faire, d'avoir quelques années, et ils vont avoir l'argent pour le faire parce que le gouvernement va rembourser le prix de leur quota à la valeur au livre. Donc, ils vont avoir l'argent pour pouvoir acheter leurs voisins. Ça va coûter moins cher parce qu'ils n'auront pas à payer des quotas. Ils vont acheter vraiment le coût d'une vache ou le coût... Ils n'auront pas à rajouter un prix de quota. Donc, on leur laisse le temps. Ils vont avoir de l'argent pour le remboursement de leurs quotas qu'ils ont payés. Et ils vont pouvoir grandir et être plus efficaces, comme ça s'est fait en Australie. L'Australie, maintenant, est devenue un exportateur de lait en poudre partout à travers le monde. Donc, nous, on va permettre à nos producteurs de pouvoir exporter leurs produits qui sont très bons.
0: Hey, je veux demander aux auditeurs, parce qu'il y en a qui m'envoient de l'information, là. Au niveau du coût, là, quelqu'un qui dit, un Québécois qui a passé l'hiver en Floride, 2,79 $ pour 4 litres de lait.
2: Hey, ici, hey, nous, c'est 8-9 $ là, pour 3 poches de lait, c'est 35 $ pour un 2 litres.
1: Mais faites le changement, là. Mettons 2 $ mettons avec le dollar canadien, ouais. Mettons 3 $ là. C'est encore en canadien. C'est encore beaucoup moins cher.
2: Ben oui.
1: Et ça serait ça. Donc, les consommateurs gagneraient. Les producteurs sous gestion de l'offre auraient de l'argent du fédéral pour leur acheter de leur quota à la valeur au livre. Et là, ils pourraient décider qu'est-ce qu'ils veulent faire. S'ils veulent vendre leur commerce, bien, qu'ils le vendent. S'ils veulent cesser d'opérer, ils vont le vendre à leurs voisins. Donc, c'est des peurs. Et si ce système-là était très bon, c'est le dernier argument, pourquoi que ce modèle québécois n'a pas été exporté? Il n'y a aucun pays au monde qui a un système de cartel dans le lait, le poulet, les œufs et le sirop d'érable. Il n'y a pas un pays au monde que ça. Donc, c'est pas exportable. C'est les Québécois. Ils vont dire on reçoit pas de subvention de l'État, nous, etc. C'est vrai que les producteurs sous la gestion de l'offre ne reçoivent pas de subventions, mais c'est les subventions des consommateurs. Ils ne reçoivent pas de subventions directes des gouvernements, mais ils reçoivent des subventions du consommateur en payant le double du prix de pour ces produits-là.
0: Monsieur Bernier, en une minute et demie, c'est le temps qui nous reste. S'il y avait référendum dans le prochain mandat du Parti québécois, de ce que j'ai lu, vous supporteriez la séparation du Québec?
1: Je voterai oui, non pas pour la séparation du Québec, mais pour créer une crise constitutionnelle et avoir une nouvelle entente avec l'Ottawa, parce que depuis le référendum de 95, le fédéral nous avait promis plein de choses il y a 30 ans. On a des programmes qui en santé, dans le système de santé, qui interfèrent dans les juridictions provinciales. Dans les champs de compétences. Et moi, c'est la seule façon de sauver ce pays-là. C'est que il faut créer cette crise-là pour que le fédéral entende raison.
0: Ça pourrait créer le chaos et à ce moment-là, le Canada négocierait avec le Québec, c'est ça?
1: Absolument, et c'est ce que les Albertains vont faire au mois d'octobre. Moi, je vais aller en Alberta cet été et à l'automne faire des discours en tant que fédéraliste et je vais leur dire, si vous votez oui, vous avez 3 choix. Une nouvelle entente avec le Canada, vous êtes un pays indépendant ou bien vous êtes le 51e État des États-Unis. Et moi, j'aimerais ça que vous votiez oui. Pourquoi? Pour donner un pouvoir de négociation à Danielle Smith pour qu'elle puisse avoir une nouvelle entente. Et cette nouvelle entente-là, si Ottawa négocie une nouvelle entente qui respecte vraiment la Constitution de 1867, bien, ça va être bon pour toutes les provinces, dont le Québec. On peut plus. Le système fédéral, on est endetté. Il y a des déficits. On est surtaxé. On est surréglementé. On empêche les provinces d'exploiter leurs ressources naturelles comme l'Alberta. Le Québec, on s'empêche nous-mêmes avec le moratoire sur les gaz, les gaz naturels. Il faut débloquer tout ça. Et moi, c'est pour ça que je dis, bien, on est rendu là. Je pense, et je fais de la politique au fédéral, et je dis que le Parti populaire est la dernière chance pour sauver ce pays-là. Il faut que les politiques du Parti populaire soient adoptées, parce que c'est les politiques qui respectent la Constitution et qui donnent plus de liberté aux gens. Et si vos auditeurs veulent en savoir plus, ils peuvent aller sur notre site, partipopulairedu-canada.ca, et lire notre plateforme. C'est la même plateforme depuis la création du parti.
0: La question qui tue. Si jamais Pierre Poilievre se fait indiquer la sortie ou quitte, le retour de Maxime Bernier comme chef des conservateurs, est-ce que c'est utopique ou c'est réaliste?
1: C'est utopique. C'est utopique. Le Parti conservateur fait de la politique par sondage, comme tous les autres partis et focus group. Nous, on fait de la politique différemment. On a des principes, des politiques. On parle de politiques qui sont peut-être pas populaires aujourd'hui, pour informer la population en espérant qu'elle devienne plus populaire. Par exemple, l'immigration, j'ai dit en 2019-2018, notre première campagne électorale, qu'on devrait avoir un maximum de 150 000 immigrants par année. Je me suis fait traiter de raciste. J'avais raison, on aurait dû faire ça. On n'aurait pas les problèmes qu'on a maintenant de logement, les problèmes en santé, les problèmes dans les écoles avec tous ces immigrants-là qui viennent ici. Et là, maintenant, il faut un moratoire. Mais là, aujourd'hui, si on regarde la popularité d'un moratoire sur l'immigration et d'une pause en immigration, 60% de la population est d'accord avec ça. Donc, moi, ce que je vous dis, c'est qu'on fait de la politique par principe, différemment, sachant que nos idées sont peut-être pas si populaires que ça aujourd'hui, mais plus on en parle, plus elles vont devenir populaires parce qu'elles sont basées sur les valeurs de la société occidentale qui a fait en sorte que plein de pays sont devenus riches en respectant la liberté individuelle avec des plus petits gouvernements puis en respectant les gens.
0: Donc, le retour au bercail, on oublie ça, là.
1: Oui, oui, oui. Tout ça pour venir à la réponse, oui.
0: Merci beaucoup, Maxime. Un plaisir.
1: C'est moi qui vous remercie. Bonne
0: Merci,
1: journée.
0: Bonne fin de journée. Bye.
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14: C'est aujourd'hui que ça va se passer. C'est sûr qu'aujourd'hui, j'espère ne pas être capable de dormir la nuit prochaine avec ce qu'on va apprendre. Mais juste avant, M. Page, bienvenue à l'antenne.
15: Merci.
14: Ma première question, est-ce que Donald... Est-ce que Donald
15: Trump... Oui, vas-y. J'allais dire, ça me fait sourire parce que je vois que tes attentes sont très élevées.
14: Très élevées. Je me dis, il y a un jeudi, c'est bol, tu vois. Ça va arriver, là. Tu seras pas là, t'es comme... T'as une moyenne de zéro, mais je sais, c'est parce que toi, tu vas avec les faits, là. Mais avant, première question, est-ce que Donald Trump, c'est un extraterrestre?
15: C'est pas le mot que j'utiliserais pour le définir.
16: Bon. C'est sûr que version, Donald est aveugle de se dire extraterrestre.
14: Peut-être qu'il va dire que c'est...
16: Il va venir là.
15: Ah, je pense qu'avant d'arriver à l'extraterrestre, il va passer par les cieux, mais quand il va arriver dans les cieux, il va s'arrêter sur le trône de Dieu.
14: Je savais que tu vas sortir une bonne, Christian. Bon. Hey, revenons au Pentagone. Oui. Parce que c'est le président, c'est justement Seigneur Trump qui a dit OK, on va déclassifier. C'est quoi? C'est fait même pas une semaine encore, je pense.
15: Oui, hein? Les dossiers ont fini. Écoute, Danny, j'aime bien quand tu mentionnes. Parce que moi, tu as bien mentionné, je m'intéresse aux faits. Pas aux croyances, aux faits. Puis je sais que ça dérange beaucoup de gens. Et j'ai un biais, je l'avoue, là, j'ai un biais, je crois en la science. Et ça, j'ai l'impression que ça dérange beaucoup de gens. Je crois pas à l'ésotérisme, au mysticisme, à toutes ces histoires-là. Même, je te dirais, là, de toi à moi, on est tout seul. Là. Je crois pas beaucoup à la religion non plus. Hein? Je me définis comme un athée convaincu.
14: Ah, Jésus, donc, là, tu y penses, tu y crois pas, toi?
15: Je crois aux personnages historiques, là, comme les archéologues et les historiens, mais bon, fait que la religion, le mysticisme, ça fait pas partie.
14: Mais qui a marché sur l'eau, ça, tu y crois pas.
15: Non plus, non. Okay. Fait que, donc, et je sais que ça dérange beaucoup de gens parce que, tu sais, on voudrait que je croie au mysticisme, à tout ça. C'est pas à moi de faire ça. Moi, comme journaliste, je m'intéresse aux faits. Et tu mentionnes bien, effectivement, Donald Trump avait annoncé en début d'année qu'il allait rendre public les dossiers sur les ovnis. En fait, il rebondissait sur une idée qui avait été lancée au départ par Barack Obama. Dans une entrevue à la télévision, Barack Obama avait dit « Oui, les ovnis existent, mais je ne les ai jamais vus. » Et ça a suscité énormément d'intérêt, un point tel que Barack Obama a dû revenir sur sa déclaration en disant « Écoutez, là, j'ai pas... Les gens interprétaient ça de toutes les manières. » Puis Barack Obama a tenu à préciser, dit « Quand je dis les ovnis existent, c'est dans le sens les extraterrestres existent. » En fait, il n'a pas dit les ovnis, il dit les aliens existent. Hein, les extraterrestres existent. Et là, il dit « Ce que je voulais dire, c'est que l'univers est tellement vaste qu'il doit certainement exister d'autres formes de vie, voire même d'autres civilisations dans le cosmos. Mais de prétendre qu'elles sont ici, sur Terre, moi, je les ai jamais vues, puis on n'a pas de soucoupes volantes et des petits bonhommes verts gardés dans des hangars. » Donc, c'est un peu l'idée qu'il a fait. Et là, comme ça a suscité énormément d'intérêt, visiblement, Donald Trump a pris la balle au bon en disant, voilà, puisque le public s'intéresse à ça, je vais rendre public les dossiers sur les ovnis. Bon, on peut toujours imaginer toutes sortes de raisons là tentaculaires à ça, pourquoi il a attiré l'attention du public sur les dossiers ovnis et moins sur les dossiers Epstein. Ça, je vais laisser ça aux analystes politiques. Mais bref, aujourd'hui, comme tu le mentionnes, on est une semaine après un premier lot de documents qui ont été rendus publics vendredi dernier sur le site du département de la guerre, l'ancien département de la défense. On parle à peu près de 160 dossiers qui ont été rendus publics. Certains de ces dossiers-là contiennent plusieurs pages, même une dizaine de pages. On retrouve à peu près de tout là-dedans. Et en même temps, de tout et de rien.
14: Ouais. Mais moi, ce qui m'intéresse, Christian, c'est qu'ils ont caviardé. C'est ça qu'on veut. C'est quelque chose à cacher, là.
15: C'est un peu amusant. C'est-à-dire qu'il d'abord, dans un premier temps, faisons une analyse assez froide sur les documents qui ont été rendus publics. Il y a à peu près 60 à 70 % de ces documents qui étaient déjà connus du public et qui n'étaient pas secrets. Donc, on n'a pas fait une grande révélation. On retrouve même là-dedans un document qui avait été publié en France, qui s'appelait « Les ovnis, à quoi doit-on s'attendre? » qui avait été publié, c'était un encart à l'intérieur du magazine VSD, vendredi, samedi, dimanche, là, un magazine populaire qui s'adresse à une espèce de... à des gens qui s'intéressent à peu près à toutes sortes de choses un peu étranges. Donc, on retrouve ça parmi les documents qui ont été rendus publics. On est loin des documents confidentiels. On retrouve également des transcriptions de communications entre des astronautes des missions Gemini et Apollo, alors que ces communications, elles sont disponibles depuis au moins 40 ans. Donc, on est loin des documents qu'on vient de rendre publics, et c'est exactement la même chose pour certaines photographies de la NASA qui sont disponibles avant l'avènement de l'Internet. Elles étaient disponibles via papier si on faisait une demande à la NASA. Et depuis que l'Internet existe, toutes ces photographies sont sur le site de la NASA et n'importe qui peut les télécharger. Et ça, depuis des dizaines d'années, là, facilement. Donc, il y a déjà, là, 60 à 70 % des documents qui étaient connus du public. Et là où je dis que, en fait, il n'y a personne qui est satisfait. Parce que les attentes, d'un côté, tu avais les attentes des gens qui croient que le gouvernement cache des ovnis dans des hangars et tout le reste. Et c'est vrai qu'au cours des 2-3 dernières années, il y a eu ces fameuses auditions au Congrès américain où des sonneurs d'alerte sont venus raconter des histoires tout à fait fantastiques. Hein? Des gens, je pense par exemple un type qui s'appelle David Grush, qui est venu témoigner en disant « Oui, j'ai travaillé avec des gens qui étaient proches de programmes gouvernementaux. On a récupéré des ovnis, des engins de nature non humaine avec des créatures non humaines. » Ces gens-là racontent des histoires tout à fait fantastiques. Malheureusement, lors des auditions au Congrès, aucun d'entre eux n'a apporté la moindre preuve. Hein, ce sont des histoires.
14: Okay, et les gens, ils disent qu'ils ont vu ou
15: voilà, ben, ils ont vu ou ils connaissent des gens
17: des
15: qui
17: oui
15: ont raconté, des oui-dire. Donc, on est dans cet univers-là. Et je comprends que les gens qui sont très enthousiastes, qui ont écouté ces témoignages-là et qui se disaient, ben là, enfin, voilà, le gouvernement va rendre public des dossiers. Mais malheureusement, il y a rien pour les satisfaire là-dedans. On a 160 dossiers qui ont été rendus publics. Bon, des photos floues, des témoignages, certains d'entre eux qui remontent aux années 40. Là, tu sais, là, 1948, un type appelle l'FBI puis il dit, je vais vous dire ce que c'est, les soucoupes volantes, c'est des affaires qui ont été inventées par les nazis. Non, on a ça, là. C'est vrai, là. On a un document, là, qui est ça, là. Hein, le type appelle l'FBI. C'est bien beau qu'on nous dise que c'est un document du FBI, mais en réalité, c'est un gars qui est au desk, qui prend le coup de téléphone, puis qui prend le témoignage de M. Tartampion, qui dit que les ovnis, lui, il est originaire de Pologne, puis il est convaincu que les ovnis, c'est des engins qui ont été inventés par les nazis. Donc, on a des documents comme ça, et on a des photos floues, des films, dont certains d'entre eux ont depuis longtemps été expliqués, on sait ce que c'est. Bref, la personne qui s'attendait à voir la révélation avec un grand R, là, c'est pas là. C'est du matériel comme on en voit circuler depuis 80 ans là, sur les ovnis. Des témoignages, des photos floues, des histoires à gauche, à droite. On retrouve des documents des années 40 ou 50 où des militaires s'envoient des lettres en disant « Oui, Bob, j'ai entendu parler des soucoupes volantes. Moi, je pense que c'est peut-être des extraterrestres. » Puis un autre dit « Ah, ben moi, je pense que c'est peut-être des Russes. » Mais ça, c'est des opinions. Ça nous amène nulle part. On n'a pas... Il n'y a rien là-dedans.
14: Pas de matière.
15: Non, il n'y a pas de matière. Ça fait jaser. Tu vas trouver ce que tu veux là-dedans, puis tu vas l'interpréter comme tu veux, mais il n'y a rien de très concret. Et des gens comme moi, qui sont, disons, plus réservés, des journalistes qui s'attendaient à voir, bon, est-ce qu'on va avoir de l'information qualitative qui va sortir de là? Mais on ne l'a pas non plus. Ce que l'on a, c'est des documents qui sont lancés en vrac, et même certains d'entre eux sont présentés d'une manière avec tellement peu de références qu'ils peuvent donner interprétation. En fait, ça devient presque de la désinformation. Ouais. Je te donne un exemple. On nous met sur, on parmi les documents rendus publics, il y a une photographie qui a été prise lors de la mission Apollo 17. Donc, mission, on est en décembre 1972. On a deux hommes qui marchent sur la Lune à ce moment-là, Harrison Schmitt et Eugene Cernan. Et là, on a une photographie qui est mise là. Puis on nous dit, ben voilà, quand on regarde, tu vois un peu l'image, là, les photos lunaires, on a le paysage lunaire, les montagnes lunaires au loin, et là, on a un ciel noir, là, un ciel d'encre, tout à fait noir. Et là, on nous montre un petit encadré, puis on dit, quand on regarde dans cet encadré, on voit au loin, dans le noir de l'espace, si on surexpose un peu l'image, on voit apparaître trois petits points lumineux. Alors, est-ce que c'est un ovni triangulaire qui est là dans l'espace, qui surveille les astronautes sur la Lune? Ben évidemment, si t'es prêt à croire ça, ben ça devient la photo qui te confirme. Sauf qu'il n'y a aucune référence à cette photo-là. On nous dit qu'il y a une photo d'Apollo 17. Je te rappellerai que sur la Lune, là, on a pris quelque chose comme 6500 photographies durant l'émission Apollo. Apollo 11 à 17, excluant Apollo 13, évidemment, parce qu'on n'y sont pas allés sur la Lune. Donc, on a 6500. Sans le numéro de folio, là, t'es un peu perdu. Comment je peux vérifier si ces trois points lumineux apparaissent sur l'original de la photo? Et si ce n'est pas un artefact qui est apparu lors de reproduction de l'image? J'ai fait l'exercice, j'ai retrouvé la photo en question. Et quand on trouve la photo, l'avantage que l'on a sur le site de la NASA et qu'on n'a pas sur le site du département de la Défense dans leur révélation, c'est qu'on a une fiche technique. Et qu'est-ce qu'on découvre quand on lit la fiche technique? Et je te le traduis en français, c'est écrit, cette photo a été prise avant que les astronautes débarquent, là, avant l'activité extravéhiculaire. Elle a été prise depuis l'intérieur du LEM, à travers le hublot du LEM. C'est une photographie qui est prise à travers une fenêtre. Ça se peut que ce qu'on voit au loin soit un vaisseau extraterrestre. Mais de toi à moi, une photo prise à travers une fenêtre, t'as 99,999% de chance que ce que l'on voit soit un reflet du tableau de bord du LEM. Parce que les astronautes sont entourés de cadrans, de voyants lumineux, comme quand tu roules dans ta voiture, tes cadrans lumineux se reproduisent, sont reflétés dans les vitres de ta voiture. Alors, on a plus de chances que ce soit un reflet d'un tableau de bord du tableau de bord sur le hublot du LEM. Mais ça, il faut faire l'exercice de le faire. Il a fallu que j'aille sur le site de la NASA, que je prenne la photo, que je la compare à des centaines d'autres photographies prises durant la mission Apollo 17 pour finalement trouver la bonne photo puis m'assurer qu'effectivement, si je la surexposais, je voyais les trois points lumineux, ce qui était le cas. Mais quand on lit la fiche technique puis on apprend que c'est une photographie qui était prise à travers un hublot, évidemment, ça change un peu la donne. Mmh. Est-ce que c'est fait volontairement et malhonnêtement de la part du gouvernement américain de faire ça? Non. Je crois que simple, ça a été fait en vrac avec peu de soucis de fournir une information qualitative. C'est un peu comme si les gens s'étaient dit, ben, les gens veulent des dossiers sur les ovnis, on en a, voici, on les met là, on les rend disponibles, puis faites votre idée, faites votre affaire, puis nous, on s'en lave les mains. Mais malheureusement, quand tu fais ça, les gens vont interpréter ça de la façon qu'ils veulent, et beaucoup d'entre eux ne feront pas l'exercice d'essayer de remonter à la source de l'information pour voir de quoi il s'agit.
14: Encore, tu vas encore nous avoir déçus.
15: Non, ben en fait, je comprends que tout le monde est déçu. Là, moi, je suis déçu, mais les gens qui croyaient qu'il y aurait une grande révélation d'OVNI dans des hangars souterrains, tout ça, on n'a rien de ça non plus.
14: Gros show de boucan encore qui est finalement...
15: Tout à fait. Et tu l'as mentionné, on rend public des dossiers, mais certains d'entre eux sont en grande partie censurés. Donc, si on rend public des dossiers, ben je veux bien croire qu'on va censurer. Il y en a là qui sont très censurés. Donc, à partir du moment où tu dis on a censuré le nom d'un individu pour protéger la confidentialité du témoin, un numéro de téléphone ou quelques éléments comme ça, mais quand on a un document qui est à 60% caviardé, ben là tu dis écoute, c'est tout simplement de le garder dans tes archives là, plutôt que de le rendre de le publier de cette manière-là.
14: Comme tu vas aux effeuilleuses, puis elle demeure habillée.
15: Oui, oui, c'est ça. Donc...
14: tu restes sur ton appétit.
16: Mais c'est depuis 15 ans.
15: J'aime bien ta comparaison. mais c'est tout à fait ça. Donc, tout le monde reste sur leur faim. Donc, les amateurs, ceux qui sont très embrigadés dans ces croyances OVNI extraterrestres, diront ben c'est un show de boucan du gouvernement pour nous cache les vrais dossiers, l'information pertinente qui prouverait un contact ou des visites extraterrestres. Donc, ces gens là sont tout à fait légitimes de penser ça. Et des gens comme moi se disent ben, ces documents-là, c'est rien du tout. Et même au contraire, ça favorise une certaine désinformation. Et je pense que ceux qui adhèrent à cette vision-là ont aussi raison de croire ça. Donc finalement, c'est un peu un grand retour à la case départ, un show de boucan. Et pendant qu'on parle de ça, ben, évidemment, on parle pas du prix du pétrole qui augmente et tout le reste.
14: Et d'Epstein, bien sûr,
15: tout à fait.
14: On sera là demain à 18h. Peut-être que toi, tu vas parler du dossier d'Epstein.
15: Demain, d'ailleurs, j'invite les gens. Hein, on va faire une émission à cause justement de ces dossiers du gouvernement. L'émission Radio Expert sera entièrement consacrée à ça. Et je vais donner de nombreux exemples d'informations données ou biaisées, ou etc. Donc, c'est une invitation pour demain à Radio Expert.
14: Merci, Christian. Salut, à demain.
15: Ça me fait plaisir. À demain. Ciao.
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4: Hey les auditeurs, j'espère que pour le prochain segment, vous allez aussi participer via le 88-670-9098 parce que on va débattre avec nos deux invités. Vous le savez, le jeudi, on reçoit M. Vincent Bégin.
5: Salut.
4: C'est un séparatiste avoué. Hein?
5: Absolument.
4: Oui, oui. C'est...
5: Plus qu'avoué.
4: Plus qu'avoué.
5: Avoué en onde, avoué partout.
4: Déterminé même, je te dis.
5: Absolument. Je ne sais pas si je vais mourir indépendant, mais je te garantis que je vais mourir indépendantiste.
4: OK. Donc, je vais te mettre dans le coin gauche, toi, mais...
5: Pas trop.
4: T'inquiète. Dans le coin droit, Denis Coderre, l'ex-maire de Montréal et aussi ancien ministre fédéral. Monsieur Coderre.
6: Moi, je suis au centre, puis je vais mourir debout.
4: Ah, oh, t'es pas un petit peu... Non, t'es un petit peu plus à droite, Denis, toi. On te connaît un petit peu plus à droite, Denis, là. T'as fait des chroniques à Radio X, t'es un petit peu...
6: Moi, je suis un extrémiste du centre. Okay. Ça veut dire, j'ai le cœur à gauche et le portefeuille à droite. Si on peut se le payer, on peut être gentil.
4: Bon, les gars, dernier sondage, c'est tout récent. Le Parti québécois mène, selon Léger.
6: Ben oui.
4: 31%, le Parti libéral à 28, la CAQ à 17, ils ont fait un gain. Le Parti conservateur à 14. On parle de l'échelle là, provinciale, c'est pas à Québec. S'il n'y avait pas l'histoire du référendum, le PQ serait majoritaire, selon les sondages, avec 39%. Écoutons PSPP, parce que le 39% majoritaire, il peut être intéressant. On écoute ce qu'il avait dit cette semaine.
7: Qui va me croire au Québec si j'arrive devant vous? Puis quelle est la valeur de l'engagement politique si j'arrive devant vous? Puis je vous dis, hey, j'ai regardé un sondage ce matin. Laissez-moi vous dire exactement l'inverse de ce que je pense. Je ne ferai pas ça, ne serait-ce que pour que par respect de ce que doit être l'engagement politique. Si on pense quelque chose, puis on pense que la solution réside dans la mise sur pied d'un pays dans le cadre duquel on met fin au gaspillage d'Ottawa pour prendre nos propres décisions, ben il faut pas avoir peur de son destin.
8: Donner mettre les choses très claires, renoncer à votre promesse référendaire, ça n'arrivera pas.
7: Non.
4: Vincent Bégin.
5: Yes.
4: Actuellement, on est à 35% d'appui.
5: Pour l'indépendance, oui.
4: Ouais, l'indépendance. Est-ce qu'il fait bien de dire, oui, ça va se passer, peu importe les sondages, je ne gouverne pas de cette façon, ça va se passer dans le premier mandat?
5: Absolument. Et aussi...
4: Pourquoi?
5: À 31%, comme il est là, avec la division du vote francophone, il est encore à 39, je crois, aux francophones. Avec les francophones, les quatre autres partis se bataillent pour le 60% qui reste, si on veut. Ça fait 2 ans que le vote francophone est solide en faveur du PQ. Et même à 31%, selon moi et selon PSPP aussi, il serait majoritaire si la situation, évidemment, ne change pas. Mais je pense que ça va changer encore plus. Je pense que la CAQ va prendre plus de galons. Je pense que ils vont aller siphonner les libéraux de Charles Milliard parce que là, on va mettre en lumière le fait que le Parti libéral du Québec est contre la laïcité. Charles Milliard s'est fait tirer sa corde la semaine passée par les anglophones de Montréal parce qu'il est allé trop loin, c'est la loi 96, il était obligé de reculer. Et n'oublions pas aussi que l'UPAC va arriver et va parler des brownies et des millefeuilles. La corruption libérale, c'est un pléonasme, tout le monde sait ça. Donc, étant donné qu'il y a tous ces facteurs-là, il reste rien que 5 mois, là. C'est dans 5 mois l'élection. Selon moi, il fait bien de rester sur son engagement. L'indépendance, le référendum n'arrivera pas en 2026. Là. Ça n'arrivera pas. Il a parlé qu'il allait attendre que Donald Trump allait quitte. Et ensuite, il va faire...
4: Ça va être en fin de mandat.
5: Oui, moi, j'aurais une date pour le référendum. Ce serait le 20 mai 2030. Le 50e anniversaire du premier référendum. À quelle heure? Le 50e anniversaire du référendum de 1980. Donc oui, il fait bien. Puis en ce moment, il y aurait une majorité, même s'il dit qu'il va garder le référendum.
4: Denis, est-ce que en y allant dans un premier mandat, là, dans les 4 premières années...
6: Bien,
4: là,
6: oui.
4: Est-ce qu'il s'en va à la morgue?
6: Moi, je vais te dire, ce qui est le plus important, c'est le Canadien en 6. Le problème qu'on vit présentement, là, ça a l'air d'une grosse crise d'adolescence puis une guerre de salon. Je veux dire, c'est la bourgeoisie qui se pogne contre la haute société pour fourrer le paysan. C'est qui contrôle? C'est qu'une guerre d'intérêt. Puis c'est vrai pour les libéraux puis pour la gang du PQ. Moi, je pense que malheureusement, le gars qui se retourne dans sa tombe présentement, c'est René Lévesque, parce que le PQ, c'est plus un parti politique, c'est rendu un mouvement religieux. On a l'impression que là, tu as 3-4 gourous qui vont écrire des chroniques puis qui vont dire ça prend l'indépendance à tout prix. La vraie solution, je vous le dis, c'est l'autonomie. On a tout intérêt à rester au Canada pour toute la question des relations. Qu'on soit d'accord ou pas, Statistique Canada le démontre, pourquoi vous pensez qu'on reçoit de la péréquation? On reçoit près de 9000 piastres de plus qu'on dépense, en dépenses fédérales qu'on en paye. Mais on a droit à notre fierté, à notre identité. Alors, si on devient autonome, puis moi, vous le savez, j'ai écrit une lettre pour la loi, la clause non-obstant. C'est pas au juge à décider comment on fonctionne, c'est au Parlement. Puis si on n'est pas content, on leur bottera le cul, puis on échangera, c'est tout. Alors moi, je pense que la meilleure chose qui peut arriver, c'est un gouvernement minoritaire, parce que moi, là, quand je paye encore mon épicerie, puis je fais mon épicerie, puis que je regarde les priorités des gens présentement, là, il y a du monde qui crève de faim. On n'a pas besoin de se faire un référendum pour reculer encore une fois. Alors moi, je pense que la réalité, là, c'est que le PQ a bien beau patauger là-dedans, puis de dire on est bon, on est fin. Là, c'est rendu, si le Canadien perd, ça va prendre l'indépendance du Canada, du Québec.
5: All right. Hey, Denis, fait que ce que je comprends, t'es rendu un transfuge. T'es plus un libéral, t'es rendu un conservateur.
6: Ben oui, c'est ça.
5: Un transfuge comme les quatre conservateurs puis la NPD qui a transformé.
6: À défaut d'arguments, on insulte les gens. Mais ça n'a rien à voir avec les transfuges, ça a rapport avec rester donc terre à terre.
5: C'est pas t'insulter que de nommer ce que tu es. C'est pas t'insulter du tout. Parce que je veux juste mettre en lumière.
6: Quand tu feras le tour de mon terrain, là, tu verras où ce que je suis rendu puis tu me diras qui c'est qui est transfuge.
5: Parfait. Mais en tout cas, d'un point de vue politique, c'est certain que t'es rendu un transfuge. T'es plus un libéral, t'es rendu un conservateur. Mais bon, je veux juste te dire que...
4: Tu pourras répliquer, Denis, en
5: pensant. C'est ça. Avec ce qu'on a vu à Ottawa, d'ailleurs, c'est pour ça que j'appelle ça une république de bananes, des élus qui se font soudoyer, c'est tous des fédéralistes. Les bloquistes, c'est des Québécois debout. Un Québécois debout, Denis, c'est pas achetable. Ouais. Donc, c'est pour ça que...
6: Non.
5: Non, c'est pas achetable. Un Québécois à genoux, ça coûte pas cher.
6: Un libéral qui devient péquiste, ça, c'est de l'évolution. Mais quelqu'un qui dit qu'on veut le bien-être de la population, ça n'a rien à voir avec les étiquettes qui fait partie, mon cher Vincent.
5: Quel libéral qui est devenu péquiste?
6: Ah oui, t'en veux-tu plusieurs?
5: Ben,
6: ça a commencé avec le PQ.
5: OK, chaud disant.
6: Veux-tu me parler de René Lévesque? Veux-tu me parler de Lucien Bouchard?
5: Ah, ben là,
6: veux-tu me parler de Jacques Brassard?
5: On remonte en 1960, là, Denis. Là. Arrive dans les années 2000, là, s'il te plaît. Là. Mais,
6: ben non, regarde,
5: mais
6: ben oui,
5: l'autonomisme, ça a été un échec total avec l'ADQ. Ça a été un échec encore plus total. Denis, je sais que t'es un parti, t'aimes ça le baseball, puis moi aussi. La CAQ a été 0 en 21. Dans leur demande autonomiste, avec 90 sièges. L'autonomisme, ça mène droit dans le mur. C'est un débat blanc-noir. Est-ce qu'on devient un pays comme les 193 nations qui sont des pays à l'ONU?
6: Ah ouais.
5: Ou est-ce qu'on demeure une nation-province? Ce que aucune... Il y a 8 milliards d'êtres humains qui pensent comme moi que l'indépendance, les nations doivent être indépendantes et doivent être des pays.
4: Ah, mais Denis, si c'était Éric Duhaime qui prenait le pouvoir avec son idée plus à droite... indépendantiste, il l'a déjà mentionné, il l'a été, il appuyait même la séparation.
6: Moi, ce que je pense, c'est qu'il faut être cohérent.
4: Est-ce que là, tu changerais ton fusil d'épaule?
6: Non, mais
4: si c'était un parti de droite... J'en parle souvent, puis je m'assigne aussi avec Vincent en disant, c'était un parti qui était plus à droite, au centre-droite, tu sais...
6: Le DH, le problème, c'est que les gens, présentement, sont cyniques envers la démocratie, parce que c'est pas une question de transfuge, c'est une question qu'il y en a qui manquent comme irrespect. Si t'es cohérent, si tu dis ce que t'as à dire, si tu fais ce que tu dis...
5: Comme PSPP,
6: si tu prends des décisions...
5: Comme PSPP,
6: PSPP, il commence à dire que l'Ottawa est rendu dans le frérisme. On accepte les musulmans parce qu'on est d'accord avec tout ce qu'ils font. Voyons donc. Ben ouais, arrête donc.
5: Le 6 juin 2025, Mark Carney, ton chef, a dit « Les valeurs musulmanes sont les valeurs canadiennes. » L'islamo-gauchisme, ça vient du Wokistan, ça vient pas du Québec. Là. Le Québec est laïque.
6: Tu parles à un ancien ministre d'immigration, là, fait que calme-toi un peu. Là. Ben, arrête de sortir des gros noms. Là.
5: Non,
6: va t'expliquer les choses de la vie. Là. À un moment donné, là, arrêtez de vous prendre pour ce que vous n'êtes pas. Là. La
4: toi, réalité je vais entendre Denis aussi.
5: Ouais,
4: vas-y,
5: je voulais parler de ses valeurs musulmanes. Ben oui, excuse-moi.
6: Vincent, le problème, là, c'est que présentement, on fait pas d'enfants. Si on n'a pas d'immigration, on va dire ça gagne la base qui sont pas capables d'avoir des employés parce qu'il manque des employés. Les seuls qui peuvent avoir, c'est les immigrants. Les Québécois vont plus dans le champ. On a besoin des Mexicains. J'ai signé des ententes avec l'Honduras et tout ça. Et puis, si on veut avoir de l'argent de la péréquation, c'est démographique. Donc, si on fait pas d'enfants, il faut avoir le même nombre de personnes.
5: Ben, on est d'accord. L'immigration, c'est important. On est d'accord.
4: Aux gens de la Beauce, aux entreprises de la Beauce qui disent tout le temps qu'il manque d'employés.
5: Ah,
4: là,
5: ben
4: tu
5: oui.
4: Dis quoi, là?
5: Ben, je leur dis quoi, eux autres? Moi, je vais répondre à Denis, puis je vais te répondre après.
4: Ben oui, ben oui.
5: Il y a personne ici qui est contre les immigrants, surtout les immigrants qui apportent un plus-value quand ils arrivent. C'est sûr qu'on en a besoin. Puis, tu as raison quand tu dis que, puis c'est le monde occidental au complet, on fait plus d'enfants. Ça, c'est sûr. Les gars, les gens de la Beauce, dans Beauce, puis ailleurs aussi, qui ont des entreprises
6: en Bellechasse,
5: et tout ça. Partout, dans Bellechasse, absolument. Puis même dans la région de Montréal aussi. Ils ont besoin d'employés, ça c'est certain. Mais à un moment donné, le Canada est allé beaucoup trop loin dans l'immigration. On est rendu avec... En 2021, il y avait 23% de la population qui était des immigrants. Comme en 1921, c'était 22%. Et je te rappelle, Denis, que entre 1921 et 1984, donc 64 ans, le Parti libéral a été au pouvoir 51 ans de temps.
6: Oui, puis j'étais là.
5: En 84,
6: oui,
5: t'étais pas là.
6: J'étais là.
5: T'étais pas là en 84.
6: J'étais là de 97 à 2013.
5: Ben, c'est ça.
6: Ah ouais, vas-y, lâche-toi lus. Ben, toi, président, dans ta thérapie, ça va t'aider.
5: Non, ouais, non, ah ouais, c'est ça. Mais tout ça, pour
4: ça
5: dire...
4: Ça jette les gants, les gars. C'est
5: correct.
4: Bon.
5: Mais le système canadien politique est complètement déraillé. Comme on a vu... puis les libéraux vont être au pouvoir. Écoute, Pierre Poilievre, qui est excellent, a ramassé 8 millions de votes. Il est même pas proche. Le NPD est devenu communiste, il n'y a rien à faire. Impossible de changer ce système-là.
6: On va régler une affaire, toi puis moi.
4: Écouter Denis, vas-y.
6: On va régler une affaire, toi puis moi.
5: Vas-y.
6: Moi, je pense que le système d'immigration a un problème. Le problème, c'est pas l'immigration, c'est comment on les choisit puis qui c'est qui rentre. Si on avait une politique d'entrée et de sortie, on n'aurait pas de problème, bien moins de problème en tout cas que ça. Alors, la question,
4: mais ça serait quoi ta solution, Denis? Comment on devrait bien les sélectionner, toi?
6: Bien, la première étape, j'ai changé la loi, c'est que, un, ça prend tout ce qui est économique. Faut faire un changement entre les migrants et les réfugiés. On a signé des conventions. Si on veut être un grand de ce monde, on est obligé de respecter notre parole. Respecter notre parole, c'est quand tu signes des traités, tu embarques là-dedans. Le problème, c'était pas le chemin Roxham, parce qu'un coup que tu es dans le chemin Roxham, tu es déjà au Canada. Moi, j'ai signé l'entente des tiers pays sûrs avec les États-Unis pour dire qu'avant qu'ils rentrent au Canada, si tu viens des États-Unis, j'ai le choix de choisir que toi, tu restes aux États-Unis parce que tu as signé la convention de Vienne pour les hauts réfugiés, la haut commissariat des réfugiés. Alors, tu sais, à un moment donné, il y a du monde qui parle. Comme mon ami Legault, il parlait d'immigration. Il connaît même pas ça parce qu'on a une entente qui donne tous les pouvoirs au Québec de décider ce qu'il veut en matière d'immigration.
5: Pas tout.
6: Sauf pour la sécurité des réfugiés.
5: Voilà. Pas tout.
4: Allez, les gars, il nous reste 2 minutes et demie.
5: Ouais.
4: Je veux, Vincent, tu poses une question à Denis. Et Denis, tu as 1 minute pour répondre. Quelle question tu aimerais poser?
5: Denis, moi, depuis une couple de mois, je déclare ici que le Canada est mort. Je t'aime pareil. Depuis 2015. Depuis 2015, il était remplacé par une république de bananes libérales d'extrême gauche woke et islamo-gauchiste. Qu'est-ce que tu penses de ça?
4: Ta réponse en
6: moi,
4: une minute.
6: Je pense que tu serais très bon au Scrabble parce qu'au nombre d'épithètes que tu sors, pour moi, de quoi avec des Grecs et des Z, tu vas gagner
5: à vas-y, réponds à la place. Là. Arrête de brûler du temps et réponds.
6: Ben écoute, moi, je pense que vous faites fausse route parce que... la preuve, c'est que les gens ont voté pour Carney. On est pogné avec Trump, puis au lieu de penser...
4: On est aussi pogné avec Carney.
5: C'est pogné avec Carney aussi.
4: Aussi là.
6: Ben oui, mais vous le changerez d'abord.
4: Oui.
6: Vous le changerez, mais il est là.
5: Ah, il est là. Puis il est là pour longtemps parce qu'il a magouillé. Ben c'est un beau système. Continue.
4: Denis, ta question, parce que là, t'as brûlé ta question, Denis.
6: Il a magouillé.
4: Ta question pour Vincent, Denis.
5: Vas-y, Denis. Moi, je vais te répondre.
6: Non, mais moi, j'ai. Moi,
5: t'as pas répondu, t'as tergiversé.
6: Pourquoi tu veux la séparation quand on est capable? Moi, je suis un rénovateur, je ne suis pas un bâtisseur. On n'a pas un moyen, puis on n'a pas été capable de changer de pays.
5: C'est faux.
6: Mais ça dépend des gens, ça dépend pas de la structure uniquement.
5: On a un moyen. Hey, Denis, je te donne quelques chiffres. Desjardins, 500 milliards d'actifs. CDPQ, 500 milliards d'actifs. Le top 50 des compagnies québécoises en bourse, 500 milliards d'actifs.
6: Okay.
5: Oui. Le PIB est rendu au-dessus de 600 milliards, ce qui nous classerait en termes de grandeur d'économie au 40e rang à peu près. Et oublie pas que Michel Girard a déjà... Et puis ça, c'est pas moi qui le dis, c'est l'économiste du Journal de Québec a déjà dit qu'on serait le 22e pays le plus riche au PIB per capita. C'est faux de dire que le Québec est pas assez riche. C'est archi faux. Et en plus, oublie pas que en 2027, on va avoir, depuis 2015, en 2015 et 2027, on va avoir rajouté $1 trillion sur la dette fédérale. Avant 2015, le Canada tirait le Québec vers le haut économiquement. Depuis 2015, c'est un boulet pour le Québec.
6: Un Québec indépendant ne pourra pas avoir une loi uniquement sur la francophonie parce qu'il va être poigné avec la question de commerce.
5: Non, deuxièmement, moi, je veux un Québec bilingue. Vas-y, continue. Ben,
6: deuxièmement, le fédéral a prélevé environ 84 milliards en impôts et en taxes auprès des Québécois en 2024, puis il a été retourné 111 milliards au Québec en termes de péréquation.
5: Moi, c'est parce qu'il compte la dette là-dedans. Oui, il compte la dette là-dedans.
6: Non.
4: Les gars, le temps est écoulé.
6: Donne 3 minutes à Vincent, tu vas pas se répondre.
4: Non, mais
6: là, parfait, il n'y a pas de problème.
4: Non, mais Denis.
6: Comme ça, les gens tremblent, c'est toi qui décide.
5: Positionne-toi pas en victime, là.
4: Moi, je vous aime les deux, les gars, puis c'est
5: aussi,
4: ça, mais vous aviez votre temps chacun, votre minute et demie.
6: C'est une question de fait,
4: on reprendra ça, les gars. Ça a été le fun, on reprendra ça.
5: On va reprendre la phase 2, moi, ça me ferait plaisir, Denis. C'est un excellent débat qu'on a eu.
4: Et Denis, on prendra ça, Denis, puis tu seras en studio avec Vincent. On vous mettra des gants de boxe, ça va être encore mieux. Hey, merci, les gars.
5: Fait plaisir.
4: Merci, bye.
6: Salut.
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5: Hey, on aime ça, il est en studio. Mercredi consécutif.
15: 3 points en ligne.
5: Ah, Bernouche, on est gâtés pourri.
15: Non. C'est moi qui ai gâté. J'aime ça. J'aime ça venir.
5: Oui, c'est toujours le fun.
15: C'est le fun.
5: 6h le matin, je suis tout le temps là. Moi, t'écouter, je marche avec ma petite casquette. C'est 0, moins 1, plus 2.
15: Ouais, 1 degré ce matin, là, c'était rough.
5: C'est ça.
20: On est live sur YouTube, by the way.
21: Oh oui, okay.
15: On est live.
21: Hey, c'est ta dernière, Dominique, avec nous là, pour la saison.
15: Oui. Puis l'an prochain, ben, on ira au pif.
21: On ira selon l'actualité. Brasse,
15: puis, let's go. On
21: ça ça peut être deux jours en ligne, comme ça peut être deux semaines sans
15: absolument.
21: Se parler.
15: Période électorale.
21: Et voilà.
15: Si tu vas te monter une table électorale, je viendrai.
21: Ça sera le fun, hein?
15: Ben oui. Ouais, ben, t'as l'automne.
21: Ça va être mon premier invité tout le temps.
15: Ça va être trippant pour vrai, là.
21: C'est pour ça que l'été, ça va faire du bien, les vacances.
15: Ça va brasser. Il va y avoir beaucoup de stock puis beaucoup d'anxiété. Veux pas, le tramway, René Lévesque fermé. Ça va être la cohue en Haute-Ville. Puis ça va mettre beaucoup
21: c'est
15: de,
21: déjà
15: de
21: la
15: stress.
21: Cohue.
15: C'est déjà la cohue, mais on ne sent rien à date. On n'a rien vu à date. Ça, plus l'élection, ça va être gros cet automne.
21: Tu fais Boulevard Laurier là, dans les derniers jours?
15: Ça me tente pas.
21: Non, je te dis.
22: Je l'ai fait trois soirs. Par Champlain, là, c'est un no-brainer.
21: Je suis curieux.
15: Toi, tu descends contre Gilmore.
22: Ouais, Gilmore, puis je monte ici là, sur le long de l'église quand je m'en vais.
15: Oui, Côte-Gignac.
22: Côte-Gignac, exact.
21: Mais je le fais parce que je veux vivre ce que les gens, monsieur, madame, tout le monde vit à l'église.
15: Exact.
21: C'est un calvaire. Je vous le dis tout de suite, là. C'est pire qu'à Bagdad. Puis c'est pas une joke. Si jamais t'as du temps.
15: C'est triste pour Laurier Québec.
20: Les routes, oui. Sérieusement, ça chevauche tout le monde.
21: Le tracé change à tous les jours.
20: Oh oui.
21: Ben non, c'est
15: bon. Il y a des ambulances qui vont être pognées là-dedans. Là.
20: Ouais.
15: Donc, c'est ça.
21: Il y a des traversées d'humains à des places où tu t'en attends pas. Je ne souhaite pas ça, mais on peut peut-être avoir des mauvaises surprises là, de la façon dont c'est géré. Ça change à tous les jours.
15: Tout ça pour faire plaisir à une clique de développeurs et quelques petits amis. Mais c'est pour sauver la Terre, on se le rappelle.

0: D'abord,
1: il revient au Québec, là, ça presse.
0: Il y a deux choses là-dedans. Le fédéral, j'y reviens. Là, tu as parlé du provincial. Le PQ mène par quoi? 8, 7, 8?
1: Ben, t'en as deux, là.
0: C'est deux sondages qui sont grosso modo identiques, région de Québec.
1: Palace, là, c'est 29 PQ, 28 Parti libéral. Puis l'autre, la presse, c'est 30 PQ, 30 Parti libéral.
0: Ben ça, je veux rien savoir de ça. Moi, je veux savoir la région.
1: Région. Parti québécois, 30, plus 6. Parti conservateur, 27, moins 7. Parti libéral, 22, plus 9. Et la CAQ, 16, moins 4.
2: Hey, drop de 7 du PCQ.
1: Là. Hey, c'est inquiétant, là.
0: Et drop de 7 des conservateurs au fédéral aussi.
1: Oh.
0: J'y reviens.
1: OK.
0: Qu'est-ce qui explique ça? Peut-être que Éric a peut-être trop dévoilé ses cartes aussi. Parce que, à force de répéter qu'il faut couper des fonctionnaires, puis que ça prend un doge, puis qu'il faut couper des fonctionnaires et tout, et je suis d'accord avec ça, sauf qu'à un moment donné, quand t'es politicien, il faut que tu gardes ton jeu, il faut que tu colles tes cartes sur toi. À force de répéter ça, ben on est une région de... On est encore une région de fonctionnaires. Ouais, je le sais que c'est amusant, on aime le dire. Oh, la haute techno, tout ça. Arrêtez, là. C'est, on va arrêter ça tout de suite. C'est pas Silicon Valley. C'est une ville encore de fonctionnaires, avec de belles entreprises qui viennent se greffer. Il y a des beaux start-up. On vous encourage à continuer. Il y en demeure pas moins que quand Éric dit ça, ici comme ailleurs, sur d'autres tribunes, il y a combien de fonctionnaires ici? C'est énorme, là. C'est par dizaines de milliers. Les fonctionnaires, il y a une solidarité aussi. Il y en a du fédéral. Éric en a rien à voir là-dedans, mais sauf qu'il y a une solidarité, là. Il y a une résonance. Et municipale. Donc, moi, je suis fonctionnaire. Éric me dit ça. Mais mange la merde. Tu veux couper ma job, je vote pas pour toi. Mon gars, Mario, il est fonctionnaire. Tu veux le couper, tu veux y enlever son pain, je vote pas pour toi. Ma sœur Nicole est fonctionnaire. Tu comprends-tu? Il y a comme une pieuvre. Il y a comme une pieuvre à Québec. Soit t'es fonctionnaire, ton frère l'est, ton cousin, ta belle-sœur, ton beau-fils ou la blonde de ton fils. Tu comprends-tu qu'à un moment donné, ça a une résonance, cette affaire-là?
1: Fait que là, ils vont se voir, par exemple, en fin de semaine, où ils sont vus, là, un mois, il y avait un férié,
0: ouais,
1: là.
0: Il y a les médias sociaux aussi, ouais. Ça placote.
1: Puis ils se sont jasés dans la famille.
0: Il y a ça aussi.
1: 4-5, le job sont menacés, des fonctionnaires. Fait qu'ils ont dit, Éric, on va le barrer.
0: C'est ça.
1: Hey, c'est dans un. C'est le chiffre, oui. C'est moins 7 en un mois, là.
0: Moins 7 en un mois. L'autre
1: c'est quelque chose.
0: Puis moi, je suis critique envers toutes les bannières, là. Le voyage dans l'Ouest. C'est le fun. Mais Éric, il faut qu'il soit ici.
1: Sur le terrain.
0: Ouais. Il a écrit son livre, oui, c'est le fun, l'union de la droite et tout, là, puis il va voir Kenny, puis l'autre qui est habillé ici et tout ça, c'est correct. Mais à un moment donné, les gens n'en ont rien à foutre, très simplement. C'est tout. C'est juste ça. Et c'est loin du monde. Donc, tu te retrouves avec une situation fort périlleuse où tu risques d'avoir un ou deux élus, région de Québec. À mon avis, Rive-Sud. Moi, j'imagine très, très difficilement, dans le terroir Beauceron, voir un péquiste et un libéral. La marque libérale est endommagée. Ça va être difficile. Donc,
1: mais ils ont quand même monté de 9 à Québec, les libéraux. 9. Plus 9 de mai.
0: Oui, mais sont quand même... dans la région de Québec, sont quand même
1: ben, assez sont, dans les sont comtés à 5 points du Parti conservateur.
0: Oui, oui, je sais.
1: C'est donc c'est catastrophique.
0: Faut se méfier.
1: Ouais.
0: Et donc, il y a ça. Il y a les aînés aussi, Jacques et Louis. Ils sont revenus au bercail. Oui, Frankie, c'était amusant. Il les a protégés contre la COVID. Tout ça, il a gardé les jeunes de l'autre bord de la vitre. Grand-maman faisait des bobailles dans la vitre du salon. Bon, Frankie, tu nous as protégés de la COVID. T'es parti. On retourne au PQ. Manger de la marde. C'est ça qui se passe.
1: Ben oui.
0: C'est donc... Il y a un soubresaut de peut-être sympathie envers Mme Fréchette, là. Mais je veux dire, c'était à 9 % la CAQ. Ça ne pouvait pas rester comme ça. Donc, vous avez les fonfons plus les vieux. C'est de la mathématique égale fail. C'est Éric, il va falloir qu'il travaille. Maintenant, le brand est endommagé, à mon avis. C'est triste, mais c'est comme ça là, au Québec. La marque conservatrice fait peur au monde. C'est plate. Qu'est-ce que je voulais vous dire? C'est un constat qu'on a. On a une photographie, on l'analyse. Poilievre va baisser de 7 au Québec. Bon, c'est carné, mur à mur, elbows up, l'étiquette d'un air, 49 %. C'est fou! Moi, je trouve ça fou. Mais on vous décrit

0: Pas besoin de nous texter pour dire « Ah, Morin, il est négatif. » On décrit un Polaroid. C'est une photographie, même qu'il y en a deux, le cas échéant, une photographie de la réalité. Et cette photographie-là, elle est brutale. C'est comme ça.
1: Le trademark conservateur, il est brûlé.
0: Ben,
1: puis il va falloir qu'on travaille fort.
0: Je ne sais pas si le terme brûlé peut être utilisé. Il faudrait vérifier auprès de nos analystes.
2: Il a reçu deux, trois jabs, en tout cas.
0: C'est ça, là.
1: Il s'est fait brosser, le trademark.
0: C'est difficile, comme on dit. Oui. C'est désastreux, en termes clairs.
1: Moi, ce matin, je suis frappé. Je suis frappé par ce sondage-là. Là. Eric, je ne sais pas s'il est encore dans l'Ouest, mais vient-t'en sa presse.
0: Ah, il est là, il est revenu. Okay, il a parlé.
2: C'est parce qu'il te reste un mois pour chaîner. Après ça, c'est quoi? C'est vacances. Là. Le monde va t'oublier.
0: Exactement. Bon point, Jordan. Donc, ça achève.
1: Parce que ça achève,
0: mais en même temps, le vote n'est pas dans la boîte encore. Il faut juste se calmer. Mais en même temps, je veux dire, on est en main, comme tu dis. Ouais. La fin de l'école, les camps de jour... Papa, maman, ils n'ont pas tête à ça.
1: Ça va aller au 6-7 avant que les gens branchent.
0: Oui!
1: Ben oui, c'est ça.
0: C'est de la psychologie sans rester... mon cher D.H.
1: Ils vont rester un mois.
0: Tu es presque psychologue.
1: Mais ils surviennent. Les gens vont reconnecter le 5 septembre puis le 5 octobre, on vote.
0: Tu es un psy.
1: Qu'est-ce qu'Éric a dit aux dernières élections? Puis tantôt, tu étais target quand j'ai dit ça. Qu'est-ce qu'il a dit aux dernières élections?
2: Il a dit qu'il manquait de temps.
1: Voilà.
2: T'as arrivé trop tard.
1: Le timing en ce moment, dans l'Ouest. Moi, j'aurais été. Puis t'as eu la bonne réponse tantôt. Il aurait dû aller là en janvier-février.
0: Oui, exact. Ah, vous en avez parlé tantôt?
2: Oui, c'est ça.
0: Alors voilà, c'est ça, regarde.
1: Il y en a qui m'ont écrit tantôt. T'es défaitiste, tout ça. Non, je suis réaliste.
0: C'est pas question d'être défaitiste. Là,
1: on a-tu atteint le sommet? Bon, on descend, là, au niveau des conservateurs à Québec. C'est pas, là. Ça n'en prend pas deux de même à moins 7 parce que. On se fait passer par le CAQ à Québec, là. On est à 5 points, là. Ils nous chauffent les fafounes de 5 points.
0: Moi, je suis pas membre d'aucun parti, anyway. Ouais. Donc, je regarde ça, puis je me dis, regarde, faites vos constats, faites vos jeux. Les gens vont voter Vox Populi, Vox Dei.
1: Oui.
0: Comme on disait en latin. Avec
1: Sœur
0: Berthe.
1: Je t'amène complètement ailleurs.
0: Ben
1: c'est une discussion que vous avez eue ce matin. Puis je veux que tu partages ça avec nos auditeurs, parce que toi, t'as un chien. Toi, t'as un chien.
0: Oui.
1: Puis toi, t'en as un ou deux.
3: J'en ai un, j'en veux un autre.
1: Vous en avez un. OK, bon, excellent. On écoute ton acolyte, Dan Gravel.
0: Ben oui.
4: Il y avait une dame, une Ukrainienne, qui était là. Elle est là avec son berger allemand, puis elle joue. Qu'est-ce que tu veux? Elle joue avec. D'abord, elle amène des jouets, puis des balles, puis elle pêche les balles. À un moment donné, elle s'en va boire de l'eau, elle boit de l'eau. Puis moi, je suis quoi? J'étais à peu près une vingtaine de pieds, là, du chien, puis je le regarde aller. Moi, je regarde mes affaires. J'ai un écouteur dans l'oreille parce que j'écoute Jean-Claude en même temps, puis je regarde mon chien aller. Et le berger allemand arrive à côté de mon chien et te l'agrippe par le cou. Mon chien touchait pas à terre. Là. Puis elle criait, oui! Puis comme jamais elle avait fait. Puis la fille est à côté. Hecta! Puis elle fait rien, là. Fait que moi, j'arrive en courant. Je mets mon genou sur le berger allemand. Je le pogne par le collier. Puis je tire. Il veut pas s'en aller. Fait que j'ai fait... Sur le chien. Là, le chien me regarde, il part un peu, il s'en vient, puis là, elle ramasse son chien. Et elle parle pas trop français, elle parle pas trop anglais. J'y ai crié « God bless Lucia
0: ». Wow! Alors, ça, c'est saucé à maudit.
2: C'est
0: du Dan Gravel.
1: Mais quand il a dit ce matin, il dit « J'ai frappé un chien, mais on vous en parlait.
0: Ouais, » Moi, je pensais que c'était en auto.
1: Ben, moi aussi.
0: Fait que moi, je voulais... comme pas qu'il raconte, dans mesure où, non, Dan, tu raconteras ça tantôt. En auto, j'ai frappé un chien. Oui. Mais l'histoire...
1: Mais je veux pas qu'on focus sur ce qu'il a dit à la fille, là, mais si ça arrive à ton chien, tu fais quoi?
0: C'est arrivé, il y a deux semaines.
3: Mais vous connaissez le truc, hein?
0: C'est quoi?
2: Doigt dans le cul.
1: Doigt dans le péteux.
0: Hein? C'est quoi?
3: Doigt dans les fesses.
2: OK, c'est vraiment ça, là. Okay.
1: Le doigt dans le cul. Veux-tu qu'on soit plus fin que ça?
0: Ça n'arrivera pas, là.
3: Non, mais on n'a pas le choix. C'est le bon truc.
1: C'est Stéphane
0: la
1: Monette.
0: La dog exploratrice, là.
1: Won't happen. Stéphane Monette nous a dit que le meilleur truc, si ça arrive, c'est le doigt dans le péteux. Mais c'est parce que c'est...
3: Vous avez jamais vu de vidéo sur YouTube?
2: Non, j'ai vu.
3: Un chien agressif, là. Piou!
1: Il gèle, Dominique, je te le dis.
0: On a pris une marche, puis il y avait un chien en liberté qui a sauté sur minuit. Puis j'ai donné deux coups de pied dans le cou. Elle a été saisie, elle l'a lâché, mais là, c'est l'autre qui est arrivé pour prendre son chien. Tout a bien été dans mesure où il est à temps que j'intervienne, là, parce qu'à un moment donné, il l'avait dans la bouche aussi, puis elle est toute petite minuit. Là. Donc, non, regarde, on protège nos chiens. Qu'est-ce que tu veux qu'on fasse?
1: Oui, parce que
2: c'est le premier
1: nos
2: réflexe.
1: Enfants.
0: Il a bien fait.
1: Il a bien fait.
2: Premier réflexe, c'est d'un kick, là. On se penchera pas pour envoyer mettre un doigt. Non, c'est pas là. C'est comme, ah oui.
1: Non, mais Monette aurait fait ça à un autre, puis ça a marché. En tout cas, ça, on il posait la question quand il
2: est venu. Le mystère des fermes Monette.
1: Tu l'apprends, hein, moi aussi. On l'a appris de Monette, là, quelques mois.
0: Mais l'important, elle est arrivée chez elle. Elle dit à son chum, il y a un pro-poutine à Québec.
1: C'est sûr. Bon, Louis nous a challengé, surtout, ben, cette semaine, surtout Jordan et moi, parce que toi, tu étais de son bord, je pense. On t'a fait entendre, puis je veux savoir comment toi, tu réagirais.
5: Oui.
1: Okay?
5: On est un après-midi, il fait beau soleil, on
1: c'est
5: est à Rotterdam.
1: Là, c'est concret,
5: les
1: là.
5: Gens chillent sur le bord de la rue, font leurs activités. Il y a quelqu'un qui passe en trottinette, quelqu'un qui est en train de fumer une clope, quelqu'un qui est en train de fumer un joint aux Pays-Bas. Tu sais? Et là-bas, il y a, sur le bord des rues, des genres de guichets automatiques, mais qui distribuent des euros, mais aussi des cents en euros. À un moment donné, un peu comme dans les films, le distributeur automatique se met à gicler des cents.
1: Oh.
5: Et là, les cents pissent. Et ça sort. Et ça sort. Et ça sort. Les cents coulent partout dans la rue. Exactement comme ça. Il y en a plein l'air. Évidemment, il y a plein de gens qui ont vu ça aller. Plein de gens qui ont vu plein de cash sortir d'un distributeur sans défense.
1: Tu fais quoi, toi, Dominique?
0: Je regarde. Je regarde les gens.
3: Bon.
0: Je te reviens pas. Je regarde les gens. J'empêche pas les gens de se pencher.
1: Tu mets pas ça dans tes poches?
0: Non.
1: OK, nous autres, Jordan.
2: Moi, s'il y a un vin qui part au vent, je le suis pendant 2-3 minutes.
0: Ouais, mais tu m'as demandé des scènes.
1: Ben oui.
0: Bon, mais si tu m'en demandes pour les pièces, ça, c'est autre chose.
1: Oh, okay. Tu perds pas ton temps avec des cents,
0: non,
1: autrement
0: dit. Non, les sagiques, c'est des bruits de métal que j'ai entendu.
1: Ouais, ouais.
0: C'est des 100 euros, ça revole d'un bas puis de l'autre. Regarde, à un moment donné, là, un coup de poche.
1: C'est pas toi, c'est un autre qui ramasse.
0: C'est ça, exact.
1: Bon, ben, regarde, tu vois qui est, là, mais... Toi, t'es ramasse. T'es comme nous autres.
0: Oui, mais des cents...
1: Non, mais des pièces, oui.
0: 20 euros... J'amène ça à l'aéroport. Je fais quoi avec ça? Là? Surtout que de moins en moins de commerces en Europe prennent de l'argent en cash, encore moins des cents.
1: C'est encombrant dans les poches. Mais c'est des piastres, là, notre affaire.
0: Ben, 100 euros, il reste de la place.
2: Ça se prend bien.
0: Il reste de la place dans le portefeuille.
2: Non, mais je comptais aussi hier. Ben oui, puis je comptais aussi hier qu'à un moment donné, je suis arrivé à la caisse, il y avait un 100 piastres à terre. Il n'y avait personne.
0: Oh oui.
2: Mais je l'ai pris 100 piastres.
0: Exactement.
2: Hey, c'est
0: pas comme un portefeuille.
2: Mais non, c'est
1: on a dit la même affaire cette semaine. C'est portefeuille, il y a des identifications.
0: Ah non, ça, c'est le portefeuille au complet. Tu touches à rien.
1: Ouais.
0: Tu vas porter ça à la réception du magasin, du gym ou whatever. Ça, c'est pas la même chose du tout. Là. Mais tu sais, tu te promènes, prends une marche, mettons, sur Pierre-Bertrand, Jean Talon, whatever. Il y a un 20 piastres à terre. Allô, ben, tu le prends, tu le ramasses.
2: Ben oui.
1: Tu arrives au guichet automatique Desjardins. Je peux vous donner un exemple. Là. Puis il y a un 400
0: piastres. Il y a quelqu'un qui a oublié sa carte. Ça, c'est déjà arrivé. Bon, là, tu vas porter ça à la madame qui est là. Bon.
1: Mais si le cash est dans le fond, dans la petite boîte, il y a du cash dedans. Est-ce que tu prends le cash, tu l'amènes le lundi ou.
0: Ça, c'est plus problématique.
3: Il y a une caméra, là.
0: Ouais, oui, c'est plus problématique. Okay. Non.
2: Moi, il était à terre dans l'entrée quand je l'ai vécu.
0: Ça, c'est différent.
1: Oui.
0: Bon, c'est à terre.
1: Oui, à terre, c'est ça.
0: Pierre Bertrand.
1: Ouais.
0: C'est autre chose, là. Là, t'as le guichet Desjardins, il y a une pile de vin. Non.
1: Touche pas à ça.
0: C'est pas pire, ça?
1: Oui, ça. Tu t'en sors pas pire. Tu t'en sors pas pire.
0: Ma paye demain, je peux-tu y toucher? C'est demain la paye.
2: On va s'en jaser.
1: Hey, là, les deux, par exemple, je vais vous entendre sur le... On va écouter Jean Perron qui répondait un peu à Georges Larac cette semaine qui disait « Hey, McDavid, il aimerait
0: c'est la pointe de l'asperge! »
1: Bon, l'écoute, Jean Perron. Qu'est-ce qu'il ferait, lui, si on y offre McDavid? Le Canadien.
6: Hey, moi, c'est bien de valeur. Je vais chercher McDavid demain matin.
2: Ah, écoute, ben, moi, ça va,
6: demain matin, hey, eux autres, ils veulent avoir des jeunes. Nous, on a des paquets de jeunes, des gars comme Michael Hague. Ça a l'air qu'ils capotent sur Kirby Dach, eux autres. Ça a l'air qu'ils l'adorent. Ça fait que. Hey, écoute, on va avoir un gardien de but de trop dans cette organisation-là, là.
0: Exactement.
6: À un moment donné, si Dobus continue de jouer comme il joue à l'heure actuelle, qui dit que ce ne sera pas un gars comme Fowler pour être dans une transaction comme ça?
2: Jean, il y avait le feu aux poudres là-dessus.
0: Ah oui. C'est mon scénario. T'as juste besoin d'un deuxième goaler qui goal 20 matchs. Grosso modo. 20-25 matchs. Mettons 30 matchs. Thiroux, à un moment donné, il va cette année, là. Thiroux va dire, ouais, attends un peu, c'est parce que ça fait 6 ans que je goal 25 matchs par année. Là. Je veux un échange. Tu le swings dedans. Qui d'autre?
2: Ben.
0: Demi Dove.
1: C'est vous, les spécialistes. Ah, là, là. Je sais que t'aimes
0: Rain
1: ça.
0: Rainmaker.
1: Ouais.
0: Pour
1: se mettre dans la peau du DG, lui, il veut du foin. Là.
2: Ben, c'est, du monde, là. C'est le meilleur de la business. Là. Moi, je pense qu'il va demander à la lune. Là,
0: ouais, je sais.
2: Tu demandes ça à Demi Dove, Rainbacker. Tu demandes ça à un autre défenseur, Michael Hage, plus Fowler. C'est parce que oui, c'est bien beau. Là. Tu fais un package, tu vas chercher
0: McDavid. Mais t'es en compétition contre qui? Parce que lui va vouloir choisir sa destination aussi. C'est ça, un prime rib.
2: Ça va être dans l'Est que ça va se passer.
0: Oui, dans l'Est, mais il veut gagner une coupe.
2: Puis je pense que...
0: OK, il veut gagner une coupe dans l'Est.
1: Ah, c'est le Canadien.
0: Quels sont les clubs? OK, parfait. À part ça, c'est quel club?
2: Pas ça, t'es sénateur.
0: Il n'ira pas à Buffalo.
2: Il n'ira pas à Ottawa non plus.
1: Non, non, ben non.
0: Ottawa n'est pas dans cette phrase-là. Les Leafs
1: Buffalo,
0: non plus.
1: Buffalo, à 8 heures de soir, ça ne passe plus rien.
0: Les Panthers non plus. Les
2: Panthers n'ont plus de place pour lui.
0: Le Lightning, peut-être.
2: Tampa pourrait être une destination de choix, je crois.
0: Qui d'autre?
2: Peut-être les
0: pas New York
2: Devils.
0: Rangers.
2: Les Devils, peut-être.
0: Les Islanders, non.
2: Ouais.
0: Les Devils.
2: Ouais, c'est pas tant.
0: C'est pas sexy.
2: Non, pas bien, bien.
1: Ils sont foirés cette année.
0: Flyers.
2: Ouais, mais ils n'ont pas grand-chose à donner.
1: Moi, je veux savoir, les gars, c'est le Canadien qui nous intéresse.
0: C'est le Canadien qui nous intéresse.
1: Bon.
0: Ouais. Mais lui, ça l'intéresse-tu, okay. First?
1: Ouais, mais mettons que ça l'intéresse.
0: Oui.
1: Qu'est-ce que tu vas chercher chez le Canadien, toi? T'es le DG là-bas à Edmonton. Tu veux qui?
0: Je veux le goaler.
1: Fowler.
0: Je veux Caulfield. Je veux.
1: On commence à jaser.
0: Suzuki, mais là, je vais me faire dire non.
1: Ouais, là, tu peux pas aller deux.
0: Moi, je suis Stan Bowman.
1: Ouais.
0: C'est sûr que j'en demande plus que le client demande.
1: C'est un choix de première ronde.
0: En même temps, je veux pas que le gars raccroche, tu comprends? Je veux danser.
1: C'est un choix de
2: première ronde. On s'entend-tu pour, mettons, Slavkovski, Fowler, Kirby Dach, puis un choix de première ronde?
0: C'est pas assez.
2: Tu penses? Ajoute un choix de deux, puis.
0: Kirby Dach vaut rien. Arrêtez.
2: Ouais, mais Dach, il tripe sur Dach.
0: Chanter des chansons.
2: Ouais, mais ça, c'est le troisième
1: Dach,
2: élément
1: c'est
2: dans le trade.
1: C'est l'histoire de trois matchs.
2: Hey, si tu donnes Fowler.
0: C'est une cette affaire-là.
2: Fowler puis Slav, là, c'est gros, là, comme morceau. Peux pas.
0: Ah, mais c'est fucking McDavid. Attends un peu,
2: je
0: là.
2: Je sais, mais tu mets du temps, les gars, pour McDavid.
0: Tu veux t'acheter un Volvo, puis t'arrives, puis tu dis, moi, j'ai 15 000, qu'est-ce que j'ai dans le cours? Tout le monde rit. Ah, ah, ah, dans le concessionnaire.
2: Non, c'est bien beau, mais faut pas que tu vides ton trip non plus.
0: Tu veux t'acheter un Volvo. Oublie ça.
2: Ah, je sais bien.
1: Je veux que ce soit des bottines du gars du DG d'Edmonton. Lui.
2: Ah, mais lui, il va jouer en cochon, il va vouloir n'importe quoi parce qu'il y a une autre équipe.
1: Il donne le meilleur joueur au monde.
2: Je sais bien, mais à un moment donné, tu mets ton club au complet pour leur signer après 18,5 millions.
0: Il va vouloir le goaler. Il va vouloir. Ça prend des défenseurs. Ah, oh, oui. Dobson, ça prend Suzuki. Dans sa tête à lui. Dans sa tête à lui. Je dis pas que c'est mon trade. Dans sa tête à lui, il va en demander beaucoup. Là, c'est à Hughes à gager ça. Là. Mais dans sa tête à lui...
1: Qui est intouchable
0: dans
1: à
0: sa
1: Montréal?
0: Tête à lui. OK, on a eu cette discussion-là.
1: Ouais.
0: Qui est intouchable?
2: Ben Hudson.
1: Suzuki et puis
2: Hudson?
0: Selon Dan, mais on a eu la discussion. Là.
1: Ouais.
0: Lane Hudson, c'est le seul intouchable. Moi, je pense que l'intouchable...
2: Ah, et Demi Dove non plus, je pense que ça va être tough. Là.
0: Suzuki, pour moi, c'est un intouchable.
2: Ouais.
0: Pour la séquence qu'on va vivre. À un moment donné, ça te prend un solage.
2: Oui, puis tu as besoin de deux bons sens pour gagner une Coupe Stanley, pas juste
0: c'est une maison, là.
2: Ah oui, c'est sûr.
0: Là, si tu enlèves le solage, t'enlèves un mur porteur.
1: McDavid, okay? Là, t'es à portée de la Coupe Stanley dans une fenêtre de deux ans.
2: Il fera pas tout seul, McDavid.
0: Peut-être,
2: là. Edmonton, on le voit.
1: Il y a du stock pour l'enjouer, ce gars-là.
0: C'est ça, exact.
2: Mais il faut pas que tu donnes trop pour justement perdre ta profondeur, perdre ton gardien, perdre une bonne défensive. Puis là, s'il signe à 20 millions.
0: Lane Hudson. Cole Caulfield, peut-être. Peut-être que tu le mets dans balance.
2: Oh, ma craque de porte est ouverte.
0: Oui.
2: Ouais.
1: Parce que tu vois son résultat en série. Là, ça. Caulfield en série. Oui.
0: Tu vas chercher un char de luxe.
1: Ouais.
0: Il faut que tu payes. Ça coûte quelque chose.
1: Ben, tout à fait d'accord.
0: McDavid, l'avez-vous vu jouer? Ah, il n'a rien gagné. Mais t'es peu.
1: J'étais avec les gars cette semaine. Au début, il donnait rien pour McDavid. Il donnait des restants à Montréal qu'on ne veut plus.
2: Oui, mais c'est parce que la force du Canadien, boys, c'est que les joueurs ne font pas des gros salaires. Ils font 7,8 millions, 8 millions, même pas 10 millions pour Noah Dobson. Si t'arrives avec un gars à 20 millions, tout le reste se débalance, puis tu crains un peu pas la philosophie que Kent Hughes a apporté depuis la reconstruction de ce club-là. Puis c'est pas un joueur qui va faire le championnat. Ça va être le meilleur au monde. Moi, je pense que si tu donnes trop, ça se peut que tu perdes des opportunités de gagner une Coupe Stanley.
0: D'endommager de la chimie aussi. C'est toutes des questions auxquelles Hughes doit répondre.
2: En termes de leadership, je comprends qu'il n'y a rien gagné.
0: Ça va pas mal, le Canadien. Là. C'est juste que lui, il va demander peut-être l'an prochain d'être échangé. Ouais. Et c'est très certainement qu'ils ne voudront pas le perdre pour rien.
1: Puis le score hier, Marner, là, je dis, les Canadiens ont été supérieurs à Buffalo encore hier.
0: Oh, ils sont bons, Canadiens.
1: Ils mangent. Moi, j'ai regardé les statistiques à chaque match. Ils mangent à tous les niveaux.
0: Ils n'ont pas besoin de McDavid. Non. En même temps, on le prend à McDavid, mais je veux dire, ils n'ont pas besoin. Il n'y a personne qui parle de ça. Ah, si on avait McDavid, il n'y a personne qui dit ça. Ben, voilà. Il n'y a personne qui dit ça comme dans la conversation. Puis Austin Matthews non plus, en passant.
1: Non, non, lui, on ne veut pas.
2: Ça, c'est non. Va au Utah, va à LA.
0: Patrick, ça va se coucher pour les Maple Leafs?
2: Avec Chayka comme DG.
0: Pas sûr, hein?
2: Et ça fit pas.
0: Je pense qu'il retourne pas son appel.
2: Non, pas sûr. Il va peut-être aller dans l'Ouest, mais pas à Toronto.
1: Il y en a qui disent.
0: Pour les Kings ont besoin d'un coach.
2: Ouais, les Kings, ça aurait du sens. Ouais.
1: Les gens disent, ils ont écouté là, tes suppositions, tes propositions, puis ils disent que t'es chaud. T'es bien affreux pourtant.
0: Mais t'es chaud. Confirme. Quel que soit les. Mais
1: ben, matin
0: qu'on
1: aussi,
0: lance,
1: quand, ce matin
0: chaud.
1: Qu'on a parlé hier,
0: ouais,
1: les gens ont beaucoup réagi.
0: Ouais,
1: aussi,
0: mais quels que soient les noms qu'on va dire. Les gens réagissent.
1: Ben oui.
0: Et tant qu'à ça, on va arrêter d'en parler. Là.
1: C'est ça. Hey, merci.
0: OK,
1: beaucoup.
0: Parfait. Merci. Bonsoir.
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1: Ouais, ça a continué pendant la pause avec Dominique Moret qui est en feu. Demain, 6h, soyez-y, il porte fièrement son gilet du Canadien. Les gens peuvent retourner voir si vous avez manqué le segment. Là, on peut aller le voir quelque part sur YouTube.
2: Oui, sur YouTube,
1: hein, c'est
2: YouTube, absolument.
1: Moi, c'est comme
2: on
1: les...
2: On va repartager aussi.
1: Ouais, c'est comme les courriels et les textos. Ça a pris du temps avec je flippe aux textos.
3: Il va falloir se commencer à se maquiller, ça, l'affaire.
1: C'est ça, on va se mettre.
3: Tu sais,
1: la petite ligne noire, là, en bas des...
2: C'est
1: donc
2: naturel,
1: ouais,
2: c'est pas ça, hein?
3: Ça,
2: hein?
3: Non, mais c'est pas, j'ai des petites pattes de lièvre ici, là.
2: Bon, des pattes de lièvre!
1: Ouais, puis dans le front, c'est le lion. Comment ça s'appelle, ça?
2: La ride du lion.
1: La ride du lion.
3: C'est ça, la ride du lion. C'est ça que je cherchais.
1: OK.
2: Les pattes de lièvre.
1: Stephen Blenney, maire de Lévis, salut.
4: D.H., oui. Jordan et Mélanie, bonsoir. Elle est partie.
1: Est-ce que vous en avez des rides de lion ou des petites pattes de doigts, là? C'est ça, là, M. Blenney?
4: Ben, j'ai pas mal d'affaires dans mon bureau. Il va falloir que vous veniez voir ça. J'ai la rue Guénette avec deux trottoirs, un trottoir de chaque bord. C'est une rue historique de Lévis, ça. J'ai toutes sortes d'affaires. Là, je vais avoir une statue de Léo Major, hein, un grand héros canadien.
1: Ah oui?
4: Ouais, ouais. Je veux mettre ça dans mon bureau. En honneur, bien sûr, d'un chic, d'un grand... d'un héros. Ben, un gars qui a fait le régiment de la Chaudière. Écoute, lui, l'anecdote, c'est que... Ben, l'anecdote, c'est plus que ça. C'est qu'il a fait le débarquement de Normandie. Puis, le lendemain matin, il y a eu une contre-attaque sur la commune de Colombie en Guerny. Et le lendemain matin, les Allemands ont contre-attaqué. Donc, lui, il a été retrouvé sans vie sur son canon anti-char. C'est un gars de Lévis. Puis là, non, j'ai eu une leçon d'humilité quand j'étais allé en France parce que les gens de la commune de Colombie en Guerny ont nommé une école primaire en son nom 75 ans après le débarquement de Normandie. Fait que nous autres, au Québec, on n'est pas foutus de reconnaître nos héros, mais d'une commune de Français, ils ont reconnu Louis Balmont-Roy comme un héros. C'était ça, excuse-moi, là, je suis déchaîné.
1: J'entends l'ancien ministre pas des retraités, comment ils appellent les anciens combattants?
4: Les anciens combattants, mais quand tu vas venir dans mon bureau, D.H., tu vas te montrer, parce que j'ai la plaque de l'école primaire Louis Balmont-Roy qui m'a été donnée par le maire de la commune de Colombie. Puis j'y avais dit cet été, j'ai dit, si un jour je suis maire de Lévis, bien la plaque de l'école, elle va être dans mon bureau.
3: Ça prend une rue Léo Major à Lévis.
1: Oui, ben oui.
4: Ah, plus que ça, mon ami. Puis on va s'en reparler de ça, j'ai des projets.
1: Yes, mais pour y aller, il faut m'inviter. Là. Moi, si vous m'invitez, je vais aller voir ça, ce bureau-là.
4: Il faudrait faire une émission spéciale dans mes studios. Et si ça va bien, ben, écoute.
1: Oui, mais on avait dit qu'en avril, puis là, on arrive au mois de mai, on avait dit qu'on irait marcher le long de la rivière Chaudière, là, à Bréquet.
4: Ouais, mais il n'a pas fait beau, là, D.H., là. Il fait beau deux, trois jours, puis après ça, la pluie arrive, c'est nuageux.
1: On va se trouver un moment, mais il faut le faire.
4: Ben, on va parler de ça à Alexandre. Alexandre, oui. Il est bon sur l'agenda.
1: On ne marchera pas pendant 3 heures, faites-vous-en pas. Là, on fera un petit 20 minutes. Là.
4: Mm.
1: On sait ça. Bon, hey, là, vous arrivez proche de votre des 6 premiers mois. Quelle note vous vous donnez, là?
4: Je me note la note de 110%.
1: C'est haut, 110%!
4: Ben oui, hey, on est la première ville au Québec à avoir une flotte d'autobus électriques. On va avoir dans un mois 40 autobus électriques, puis on va sauver du gaz, tu comprends qu'il coûte cher. Puis en plus de ça, on va même probablement aller chercher des crédits carbone, imagine-toi. Ça se peut-tu? Puis en plus, c'est subventionné. Fait qu'on est en train de faire de l'argent avec nos autobus, là.
1: Mais là, ça, vous nous parlerez pas d'un tramway, là.
4: Non, mais je peux te parler de mobilité, par exemple. Si tu veux que je te parle de mobilité pour relier nos deux réseaux de transport en commun, puis de mobilité régionale, je peux te dire qu'on est en voiture, là?
1: Juste avant, je veux qu'on parle de sécurité à Lévis.
4: Oui.
1: OK? Moi, ça...
4: Oui.
1: Bon, c'est pas que ça me fait peur, ça m'empêche pas de dormir, mais je vais vous lire quelques titres depuis le dernier mois.
4: Vas-y.
1: Des chasseurs de pédophiles auraient tabassé des prisonniers, des personnes à Lévis. Après ça, 4 individus armés arrêtés à Lévis. Homme atteint par balle lors d'une violation à domicile. Puis une dernière nouvelle comme ça, 2 ados. Des ados, monsieur le maire. Des ados armés arrêtés à Lévis pour vol et séquestration de 15 et 17 ans. Et en passant, il y avait un gars là-dedans qui venait même pas de la région. Qu'est-ce qu'ils viennent faire à Lévis, ces gens-là?
4: Ben, c'est ça, ils sont pas les bienvenus. On peut leur dire de retourner dans leur terrier.
1: C'est
4: puis on pourrait continuer aussi avec des altercations qui ont lieu là, dans Bellechasse puis en Beauce au cours des 48 dernières heures. Puis ils font la manchette, puis c'est pas des choses qu'on aime. Mais ce que je peux te dire, moi, c'est que Lévis, là, puis son invasion de domicile, d'ailleurs, t'as nommé un bon coup, parce que c'est nos policiers qui ont arrêté 4 individus armés. On parle de ça, ça s'est fait à 3h40. Quel jour, ça? J'ai pas la date, là, mais c'était dimanche passé, dans la nuit de dimanche à lundi. Mais ce que je peux dire, c'est que Lévis, quand même, puis je touche du bois pour que ça continue à s'améliorer, mais ça, c'est la ville la plus sécuritaire au Québec de 100 000 habitants et plus.
1: Okay, bon, ça,
4: on est la deuxième ville
1: là-dessus,
4: la plus sécuritaire.
1: Vous avez des données, monsieur?
4: J'ai des données du chef de police. C'est-tu ce qu'il m'a dit, mon chef de police? Il m'a dit, Steven, c'est vrai qu'il y a des manchettes. Mais parce que quand il arrive un incident, ça attire l'attention. Puis à juste titre, on n'aime pas ça, là, une violation de domicile, puis que tu sais qu'il y a eu des coups de mitraillette sur une maison. Puis à juste titre, les gens, mais il y en a, il y en avait par le passé, mais il n'y en a pas nécessairement plus qu'il y en avait. Mais c'est sûr qu'on vit pas sur une île, puis qu'il y a tout le contexte là de crimes, de gangs de rue, puis de criminalité.
1: Ben, c'est ça. Là, quand je vous dis des 14 puis 15 ans puis 17 ans armés à Lévis, là. Moi, ce que j'avais bien aimé, puis ça fait quelques fois je le répète, mais je voulais peut-être pas partager ça, M. Blainé,
4: oui.
1: C'est que le chef de police à Laval était sorti puis avait dit, là, je m'adresse aux crimes organisés, aux gangs de rue puis aux bombes. À Laval, c'est fini, là. Vous allez arrêter de faire le bordel ici. C'est la police qui va gérer dans les rues. Puis quand vous allez sortir, il avait même dit ça, quand vous allez, puis vous pouvez aller sur Internet, vous allez le trouver. Quand vous allez sortir de prison, on va aller vous voir puis on va vous le dire. Est-ce que notre chef de police pourrait passer un message comme ça en disant, Lévis, là, vous n'êtes pas les bienvenus?
4: Ben, là, il y a une affaire, par exemple, il faut dire que c'est pas au chef de police à faire, c'est aux politiciens. C'est de mettre fin aux plaques tournantes, là, qu'on appelle là, les revolving doors, comme ils disent en anglais, là. C'est-à-dire que quand t'as des. C'est toujours les mêmes qui font les mauvais coups. Ben, ceux-là, t'es garde en dedans. Puis tu sais que lorsque j'étais ministre de la Sécurité publique, on a eu le plus bas taux de criminalité dans l'histoire du Canada. Parce que je faisais partie d'une super équipe de gens qui avaient le crime à cœur, puis qui prenaient soin des victimes aussi, comme sénateur Boisvenu. Mais ce que je veux dire à Lévis, on a un excellent corps policier, puis mercredi prochain, à Charny, c'est le McDon, puis je vais être avec nos policiers, puis j'ai hâte de les rencontrer de façon informelle, dans cette fois-là. Mais ils font un super boulot, puis on a des... Il ne faut pas oublier que j'ai assisté à une cérémonie à l'Anglicane. On a nommé 15 nouveaux policiers et policières en février cet hiver.
1: C'est une bonne affaire, ça.
4: Puis, je vais te dire, j'avais des frissons dans le dos à écouter ce que le chef de police leur a dit.
1: Ah, mais vous ne nous ferez pas une affaire comme le maire à Québec qui disait on a engagé 45 nouveaux policiers. Il y en avait 50 qui
0: de 50 parce qu'il joue toujours ses chiffres, le maire
1: c'est
0: Marchand, ça. C'est le problème.
1: Oui, là, vous.
4: Ouais, non, mais, oui, effectivement, il y a un taux d'attrition.
1: Ouais.
4: Puis, d'ailleurs, on ne s'en cache pas, c'est que ce taux-là, c'est qu'on forme des nouveaux policiers, mais il y en a qui partent à la retraite. Mais quand même, on est en augmentation d'effectifs. Puis là, j'ai pas parlé au chef de police cette semaine, mais aux dernières nouvelles, quand même, c'est qu'on ne forme pas assez de policiers au Québec, tu sais, on parle de médecins, là, mais on a besoin de policiers et policières aussi, mais c'est un défi, mais je peux te dire qu'on a une ville sécuritaire, nos policiers sont dans les rues, nos policiers font leur boulot, puis je salue leur travail, ils font leur enquête, puis la tolérance est très basse pour
1: Est-ce que ça patrouille partout, M. Blainé, là, je vous parle de Saint-Étienne, je vous parle de Charny, de Brickeville. C'est-tu 24 heures sur 24 où on peut voir les policiers?
4: Ça, je te dirais, on est dans les opérations. Moi, je suis pas le chef de police. Moi, je gère... c'est notre chef de police qui gère les patrouilles. Mais si vous avez... En passant... on a investi beaucoup dans notre maison de police. On a une maison de police qui est une des plus modernes, qui fait l'envie de bien des corps de police au Québec. On fait une émission à l'hôtel de ville, puis l'autre émission, on l'a fait au poste à la maison de la police. Non seulement ça, mais faut que les gens sachent que lorsqu'il y a des interventions policières, il y a aussi les services sociaux qui sont là. Parce que c'est pas juste... Tu sais, là, nos policiers ont un travail à faire, mais c'est ensemble, ça prend un village pour élever un enfant, mais je veux dire qu'il y a des bureaux de la CALAC, puis il y a des bureaux des services sociaux aussi, à même les bureaux de police dans la maison de la police. Fait que c'est un travail qui se fait ensemble. C'est un tissu social qu'on fait.
1: Oui.
4: Tu sais, l'itinérance,
1: mais
4: là...
1: Je sais que c'est le chef de police là qui fait la répartition puis qui gère au quotidien, mais il reste que le maire a quand même son mot à dire. On leur dit, moi, je veux que ma ville soit sécuritaire, je veux que ça patrouille partout. D'après moi, vous avez quelques discussions à l'occasion avec lui, là. Vous êtes quand même son patron, là, M. Blainé.
4: Oui, M. D.H. Puis c'est... En fait, je suis le maire. Le patron,
1: c'est la population.
4: Ben, c'est sûr, c'est sûr. Voilà. Mais on comprend que c'est de la musique à mes oreilles de dire qu'on veut pas de truands dans nos rues, puis qu'on veut mettre, on va être là pour...
1: Alors, on va parler de mobilité parce que les trois, on a des questions à vous poser,
4: oui.
1: M. le maire. Bon, moi, là, il y a une affaire. Je vous ai entendu lire, en tout cas, j'ai vu un titre là que vous étiez soulagé par la victoire de Mme Fréchette concernant le troisième lien. Et je ne sais pas si vous l'avez écouté puis lu comme on a vu. Elle, c'est un troisième lien, oui, à l'Est, mais dans 15 ans, ils ne seront plus là. Puis, ben, d'accord avec un péage, elle veut un péage.
4: Bien, j'aurais le goût de te dire, j'ai le privilège de rencontrer le ministre des Transports demain. Puis j'ai l'intention de lui de l'encourager à aller dans la direction que sa chef a préconisée pendant la course à la chefferie, c'est-à-dire d'aller vers un appel d'offres international pour un bouclage périphérique avec péage. Bang!
1: Parce que pourquoi nous on paierait et ça ne paie pas à Montréal? À Montréal, il y a une vingtaine de liens. Il y en a deux qui sont payants, mais il y a quand même 17 ou 18 qui sont non payants.
4: Bien, on n'a pas besoin d'aller plus loin. On ne paye pas pour le pont de Québec, on ne paye pas pour le pont de l'île d'Orléans, on ne paye pas pour le pont Pierre-Laporte. Fait que pourquoi qu'on paierait pour un bouclage?
1: Okay.
4: Bien, un autre lien. Bon, on va me dire c'est un autre lien. Bien, moi, ce que je te dis, c'est que, regarde, c'est peut-être, c'est ceux qu'on paye qui sont corrects ou c'est ceux qu'on ne paye pas? Regarde en Europe, aux États-Unis, on voit bien, les routes, les autoroutes sont entretenues par des groupes privés. C'est comme tu roules comme sur un tapis d'une allée de quilles, là. Tu sais, il n'y a pas de boss. Fait que, changer de pneus à tous les mois là, parce que je crève mes pneus. Là, j'aime autant payer un peu pour avoir des routes qui ont de l'allure.
1: Oui, mais attends un peu, là, monsieur le maire. Là. En Floride, là, je suis d'accord là, qu'il y a des péages, là, mais ils ne paient pas d'impôts sur le revenu.
0: C'est le problème, c'est que le monde sont jack-up.
4: Parlez-moi pas de la Floride. Là. Je suis jaloux de leurs routes, je suis jaloux de leurs infrastructures. Oui, ils mettent pas de calcium, ils n'ont pas de cycle de gel-dégel. Ça nous fait pâlir dans la vie. Et puis là, tu parles d'un ancien ingénieur. Ben, je suis toujours ingénieur civil, là, mais ça fait longtemps que je fais plus de ching-ching.
3: M. Blainé, c'est comme si nous autres, on était une exception. Là. Comme, ils veulent le pont, on va leur donner, mais c'est public-privé, puis ils vont payer plus pour ça. Mais c'est parce que c'est une nécessité. Notre pont Laporte est saturé depuis 89. On n'a pas de voie de contournement. Les deux se garochent dans le centre-ville. À un moment donné, c'est juste une question de logique aussi qu'on l'ait au PC, là, puis qu'on n'a pas à payer pour ça.
4: Regarde, c'est sûr qu'idéalement, j'aimerais mieux qu'il n'y ait pas de payage. Mais moi, ce que je veux, c'est que le projet le voit le jour. Si ça prend un payage, ce projet-là le voit le jour, on va pas s'enfarger d'un plan du tapis. C'est l'utilisateur payeur. Écoute, moi, je comprends là, que j'aimerais mieux qu'il n'y ait pas de payage, mais entre rien ou un... Puis, ce que je tiens à dire, surtout aujourd'hui,
1: on s'entend pas, oui. M. Blainé. Puis moi, je vous aime bien, là.
4: Oui.
1: Là, on paie des impôts ici comme personne en Amérique du Nord.
4: C'est vrai.
1: OK? Vous me dites qu'on va avoir un lien à l'Est où on va devoir payer... Alors qu'on paie des impôts en fou, c'est supposé de servir à ça. Quand je paye pour mon immatriculation, c'est supposé de servir à ça. Pourquoi au Québec, nous autres, on serait plus colons qu'ailleurs au Canada, où il y en a des ponts ils se construisent à peu près 1000 ponts par année au Canada, puis sont pratiquement toujours non payants.
4: Wow.
1: Après, nous autres, à Québec, on serait plus imbéciles que les autres.
4: Ça, je te le donne, t'as pas de temps. On pourrait bien dire pourquoi que nous, on va payer pour un lien entre les deux rives quand on paye pas pour aller sur l'île d'Orléans, mettons, un exemple. Là, les gens de l'île d'Orléans vont dire, ben oui, mais il y avait déjà un pont.
1: Comme si elle vous disait, Mme Fréchette, là, M. Blainé, vous voulez qu'on élargisse la 20? Parfait, on va l'élargir à 3 voies, mais on va mettre ça payant. Vous allez dire quoi? Ça a une maudite stupidité de vouloir payer sur un pont que l'autoroute 20. L'autoroute 20, on le voit, là, s'il n'y a pas 3 voies, c'est congestionné. Si
0: on refait Hippolyte Lafontaine à Montréal, on a dépassé le budget, on l'a doublé, tant qu'à faire, mais un péage à l'entrée du tunnel.
1: Il n'y a pas de péage là.
4: Regarde, moi, ce qui est plus important là, que le péage ou pas péage, c'est que je vois ça comme un investissement pour notre collectivité, pas juste pour Lévis, pour Chaudière-Appalaches, pour Charlevoix, pour Québec. C'est qu'on a besoin d'un bouclage périphérique pour encadrer notre développement urbain et avoir une vision de développement régional. Fait que, je te dirais, il y en a un péage. Quand j'ai voyagé à Ottawa, là, il y en a un, le pont Marcil, là, c'est un pont périphérique, c'est à Montréal. Il est en péage. Je payais 3,40$, ça m'évitait de me taper la métropolitaine. Franchement, là, je le gagnais en gaz, mon 3,40$, ça me dérangeait pas.
1: Le péage, on le fait toutes les 2 semaines sur notre paye. Je vais vous le dire, monsieur Blainé, regardez votre paye, là, aux 2 semaines, là, ça fait mal. Il y a encore quasiment de la moitié, là. Pour servir, justement, l'éducation, la santé, puis tout ça, là.
4: J'aurais le goût de vous dire, si vous me parlez des impôts, là, j'aurais le goût de vous dire, moi, j'ai une chose dont je suis fier comme maire de Lévis, là, c'est que nous autres, quand on emprunte, là, c'est pour l'adosser à des actifs, c'est pour mettre des investissements. Moi, ce que j'aime pas, c'est quand on emprunte, puis on écoute, qu'il n'y a pas le budget. Moi, sur le plan fiscal, là, je considère qu'on doit être responsable, puis on a une responsabilité envers les générations futures. Puis à un moment donné, là, c'est bien beau de tout le temps emprunter, là, mais si on paye pas, à un moment donné, il y a quelqu'un qui va payer, puis je voudrais pas faire payer quelqu'un dans 20, 30 ans pour un pont que j'utilise maintenant ou que j'ai pas les moyens de m'offrir parce que je sais pas m'administrer.
0: Mais vous avez dû la trouver bonne là, quand Christine Fréchette est arrivée avec son histoire de zipper sur le pont La Porte ou de descendre le tablier du pont de Québec. C'est du grand n'importe quoi, ça.
4: Ça, je suis un peu avec, je plutôt pas mal avec toi là-dessus. C'est pour ça que moi, ce que je préconise, c'est une étude, un appel d'offres international pour un bouclage périphérique. Puis c'est ça, un tunnel, un pont, un mélange des deux. Garde, il y a du monde assez intelligent. Ils vont nous arriver avec un projet rentable, puis ils vont nous arriver avec un chiffre. Parce que là, moi, je veux une solution chiffrée, des solutions à court terme. Je le souhaite avant la prochaine élection. C'est clair. Là, la bonne nouvelle, puis oui, je suis soulagé qu'on ait laissé le lien central. Parce que pour moi, le lien central, c'était essayer de faire tout avec rien. C'était essayer de combiner le transport en commun et également le transport, la mobilité régionale. Puis tu peux pas faire les deux. Je suis d'accord pour encadrer l'étalement urbain, mais présentement, va à Saint-Apollinaire, va à Saint-Henri. Toutes les maires de Chaudière-Appalaches me disent, Steven, là, faites quoi? Là, parce que nous autres, ça nous sort par les oreilles, là, les permis de construction.
1: Il y a personne, moi, qui m'a parlé. Même que j'ai eu des discussions avec M. Laulier, ils m'ont jamais parlé de péage. Là. Je sais pas pourquoi ça sort tout
0: de suite.
1: C'est
0: comme à mode, c'est Fréchette qui a porté ça.
1: Oui, c'est ça, c'est même Fréchette. Là,
4: ben, moi, je dois dire, D.H., que quand j'ai proposé ma solution en 2018, ou 2000, en tout cas, faudrait que je retourne des dates exactes, là, j'avais fait venir un tunnelier, j'avais fait une option chiffrée, puis j'avais envisagé le payage. Moi, ça me dérange pas le payage. Donne-moi du service, puis je vais payer. Donne-moi un pont là, qui marche, qui est clean, qui est bien entretenu. Donne-moi des routes. Ça me dérange pas de payer quand j'en ai pour mon argent.
1: J'avais mal aux oreilles parce que... Baissons, d'accord, mais baissons les impôts parce qu'on paie déjà plus qu'ailleurs là, pour ces services-là, M. Bailly.
4: Ben, ça, c'est un choix politique qu'on peut faire avec des formations politiques. Il y a des choix. Ah ouais. Mais comme soit, ce qui est tentant pour les gouvernements, c'est toujours de mettre plus de programmes, plus de plus. Mais à un moment donné, on voit l'état des finances publiques. À un moment donné, il faut être responsable. Puis je pense qu'il faut penser en dehors de la boîte. Puis quand je parle d'un ouvrage, est-ce qu'on peut justement penser au secteur privé pour gérer des ouvrages, gérer des infrastructures? Je pense qu'il faut, c'est là qu'il faut aller. Moi, je pense qu'il faut être constructif. Puis c'est là que moi, je... Mais tu sais, franchement, là, moi, vous me dites, donnez-moi un pont, là, que je paye ou paye pas, ça me dérange moins. Puis,
1: priorité,
4: tu vas faire
1: c'est
4: le calcul.
1: C'est le pont, puis...
4: Puis, l'autre affaire aussi, est-ce que c'est toutes les routes est-ce que c'est toutes les ponts qui devraient être à payage? Je suis prêt à y aller comme ça aussi. Si on paye pour... C'est bon pour Minou, c'est bon pour Pitou.
1: C'est ça, là. Hey, j'ai trouvé le temps est déjà passé. Puis c'est... J'aime ça, jaser avec vous, M. Blondet. J'espère que ça va vous tenter de rejaser à nouveau avec
4: nous. Ça me tente toujours de jaser avec vous autres, mais je peux vous dire, la ville de Lévis, c'est une ville extraordinaire. Oui. On a des projets formidables, puis on a une équipe du tonnerre. Puis je peux vous dire, l'équipe qui est en place, c'est des jeunes conseillers, conseillères sur le plan politique, mais c'est des gens qui ont ils ont Lévis tatoué sur le cœur, puis on avance pour que ce soit une ville. On a des défis, on va se le dire, là, on le voit, les infrastructures, nananan, mais là, on investit dans nos routes, on avance, puis franchement, je suis plus motivé que jamais, c'est la plus belle expérience de ma vie, puis en plus, j'ai mon super foulard que Mélanie m'a retrouvé, fait que ça me donne des ailes.
2: Oui!
1: Hey, mais je vais aller vous voir dans votre bureau, on va aller prendre une petite marche, puis on va continuer à se jaser, monsieur le maire.
4: Il y a une vue du fleuve imprenable, on va peut-être voir, on va voir le troisième lien au loin. Hey, merci beaucoup pour l'entrevue, messieurs.
1: Merci
4: Madame,
1: beaucoup.
4: Salut, bye. Bye.
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1: Hey, ça fait longtemps qu'on n'a pas eu cette belle visite-là. L'infirmière clinicienne.
2: Non.
1: Technicienne. Non, non, non.
0: Ben, ça a la trame.
2: Praticienne.
1: Praticienne. Non, c'est Moi, là, je suis mieux de toujours dire super infirmière, puis ça va bien.
0: On va juste dire Julie Poirier, salut.
3: Oui, c'est ça. Je pense que ça va être mieux de même. Salut, Julie.
1: Julie Poirier, super infirmière. Comment ça va?
3: Ça va bien, vous autres?
1: Oui, il y a beaucoup de sujets dans l'actualité, mais juste avant qu'on parle des boissons énergisantes, la vasectomie.
3: Oui, j'ai entendu que vous parliez
1: de monsieur,
0: ça allait bien, j'étais sur le bord de prendre mon rendez-vous, puis le dieu, j'ai dit, il y en a un qui avait des testicules grosses comme une balle de tennis. Fait quoi? Semi, là.
1: Mais ça, c'est une exception, rare. C'est rare.
3: C'est rare. C'est sûr qu'on peut pas dire que ça peut pas arriver, mais c'est
1: rare. As-tu déjà vu un cas qui t'a marqué?
3: Mais...
1: je vais aller chercher un café.
3: C'est sûr, j'ose pas trop. Parce que
1: non, mais c'est quoi? C'est une fois sur mille?
3: Oui, non, c'est pas fréquent. Il faudrait que je regarde les chiffres pour vrai. Mais sérieusement, c'est pas fréquent. Mais la plupart du temps, ça se passe super bien. C'est super rapide. Faut pas faire stresser les hommes et leur faire peur parce qu'ils ont déjà bien peur.
4: Mais oui, puis les gars, oubliez pas d'aller refaire votre test au bout de trois mois.
3: Trois mois ou au moins 20 éjaculations.
4: Oui, non, mais c'est super important.
3: Que les gens se protègent encore parce que s'ils se protègent pas.
1: Ça prend la collaboration de la conjointe après, là. Faut essayer des affaires, là, tu sais.
3: En fait, les gens vont pouvoir reprendre les activités sexuelles à peu près une semaine après, là, 7 jours. Fait que c'est quand même rapide.
0: Une semaine?
3: Là. Oui, une semaine après.
0: C'est
3: les
0: pas
3: gens
0: restent
3: souvent un repos relatif, 48 heures.
1: Relation sexuelle complète une semaine, mais où tu peux,
3: une
1: dès
3: semaine,
1: le lendemain...
3: D'habitude,
1: ou...
3: une semaine. Non, d'habitude, on va dire plus une semaine, parce que les gens ont une petite sensibilité...
1: Ah.
3: 48 heures, ou quelque chose comme ça.
1: Bon. Il y a tous les bras serrés.
4: As-tu attendu ça, toi?
3: On dirait que.
1: Je me souviens pas, c'est un petit bout de pareil, là. C'était à Sherbrooke dans ce temps-là.
0: Tu viens de sa run de tracteur, mais pas du reste.
1: J'étais dans un autre minding à Sherbrooke. C'est ça, là, je suis revenu à Québec.
3: Mais d'habitude, une semaine à peu près où on est plus tranquille, on fait moins, on soulève moins, c'est pas le temps d'aller racler le terrain, puis tout ça, 24 heures après.
1: Donc, moi, j'avais passé mon petit tracteur à gazon, ça n'a pas été une bonne idée.
3: C'est sûr que ça fait une petite vibration, c'est peut-être.
1: Une petite, ça a viré en grosse vibration. janvier 24, Zachary Miron, 15 ans, est décédé après avoir bu du Red Bull alors qu'il prenait des médicaments visant à traiter son TDAH. Mélange fatidique, il est décédé.
3: Ouais.
1: Et là, on a plein de questions pour toi, mais je sais que toi aussi, t'es très bien documenté. Est-ce qu'il faut s'énerver? De toute façon, je ne veux pas qu'on parle du gouvernement, on a parlé ça tantôt. Moi, je pense pas que le gouvernement doit se mêler de ça, mais il faut informer les gens.
3: Ouais.
1: Écoute, il y a 27 grammes de sucre, entre autres. Puis c'est fou, là, toute la caféine qu'il y a là-dedans. Là.
3: Oui, en fait, je pense que j'ai pas entendu la conversation du départ, mais il faut vraiment éduquer les gens. Puis comme infirmière, là, je vais dire ça, que ça fait partie de notre rôle, faire de la promotion et de la prévention. Fait que clairement, on est là-dedans. Fait que,
1: C'est ça qu'on disait tantôt, Julie, puis je suis interrompu après, là. C'est les parents qui devraient faire ce job-là avec soit un infirmier ou soit le médecin si ton enfant prend des médicaments. Là.
3: En fait, plus de personnes sont au courant, plus les gens transmettent les bonnes informations, mieux c'est. Puis je pense que les gens vont prendre les meilleures décisions pour eux-mêmes et pour leurs proches. Là, je vais dire ça de même parce que des fois, les enfants, surtout ados, on va en parler un peu, là, des fois, le jugement, surtout s'ils prennent de la caféine et autres, on va en parler, ça a des impacts. Surtout s'ils mélangent l'alcool puis plein de choses. Je ferais peut-être des petits rappels genre pour que les gens comprennent un peu qu'est-ce que ça fait quand on prend de la... Je vais parler de la caféine en premier. Puis après ça, on parlera de ce qu'il y a dans les boissons énergentes parce qu'il y a énormément de caféine dans les boissons énergentes. Fait que je parlerai un peu de tout ça si ça vous convient.
1: Ça nous va
3: clair.
1: Très bien.
3: Mais ce qu'il faut comprendre, c'est que quand on prend de la caféine, ça va bloquer un récepteur qui s'appelle l'adénosine. Fait que ça, on a ça dans notre système. Là. C'est comme une molécule qui est naturellement présente dans notre corps. Puis cette molécule-là, c'est comme quelque chose qui fait que quand on l'a, qu'on vient relax, notre cerveau devient relax, ça nous amène au sommeil. Genre. Fait que là, vous comprenez que quand on prend de la caféine, ça vient bloquer ça. Fait que si ça bloque ça, ben ça fait en sorte que ça met pas un frein, puis là, on va être plus éveillé, puis on va se sentir... Vous êtes toutes déjà senties fatiguées une journée, vous avez pris un café, vous avez dit, il me semble, je suis plus attentif, puis je suis plus...
1: C'est pour ça que les gens ils disent, moi, ça me prend mon café ou mes 2-3 cafés le matin.
3: Le
1: parce
3: matin
1: que
3: pour me réveiller, pour me partir.
1: Ou avant un examen à l'école.
3: C'est ça. Peut-être dire d'entrée de jeu là, que ce qui est recommandé, parce que de la caféine, il y en a dans plein de choses. Là. Même les enfants, je vais vous dire le dosage qu'ils peuvent prendre, parce que s'ils prennent une barre de chocolat, il y a de la caféine dedans.
4: Il y a même des pays où les enfants de 12 ans prennent un café.
3: Oui, tout à fait. Puis là, on va parler des sortes de café aussi, puis les quantités qu'il y a dedans, parce que je pense qu'il faut démêler tout ça. Fait qu'un adulte en bonne santé, généralement, on dit maximum 400 mg par jour. À peu près, en bas de 400 mg par jour. On va reparler des quantités dans quelques secondes. Mettons des femmes enceintes ou certaines personnes, une femme qui allait, ou maximum 200 ou 300. Puis un enfant adolescent, on dit, enfin, on va s'entendre, là, plus adolescent.
0: 12-13.
3: 2,5 mg par kilogramme par jour. Fait que là, faites le calcul selon les poids de vos enfants. Ce qu'il faut comprendre, mettons un café filtre, parce que il y a des gens qui doivent prendre du café filtre qui vous écoutent, là, c'est à peu près 80 à 120 mg de café dans un café-filtre. Fait que là, ça, c'est dans une tasse de 250 millilitres. Quand vous prenez un expresso, parce que les gens ont souvent tendance à dire « Ah, mais l'expresso, il est plus fort, fait qu'il doit avoir plus de caféine », mais non, c'est l'inverse. Dans un expresso, il y a entre 60 et 80 mg. Pourquoi? Bien, c'est pas le goût fort qui fait qu'il y a plus de caféine, c'est quand le café va passer à travers l'eau, la quantité qu'il va avoir été en contact avec l'eau, le café, puis la durée que ça va prendre avant de filtrer, bien, c'est ça qui va donner la quantité qui va rester. Fait que si c'est un expresso, ben tu sais, ça passe rapidement, c'est pas très le goût est fort, mais il y a pas une grande concentration de caféine à l'intérieur, mais le café filtre, il y en a beaucoup. Fait que là, imaginez-vous toutes les Tim Hortons, McDo, Starbucks, nommez-les toutes, ceux qui ont des gros, tu sais, qui ont quasiment un litre, je sais pas combien qu'ils ont dans les plus gros verres.
0: C'est un bon 120 là.
3: Oui, parce que l'expresso, il y a moins de caféine dedans, il est tout petit, c'est une petite quantité en plus, puis fait que là le gros café, là, mais imaginez-vous, je vous ai dit mettons 120 mg dans un café filtre de 250 millilitres.
0: Ça, c'est le grand, c'est à peu près 4.
3: Là, un grand, ben, t'en as...
0: T'as ta dose de journée.
3: Tu peux avoir clairement 2, 3, 4 fois ta dose. Fait que t'as plus que dépassé ta dose.
1: Ça prend combien de temps, ça, pour l'éliminer, là, l'effet de la caféine?
3: Ben là, ça dépend d'un paquet de facteurs.
1: Le
3: mais
1: poids,
3: il reste
1: ça,
3: que...
1: Ouais.
3: On va reparler un peu, mais il reste qu'il y a des facteurs qui vont venir influencer le métabolisme et tout ça. Fait que... Je vais donner un autre petit parallèle pour donner quelques exemples. Dans le thé, il y a de la caféine aussi. Souvent, mettons un thé noir pour dire quelque chose, 40 à 70 mg. Le chocolat, parce que dans le chocolat, il y en a.
0: Surtout chocolat noir.
3: Mettons chocolat noir, il y en a plus que chocolat blanc parce que c'est plus concentré. Fait que 20 à 30 mg, tout dépendant de la quantité, à peu près un 30 g là, que je vous donne là. Puis 5 à 10 pour un chocolat blanc. Fait que tu sais, toutes les gens qui ont mangé du chocolat à Pâques, tous les enfants en ont eu. Fait que c'est normal. Dans les canettes de Red Bull et compagnie, ben là, ça joue. Il y en a qui ont 80 mg de caféine, mais il y en a qui vont en avoir 200 mg de caféine.
1: Combien t'as dit maximum par jour?
3: 80,
1: idéalement?
3: 400 un adulte.
1: OK.
3: Et là, ça, c'est pour une canette souvent de 250 ml, mais là, je vous parle de la caféine. Tantôt, on reparlera de la guarana, qui fait partie des molécules qu'il y a dans les boissons énergisantes. Puis dans ça, ben ça, c'est une plante amazonienne dans laquelle il y a le plus de quantité de caféine, puis on ne sait pas toujours combien qu'il y a. Fait que quand vous avez sur une bouteille caféine, mettons 150 mg, mais ça n'inclut pas la partie guarana, qu'on ne sait pas quelle partie des fois. On ne sait pas c'est tout le temps c'est quoi la quantité qu'il y a à l'intérieur.
1: Fait que c'est de la bombe, pareil.
4: La taurine.
3: Fait que la taurine, mais la taurine, elle, on en a dans notre corps. Mais la taurine, elle relaxe, contrairement à ce qu'on peut penser. Le problème de la taurine, c'est quand on la mélange avec la caféine, là, on ne sait pas trop ce que ça donne. Ça aurait probablement plus d'impact au niveau cardiaque, là. Est-ce que ça donne plus de palpitations ou autre? On le sait pas trop, mais on n'a pas beaucoup de données là-dessus.
4: Okay.
3: C'est pour ça souvent qu'on dit aux gens, ben faites attention parce qu'on ne sait pas trop ce que ça va donner. Les femmes enceintes, on leur dit prenez pas ça, on n'a pas de données. Les ados, on dit ben prenez pas ça, on n'a pas de données sur l'avenir. Un adulte, ben on dit toujours il gère plus, mais il faut faire attention quand même, surtout s'ils ont des problèmes cardiovasculaires ou autres.
4: Beaucoup ne savent pas qu'ils en ont.
3: C'est ça, il y en a qui le savent pas. Fait que puis là, dans le fond, cette caféine là, vu qu'elle bloque le récepteur que je vous ai dit, ben qui a un effet antagoniste qu'on dit, qui vient bloquer l'adénosine, ben là ça a plein d'effets parce que ça a des effets le fun là, dans le sens que tu te sens plus allumé.
1: Ben oui.
3: Fait que il y a beaucoup de gens qui vont dire quand j'étudie, puis moi je me souviens quand j'étudiais mes examens à l'université, je prenais du café, moi j'en prends très rarement. Fait que quand j'en prenais, le soir, je me couchais bien stimulé, le cœur qui battait vite, ben c'est parce que ça vient stimuler ces choses-là.
1: T'es plus allumé, t'es plus focus aussi,
3: ben
1: je
3: oui,
1: pense.
3: T'es plus focus. Fait que des gens qui ont un TDAH léger, qui n'auront pas traité, là, des fois, ils vont dire qu'ils prennent du café, puis ils vont dire, je suis bien plus concentré. Ben, c'est pas juste dans leur tête, là. Physiologiquement, à cause de ce que je viens de vous dire, qu'est-ce que ça vient bloquer, ça vient, tu sais, l'autre, il vient vous endormir, il vient vous calmer, mais celui-là, il va vous stimuler, il va vous allumer. On s'entend que ça camoufle. Ça sera pas là-dessus tout le temps. Ça fait juste dire à ton système, t'es plus fatigué, t'es correct, t'es focus, mais ton système, il est fatigué pareil. Fait que, tu sais, quand les gens, des fois, disent qu'ils sont fatigués, puis ils prennent beaucoup de café, puis ils dorment pas, ben, tu sais, il y a une roue qui tourne là-dessus. Ben oui, c'est ça. Ça a des impacts aussi cardiovasculaires, parce que souvent, ça va augmenter la pression artérielle, souvent, ça va augmenter le pouls, puis il peut avoir des palpitations. Et ça peut donner des arythmies. Pas tout le monde, ça peut donner des arythmies. Je vais y revenir avec la médication dans quelques secondes. Puis ça peut donner, mettons, les gens qui sont prédisposés à du reflux. Bien, au niveau digestif, mettons, la caféine va augmenter l'acidité. Donc, si ça augmente l'acidité, on peut avoir plus de reflux. Fait que, tu sais, on voit que ça a quand même des impacts un peu partout. Puis quand on le cesse trop vite, bien, ça a des impacts aussi. Je vais dire ça comme ça, là. Là, je vous ai parlé de la taurine, on a parlé de la guarana, mais l'autre affaire, c'est avec la médication, c'est que ça joue, la caféine, ça va augmenter la dopamine puis la noradrénaline. Puis quand on donne des médicaments pour le TDAH, ben ça vient augmenter la dopamine puis ça vient augmenter la noradrénaline. Mais là, on contrôle quand on donne ces médicaments-là. Mais là, imaginez-vous, là, si t'as un enfant que probablement le cas du petit garçon que je ne connais pas, là, qu'on dit ça dans, juste comme ça, ben, mettons qu'il y avait une prédisposition pour des problèmes cardiaques qu'on connaissait pas, qui prend ces médicaments-là, puis qui prend en plus une boisson énergisante dans laquelle il y a de la caféine, qu'on a dit des bonnes quantités, plus la guarana, qu'on sait pas quelle quantité, ben là, on vient tout potentialiser tous les effets.
1: C'est un cocktail.
3: Puis là, en plus, il mélange avec l'alcool. Mais quand on mélange avec de l'alcool, c'est comme si la caféine vient endormir l'effet sédatif de l'alcool. Elle vient augmenter un peu nos impulsions puis nos activités où on peut être un peu plus à risque de faire des choses puis de bouger, être moins raisonnable dans nos... Puis en plus, ce que j'ajouterais avec les boissons énergisantes, c'est qu'il y a beaucoup de sucre. Tantôt, tu l'as dit, il y a beaucoup de sucre à l'intérieur.
0: 40 grammes à monter.
3: Ce qui fait que ça donne un gros pic d'énergie. Fait que tu te sens super bien. Fait que là, pendant un petit bout de temps, puis là, quand ça arrête, ben là, ça redescend. Ben là, tu as un goût d'en prendre une autre parce que tu dis, ben je veux retrouver ce que j'ai eu. Fait que là, ça fait que tu consommes beaucoup plus vite souvent que le café que tu aurais consommé, que quelqu'un va avoir un gros, mais qui va consommer toute la journée.
1: On a ouvert les lignes à un moment donné là-dessus, puis il y a des gens qui disaient qu'ils en prenaient 12, 15 par jour.
0: Ça, des cafés, ça? On s'était rendu.
1: Des boissons.

0: la tête, il y en a qui vont avoir des tremblements. T'sais, ça va donner plein de... Le but, c'est pas d'épeur, de faire peur, non, mais c'est plus de dire que... Ben oui. Faut comprendre qu'il y a tout un mécanisme physiologique en l'air de ça, puis il y a des choses pour lesquelles on comprend pas trop ce que ça fait, dont le mélange entre la caféine et la taurine, où on a encore des, je veux dire, des études à aller chercher ou des choses.
1: Je suis curieux, j'ai demandé aux auditeurs, parce qu'il y en a, ils disaient, hey, mon beau-frère, il en prend 8 par jour. Puis, on lui a dit d'arrêter. Les auditeurs qui nous écoutent, est-ce que vous avez ou est-ce que vous consommez en ce moment 5, 8, 10 par jour? Puis comment est votre quotidien? Êtes-vous capable? Qu'est-ce que vous sentez comme effet? Là?
2: Quand j'étais rep sur la route, j'en prenais deux. Deux Red Bull par jour. Ouais. Et puis ça coûte cher, là, au bout du compte.
0: Oui, ça coûte, mais quand même.
2: J'en prenais un, là, fin d'avant-midi, puis l'après-midi. Quand j'avais mon petit de fin d'après-midi, là, pfiou, je reprenais un autre.
1: Ça repartait, là, t'avais.
2: Ouais. J'ai vécu un sevrage.
0: Le pire, c'est que si on allait faire de l'activité physique puis qu'on allait marcher, oui. ça augmenterait ça augmenterait les
2: même
0: bons
2: effets.
0: Oui, c'est ça, mais c'est juste que ça demande du temps. Fait que, mais oui. L'effet va être encore plus mieux, mais c'est sûr que souvent, si on veut que ça soit rapide, mais ça met un baume, là, tu sais, ça vient...
1: Mais à long terme, ça peut être néfaste pour la santé, là.
0: Bien, c'est sûr qu'à long terme, si ta tension est plus élevée, si tu t'hydrates pas bien, si tu fais pas d'activité physique, si ton pouls est toujours rapide, tu sais, je veux dire, il y a des choses que c'est sûr que c'est pas bon. Puis, tu sais, tantôt, je disais, qu'est-ce qui vient influencer? Bien, il y a plein... Tu sais, il y a des gens qui sont... Il y en a qui vont dire, bien, moi, j'en prends plein, puis ça me donne rien. C'est sûr qu'il y en a qui vont vous écrire ça. En fait, c'est qu'il y a beaucoup de variables qui vont influencer le métabolisme qu'on a. Puis là, je vais faire juste pour que les gens comprennent. Mettons, dans notre corps, il y a des métabolismes rapides, puis il y a des gens qui sont petits. Il y a des métabolismes hépatiques qu'on appelle où ça va gérer ce qu'on prend. Puis il y en a qui sont. Ça rentre avec des cytochromes. Là, en tout cas, il y a plein de choses. Fait qu'il y a des gens que pour travailler ça, il y en a qui ils vont avoir le métabolisme rapide, puis il y en a qui vont être lent. Fait que ça ne donnera pas les mêmes choses. Il y en a qui vont prendre des médicaments qui vont prédisposer ou ce que ça va donner plus d'effets secondaires, d'autres non. Mettons que tu es enceinte, mettons que t'allaites. Tu sais, il y a des choses, ce que tu es comme personne va amener qu'on ne métabolise pas tout de la même façon. Fait qu'il faut faire attention. Fait que ça se peut qu'ici, autour de la table, moi, j'en prenne un puis je palpite tout de suite, ce qui est le cas, mais que toi, t'en prends puis ça.
3: Oui. Ah, moi, la dernière fois, j'ai pris une Monster, le cœur me pompait et tout. Fait que je dis, parce que j'en reprendrai pas d'autres. Puis, sur le texto, on a beaucoup de témoignages. Une Monster sans sucre, 473 millilitres par jour, 5 fois semaine. Pas fin de semaine. J'imagine que c'est pour travailler la semaine. Lui, il dit qu'il sent pas d'effet pantoute. Il y en a un qui nous écrit.
0: C'est sûr qu'il y a une tolérance qui se fait avec le temps. Parce que, comme avec le café, quand t'en prends tout le temps, c'est comme si ça va en prendre plus pour sentir les effets.
1: C'est un peu comme la drogue. Si tu veux un buzz, si tu veux maintenir.
0: Mais son système, lui, il va le sentir, par exemple. Mais c'est ça. Il va rester. En fait, il faut vraiment éduquer les gens à dire que c'est pas si banal. Il y a des effets à prendre ça. Puis dans les effets, les cas les plus frappants et les plus graves, ben c'est comme la situation du jeune homme qui en est décédé avec le mélange qu'il a fait. Parce que ces médicaments, ben j'ai dit que ça montait les mêmes choses que la caféine. C'est venu faire un cocktail, tout un cocktail.
3: Il y en a qui nous écrit 2-4 packs de Monster des fois par jour.
0: En tout cas, ça doit faire un trou dans le portefeuille aussi.
3: Ah, ça, c'est comme 3-4 piastres de la canne. Ah, comment c'est plus cher qu'un paquet de cigarettes, celle-là?
0: Oui. Ouais.
1: Yeah. Il y en a un peu. Moi, j'en ai un qui nous écrivait ici. Là. Mais ça réagit beaucoup sur le texto encore.
2: C'est ça, c'est que je trouve que les gens, c'est ça, sont pas éduqués. Puis les parents, ben là, on s'obstine avec nos jeunes. C'est non, Oui, mais mon ami, lui, en prend. Puis, tu sais, c'est ça. Il faudrait vraiment que tout le monde soit au courant de ce que tu es en train, en fait, de nous expliquer pour pouvoir être. Conscient des risques liés à la consommation, autant pour les petits que les grands. Hein.
0: Puis les gens, ce qui est difficile, c'est que tant qu'il n'arrive pas un événement comme ce qui est arrivé, qui est extrêmement malheureux, ben
2: hey,
0: les gens
2: pensent que ça...
0: les gens, c'est qu'ils pensent que ça peut pas leur arriver, que ça leur arrivera pas. Puis eux, s'ils ont pris un café ou qu'ils ont pris quelque chose, ben j'ai rien senti, ça, je dois être correct. Mais c'est, tu sais, une fois de temps en temps... À la limite, c'est correct, mais tous les jours, en prendre des quantités, vous avez dit.
3: Ben non,
0: c'est dur pour le portefeuille, mais en plus, c'est dur pour le système parce que ça a des impacts partout.
1: Palpitations, ça revient souvent dans les textos. Ouais. Julie, il y en a un qui dit oui, palpitations, ça m'endort, j'ai des tremblements. Il dit plus capable d'en prendre.
0: Oui, bien, c'est ça. C'est parce qu'il est probablement qu'il est très sensible à ça. Puis j'ai dit que ça faisait. Quand ça vient bloquer ces récepteurs-là, bien, souvent, ça va faire amener. Une augmentation des palpitations, ça va amener une augmentation de la tension. Fait que, tu sais, toutes ces choses-là font puis des tremblements parce que ça va jouer dans le système nerveux. Fait que c'est ça, ça amène toutes ces choses-là qui... c'est ça.
1: Merci beaucoup de toutes ces informations-là, Julie.
2: Très intéressant.
1: Ouais, fait qu'on a réglé le cas, là. Jordan, il a repris son rendez-vous.
3: C'est ça, on vient de me confirmer la date.
1: C'est réglé, c'est réglé. Merci beaucoup, Julie.
0: Ça fait plaisir.
1: Bonne fin de journée. Bye.
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23: Perrin, comment allez-vous, monsieur Perrin?
24: Et c'est super aujourd'hui, super belle journée. Et j'ai dit ça pour la première fois, DH. Mon prédiction, les Canadiens vont gagner la Coupe Stanley cette année.
23: Bon, t'es ça deuxième va, après ouais. Jean Tremblay aussi. T'es audacieux, ça, ouais. Yann, cette année. Ouais. On va vite un peu. Là.
24: Non, parce que si tu réfléchis, c'est des équipes très jeunes qui gagnent, comme les Oilers, les Islanders, la dynastie des Islanders, et les Canadiens, c'est leur temps. Réjean Tremblay dit la même chose?
23: Oui, oui, il a dit la même affaire. Il l'a écrit même. Ça fait quelques mois. Il a écrit ça, là, peut-être même un an, mais il avait écrit que cette année, le Canadien gagnerait la Coupe Stanley. Mais il m'a taquiné avec ça cette semaine quand on se parlait au téléphone. C'était pas en ordre. Hey, Yann, c'est parce qu'on est bousculé par le temps. Et je te félicite parce que cette semaine, tu as fait quand même deux fois des articles importants dans des gros magazines. Là. C'est Daily News, c'est ça?
24: Daily Mail, c'est le Daily plus Mail. Gros dans le monde. Daily le plus Mail. Gros.
23: Tu as fait dans deux articles dans le Daily Mail cette semaine.
24: Oui, oui, oui.
23: Wow, c'est impressionnant. Sur Michael Jackson et sur Kurt Cobain, qu'est-ce que tu peux nous dire, entre autres, sur Jackson qui, là, quelques semaines, a vu encore une fois des accusations. Là, des gens, c'est trois adultes qui accusent Jackson de les avoir agressés à l'âge de 7 et 8 ans.
24: Oui, premièrement, je dis c'est faux, c'est tout une cash grab. Tout le monde veut d'argent sur l'état de Jackson. Et je vais dire ça, il y a une fausse avec l'état de Jackson. Il fait une critique de la fille de Jackson, Paris Jackson. Paris Jackson dit il n'est pas d'accord avec le film. Et l'état attaque Paris Jackson. Et si Michael était vivant, ils vont terminer les personnes de l'État parce que Paris Jackson était le cœur de Michael Jackson. Elle était la fleur de sa vie.
23: Ah oui.
24: Et il fait des mensonges publics sur la fille de Michael. S'il était vivant, il termine eux tout de suite.
23: Et pourquoi la famille a fait retirer des scènes du film où il y avait certaines allusions à peut-être des agressions sexuelles. Pourquoi on veut faire retirer ça?
24: Oui, ça c'est le problème. Je suis d'accord avec toi, D.H. La raison, c'est pas la famille, c'est l'État. C'est l'administration de l'État de Michael Jackson qui a fait ça parce qu'il ne veut pas de mauvaise publicité, mais si tu fais un film sur quelqu'un, tu dois faire toute la vérité. Et pour éliminer ça, c'est un gros problème. Ça va, les critiques, quand le film sort, va attaquer ça beaucoup.
23: OK, mais toi, tu as la certitude. Sur quoi tu te bases, Yann, pour dire que Jackson n'a jamais agressé de jeunes enfants? Tu te bases sur quoi?
24: Parce que j'ai tous les documents, tous les courriels, tous les documents et tous les témoignages que les deux personnes, les premières deux, Jordan Chandler et Gavin Arvizio, qui accusent Jackson de ça, ils veulent juste l'argent. Il n'y a aucune preuve que Jackson était avec eux.
23: Oui, mais il a fait dormir des jeunes. Il a fait dormir des jeunes chez eux, des jeunes mineurs. C'est quand même bizarre.
24: Très bizarre.
23: C'est vraiment très bizarre. Très weird.
24: Mais il était un Peter Pan. C'était un gars 50 ans, mais dans un corps de 50 ans, mais un esprit d'un gars de 5 ans. Et il a fait des pajama parties, oui, c'est vrai. Mais pourquoi les parents de ceux... Oui, a laissé ça parce que Ils ont eu confiance en Michael. Il était bon avec leurs enfants. Si tu connais que Michael est un prédateur sexuel des enfants, les parents jamais laissent leurs enfants.
23: Oui, mais à ce moment-là, ils ne savaient pas. Les parents devaient dire, ils ont fait confiance. Toi, là, toi, est-ce que tu aurais laissé ta fille à un gars comme Michael Jackson? Ta fille, est-ce que tu l'aurais laissé à 7 ans passer une nuit avec Michael Jackson?
24: Non. Non, parce qu'il a consommé d'alcool, Jackson, autour des enfants. Ça, c'était les problèmes. Mais il n'a jamais frappé des enfants dans une manière sexuelle. J'ai des preuves sur ça. Tous les témoignages. Les deux personnes qui accusaient Jackson, ils veulent, les parents de eux veulent juste de l'argent. C'était tout ça. Et Michael était acquitté de ses charges.
23: C'est une histoire de cash. Avec Kurt Cobain, oui. Kurt Cobain, t'as rencontré, toi, son épouse à l'époque. Là, il était marié, c'est ça. Et cette semaine, t'as fait une sortie en disant que, oups, t'as jasé avec un ancien enquêteur, détective.
24: Oui.
23: Et finalement, c'est peut-être pas un suicide, c'est peut-être un homicide.
24: 100% c'est un homicide. Tu sais, Courtney Love, l'ancienne femme de Kurt Cobain, elle a engagé un détective de Beverly Hills privé, top. Et après un mois d'investigation, il a tourné sur son client et il accuse son client, Courtney Love, de faire meurtre à Kurt Cobain. Jusqu'à ce jour, plus que 30 ans, Tom Grant, le détective, accuse son client, Courtney Love, d'orchestrer une conspiracy pour faire meurtre Kurt Cobain. Et moi, j'ai le prouve scientifique. Kurt Cobain, il avait 70 fois lethal dose de heroin dans son système. C'est impossible. Tu vas te mourir dans une seconde. Tu ne vas pas avoir le temps de prendre un shotgun et de faire suicide à ton tête. C'est impossible.
23: OK, puis aucune preuve, aucune empreinte sur l'arme à feu. C'est ça?
24: Oui.
23: Ça aussi, c'est quand même bizarre.
24: Rien. Dead men don't wipe their own fingerprints, D.H. Il n'y a aucune sur l'arme à feu et aussi le note de suicide. Les dernières 5 lignes de ce note, ce n'était pas dans l'écrit de Kurt Cobain. C'est une autre personne a écrit ça. J'ai engagé 2 experts de handwriting et ils ont dit que c'est pas dans la main de Kurt Cobain.
23: Ils ont analysé l'écriture de la lettre.
24: Oui, exactement.
23: Et ça ne fit pas avec son écriture à lui, c'est ça?
24: Exactement. Et D.H., tu étais un fan de Nirvana, Kurt Cobain?
23: Ben oui. En passant, Kurt Cobain, là, on va se le dire, lui, là, il avait failli mourir, je pense, un mois avant. Là. Il n'avait pas fait une overdose avant, un mois avant son...
24: À Rome. Mais ça, c'était administré de Courtney Love. Et elle a donné, lui, les drogues. Elle a vu, parce que Kurt Cobain a vu un divorce avec Courtney Love et ils ont un prenup. Si Cobain n'est pas mort, Courtney Love reçoit rien. Pardon. Mais quand Kurt Cobain est mort, elle a gagné plus de 40 millions de dollars.
23: Donc, ce que tu dis un peu, c'est ce qu'on lit entre les lignes, c'est que Courtney Love, elle a comme commandé, elle a payé du monde fort probable pour assassiner son mari.
24: Oui. Elle n'a pas pris l'arme à feu elle-même, mais elle était derrière de la mort de Kurt Cobain. Et oui, c'est pas moi qui dis, c'est le détective de Courtney Love qui dit ça. Elle a payé des gars pour administrer beaucoup de heroin dans le système de Cobain pour faire incapacitation à lui. Et après, ils ont pris le shotgun et fait mourir à Cobain.
23: Hey, en 2 minutes, Yann, 2 minutes maximum, Tiger Woods, officiellement accusé de conduite avec faculté affaiblie, ivresse au volant. Est-ce que selon toi, il va faire de la prison?
24: Non. parce qu'il est bon ami avec Trump et ils vont arranger un plea deal et il va faire des services communautaires. Mais j'ai un exclusif pour toi, un scoop exclusif pour toi, parce que j'ai parlé avec une, maintenant j'appelle eux des victimes de Tiger Woods, et elle m'a dit cette semaine que Tiger Woods a torturé elle dans le lit et elle a fait pas consensuel BDSM et sadomasochisme avec elle dans le lit et il a fait de torture avec lui, avec elle dans le lit depuis six ans.
23: Semaine.
24: Oui.
23: Cette semaine.
24: Oui. Oui. pas cette semaine. Elle m'a fait des révélations à moi cette semaine, mais ça, c'était depuis 5-6 ans. Il a fait ça à elle.
23: OK. Il l'a attaché dans le lit, il l'a torturé.
24: Torturé. Elle m'a dit.
23: Contre son gré. Elle n'avait pas donné son approbation, là.
24: Non. Elle n'a pas donné, lui, consent. Et elle m'a dit, il veut être puissant et en contrôle, mais il était très, très violent avec elle.
23: Yann, quand on va te reparler, il faut aller un petit peu plus en détail. Est-ce que tu vas reparler à cette femme-là d'ici la prochaine
24: Je pense que oui. Oui. Oui.
23: Bon, va chercher beaucoup plus d'informations pour nous partager ça. Merci beaucoup, Yann. Bon week-end. Et
24: tout le monde, profitez. Et le CH est de retour. C'est depuis 1993. C'est la première fois que je dis ça. Le CH va gagner la Coupe Stanley.
23: Yes! Salut, Yann. Bye.
24: Salut.
23: Bye.
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0: Ouais, ça va boucaner à l'antenne. On va jaser de Tiger Woods avec Mr. Yann Alperin, live from Miami.
1: Oh, oui, oui, je suis ici et premièrement, j'adore cette chanson un peu plus. Sérieusement, Deep Purple, baby.
0: Let's go.
1: J'adore ça. Smoke on the Water.
0: Yes. Mais comme tu dis souvent...
1: Oh oui, j'adore ça. J'adore ça. Plus fort, Jordan. S'il te plaît.
0: Let's go. Go, go. Hey, wow. Hey, vas-y, fais comme si c'était Pee-wee qui présente les légendes du rock.
1: Ah oui. J'adore les légendes de rock.
0: Je sais que t'écoutes, la fin de semaine, t'écoutes Pee-wee...
1: Toujours, c'est super. Puis oui, c'est une superstar. Et la personne qui connaît ça plus et meilleur, c'est Mel. Elle connaît que Puis oui est une superstar.
0: Oui, à tous les niveaux. Hein? C'est une superstar à tous les niveaux.
2: Oh oui.
1: Tous les niveaux.
2: Ouais.
0: Il y a une fille, une Québécoise qui est allée passer un petit week-end avec Yann Alperin qui m'avait réécrit en me disant la fin de semaine, je confirme que Yann écoute Radio X et Puis oui.
2: Wow.
0: Apparemment, vous étiez sur la plage ou ton condo là, ou ta maison, je ne sais pas. Là.
1: Et, oh oui, Légende de rock, c'est une de mes shows favoris. Et je vais dire ça, je vais être plus loin. Si Pee-wee ne travaille pas pour choix, peut-être il est une superstar aux États-Unis parce qu'il est un gars avec beaucoup de charisme.
0: Oui. Ça serait sur quelle radio que tu le vois? Quelle radio rock à Miami?
1: Ah, Sirius. Il va avoir une show de légende de rock, mais avec Sirius.
0: OK, son bureau serait juste à côté de Howard Stern, c'est ça?
1: Oui. Puis oui, il est une superstar. J'ai vu Louis à le match de baseball. Il fait l'animation et il est super là-bas. Ben
0: oui. Il fait ce walkie aussi avec les remparts.
1: Ah oui.
0: Ben oui.
1: Ah oui.
0: C'est naturel.
1: Il a beaucoup d'énergie. Puis oui, beaucoup, beaucoup d'énergie. Oui ou non, Mel?
2: Une magnifique énergie.
0: Tu devrais dire une bête, est-ce... même.
2: Une
0: Mélanie,
2: bête
0: tu devrais dire une bête.
2: Énergie.
0: Une bête.
2: Une bête.
0: Puis oui, c'est
1: et
0: une
1: est-ce
0: bête.
1: Qu'il peut, est-ce qu'il peut diriger plus que 10 minutes dans le soir? Est-ce boogie, que... boogie.
0: Est-ce qu'il peut te donner un boogie, boogie d'au moins 10 minutes?
2: Mais oui.
0: Oui.
2: Mais oui. Mais.
0: Plusieurs moi, 10 minutes.
2: Trop long, c'est.
0: C'est comme passé, hein? C'est trop, c'est trop comme passé.
3: T'aimes les petites vites.
2: Les petites vites, c'est le fun.
0: Ouais.
2: Petites vites
0: intenses. Mélanie aime beaucoup les roses. Comment tu l'appelles, là, ton petit truc
2: Lady
0: magique?
2: Lady Rose.
0: Lady Rose, Yann. Tu iras voir sur planetx.com, le Lady Rose.
1: Wow.
0: C'est ça, ouais.
1: Wow. Lady Rose.
0: Lady Rose sur planetx.com.
1: J'adore ça. Hey, cette édition de Canadien, sérieusement, dans mon opinion, c'est la meilleure équipe qu'on a vue depuis le 70.
0: Tout à fait d'accord avec
1: cette
0: toi.
1: Cette époque. C'est super.
3: On est gâté, Yann. Le Caulfield qui pourrait compter 50 buts dans les prochains matchs. Suzuki qui va peut-être atteindre le plateau des 100 points. Son troisième dans la division Atlantique. Risque très, très beaucoup de faire les séries.
0: Slafkovski a 30 buts bientôt.
3: Ben oui.
0: C'est fou.
1: Est-ce qu'il peut gagner la Coupe Stanley cette année? Oui ou non?
0: Ouais.
3: On sait jamais. Ils ont une bonne séquence. Je suis pas prêt à dire que c'est cette année que ça se passe, là, dans les prochaines sûrement, mais
2: on peut
3: avoir de quoi d'intéressant cette année aussi, Yann.
1: Je pense que oui.
0: Hey, parle-nous du gars, Yann. Parle-nous du gars qui. Parce que les gens, là, on en a parlé que tu étais pour nous sortir beaucoup de bonnes informations sur celui qui est devenu dangereux au volant en Floride. Il s'appelle Tiger Woods, même qu'il a été dangereux en Californie. Californie, je pense que c'est en 2021. Il a été arrêté aussi en 2017. Là, il dit qu'il regardait son cellulaire et il semblait avoir des facultés affaiblies. Qu'est-ce que tu sais qu'on ne sait pas et que quel scoop que tu vas sortir sur Tiger Woods?
1: Beaucoup, beaucoup. Premièrement, je vais dire ça. Avec Vanessa Trump, il n'est pas fidèle.
0: Oh.
1: Et j'ai une belle femme qui habite dans cette région à Palm Beach m'a dit ça, qu'il est avec des jeunes danseuses souvent. Et aussi, il a une addiction pour painkillers parce qu'il a eu beaucoup de chirurgie et il a des problèmes mentaux. Son esprit n'est pas très bien il est bipolaire. Ça, c'est ce que mon bon source me dit. Beaucoup de problèmes mentaux.
0: OK. Bon, donc, sa cure qu'il va faire là, en dehors des États-Unis, ça ne sera pas juste pour les médicaments, ça sera aussi pour le sexe, de ce que tu nous dis.
1: Oui. Oui, oui. 100%. Il prend tout. Et écoute, avec alcool, c'était bon, le test, quand il était arrêté. Mais les polices ont trouvé beaucoup des pilules sur lui, et il n'était pas là. Si tu vois la vidéo, il était dans un autre monde, il a dormi.
0: J'ai vu le test avec le stylo, là.
3: Ça
0: n'allait pas bien. Là, tu voyais qu'il était complètement frosté. Là.
1: Et Will Chamberlain, l'ancien joueur de basketball, a dit qu'il a dormi avec 20 000 femmes dans sa vie. Je vais être plus loin. Tiger Woods a cassé cet record. Plus de 20 000. Addiction total. De sexe.
0: Est-ce qu'il y a des fantasmes, Tiger Woods? Est-ce qu'il y a du fétichisme dans sa sexualité?
1: Oui. Une femme m'a dit, depuis 6 ans, je pense, qu'elle a dormi avec lui. Elle était québécoise. Et elle m'a dit, elle a dormi avec lui. Et waouh, il était très cochon dans le lit. Il a fait tout avec les jeux de sexe. Avec les jeux mentaux de sexe, il a couvert lui avec un blindfold et attrapé lui sur la chaise et tout ça. C'est un gars très créatif quand avec sexe.
0: Est-ce que c'est un dominant ou un dominé?
1: Dominant.
0: OK, lui aime dominer les femmes.
1: Oui, beaucoup. Beaucoup, beaucoup, D.H.
0: Et la Québécoise en question, est-ce que toi, tu as parlé avec la Québécoise?
1: Oui, quelquefois. Et elle m'a dit... et ça, c'était quand Woods, je pense, était avec Lindsay Lohan.
0: Oui.
1: Et elle m'a dit il a triché de Lindsay Lohan avec beaucoup de femmes. Et avec la Québécoise, elle m'a dit, écoute, il est fou dans la lit et tout ça, mais comment il joue golf, ça c'est comment il fonctionne avec le bâton dans la lit. C'est une superstar.
0: Il fait des trous.
1: Hole in one. Hole in one. Hole in one.
3: C'est
1: baby.
3: Pas un triple bogey. Okay.
1: Oui.
0: Est-ce que la fille t'a dit quel genre de montant d'argent pouvait donner Tiger Woods pour passer du temps avec la Québécoise?
1: Elle m'a dit ça. Premièrement, elle a signé une NDA parce qu'elle ne veut pas que l'information sorte. Et deuxièmement, je pense qu'elle m'a dit 2500 par l'heure.
0: C'est quand même du cash, hein? Mais lui, je veux dire, multimillionnaire.
1: C'est pas avec credit cards, c'est avec cash.
0: Cash tout le temps. Bon, il y a un auditeur qui dit que si tu parles de plus de 20 000, c'est une femme par jour pendant 54 ans. Mais il faut que tu expliques.
1: Ah oui, oui, oui. Mais faut c'est 1.2 femmes par jour.
0: OK. Mais en fait, lui, il peut caler 4-5 filles en même temps. Là.
1: Oh oui, 100%. Cette fille québécoise m'a dit, une fois elle était avec lui, 6 femmes dans la même chambre. C'était... Et il a... fait plaisir à toutes les 6 ensemble.
2: 6!
1: 6!
2: Il va avoir mal à la langue aux doigts. Ouais,
0: ça devait être dans ses bonnes années. Là.
3: T'es-tu arrivé, toi, Yann?
1: Et elle m'a dit qu'elle a fait éjaculation à toutes.
3: Hey boy!
1: So, minimum 6 fois, c'est beaucoup.
2: Ouais, mais ça, en là, état, une fois que tu as trouvé la twist, là, l'orgasme n'est pas garanti, ça, là, même si c'est une éjaculation. Ça veut pas dire qu'il y avait
1: ça. Oui, mais les filles m'ont dit... 6 éjaculations et la plupart des filles aussi ont fait une éjaculation. Un orgasme.
0: C'était collectif. Il y avait des ceintures
1: oui,
0: de sécurité.
1: Collectif.
0: Il y avait des ceintures de sauvetage dans la chambre.
1: Ah oh, oui.
0: Hey, Yann, mais comment il fait pour... parce que, veut pas, c'est beaucoup, beaucoup de femmes. Là. Est-ce qu'il y a des, il y a quelqu'un qui, pour lui, trouve les femmes? Comment ça fonctionne? C'est pas lui qui va sur Internet, là.
1: Oui, elle m'a dit qu'il a un assistant qui est un fixer.
0: OK.
1: Et quand il a... Quand le fixer trouve les femmes pour cette fille, elle était en Floride et le fixer a approché elle dans un club. Elle a travaillé comme une danseuse nue et le fixer a approché elle dans un club à Palm Beach et pas de problème. Mais elle n'a pas su que le client va être Tiger Woods, un homme très fameux. Elle était choquée.
0: Est-ce que c'est que des femmes quand il fait des appels ou parfois il y a eu des hommes?
1: Je vais les dire ça parce que la personne m'a dit en confiance, c'est les deux.
0: Les deux?
1: Les deux. Mais la plupart sont des femmes.
0: OK.
2: Mais c'est peut-être parce qu'il avait peur de ne pas être capable de fournir.
0: Peut-être. C'était peut-être la raison, M. Yann.
2: On va se dire ça.
1: Écoute, aussi... Une autre femme m'a dit, l'année dernière, à Miami, qu'elle a dormi avec Tiger minimum 6-7 fois, et elle m'a dit, il ne utilise pas de protection, rien. Et ça, c'est un gars avec plus de 20 000 femmes, c'est dangereux.
0: Ça prend des femmes en confiance, parce que c'était pas le premier à dire qu'il a couché avec des milliers de femmes, là.
1: Oui, mais pas de protection.
0: C'est ça, sans protection, là, c'est risqué, là.
1: Oh, c'est très risqué, ça. Plus de 20 000 femmes, sérieusement.
0: Merci, Yann. On te souhaite un bon week-end à Miami. Joyeux Pâques, Yann.
1: Hey, bon week-end à tous. Et s'il te plaît, tout le monde prend une bière à la Grande Allée parce que le printemps est ici. Et que, comment va le météo maintenant à Québec, DH?
0: C'est pas fort.
3: Ah, c'est long l'hiver, Yann.
0: Ben là, c'est 40 mm d'eau. Pour les trois prochains jours, Yann. Alors, t'es mieux à Miami.
1: Wow, ici, c'est 29. Et ça, c'est froid pour nous. Mais écoute, je vais dire une autre chose. Les Canadiens, enregistrez-moi maintenant, va gagner la Coupe Stanley cette année.
0: Oh, on fait entendre ça à M. Tremblay demain. Régent Tremblay, on va dire que t'as été le premier à call la shot. Merci Yann.
1: Bon week-end. Bon week-end.
0: Bye.
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0: 6h05. Bienvenue dans ce Carbo Show, une édition du nombril de semaine. Édition de la journée du hockey. Ben oui, parce que Canadien.
1: Oh yes!
0: Le Canadien va jouer ce soir.
1: Je dis que je vais manquer ce premier match-là.
0: On perd 4-1 à soir.
1: Arrête!
0: Canada.
1: Non.
0: Oui,
1: non.
0: Canadien.
1: 3-1
0: oui. Canadien.
1: 4-1
0: perte.
1: 3-1 Canadien.
0: OK, c'est bon. Saint-Louis, tu sais que Saint-Louis a décidé de réaligner, hein, de réaligner ses pendules.
1: C'est parfait. On
0: Cofield,
1: vient avec
0: Suzuki, Slav.
1: Ben oui, ça va réveiller, tu vas voir.
0: Ouais. Newhook, Evans, Demidov, Dano, Anderson, Texier, puis Bolduc, Kirby Dack, Gallagher.
1: Regarde, je vais regarder les highlights en arrivant chez nous, mais qu'est-ce que tu veux?
0: Ah. Dobesh devant le filet.
1: All right.
0: Et évidemment, Strouble Dobson va être en défense.
1: C'est
0: Matheson, Carrier aussi.
1: All right.
0: Bon. Goulet, Hudson.
1: Oh oui, c'est parfait.
0: Toute une belle gang.
1: On regarde ce qui fonctionne. On essaie de relancer le premier trio comme il était. Tout est possible. 3-1 Canadien ce soir. Troisième but dans un filet désert. C'est ça qui va arriver.
0: On va probablement laisser de côté Jack Eye.
1: Oui.
0: Puis on va probablement laisser de côté Kapanen.
1: Moi. Kapanen, il n'y a pas eu une bonne série, là.
0: C'est ça. Ouais. On verra après. Les détails, on va les avoir tantôt à la mise au jeu officielle.
1: Exact.
0: À Buffalo.
1: Oui, Buffalo qui a toute une équipe de hockey aussi, là. J'ai hâte de voir ça.
0: Moi aussi, j'ai hâte de voir. Belle météo, finalement, pas si tant pire. On s'est amélioré au niveau des prévisions météo. 4 degrés de la pluie ce soir, c'est le fun. 10 degrés au maximum demain, puis orage aussi. 1 degré dans la nuit. Mais vendredi, 14 soleil. Une nuit fraîche à 0 degré. Samedi, 15 soleil. On va le prendre. Parce qu'après ça, encore de la pluie. Mais au moins, on a changé ça un petit peu. Un avis jaune, un avis de gel est lancé. Donc, un niveau d'impact modéré et une confiance dans les prévisions élevées. Les températures vont chuter au point de congélation vendredi matin. Donc, les plantes vont être endommagées, des arbres vont être endommagés et probablement des cultures, ceux qui ont commencé à semer. Prenez des mesures préventives pour protéger les plantes, les arbres, les cultures vulnérables au froid. Couvrez les plantes, en particulier dans des zones sujettes au gel. Voilà, bon, c'est ça. Ce soir, musique, Nicolas. Toute la journée aujourd'hui, j'ai traîné mon cellulaire sur moi, sonnerie ouverte, parce que la maman hier qui a pogné son flot.
1: Ouais.
0: J'étais convaincu qu'elle allait m'appeler.
1: Puis, non?
0: Non. Doit être la honte. Je m'en suis parlé pas mal aujourd'hui.
1: Oui, moi aussi.
0: J'aurais aimé ça parler à ce matin.
1: Il y a beaucoup de monde qui se pose la question si ce jeune-là a voulu faire une joke.
0: T'sais. Je ne sais pas. Hier, j'ai réécouté l'extrait parce qu'il ne s'est pas passé. Hein?
1: Pas mal.
0: Puis encore là, je l'ai réécouté puis je me demande si c'est si une joke que ça. En tout cas, il était pas gros dans ses shorts.
1: Je sais pas où il comprenait pas la gravité du geste. T'sais, quand
0: il dit
1: c'est criminel. Puis il fait oh, un criminel. Mais c'est comme ça, nous, aux portes. Je pense qu'il saisissait peut-être pas le
0: niveau.
1: Moi.
0: Je trouve ça ordinaire, mais bref, c'est ça. 418-670-9098, 1-877-440-2464. Ce soir, je te pose la question, auditrice, auditeur. Carbo prend pour le Canadien, non, la réponse est non.
1: Nick, oui.
0: Moi, je prends pour le spectacle, je prends pour les commerçants, mais le Canadien, je m'en fous comme dans l'an 40.
1: Bon.
0: Rien à foutre.
1: Putain, un mot.
0: Ouais, c'était pas une joke à faire, en tout cas, les boulons.
1: Non, c'est sûr.
0: C'en est pas une, mais c'en est une parce que les gens en font. Même si la SQ a dit, c'est pas tous des enfants avec des boulons. Il y a des parents qui visent pas bien le roux non plus. 418-670-9098, je me répète, ce soir, la chanson, je te pose la question. Une toune, c'est plate, là, dehors.
1: Oh, oui, là, c'est gris, fait frette,
0: c'est quoi
1: pleut.
0: Que t'allumes, là? C'est quoi que...
1: C'est quoi la toune?
0: Ouais.
1: Que t'écoutes pour te mettre dedans.
0: Bon, arrive-moi pas avec One Ching Chong, While I Can the Street, Cell of Light, c'est
1: Slack en passant au
0: mien. L'album qui est juste sur YouTube, là. Ça brise le momentum.
1: Toi, tu t'en vas travailler le matin, là, ouais. Ça te prend la toune pour te mettre dedans. Ou bien, tu t'en vas, je sais pas, souper, un party. C'est quoi la toune
0: pour
1: te mettre dedans, là?
0: La toune qui est... Ah ouais, ça te donne un coup.
1: Ouais, ça te motive.
0: En passant, Mario nous dit que Gallagher jouera pas ce soir.
1: Ben, c'est pas grave.
0: Ben, c'est ça. Rien à foutre de Gallagher. À part son burger qui était bon chez McDo. Hein?
1: Là, on voit pas de mauvaises ondes là, pour la victoire de ce soir. Là. Non, non.
0: Je fais juste me déplacer dans un amphithéâtre, exemple, en l'occurrence, voir les remparts puis ils perdent. Ça n'a jamais arrivé que j'ai vu un rempart gagner toute ma vie.
1: Ben, c'est ça, parle plus.
0: Même affaire au Capital.
1: Envoyer un mauvais aura, comme disait l'autre.
0: Je vais en voir au stade, voir les Capitales, ils perdent. C'est automatique. OK. J'ai quelqu'un qui me demande par texto, puis après ça, on s'en va sur les lignes.
1: Ça, c'est Thanks for the Memories.
0: Ouais.
1: Moi, c'est le refrain. Quand j'ai besoin d'être motivé, là. Le refrain de cette chanson-là, je trouve. Tu mets ça dans le fond, là.
0: Ouais.
1: Essaye-le, tu vas voir. OK, t'es dans ton char, là. Mets ça au fond, voir.
0: Robin dit, je suis sûr que c'était un prank. Mais non, c'est un prank. Pas rien que ça a fait, des pranks. C'est le gars de SQ qui a fait son message, c'était pas un prank non plus. Là. 418-670-9098. Et je voulais dire, parce qu'il y a quelqu'un qui m'a écrit, puis là, j'ai comme perdu le texto. Parce qu'il y a tellement de monde qui m'écrivent. En tout cas, on va y revenir. Je vais éplucher ça là, pendant la pause. C'est Gallagher là, qui joue pas à soir, qui m'a tout dérangé. Là. J'ai ouvert...
1: Parle plus du Canadien, toi. Google.
0: On va aller sur la 1, c'est ajouté dans la playlist dans la radio de Nick,
1: oui,
0: sur Spotify.
1: Exact.
0: D'ailleurs, combien est-ce qu'on a de gens?
1: Ben là, en ce moment, 1729 personnes suivent la liste de lecture sur Spotify.
0: On en ajoute un petit peu.
1: 1324 chansons, 92 heures de musique. Si vous entendez ceci, on ajoute votre toune. Si tu entends ça, parce qu'elle était déjà là, dans la liste.
0: Parfait, on va aller sur la 1. Allô, Radio X?
2: Salut, Cardo.
0: Comment ça va?
2: Ah, ça va.
0: Je t'écoute.
2: Tu m'as pogné parce que je voulais te demander ma toune de Bessic, mais là, t'as demandé qu'est-ce qui te met dans le high.
0: Oui. Ouais.
2: OK. L'album Van Halen, le deuxième.
0: Ah oui?
2: Dance the Night Away.
1: C'est parti.
0: Ça, tu mets ça, puis tu startes bien ta journée?
2: Écoute-le, quand tu l'écoutes dans le tapis le matin, tu te réveilles. Là, mettons que t'arrêtes ça, puis ton réveil le matin, là...
0: On y va avec ça. Merci d'avoir
2: appelé. Salut les boys.
1: Salut.

0: le petit son de carillon qui nous indique qu'on l'ajoute dans la playlist et qu'on ne l'avait pas. C'est le fun, ça. Toune motivante, toune de, pour se mettre dedans. On va aller sur la 2. Allô, Radio X? Allô?
1: Oui, monsieur?
0: Oui, je vous écoute.
1: Ça va bien?
0: Oui, toi?
1: Oui, merci. La chanson de la série qu'avait eu Montréal-Québec, une série de hockey.
0: Ah oui? Je pense, avec ouais, Loco Locas?
1: Oui.
0: Oui, la toune de Loco Locas, c'était la toune Montréal-Québec, la série qui avait été à TVA, là.
2: C'est quelle chanson, hein? C'est le but, non?
0: Non.
2: Hymne à Québec.
0: Oui, Hymne à Québec en plein, ça, voilà.
2: C'est parti.
0: C'est ça, hein?
1: Je fais
0: là de Montréal. Ouais, c'est ça. Ah ouais, hein? OK, on y va avec ça. Salut! Ça, c'est dans le temps qu'on était fiers de Québec.
2: Ouais.
0: Et aujourd'hui, on l'est moins pas mal avec le gars qui les chouclaque.

0: Très bon, hein?
1: Oui.
0: On va aller sur la 3. Allô, Radio X?
2: Oui, salut.
0: Oui, Shirley, comment tu vas?
2: Ça va bien.
0: Oui, je t'écoute.
2: Def Leppard.
0: Ah oui?
2: Falling.
0: Falling.
2: Oui.
0: C'est vrai, c'est bon, c'est pas jeune, ça, hein? Ça nous trahit un peu dans notre... Ça nous trahit dans notre âge.
2: Ah, oui, sûrement.
0: C'est fun. Hey, merci.
2: Salut.
0: Salut.

0: On va aller sur la 4. Allô, Radio X.
1: Salut.
0: Hey, Hugo. Hugo, comment tu vas?
1: Ça va, moi je suis prêt pour la game de hockey.
0: Ah oui, c'est sûr, hein, c'est à soir.
2: Qui va gagner ce soir?
0: Ben, il va dire c'est le Canadien.
1: Le Canadien pourrait gagner peut-être 4-2.
0: T'es oh, mêlé, bon, mon Hugo, t'es mêlé, 4-2.
2: Carbo.
1: Ben, non, je suis mêlé.
0: Ah oui?
1: Qu'est-ce que t'aimes? Mêlé parce qu'il y a eu le hockey.
0: Ah oui, c'est
2: ouais,
0: ça.
2: Exact.
0: Qu'est-ce que t'aimerais entendre, Hugo, ce soir?
1: Oui, là, elle est dure à prononcer, là, fait que je vais te l'appeler le groupe que j'ai choisi.
0: Oui, vas-y.
1: L-A.
0: Oui.
1: C-U-N-A.
0: Oui, Lacuna.
1: Lacuna Coy.
0: Oui.
1: Avec la tonne de T-H-E.
0: Oui.
1: House.
0: Oui.
1: Of S-S-O-M-E.
2: Oui.
0: Shame. The House of Shame.
1: Oui.
0: Merci, Hugo. Vive le Canada.
2: Salut.
0: Salut.
1: Salut.
0: Bye.
2: Go, il dit 4-2. Check bien, il va l'avoir.
0: 4-2, Hugo?
2: Ben oui.
0: S'il y a 4-2, je descends à Rivière-du-Loup et porter une petite caisse de 6.

0: J'ai une auditeur qui me dit Shirley qui demande du Def Leppard. Tout est dans tout. Mais c'est bon, ça, Hugo?
1: C'est excellent, la Kuna Coil.
0: Ah ouais, hein? Par texto, j'ai Danza Kuduro.
1: Danza Kuduro.
0: Ouais, Kuduro. Donne hommage. C'est là-dedans qu'on se met. C'est bon, ça, ce tourne-là, pareil?
1: Ça, ouais. Donne hommage, Lucenzo.
0: Ouais.

0: Nettler, faire jouer là.
1: Ouais.
0: Ça donne, ça, donne, ça nous donne le goût de mettre nos petites jupes et de danser.
1: Ok, on va dire un autre petit bout.
2: Vas-y, je t'écoute.
0: Et moi, j'aimerais quelque chose un peu dans le genre, là, Ricky Martin, La vie d'Aloca.
2: Oh oui, oui, hein, oui, Ricky, oh oui, hein. Très beau monsieur en plus.
0: Oui, mais on ne sait pas trop qui aime les madames, mais bon.
1: Oh, on ne sait pas mal.
2: Les madames l'aiment.
1: C'est
0: oui,
1: ça.
0: Oui, oui, on s'en fout. C'est
1: peut-être one way, mais c'est pas grave.
0: On va laisser la ligne pour la fille qui n'est pas capable de la voir.
1: C'est ça. Hey, merci d'avoir appelé.
0: Bye bye.
3: Ça, ce jeune-là a mis Ricky Martin sur la map. Ça jouait, c'est au début des années 2000, peut-être, un peu avant ça. 99, peut-être. Écoute, c'était partout.
2: Avec une petite jupe fleurie mauve.
4: The new addiction for every day and night.
1: Ricky Cloutier,
3: voilà. Ouais, non, pas tant.
2: Hey.
3: Écoute.
2: Bon, là, il faudra ouvrir les caméras pour montrer aux gens comment est-ce que tu te brosses ça, là.
3: Come on! Upside, inside!
2: C'est comme étirer ton sac, hein? Il va taper sur tes cuisses.
3: Ouais, OK, on met de la musique.
2: Ben voyons, Nick. Arrête de te bouger le main, tu vas te défaire une hanche.
3: C'est beau, j'arrête. Faut pas que je me défasse une hanche. Je m'en vais jouer au hockey, moi.
2: Ton dernier match de la saison.
3: Dernier match de la saison ce soir.
2: OK, oui.
3: À 20h30.
2: Une petite toune d'été, pourquoi pas. Allô, Radio X.
5: Salut, boy.
2: Oui, je t'écoute. Salut,
5: ouais,
2: ça va bien?
5: Arrête de te déhancher, là. Nick, arrête de te déhancher, là. Tu peux pas te dire que t'as une blessure de Ricky Martin.
2: Ouais.
5: Hey, j'ai deux fois, les gars, pour vous autres, ouais, parce que j'ai pas réussi à avoir la ligne la semaine passée pour les instruments spéciaux. Fait que c'est soit banjo ou rock.
2: Ah, ben, on va y aller dans le rock si ça te met dedans. On va se mettre dedans.
5: Ouais, ça me fait du bien quand je vais au gym. Ce serait Papa Roach avec Born for Greatness à 3 minutes 9, Nick, si t'es capable.
2: Papa Roach.
3: Un petit peu, oui.
5: Born for Greatness.
3: Je suis là-dessus. À combien t'as dit?
5: 3 minutes 9.
2: Ben, merci,
5: boys.
2: Hey, salut, merci.
3: Salut, bye.
2: Bye.
3: Ce sera pas long, là, je me rends.
2: Hugo dit, lui, à cette semaine, c'est la paye.
3: 3 minutes 9, go. 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

0: André, il dit, t'es pas game de mettre ma toune que je suis dedans. Il dit, je suis gêné, mais c'est ma toune que j'aime pour me mettre dedans.
1: C'est quoi?
0: C'est lentement, c'est Despacito.
1: Eh ben!
0: Doucement, lentement, Despacito. Tiens, mon André.
2: Aïe!

0: Bon, Éric de Trois-Rivières qui vient s'installer. Il dit c'est une chanson pour se la mettre dedans.
1: Tant qu'être dans ce style-là, on va t'en proposer une autre.
0: Ah ouais.
1: Connais-tu la collaboration entre Camila Cabello?
0: Non.
1: Qui a été une
0: Camila
1: des blondes
0: Cabello,
1: de Shawn Mendes.
0: Ouais.
1: Elle a fait une collaboration avec Ed Sheeran après sa séparation avec Shawn Mendes.
0: Ah, s'est-tu laissé pousser la barbe elle aussi?
1: Non, mais sa tune s'appelle Bam Bam. Ça aussi, ça fait été pas mal.
0: Ah ouais.

0: Ah ouais, hein? C'est sûr que ça te met dedans, toi?
1: La toune?
0: Oui.
1: Un peu. Mais c'est surtout Camilla Cabello.
0: Ah. La chanson Despacito, bannie en Malaisie.
1: Mais voyons.
0: Ouais. Bannie en Malaisie, je sais pas pourquoi, mais ça a été fait aussi. Là, j'ai quelqu'un, un auditeur, qui dit que ça a été banni dans bien d'autres pays aussi. Mais pourquoi donc?
1: Trop sensuel? Trop,
0: à cause de la traduction des paroles, peut-être? Oh, regarde, si t'es pas content, écoute.
1: Maybe.
0: La vidéo est bon pareil.
1: Ben oui.
0: On va aller sur la 4. Allô, Radio X?
1: Allô? Personne.
0: Est-ce qu'on l'a ajouté, ça, cette affaire,
1: ben,
0: cette chanson-là?
1: Ben, ah oui.
0: OK, parfait. Allô, Radio X?
2: Allô?
0: Comment ça va?
2: Oui, salut Carbo, salut Nick.
0: Allô?
2: Oui. Yes, bon, une toune, nous autres, qu'on mettait tout le temps avant d'embarquer sur la glace, là, dans la chambre, avant qu'il reste juste à mettre les gants, puis le casque, puis pogner le bâton, là, c'était... Tu dois l'avoir, mais c'est Lose Yourself de Menem.

0: C'est vrai que c'est bon, hein?
1: Le début, là, ça craint comme peu importe ce que tu vas faire.
2: C'est vrai, t'as raison.
0: Se retrouver sur le Hate Mile, c'est toujours le fun. Hey, merci d'avoir appelé.
1: OK, salut!
0: Salut!
2: Bye! Ouais, il parle du début.
0: L'autre jour, j'ai regardé une vidéo de TikTok, la fille là, chantait ça, là, toutes les paroles, non-stop. Look. One time, one opportunity, one shot,
2: one opportunity.
0: Il y a qu'une fois.
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0: Dans la radio de Nick ce soir, cette liste Spotify qui est ajoutée. Une à une, les chansons qui nous font triper, qui nous mettent dedans ce soir. On va aller sur la 4. Allô, Radio X?
3: Allô?
0: Comment
2: allô?
3: Ça va?
0: Ça va
3: bien?
0: Ben oui, merci.
3: Ben oui. Écoutez-moi, j'ai une chanson à demander, mais je voulais savoir c'était quoi la chanson d'introduction de votre ouverture de show.
2: C'était Lola Montez de Volbeat.
3: Lola?
2: Lola. Où est là?
0: Comme le prénom, là, la jeune femme.
2: M-O-N-T-E-Z. Lola Montez.
0: Ouais. Lola Montez du groupe Volbeat, le groupe danois.
3: Hey, je vais aller chercher ça.
0: Ben oui.
2: C'est très bon.
0: Tu vas adorer.
3: Ben, c'est sûr. Écoutez, qu'à être là, je vais vous demander peut-être Walking on Sunshine de Catherine
0: and the
3: Waves parce que chez moi en Beauce, il pleut.
0: Ça va nous donner un peu de soleil de notre vie ce soir, ça. Merci, Madame de la Beauce.
2: Salut.
3: Ça m'a fait plaisir.
2: Au revoir.
3: Au revoir.
2: Faudra aller à la pause là-dessus, mon ami.
0: Faites attention, hein. Il y en a beaucoup qui m'envoient des demandes spéciales, mais que c'est de l'IA. Puis l'IA, je le bannis total de ma vie et de la playlist de la radio de Nick. Je trouve que l'artiste est trahi par ces cochonneries-là faites sur l'IA. Donc, on faut faire attention. Il y a des fois, ça paraît bien sur le coup, mais c'est un peu compliqué. J'ai plein de monde. Stéphane de Saint-Côme-Linière qui m'a fait une demande spéciale. Ben, reste là. De la Beauce-Sud. Reste là, on va te mettre ça au retour. On fait une mini-pause et on revient. C'est dans la radio de Nick, dans le Carbo Show, jusqu'à 19h à Radio X, en direct de Grande Allée.

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3: 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Là. 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

0: Bien oui, c'est ça, ceux qui se joignent à nous, c'est la radio de Nick ce soir. Une chanson qui nous met dedans, une chanson à laquelle on est content d'entendre, je sais pas, on a besoin
1: de... Ben oui, c'est bon ça.
0: Ben c'est toujours le fun. J'aimerais qu'on a... Ah, il y a quelqu'un qui me dit, Marco de Scott en Beauce, ben, ce soir est bien représenté la Beauce. Salutations à mes Beaucerins préférés.
1: Serons.
0: Ah, bonhomme 7 heures d'extérieur.
1: Ceux qui habitent eux là, ouais. C'est des Beaucerons.
0: C'est des Beaucerins.
1: Beaucerons.
0: Non, c'est des gamins. C'est tout des gamins.
1: OK.
0: On va faire un chaud de bleu à l'hôtel.
1: Ouais.
0: Mmh. On mangeait pas de jaune avec du jus dedans.
1: Au Hornel. C'est Joseph.
0: Extérieur, le groupe. Bonhomme 7 heures, le titre de la toune. Voilà, du français. Au Québec, c'est...

0: C'était bon, hein?
1: Vraiment.
0: Salutations à Nick, Bruno qui sont avec nous, Stéphane de Saint-Côme et Hugo Fazer qui dit Yeser.
2: Yeser.
0: On va aller sur la 1. Allô, Radio X?
3: Oui, bonsoir.
0: Bonsoir, bonsoir.
3: Oui. Mon nom, c'est Bob. J'adore votre émission. Je vous écoute presque à tous les jours.
0: Merci, et, Bob.
3: Merci. Vu que je suis chargé de projet, des fois, j'ai besoin d'un coup de fouet
0: oui.
3: parce que des fois, ils vont pas tout bien, les projets, en même temps. Donc, ma toune que j'ai enregistrée sur mon cell, c'est Cooper de
0: Maiden.
3: Ah, yes.
0: Cooper de Maiden.
3: Oh, que oui.
0: On y va avec ça. Ah oui, avec ça, Bob. Merci d'être là, puis merci de nous écouter.
3: Hey, j'adore. Merci.
0: Salut, bye. Ça, c'est Morek quand il se met à chanter du Maiden. Faut que je le paye pour faire enregistrement de ça. J'ai hâte qu'il vienne Maiden. Je sais pas s'ils vont venir, mais dernier show, j'étais là. Ben, plusieurs des derniers shows, d'ailleurs. Demain, je m'en vais voir l'humoriste, là. J'oublie tout le temps son nom.
2: Ah!
0: Demain soir.
2: Ça va être le fun, il est bon, lui, j'oublie tout le temps son nom.
0: Ouais, tu sais, il a une barbe rousse, là. Il a pas de cheveux, il est jeune, là. Il est dans la cuvée.
2: On y avait parlé un samedi matin.
0: Ouais, c'est ça, lui. Mais quand même. Pas Simon Gouache. Non, pas Simon Gouache. Le plus jeune, là. Il a une compagnie de café, lui. C'est un businessman, en plus. Il me semble qu'il faisait l'annonce de HelloFresh. C'est lui, là, il faisait comme un peu un ado, là. Voyons. En tout cas, c'est pas grave. On va aller sur la 2. Allô, Radio X.
4: Bonsoir, monsieur.
0: Bonsoir. Salut.
4: Mes hommages.
0: Mes hommages à vous aussi.
4: Moi, j'ai un bon kickstart.
0: Oui.
4: Tu sais, quand il y a rien qui marche à un moment donné dans ta journée, là.
0: Ouais.
4: T'es tanné, là.
0: Phil Roy, je l'ai eu. Phil Roy, merci.
4: Ça coûte bien comme il faut. Tu prends un grand respect. Tu dis là, c'est là que ça part. C'est Fuel de Metallica.
0: Ah, ben oui, ben là.
4: Là, ça part.
0: C'est vrai. Moi, personnellement, cet album-là me fait pas tant triper, mais c'est pas vrai. C'est quand même bien. C'est quand même bien. C'est acceptable.
4: Ouais, ça va être le contexte, des fois aussi.
0: Ouais, exactement. Ben, merci d'avoir appelé.
2: Salut, bye. C'est parti.
0: Salut, bye.

textos du dog, j'adore. Charge de quoi, là? Tu sais, là, je charge, là, bang, bang, bang, bang, bang, ça sort des textos. J'ai beaucoup de demandes spéciales de ce groupe-là en particulier. Deux pour cette pièce musicale-là, que oui, je suis d'accord avec eux. Le groupe, c'est Black Eyed Peas, sur l'album Monkey Business, qui est sorti en 2005. Le titre de la tune, c'est Pump It. Ça peut donner un petit crank. Oui, c'est vrai, t'as raison.

0: va aller sur la toile au Radio X.
1: Bonjour Nick, bonjour Carbo.
0: Salut.
2: Bonjour.
1: Quand c'est Mossad comme ça, moi je me mets du Beach Boys.
0: Oh.
1: Comme Surfing USA.
0: Ah oui, Surfing USA, ça nous amène un peu sur le bord de la plage, au soleil.
1: Oui, ça donne du soleil.
0: Ça donne c'est du bon. Soleil dans la vie. Ben merci, on va te mettre ça juste bye pour bye. Toi. Bye bye.
2: C'est gentil.
0: Aujourd'hui, j'ai eu des belles photos parce que l'équipe d'RT Restauration est en train de travailler sur ma nouvelle machine. Oui, monsieur, j'ai vu ça, le haut d'ouvert. Oups. C'est quand même excitant de voir qu'un projet va enfin naître, renaître. Parce que oui, le véhicule a très exactement 60 ans, ou tout près de 60 ans. Premier RT est commercialisé par la marque Chrysler. Donc, j'ai bien, bien hâte de pouvoir vous présenter ça. J'ai gardé quand même assez secret l'affaire, Sophie et Michel aussi, parce que le dévoilement, on va le faire un petit peu plus tard. Mais une toune de même me fait penser à ma vieille bagnole qui devrait ronronner. Puis, qu'elle se déplaise au maire marchand, on va brûler du fioul en tabarnouche à part de ça. On est sur la 4. Allô, Radio X? Allô?
3: Allô?
0: Comment ça va?
3: Ça va bien, Christian de Lévis.
0: Salut, mon Christian.
3: Salut. Salut Annick, Louis, Carpeau et Pat. Je ne sais pas si vous allez le trouver. Vas-y, Nick, c'est Screaming Cheetah, comme l'animal.
0: Là. Un singe. Non, Cheetah, non, c'est pas
3: Cheetah,
0: son nom.
3: C'est le guépard.
0: Ouais, guépard. Pas le nom du singe, mais l'autre.
3: Ouais. Screaming Cheetah Willys. Willys dans le sens des roues, là. W-H-E.
4: Ouais, ouais, je vois ça. Quel tour.
3: OK. Right place, wrong time.
4: Right place, mauvais right temps. Time.
3: Wrong time.
4: Wrong time, excuse-moi. Mal right. compris.
0: Ouais.
4: Des fois, là... OK.
0: Une autre chambre
4: ouais, j'ai ça ici, right place, wrong time. Ça, c'est non. parti.
3: On y va.
0: Merci.
3: Salut.
4: Salut.
0: Oh.

0: Ouais, c'est bon ça.
1: Ouais.
0: On va aller sur la 1. Allô, Radio X?
2: Hey, salut les gars, comment ça va?
0: Allô? Ça va, mon Georges?
2: Oui, ça va bien. Hey, t'avais raison, il y a deux semaines, ton débat, là, moi, je suis entièrement d'accord avec toi. Le sport, il y a trop d'argent là-dedans, puis ça donne
0: bon.
2: Rien.
0: Parfait, au moins, je n'ai un de mon bord.
2: Moi, je suis bien d'accord.
0: Ouais.
2: Là, c'est rare, là, du... J'ai vu métal québécois, c'est rare, on n'entend pas souvent. Hein?
0: Ben, j'ai plein d'amis qui ont des
2: groupes. Là.
0: Ouais.
2: Libre ou rien, les traîtres à la nation.
0: Traîtres à la nation,
2: c'est
0: libre
2: sur
0: ou
2: YouTube.
0: Rien. C'est sur YouTube. Bon, on va regarder ça, Georges, si Nick trouve ça.
2: On voit que la guitare, ça clenche. Salut.
3: Salut, ben. Traîtres à la nation.
4: Vos mains sont pleines de sang.
3: Mais non, ça, c'est pas la même affaire.
0: Par rapport.
3: Ça, c'est l'IA, ça.
0: Traître à la nation.
3: Il dit libre ou rien, traître à la nation.
0: Ouais.
3: Ouais, c'est ça, c'est de l'IA.
0: C'est de l'IA en plus?
3: Ben oui. Écoute.
4: On a

0: très explicite pour ce soir.
1: Ah bon? Et voilà.
0: Allô, Radio X? Oh! Ah ben! Robin! Allô, Radio X?
2: Bonsoir.
0: Oui, je vous écoute.
2: Hey, du extérieur, là, ça date quand même, ça me rappelle mon cégep.
0: Moi, ça me rappelle Babu.
2: Ouais, c'est là que j'ai découvert ça. Côté chanson, moi, je vous dirais du Justin Timberlake. I got this feeling inside my bones. C'est une bonne toune, une bonne vibe, une bonne toune d'été. Ensoleillé, même s'il fait gris comme aujourd'hui.
0: Lui qui doit avoir besoin d'énergie, qui a frappé la maladie de Lyme?
2: Je sais pas.
0: Ouais, de
2: ce genre de nouvelles.
0: Dans les derniers potins, c'est ce que j'avais compris, ouais, qu'il y avait la maladie de Lyme. Justin, as-tu trouvé ça, Justin Timberlake?
2: Voilà. C'est excellent aussi.
0: Oui, ben merci.
2: Un plaisir, bonne
1: soirée. Salut, bye.
0: Bye. 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Oh oui, c'est officiel. Justin Timberlake a partagé la nouvelle dans un
1: message.
0: Moi,
1: j'aime mieux celle-là. C'est bon, là, mais celle qui a été produite par Timbaland, entre autres, là. Sexy Back, là.
0: Oh, mais c'est pas Justin Timberlake.
1: Ça, oui.
0: Ah, il est partenaire de la toune. Ouais.
1: C'est Justin Timberlake, Sexy Back.
0: Ah ouais.
1: C'est le comme son là-dedans.
0: Je pense à toi. Là. T'as un Sexy Back. Yeah. I'm bringing Sexy Back. Yeah. And my other boys don't know how to act. Bon, il a recommencé à danser. Ah, je suis brûlé, toi.
1: Après ça, viens pas de plainte,
0: t'es fatigué.
1: Aïe, il est mal au dos.
0: Ben justement, correction vertébrale peut t'arranger ça?
1: Oui, je le sais. Avant de prendre des pilules comme des bonbons, il faut faire ce qu'il faut.
0: On va aller sur la 3. Allô, Radio X?
3: Oui, salut.
0: Comment ça va?
3: Ça va bien, toi?
0: Ben oui. Qu'est-ce qui te met dedans, toi?
3: Soulja Boy, Crank That.
0: Soulja Boy. Puis?
1: J'ai pas entendu le nom de la chanson, excuse-moi.
3: Crank That.
0: Crank That. Où est-ce ça? Soulja Boy.
1: Ouais, attends un peu. Je cherche, là.
0: De la misère. Pendant ce temps-là, on écoute subtilement à Radio X.
1: Crank That, Soulja Boy.
0: Crank That. Voilà.
3: Oui.
0: Juste pour.
1: Salut.
0: Ben oui, t'as raison. Ben oui, c'est bon. Ça, oui, ça craint. Boom!

0: Allô.
1: Salut.
0: Oui, ça va bien.
1: Bonjour.
0: Ben oui. Allô. Vas-y, oui, je t'écoute.
1: Bonjour.
0: Vas-y. Oui, bonjour. Oui, oui, je t'écoute.
1: Moi, j'aimerais entendre Imagine Dragon Radioactive.
0: Radioactive de Imagine les dragons.
2: C'est parti.
0: C'est salut. Salut, juste bye. Pour toi. Bye. Merci d'être là.
2: Moi, ouais, c'est une version peut-être.
0: Ben, ou, et pas pire quand ça finit de faire. Oh, oh, oh, oh, oh. Avance-la un peu. Coupe la peau, là. Tabarnouche.

0: ça rapidement. Allô, Radio X.
1: Hey, oui, c'est moi. Yes, sir.
0: Yes, sir.
1: Hey, comment ils vont, les boys?
0: Ça va bien, très toi? Bien, toi?
1: Hey, ça va bien au bout. J'aimerais ça que vous entendiez Dream Theater de Mirror.
0: Dream Theater, c'est toujours bon, mais c'est très progressif.
2: C'est quoi la toune?
1: De Miroir, de Mirror.
0: Miroir, miroir.
1: C'est pour l'intro, là. C'est solide.
0: Juste
1: moi,
0: pour
1: vous entendez ça. Moi, j'ai déjà entendu en masse. C'est pour vous autres que je fais ça.
0: C'est pour toi qu'on écoute ça. Salut!
1: Yes, ça, les boys! Bye.
0: Moi, j'ai pris des cours de drum avec Mark Portnoy.
2: Ah oui?
0: Un des drummers qui a déjà existé dans ce groupe-là. Et virtuellement, évidemment, hein. Il est pas venu chez nous. J'ai aimé ça, moi, être drummer puis drummer comme lui, un vrai virtuose. Assez incroyable. On va faire une mini-pause pour se dire un dernier salut, parce que oui, l'équipe du Spacecast est déjà au coin du corner et déjà au coin du studio. Parce que ça passe vite, une heure dans la radio de Nick.
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24: Encore une fois, une radio de Nick qui a passé vite dans ce Carbo Show de cette édition du 5. 6 mai. 6 mai. Ah ouais.
25: 6 mai.
24: 6 mai déjà. Demain, c'est mai. On va s'aimer.
0: On parlera de voiture.
1: Hey, go, Habs, go. Canadien 3-1 ce soir.
24: Non, 4-1 défaite du Canadien par Buffalo.
2: Ah, on est tellement brainwashed.
24: Bon, on s'en va. Salut le Space Cast.
1: Bon match.
24: Et nous, on se parle demain de voiture. Voilà. Merci. Au revoir.
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0: Et non, même si la trame ne l'indique pas, je ne suis pas à ça de tourner un porno des années 70. Parce que ça sonne comme une trame de qui impliquerait Ron Jeremy. Ce n'est pas le cas. Vous êtes à l'écoute du Spacecast.
1: Ça remalade un peu.
0: Oh yeah! Ça sonne de même, hein? Ce qui est épouvantable et j'ai un peu vomi dans ma bouche quand t'as fait ce son-là. On recommence plus ça, jamais. Le Spacecast vous accompagne jusqu'à 22h. Très content de l'accueillir, même s'il me barre des portes auprès des scientologues. Phil Plamondon de nomos-tv.com. Salut Phil.
2: Salut les gars.
0: Ça va bien?
2: Ben comme ça, je suis barré. Oui, très bien, merci. Comme ça, je suis barré de...
0: Ton nom a résonné dans les bureaux de la scientologie ici à Québec.
2: Bon, ben écoutez.
3: Je pense que c'est plus gros qu'à Québec, là.
0: Oui, hein, tout a placé la demande.
3: C'est venu du Canada, là.
0: Ah ouais.
3: Oui, c'est ça, c'est venu la maison haut, là.
0: Pour
3: ça,
0: comme je dirais...
2: Ça va faire.
0: Comme dirait ma fille de 10 ans, la vérité choque.
2: Ouais, non, ça ressemble à ça.
0: C'est un peu ça, hein? Parce ben que oui, tu ne nous as pas bourré, là. Tu nous as pas mal dit ce qu'il en était.
2: Puis on n'est jamais. Sérieux, on dit le réel, on nomme le réel, on est là pour ça.
0: Oui.
2: Mais c'est jamais grossier.
0: Non.
2: Pas, on n'a pas été dégueulasse avec ça ce soir. On n'a jamais jugé personne.
0: Nous.
3: Quoi?
0: Jugé.
2: Jamais.
0: Jamais.
2: Oui, écoute, aujourd'hui, il y a eu un revirement de situation, Jean-Francis.
0: Oui.
2: J'avais préparé une capsule que je veux faire, une chronique avec vous autres, que je veux faire depuis un bout, sur les samouraïs et la religion.
0: Mais les samouraïs, là, il y en avait, il y a tout ça, des milliers d'années, et il y en aura encore dans les prochaines années.
2: Oui.
0: Fait que ça va être extrêmement pertinent.
2: Absolument.
0: Parce que je vous écoutais samedi dans Culture et Société, et malgré que votre studio ait été pris d'assaut par les antifa, gardons ça, Nomos peut continuer à fonctionner, c'est du plat.
2: Ben, ça va continuer longtemps.
0: J'ai entendu avoir, toi et Sébastien, un segment très intéressant sur... le désintérêt des gens par rapport à la chose politique, par rapport à l'actualité, ça touche un peu le cynisme également. Puis avant de te laisser aller, puis qu'on ait notre discussion qu'on a prévue, je veux te faire entendre des extraits parce que tu vas tout de suite comprendre pourquoi votre discussion a résonné en moi.
2: Okay.
0: Nous autres, on a un de nos collègues qui s'appelle Max, que tu as déjà croisé une couple de fois, là, le barbu avec la grosse voix, là, que tu croises dans un corridor. Max aime bien aller faire des vox pop dans la rue. Mm-hmm. Et quand il pose des questions, ce qui nous fait... Puis il est pas tendancieux. Là. Il va à un endroit, puis il cherche pas comme « Ah, toi, tu boites, t'as juste une dent, parfait. » Non, il pose des questions à n'importe qui est là.
2: Oui.
0: Et regarde, je te montre le genre de réponse qu'il obtient.
4: Qui est Christine Fréchette?
5: Christine Fréchette, c'est une chanteuse québécoise.
4: L'avez-vous déjà écoutée?
5: Oui.
4: Qu'est-ce que vous en...
0: Fait que c'est une chanteuse québécoise, Christine Fréchette.
2: Oui.
6: Un transfuge. Mais quelque chose de transféré liquide.
4: Ouais.
3: On s'est demandé c'est quoi un transfuge.
4: Quel genre de liquide?
6: Du sang.
4: Du sang? Rien de moins. On va lui demander un autre avis.
2: Un
0: transfuge
2: de sang.
0: Oui. Suivez-vous l'actualité?
4: Est-ce que vous suivez l'actualité, vous?
6: Non. Je ne fais pas les actualités. Ben.
4: Pourquoi?
6: T'entends pas.
4: Qu'est-ce qui vous tente pas?
6: Non, ça ne dit rien, disons. J'ai encore des nouvelles pareilles, là.
4: Où est-ce que vous prenez vos nouvelles, généralement?
6: LCN.
4: C'est tout?
6: Ouais.
4: Est-ce que vous trouvez qu'LCN, c'est un poste de nouvelles crédible?
6: Oui. Bon, oui. J'écoute rien que lui, moi.
0: Fait que ça donne une idée. Puis là, j'ai pris, pour vrai, les trois premières sur le tas, parce que c'est essentiellement toujours ce propos-là de... Oh, je sais pas c'est qui, puis des affaires comme... Savez-vous qui est Mark Carney? T'sais, M ou M pas, normalement, tu peux juste savoir. Mark Carney qui est le premier...
2: Non.
0: Et comme un des mortels, là, tu restes très bête à quel point les gens le savent pas.
2: Oui, parce que aussi, tu sais, ça, on n'est pas surpris en même temps. Là où le sujet est plus compliqué, c'est que ce qu'on se rend compte, c'est que on est plutôt dans une sorte de société qui s'habitue à n'importe quoi. Parce que d'arriver dans la rue, ça, c'est plus délicat. On est, ce qu'on appelle en sociologie, on est dans l'auberge espagnole. C'est-à-dire que tu débarques avec ton micro, puis là, tu vas avoir l'auberge, là, puis là, tu vas avoir justement le transfuge de ça, là, puis ouais. Là, c'est sûr que là, tu sais, Christine Fréchette, la grande championne de plongeon, là.
0: Oui.
2: Puis ça, à la limite, comme je le dis, c'est normal. Là où il y a un réel problème, c'est le fait que on assiste à ce qu'on appelle le cynisme, qu'en réalité, on est plus devant une forme de perte de repère. Qu'on s'habitue à peu près à n'importe quoi. Puis là, on va donner plein d'exemples. Puis plein d'exemples. J'en ai 10 pages.
0: Justement, étant donné que tu as beaucoup d'exemples,
2: oui.
0: Mais juste avant, est-ce que tu penses que c'est cette accumulation-là mm-hmm. qui, à la longue, génère un désintérêt pour la chose politique,
2: ah oui.
0: l'actualité,
2: ah
0: qui
2: oui.
0: fait que... Puis, je vais plaider coupable à certains moments. Il y a des moments où même moi, je suis ça, là, c'est ça mon métier.
2: Oui.
0: Je me dis, ça changera pas, c'est de même. Ah, les choses sont de même.
2: Oui, on abdique.
0: Tu sais, je suis qui, moi, pour prendre le monde puis changer tout. Je suis pas le premier à avoir voulu faire des grands changements. Ils n'y arrivent pas. Ils sont pas arrivés dans le passé. Pourquoi, moi, ça serait différent? L'espèce de désintérêt, cynisme, lâcher prise pour, à la limite, quasiment être heureux, parce que tu dis, tu lâches pas prise, tu vas virer fou.
3: Ben, le fameux « qu'est-ce que tu veux qu'on fasse? »
0: Ouais.
2: Ouais.
3: Je pense que c'est tout résumé sur cette phrase-là. « Qu'est-ce que tu veux qu'on fasse? »
2: Ouais. Oui, oui. C'est comme s'il y avait plus de force vitale.
0: Mm-hmm.
2: Puis que les seules forces... c'est dans le fond, les seules forces auxquelles on assiste, c'est des forces un peu destructrices. C'est-à-dire, on va en parler encore, là. Il y a beaucoup de choses assez destructrices et autodestructrices auxquelles on assiste, puis que ça passe crème, comme on dit. Là.
0: Une expression que j'aime bien, c'est la pulsion de mort.
2: Ouais.
0: Je trouve que c'est...
2: Oui.
0: Puis c'est pas réservé aux gens qui s'attriquent comme Marilyn Manson, la pulsion de mort. Là. Tu peux très bien porter du beige et être hardcore dans la pulsion de mort.
2: Ah oui, absolument. Le mot juste, là, si on a à chercher le vrai terme pour une société qui est en perte de repère, qui se laisse mourir, quand on parlait de pulsion de mort, qui relativise les pires affaires, hein, que ce soit là des attentats... Des prières de rue, des institutions envahies d'idéologies étrangères hostiles et qu'on se fait comme si de rien n'était. Ouais, mais c'est comme ça un peu partout maintenant.
0: Sure.
2: Quand on parle d'immigration de masse puis de changement de population, on a des chiffres, là, je vais arriver avec des chiffres, puis qu'on continue de faire comme si de rien n'était.
0: Hey, je sais pas pourquoi.
2: Flotte, que c'est comme si on relativise le pire.
0: Par rapport à ce que tu viens de dire, là, l'exemple qui me saute en tête, je sais pas pourquoi je pense à ça, Nouvelle-Orléans, pas Noël cette année, l'autre d'avant,
2: oui.
0: Il y a des manifestations de joie, là, des fêtes en pleine rue.
2: Oui.
0: Et il y a un détraqué qui est foncé dans le monde avec un camion bêlé qui a tué du monde.
2: Oui. Avec un drapeau de l'État islamique, d'ailleurs.
0: Exact.
2: Oui.
0: Et la réaction des autorités puis des gens là-bas après, ça a été de dire, ben là, il avait pas mis les barrières protectrices pour protéger les gens.
2: Exact. Fait que ça, c'est la gestion de l'enfer qu'on appelle. Hein. C'est-à-dire que dans une société infernale, les autorités sont non seulement sont plus capables de remplir le devoir de mettre les gens en sécurité, ils font en fait que gérer l'enfer. Fait que là, on met des blocs de béton au bout des rues.
0: Mm-hmm.
2: On va essayer de faire de toutes sortes de mesures.
0: Puis le problème, c'est pas qu'un fou est rentré dans le monde avec son char, c'est parce qu'il n'y avait pas de blocs de béton.
2: Exact.
0: C'est le monde à l'envers.
2: Oui, c'est là qu'on n'est plus capable d'assurer la sécurité des gens. On est en rupture de contrat social. Là. Fait que si on venait pour prendre des termes sociologiques, ça serait ça. Fait qu'on relativise n'importe quoi, on accepte n'importe quoi, puis on laisse aussi des idéologies étrangères hostiles faire n'importe quoi, qu'on pense aux prières de rue. Aux voiles islamiques dans les institutions. Une société comme ça, là, qui est en pulsion de mort, qui est en perte de repère, puis qui s'habitue à n'importe quoi, puis qui relativise tout, on appelle ça une société qui est en décadence. C'est ça le mot. C'est décadence où on pense tout de suite au biscuit au chocolat décadent,
0: ouais.
2: ou à l'autre avec son casque de chien en cuir. Là. Ça en fait partie, mais c'est pas... En fait, la réalité d'une société qui est en décadence, c'est une chute.
0: Peut-être parce que je pense trop géopolitique, mais moi, je pense tout de suite à Vladimir Poutine parce qu'il dit toujours ça de l'Occident, qu'on est en pleine décadence.
2: Oui, il devrait regarder dans sa cour. Parce que là, il est plus autour d'avortement d'Occident. Puis, en tout cas, ça sera un tunnel, là, qu'il l'est pas, là, qui s'accuse de l'être. Parce que lui aussi, tu sais, il y a 37 millions de musulmans dans son pays. Là,
0: je pense que c'est l'empire le plus multiculturel du monde, la Russie, sauf
2: probablement, oui, probablement. Fait que donc, pourquoi décadent? Parce qu'on parle d'absence de réaction. Le premier critère, là, d'une société qui est en décadence, c'est une absence de réaction. Une société, en fait, qui est plus capable de réagir.
0: Qui est amorphe.
2: Oui, puis qui perd son instinct de survie. Puis, elle a plus de réflexe vital face aux menaces. Fait que c'est comme, on va être dans la... Tu sais, on va relativiser. T'sais. Ouais, mais c'est comme ça, on a besoin de monde, on a besoin de ci, crise de main d'œuvre, machin. On va justifier, puis on va relativiser.
0: Mais qui va te soigner, toi, Phil?
2: Ouais, hein? qui va te soigner quand tu vas avoir... Puis, je veux dire, Dieu sait que, bon... Si j'ai pris quand même aussi des... J'ai pris des notes pour un peu exprimer, puis un peu voir argumenter puis arriver avec des vrais exemples de décadence Québec-Canada, par exemple.
0: Ouais. Des exemples qui déterminent ou qui illustrent notre décadence à nous.
2: Absolument. Puis on va le voir tantôt avec la Rome, hein, parce que la chute de Rome, c'est l'exemple fort.
0: Et puis ça, je pense que c'est l'exemple qu'on nous sert le plus.
2: Ben oui.
0: On est sur le même chemin que l'Empire romain. Ça s'est fini de façon décadente, justement.
2: Oui, tout à fait. Puis disons que ce qu'on vient d'apprendre, là, c'est sur le peloton de l'armée à Saint-Jean-sur-Richelieu.
0: Ben oui. T'as-tu vu ça, Louis? Les chiffres, parce que nous autres, on parle beaucoup d'affaires militaires dans l'émission, puis on a salué, parce qu'on était contents de voir ça, les chiffres monumentaux de recrutement, record. Hey, on les a-tu dans les dents, man? T'es pas prêt pour ce qui est, t'es pas prêt.
2: Là, on comprend pourquoi.
0: Oui.
2: Bon, 83 %. OK, premièrement, ce qu'il faut comprendre, là, c'est que les libéraux de Justin Trudeau puis de Mark Carney, face au manque d'effectifs dans l'armée, ont décidé de réduire les critères d'embauche de soldats et d'officiers. Mais quand je dis réduire les critères, attention, attachez vos tuques. Maintenant, on n'a plus besoin d'être citoyen canadien pour être recruté dans l'armée.
0: Ah, c'est bon, okay? Ça?
2: C'est fou. On n'a plus besoin d'être citoyen. Résident permanent, ça suffit. OK? Fait que là, déjà ça, c'est un scandale monumental.
0: C'est complètement
2: on pourrait arrêter à Chronique-là, rentrer chez nous, claquer nos portes de char et être vraiment choqué.
0: Ailleurs dans le monde, j'ai juste la Légion française qui me fait penser à ça.
2: Oui, puis ils ont un bataillon pour ça.
0: Ouais,
2: il y a un peloton
0: c'est
2: de tout ça.
0: Oui, oui, c'est
2: ben
0: ça.
2: Ouais. Puis à la limite, c'est intelligent, là.
0: Mm-hmm.
2: Là, c'est pas ça du tout. Fait que là, dans le but de réduire les critères d'embauche, on a enlevé la citoyenneté. Fait que là, tu peux avoir une résidence permanente. Mais là, on pourrait nous dire, oui, mais attends une minute, les amis, il y a des critères, même à ça, parce que le résident permanent, il faut qu'il soit au Canada ou au Québec depuis 3 ans.
3: Ah, fait qu'il y a plein de chauffeurs de truck qui se qualifient.
2: Mais même là, ça respecte pas la règle. À Saint-Jean-sur-Richelieu, il y a des soldats qui sont là depuis 3 mois.
0: Wow, OK, fait qu'ils sont des...
2: Ils n'ont pas de citoyenneté. Ça fait 3 mois qu'ils sont ici.
3: C'est ça qui va défendre notre pays?
2: Non, non, attends une minute. Ils ne défendent rien, là. OK, là, tout ça fait en sorte que... Là, je ne parle pas de Valcartier, hein, je précise. Hein. Mm. Les chiffres de Valcartier, ce n'est pas du tout ça. D'ailleurs, ça y prendrait. Hein. On aimerait ça les avoir.
0: Oui, ça
2: serait intéressant.
0: Ouais.
2: Donc, à Saint-Jean-sur-Richelieu, là, c'est 83 % de non-citoyens.
0: Okay? Au collège, actuellement?
2: Non, sur le peloton de Saint-Jean-sur-Richelieu, là, c'est 83 % de non-citoyens. Okay?
0: Hein?
2: Principalement d'Afrique, du Cameroun et de la Côte d'Ivoire. Okay? Puis là, il y a des guerres ethniques intra...
0: Les chicanes...
2: Militaires, entre eux. Mais ça va dans la violence, hein?
3: Oh, mais il y en a 83.
2: 83 %.
3: Il y a clairement un modus operandi. Il y a clairement du monde qui vont chercher des soldats en Afrique du Sud pour les ramener ici, là.
2: Non, mais là, 83.
3: Ça marche pas. Ça n'a aucun sens.
2: Ben non, ça n'a pas de bon sens. Parce que là, le c'est quoi? C'est le 17 % manquant, c'est ça? C'est pas des Canadiens français, là. Tu sais, tu comprends? Ça peut être des Philippinos.
0: Uh-huh.
2: Fait que là, puis là, fait qu'évidemment, sauvagerie, incivilité et agression sexuelle. Et évidemment, guerre ethnique entre eux. Là où c'est encore plus hallucinant, il y en a qui parlent ni français ni anglais. Fait que là, t'es un employé de l'État au service de l'ordre et de la sécurité de l'armée, tu t'exprimes ni en français ni en anglais. Ou ni un ni l'autre, ou l'un ou l'autre. Mais ça marche pas là, OK?
0: Puis j'imagine que dans certains cas, tu réponds pas très bien, mettons, aux commandes féminines.
2: C'était ma prochaine... prochain critère. Ne réponds pas aux ordres venant des femmes et des hommes plus jeunes, OK? Fait que si, mettons, je sais pas, le type camerounais, par exemple, il veut pas... lui, il a 32 ans ou 38 ans, par exemple. Il a 38 ans. L'officier a 32. Tu peux pas me donner des ordres, toi, chose.
0: Ça vous pousse l'absurdité au maximum, là. Il croise Mme Carignan.
2: Ben oui.
0: La grande boss de l'armée, là. Oui, c'est sa chef ultime.
2: Ben, il y en a d'entre eux qui voudront pas y serrer la main. Aussi, c'est que c'est des candidatures de vieux, ça. C'est des candidatures de mauvaise qualité et en plus de vieux. Ces immigrants-là ont entre 33 et 45 ans quand ils posent leur candidature, ce qui est très vieux.
0: Oui.
2: OK? Les Canadiens français puis les Canadiens anglais de souche, là. Qui posent leur candidature dans l'armée, là, ils ont une moyenne d'âge de 24 ans.
0: Ouais, c'est ça.
2: Fait que les autres, c'est 33-45, qui a des guerres ethniques, puis de la sauvagerie. Là, on parle de 83 % du peloton. Là, on va revenir tantôt à Rome.
0: Mais ça peut mener à rien. Parce que quand ça plante, bon,
2: non, c'est impossible. Là, non seulement on n'est pas en train de former des officiers puis des soldats canadiens, on est en train de gérer une dérive du tiers-monde.
0: Et puis en plus, pour être officier, là, ça prend, corrigez-moi sur le texto, mais ça prend une formation universitaire. Normalement, là, ça prend une formation universitaire pour être officier. Et que c'est...
2: Oui, puis d'ailleurs, là, ils disent que les critères d'admission pour les cours d'officier, c'est plus que c'était, tout a été dérégulé.
0: Moi, je connais des gars qui... Ben là, heureusement, la situation qu'on décrit actuellement ne touche pas les castors ici, notre Royal 22e Régiment, c'est à la base. Là.
2: Non, mais
0: moi,
2: c'est ça.
0: Ils ont assoupli aussi, dans les dernières années, disons, les tests physiques pour permettre à plus de monde, un peu chobé, pas tout à fait prêt au combat, à se qualifier. Puis ça, il y a des gars qui ont travaillé dur pour gagner leur castor qui ne le prennent pas, Phil. Vraiment ouais. Pas.
2: Non, non, non, avec raison. Oui. Non, non, c'est un... Je veux dire, c'est un drame. Puis là, quand on parle de décadence puis d'un peu de perdre le contrôle de ce qu'on a puis ce qu'on est, là, on est en plein dedans. Si ça, c'est pas un message extrêmement grave, ben, je sais pas ce que ça va prendre. Parce que l'armée... aux mains des étrangers hostiles, parce que là, c'est ça que c'est, là, ben, ça, c'est extrêmement grave. Là, je veux dire, je parle pas pour tous les pelotons. Au contraire, hein, je vous le dis, là, c'est Saint-Jean-sur-Richelieu. C'est certainement, comme dirait l'autre, la pointe de l'asperge.
0: Ouais.
2: Puis il faut faire attention avec ce qui va arriver, parce que ça va se répandre partout, puis ça va être comme ça partout.
0: Moi, je serais zéro, zéro étonné que cette histoire-là elle soit à peu près partout à grandeur du Canada. À des niveaux différents.
2: C'est une évidence. Puis probablement que là où c'est le moins pire, c'est probablement ici, le Québec. Là.
0: Mm-hmm. Ouais,
2: Québec,
0: ouais,
2: Saguenay, le Valcartier, Bagotville, c'est probablement où est-ce que c'est le moins pire encore. Ouais. Mais je vous le dis, là, c'est pas le temps de péter bretelles au Québec. Parce que le Canada anglais, en ce moment, là, on a des chiffres ahurissants. Sidérant. Puis là, je prends vraiment des qualificatifs. Là.
0: Mais tu sais que si on allait dans ton auberge espagnole que tu nous parlais tantôt, les gens, je suis convaincu qu'une partie des gens diraient, bon, écoute, les Québécois, ils veulent pas y aller dans l'armée, ça prend bien quelqu'un.
2: Oui, mais à la limite, dans l'auberge espagnole, c'est normal. Là, ce qui l'est moins, c'est qu'on a mis au pouvoir du monde qui sont supposés de réfléchir à ça. Tu sais, je veux dire, Gaston là, puis Nicole, là, qui payent leur brocoli 7,99 là, puis que...
0: Il n'est pas supposé gérer logistique d'une armée, je comprends.
2: Non, non. Puis tu sais, il est pas là pour ça. Ouais. C'est, tandis que les gens qui sont là pour ça, qui dérégulent les critères d'embauche pour l'armée, ça, c'est un sérieux problème, puis il faut que ça se règle, je peux vous le dire, parce que ça veut dire que c'est la chute du pays, puis malheureusement, le Québec en fait partie, puis ils vont nous entraîner avec eux. Puis là, ça, c'est extrêmement grave. Hein? Je vous le dis, ça, en ce moment, c'est un vrai sujet. Hein? D'ailleurs, je trouve que les médias de masse subventionnés sifflotent face à ça. Ouais. Je les trouve extrêmement légers d'esprit. Quand on parle aussi, tu sais, vous savez, Brampton, une ville en Ontario.
0: Ben oui, Little India.
2: OK, fait que Brampton, en Ontario, qui est une ville d'à peu près 800 000 habitants, okay. Ce qui est l'équivalent de Québec, mais Québec large, là, pas la ville Québec, là, qui
0: Québec,
2: est 800 000.
0: Lévis, Saint-Og, Val-Bay, toute la...
2: Ça donne à peu près 800 000. Ouais. Le Grand Québec, la RMC, c'est tout ça?
0: RMR.
2: RMR, exact. Donc, c'est à peu près 800 000 personnes, OK? Donc, Brampton, en Ontario, là, écoutez ça, sur 100% de la population de Brampton, sur 800 000 habitants, il reste 20% de Canadiens anglais.
0: Ah ouais?
2: 20%.
3: À Brampton, ils ont érigé des statues de leurs dieux hindous.
2: Oui, oui, oui. Ah, puis ils lavent leur linge dans le lac. Puis tout, là, je sais, ils pêchent au filet sans canisse.
3: Ils ont fait
2: le Gange. Oui. Oui, oui. Puis d'ailleurs, je l'ai déjà dit, ils vont demander des bûchers rituels. Hein,
0: c'est fou, hein?
2: Pour brûler les morts. Hein? Non. Ben non, mais pourquoi pas?
0: T'arrives là-bas,
2: ils vont le demander.
0: T'arrives là-bas, tu sors une cabane à sucre, puis t'es le mec exotique.
2: Ben oui. Non, ben là, t'es la minorité visible. Parce que là, OK, 20% de Canadiens anglais, puis à Brampton, en Ontario, il y a 54% de la population qui vient de l'Inde. J'ai dit 54% de la population vient de l'Inde. Il reste 20% de Canadiens anglais. Oui, oui, puis il y a tout ça, évidemment. Hein. En Ontario, globalement, là, il reste 55% de blancs. Des Anglais de souche, mais aussi des Canadiens français, puis aussi, évidemment, des personnes d'Europe de l'Est, là.
0: OK, ouais.
2: OK? Mm-hmm. Les Anglais de souche en Ontario, ça représente 35% de la population. Fait que quand on dit que le Québec, là, on est au bord du précipice sur le plan démographique, là, l'Ontario est là pour nous donner l'heure de ce qui va nous arriver demain.
0: Est-ce qu'il existe des endroits dans le monde qui ont eu des déclins démographiques et qui ont reviré la tendance de bord? Ça existe-tu, ça? Y a-tu des exemples modernes?
2: Modernes? Il faudrait voir. C'est une bonne question.
0: OK.
2: Une bonne question à vérifier. Parce que là...
0: Parce que c'est tout un train, là. Au premier regard, là, c'est tout un train reviré de bord, là.
2: Ah oui. Puis là, évidemment, tout ça, là, je vais faire une liste, je vais énumérer. Ça va avoir l'air vraiment négatif. C'est ça le but, OK? C'est ça le but. C'est de mettre en lumière tous les aspects, que ce soit étranger ou c'est exogène, hein, qui vient de l'extérieur, ou endogène qui vient de nous. Okay? Mm-hmm. Parce que là, les problèmes

0: fait. De presque le double.
1: OK.
0: En Alberta, ils ont fait le calcul que ça coûte par année, les résidents temporaires, en soins de santé, 400 millions, en services sociaux, 100 millions, puis en scolarisation des enfants, 600 millions. Ce qui fait un total à peu près d'un coût brut d'à peu près 1,1 milliard par année. Au Québec, on peut doubler ça. C'est à peu près le double, 1,8 milliard par an pour 512 000 résidents temporaires. Ça coûte des fortunes.
1: Oui.
0: OK? Puis le prix du logement explose parce que ça met une pression démographique à la hausse sur le prix de tout, le prix des logements, le prix des maisons. On parle aussi, évidemment, de remise en question de l'État-providence. On fait venir des millions de personnes qui n'ont jamais cotisé. Là, on dit, ben, tout est gratuit, c'est parce que tout est gratuit, c'est...
2: Ben, là, pour eux, c'est gratuit pour vrai, par exemple.
0: Ouais.
2: C'est nous autres qui payons.
0: En fait, pour eux, c'est vrai.
2: Ah oui, c'est ça.
0: Mais pour nous, ça l'est, c'est générationnel, puis ça ne l'est pas. Évidemment, on peut pas passer à côté de l'islamisation de nos institutions, les écoles, les profs, les élèves, les prières en classe, les salles de prière dans les cégeps, dans les entreprises, le voile islamique banalisé partout. On sait c'est quoi le voile islamique, c'est des mosquées ambulantes. C'est des charrias sur la tête, en fait. Le ramadan, les valeurs étrangères hostiles, l'abattage rituel halal qui ne respecte pas nos lois en matière de souffrance animale, les prières de rue, l'importation de conflits étrangers violents, notamment la crise Gaza, Iran, n'importe quoi, là, qui n'a absolument rien à voir
2: chacun,
0: avec nous.
2: Là, je fais exprès de ne pas t'arrêter, mais à chacun des exemples, j'ai un lien dans l'actualité où on a banalisé ça. Oui. Gaza, Palestine, tout ça, ben là, on le voit dans nos rues. L'abattage non rituel.
0: Oui.
2: L'abattage rituel, plutôt. Tu viens à la garderie ici à Québec, là,
0: absolument.
2: Moi, autant qu'ils nourrissent mes enfants, ça me fait rien, dans le fond.
0: Non, c'est ça, des gardiennes en niqab.
2: Oui.
0: On est en pleine tiers mondisation, ensauvagement de la société.
2: 8 flots sur 60 ont besoin ou veulent ces repas-là, puis on change tout le monde.
0: Exactement. On impose le halal, puis on fait, c'est pas grave. C'est le même en Occident.
2: Ils mangent-tu les jeunes?
0: Oui.
2: Hein?
0: C'est de la pire, c'est de mauvaise viande. Là.
2: Ah, t'aimes-tu mieux qu'ils mangent pas?
0: En fait, c'est pas vrai qu'elle est pas bonne viande. Ça, d'ailleurs, il faudra en parler. Là. Mais c'est pas vrai qu'elle est pas bonne. C'est certainement mauvais. École secondaire avec 85 % d'élèves étrangers, qu'on l'a vu récemment, en banlieue de Montréal, qui s'adonne à du lynchage sur des personnes âgées.
2: Oui.
0: On a nos problèmes à nous, hein. C'est pas juste exogène, là, parce que là, évidemment, on nous dira xénophobe, flamand, mais non. Parce que nous, on a une extrême gauche complètement en roue libre, qui est en escalade de violence absolue, qui fait des agressions contre, évidemment, des médias, notamment nous autres, mais aussi des groupes de jeunes militants. Du pillage de commerçants. Là, on a vu ça là, en fin de semaine.
2: Les
0: des gens de vols qualifiés, là, ouais. Ouais, des rats de ruelle là, qui rentrent dans des commerçants. Qui d'ailleurs, moi, je vous le dis, hein, il y avait une espèce de type à barbe qui donnait des ordres, là. Mais ça, c'est un vol qualifié, là. C'est pas un vol simple.
2: Mais moi, je suis renversé que ça se solde pas avec, à moins que ça soit arrivé, là, que ça se solde pas avec des arrestations.
0: Ouais, ça, donc, il faut.
2: J'ai vraiment.
0: Non, mais là, il faut que le SPVM fasse quelque chose.
2: J'ai une pensée, moi. Hey, puis c'est une job acharnée de boulanger, là. C'est une job acharnée.
0: Non, mais du pillage d'artisans, là. Je sais pas quel genre de gauchiste.
2: Hey!
0: Fou furieux avec des. Bon, on est au problème de la santé mentale. On est aux limites de problèmes de santé mentale.
2: Mm-hmm. Oh oui.
0: Sur le plan politique, là, je parle, là. Clairement. Mais clairement, là. Ça, des gens qui se disent de gauche, qui agressent des artisans, là. Je l'ai jamais vu, celle-là. Évidemment, on parle de la décapitation d'un ministre de la CAQ en pleine rue, là, le Jean Boulet.
2: Oui.
0: Avec une guillotine géante à Montréal.
2: Ça, c'est l'ironie incroyable, là, de l'élite. Parce qu'il n'y a pas plus élitiste que le mouvement syndical au Québec, puis l'élite qui disent « Ah, c'est pas Jean Boulet, c'est une figure de l'élite. »
0: Oui, exact.
2: L'élite qui décapite l'élite.
0: Ouais, ça doit être pour ça que Québec solidaire puis la CSN se sont dissociés de la manifestation. Hein.
2: Mm-hmm.
0: C'est une figure derrière.
2: C'est une figure derrière.
0: Oui, avec des excuses, là, toujours, on les connaît. Fait que c'est aussi en finir avec les frontières de genre et de sexe. Fait que c'est non seulement les frontières de l'immigration, les frontières géographiques, les frontières de tout, mais c'est les frontières de sexe, de genre, qu'on va même jusqu'à transposer sur des enfants. La transidentité sur les enfants, certainement, selon moi, un des plus gros scandales médicaux des 100 dernières années, voire de l'histoire. Mutiler le corps sain d'enfants au nom d'une alchimie idéologique de gauche devenue folle,
2: mm-hmm.
0: C'est un sérieux problème, faut que ça se règle. Ça aussi, ça fait partie d'une décadence occidentale assez grave. Puis c'est une business, hein, la transtech, la transidentité, puis c'est du transhumanisme coté en bourse.
2: Moi, c'est le bout particulièrement que je trouve le plus malsain et décadent. Pour reprendre notre thématique de ce soir, là, que tout ça soit poussé par une volonté monétaire, capital, je trouve que c'est dégueulasse.
3: Au Québec, ça devient
0: défendu
3: encore plus...
0: par la gauche.
3: C'est ça, au Québec, ça devient encore plus dégueulasse, cette histoire-là, parce que c'est l'État

0: qui va payer les compagnies de cette industrie-là pour offrir ça comme gratuitement. Moi, j'ai en tête l'exemple de Rose, qui est venue dans JC Ouellet la semaine passée ou l'autre d'avant, qui, elle, était une petite fille qui s'est faite rentrer dans la tête qu'elle était un garçon. Trans. Mm-hmm. Elle s'est fait enlever les seins à 16 ans.
1: Oh mon Dieu.
0: Puis même avant d'avoir 18 ans, elle n'avait pas encore 18 ans. Puis c'est l'hôpital qui l'a appelée pour lui dire, c'est quand est-ce qu'on planifie votre nouveau pénis, là?
1: Ah oui.
0: Parce qu'elle avait même pas 18 ans, puis ils préparaient déjà pour quand elle va avoir 18 ans.
1: Oui, oui, oui.
0: Ils l'ont appelé eux-mêmes. C'est pas elle qui a demandé. Elle l'a jamais appelé. Elle avait même pas pensé qu'elle était correcte avec son entrejambe. Oui. Mais eux autres l'ont appelé pour lui dire ça. Ah tu parles d'une industrie, là.
2: C'est d'une absurdité. C'est... Trouve un tattoo shop qui va faire écrire maman sur ton flot de 15 ans.
1: 15 ans.
2: Tu vas avoir de la misère.
1: Ben, c'est passible d'aller en prison.
2: Ouais, puis tu vas avoir de la misère. Ben, trouver un tatouage, tu croches, tu vas accepter de faire ça.
1: Comme un détournement de mineur, ça serait super grave.
2: C'est ça, ça serait. Ben, oui. T'aurais l'air d'un total tout croche d'accepter ce contrat-là. Fait qu'imagine chopper des bouts.
1: Non, mais ça, c'est absolument. Puis tout ça forme un portrait décadent de l'Occident. Puis on n'y échappe pas ici. Puis les exemples de l'armée, des enfants trans, ça, tout ça fait partie du même portrait. Mm-hmm. On parle d'absence de réaction aussi à une société qui ne réagit plus, qui perd son instinct de survie puis qui n'a plus de réflexe vital face aux menaces, qui se laisse mourir. C'est le passage d'une civilisation vivante qui affirme ses valeurs, ses frontières, son identité, à un état de fatigue, de mollesse, d'autodestruction. On peut certainement parler d'une espèce de déclin suicidaire civilisationnel. On se laisse faire.
2: Dirais-tu qu'on a eu des bons aperçus? Puis je suis pas le gars qui est tout le temps en train de secouer la pandémie. Comme vous souvenez-vous? Mais il me semble qu'on a eu, par rapport à ce que tu viens de dire, particulièrement les dernières phrases, on a eu des bons aperçus de tout ça. Bon, mais ils nous ont dit de rester en dedans, on va rester en dedans.
1: Ah oui. Ah ben là, oui.
2: Il y a un peu de plaventrisme.
1: Oui, oui, absolument. On s'habitue, comme on dit, là. On se laisse mourir, puis il y a une absence de réaction. En troisième, c'est qu'on s'habitue à l'hostile puis à l'étranger. Ça, pour moi, c'est mon grand combat. La décadence se caractérise par la perte d'anticorps culturels. Puis, en fait, ce qui aurait été rejeté autrefois, là, les invasions, les normes contraires, les violences et le pillage, deviennent normalisées, intégrées et relativisées. Fait que là, on se dit, ouais, ben, c'est une invasion, c'est de l'immigration, là, c'est une crise de main-d'œuvre.
2: Mais
1: non, c'est une invasion. Mais on n'est plus capable de le dire. Les normes contraires, ben les enfants trans, ben ça, c'est normes, c'est des normes contraires aux nôtres. Mais ben, tu sais, est-ce que t'es peut-être transphobe? Fait que là, on subit une espèce de terreur en plus, hein, une terreur idéologique qui vient avec ce projet-là de décadence.
2: C'est d'associer la déconstruction au progrès et donc au progressisme.
1: Ben
2: là,
1: oui.
2: Quand tu fais moi, j'appelle ça un vol. C'est carrément un vol linguistique. Ben, t'es contre le progrès, Phil.
1: Exactement.
2: Ça veut dire que t'es pour le recul.
1: Absolument.
2: Qui veut ça?
1: Ah, ouais, c'est un hold-up sémantique.
2: Ouais, ouais.
1: Puis, même chose pour la violence puis le pillage. La violence de l'extrême-gauche, le pillage de l'extrême-gauche, on essaie de nous faire croire que c'était festif.
3: Oui, mais il y avait une grenouille gonflée, là, puis ils ont donné du pain à des pauvres.
1: Fait que tu comprends, tu sais, ils essaient de nous faire passer du pillage violent des antifas par une fête.
0: Ça, c'est parce que la gauche, c'est l'amour.
1: Ben, la gauche, c'est l'amour. Puis là, on normalise la violence, on normalise le voile, on normalise l'islam, on normalise, puis on relativise les prières de rue, on relativise le pillage anticapitaliste, puis on relativise la violence antifa.
2: Et puis je vais même me permettre, là, parce que, tu sais, oui, on pointe dans les expressions de notre décadence, on pointe des mouvements de gauche, mais je vais dire à notre droite aussi, là, généralement, elle est incohérente comme pas possible, puis elle est prête à échanger son confort, ses racines, le confort de ses enfants puis de sa femme pour 25 piastres.
1: Tout à fait. D'ailleurs, on acclimate l'incompatible au nom de la tolérance et du confort. Fait que dans le fond, on s'acclimate à ce qui est incompatible à nous au nom d'une fausse tolérance puis d'une espèce de pseudo-confort.
2: Est-ce qu'il y a une façon c'est ma question de tantôt, mais sous un autre angle, là. Est-ce qu'il y a une façon de revirer ça? Est-ce qu'un peuple peut se redonner une pulsion de vie?
1: Oui. Ah oui. Ou sinon, on serait pas en train de se parler, là. Il faut jamais lâcher prise. Au contraire, là. C'est un combat. Puis je te dirais que ça se joue à tous les niveaux, hein. C'est-à-dire la reprise de territoire, les jeunes qui se partent en affaires à Québec, là, les jeunes entrepreneurs, faire des enfants.
2: Oui.
1: Tu sais, la mission des couples hétéros, d'habitude, c'est ça.
2: C'est super le fun. Vous essayerez ça.
1: Ah ouais, c'est ça. Oui. Moi, je le vois autour de moi, puis c'est passionnant. Évidemment. C'est-à-dire que c'est protéiforme. Il faut se réapproprier notre nation, notre pays, nos frontières, nos valeurs, avec tous les moyens possibles et imaginables. Le truc, c'est qu'évidemment, une décadence civilisationnelle telle qu'on la vit, c'est tout un projet de stopper
2: ça.
1: De revirer ça de bord. Mm-hmm. C'est tout un projet. Là, évidemment, je pourrais continuer parce qu'on est dans le relativisme, les pires désastres. Hein, quand on parlait là de on se retrouve devant du monde qui a de la difficulté à faire la différence entre le bien puis le mal, le beau, le laid, tout se vaut. Il y a pas de culture supérieure. Toutes les violences se valent. Fait que ce que fait par exemple Israël avec Gaza, ben nous on peut le faire avec le gars qui vend des souliers sur avenue du Parc à Montréal parce qu'il est juif. Fait que toutes les violences se valent.
2: Et puis on ajoute aussi à la justice là. Et puis on est en mode ah ouais ouvre ta bouche, on te met du mauvais puis on te met du négatif là. Ben, mais les peines bonbons, ça n'est une autre expression de notre décadence. Ça.
1: Ah, bien sûr.
2: Au nom de ah, t'es un être humain, tu mérites une deuxième chance, rendu que tu peux commettre les pires atrocités puis avoir des peines Netflix ou des...
4: Les histoires aussi de on te donne une peine réduite à cause de la souffrance que tes ancêtres ont vécu
1: en tant que noir.
4: Ça va être correct.
1: Ça,
4: là.
1: C'est épouvantable.
2: Notre monsieur, là, je reviens tout le temps avec cet exemple-là, là, l'égaré, je pense, le monsieur qui a décimé une famille ici. Et lui, là, il a une fois par mois 72 heures de lousse pour aller entretenir ses liens familiaux.
1: Ah oui.
4: Mais il a détruit une famille.
2: Il a détruit une famille parce que sous est gelé en plein après-midi.
1: J'en sors une, là, mais il y a un Canadien qui n'est pas Canadien, pas en tout, là, un immigrant d'origine. Je me demande si c'est pas Soudan ou Érythrée ou quelque chose comme ça, d'Afrique de l'Est, qui a eu la permission d'aller se marier au Moyen-Orient, puis qu'il y a une... Il faudrait voir, là, je te le dis, là, ça, là, c'est partout, ça a apparu dans les médias. Le gars, il a eu la permission d'aller se marier, d'aller chercher une femme avec un mariage organisé musulman, puis d'aller à la Mecque.
2: Pendant que le gars était incarcéré ici?
1: Il est sorti de prison pour ça. Ils ont donné une permission spéciale de la prison pour aller à la Mecque.
4: Puis il est jamais revenu.
1: Bon, là, j'espère que c'est vrai, mais non, malheureusement, il risque de revenir. Parce que s'il était pour pas revenir, ce serait vraiment génial. Mais... on les inviterait à faire leur pèlerinage, toute la gang.
2: Tu sais, c'est une belle façon de le voir, c'est Paul Mackenzie. Parce que Paul Mackenzie, c'est notre pasteur révérend qui s'est poussé au Congo.
1: Oui, c'est ça.
2: Il y a une partie de...
1: Il y a une petite partie de remigration là-dedans.
2: Ben, si tu nous promets de pas revenir, peut-être qu'on arrête de te courir après.
1: Donc, pour en revenir, l'exemple historique de la décadence, c'est Rome. On dit la décadence de Rome. Rome, évidemment, c'est le classique absolu. C'est qu'après Antonius, le siècle d'or, Rome entre dans une longue phase de décadence. Ça se caractérise par une absence de réaction. Il y a des invasions barbares répétées. C'est les Visigoths, les Vandales, les Huns. Mais l'armée romaine se barbarise. Fait que là, qu'est-ce qu'on a lu tantôt à Saint-Jean-sur-Richelieu?
2: Ben, c'est pas mal.
1: Que l'armée canadienne se tiers-mondise.
4: Carrément, ça se bat entre tribus dans l'armée.
1: Ouais, se tiers-mondise, exactement. Les élites se retirent, c'est ça que ça fait dans ce temps-là. D'ailleurs, les élites militaires canadiennes vont se retirer puis vont s'en aller.
2: Ah, moi, j'ai plein d'exemples autour de moi qui, avant ton histoire, ont fait un genre de « Hey, tu sais quoi, cette armée-là ne me ressemble plus, je devance ma retraite. » J'ai plein d'exemples.
1: Ben oui. Rome, la chute de Rome se caractérise parce que l'État augmente les impôts. Ça, on est à Radio X, hein? On en parle de ça ici. Ouais. Fait que l'État augmente les impôts tout en perdant le contrôle de ses frontières.
2: Mais le pire, c'est que c'est pas impertinent. C'est parce que tu te fais plumer ton compte de banque, puis en plus de ça... La quiétude de vivre, la qualité de ton voisinage, tout simplement, ton day-to-day, là, ton quotidien, il est affecté. C'est un bris de contrat total. Là.
1: Bien sûr. Ça s'habitue à l'étranger. S'habituer à l'étranger participe de la chute de Rome. Intégration massive de barbares dans l'armée et dans l'administration. Et les tribus alliées finissent par prendre le pouvoir. Fait que là, c'est tes alliés qui deviennent trop nombreux, puis qui finissent par prendre le pouvoir. Puis évidemment, la relativisation, gros problème. À l'époque, il y a un problème de christianisation, de chicane théologique interne, perte de sens civique romain traditionnel au profit d'un universalisme qui dilue l'identité. C'est exactement ce qu'on est en train de vivre.
2: Ah oui?
1: Mot pour mot. Hein?
2: Je me suis toujours demandé si le lien était pas une façon de faire peur au monde. Ah, on s'enligne comme Rome. Si c'était pas une espèce de vue de l'esprit un peu romancée.
4: Non, mais là, à l'entendre, on sort tout ce que tu viens de dire. On dit qu'est-ce que ça décrit. Quelqu'un qui suit un minimum va dire ben ce qui se passe en ce moment au Canada.
2: La seule différence, c'est que nous, on n'a pas les moyens de se payer les raisins. C'est qui mangeait les raisins.
1: Ouais, c'est ça. Évidemment, on pourrait faire le même exercice avec l'Empire byzantin. qui va s'époumoner sur une théologie complètement sophistiquée pendant que les Ottomans grignotent l'Asie mineure, sont en train de perdre leur territoire, en fait. Puis en 1453, l'Empire s'effondre. L'Empire ottoman, l'Empire musulman, le plus gros empire de tous les temps, hein, qui part de la Chine jusqu'en Espagne, la chute commence au 19e. L'armée est corrompue, le sultan est enfermé dans son royaume, perte de dynamisme militaire. Puis, ils s'habituent aux minorités. Puis là, c'est les Grecs, les Juifs et les Arméniens qui vont soit finir par réclamer de l'indépendance du territoire ou être littéralement massacrés. C'est la relativisation des revers aussi. C'est-à-dire, tu sais, par exemple, là, le Canada qui perd son siège à l'ONU, que son armée s'effoire, que sa démographie va pas bien, que son économie va pas bien. Mais non, on nous dit que c'est absolument génial. Mark Carney, le génie, est en train de sauver le pays. Face au tyran jaune orange.
2: Ouais, on l'a entendu cette semaine, là. Ouais, mais Mark Carney, il revient d'Arménie, il nous a signé des deals avec l'Arménie.
1: Ben oui, l'Arménie. Ah,
2: hey, Dieu soit loué.
1: Ben oui, c'est un pays du tiers-monde.
2: Ah oui, l'Arménie.
1: Je suis fort avec ça, l'Arménie. Puis là, évidemment, les autres exemples marquants, c'est la civilisation maya classique, ville abandonnée, obsédée par les rituels et les guerres internes, pendant que, évidemment, il y a des sécheresses immondes, la surpopulation et l'incapacité de s'adapter au réel. L'île de Pâques aussi, tu sais, avec les statues de Pâques.
2: Ouais, ouais.
1: Eux autres, c'est fou aussi, hein. Déforestation. Eux autres, ils ont fait une déforestation totale de l'île.
2: OK.
1: Puis, fait que ça a entraîné des problèmes de biodiversité majeurs. Il y a eu des guerres, évidemment, des guerres claniques épouvantables. Pendant qu'ils construisaient ces grosses statues, là, qu'on appelle mégalithiques, hein, qui sont immenses et très, très anciennes, pendant que la société s'effondrait, en fait. Fait qu'ils faisaient des grosses statues pendant que ça touchait plus à temps. La dynastie Ming en Chine, c'est la même chose. Au 16e siècle, là, ça commence la débandade, bureaucratie monstre, fermeture sur elle-même, corruption généralisée, puis ça chute en 1644 pour à peu près tous des critères qui se ressemblent. Pour ceux que ça intéresse, l'auteur culte sur le déclin de l'Occident, c'est Oswald Spengler.
2: OK.
1: Fait que O-S-W-A-L-D. Nous autres, on dirait Oswald, mais c'est Oswald. C'est un Allemand.
2: Okay. OK. C'est un homme qui est en vie actuellement?
1: Non.
2: Non, OK.
1: 19e, début 20e, c'est un type qui est né en 1880 puis qui est mort en 1936.
2: OK.
1: Son livre phare s'appelle Le déclin de l'Occident, qui a écrit en 1918 et 1922. La thèse générale de son livre, c'est que les civilisations sont des organismes biologiques qui suivent des cycles inévitables. L'Occident est entré dans sa phase de déclin civilisationnel, matériel, des masses de gens, l'argent comme Dieu.
2: Comme Dieu.
1: Perte de vitalité créatrice. Il prédit un âge de césarisme qui probablement devrait commencer bientôt, c'est-à-dire un âge très autoritaire. C'est-à-dire que la déglingue amène l'autoritarisme, par définition.
2: Et son ouvrage...
1: C'est un best-seller mondial commenté par les plus grands auteurs et les plus grands intellectuels de l'histoire du 20e siècle.
2: Et ça fait du sens avec nos dynamiques à nous, le transgenrisme et tout ça. Là.
1: Tout à fait. Sauf qu'évidemment, on est dans une littérature complexe de philosophie politique très, très lourde. C'est plus ou moins accessible.
2: Okay.
1: Mais on peut certainement, avec l'IA, en avoir des résumés vulgarisés assez clairs, assez bien, en fait.
2: Ouais, ou taper ça, mettons, dans un podcast, là, vous allez pouvoir trouver des podcasts qui relatent d'eux, qui parlent de...
1: Oswald ou Oswald Spengler, Le déclin de l'Occident.
2: Très intéressant, Phil.
1: Hey, merci.
2: Quelle est la... Je veux finir, parce que là, c'est en mode, pilule noire.
1: Oui, c'est ça, là.
2: Quelle est la finalité de ta chronique? Comment on peut... Tu sais, parce que tu me disais, c'est normal là, que quand on est dans l'auberge espagnole, quand on fait des vox pop, les gens sont un peu, tu sais, elle va comme je te pousse et tout ça. Mais comment est-ce qu'on peut faire individuellement pour virer la tendance à notre échelle sans dire je me pars parti?
1: Non, évidemment. Comme on le sait, de toute façon, on l'a dit, hein, la population générale, on ne demande pas à la population générale d'être plus politisée que les politiques puis plus religieux que les religieux.
2: Non,
1: c'est ça. Ce qu'il faut comprendre, c'est que la base de la base, là, si on remonte à il y a à peine 30 ans, là, avant l'espèce d'hyper-libéralisme, l'hyper-wokisme là, auquel on assiste depuis 10-15 ans, mettons, il faut essayer de, sans tomber dans une espèce de lubie réactionnaire, là, c'est-à-dire on va revenir comme dans le temps des filles de Caleb, là, c'est pas ça l'idée.
2: Ouais,
1: là.
2: Ouais.
1: Mais il faut se réapproprier ça. Faut redevenir Canadien-Français. Faut redevenir, il faut l'être, il faut se concentrer à l'être, il faut arrêter. Il faut sortir d'une espèce de décadence manifeste. puis de « je m'en fous aussi », de « je m'en foutisme ». C'est comme ceux qui se disent, qui ont compris que l'immigration massive est un problème, qui ont compris que les Canadiens français, les Canadiens anglais, les Européens de souche sont en train de se faire mettre en minorité, mais qui n'osent pas en parler. Mm-hmm. Okay? Ça, il y en a beaucoup dans nos environnements.
2: Mais ça, là,
1: ils font partie du problème. Hein?
2: Je pense aussi que le grand titre, grand remplacement, fait partie du problème parce qu'il fait...
1: ça fait peur, hein?
2: Ouais, ça fait... Il fait peur, puis il fait comme... gogole un peu ses bords.
1: Ça peut, tu sais. Puis de toute façon, comme bouleversement démographique, quand on dit que Brampton, en Ontario, il reste 20% de Canadiens anglais ou de personnes d'origine européenne, fait que de façon polie, de blanc, 20% de blancs à Brampton, en Ontario.
2: Je pense que ça illustre ce que le titre veut dire.
1: Ben là,
2: à partir du moment que
1: on a remplacé, je veux dire, je suis désolé là. Manifestement, les Tibétains ont été remplacés par l'ethnie Han. C'est un fait. OK? C'est un fait démographique. Staline a remplacé des populations un peu partout dans le Caucase, un peu partout dans son pays. Je veux dire, c'est un fait. C'est sûr que si on demande, par exemple, à une population de se tasser, ils ont été remplacés par une autre. Les Turcs ont remplacé les Grecs à Izmir. C'est un fait historique. C'est scientifique. C'est chiffré. Il n'y a plus de Grecs à Izmir. Ça a été grand remplacé par les Turcs.
2: Okay.
1: Brampton, en Ontario, a été grand remplacé par des populations du sous-continent indien. C'est un fait chiffré, scientifique. Fait qu'on parle de bouleversement démographique majeur, ça me dérange pas. Mais c'est ce que c'est.
2: Mm-hmm.
1: On a pris une population, puis en dedans d'à peine 25 ans, on l'a remplacée par une autre.
2: Ne pas avoir peur de nommer le réel. Puis, c'est un peu ça qu'on
1: oui.
2: tient.
1: Puis je pense que quand tu parles justement de faire des actions positives, c'est de continuer le combat national, le combat de notre identité canadienne-française, de s'accrocher à ce qu'on est, de notre langue, de notre culture hallucinante.
2: De ne pas avoir honte du normal aussi.
1: Exact.
2: Au dernier bye-bye, il y a un sketch un peu à chier où est-ce qu'on riait de la famille, des gens qui voulaient avoir une famille. Dans le party, moi, j'ai juste dit, ben moi, je trouve ça tout à fait normal de vouloir une famille. Puis c'est absolument sain de vouloir une famille.
1: Ah, ben oui.
2: Pis tout le monde a fait, ben oui, t'as bien trop raison.
1: Ben oui.
2: Il suffit juste d'un petit comme...
1: Oui.
2: Ben oui, on est tous des familles ici, c'est un party de famille.
1: Absolument.
2: Tu sais, fait que pourquoi est-ce qu'on rit de ça?
1: Oui.
2: Il y a personne ici, il y a plusieurs mères dans la salle, il y a personne ici qui s'agenouille quand son chum arrive, puis
1: non.
2: Mais non, c'est pas ça le réel.
1: Non, puis il y a un retour à l'église aussi là, tu sais, il faut quand même le dire, c'est le retour à nos racines catholiques là, ça fait partie du réenracinement, ça fait partie justement de la lutte contre la décadence. Puis c'est beaucoup plus c'est beaucoup plus excitant que le monde peut penser. Hein. Surtout là, les églises traditionnelles, là, traditionnalistes,
2: oui.
1: avec la messe en latin de dos. Là, c'est la vraie affaire. Là t'es pas dans le kumbaya.
2: Là, c'est le total. Là. Tu te feras pas baptiser dans un sauna.
1: Ouais, des églises matinées cochon d'Inde. Là, ouais. tu te demandes un peu qu'est-ce qui se passe là. Mais il faut bien choisir son église parce que des églises catholiques au Québec, absolument fantastiques, il y en a plus qu'une. D'ailleurs, on le dit, hein, il y a la jeunesse TikTok, retour
2: au
1: conservatisme. Notamment, on a déjà parlé de ça ici. Ouais. La religion, le retour du religieux par les médias sociaux, notamment à travers les icônes catholiques, les icônes orthodoxes, une espèce d'esthétique très attirante. Fait que tout ça est très positif. Moi, je le sais qu'il y a de l'espoir. Mais il faut prendre des décisions importantes dans les prochaines années parce que ce qu'il y a devant nous, là, puis ce qu'il y a à côté de nous, c'est-à-dire en Ontario, c'est vraiment hallucinant. C'est pas drôle, hein, je vous le dis.
2: Annonciateur.
1: Exact.
2: Hey, merci, Phil.
1: Hey, merci à vous autres.
2: Si on en veut davantage, évidemment, nomos-tv.com.
1: Vous êtes bienvenus sur Nomos TV.
2: Yes. Merci, Phil. On se retrouve dans deux semaines. Petite pause. On revient, ce sera pas long.
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0: Ben, sans joke, si vous avez manqué ça tantôt, là, le reportage du chum Jordan, vous devez absolument vous retaper ça. Premièrement, pour des motifs humanitaires. Et deuxièmement, parce que vous êtes juste pas prêt, là.
1: C'est quand même un gros scoop, là.
0: Ah oui, vraiment. Lâché,
1: là, c'est une bombe dans le monde du hockey.
0: Oui. Si vous intéressez un peu à la série Entre les sabres et le Canadien, www.radiox.com, des alentours de 10h, 10h05 tantôt, là. L'extrait va être disponible tantôt. Dans un autre ordre d'idée, oui, les joueurs du Canadien, les joueurs qui sont en série actuellement c'est ça qui est beau aussi avec le hockey de playoff, là. C'est l'idée de se dépasser, de donner le deuxième puis le troisième effort. Puis quand on parle avec des gens qui partent à l'aventure, montent des montagnes ou se lancent dans des traversées de l'Atlantique en chaloupe, tu sais, c'est... Ça revient au même principe, tu sais, là, c'est juste que les autres, mettons, notre prochaine invitée, elle s'est pas faite donner de coups de bâton par Tage Thompson. C'est pas arrivé, mais elle a eu à se dépasser d'une autre manière complètement. C'était elle versus elle-même, elle versus la nature. Puis en fait, je vais la laisser nous expliquer son dernier périple et les conditions, comment tout ça s'est passé, parce qu'on s'en va rejoindre une fille avec qui on a déjà discuté, une fille que j'avais beaucoup aimée, c'est une femme de défi, une alpiniste dans le corps. On va aller rejoindre Marie-Pierre Desharnais qui est au bout du fil. Salut Marie-Pierre.
2: Hey, salut les gars, ça fait plaisir de vous parler. Merci pour l'invitation.
0: Ça va bien?
2: Oui, ça va super bien. Je me remets doucement. J'atterris émotionnellement de ma dernière épopée. Ça a été toute une aventure.
0: Oui, mais ben, écoute, on va en parler de ce mont qui est le Katmandou, parce que là, toi, tout ce qui est...
3: Le
0: Makalu?
3: Oui.
0: Là, le Makalu,
3: c'est la ville.
2: Ah! C'est pareil.
0: OK, bien...
2: C'est syllable près.
0: Le Makalu. OK, bien, écoute, justement, parle-moi-en, quand tu arrives là-bas, à Katmandou, moi, c'est pour ça que j'ai retenu ça, parce que Katmandou, c'est la capitale politique puis religieuse du Népal. Quand tu arrives sur les lieux, c'est comment? Avant de parler de la montagne en tant que telle.
2: Bien, il faut dire que je suis allée, moi, déjà à peu près une vingtaine de fois au Népal, donc c'est pas vraiment du nouveau pour moi. C'est un pays que j'adore, un pays qui est bouddhiste, un pays qui a une vibe vraiment, vraiment unique. Puis moi, je trouve que, je pense que ce qui m'émeut encore, parce que je reviens, puis à chaque fois que je reviens du Népal, même si je suis allée plusieurs fois, je suis touchée, je pense que c'est les gens là-bas. Je trouve que les gens, ils embody, ils représentent, en fait, ce à quoi je pense nous on aspire à devenir toute une vie, tout l'effet de toute l'idée de d'être consciemment présent, d'être
0: serein,
2: là, d'être bon, exact. Eux, c'est comme s'ils naissent dans cette espèce de climat, de culture-là, puis ils sont juste, je pense, sans même qu'on puisse se comprendre, qu'on puisse se parler, ils ont une façon d'être qui, moi, m'émeut à chaque fois, là, puis chaque fois que je reviens là, je me dis, oh my God, faudrait que je m'y mette, que je strive à devenir une personne comme ça un peu plus chaque jour.
0: Faut que je fasse de la méditation.
2: Ouais, exactement. Puis tu sais, c'est un peu pour ça aussi que je fais de l'alpinisme. C'est une manière un peu de méditer, parce que Dieu sait que moi, méditer puis arrêter le cerveau dans ma vie de tous les jours, j'ai pas mal de misère à faire ça. Mais eux, c'est comme si vraiment ils prennent le temps de vivre, puis ils prennent le temps d'être bons les uns envers les autres, puis sont des tellement des belles personnes que je pense que c'est ça aussi beaucoup qui m'attire, moi, au Népal.
0: OK. Le Makalu, ça représente quoi comme défi? Tu sais, pourquoi tu t'es dit, c'est avant même d'y aller, pourquoi tu as ciblé cette montagne-là? Qu'est-ce qu'elle représente comme défi? Puis pourquoi l'avoir choisi celle-là?
2: Ben, faut que je sois honnête avec vous, le Makalu, c'était pas nécessairement l'objectif que j'avais en tête. Moi, je partais au Népal d'abord et avant tout pour accompagner un groupe jusqu'au camp de base de l'Everest, puis ensuite jusqu'au sommet d'une montagne de 6000 mètres qui est située juste à côté de l'Everest. Et donc ça, c'est un